0: Bienvenue donc dans Accord au corps, qui s'intitule Faire corps ensemble au bord de nos nuits blanches, que nous partageons aujourd'hui en direct, ce qui est une grande première pour l'émission, parce que nous avons un plateau exceptionnel. Bonjour Elsa.
1: Bonjour.
0: Nous recevons Elsa Aloisio, réalisatrice d'un film dont nous allons parler, qui s'appelle Au bord de nos nuits blanches. Elle a invité à ses côtés Julie Moulier. Bonjour Julie.
2: Bonjour.
0: Julie est actrice et interprète, on va dire, du rôle principal dans Au bord de nos nuits blanches. Puis encore à côté, il y a Anaïs, Anaïs Delenclos.
3: Bonjour.
0: Bonjour Anaïs. Anaïs Delenclos.
3: Bonne question, oui.
0: Bon, un peu plus tard, je te ferai parler de ce nom. Est-ce qu'on peut dire un pseudo?
3: C'est un pseudo. Je ne sais pas si on peut vraiment dire que c'est un pseudo alors que tout le monde m'appelle comme ça depuis des années maintenant. C'est un peu.
0: C'est devenu ton nom.
3: Tu t'es choisi.
0: Ok. Ouais. Tu nous raconteras tout à l'heure pourquoi le rapport avec Ninon.
3: Ça va être compliqué, mais oui, on peut tenter. On peut tenter, oui.
0: Et ça, c'est parce qu'on va parler aujourd'hui dans Un corps au corps de la rencontre entre l'acteur du cinéma ou du théâtre et les travailleurs, travailleuses du sexe, qui sont aussi en représentation quelque part dans leur métier. Tu confirmes ?
3: Complètement. En fait, j'ai souvent l'impression, dans l'activité professionnelle que j'exerce, d'être à la fois... actrice et soignante, mais c'est vrai que le jeu d'acteur est très important en fait quand on travaille dans cette branche.
0: Et peut-être qu'il y a d'ailleurs aussi un certain théâtre et un certain cinéma où l'acteur creuse pour retrouver un peu d'humanité. Alors je sais pas s'il est soignant ou pas, s'il y a un soin collectif ou pas dans le théâtre. Merci Julie.
2: Un soin, on l'espère sûrement, après une catharsis, ça c'est sûr. Donc parfois elle est encore une fois soignante, je sais pas, mais elle permet à l'humanité de faire des choses peut-être indispensables à sa santé mentale dans des endroits qui sont dits safe, c'est-à-dire qu'on peut explorer ce que c'est que de mourir, de tuer, d'être dans des parts sombres de soi et des autres. Je pense que c'est indispensable de les explorer pour justement ne pas les vivre entre guillemets dans la vraie vie. Donc en ça, pour moi, elle est soignante. Je dirais aussi que elle a une forme de soin dans la joie qu'il y a à se réunir. Au-delà même du contenu de la pièce ou du film ou de je ne sais trop quoi, je pense que physiquement, il se passe quelque chose dans les corps quand on est dans une même salle. Encore plus quand dans cette salle, il y a des gens vivants en face, c'est-à-dire pas comme au cinéma, mais c'est deux choses encore un peu différentes. Mais je pense que de cette réunion naît quelque chose d'une forme de joie profonde. Et ça, pour moi, elle est indispensable à la santé mentale d'une société, ouais. Clairement. L'isolement est sûrement une des armes les plus efficaces pour les gouvernements qui veulent opposer leur idéologie aux gens. Et encore une fois, la réunion, le fait de penser ensemble, le fait de vivre ensemble des choses fortes, de l'intensité, ce qui a priori est le but d'un objet artistique, je pense que c'est du soin, ouais. C'est du soin, clairement.
0: Et c'est sûr que si on ferme les cafés et les théâtres, est-ce qu'on peut...
2: Se réunir.
0: Est-ce qu'on peut se réunir? Non, est-ce qu'on peut avoir un inconscient collectif, en fait? Parce que l'obscurité dont tu parles, ou les profondeurs dont tu parlais, il faut les éclairer de temps en temps, mettre un petit coup de projecteur, une poursuite. C'est, je crois, ce que fait le théâtre.
2: Oui,
0: le cinéma.
2: Faut sûrement, parce que j'aime bien le lien aussi que tu fais avec les cafés, c'est-à-dire que c'est des endroits où c'est du temps qui est offert. C'est-à-dire que si je pense que ces lieux-là sont fermés, c'est de la propagande. Il y aura un inconscient collectif, bien sûr, il y aura toujours des référents collectifs, mais ce sera de la propagande, c'est-à-dire une pensée assez unique, parce que elle va être véhiculée par un seul vecteur. Le seul moyen, mais même s'il y a plusieurs vecteurs d'ailleurs, concrètement, même une émission de radio, en fait, la vie de l'émission de radio, elle est au moment où elle est enregistrée, mais elle est après, quand les gens en parlent entre elles. Si les gens n'ont pas d'espace où en parler, là, ça devient de la propagande. Parce que du coup, il y a une pensée qui a été donnée, et puis on n'a pas le temps de la partager, d'être en désaccord avec quelqu'un, on n'a pas le temps de ça. Et donc, pour moi, oui, les bars et les cafés, les théâtres, les cinémas sont là pour ça, en fait. Pour quelque chose de plus émotionnel, dans le sens où la complexité, c'est dans ce sens-là que je dis émotionnel, une pensée, elle peut être carrée. Une émotion, c'est jamais carré. Une émotion, elle est multiple, on peut rire de joie, on peut pleurer de joie, on peut tout ce qu'on veut. C'est cliché de dire ça. Mais si cette complexité, on n'a pas d'espace pour la percevoir et la vivre ensemble, ben, on est carré dans nos pensées. Ouais, moi, je suis contre ça. Oui, moi, je pense qu'il y a, si on fait de l'actualité, il y a trop d'immigrés en France, etc. Mais si on parle émotionnellement, tout à coup, qu'on est au café et qu'on se rend compte que le mec avec qui on boit le café depuis tout à l'heure. En fait, c'est un immigré turc ou un polonais ou je sais pas trop quoi qui est en train de réparer l'immeuble d'à côté. Tout à coup, émotionnellement, on peut plus penser la même chose. Donc, il y a besoin de ces espaces-là.
0: Et je pense aussi simplement du présentiel, parce que les inconscients, ils ont juste besoin qu'on soit côte à côte pour être transmis. Et le théâtre, je pense, agit beaucoup là.
2: Clairement.
0: Merci Julie. Je continue la présente. Le tour de table. Anaïs, tu es également interprète dans le film.
3: Figurante.
0: Figurante dans le film. Et tu es la porte-parole du Stras.
3: Tout à fait, oui.
0: On Travail peut dire au niveau national.
3: Au niveau de ce qu'on veut, en fait.
0: Au niveau de ce qu'on veut.
3: International, oui.
0: D'accord.
2: Mondial.
0: D'accord, très bien. Et puis, à tes côtés, il y a Françoise Gilles.
1: Bonjour.
0: Françoise Gilles, anthropologue, sociologue depuis le siècle dernier.
1: Voilà.
0: Françoise Gilles recherche et étudie sur les genres, l'identité.
1: Et les sexualités.
0: Les sexualités et notamment de façon très spécifique sur le travail du sexe, la prostitution. Tu as commencé des enquêtes, Françoise, en 2000.
1: On a fait, début 2002-2003, on a commencé une recherche sur la prostitution de rue à Paris et financée par Tizi d'Action. Et donc, j'ai fait.
0: Ça a commencé par le SIDA, en fait. Non, ton entrée là.
1: C'est-à-dire que, en fait, ça fait des années qu'on vit sur l'argent du SIDA, si on peut dire. Puisque toutes ces questions sont liées à la prévention du VIH, évidemment, et sont au cœur. D'ailleurs, les prostituées ont été un moment, par rapport au VIH, elles ont été un moment stigmatisées par le grand public et par les médias par rapport à leur éventuel... Enfin, on leur reprochait d'être vecteurs du sida. Or, ça a été l'occasion de la création du bus des femmes par Lydia Bragiotti,
0: dont tu as été la présidente pendant plusieurs années.
1: Oui, qui a justement fait une étude financée par l'OMS cette fois, pour montrer qu'au contraire, les prostituées étaient vectrices de prévention du VIH dans les pratiques. Mmh.
0: Très bien. Et puis il y a Mimi.
4: Bonjour.
0: Bonjour Mimi. Mimi, tu es TDS.
4: Oui.
0: Escorte, on peut dire
4: Exactement, c'est escorte. Et politicienne, parce que chaque fois que je passe voir un client, je vais lui faire écouter mon discours politique. Voilà.
0: Voilà. Tu es aussi étudiante en sociologie.
4: Exactement.
0: Tu es aussi transfemme.
4: Exactement.
0: Militante, activiste.
4: Exactement.
0: Et tu es très très proche et très actif pour Accept Tester.
4: Pour Accept Tester, oui, et aussi pour tous les mouvements intersectionnels qu'on est en train de vivre aujourd'hui, pour les migrants, migrantes, pour les TDS, pour les personnes trans, et aussi les travailleurs et travailleuses du sexe. Et toute cette lutte-là, vont toujours ensemble pour une justice sociale et pour un autre monde, quoi.
0: Alors justement, avant de parler de Au bord de nos nuits blanches, du film qui est un court-métrage que nous allons essayer de vous présenter sous différents angles, on voudrait faire un petit peu une incursion sur l'actualité. Peut-être je vais demander à Françoise de commencer par nous faire peut-être un petit point sur ce qui se passe au niveau de la loi
1: immigration.
0: D'immigration.
1: Oui, c'est une véritable catastrophe. Hein. Comme dit Madame Le Pen, c'est une victoire idéologique, mais elle a entièrement raison là-dessus. Et ce gouvernement, enfin ce monsieur Macron qui devait nous protéger de la montée du RN, s'allie avec eux tranquillement. Et donc là, on est très inquiet. ACT UP, où on milite presque tout ici, très inquiet parce qu'il y a des gens vraiment qui vont encore plus être dans la difficulté, souffrir, etc. Donc c'est une catastrophe nationale et c'est une honte pour le pays en plus.
2: Et puis c'est ce qu'on disait tout à l'heure, enfin, et ce que dit donc Marine Le Pen, c'est que c'est effectivement une victoire idéologique, c'est ça le plus terrible en fait, c'est qu'au-delà concrètement de la loi qui est en train de passer, qui va mettre comme d'habitude des personnes encore plus dans la misère, etc., idéologiquement, le fait de savoir, d'ailleurs le gouvernement qui s'est targué de dire c'est merveilleux, la loi est passée sans le RN, on n'a pas eu besoin de faire une alliance terrible, etc., c'est ça le pire en fait, c'est de se dire que maintenant le RN va pouvoir se targuer de dire que c'est une volonté de la France, et pas de ce mouvement qui a été diabolisé. Donc c'est ça la catastrophe en fait, c'est de savoir qu'aujourd'hui, dans les institutions qui font les lois, il y a une majorité de personnes sans le RN, qui sont pour ce genre de choses et qui font passer ce genre de, d'idéologie et de loi de manière concrète. C'est vraiment une catastrophe, quoi. On est en train de passer un cap qui date d'il y a une bonne dizaine d'années, hein, mais qui, voilà, petit à petit, a fait changer les curseurs, en fait. Ce qui nous paraissait être de droite il y a 10 ans, aujourd'hui paraît centriste. Et donc, l'extrême droite est dans l'hémicycle, quoi, tout simplement. Enfin, c'est...
1: Voilà, ils ont imposé une doxa populaire terrifiante.
4: Et la bourgeoisie qui nous piège en disant qu'ils sont de l'autre côté des fascistes, alors que véritablement, on voit très bien que les bourgeois et la bourgeoisie en général, ils sont toujours du même côté des fascistes. Ils se divisent en deux en nous faisant croire qu'ils ne sont pas de la même nature. Mais enfin, ils sont pour le patronat, pour l'idéologie fasciste, quoi.
0: Voilà, bon, c'est de la propagande, enfin c'est même du lavage de cerveau.
1: Ah ben complètement, ben, ça, faut pas s'étonner, hein, depuis le temps que...
0: Mais par exemple, d'un point de vue tout à fait scientifique, anthropologique, le fait qu'on puisse faire croire à l'ensemble de la population française, par exemple, qu'il y a beaucoup trop d'immigrés.
1: Ah bah c'est pas compliqué. Alors déjà, les radios mainstream en continu font un véritable lavage de cerveau. Et quand on regarde les sondages auxquels, enfin, qui sont, faut voir encore ce que sont ces sondages. C'est tout sauf scientifique. Hein, faut préciser. Les sondages en très peu d'années, en 2020 ou 2021, l'opinion des Français, avec plein de guillemets, a évolué en disant qu'il y a beaucoup trop d'étrangers. Alors, faut savoir que quand on fait une enquête comme ça, grand public, sur un échantillon qui est choisi, bon, déjà, il faudrait voir la scientificité de tout ça, je crois qu'elle n'existe pas. La façon de poser la question induit la réponse. Mmh. Est-ce que vous pensez qu'il y a trop d'étrangers en France? Donc, bah, il suffit d'aller faire ses courses à Barbès pour dire « Ah bah oui, il y a beaucoup trop d'étrangers. » Mais quand on vient dans le 7e, il n'y en a plus. Hein.
2: Mais en plus, on se rend compte que c'est tout un ensemble, c'est-à-dire... moi, je sais qu'une des choses qui m'a beaucoup choquée, et ça date d'il y a presque 20 ans maintenant, en fait, par exemple, et en tout cas, 10 de manière très claire, quand on a commencé à poser la question du voile, le fait de stigmatiser une partie de la population de manière religieuse... on sait qu'on est dans un pays qui se dit athée, mais qui ne l'est absolument pas. On est un pays catholique, avec une mémoire catholique et un fonctionnement catholique. Encore à l'école aujourd'hui, il y a du poisson à la cantine le vendredi. Les congés, mais c'est vrai. Les vacances scolaires sont basées à 80% sur des fêtes catholiques. Enfin, donc on n'est pas dans un pays laïque, ça n'est pas, voilà, enfin, en tout cas, et pas athée. Oui, j'ai dit athée, pardon, tout à l'heure, mais. Et en fait, on regarde que là, depuis cette première chose où on a, encore une fois, dans les médias mainstream, le voile, etc. Ça paraissait entre guillemets anodin, ou en tout cas une question, on va dire, un peu sociologique générale, et on se rend compte aujourd'hui que tout le lien qui a été fait avec le terrorisme, à toutes les échelles, ce qui se passe aujourd'hui, si on doit ouvrir un petit peu, à Gaza, est une catastrophe internationale. C'est-à-dire que réellement, la manière dont les gouvernements mondiaux se positionnent par rapport à ce qui se passe, permet effectivement de voter des lois dans l'hémicycle en France, sans que ça ne choque tout personne vis-à-vis des étrangers. On est quand même en train de dire que c'est ok qu'un gouvernement comme Israël fasse un mais c'est un génocide, en fait, très clairement. Et qu'on le soutienne, pourquoi? Parce que c'est contre le terrorisme. En France, ça fait des années qu'on nous targue que le terrorisme est là, à nos portes, que dalle. Si on regarde le nombre de morts qu'il y a liés au terrorisme en France, c'est ridicule par rapport au nombre de morts en bagnole. Hein. Donc, et pourtant, on est d'accord que ça nous fasse être fouillés dans tous les lieux publics, qu'on mette 12 heures pour prendre un avion parce que je sais pas trop quoi. Toutes ces lois qui paraissent anodines, en fait, c'est de l'idéologie politique. Et ça fait qu'effectivement, à un moment donné, ces lois-là passent parce qu'on a l'impression que les étrangers nous volent notre travail, qu'ils sont en train de prendre nos cerveaux. C'est ça qu'on essaye de faire passer. Hein. Le voile, c'est cette question. C'est, mon Dieu, mais... Donc c'est hyper important d'être très attentif et attentive à comment on parle des gens, comment on parle des choses, et de ne pas croire que les choses sont séparées. Ça me fait penser à l'intersectionnalité des luttes. C'est-à-dire de ne pas croire qu'on lutte que pour une chose, on ne lutte jamais pour une chose. Exactement. Tout est en interconnexion.
1: Bien sûr.
0: C'est même pour holistique, je dirais, global et holistique. Et d'ailleurs, en fait, c'est même plus de l'intersectionnalité. C'est réellement réuni et effectivement, ça invite à une vigilance. Pardon, Mimi.
4: Toute cette convergence de lutte, c'est comme il y a, par exemple, la théorie de l'intersectionnalité, ce n'est pas justement pour une représentation inclusive, mais c'est une stratégie de lutte, mais on dit ça en mots français, comme les convergences de lutte. On voit très bien qu'il y a un moteur de combat qui est enregistré dans ces discours de faire venir toutes les opprimées et reprend la prise de conscience conscience ensemble que en fait tout ce qui est en train de nous taper, ce n'est pas que ce qui se passe en France, mais aussi au Gaza, en Palestine et partout ailleurs avec la montée de l'extrême droite. Et comme tu vois, comme tu lis, tout le monde a dit que on essaie de nous faire croire que c'est une bataille idéologique civilisationnelle, alors que en fait on essaie toujours à faire cet ancrage moralisateur pour nous faire oublier vraiment la réalité matérielle, ce qui est en train de se passer. La guerre, ce n'est pas une religion contre une autre, cette civilisation contre une autre, mais il y a vraiment un conflit d'intérêts, la façon d'opprimer, réprimer les autres pour qu'un groupe de petites minorités du patronat, de la bourgeoisie, puissent récupérer tous les profits et nous faire travailler comme des cons, nous diviser entre les travailleurs immigrés ou travailleurs, travailleuses français ou nationales, etc. Et c'est ça qui est en train de se faire. Si on n'arrive pas à voir la réalité matérielle, comment les migrants sont en train de souffrir de la misère, personne, pas de la maison pour mourir dans la mer méditerranéenne, pas la volonté, pas plaisir, pas joie. Non, personne ne fait ça, sauf que ce qui est présenté au public, c'est « ouais, c'est aujourd'hui, on est en train de mourir à cause d'une autre personne, d'une autre idéologie religieuse », ce qui n'est pas vrai. Et les débats inutiles comme ça...
1: Mais je voudrais en plus dire que cette histoire de nos racines chrétiennes, les racines de la France, mais quelle pauvreté d'analyse! Des racines, il y en a plein. Il y en a plein. On peut remonter aux Romains. Les Romains nous ont envahis. Enfin, si on lit Hervé Lebras et Emmanuel Toth, la France, c'est une invention. C'est des petites peuplades qui ont formé
2: avec
1: ce pays.
2: Avec plein de cultures.
1: Avec plein de cultures qui demeurent d'ailleurs. Qui demeurent encore. Et qui sont en mouvement, oui. Et donc, on dirait que l'histoire de la France a commencé au 3e, 4e siècle, quand le christianisme a triomphé. Mais c'est une aberration, quoi. C'est réducteur au possible.
5: Et c'est une fiction, en fait. Et c'est pour ça que les médias et comment on parle des choses est très importante. C'est qu'on fabrique du récit. Et donc, selon le récit qu'on décide de fabriquer, ça change absolument toutes les décisions qui sont prises, la mentalité des gens et ce qu'on a dans le crâne. Donc, mais faut ne jamais oublier que c'est de la fiction. Comme tu dis, on va décider à un moment donné que dans les livres d'histoire, c'est ça qu'on met comme information. Et ça va inscrire que ça aurait commencé au moment de la victoire du christianisme. Bon, aucun rapport avec le schmilblick, quoi.
1: Mais c'est ça.
5: Le territoire, il existe depuis le début de l'humanité, et c'était pas la France à l'époque. Comment je veux dire, ça n'a aucun sens.
4: Voilà. Ce point de Julie est trop essentiel, et il faut qu'on précise ça, parce que pour les TDS, comme nous, les travailleuses du sexe, on subit toujours les sondages bidons, les statistiques bidonnes. Si vous voyez, majorité, 99, 80, n'importe quoi, de les chiffres de ministres de l'Intérieur qui disent que les TDS sont tous et toutes les exploités, les victimes de trafic, des
3: êtres humains. Non consentantes.
4: Mais on soupite ça parce que sur le terrain, comme Françoise et tout le monde connaît très bien que ce n'est pas toujours le cas. Bien sûr, il y a les victimes, mais ce n'est pas à ces pourcentages-là. Et on frappe, comme Julie a dit, la vérité alternative qui répond aux besoins idéologiques de cette classe dominante qui veut qu'on disparaisse et qui veut exploiter notre travail au titre gratuit, quoi. Et c'est ça, un esclavage qu'ils sont en train de nous imposer. Et c'est pour ça que nous, les putes, les TDS, on doit être très solidaires avec les immigrés, les travailleurs, travailleuses qui ne sont pas de cette terre, parce que de toute façon, la terre appartient à tout le monde. C'est l'humanité qui est notre patrie de toutes et tous les travailleurs, travailleuses.
5: Je trouve que le pont est dingue par rapport au récit,
3: par rapport au
5: film. Voilà. C'est en ça que l'art est important, l'art fabrique d'autres récits.
3: Tu parlais de fiction. Ouais, voilà, pour rebondir et entrer dans le vif du sujet qui est donc au bord de nos nuits blanches et qui correspond tout à fait au climat qu'on vient de décrire, d'un puritanisme même à l'américaine ou pire, enfin en tout cas d'un catholicisme qui est un intégrisme, on va dire, qu'on a souvent en plus dans la mentalité française, le chic avec le voile de retourner sur l'islam ou sur d'autres religions, mais en fait le catholicisme a été et continue d'être très très intégriste, ce qui donne effectivement dans les moments de régression comme nous vivons des lois
1: scélérates
3: et criminelles, et c'est tout ça qui a progressivement, alors
0: Je redis, comme Françoise l'a mentionné tout à l'heure, vous êtes tous très militantes, et notamment aux côtés d'ACT UP, Elsa Loisio, donc réalisatrice. Est-ce qu'on peut dire que tu as proposé à un moment donné l'outil cinéma parce que tu filmais déjà les rassemblements, les prises de parole, les mobilisations? Et pour rentrer dans le vif du sujet, on va dire quand même qu'il y avait un deuil collectif à faire, puisque Au bord de nos nuits blanches s'inspire de faits réels, et notamment de nombreuses violences et morts de travailleuses du sexe, principalement souvent de personnes trans qui travaillaient au bois de Boulogne et qui subissaient donc des violences jusqu'à l'assassinat en 2018 d'une péruvienne trans TDS, Vanessa Campos. Et est-ce que tu peux nous parler un peu de ce glissement de ton travail, de ton militantisme et jusqu'à l'élaboration d'un scénario collectif et d'immersion qui a donné lieu donc à un film qui est sorti l'année dernière en salle?
6: Oui, avec plaisir. Et ben effectivement, donc moi je suis à ACT UP Paris depuis plusieurs années, et quand je suis arrivée à ACT UP Paris, il y avait une commission droit et prostitution, et c'est un peu là que j'ai découvert les luttes des travailleurs travailleuses du sexe. Et en fait, ça m'a tout de suite touchée parce que pour moi cette lutte, elle concerne avant tout les violences faites aux femmes, parce que les travailleuses du sexe sont, ou plutôt devraient être, des justiciables et des citoyennes comme les autres. Et ça ne l'est pas. Donc ensuite, je me suis rapprochée aussi du STRAS, du syndicat du travail et du sexe, d'AccepTST. J'étais un peu la petite main qui filmait les manifs. On avait fait aussi une résidence avec le STRAS, une résidence vidéo. Et donc voilà, donc j'apportais un peu de la matière comme ça aux associations, de la matière vidéo. Et c'est comme ça que je me suis retrouvée avec ce sujet. Il y a eu effectivement en 2016 la loi de pénalisation des clients, qui a été un peu un ravage dans le milieu du travail du sexe. Il y a eu la mort de Vanessa Campos en 2018. Et voilà, et c'est vraiment là que moi j'ai eu un déclic, où je me suis dit que fallait faire quelque chose. Mais par contre, je voulais pas faire quelque chose sur les travailleuses du sexe, mais je voulais faire quelque chose avec elles. Ça, pour moi, c'était hyper important, parce que je suis moi-même pas travailleuse du sexe, donc je me posais la question de ma légitimité. Mmh. Et puis, c'est en rencontrant et en devenant amie avec des personnes comme Anaïs, comme Mimi, comme François Gilles. Voilà, j'ai fait beaucoup d'entretiens, et j'ai parlé de cette idée, de cette envie, de ce désir de cinéma, mais de fiction, parce que mon désir se trouvait là à ce moment-là. Mmh. Donc j'avais à la fois envie de faire un plaidoyer et à la fois un objet cinématographique. Et donc pour m'aider à écrire, j'ai demandé à Mylène Juste, qui est travailleuse du sexe et qui a fondé le collectif des rues de la rue Saint-Denis.
0: Des femmes de Strasbourg-Saint-Denis,
6: pardon. Et à Samantha Avriot, qui est travailleuse du sexe au bois de Boulogne, de m'aider à écrire ce court-métrage. Donc elles ont été effectivement consultantes. J'ai fait aussi des entretiens avec Mimi, avec Françoise, avec tout le monde, pour être au plus juste et au plus vrai, et en même temps en laissant cette part de fiction, c'est-à-dire que effectivement tous les personnages de mon film s'inspirent quasiment toutes, parce qu'il y a beaucoup de femmes, de personnages réels que j'ai pu rencontrer. Mais je voulais aussi aller vers de la fiction. Donc c'est pour ça qu'il y a ce personnage de Reb qui m'a été inspiré par Cécile Huillier, mais qui se rapproche aussi de moi, de ma position, par exemple, en tant qu'alliée. Mm-hmm. Et voilà, il y a cette histoire d'amour avec Laura, etc. Donc j'ai ajouté petit à petit des éléments de fiction au film.
0: Et comme disait Julie, en fait, il faut opposer la fiction à la fiction, parce que Julie Moulier, toi tu es l'actrice. Avec je d'autres, il n'y avait pas que Julie Moulier qui était actrice pro et qui vient du théâtre et du cinéma. Évidemment, tu as apporté ta technique, Elsa. Enfin, je veux dire, c'est tout un art qui se met au service d'un plaidoyer, comme tu disais. Mais c'est surtout une rencontre, et dans tout ce qu'elle va produire de sensibilité, de décodification des codes. C'est-à-dire que c'est des travailleurs sociaux d'un côté, des acteurs, mais surtout des TDS qui viennent, qui vont jouer parfois leur propre rôle. Mimi, tu joues ton propre rôle dans le film. Donc, qui vont être dans une distance artistique par rapport à l'image qu'elle donne.
4: Oui, toi.
0: Donc, qu'est-ce qu'on s'aperçoit de ça, de cette rencontre entre deux mondes, mais qui convergent et qui vont peut-être même inverser leur pratique, leur code, et donc donner à voir.
2: Ouais, du coup, il y a deux choses. Parce que quand tu dis ça s'inverse, etc., c'est presque le contenu. C'est-à-dire, c'est à l'intérieur de la fiction, du film, il y a effectivement, on va dire, entre guillemets, des choses, des comportements qu'on pourrait considérer être inversés, parce qu'on va se rendre compte que la travailleuse sociale, elle est dans la merde parce qu'elle fait n'importe quoi dans son couple, et que donc de temps en temps c'est des TDS qui vont venir la soutenir, la réconforter, etc. Donc cet inversement là qui est pas tout à fait le même que la question du départ de pourquoi faire fiction plutôt que documentaire, ou
0: tout à fait non le parallèle c'était plus toi tu arrives avec des codes très pro de théâtre, tu as fait le Conservatoire National
2: d'art dramatique
0: je crois que t'es la promotion 2008-2011 si je me trompe pas. Tu as commencé par le théâtre et puis après, effectivement, tu es actrice de cinéma et scénariste aussi. Mmh. Je viens de voir un merveilleux film que je veux absolument conseiller à toutes les auditrices et les auditeurs de regarder, puisqu'il est disponible sur Internet, qui s'appelle Nos Vies Formidables, qui est d'ailleurs un peu dans la même veine et fait écho largement au...
2: Ouais, peut-être que je peux rebondir là-dessus.
0: Ouais,
2: sur enfin, moi, je sais que je m'étais beaucoup posé la question sur ce film, donc qui s'appelle Nos Vies Formidables, et que j'ai coécrit avec Fabienne Godet.
0: C'est ça.
2: Qui se passe dans un centre de désintoxication, principalement d'alcool et de médicaments, et où la question de la fiction s'est posée. Fabienne, en tant que réalisatrice, avait déjà fait des documentaires. Elle fait les deux. Mm-hmm. Et on s'est beaucoup posé cette question-là, et je pense qu'elle m'a beaucoup servi dans la rencontre avec Elsa, mm-hmm. sur ce que tu appelles l'immersion, voilà, et le pourquoi la fiction. Et je sais que nous, pour le coup, dans Nos Vies Formidables, on a décidé qu'il n'y avait que des professionnels de l'art dramatique, enfin en tout cas des actrices qui jouaient, pour une raison qui, moi, m'a paru évidente quand on a écrit, c'est que il y a certaines personnes, justement, dans la société, qu'on considère non représentables. On fait toujours des documentaires, les toxicomanes, les TDS, les machins, parce que c'est des gens tellement à part de nous qu'on peut même pas les représenter. Mmh. Ça nous viendrait pas à l'idée de me demander si j'ai déjà été présidente d'une cour d'assises, si on me demande de jouer une présidente de cour d'assises. Mmh. Mais par contre, une TDS ou un truc, on va dire, ah, mais quelle expérience. Et on s'est là-dedans, bah j'en ai pas, mais par contre je suis actrice en fait. Mmh. Et en fait on s'est dit que, enfin j'ai compris à ce moment-là quand on a écrit avec Fabienne que faire fiction de ce genre de milieux sociaux ou de ce genre de personnes qu'on considère, en fait on les sort tellement de la société qu'on peut même plus faire des fictions, qu'on se dit que les seules personnes qui peuvent les représenter c'est elles-mêmes. Mmh. Et en fait c'est déjà une exclusion. Et du coup on pourrait se poser la question de la légitimité de faire fiction, alors qu'en fait pour moi c'est justement une manière de réintégrer et de dire que comme pour toute autre personne de la société, bah on a le droit d'écrire des fictions dessus en fait, et de les représenter par d'autres gens dont c'est le métier. Et après à l'intérieur du coup du tournoi, ce que je trouve très beau dans le fait de mélanger pour le coup, c'est que quelque part politiquement se passe le fait de la rencontre, quelque chose de l'inconnu pour le coup. Moi c'est effectivement humainement on va se rencontrer parce qu'on va travailler ensemble, on va du coup avoir des expériences humaines communes, mais là pour le coup c'est au-delà du contenu du film quoi. Mais ça fait que dans la forme, dans la manière de faire le film, on refabrique de la politique en faisant cette rencontre là. Mmh. Mais encore une fois, ce que je trouve intéressant, c'est que parce qu'il y a les deux, on se rend compte que on n'est pas différent. C'est-à-dire que qu'est-ce que c'est que ces histoires de ces gens qu'on ne représente jamais par la fiction ou alors par des clichés complètement débiles, c'est que c'est des gens irreprésentables. Et c'est la première exclusion en fait. Mmh. L'art doit absolument intégrer tout le monde, et dans l'art il y a la représentation, donc le fait de transposer. Heureusement qu'on fait pas que des documentaires là-dessus. Mais c'est terrible, il y a quasiment que ça en fait.
0: C'est aussi des gens, parce que quand même des TDS, il y en a pas mal dans l'histoire du cinéma, mais qu'on va stigmatiser ou qui sont des clichés, qui sont souvent des seconds rôles, des figurants, et à peu près toujours interprétés de la même manière.
2: Exactement.
0: Enfin, avec des codes super rigides, alors que effectivement, et on lira tout à l'heure, pas forcément dans cette antenne, je préviens les auditeuristes, mais dans une partie de l'émission, on lira un texte de Françoise Gilles qui essaye d'expliquer comme ça ce code et qui recueille beaucoup de paroles de TDS qui sont de toute façon dans leur métier en représentation. En tant que spectatrice du film, ce que j'ai trouvé absolument génialissime, c'était que on sentait déjà effectivement les TDS dans leur rôle ou pas, parce que des fois ça a été recomposé, mais prenant une épaisseur humaine énorme, et puis avec toute la connaissance des codes, donc quand on commence à utiliser ça comme une matière artistique, il y a quelque chose qui, ou une matière d'expression, il y a quelque chose qui enfle, qui gonfle et qui donne justement toute une épaisseur qu'on n'a jamais. Et puis toi, Julie, excuse-moi, mais toi, t'es arrivée avec plein de choses professionnelles. Et comme dans ce film, on voit le hors-champ, en fait, du film, beaucoup, on le sent, en tout cas. J'avais vraiment l'impression aussi que ça invite l'acteur professionnel ou même les codes du cinéma à être revisité un peu, à se lâcher et à fonctionner autrement, parce que justement, le TDS, et le travailleuse du sexe, c'est se mettre en représentation qui utilise beaucoup le costume, la posture, le corps, la chair, la sensibilité, l'expression. Ça me fait penser par exemple au festival des putains de rencontres. Il y a beaucoup de gens qui commencent à écrire, à se produire sur scène. Il y a les trans connaissent les drag queens, il y a une culture du show, une culture du spectacle et un besoin de ça, une urgence de ça. Non, Mimi ?
4: Oui, de réinventer notre façon de faire de l'art. Et c'est de l'art, ce n'est pas quelque chose à part, quoi. Et je pense que ça connaît très bien parce qu'on est parti dans la résidence artistique ensemble. On a fait des petites vidéos, petites clips qui passent dans le festival. Mais comme vous voyez, comme Julie a dit, que c'est une forme d'exclusion dans le sens que, en fait, l'art produit et écrit et voilà, fait par nous, le TDS, c'est aussi légitime que les ça de la norme dominante, c'est-à-dire voilà, de ce qu'on voit toujours dans les trucs mainstream ou même dans le milieu qui est déjà reconnu, Théo, comme ce qui est aujourd'hui dans la scène nationale. Sauf que ce genre de l'art légitime et aussi bien dans sa qualité est toujours mis à l'écart. Donc, par exemple, on peut passer que dans les festivals qui est un festival dédié soit au TDS, soit à la question de la sexualité et genre, alors que ça peut être aussi sur la scène nationale, sur les festivals, c'est pas Avion, etc., tout ça. Et du coup, voilà, il y a un festival qui s'appelle Snap. Snap, je vais pas pouvoir avoir toute l'abréviation de cette festival, mais c'est un festival.
0: On mettra dans l'affiche, dans l'affiche de l'émission, on mettra des liens pour effectivement Snap, aller vers ces espaces, vers ces lieux d'expression, en fait, qui sont un peu nouveaux et qui se développent.
4: Et c'est Marianne qui a initié ce festival de Snap, et chaque année, par exemple l'année dernière c'était en Belgique, à l'époque c'était toujours en France, et là dans ce festival de Snap il y aura les pièces de théâtre, aussi plein de pièces artistiques que vous pouvez pas trouver ailleurs parce que nous sommes toujours exclus systémiquement par le milieu artistique.
0: Bon, c'est le fait de dire aussi que ça, peut-être Françoise tu vas m'aider ou pas, mais de dire que bon, ben, ou Anaïs d'ailleurs, quand tu es travailleuse ou travailleur du sexe, c'est comme si tu ne pouvais plus faire que ça, ou même comme si tu étais stigmatisée un peu, comme si quand t'as fait de la tôle, quoi. Et que, en fait, bon, ben, si t'as été pute ou t'es pute dans ta vie, tu feras que de l'art pute. Cet enfermement-là, est-ce qu'Anaïs, t'as envie de rebondir sur ça? Oui, surtout que toi, tu es escorte, donc.
7: Moi, je suis escorte, oui, je suis escorte.
0: Mais pas de toujours.
7: Non. J'ai eu d'autres vies, en fait. J'ai travaillé. Disons que j'ai eu une vie très normée, classique avant. J'étais même cadre en entreprise pendant longtemps. Mais effectivement, quand on rentre dans le travail du sexe, hein, quelque chose d'assez flagrant, qui marque tout de suite, c'est qu'en fait, on est cantonné à cette identité-là. Mm-hmm. Alors que dans toute autre activité, vous avez un métier et vous êtes aussi une personne.
0: Voire aujourd'hui, il faut avoir plusieurs métiers.
7: Voire même, vous devez avoir plusieurs métiers, vous avez plusieurs vies, vous avez plusieurs activités, plusieurs identités. Le travail du sexe, c'est peut-être la seule activité professionnelle où, parce que vous êtes travailleuse du sexe, vous n'êtes plus que ça. Mm. Vous n'existez pas autrement. Et ce qui est assez intéressant, c'est de remonter l'histoire et de se rappeler qu'en fait, dans beaucoup d'époques, quelle que soit l'activité artistique que vous pratiquiez, pour survivre, en fait, il fallait aussi être travailleur du sexe. Mmh. Je veux dire, si vraiment vous connaissez un peu l'histoire de l'art en France, vous savez que la plupart des acteurs, actrices, alors peut-être pas les acteurs, mais des actrices en tout cas, des chanteuses, des danseuses d'opéra, enfin des danseuses de ballet, il fallait à la fois cacher le fait que vous étiez travailleuse du sexe, prostituée, escorte, ce que vous voulez, pour pouvoir officiellement être, par exemple, chanteuse d'opéra. Mais pour vivre, vous n'aviez pas d'autre solution, puisque les femmes n'étaient quasiment pas payées à côté des hommes.
3: dans cette même activité. Donc c'est assez amusant de constater qu'en fait, le monde de l'art ne s'est jamais passé des travailleuses du sexe. Elles ont fait toujours partie du milieu, mais qu'il fallait absolument le cacher. Mmh. Vous ne pouvez pas dire que vous l'êtes, parce que si vous admettez que vous êtes travailleuse du sexe, on va vous exclure des festivals mainstream, et vous ne pourrez plus exercer que dans les choses... Ce qui est je voulais rebondir aussi sur ce que disait Elsa à propos du film Au bord de notre nuit blanche, qui est effectivement une fiction et qui emploie des vraies actrices et aussi des travailleuses du sexe, qui était pour moi ce qui m'a beaucoup touchée, ce qui pour moi était très important, c'est que oui, il y a des vraies actrices, parce qu'on n'est quand même pas des vraies actrices. Enfin, on n'est pas toutes des vraies actrices. Il y a des actrices parmi nous, je ne citerai personne, parce que hein, sinon elles ne vont plus travailler. mais ce n'est pas forcément notre métier, effectivement. Et donc, faire jouer des gens dont c'est réellement le métier permet d'avoir un message qui passe mieux dans le film, parce que, bah oui, Julie, elle sait jouer ça. Moi, je ne sais pas jouer, en fait. Et puis, on était aussi très, très nombreuses. Beaucoup de collègues ont participé au film. On fait ou de la figuration, ou on jouait leur rôle. Et c'est ce qui fait que le film est aussi,
8: par exemple,
3: réaliste.
8: Je me posais la question pour... comment elle s'appelle, l'abolitionniste sur le plateau de TV
6: c'est une actrice, pour le coup.
8: C'est une actrice, ouais. Bah, d'accord, ok.
3: Personne n'a voulu jouer ce rôle-là.
8: Elle
3: l'a proposé, mais j'ai refusé.
4: Et ouais, on ne veut pas faire venir les vrais abolos pour le mettre en lumière.
3: C'est très violent, en fait, de jouer ce rôle. Okay.
8: Mais il y a quand même, justement, une espèce d'aventure collective et d'analyse de réflexion collective qu'on sent vraiment dans le film, qui dure donc 29 minutes, qui est un court-métrage. On en sort très très frustré, on se dit c'est une bande démo là, parce qu'en fait je venais à peine de rentrer dans ce monde, dans cet univers, et puis j'en sors déjà, mais je veux y retourner. Petite pause musicale qu'Elsa a choisie. Et qui va nous rebrancher un peu sur l'Amérique latine, sur Vanessa Campos, pour peut-être reparler du lien entre de l'action dans le film et de ce qui est vraiment...

0: ¡Arriba!
1: Cuidado,
2: con... ¡Viva la puta!
0: ¡Sí! Elsa, il y a eu l'assassinat de Vanessa Campos.
3: Ouais, il y a eu l'assassinat
0: de Vanessa. Dans le film, ce n'est pas Vanessa Campos.
3: Non, dans le film, c'est Maria. Donc c'est une travailleuse du sexe transgenre racisée. Parce que ce qu'il faut savoir, c'est que malheureusement, souvent, les travailleuses du sexe qui se font assassiner au bois sont des travailleuses du sexe transgenre racisées. Donc voilà, mais c'est une actrice qui s'appelle Claude Emmanuel Gagean-Maule, que j'aime beaucoup, qui interprète donc le personnage de Maria, qui n'est pas Vanessa Campos, même si effectivement j'ai été très heurtée et toute notre communauté a été heurtée par cet assassinat-là. Et donc je reprends un assassinat, mais il y en a eu d'autres, il y a eu Jessica Sarmiento, enfin il y a eu d'autres personnes. Ouais. Mais donc voilà, donc je reprends cet assassinat-là et ce coup de feu. Que je voulais, moi, pour les spectateuristes, que ça claque, quoi. Je voulais qu'ils se sentent atteints. C'est pour ça qu'au niveau du son, on a fait tout un travail sonore en post-prod aussi, pour que le coup de feu soit vraiment poignant, quoi. Parce que l'idée, c'était enfin, que les spectateuristes se prennent ça dans la gueule, quoi. En fait, comme nous, les militants, militantes, on se prend dans la gueule des assassinats comme celui de Vanessa Campos.
0: En fait, c'est ce qui est très très fort dans le film, c'est qu'effectivement, et ça me fait penser au message de Judith Butler par rapport à la Palestine. C'est le coup tiré, ça, c'est le corps, c'est tous les corps en joue de cette société et de ce monde. Mmh. Et en fait, le spectateur reçoit le coup effectivement. Françoise disait que tu sautais. Non, mais on le reçoit vraiment comme si on nous tirait dessus, parce que tout le début du film nous amène à ça. Et surtout, ce qu'il y a de remarquable dans le film, c'est qu'on en reste à cet inacceptable-là. Et que l'urgence, c'est le cessez-le-feu, non?
3: Oui, tout à fait, ouais.
0: Donc, presque pour moi, le coup de feu et cette balle, c'est un personnage du film, presque le principal, c'est-à-dire que ce coup de feu fait basculer quelque chose.
3: Alors oui.
0: Vers quoi?
3: Et ben vers la suite de l'histoire, c'est-à-dire que moi ça m'intéressait pas d'aller dans un truc plus policier, une enquête policière, ou voilà, c'était pas ça qui m'intéressait. Moi j'avais envie de montrer comment est-ce que quand on reçoit ça, qu'est-ce qu'on fait en fait, et surtout pourquoi est-ce qu'il y a ce coup de feu. Et donc ce que j'essaye d'expliquer dans le film, c'est qu'il y a une loi qui est la loi de 2016, qui est donc une loi qui pénalise le client, et que en fait cette loi, elle est hyper problématique parce que elle impose aux TDS de travailler dans des endroits plus isolés, elle impose aux TDS de travailler parfois sans protection, parce que bah il y a moins de clients et que bah quand on a faim et bah il faut bien bouffer, quoi. Donc voilà, cette loi, elle est délétère, elle est dangereuse, et c'est ce que j'ai voulu montrer dans le film à travers donc cet assassinat, à travers aussi après le plateau télé, voilà, une dénonciation de cette loi qui tue des vies, quoi, en fait.
0: Donc d'ailleurs, après ce coup de feu qui sur la demi-heure du court-métrage se produit à peu près au tiers, on va dire, au premier tiers, ta caméra change beaucoup, on devient beaucoup plus subjectif, non?
3: Ouais.
0: Tu deviens beaucoup plus proche. Il y a la scène du bus dont nous parlait Julie tout à l'heure, où en fait on voit que les relations s'inversent, ou que les relations réellement se... On voit la solidarité face à la mort.
4: Le jour où on a tourné le réveil de Reb dans le camion, mélangeait comme tout, c'est-à-dire qu'on était sur un espèce de parking un peu absurde, dans ce matin un peu après la nuit, cette espèce de réveil où effectivement on sait que le personnage elles sont deux à dormir dans ce camion à ce moment-là, une TDS et Reb qui est voilà travailleuse sociale. Donc pour moi cette séquence, elle incarne beaucoup de choses, parce que à ce moment-là Reb est extrêmement mal, donc c'est une travailleuse sociale quelque part qui lui remonte le moral, ou en tout cas qui est là pour la prendre dans ses bras, alors qu'à la base cette travailleuse sociale se retrouve dans le camion parce qu'elle a plus où loger. Donc en fait il y a tout, en fait il y a la solidarité, il y a le désespoir, il y a et puis il y a cet endroit hyper cosy là où elle se retrouve dans ce camion qui normalement est fait pour aider d'autres gens, et tout à coup c'est le cocon de deux femmes un peu désespérées. Et j'ai une très forte image, moi. En plus, j'étais arrivé un petit peu en retard ce jour-là. Et donc toute l'équipe était déjà là. Et j'ai vraiment cette image d'arriver sur ce parking avec le camion en plein milieu du parking vide. Je sais pas, cette image m'avait marqué, et puis après c'était une séquence un peu complexe à tourner aussi, donc elle était particulière pour moi, mais...
0: Et c'est là où commence l'inversion, enfin, ou la complémentarité, ou oui, direction l'inverse, c'est-à-dire on dévoile une épaisseur humaine, où en fait la travailleuse du sexe devient la réconfortante...
4: Bah, ou en tout cas, on voit toute la complexité des rapports.
0: Tous les rapports humains et solidaires, comme tu disais.
4: Et l'image que j'ai, et aussi comment ça s'est passé, je pense qu'une des choses qui m'avait marqué aussi sur cette séquence-là, quand on tourne dans des endroits aussi confinés, tout petits, hein, le camion il est minuscule, donc en fait l'ensemble de l'équipe technique, grosso modo, est dehors. Et ça, c'est pas si fréquent. C'est-à-dire que souvent, il y a une espèce de fusion entre ce qui se joue, entre nous, interprètes, et puis l'équipe technique. Et là, en fait, il y avait des parois entre l'équipe technique et nous. Et on était tellement toutes les deux, tellement. C'était comme si vraiment, et je pense que c'est la séquence où on entre dedans, quoi. Et après, ça me fait, évidemment, ça fait le rebond avec, pour moi, la séquence de la toute fin, où c'est presque l'opposé. Tout se réouvre, tout se. Et puis, il y a beaucoup plus de corps et tout ça.
0: Et comment faire un deuil collectif, c'est-à-dire se poser la vraie question politique, de dire comment on survit, comment on vit encore, et qu'est-ce qu'on imagine ensemble, en fait, pour où sont les alliances pour continuer, en fait, non ?
4: Et peut-être qu'effectivement, enfin, tu parles d'inversement, donc inversement en termes de position sociale, on va dire ça comme ça, c'est-à-dire entre les travailleurs sociaux et les TDS, mais parce que j'ai l'impression que dans ce genre d'événement, il n'y a plus d'étiquette professionnelle ou sociale, c'est tout à coup des êtres humains qui se retrouvent face à un drame, et je pense que c'est souvent ça d'ailleurs qui agit dans les luttes. Concrètement, dans les luttes, c'est le moment où ton humanité elle est tellement attaquée que tu décides qu'il faut agir face à quelque chose. Et on s'en fout de savoir quel métier tu fais, quelle est ta position sociale ou je ne sais trop quoi. Et j'ai l'impression que dans le film, c'est une des choses qui se joue. C'est qu'à un moment donné, face à cette chose-là, il n'y a plus de savoir quel est ton métier, si tu es travailleuse du sexe ou si tu es travailleuse sociale ou si tu es présentatrice radio. C'est ça, c'est-à-dire le drame fait rassembler tout le monde. Et de là, c'est les humains qui se battent, quoi, pour quelque chose qui est plus important, enfin, plus grand que tout ça, quoi.
0: Julie, tu en parles comme ça, mais en fait, moi, je trouve que c'est alors rarissime, j'en sais rien, je peux pas mesurer, mais tout à fait exceptionnel. Et en tout cas, il y a beaucoup, beaucoup de choses qui nous interdisent d'être ensemble, de créer des alliances.
4: Ouais, institutionnellement,
0: qui enferment les catégories socio-professionnelles dans des huis clos. Il y a beaucoup de choses qui font que, oui, c'est aussi la scène où on te voit au bord du périph en tant que travailleuse sociale dans la détresse totale après cet assassinat, de savoir où tu es, enfin tu sais plus où tu es dans le film, et cette image elle est fondamentale parce qu'elle donne justement toute la détresse et l'isolement des gens, et dans une société complètement individualiste, méprisante et enfin indifférente en tout cas.
4: Enfin en tout cas, et de manière intime, et j'ai la sensation que c'est aussi ça dont le film parle, c'est que quelque part, si tu prends cette scène où le personnage de Reb se retrouve au bord du périph, concrètement son étiquette sociale en tant que travailleuse sociale, tu peux te dire, il n'y a plus d'espoir, je sais pas, tout est bloqué, les institutions ne

0: rejoignent et qui c'est quand on enlève les étiquettes que quelque chose peut se passer, quoi, clairement.
1: Mmh. Et aussi quand on accepte de pas oublier les morts et les deuils. En fait, le positif d'un drame comme celui de Vanessa Campos, c'est aussi que peut-être il a permis à d'autres personnes de sortir de leur isolement. Lémi.
2: Le fait de commémorer, ce n'est pas tous une tradition en appelant, on ne fait pas comme ça tous parce que c'est de la tradition, mais c'est aussi une stratégie de lutte, de rappeler que cette mort, ce n'est pas tous une personne, quoi, mais c'est un assassinat et une tentative d'assassinat envers la communauté des opprimés toute entière. Par exemple, TDS, migrantes, mm-hmm. sans papiers et trans, notamment les personnes trans féminines qui sont, par exemple, dans la statistique, chaque année, on voit très bien que la journée de Théodore, la majorité de cas d'assassinat poussés au suicide, ce sont les personnes trans féminines. Et ça nous rappelle qu'une catégorie, ce n'est pas juste une catégorie en soi, mais c'est la vie des personnes, c'est la réalité de cette personne, c'est une existence d'un être humain en entièreté qui a été éliminé par le système qui veut qu'on devienne voilà, espèce de moins de rien, alors que nous sommes aussi dans la même, voilà, dans la même existence que les autres. Et aussi, je voudrais rappeler pour la mort, par exemple, de TDS, ou les personnes qui sont les opprimées, comme les Palestiniens, on va toujours avoir une injonction si la norme dominante, si les gens de la norme dominante veulent reconnaître notre mort comme une mort politique, ils vont toujours nous demander, est-ce que vous condamnez votre métier, est-ce que vous condamnez que vous êtes tué par le travail du sexe, est-ce que vous êtes... vous êtes reconnu dans la posture d'une bonne victime ou pas. C'est pareil comme les assassinés à Gaza, les victimes de génocide là-bas, on va le demander. Est-ce que vous condamnez toujours le Hamas? Avant de dire que oui, la personne qui est en train de crever là, c'est les personnes, quoi. C'est les êtres humains. Et on n'a pas besoin voilà, de dire quoi que ce soit et nous reconnaître dans la norme des assassins pour que notre mort soit reconnue comme telle. Et notre mort, c'est une mort politique et pas juste en fait lambda.
1: Ouais, alors effectivement, la victimisation, pardon, je rends sans doute la parole Françoise, la victimisation fait partie de la propagande, ça c'est clair, et dans Elsa, tu utilises plein de registres cinématographiques assez différents, et à un moment donné, il y a une scène que je trouve moi quand même grotesque, qui est presque un castelet de marionnettes sur un plateau de télévision. est-ce qu'on peut parler un peu de ce moment du film?
3: Bah effectivement, c'est une scène un peu grotesque et un peu rigolote parce que caricaturale et parce que en fait, moi j'ai cherché dans les arguments des abolitionnistes, mais vraiment, j'ai regardé plein d'émissions, j'ai écouté plein de podcasts et en fait c'est toujours les mêmes choses qui reviennent. Elles n'ont pas d'arguments concrets, elles n'ont pas d'expertise et elles se basent sur uniquement la morale en fait. Mais vraiment, j'ai vraiment cherché beaucoup. Et donc du coup, bah, j'ai trouvé ça drôle finalement. Et donc je me suis dit, bon bah allons jusqu'au bout du truc. Et que ce soit donc Monsieur Chandez, le porte-parole du gouvernement, ou l'abolitionniste, bah du coup, oui, ils sont un peu caricaturaux, mais parce qu'en fait, moi c'est toute la matière que j'ai eue, j'ai trouvé que ça, quoi.
4: Je dirais à peine, hein, caricaturaux.
3: Oui.
1: Ouais. Si, il y a quand même une dimension, parce que je sais que tu as commencé le théâtre à Gennevilliers, Elsa.
3: Ouais.
1: Et notamment avec Bernard Sobel, qui est un brechtien.
3: Ouais.
1: Et il y a quelque chose de complètement brechtien dans ce plateau télévisé, c'est-à-dire qu'on sent que vous êtes même presque en laboratoire expérimental de savoir comment on peut arriver à tenir ce discours et à reconstituer cette propagande et à la mettre en jeu, là, enfin... Bon, et puis après, effectivement, tu zoomes sur la travailleuse sociale, qui reste quand même le personnage... principal, ça me convient pas comme mot, mais enfin, en tout cas, qui est l'angle de vision, le regard
3: ouais,
1: sur cet état des lieux, en fait, un peu.
3: Ouais. Bah, c'est-à-dire que dans les plateaux télé, moi, que j'ai pu voir, ou même quand j'avais accompagné Anaïs.
5: Parce qu'on l'a fait en vrai, ce plateau télé. Hein.
1: Ah, bah, Anaïs, tu vas peut-être pouvoir
5: ce
1: nous
5: que
1: raconter.
5: Je peux dire, c'est pas caricatural, en fait.
1: Non, c'est la vérité.
5: C'est assez triste de se dire que les abolitionnistes sont plutôt bien représentés. C'est le dialogue qu'on a en face de nous, c'est le discours qu'on a en face de nous. Il caricature, enfin, le film le caricature.
1: C'est un peu ubuesque quand même. C'est des
5: murs. Totalement. Totalement. Le souci, c'est que nous, ce sont nos vies que nous jouons, et eux tiennent ce discours totalement ubuesque, effectivement, mais ils s'en foutent parce que c'est pas.

0: pas eux qu'on va tuer demain.
1: C'est ça. C'est pour ça que le film revient au coup de feu et s'arrête là, c'est-à-dire que le personnage principal ou l'acte dramatique principal et la chose à résoudre, c'est cesser le feu. Comment on fait pour que non seulement chacun retrouve sa dignité dans la lutte, mais surtout qu'on arrête de tirer à bout portant.
2: Ouais. Et moi, alors c'est peut-être un peu naïf, mais moi je crois que je crois encore à ça, quoi. C'est-à-dire qu'en faisant des films politiques, des films engagés, mais aussi des objets cinématographiques particuliers, je pense qu'on peut toucher les gens, on peut ouvrir un peu le champ des possibles et ouvrir, moi ce que j'aimerais c'est l'ouvrir à un plus large public effectivement que les personnes concernées ou que les personnes déjà convaincues, et je pense qu'avec un objet comme celui-là bah c'est possible. Moi j'ai eu quelqu'un qui m'a appelé, qui m'a dit une programmatrice qui m'a dit qu'elle était complètement abolitionniste avant de voir le film et qu'en fait, bah, le film, ça l'avait complètement ouverte sur plein de choses, qu'elle avait été consulter le site du STRA, du syndicat du travail et du sexe, etc., et qu'elle voulait programmer mon film. Ça veut dire que ça marche, ça veut dire que c'est possible. Alors je dis pas que c'est que ça qu'il faut faire, pas du tout, mais en tout cas, si ça peut ouvrir, bah, c'est déjà ça de prix, quoi.
3: Alors, c'est pour ça qu'il faut en faire un long.
1: C'est pour ça qu'il faut absolument en faire un long. Effectivement, pour moi, c'est une bande démo. C'est pas du tout péjoratif quand je dis bande démo, parce que c'est un film fait en bande, que je vous trouve une bande artistiquement organisée. Et ça, c'est rare. Enfin, je veux dire, c'est très précieux. Et qu'en plus, le truc n'est pas que sur l'écran, il est dans la salle, lors des projections, parce que le collectif presque entier est toujours dans la salle. Et donc, aussi, un geste, le cinéma qui redevient un geste, et un avant, un pendant et un après. C'est-à-dire qu'on s'imagine bien que c'est fait pour aussi provoquer des débats, des rencontres, de la sensibilisation. C'est un film qui devrait passer dans les universités, dans les lycées, être débattu, donner lieu à vraiment plein d'événements, mais surtout à un long. C'est parce qu'on part de singularité qu'on arrive au général ou à l'universel, et qu'il y a déjà plein de personnages qu'on a vraiment envie de connaître, en fait, de faire la rencontre.
0: Mon personnage, par exemple,
1: par exemple, Anaïs. Anaïs de l'Enclos.
4: C'est une petite apparition de quelques secondes. Oui. Par contre, je joue mon propre rôle. Hein.
1: C'est ça. D'ailleurs, je me souviens très bien du « il m'a dit qu'il était beau gosse ».
4: C'est ça. Et c'est du vécu, c'est du réel. Hein. La scène s'est tournée de façon... Enfin, c'était très très chouette. On attendait et ils nous ont filmé et on a fait comme si on était effectivement... On a juste joué nos vies. Et donc toutes les phrases...
1: Donc t'as réellement eu un client qui t'a dit « je suis beau gosse, ah, ça arrive, tu me fais gratos hein. ».
4: Ouais. Oh,
3: bah, c'est quoi?
4: Ah, c'est très fréquent.
5: Il y en a beaucoup.
4: Ou alors le « je suis jeune et beau, là. Tu me fais beau gosse ou tu me fais un prix hein. ».
5: Ça me dégoûte vraiment, il y a plein de messages comme ça, mais il y a certains qui disent que ouais, il faut m'accepter, pas que parce que je suis beau, mais tu vas voir les ancrages racistes dedans, c'est-à-dire qu'ils vont dire que ouais, je suis européenne, les yeux bleus, cheveux blonds, et 1m80, etc. C'est toujours les gens qui se rendent compte de leur privilège, de leur apparence physique, de la norme de beauté, tout ça, qui essaie de nous profiter de plus au plus.
6: De ce soir.
5: Et c'est dégueulasse.
6: Il y a cette bataille que nous avons perdue, mais il y a toutes celles que l'on gagnera plus tard.
1: Alors on va finir malheureusement sur la bande-son de la fin du film.
2: Ouais,
1: parce qu'on n'a plus que 3 minutes, mais je la mets en fondu, hein, parce qu'on va devoir rendre l'antenne. Je voudrais dire aux auditrices que ce n'est qu'une fenêtre ouverte en direct et qu'il y aura des émissions, d'autres émissions sur le sujet. On va continuer à enregistrer. Et donc, que vous aurez aussi beaucoup de liens dans les fiches de ces émissions. Il y aura une partie 2 qu'on va enregistrer maintenant, mais hors antenne. Voilà, c'est une belle rencontre. On est 6, on a tellement de choses à dire que...
2: Merci beaucoup Corinne, en tout cas pour son invitation.
7: Merci. Et allez faire un tour dans les coulisses de la norme.
5: N'oubliez pas de soutenir la cause commune et toutes les émissions.
1: Ah, merci. Merci Mimi, c'est vrai qu'on peut encore, nous soutenir jusqu'au 31 décembre financièrement, ouais. En allant sur le site. Ce que je voulais dire Elsa, c'est que il y a eu une sénatrice qui est venue dimanche le 17 et qui Est-ce que tu peux me raconter ce qu'elle t'a proposé?
2: 17 décembre, c'était le rassemblement contre les violences faites aux travailleurs du sexe, donc j'y étais. Et donc cette sénatrice que je salue, qui s'appelle Anne Souiris, qui a toujours été du côté des travailleurs du sexe, m'a proposé de faire une projection au Sénat.
1: Ça serait quand même excellent,
2: ça,
1: non?
2: Ça, ce serait cool,
1: ça c'est une nouvelle, non?
2: Ouais, ça ce serait carrément bien, ouais. Ouais.
1: Bon, et je crois que, enfin moi je vous encourage vraiment parce que c'est rare de ressortir avec la pêche. J'ai amené à la projection des jeunes de 20 ans et en fait ils sont ressortis avec une pêche du film et de la façon de pouvoir parler des choses. Et ça c'est plein d'espoir parce que... Alors, lâchez rien, mais vous savez le faire de rien lâcher. Hein.
2: Tout à fait.
1: Et on attend le long métrage pour très bientôt. Hein.
2: Ouais.
1: Ouais. Merci, merci à tous, je rends l'antenne. Merci de votre écoute, à bientôt. C'était Accord au corps, et il y aura un numéro 39, peut-être même 40 sur le sujet. Merci.

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15: Aujourd'hui, 24 juin 2026, les animateuristes de Mayday ont décidé de ne pas faire l'émission parce qu'il fait trop chaud.
7: Pff, comme il fait chaud.
15: Aujourd'hui, c'est la journée la plus chaude jamais enregistrée en France.
7: Pff, tout moite, qu'est-ce que j'ai chaud.
15: Et les infos tournent en boucle dans la tête de Luigi.
16: Cette journée donc devient la journée la plus chaude jamais enregistrée, tout mois confondu.
17: 44,6 degrés, température la plus élevée aujourd'hui en France, enregistrée vers 18h à Bordeaux.
18: Nous avons vécu la journée la plus chaude jamais enregistrée en France.
19: Mais il faudra des mois pour faire le bilan humain de cette canicule qui est déjà historique. C'était la journée la plus chaude aujourd'hui jamais enregistrée.
20: Bah, monsieur, bonsoir, bienvenue dans le 20h. Dans l'actualité, la canicule s'étend encore.
17: La France vient donc de connaître la journée la plus chaude de son histoire. Tout le pays ou presque suffoque dans une fournaise implacable.
15: Alors, Luigi s'inquiète un peu pour les gens, et pour savoir comment les autres le vivent, et parce que ça le rassure, il leur tend son micro.
7: Il paraît que c'est la journée la plus chaude jamais enregistrée en France. Est-ce que vous auriez une réaction à chaud?
11: On a envie de s'enfermer chez nous, mais chez nous c'est encore pire, il fait hyper chaud. Je suis au 6ème étage à Croix-Rose, donc autant vous dire qu'il fait 33 dans mon appartement. Donc on a envie d'acheter des clims, sauf que c'est pas du tout écologique, mais on n'a pas de solution, donc c'est dur. Voilà. La nuit on essaie de tout aérer, mais bon, la nuit ça descend pas, donc on prend des douches toutes les 2 heures pour essayer de refroidir. Et le ventilo il tourne à balle, quoi. Donc beaucoup d'eau, des glaçons un peu dans les verres et des douches toutes les 2 heures. Voilà.
7: Et t'es chez toi toute la journée?
11: Ouais, je suis à mon compte, donc je suis en full télétravail, donc c'est assez difficile. Donc on essaie d'aller dans des cafés pour essayer de choper un peu de la clim partout, pour essayer de survivre, quoi. Voilà.
7: Est-ce que t'as un message à faire passer au patron de Total et à ses actionnaires?
11: Ouais, c'est filmé ou pas? Non, on verra
7: non,
11: pas.
7: Non, il y a juste son, mais par contre, ils écoutent.
11: Ouais, j'aurais un message peut-être, c'est d'arrêter de penser profit et de penser déjà aux générations qui sont en train de galérer et peut-être penser aux générations d'après, parce que c'est bien de faire du profit, c'est bien d'augmenter les marges, mais à un moment donné, en fait, il va falloir qu'on ait une grosse prise de conscience. J'ai l'impression que ça ne concerne pas tout le monde alors que ça nous concerne tous, donc peut-être se réagir un peu, se bouger, parce que là on n'en peut plus. Et moi je pense à quand on aura des enfants dans 10-15 ans, je sais pas comment on va faire, parce que là je pense que c'est un des étés les moins chauds qu'on va avoir dans les années à venir, et si là j'ai fait déjà 38 au mois de mi-juin, en fait ça va pas être possible, donc peut-être se bouger un peu quoi.
15: Laura se réfugie dans les restos, dans les cafés, mais Luigi n'aime pas les restos et les cafés. Lui, il aime la radio. Comme aujourd'hui, il n'y aura pas d'émission à 18h, il décide d'aller à Canu, parce qu'il y fait très frais. À Canu, il n'y a pas la climatisation, évidemment. Mais une fois passée la première pièce qui donne sur la rue, au bout d'un petit couloir à côté du studio d'enregistrement, il y a une pièce sombre, dans le fond. Arrivé au 24 rue du Sergent Blandan, Luigi ouvre la porte de la radio. Il traverse le couloir et s'installe tranquillement sur le canapé.
7: Oh, c'est presque frais. Pouh.
15: Le canapé de Radio Canu n'est plus très propre, mais Luigi l'aime bien.
7: J'aime bien ce canapé, en fait.
15: Il lui rappelle le canapé sur lequel il se mettait pour jouer aux jeux vidéo quand il avait 11 ans.
7: Ah, ça me rappelle quand je jouais aux jeux vidéo quand j'avais 11 ans.
14: Quand j'étais jeune, au début des années 90 et même après, au début des années 2000, j'ai beaucoup joué aux jeux vidéo. À la maison, nous n'avions pas la première console Nintendo, la NES, et nous avons eu que très tard la Super Nintendo. Alors avec mon frère Mario, on allait jouer chez Adrien Gérard. Quand Adrien Gérard n'était pas à l'école avec nous, il restait toute sa journée, une manette à la main, les yeux rivés sur sa télé à passer des levels et encore des levels, à lire Player One pour avoir des solus, à se demander quel tunnel emmenait où et si c'était pas mieux d'avoir 5 points de magie plutôt que 3 points de vie. Dans sa chambre, il y avait une grande commode à 3 tiroirs remplis de cartouches grises, des centaines de jeux que ses parents lui achetaient pour avoir la paix. Ses parents étaient riches, son père était boucher. Avec mon frère Mario, on aimait bien lui rendre visite et voir tous ses jeux, mais le problème avec Adrien Gérard, c'est qu'il prêtait très peu sa manette. On le regardait beaucoup jouer. Robotector, Prince of Persia, Final Fight, Castlevania, Zelda. Je détestais Zelda. Ça durait des heures et je comprenais rien à cette quête. Il y avait plein de trucs chiants à lire en anglais, des histoires de royaumes, de seigneurs du mal, de Triforce. C'était pas mon univers. Moi, je voulais jouer à Super Soccer, un jeu qu'Adrien avait mis aussi dans ses tiroirs mais qu'il sortait très très peu. Adrien Gérard n'aimait pas beaucoup le foot. Il préférait l'Heroic Fantasy, le genre de môme qui jouait aux cartes Magic dans la cour de l'école. Ça c'est pareil, j'ai jamais compris l'intérêt. Moi je collectionnais les cartes Panini avec les tronches de footballeurs. Avec Adrien Gérard, on n'aimait donc pas vraiment les mêmes trucs. Alors pour trouver un terrain d'entente, on chassait des canards à Duck Hunt. C'était un jeu où t'avais entre les mains un pistolet en plastique qui te servait de manette et il fallait tirer sur les canards qui s'envolaient sur ton écran. Un chien débile venait les ramasser quand tu les tuais. C'était vite chiant, alors on finissait souvent par faire des vraies cabanes dans la vraie forêt à côté de chez Adrien.
15: Aujourd'hui, 24 juin 2026, c'est la canicule. Assis au frais sur le canapé de Radio Canu, Luigi a tout à coup une idée.
7: Ah, tiens, j'ai une idée là. Ah super, j'ai une idée.
15: Il allume le vieux PC et à 44 ans, il se lance dans une partie de FIFA 99.
7: Oh, vas-y, une partie de FIFA 99, trop bien.
21: It's in the game.
22: Good movement. Superb control. Magnificent strike to beat the goalkeeper.
15: À ce stade du récit, les auditeuristes fidèles de Mayday se disent « Bon, ils sont encore que deux, ils nous refont un truc méta d'un perso avec sa voix intérieure. » À cela, s'ils pouvaient leur répondre, le narrateur leur rappellerait qu'il n'y a pas d'émission Mayday ce 24 juin 2026, jour de canicule. Il leur dirait aussi qu'il ne faut pas se fier aux apparences.
23: Ah la passe bordel là !
15: À ce moment très précis, pendant que Luigi est en train de tenter une passe...
23: Le tir là ! Le tir, c'est pas possible, il est vraiment nul ce latéral, bordel ! Et la manette là, le bouton carré, il est bloqué. Ça marche pas ! C'est pas possible, quoi.
15: Keddy entre à son tour dans la radio pour récupérer un sac de croquettes. Oui, car Keddy a un chat qui s'appelle Neige.
23: Allez, là.
15: Un sac de croquettes, donc, qu'elle avait oublié la veille à la radio. Attirée par les bruits, elle avance jusqu'à la pièce du fond.
24: Ah bah t'es là, toi.
23: Mais vas-y, avance, la merde, mais qu'est-ce... Allez, oui, oui, oui. Ah, le con, c'est... Non, vas-y. Oh là, non.
24: Et oui, tu fais du foot.
23: Là, sur le côté. Et but. Ah, oh, la barre. Bam. La barre.
7: Ah, c'est... Putain, mec, c'est... Oh là là. Oh putain, je t'avais pas vu, c'est lui qui a dit. Punaise. J'ai perdu l'avant, j'étais meilleur avant, hein, quand même. Qu'est-ce que tu fais là, toi?
24: Bah, écoute, j'ai oublié le sac de croquettes pour Neige hier soir quand je suis passée faire le ménage à la radio. Et toi, pourquoi t'es là?
7: Ben, moi, je suis venu me mettre là parce que chez moi, c'est plus tenable. Il fait trop chaud et je me suis dit qu'on avait le créneau disponible avec Mayday et que je gênerais personne. Tu sais qu'aujourd'hui, c'est la journée la plus chaude jamais enregistrée en France.
24: Pas exagéré, quand
7: même. Non, mais j'exagère pas, je te jure, j'ai l'impression de sentir l'air que je traverse tellement il est chaud.
24: Non mais c'est vrai, enfin, je veux dire, il fait chaud, mais j'ai l'impression que c'est quand même pas la journée la pire.
7: Je t'assure, ils le disent partout. T'écoutes pas les infos ou quoi?
24: Bah écoute, je suis dans un bon livre en ce moment, et puis bon, bah, encore en plein milieu de mes travaux, quoi.
7: Non, mais je sais pas, écoute plutôt. Tiens, au pif, vas-y.
0: Accompagnement.
1: Fun 12.
0: Mais il est tout à fait.
2: Journaliste, pour être anticipe. C'est-à-dire qu'à partir du moment où les cons, le chômage passe.
7: Il paraît que c'est la journée la plus chaude jamais enregistrée. Une réaction à chaud là-dessus?
4: Une réaction à chaud là-dessus? Bah, ça fait peur pour l'avenir, quoi. Après, bon, il va falloir déménager au bout d'un moment. Parce que là, ça devient compliqué.
7: Tu fais comment dans ton quotidien pour faire face à cette vague de chaud?
4: Bah là, aujourd'hui, on a installé des couvertures de survie sur les fenêtres. Et puis, on ferme la journée et on ouvre la nuit, quoi.
7: Là, tu parles de chez toi ou de ton école?
4: Ouais, de chez moi, là. Je parle de chez moi. J'ai plus cours maintenant, donc voilà.
7: Et ça redescend un peu la température avec cette stratégie?
4: On vient de le mettre, donc on verra demain. Mais pour l'instant, on est à 31 dans la maison, donc j'espère que ça va redescendre. On est au quatrième étage en plus. Donc il fait chaud.
7: Et vous n'avez pas de volet?
4: Non.
7: Est-ce que vous pouvez me dire ce que vous avez dans les bras?
24: Un ventilateur. Parce qu'on est dans un petit appart étudiant et que bah moi je suis sous les toits, donc c'est un peu difficile. Moi j'avais pas de ventilo, donc c'est un peu compliqué. Je dormais les fenêtres ouvertes, mais bon, du coup je me faisais piquer par les moustiques.
7: Vous habitez dans quel quartier?
24: Là, ici à 3 minutes. C'est le premier arrondissement, ouais, dans les pentes de la Croix-Rousse. Bah là, nous on est là que pour une semaine, après on a fini les cours, on rentre chez nous, chez nos parents. Mais on a tout acheté des ventilos, on boit beaucoup. Là, on est allé toute la journée dans l'appart-dieu parce que c'est climatisé et qu'on devait acheter des trucs. Et puis après, on prépare un défilé pour notre école. Du coup, bah, hier, on a fait des essayages et on était dans la journée climatisée aussi à l'école. Donc ça va. Moi, j'en souffre moins normalement quand je suis chez mes parents dans le sud parce qu'il y a la piscine et tout. Et vu que c'est pas la ville, bah c'est moins chaud en fait. Juste que c'est la première année qu'on est vraiment en ville. Et du coup, on souffre plus de la chaleur, quoi. S'il y a moins d'air aussi en ville.
7: Mais alors, tu vois, qu'est-ce que je te disais?
24: Ouais, mais... Mais dis-moi, c'est toi qu'on entend, là?
7: Comment ça c'est moi? Bah, Kedi, c'est moi qui te parle, là. Ça va, Kedi?
24: Non, mais je veux dire, c'est toi qu'on entend dans les micro-trottoirs.
7: Bah, peut-être, je sais pas, on s'en fout complètement, j'ai l'impression. Non, la question, c'est maintenant que même les plus timides prêtent conscience de la catastrophe, qu'est-ce qu'on fait?
24: Bah écoute, en tout cas, on va pas passer l'après-midi à se regarder dans le blanc des yeux.
7: T'as raison.
24: Tu voudrais pas qu'on passe des disques tant qu'on est là?
7: À la radio?
24: Bah ouais.
7: Bah ouais, vas-y, je suis chaud. Tiens, j'ai découvert ça récemment.

0: Mais en même temps, enfin, je veux dire, c'est super grave là, ce qui se passe.
1: Non, attends.
0: T'as pas vu ce qui s'est passé à Tournai là l'autre jour?
1: Attends. Ouais, c'est intéressant. Avant ça, laisse-moi annoncer le morceau à l'antenne. Alors, chers auditeurs de Radio Canu, il est 18h, vous écoutez Sora Centre d'Ismaël ensemble. Aujourd'hui, pas de Mayday, on passe des disques et pour nos émissions kaléidoscopiques, c'est la semaine prochaine. Attends, qu'est-ce qu'on disait Ah oui, la canicule. Et puis en plus, là, les clims tournent à bloc et réchauffent l'air des villes. Alors bon.
0: Non mais oui, d'accord, ok. Il y a clairement une question sur le logement. Et d'ailleurs, tout à l'heure, en venant à la radio, j'ai vu les habitants d'une barre d'immeubles qui se mobilisaient pour réclamer l'installation de stores sur leur balcon.
1: Ah ouais? Où ça, c'est trop bien ça.
0: Pas loin de chez moi, là, dans le troisième, à côté de la Part-Dieu. Ça, t'as une énorme barre d'immeubles, années 60, rue du Lac. Et là, ils sont tous en train de cramer dans leurs apparts. C'est une bouilloire totale. Et donc, du coup, les habitants ont déployé des grands draps blancs sur leur façade et ont écrit en rouge « Des stores en urgence, justice climatique ».
1: Ah ouais, bien, bien. Tu vois, cette canicule, ça brasse plein de sujets. C'est pas qu'une question de météo ou de faits divers, j'ai l'impression. Moi, ça me gonfle, les médias qui oublient de politiser. Alors, c'est peut-être des grands mots, mais politiser ces températures, c'est chiant. Il n'y a que ça partout, télé, radio, journaux.
0: Ouais. D'ailleurs, en une semaine seulement, il y a 40 personnes qui sont mortes noyées. C'est pas le simple fait du hasard, hein.
1: Non.
0: Les gens en peuvent juste plus. Du coup, ils prennent des risques pour se rafraîchir. Et tout le monde, ne sachant pas forcément bien nager,
1: ouais, t'as raison.
0: C'est compliqué.
1: Bah ouais. Il y a une vraie question d'inégalité sociale. On n'est pas tous égaux face à ça. Les plus touchés, c'est toujours les plus fragiles. À chaque fois qu'il y a une catastrophe, c'est la même histoire. Les enfants, les personnes âgées, les personnes racisées, les précaires. Bref.
0: Oui, c'est clair. Ça sera jamais un vieux de 50 ans en SUV qui prendra des coups de chaud.
1: Non.
0: Lui, il est bien protégé.
1: Il a la clim.
2: Depuis le début, le narrateur écoute distraitement Keddy et Luigi disserter sur les conséquences politiques de la canicule. Cependant, leur discussion sur les dangers liés à la noyade le fait sortir de la torpeur et lui fait penser à un documentaire de Mayday, précédemment diffusé dans l'émission. D'ailleurs, il s'étonne que Luigi et Keddy n'y aient pas pensé eux-mêmes. On est au bord d'une rivière, sur un vieux pont romain.
3: Guillaume, il est où ?
4: Ah là, je suis sur le pont, j'ai envie de sauter, mais je sais pas. Hein. Je te mens pas, ça fait 5-6 fois que je viens ici. Et... Je sais pas, moi je saute des falaises là-bas, mais là, jamais. 14 mètres, en vrai, c'est rien, mais je sais pas. Hein.
1: Bah là, on voit ensemble, toi et moi, c'est pas rien quand même, c'est haut là. Moi, perso, tu vois, je l'ai jamais fait, je le ferai jamais, hein, je peux te dire, Ibrahim.
4: En bouteille, ça passe. Genre tout droit comme ça, les bras tendus. Ça passe en vrai.
1: Qu'est-ce qui fait qu'on flippe quand on est ici, là, à ton avis ?
4: C'est de réfléchir. Faut pas réfléchir, faut y aller direct. Après, faut réfléchir un peu avant. Faut avoir de la conscience.
1: Ouais.
4: Voilà, faut pas réfléchir, faut avoir de la conscience pour sauter. Si t'es pas conscient, faut pas. Hein. Moi, si je saute, je sais que je vais sauter en bouteille, je vais pas sauter sur le côté ou quoi, c'est-à-dire ouais. Que normal.
1: Bon, écoute, je te laisse. Si tu fais pas, c'est pas grave.
4: Ouais, bah oui, je sais. Je suis pas. Moi, je suis pas. Personne m'amadoue facilement, hein, moi. Moi, j'ai conscience, je suis jeune encore, j'ai pas envie de mourir maintenant. Hein.
5: Alors là, je suis sur le pont de Saint-Étienne-d'Issensac.
6: On est aux alentours de Montpellier.
5: Et je m'apprête à sauter, à faire une nouvelle figure que j'ai jamais faite encore.
6: J'ai l'habitude de sauter ici souvent. C'est un beau spot pour faire de nouveaux tricks.
5: Le pont, il fait 14 mètres. Okay. Donc c'est idéal pour tenter de nouvelles figures.
6: Là, ouais, c'est parfait. On a un spot vraiment, un pont d'aplomb. Il n'y a pas de gap, il n'y a rien en dessous. Du coup, c'est vraiment l'idéal, c'est le spot parfait.
7: Ouais, ça procure des bonnes sensations quand même. Plus tu montes, plus c'est des paliers à acquérir.
1: Tu te dis des fois que tu mets ta vie en danger en faisant ça?
7: Oui, il y a toujours un côté, mais si tu le sens, il n'y a pas de raison. Si tu sais le faire, si tu montes progressivement, il n'y a pas trop de danger en soi.
1: Tu touches le fond là quand tu sautes des 14 mètres du pont?
7: Non. Non, il y a de la profondeur là. Hein. Là, franchement.
5: Je vais faire un double gainer, c'est un salto arrière en partant vers l'avant. Et du coup, je vais en faire deux, c'est la première fois que je le fais. Donc je commence à stresser un petit peu.
6: De base, j'ai commencé à la Réunion. Ça fait longtemps que je pratique ce sport. C'est le cliff jumping ou cliff diving pour les professionnels. Ceux qui sont un peu plus gymniques que nous. Nous, on est vraiment freestyle. Du coup, le but de notre sport, c'est de faire des enchaînements de salto d'une certaine hauteur. Nous, vu qu'on est en freestyle, on est plus libre, on n'a pas d'hauteur imposée.
1: Et alors, pourquoi tu fais ça, toi? C'est quoi qui t'attire là-dedans?
6: La chute libre, la sensation. Je me sens, là, quand je fais ça, je pense plus à rien. Je fais des saltos et j'apprécie la chute. Moi, de base, j'avais le vertige aussi. Quand j'ai commencé, j'étais pas serein et c'est venu au fur et à mesure avec des potes.
1: Concours de quéquette, quoi, non?
7: Non.
1: Est-ce que t'as remarqué qu'il y a surtout, même là, aujourd'hui, que des mecs qui font des sauts de zinzin? Tu penses que c'est lié à quoi?
6: En vrai, il y en a des meufs, mais c'est rare, c'est rare. Peut-être, c'est... Je sais pas, c'est social, peut-être. Moi, je fais pas ça pour les meufs, je fais ça pour moi. C'est vraiment mon plaisir personnel et le reste, en vrai, je m'en fiche un peu, honnêtement. Je vais essayer peut-être un triple avec une ouverture. Un triple side avec un stall au milieu. C'est genre deux saltos sur le côté, j'ouvre, je regarde, et après je referme et je rentre dans l'eau.
1: Donc tu tournes trois fois sur toi, entre le pont et l'eau, quoi.
6: Normalement, ouais.
0: On est à Issensac, à la rivière, et moi je m'occupe de filmer ceux qui cliffent. Comme j'accompagne, moi je suis la copine d'un gars qui saute, je m'occupe. Et là c'est le moment, c'est le moment.
8: Si on peut, on essaie de se mettre à plusieurs et on essaie de prendre le maximum d'angle de vue possible, d'en haut, d'en bas, de côté, pour ses réseaux sociaux, pour qu'ils puissent partager ça avec la communauté. Donc ouais, sur Instagram, etc. Quand tu commences à regarder un peu ce genre de vidéos, t'en as de plus en plus. Ouais.
0: Un, deux, et un petit temps, et tac, le troisième.
1: Donc, triple salto, ouais. Dont un moment où il se regaine complètement.
0: Ouais, et pas sur un coup de hasard. Hein.
9: Il y a une dame, elle a sauté du pont, et qui a ses deux genoux qui se sont retournés jusque sa tête. Et du coup, elle pouvait plus nager. Il y a deux hommes qui sont venus chercher dans l'eau. Ils ont nagé et ils l'ont porté jusqu'à un endroit plat où l'hélicoptère peut se poser et voilà, après elle est partie.
1: Et toi, ça te fait quoi de sauter? C'est quoi? Pourquoi t'aimes bien sauter?
9: Parce que ça te fait une adrénaline que tu ressens pas, genre c'est une adrénaline qui monte dans ton corps et c'est bien.
1: Et alors pourquoi les garçons, ils semblent avoir, pour certains en tout cas, besoin de le faire?
9: Parce qu'en fait, les garçons, c'est pas comme les filles. Les filles, en fait, c'est pas... Genre, si elle a pas envie de le faire, elle fait pas. Et les garçons, en fait, c'est... On va au pont, soit tu sautes, ou soit tu sautes pas. Mais tu vois, c'est comme un... En fait, tous les autres gars qui vont être à côté de toi, ils vont faire « Ah non, ils sautent pas » et tout. Du coup, ça va être un peu nul que tu sautes pas. Et du coup, tu sautes et au final, tu recommences.
10: Oh, les gens, ils ont pas vu plus, t'as plus vu là, toi, là-bas. C'est de merde.

0: tu crois?
1: Mais ouais, carrément. Eh, hey, attendez, eh, les potes.
2: Eh.
1: Qu'est-ce que vous faites là? On vous a entendu à l'antenne.
3: Ça nous a trop fait bugger, on s'est demandé si c'était une rediff.
1: Et en fait, pas.
3: Et après, on a compris que vous étiez là et que vous faisiez une émission.
4: Mais non. N'importe quoi, non, on fait pas d'émission.
5: Non, je venais juste chercher des croquettes, hein. C'est tout.
4: Et vous savez que c'est la journée la plus chaude jamais enregistrée en France?
1: Bah oui, on sait, oui, tout le monde en parle. Vous vouliez pas qu'on vienne, en fait, c'est ça?
4: Non, pas du tout. Non, mais moi, au départ, j'étais juste venu me mettre au frais et jouer au foot. Donc,
3: Pour jouer au foot, à la radio.
1: Ils se moquent de nous, ouais. Je crois.
4: Mais non,
1: je
4: pas
1: crois
4: du aussi. Tout. Jouer à FIFA 99, le jeu vidéo.
1: Ah.
4: Mais ouais. On vous promet, les copains, copines, on fait pas d'émission. On en fait d'ailleurs jamais sans vous. On s'est un peu chauffé pour passer des titres là, bon, et on n'avait pas prévu avant.
3: Bon, en tout cas, nous, ça nous a mis le FOMO et on veut grave participer.
1: Nous, on se sentait trop seuls chez nous, alors voilà.
4: Bon,
1: voilà.
4: Bah, écoute, je sais pas, vous avez bien fait, moi, je trouve. Il y a toujours que des bonnes raisons pour faire de la radio. Eh bien, allez-y, on ouvre les micros et on fait un direct. On fait un direct. Allons-y.
3: Allez.
1: Bon. bonjour. Vous êtes à l'écoute de Mayday.
3: Nous sommes le 24 juin 2026.
1: Et Mayday, il fait chaud.
3: Très chaud.
1: Mais nous sommes là pour encore 34 minutes à l'antenne. Vous pouvez vous relâcher.
3: Veillez à vous hydrater.
5: On dirait un peu flip là, non?
4: Moi je sors un peu prendre l'air, c'est un peu chelou.
1: Mettez de la crème solaire.
5: Avec ton micro.
3: Ou du blanc de meudon.
4: Oui, évidemment, avec mon micro. Il paraît qu'aujourd'hui, c'est la journée la plus chaude jamais enregistrée en France. Est-ce que je peux avoir une réponse à chaud de votre part?
6: À chaud, bah voilà, je transpire, oui, effectivement, il fait chaud.
7: Affreux!
8: Oui, j'ai très chaud et je sais que ça va pas baisser surtout. Et donc, c'est, ouais, c'est un petit peu dur. Ouais. On est au dernier étage, donc on le sent bien. Ouais.
7: Là, actuellement, comme je suis sous les toits, je suis dans les chambres, c'est 34.
6: Il faut boire beaucoup d'eau.
7: On essaie de trouver toutes les solutions, le blanc de meudon. Pour les vitres, là, vous savez, c'est une pâte à mélange avec de l'eau. Apparemment, ça réduirait la température de 5 degrés à l'intérieur de l'appartement. J'ai tout essayé. Ça, l'aluminium, la clim, le ventilateur. Voilà, j'ai tout fait, mais on ressent toujours la chaleur. C'est horrible.
8: Ça chauffe chaque jour un petit peu plus que la veille. Et on regarde le thermomètre, quand est-ce qu'on peut ouvrir, quand est-ce qu'on doit fermer et tout. Et là, maintenant, il reste... On ouvre 4-5 heures la nuit et le reste du temps, il fait encore plus chaud dehors que dedans, quoi.
7: Comme vous avez pu le voir la nuit dernière, il n'y avait pas d'air, quoi. C'était horrible. Je crois que c'était la pire nuit depuis le début de la canicule. Non, c'est horrible, franchement, parce que déjà on dort mal. Du coup, le manque de sommeil, ça joue aussi sur l'humeur. On ne se supporte plus. Il n'y a personne qui supporte l'autre dans l'appartement. Et on est de mauvaise humeur, ouais. Franchement, on n'est pas. C'est invivable.
4: Est-ce que vous avez des moments de répit quand vous allez au boulot ou pas du tout?
8: Non, je bosse de chez moi. Donc, non, pas.
4: Est-ce que vous avez un petit bisou à envoyer aux climato-sceptiques?
8: Oui, bah on les embrasse bien fort et puis on voit que là, ils ont changé un petit peu de discours et qu'ils disent maintenant le problème, c'est les écolos qui sont contre la clim. Donc de toute façon, le problème, c'est toujours les autres. Ouais. Si on ne change pas radicalement de système, on va continuer de décoper un bateau qui est troué. Quoi.
4: Merci voilà. Beaucoup. Bah, est-ce que plaisir. Vous pouvez me laisser un blaze?
6: Bah Sam.
4: Sam de la Croix-Rousse.
6: Sam de la Croix-Rousse, exactement. Qui va continuer à faire du vélo, qui marche pas trop. Donc voilà.
4: Ah yes. C'est un vrai vélo musculaire. Pareil qu'on dit ça maintenant.
6: Exactement. Bah c'est un vélo qui il faut quand même avoir un peu de force, même s'il fait chaud effectivement. C'est pas facile. C'est pas un vélo électrique non plus. On essaye de rouler un peu à l'ancienne, quoi, ouais. Avec propre énergie physique, on va dire.
4: Sans batterie et sans clim, quoi, Sam.
6: Exactement, tout à fait. Bah, par le vent, les descentes, bah, là, il y a un peu de clim, mais sinon, les montées, bah, ça chauffe, quoi. Ça chauffe bien.
9: On aime bien se plaindre quand il fait froid, on se plaint quand il fait chaud. Franchement, bon, il fait chaud, bon, ça m'est égal.
4: Et chez vous, tout va bien, il n'y a pas de problème?
9: Non.
4: Vous avez la climatisation?
9: Non.
4: Vous faites comment alors?
9: Moi j'aère et puis je laisse pas trop rentrer le soleil et puis c'est tout.
4: Vous êtes plutôt à penser que le climat se réchauffe pas?
9: Ah non, j'ai pas dit ça, j'ai dit qu'il faut qu'on s'adapte. Hein. On peut se plaindre, hein. On fait avec. Ben, moi j'essaye de faire avec.
4: Est-ce que vous avez un message à faire passer aux actionnaires de Total qui écoutent tous Radio Canu?
9: Non.
4: Un bisou?
9: Non plus.
4: Un coucou?
9: Franchement, je pense pas que le réchauffement climatique il soit uniquement dû aux actionnaires de Total. Et non plus, je ne pense pas qu'ils soient pour rien dans le réchauffement climatique.
4: Vous pensez mais aux actionnaires que, d'ExxonMobil aussi, d'Eni,
9: De toutes les entreprises industrielles. Hein. Je veux dire, à Lyon, on a le couloir de la chimie. Bon, il y a Total dedans, d'ailleurs. Mais la solution, elle est mondiale. Et s'en prendre à une personne en particulier, au patron de Mobil, au patron de Total ou au patron de Renault ou de Volkswagen qui trafiquent leur diesel pour faire croire que c'est écologique. C'est pas ça qui va sauver la planète, malheureusement. Moi, je dis que là, la tendance, elle est partie. Et, donc, il va falloir qu'on fasse avec. Tant pis. Je fais pas de gaieté de cœur. Hein, je dis pas que c'est bien. Hein. Et donc, se dire, ouais, les gars, on va aller manifester devant chez Total pour qu'ils arrêtent leurs conneries. Bah ok, mais c'est pas pour ça que vous suffoquerez pas demain matin, quoi. Il faut être pragmatique.
4: Donc comment on arrête la machine?
9: Bah on peut pas. Il y a une équation qui est insolvable à l'échelle humaine, c'est que si on fait pas déconsommer le monde, c'est-à-dire baisser la consommation globale, on fera pas baisser la pollution. Et le problème, c'est qu'on peut pas faire baisser la consommation, parce que tous les États, quels qu'ils soient, France, États-Unis, enfin tous les États occidentaux, sont surendettés et donc ils ne peuvent pas baisser leur PIB parce que sinon ils n'arriveront plus à supporter le poids de leur dette. Donc ils sont obligés de pousser à consommer. Donc à partir de ce moment-là, la seule solution, ce serait de baisser la population.
4: La révolution, dans les révolutions, on annule les dettes. On annule les dettes.
9: La révolution, ça ne servira à rien. La seule solution pour que la planète s'en sorte, c'est qu'il y ait moins d'humains sur Terre. Alors, me faites pas dire ce que j'ai pas dit. Hein.
4: Vous êtes malthusianiste.
9: Je veux pas dire qu'il faut exterminer la population. Comme de toute façon, il y a les pays occidentaux qui surconsomment, mais tous les autres pays émergents, ils polluent de plus en plus. Et les populations, elles sont croissantes plus que dans les pays occidentaux où la population est vieillissante, où elle décroît. Et donc, au niveau mondial, on ne fera pas baisser la consommation mondiale. Quoi qu'on fasse. J'ai plus qu'une voiture au lieu de deux, et je fais du vélo pour aller travailler. Ok, mais ça ne va pas régler le problème à partir du moment où la population mondiale continue de croître. Je suis révolutionnaire dans l'âme, mais je suis résigné. Il faut qu'on se débrouille et qu'on s'adapte. Baisser le réchauffement climatique, c'est pas possible.
4: Ah, c'est s'adapter à l'enfer.
9: Ouais, il faut s'adapter à l'enfer, ouais. Exactement. Il y a des pays qui sont bons élèves. Hein. Les pays d'Afrique, il y a des gens, en toute une vie, ils polluent moins, ils consomment moins, ils produisent moins de CO2 qu'un Français pendant une journée. Bon, on prend exemple sur eux, non. Il faut changer de paradigme. Là, l'humanité, et en tout cas les Occidentaux, ils sont pas prêts à changer de paradigme. Et donc, il faut vivre avec.
4: Bon, et ben écoutez, merci beaucoup pour cette conversation. C'était beaucoup plus long que ce que je pensais.
9: Ouais, moi aussi.
4: Est-ce que vous voulez me laisser un prénom ?
9: Salvatore.
4: Et vous vivez où, Salvatore ?
9: À Lyon.
4: Où ça ?
9: Là, place Chardonnay.
4: Putain, je vais fermer la clé, tiens. La chaleur, elle rentrera moins encore. C'est moi, c'est Luigi. J'ai mis le verrou, pas pour les fachos, mais pour la faleur.
0: Mais chut. On est en direct, là. T'as pas vu le honneur?
4: Bah non, il est pas, y a pas de honneur.
3: Ah bah non, c'est
0: vrai. Bah merde, on n'avait pas ouvert les micros.
3: Mais c'est pas grave, parce qu'aujourd'hui, on a dit quoi? On prend tout tranquille, tranquille.
4: Vous l'aviez vu ce sticker, ça, coulé dans le studio?
3: Lequel?
4: Celui-là, c'est quoi cette émission? Usiocet tinum.
0: Je sais pas, moi, je connais pas. Patate. Mais Patate, il est collé de l'autre côté de la vitre, c'est pour ça que tu le vois à l'envers.
3: J'y crois pas.
0: Mais non, c'est minuit décousu, usiocet tinum.
4: Oh là, le con, mais oui.
3: On leur dira.
4: Oh là là. C'est pour ça que ça me disait quelque chose. J'ai pris un petit coup de chaud dehors, moi, là. Je pensais prendre l'air en sortant, ça ressemblait plutôt à un sèche-cheveux dehors.
5: Ah ben oui, tiens, il parlait exactement de ça aux infos. l'effet sèche-cheveux. Bah. Et pour l'agroculture, c'est terrible.
4: Attends, t'écoutes les infos finalement, toi ?
0: En fait, c'est quoi ? C'est comme une sécheresse, quoi.
5: Non, non, non. Le pire, c'est la heatwave flash drought.
4: Quoi, attends, je comprends plus très bien de quoi qu'on se pose, là.
5: Non, mais c'est en français, l'effet sèche-cheveux, si tu préfères.
4: Ouais.
5: C'est quand il fait plus de 42 degrés, une humidité inférieure à 20% et des vents supérieurs à 30 km/h.
4: D'accord, je ne connaissais pas.
3: Ah, mais tiens, on pourrait faire un club, non ? Hein ?
0: Ouais, carrément, on n'a pas fait. Bah, écoute, cette fois-ci, je vais ouvrir les micros.
3: Mayday, la mission qui repasse le sur du mont.
0: C'était pas si clair, non, ce claim, ou c'est moi ?
3: Ah bon ?
5: Si, Mickaël.
0: Mais vous arrive quoi, là ? Vous parlez bizarrement.
3: Ah bon ? Je me suis pas rendu les comptes.
4: Bah, maintenant que tu le dis, je me sens un peu bizarre. Je vais m'asseoir un feu.
5: Je pense à tous les gens qui bossent dehors, là. Ça doit être horrible.
3: Oh là là.
0: Et à nos auditeuristes qui roulent en toiture.
5: Ouais. Oh là là. Bon, après, je sais pas, hein, ça se trouve, peut-être, ils ont la clim. Hein.
3: Ouais, ouais. Bah, moi, là, tout de suite, j'aimerais bien l'avoir, la clim.
0: Ah mais c'est dégueu là, qui c'est qui a collé son chewing-gum ? C'est foie le frigo ?
3: Mais non, j'en en mange pas.
0: Mais c'est un bouton qui a fondu, mais c'est chelou. Attends, mais comment je vais faire le lancement, la merde, si c'est fondu là ?
3: Ouais, tranquille, tranquille. C'est pas c'est vrai, mais que c'est grave bizarre.
5: Bon, oula, même en la jouant chill, je nous sens un peu presse. Je vous propose pause, un petit titre de musique bien cool chill.
4: On va s'ouvrir une gonette de bière pour s'hydrater.
3: Ah ouais, ça c'est bien ça comme idée.
5: Allez, j'envoie un son bien frais.

0: Alors, pour continuer dans la fraîcheur, moi je vous propose d'aller mettre les pieds dans l'eau.
1: Ouais, grave, allons-y.
2: À la piscine ?
0: Je pensais plutôt à la Dourbie.
3: Ah mais oui, on adore la Dourbie.
1: Mais c'est quoi la Dourbie ?
2: La Dourbie, c'est une rivière dans les Cévennes.
0: Bien déjà, fraîche, ouais. Bien fraîche.
3: Déjà, le paysage est incroyable.
0: Et il y a des spots magnifiques pour se baigner.
2: C'est clair.
3: Et pas grand monde.
2: Mmh. Bon, d'ailleurs, faudrait peut-être qu'on arrête d'en parler aux gens.
3: Ouais, c'est pas du tout ce qu'on est en train de faire.
2: Et puis, la fraîcheur de l'eau.
3: Voilà, la fraîcheur. C'est ça qu'on veut.
0: Après, en période de canicule, ça monte, hein, la fraîcheur de l'eau. Les truites sont même en danger. Enfin, bon. Après, je suis quand même d'accord d'y aller. On va prendre la voiture, on va rouler 10 minutes, on va se garer en bordure de route. Et après, on descendra le long d'un sentier un peu au milieu des arbres. Et vous ferez gaffe, hein, c'est un peu raide.
2: Ouais.
1: Un sentier au milieu des arbres, t'es sûr ?
0: Ouais, t'as raison, c'est pas vraiment un sentier. C'est un peu raide.
2: En tout cas, après, tu te poses sur un rocher à l'ombre des arbres.
3: Les pieds dans l'eau.
0: Et si ça se trouve, tu croises Roland. Roland, c'est un local. Un pêcheur à la mouche très sympa des Cévennes.
4: On se suit, on fait pas de bruit.

2003, c'était dur pour tout le monde. Hein. Et là, cette année, on en prend le chemin, hein. On va dépasser. Il faut voir ce qui va se passer ce mois-ci. Ça sera, comment dire, une année référence, là, je crois. Je sais pas combien d'années, ça remonte à loin, je crois. Il y a longtemps qu'on n'avait pas vu ça. On avait vu ça. On s'habitue à faire ça, tous ces trucs.

0: On arrive, on va voir si elle fait l'équation comme ça. C'est bon ?
1: Viens voir le stress hydrique. Stress hydrique, c'est un peu ça. Tu vois là un petit peu comme ça grouille. Est-ce qu'il n'y a pas un petit poisson? Cherchons un petit poisson. Qu'est-ce qu'il y a là? Il n'y a pas de poisson. Non. Parfois, tu as des petites truites qui sont piégées dedans. Oh non.
0: On ne voit pas de poisson là.
1: Tiens, on va voir si on en voit une là. Un planquier. Bon, il y en a là, on les voit pas, mais ça se déplace, hein, ça va vite. Hein. Ça va voir, non ?
0: On voit les petites. C'est peut-être un autre petit.
1: Joli à voir les petites. Tiens, voilà, tu vois le goujon ? Hop, il y avait un goujon là. Un gros goujon qui vient de passer. Tiens, là, tu la vois, ça ? La truite, là, tu la vois ?
2: Ouais.
1: Voilà, ça, c'est une petite truite. Sûrement que c'est une petite truite, hein. Ou alors un gros veron, c'est peut-être un gros veron. T'as mis le truite, on peut la voir, tu vois. Elles ne sont pas effrayées par la lumière, hein. C'est pas une mouche sur l'eau, là ? Il y avait un papillon nocturne qui vient de passer. Là, ça, c'est une truite, là. Tu la vois ? Elle a pas peur, hein ? Regarde là. Elle n'a pas peur, tu vois la lumière, ça la dérange pas, incroyable. Voilà. Ça c'est une petite truite qui doit faire 8 cm. Regarde là. Elle doit se dire, mais c'est la première fois que ça m'arrive de voir une lumière comme ça. Alors toute la nuit, elles vont rester là, elles vont s'alimenter. Elles n'ont pas peur des lumières, c'est fou. Hein. Pourtant dans la journée, c'est formidable. À peine elle te voit, boum, elle s'enferme.
0: Hop.
1: Vous avez vu les chauves-souris passer ? C'est que quand tu vois les chauves-souris passer comme ça, c'est que l'éclosion est à peu près terminée. C'est vrai que les poissons ont fini leur phase alimentaire. Par contre, maintenant, c'est les chauves-souris qui vont manger tout le reste des insectes. On arrive un peu tard, hein, c'est dingue. Hein. Il fallait être là une demi-heure avant. Après, il y a une autre phase. Là, tu vois, les chauves-souris arrivent. Elles vont se nourrir. Et à un moment donné, il y a une accalmie. Et après, les cycles se remettent dehors. Les truites se remettent dehors. Et toute la nuit, elles vont manger tranquillement jusqu'au matin. C'est en deux temps. C'est jamais, tu vois. C'est en plusieurs phases. Là, la rivière est basse. Hein. Très basse. Quand les eaux sont très basses, comme ça, toute la journée, l'eau, elle est montée en température. Dans la nuit, normalement, ça va se rafraîchir. Mais par contre, tous les cailloux sont à nu, là. Elle est très basse, hein. Très très basse. En fait, quand je pêche à la mouche, la plupart du temps, je choisis les phases, à peu près les phases alimentaires. Je viens quand les poissons sont dans le cycle alimentaire. Et la phase alimentaire correspond à une naissance d'insectes. Là, dans la rivière, le matin, il y a des naissances, et le soir, à nouveau, il y a des mutations d'insectes, ça devient des insectes ailés, et là, les truites, elles trouvent de quoi manger. Il y a des jours, ça va être une frénésie, parce qu'il va tomber des fourmis ailées sur l'eau, tu vois. D'un coup, elles vont sortir, elles vont être repues de fourmis. Il y a des jours, il y a très peu d'insectes, alors elles attendent, ou elles cherchent des petits poissonnets. Hein. Elles s'adaptent. Tu as des chauves-souris qui sont en train de chasser, là. Voilà. Tout le monde se met à table le matin et le soir. Là, tu as les chauves-souris qui tournent. Elles sont en train de manger les derniers insectes qui sont en errance, là. Et après, elles vont aller se coucher. En dehors de ça, je fais une balade, je m'assois sur la roche, je regarde. T'es capté partout. Hein. C'est pas que le fait de pêcher, en fait. C'est une odeur d'eau, déjà. T'arrives le matin, l'odeur, elle est particulière, c'est magique. Quoi. Après, tu as la lumière qui peut apparaître, qui peut être particulière. Tu peux avoir une éclosion d'insectes, peut-être, mais parfois, tu n'en as pas. Parfois, tu arrives un matin, les truites sont paisibles, elles sont sur le bord, elles mangent doucement, elles sont repues, parce que toute la nuit, elles ont mangé. Tu vas voir, par exemple, un oiseau qui vient se poser là, sur les berges. Ça, c'est joli à voir. Après, on peut tomber sur une loutre. Il y a le monde des libellules aussi, ça c'est intéressant. Hein. Ici, on a des libellules magnifiques. Là, tu peux être interpellé par plein de choses. C'est pas que la pêche. C'est plus que ça. Voilà. La rivière, c'est un bonheur. Franchement. Il y a toutes les facettes, on peut tout voir. Moi, j'ai découvert les poissons, gamin, je pêchais ouvert, comme tous les premières pratiques de pêche, c'est ça, la pêche ouvert, avec des petits appâts naturels. Rapidement, 2-3 ans après, j'ai découvert un grand pêcheur, M. Astruc, un sacré pêcheur, un des plus grands pêcheurs de la Lozère, qui pêchait au bord du Tarn. Et moi, j'étais là, je me baladais avec ma canne à pêche. Je ne savais pas du tout pêcher et je regardais cet homme et c'était magnifique. Il avait une manière de lancer, c'était fabuleux. Et il avait une science, il avait un acquis incroyable. Alors pour moi, c'était... Je suivais le professeur, sans qu'il me voie. Le coup de foudre a démarré là, je crois. Quand j'ai vu ses premières courbes avec sa soie passer sous les branches, comme un magicien, quoi. C'était... Quand on a vu ça, on peut être que capté, hein, c'est trop beau. Les vieilles mains qu'on appelle les pêcheurs qui ont 20, 30 ans d'expérience ou 40 ans d'expérience, c'est une science qu'ils ont, hein, quelque part. Hein. Ah, le profil des pêcheurs, ouais, c'est varié. On peut avoir le pêcheur sportif qui va se lever bonne heure pour entrer dans une performance. Il va venir, il va sauter de roche en roche, il est pressé, il va très vite. Il cherche un résultat, une performance. Après, il y a le pêcheur cueilleur qui vient vite prendre quelques poissons. Après, il y a le pêcheur contemplatif qui vient tranquillement, qui pêche lentement. Où pour lui, la pêche, ce n'est pas que pêcher. C'est profiter

Les pêcheurs, dans l'ensemble, ont bien évolué. Ils pratiquent leurs loisirs, ils n'ont pas envie de perdre leurs truites. Alors, qu'est-ce qu'ils font? Ils les relâchent. On ne tue plus les poissons. Très peu de gens tuent les poissons maintenant, je crois. Je crois que c'est devenu assez banal. Parfois, il y a des grosses mouches qui passent, là. Il y a un peu de vent. Le vent gêne un peu aussi. Ah, si j'allais bien passer. Voilà, après dans la nuit, quand on arrive là, ce stade-là, la nuit est presque totale. Alors là, les poissons les plus méfiants vont sortir. Normal. C'est là où ils sont le plus tranquilles. Et ils vont ramasser tous ces gros insectes nocturnes.

0: venez d'écouter Mayday.
1: Et durant cette émission, on a écouté
0: Wet Leg, Chaise Longue,
1: Diabologum, De la Neige en Été,
0: Drame avec Canicule.
1: Là, c'est ce qu'on entend en ce moment.
2: Quand même, la journée la plus chaude, je m'en remets pas.
0: Oh, bah ouais, on avait remarqué. Hein.
1: Tu veux pas arrêter avec ça?
3: Mais tu veux pas changer de disque?
0: Bah ouais, à la limite, ça devient un peu lourd, la répétition.
2: Vous savez qu'hier, c'était la nuit la plus chaude jamais enregistrée en France? Alors, les canicules sont là. Elles vont revenir tous les ans, un peu plus fort. C'est triste, mais il va falloir qu'on...

n'apprenne à vivre avec. Il va falloir aussi qu'on essaie, qu'on réessaie encore et encore d'attaquer ceux qui produisent ce monde en feu. Il va falloir aussi qu'on se ménage des espaces pour vivre mieux au milieu des flammes. On n'a peut-être plus beaucoup de temps pour ça. 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

0: Salut à tous, c'est Constreuil comme tous les dimanches de 18 à 20h sur Cause Commune 93.1 ou cause-commune.fm. On est le dimanche 20 septembre. On a commencé cette émission avec une nouveauté, voire même une future nouveauté, puisqu'on a écouté le titre SOS 2 de Burning Heads, groupe d'Orléans que vous connaissez bien, qui sortira son nouvel album All Fired Up le 16 octobre. Et pour ceux qui aiment bien se projeter un petit peu plus loin, les Burning Heads seront à la Maro le 20 mars 2027. Je sais, faudra en profiter, ce sera avant que Le Pen soit au pouvoir. Hein? De quoi? C'est pas parce que vous faites haut en technique que...
1: Mais il est mort.
0: Mais, oui, mais il est pas tout seul.
2: Ouais, il a une descendance.
1: Ah merde.
2: Mais ça arrive.
0: Oui, il y a des fois, on regrette. Souvent, on regrette d'ailleurs les descendances. Vous avez entendu une voix que vous avez déjà entendue plusieurs fois dans l'émission Constreuil, soit comme invité, soit comme intervenant à titre bénévole et gratuit.
2: Oh là,
0: c'est la voix de
2: non,
0: Maxime.
2: Non, c'est bien, ça le fait sourire, ça le fait sourire.
0: C'est ça.
2: Vous n'avez pas l'image là, mais il a un beau sourire.
1: Merci, vous êtes beau vous aussi.
0: C'est la voix de Maxime, Maxime des Dead Boobs.
1: C'est ça.
0: T'es là tout seul, hein, puisque en fait les Dead Boobs, il y a moins d'un an que vous étiez venu. C'était en novembre 2025.
1: Je vous crois.
0: Je vérifie. Hein, il faut être très très sérieux dans cette.
1: Non, on était venu parce qu'on sortait un truc, c'est ça.
2: Pas un truc, c'est de la musique, du son, un disque.
0: Oui, alors, il y avait même pas, oui. C'était même pas ça. C'est que vous aviez enregistré un morceau pour une compile. Donc la compile vient de sortir. C'était
1: dommage.
0: Hein, pour Social Crash, ouais. Compile Chaos Social, si je ne m'abuse.
1: Je sais pas.
2: Numéro 3.
0: Dont on a parlé un petit peu la semaine dernière, ouais. avec Clément.
2: Ouais. De Octogone.
0: Ah. Oui.
2: Avec Clément de Octogone.
1: Ah, ce Clément-là.
0: Oui, ce Clément. Et donc, t'étais là avec Estelle, ta bassiste.
1: Et la bassiste du groupe, oui.
0: Oui, alors oui.
1: Je ne possède pas cette bassiste.
0: T'as raison, faut être précis.
2: Non, t'as raison. Je rebondirai plus tard.
0: Ouais. Ouais. Mmh. Et en fait, donc en novembre, tu disais non, mais de toute façon, là, on a plein de morceaux dont on a enregistré les morceaux, les parties de batterie. Puisque Nico avait enregistré les parties de batterie.
1: Oui.
0: Donc on a plein de morceaux à finaliser, donc on est loin de la fin des Dead Boobs.
1: Alors, je sais pas si j'ai dit ça.
0: Si,
1: j'ai dit ça.
0: J'ai réécouté.
1: De toute façon, il y a le podcast, j'imagine.
0: Ben oui, et il paraît que les Dead Boobs vont être en concert. Alors ça, c'est déjà une nouvelle, parce que on disait, c'est souvent trois répètes et deux concerts par an.
1: Ouais,
0: Et donc, il y a un concert qui est prévu le 3 octobre, c'est bien ça?
1: C'est ça, à l'Aro Café.
0: L'Aro Café, à Romainville. Et il paraît que ce concert, il est particulier.
1: Ben, c'est pas il paraît, oui, c'est le dernier qu'on fait, parce qu'on a arrêté le groupe. Enfin, on arrête le groupe à ce moment-là, donc le 3 octobre au soir, on fait le dernier concert. Et voilà, donc ouais, faut venir quoi. J'imagine que t'as envie que je parle plus.
0: On a 2 heures à passer, hein,
1: mais il y a de la musique entre temps.
2: Ouais, ouais, bien sûr, mais pourquoi pas officialiser l'arrêt des Dead Boobs ce soir en direct dans une émission de radio?
1: Ne pas le faire? Je sais pas, on l'a officialisé, enfin je sais pas, on a fait un peu. Alors maintenant il n'y a plus l'AFP, enfin si l'AFP. On est très peu en lien avec ces gens-là, mais on a fait un post sur un réseau social bleu on a dit ouais, on arrête pour telle et telle raison, en étant un peu vague et tout, parce que après ça regarde pas trop les gens non plus. Mais oui, non, on arrête le groupe, et puis voilà, parce qu'à un moment il faut que ça s'arrête. Et voilà, donc, et plutôt que d'arrêter, enfin il a été question d'arrêter à un moment où le prochain concert c'était à l'Harmonie, qui est un petit bar à Montreuil, et on s'est dit bah c'est quand même pourri comme dernier concert.
2: Ouais.
1: Enfin, c'est pas que c'est pourri, mais ah, j'entends plus rien dans le casque, mais c'est pas grave, parce que je m'entends.
2: On t'entend à l'antenne.
1: Ouais, ouais, je sais. Et donc on s'est dit bah vas-y, on va faire un vrai dernier concert, et puis autant que ce soit un endroit cool, et genre bah par exemple, enfin l'Harmonie c'est cool aussi, mais genre c'est petit, et l'Art au Café, on y avait joué pas longtemps avant, et puis on s'est dit c'est bien pour un dernier concert, c'est grand entre guillemets, il y a de la place, on peut faire ce qu'on, enfin on peut faire ce qu'on veut, non, mais on peut tu vois faire notre concert tranquille et tout, on peut jouer longtemps, et voilà, donc on va faire ça, et ça va être bien et gratuit, et le 3 octobre.
0: Ouais, et avec qui?
3: C'est pas une action commerciale, le fait de splitter, de faire genre que t'arrêtes,
1: non, etc. Vraiment, non, non, c'est, non, c'est je vous jure, okay. monsieur, monsieur putain de famille.
3: Non, pas, bah oui, bah, pff,
1: monsieur
3: bah,
1: Pujol.
0: et donc, j'imagine que ce concert, il y aura pas les Dead Boobs tout seul.
1: En première partie, je sais pas si on appelle ça première partie, oui. Mais qui joue avant nous, il y aura l'Armée du Love, qui est un groupe où c'est des copains. Et qui est bien, qui est pas du tout du punk. Enfin, il y a des morceaux un peu punk, mais c'est plutôt du... Je sais même pas comment dire ce que c'est, quoi. Mais d'ailleurs, j'aurais pu amener des morceaux de l'Armée du Love. Et j'ai oublié de le faire. Mais on peut faire ça à la pause. Non, ouais, l'Armée du Love, c'est des copains. On a joué avec eux il y a longtemps. Et puis, on a rejoué avec eux de temps en temps. Épisodiquement, ça reste des gens cool et tout. Qui font plutôt du... C'est plus rap ou dance. Je sais pas trop comment dire, mais ils sont... Et en tout cas, ils sont cool et ça fait une bonne ambiance en concert, quoi.
2: C'est pour bouger son cul en soirée, quoi.
1: Exactement, ouais.
2: Son popotin, le faire.
1: C'est de la musique de popotin, ouais.
2: Ouais, d'accord. Marion lève en technique, Marion lève le doigt.

0: Ah bah, on dirait qu'il y a un peu de censure quand même, parce qu'on va Patrick, même pas jusqu'au bout
1: Au micro, excuse-moi.
0: Hein ?
2: Ce n'était
1: non,
2: pas
1: je
2: balise.
1: Présentais la voix de Patrick parce que on peut avoir
3: aimer
1: mal
3: mille fois une personne,
1: ouais.
3: Mais on peut pas, aimer
2: mille fois
1: une personne mille fois
2: mille personnes.
3: Peut-être.
0: Ah, c'est vrai que ça va être long cette émission.
1: Wow, ouais.
0: Donc on est toujours avec Maxime des Dead Boobs. On vient d'écouter.
3: Et moi.
0: Et un morceau des Dead Boobs. C'était quoi ?
3: C'était c'était le facteur de Moustaki. Enfin, le morceau s'appelle Le Facteur de Moustaki parce que c'est un morceau qui parle de la chanson Le Facteur de Georges Moustaki. J'en ai déjà parlé du coup en novembre, comme tu disais.
0: Exactement.
3: Et voilà, c'est un morceau qui se moque de ce morceau. Pourquoi j'ai toujours la fin du morceau dernier dans
0: les oreilles ? C'est une nappe. Tranquille.
3: Ah ouais, ok, c'est la radio.
1: C'est la radio, quoi, la vraie.
3: Ah, très bien.
1: Et qui est sur la compilation ?
3: Oui, qui est dans la compil Social Crash, ouais, c'est ça, ouais.
1: Social Crash numéro 3.
3: Qui est sorti, mais qui est pas trop. Bref, bon, faut aller sortir.
1: Qui est pas trop diffusé pour l'instant, c'est ça que tu veux dire.
3: C'est ça, ouais. Ouais. En tout cas, on m'a dit, on a reçu, mais comme l'asso existe dessus, bah, on la vend pas, quoi, voilà.
1: D'accord, bah, je vois que le monde avance.
0: C'est ça.
3: Le monde avance sans nous.
0: Et donc, après, tu nous avais prévenu. Hein, puisqu'on vient d'écouter votre première partie du concert.
3: Co-plateau peut-être.
0: Votre co-plateau, vous équilibrez ça comme vous voulez. Enfin, de toute façon, c'est...
3: Ouais. L'Armée du Love, il y avait deux morceaux. Il y avait au début, donc c'était, comment elle s'appelle le morceau ? J'en ai rien à foutre, ça s'appelle. Et donc ça raconte un mec qui va au taf et qu'on a rien à foutre et qui va buter son patron. Même si ce n'est pas du punk... C'est bien quand même.
1: C'est
3: bien. Ouais. L'histoire est bien quand même. Je dis pas qu'il faut le faire. Et après, c'était un morceau qui s'appelait Les Deux Fantastiques, qui est plus un morceau rigolo parce que eux, ils font plus des morceaux rigolos, mais avec quand même un fond de, je sais pas ce que je veux dire, un fond de conscientisation, Monsieur Pat, et que bien aussi où c'est des mecs qui prennent un médicament. Il y en a un qui devient très très puissant physiquement, et l'autre qui devient très puissant. Intellectuellement, et je sais pas, et après ils écrivent mieux que moi, donc c'est marrant quoi. Mais venez au concert, vous verrez bien.
0: Ouais, donc
1: c'est quoi la marque de ce qu'ils prennent ?
3: Je sais pas.
1: Faut
3: écouter le morceau.
1: C'est pas dit dans la chanson.
0: Ouais, donc c'est le 3 octobre au Laro Café à Romainville.
3: Exactement.
0: Et si tu croyais pouvoir échapper à la fin de la discussion qu'on a entamée il y a un an, ils en sont où les 11 morceaux qui avaient été entamés ?
3: Alors 11, je me souviens plus, mais dedans il y avait ce qu'on a gardé, enfin ce qu'on garde et qui va sortir. À mon avis, pas avant le concert, mais après, mais qui va sortir quand même. Ça va, les Bérus ont sorti des trucs après.
1: On dit rien.
0: On a rien dit.
3: Ouais, mais je le dis quand même. On a gardé 4 nouveaux et 4 anciens morceaux
0: remodelés.
3: Dans lesquels j'ai réécrit les paroles parce que à l'époque ils étaient pas ouf quoi au niveau des paroles. Enfin, on en a parlé, les gens peuvent réécouter, il y aura le lien dans l'émission, il y aura le lien pour réécouter ce que j'ai dit il y a un an. J'ai réécrit des paroles sur des vieux morceaux parce que quand même c'était pas ouf ce qu'on écrivait à l'époque, ce que j'écrivais à l'époque. Et voilà, ils en sont où ? Ils en sont, il y a des morceaux, enfin si je veux vraiment les termes techniques, il y a des morceaux où il manque la guitare et des morceaux où il manque la basse. Voilà, et il manque les chœurs partout. Donc ce sera pas tout de suite.
0: OK.
3: Voilà. Mais à un moment ça va sortir et c'est pas grave. C'est pas grave que ce soit après le.
0: C'est ça, il n'y a pas d'urgence, de toute façon.
3: Non, parce que de toute façon, on arrête.
0: Ben, c'est ça.
3: Après, comme on arrête, c'est un peu plus compliqué de se dire, venez, on va enregistrer ça, parce que il y a moins de motivation, quoi.
0: C'est ça.
3: Même moi, même de mon côté, je suis là, genre,
2: faudrait enregistrer. Ça risque de jamais arriver, en fait.
3: Ça arrivera. Juste pour que tu aies tort.
2: Ok. Bah, j'espère bien.
4: C'est ce qu'on appelle une fake news.
3: Non, bah non, c'est pas ça qu'on appelle une fake news. Non, non, non, mais ça va sortir, et après ça va sortir sur en ligne quoi.
0: Oui, sur Bandcamp, voilà un truc.
3: On n'a jamais sorti, enfin quasiment rien sorti en physique. C'est pas après la fin du groupe qu'on va commencer à faire ça.
1: L'anthologie, les Dead Boobs en triple vinyle.
3: Après, s'il y a un label qui est intéressé pour tout ressortir les Dead Boobs, faire des t-shirts et tout, vas-y, hein, mais...
1: Oui, non, ça intéressera personne, après la mort du groupe...
0: Ouais, c'est compliqué. Alors, sans forcément rentrer dans les détails, dit voilà, fin du groupe annoncé.
3: Oui.
0: C'est quoi? C'est plus d'envie, plus de dispo, besoin de passer à autre chose. C'était une aventure un peu longue et puis là on est au bout.
3: Ça fait longtemps.
1: Que je roule ma bosse.
3: Tu veux parler à ma place?
1: Non,
3: je déconne.
1: Parce que je suis ta pensée, là.
3: Non, ça fait longtemps, très longtemps. Déjà, le groupe, il existe depuis 15 ans. Mmh. Mon premier concert était il y a 14 ans, mais enfin, ça fait 15 ans quand même. Ça fait longtemps qu'il y a des problèmes de disponibilité de gens pour des raisons qui sont tout à fait acceptables. Hein. Il n'y a pas de souci, mais voilà, tout le monde n'est pas à dispo. Des problèmes de... J'ai l'impression, je parle que en mon nom parce que je ne suis pas les autres personnes, on n'a pas les mêmes attentes et les mêmes envies dans le groupe et tout, enfin envie de comment ça marche quoi. Donc à un moment c'est chiant, et quand tu fais pas de répète pendant 3 mois et qu'après tu reviens répéter et que t'as l'impression, enfin moi en tout cas, qu'il faut repartir de zéro, c'est un peu déprimant quoi, c'est un peu
0: usant.
3: Usant, ouais. Et quand, je sais plus, en mai, avril, par là, il y en a quelqu'un du groupe qui a dit « Bon bah, moi j'arrête, je me suis vu, genre, ah putain, il faut retrouver quelqu'un, réapprendre les nouveaux morceaux, enfin, réapprendre les anciens morceaux avant de repartir sur les prochains morceaux que déjà, en plus, là, enfin, il y a une grosse latence entre le moment où moi je compose un morceau, je leur envoie une espèce de maquette, et le moment où on le commence en répète, c'est déjà arrivé. Enfin, je me souviens, on était en 2023, on commence un morceau que j'avais envoyé en 2019, tu fais, ça fait 4 ans, tu vois. Et potentiellement, le morceau est déjà plus d'actualité, limite, tu vois. Et donc, c'est un peu déprimant, je trouve pas le mot, mais tu vois ce que je veux dire.
0: Oui, c'est...
3: Et tu te dis, ouais, là, flemme, et du coup, on va plutôt se séparer, et puis arrêter, et puis faire un beau final, quoi, en fait.
0: Ouais, et éventuellement passer à autre chose.
1: Ouais, c'est ça. C'est, parce que quand même, c'est que
0: toi, sur scène. Toi qui compose et qui écrit les paroles, j'imagine quand même que c'est quelque chose qui te plaît. C'était pas pendant 15 ans, c'était pas une souffrance. Tu te forçais pas.
3: Non, je me forçais pas. Après, au début, c'était plus facile parce que les morceaux étaient plus faciles, et après, les morceaux sont devenus plus compliqués. C'est aussi pour ça qu'on mettait plus de temps à les caler, et que après, quand on répétait pas pendant longtemps, ça mettait plus de temps à revenir. Bref, j'ai déjà oublié la question.
0: Mais c'est
3: oui. Est-ce que je vais faire un autre groupe après? J'imagine que oui, mais j'en sais rien. Parce que là,
0: il y a rien en vue. En fait.
3: Je pense que je finis, et après, on verra ce que je fais et avec qui et comment. Mais je pense. Après je dis ça et tu verras, c'est avec le contraire qui va arriver. Je pense que j'ai pas envie de faire un groupe où c'est moi qui chante et qui fait la guitare et qui fait tout, quoi. Enfin qui fait tout, qui crée tout. Je pense que j'aimerais bien juste faire la guitare à côté et faire de temps en temps la la la et un petit couplet comme je connais pas les noms, mais le mec dans Eyoka, tu vois. Après je sais pas, ça se trouve il composait, j'en sais rien, mais bon, quand t'écoutes l'album de Eyoka, t'as de temps en temps une voix masculine qui fait et c'est bien, et voilà, j'aimerais bien être cette personne. Voilà.
0: Ouais, moi je connais un Arnaud qui adore faire les la la la la la aussi. Hein.
3: Oui, mais j'aimerais bien quand même faire un couplet un peu comme Laurent Berru, tu vois, qui dans les Berru parfois se mettait à chanter, enfin en live en tout cas, chantait, voilà. Et dans les Ramoneurs de Minier, il fait ça aussi.
0: Ok.
2: Mais du coup, te mettre un peu plus en retrait, quoi, en fait.
3: Oui.
2: Vraiment.
3: Oui, parce que aussi, il y a quand même un truc qu'il faut savoir. Enfin, qu'il faut savoir. Vous le savez déjà, mais qu'il faut savoir que je sais, c'est que je chante mal. Voilà. Et donc.
2: Oui, enfin, je chante mal. Technologie.
3: Oui, je chante mal. Je dis pas que je chante faux. Je chante mal. Et donc, j'ai du mal à chanter. Et je sais pas chanter avec le ventre. Je chante avec, je parle avec des notes. Enfin, je crie avec des notes. Et je sais pas le faire. Donc, ouais, ça me fatigue de ouf, que ce soit en répète ou en concert et tout ça. Et quand je compose, tu composes tout seul avec ta guitare et tu fais, ouais, très bien cette chanson. Et après, t'arrives en répète et il y a toutes les décibels et tu fais, je n'y arrive à rien. Et donc, c'est chiant. Donc, j'aimerais bien plutôt être à côté et faire la la la, quoi. Voilà. On verra.

0: C'est toujours Constreuil, comme tous les dimanches de 18 à 20h sur Cause Commune 93.1 FM. On est toujours avec Maxime des Dead Boobs.
1: Eh oui.
0: Et on vient d'écouter de la musique. Alors, il faut le dire tout de suite, Maxime n'est pas responsable de tout.
1: Non.
0: Hein, on a commencé par... Oui, là, c'est toi qui es responsable.
1: C'était État des lieux de Eyoka. Voilà.
0: Voilà.
2: Pourquoi ?
1: Parce que, déjà, c'est j'aime bien le...
2: C'est finir le groupe, quoi. L'état des lieux avant la fin des Dead Boobs.
3: Ouais, d'accord,
1: j'ai
3: pas mal.
1: Pas vu okay. ça comme ça. Non, oui. non, état des lieux... En fait, j'aime bien le titre... Alors, déjà, j'aime bien la chanson. Mais j'aime bien le titre de la chanson et le titre de l'album qui est État des lieux, parce que je trouve que dans le punk, c'est bien, parfois, juste de faire un état des lieux de... J'allais dire dans le monde... Enfin, du monde dans lequel on vit, mais enfin, de la... société, enfin du monde dans lequel on vit, ouais, le monde, que ce soit le monde, le continent, le pays, la ville et tout, faire un état des lieux et de dire
2: voir la planète.
1: C'est comme ça que ça se passe actuellement, plutôt que forcément dire il faut faire ci, il faut faire ça. Parfois c'est bien de dire juste actuellement c'est comme ça, faites-en ce que vous voulez.
2: Le constat, genre,
1: ouais, le constat, le constat, genre voilà, parce que souvent on nous dit ah ouais mais vous les gauchistes et tout, hein, vous proposez quoi et tout. Écoute, pour l'instant on n'est pas là pour proposer quoi que ce soit. Enfin, on peut, mais on n'est pas obligé. On n'est pas, eh bien je le suis. On n'est pas obligé de proposer quoi que ce soit. On peut juste dire pour l'instant c'est comme ça et c'est la merde et c'est déjà bien de faire un état des lieux avant de savoir ce qu'il faut faire plus tard quoi. Voilà, je sais pas si c'est intéressant ce que je dis, mais coupez-moi la parole sinon je continue, j'ai l'air d'un con.
2: Mais tu es notre invité.
3: C'est très loin de la pensée marxiste, hein. disait-il.
1: Désolé.
0: Donc voilà, Eyoka, groupe de Dijon, sauf erreur.
1: Bah oui, hein, bien sûr, de Dijon, oui.
0: Et puis voilà. Et après, c'est.
3: Et après, ça vous est pas responsable. Au nez, mais le groupe s'appelait. Le premier morceau, enfin le morceau du milieu, du centre, au milieu.
2: Du centre.
3: Il s'appelait Bétarame, le morceau.
2: Ah bah tiens, centre comme Bayrou, c'est ouais, un truc voilà. de dingue.
1: Bétarame.
2: Ouais. Bétarame.
3: Donc ça réagit vite des fois, on fait pas que l'état des lieux aussi.
1: Oui non mais ça va, enfin, putain, j'adore cette... Non
2: mais c'est ouais, bien. Mais la sélection, c'est bien elle est mortelle ça. Quoi, dans... ça pile
1: mais,
2: poil quoi.
1: Mais le morceau il a un rapport avec l'affaire
3: oui,
1: récente là.
3: Ouais, c'est ouais. Il est tout neuf, il est tout neuf le morceau, il est tout récent.
1: Vous n'avez même pas eu le temps de dire le nom du groupe d'ailleurs.
3: Ouais, voilà. Marvin est meilleur.
2: Je connais pas. Marvin est meilleur.
3: Est meilleur, qui vient de sortir son...
2: Non, est meilleur comme meilleur. Le prénom ou est plus mieux.
3: H-E-E-M-E-Y-E-R. C'est
2: un
3: meilleur.
2: Ah, un vrai.
1: Ça veut pas dire que Marvin est meilleur que qui que ce soit.
0: C'est un groupe de l'Est ?
3: C'est un groupe de l'Est, oui, peut-être, je sais plus. C'était de Nancy, oui, tout à fait.
0: C'est bien ça.
3: Ah depuis bah, 2019.
0: Bah, voilà. Non, mais je pense qu'on on avait déjà passé un morceau. De
3: oui, on a passé la semaine dernière, mais on a raconté voilà. aussi l'histoire de Marvin et Meyer, d'où il venait, enfin, d'où vient le nom, en fait. Tu sais, c'est le mec qui avait défoncé la mairie de son village au killdozer. C'est un bulldozer qu'il avait trafiqué en...
2: Ambiance Mad Max.
3: Voilà, à la Mad Max. Et il était vénère, il a défoncé tout le monde. Après, il s'est plombé hein, dans son tombeau. Là, mais en tout cas, il a fait parler de lui à ce niveau-là. Punk de l'époque, punk old school. Voilà. Et le dernier morceau qu'on a entendu, bah, j'ai oublié tout là-dessus parce que je ne constatais pas le passé vraiment. Donc, ce qu'on sait du groupe, c'est
2: mais
3: son
2: pourtant,
3: nom.
2: Mais pourtant, t'as bien fait parce que je les ai vus en live. Ouais. Et ils s'appelle sont vraiment excellents.
3: Y-U-E-H.
2: Tout à fait.
3: Voilà. Et le morceau s'appelle Sniper. Sniper.
2: Ils sont
3: Sniper.
2: De banlieue parisienne, Paris. Ouais. Ouais.
3: Et ben on essaiera
2: et
3: de
2: en live, ça dépote bien, même quand il y a très peu de public. Franchement, ils assurent grave.
3: Mm-hmm.
2: Et hâte de les revoir sur scène parce que super énergie, ouais. Et hâte de les voir à la radio, d'ailleurs.
3: Bah, on va essayer de se rapprocher d'eux. Dans mon souvenir, hein, ce que j'ai visuel que j'ai de leur page Bandcamp, je vois trois images. Donc il est probable que ce soit le troisième album.
2: Oh.
3: Ouf.
2: Ah ouais.
3: Enfin, je vois trois images.
2: Des
3: images bien,
2: quoi,
3: bien dessinées, toutes les trois dans le même style. Le okay. dessin un petit peu du dessin au trait sur fond blanc. Truc assez simple mais efficace.
2: C'est pas comme notre invité, donc enfin avec des albums quoi.
3: Mm.
2: Ouais. Ok.
1: Bah mais ça va.
0: Non, mais je sais pas pourquoi, mais là, Maxime, il était tranquille, il s'en prend une.
2: Justement, il allait s'endormir, c'est pour ça que j'essaye de réveiller en lui la fibre radiophonique.
1: Non, mais je suis là, vous inquiétez pas.
3: Réveille le punk qui est en toi.
0: Ouais. Maxime, moi, je reviens. Donc, dernier concert, ça veut dire que...
1: Ça veut dire qu'on n'aura pas après, effectivement, oui.
0: Il y a un travail
1: particulier. Mathieu. Non, je plaisante.
0: C'est Pat qui était rentré dedans. Moi, j'avais rien dit.
1: Hein. Oui, c'est vrai. Oui. En plus,
2: ouais, collectif, garçon.
0: Ouais, dans ces cas-là, non, j'ai pas envie d'être collectif.
3: Ouais, on peut aller pisser sur les murs.
0: Ouais, ça veut dire que vous préparez quelque chose de particulier, par exemple sur la setlist, avec des morceaux que vous avez
1: ou
0: pas joué,
1: oui, ouais,
0: que vous voulez reprendre une dernière fois, ou
1: oui, plus ou moins. Enfin, oui, le concert sera plus long que d'habitude. D'habitude, on nous dit, ouais, faut jouer 45 minutes, du coup, on fait une heure, un peu moins, mais voilà. Non, là, je peux pas dire combien de temps ça va durer, mais je pense que ça va être long, vraiment long. Mais si on y arrive, il y aura en tout cas des anciens membres qui vont venir. Ouais. Il y a Elliot qui faisait la basse en 2013, 14, je sais plus quand il est arrivé, quand il est parti, mais bref, il y aura Elliot qui sera là pour faire les morceaux de l'époque. Réécrit, évidemment. Mmh. Donc c'est l'ancien bassiste et c'est chouette. Et il y aura Laurent, qui était le guitariste, je pense qu'on appelle ça le guitariste historique, enfin en tout cas qui était le guitariste à un moment, qui viendra faire tout le concert. Et donc on sera 5 sur scène, au lieu de 4 habituellement, il y aura 3 guitares du coup.
3: Ouh.
1: Et ouais.
3: Mais et ça se répète, guitares. Ça
1: Il faudrait.
3: Ouais, d'accord.
1: Okay. Il reste de répètes, on verra bien. Ouais. Hein, voilà. Mais ça va être bien. Ouais, il y aura Laurent et tout, et puis les vrais Dead Whoops actuels et Laurent. Donc voilà. Après, niveau surprise, il y aura pas de folie. Il n'y a pas Didier Vampas qui va arriver. Enfin, tu vois. Enfin, ça va être juste. On va faire les Dead Whoops.
2: Ouais, mais il va y avoir avec des morceaux inédits qu'on n'a jamais pu entendre sur le seul album des Dead Whoops.
1: Il y aura des morceaux. Oui, il y a peut-être des morceaux qu'on a qui sont pas sortis, mais qui sont enregistrés.
2: Mais, ouais, mais voilà, mais ça va être rarement joué, non ?
1: Rarement joué, non. Des morceaux rarement joués, des morceaux pas joués depuis longtemps, oui, il peut y en avoir, mais rarement, je sais pas. Écoutez, venez, vous verrez bien. Mais en tout cas, ce sera pas la même setlist que d'habitude, qui dure 45 minutes et que voilà quoi. Mais ça restera de gauche et plutôt contre tout ce qui est l'extrême droite, globalement.
2: Voire de plutôt, droite, même.
1: Et que entre les morceaux, je dirais des trucs genre ça va, ouais, le Front National, c'est pas bien, voilà, des trucs comme ça que j'ai jamais de répartis sur scène et à la radio non plus d'ailleurs, comme vous pouvez le voir, l'entendre. Et voilà. Mais non, venez vraiment, il y aura, ça va être bien, quoi.
0: Ouais, mais histoire de te renouveler, ton prochain groupe, ça sera un groupe de droite, c'est l'avenir.
3: C'est l'avenir,
0: non?
3: Oui. Après, faut placer quand même pour les subventions, tout ça.
1: Ouais, non.
0: Non.
1: Okay. Groupe de droite. Non.
0: Non, mais je.
1: Il y a eu CAC 41, mais enfin bon.
0: Non, mais il y a un an, tu dis. Il y a un an, tu dis non, on est loin de la fin des Dead Boobs.
1: Donc, oui, mais je savais pas, moi. Après, je peux pas décider à la place des autres. Si à un moment, t'en as un qui dit, j'arrête le groupe.
3: Ouais.
1: Non, je peux pas décider un an avant que il va le faire, tu vois. Donc oui, à l'époque on était loin, et aussi j'avais dit ça parce que je sais plus, il y avait vous, monsieur B, qui aviez dit genre il paraît que les Dead Boobs s'arrêtent, alors que c'était pas du tout
3: oui, il y avait eu un bruit pendant un moment,
1: il n'était pas
3: oui.
1: du tout question de ça. Votre collègue qui n'est pas là aujourd'hui, qui s'appelle Arnaud, qui avait mal compris un truc que j'ai dit, genre on faisait un concert et j'ai dit au pire on fait le concert et on arrête, genre on arrête le concert parce que l'heure est finie, quoi. Et il a compris, les Dead Boobs s'arrêtent.
2: Bon, ouais, mais comme quoi Constant est quand même
3: à la fin.
1: C'est pour ça que je m'étais justifié, genre non.
2: À saisir chaque parole au point de prédire l'avenir.
4: Si je puis dire, exactement. Arnaud reste visionnaire. Hein.
1: Oui, mais là, il n'avait pas fait exprès, en fait. Et c'est juste que...
2: Mais Bibi non plus.
1: Voilà, et moi, je vous répondais, monsieur Mathieu, en disant, non, là, les Dead Boobs, c'est pas fini. Enfin, oui, et c'est loin d'être fini. Oui, oui, dans le sens où j'ai plein de morceaux dans ma culotte, quoi. Enfin, dans ma culotte, je sais pas. Mais je sais pas, j'ai plein de morceaux dans ma sacoche. Et je les ai toujours, et puis je les ferai peut-être avec un autre groupe, et puis on verra. Mais non, en tout cas, là, ça s'arrête, et puis c'est le 3 octobre. Et venez, même si... Je sais pas s'il y a d'autres choses le même soir, mais le dites pas quand vous. Hein, tu vois.
2: De toute façon.
1: En tout cas, la veille, il y a les vulves assassines au kilowatt. Voilà.
0: Ouais. tu dis que tu continues à écrire. Là, tu continues encore d'ailleurs à écrire. C'était pour une hypothétique groupe ou
1: moi j'écris par j'ai l'impression que j'écris par phase. J'ai des moments où je suis plus ou moins inspiré, enfin des moments où je suis plus inspiré, d'autres moins. En ce moment je suis pas inspiré, donc j'écris rien, mais j'ai fait le compte l'autre jour, je crois que j'ai 6 ou 7 morceaux pas encore commencés avec les Dead Boops, donc peut-être que je les mettrai dans un autre groupe après. Ou peut-être pas. Voilà. Ouais. Et le dernier truc que j'ai écrit, c'est un morceau qui explique que les Dead Boops s'arrêtent. Mais on n'a pas eu le temps de le répéter, du coup on ne le jouera pas.
0: Ouais. Et alors, il y a la partie parole et la partie musique. Mais... parce que...
1: Bravo.
0: Les paroles, je pense que te dire mon groupe s'arrête, le groupe pour lequel j'écrivais, et alors que si je dois retrouver un groupe, j'aimerais bien que le chant ne m'incombe pas. J'imagine donc que les paroles, ça devient moins important dans le truc de dire j'écris des paroles parce que derrière on va composer et que je vais les chanter.
1: Non, moi j'écris parce que j'écris, en fait, enfin c'est peut-être con comme phrase, mais j'écris et après, en l'occurrence dans le groupe que j'avais, qui est toujours les Dead Boobs, c'est moi qui les chantais, mais c'est pas impossible que j'écrive des trucs pour le groupe dans lequel je serai après et dans lequel c'est quelqu'un d'autre qui chante. Enfin,
0: ok, donc non mais ça veut dire que, enfin comme tu le disais tout à l'heure, ça peut être par phase. Mais dans les phases d'écriture, tu as un besoin d'écrire et de sortir des choses.
1: Peut-être, je le ressens pas comme ça, mais c'est juste un moment, ça vient et puis ça arrive là comme ça. Enfin, la radio n'est pas filmée à Constroy, mais ça vient de Dieu. Tu vois, Dieu, tu vois, il vient, il me donne.
4: Par la grâce.
1: Et pourquoi j'ai l'accent du sud, je sais pas. Non, et ça me vient en moi que sans que je demande.
2: La mer, je sais pas.
1: Et puis après, j'écris et puis voilà. Et c'était quoi la question, par exemple?
0: Non, mais c'est ça. C'est qu'il y a des trucs qui viennent et tu écris. Mais parce que tu pourras avoir des choses qui viennent, tu dis ok, ça vient et puis je laisse partir. Toi, ce réflexe d'écrire.
1: Oui, parce qu'à un moment, il faut que ça sorte de ma tête. Et que si j'ai trop cette phrase-là qui arrive et tout, cette mélodie, je parle de mélodie musicale, pas d'une personne qui s'appellerait Mélodie, si j'ai trop ça en tête, ça fait que il faut qu'à un moment, le morceau, il existe. Enfin, il existe qu'il soit terminé, en tout cas, qu'il soit fini dans ma tête, quoi. Oui. Donc oui, c'est pour ça que j'écris, mais c'est pas dans l'optique de le chanter moi, de le jouer moi. Enfin, ça m'est déjà arrivé d'écrire et puis de le filer à d'autres groupes qui m'ont dit non. Mais bon, c'est déjà arrivé, quoi.
2: Mais, okay. Parce que tes textes sont tout de suite assimilés à une musique. Enfin, tu les accompagnes dans ta tête avec une musique spécifique.
1: Oui,
2: parce
1: moi, oui.
2: Sinon, tu peux écrire des cartes postales, tu vois.
1: Ouais, je peux écrire des cartes postales. Bah, d'ailleurs, ça s'est très très bien passé, les vacances au ski, tu vois.
2: C'est
1: mais
2: vrai.
1: Sauf que ça, c'est pas une
2: et
1: très bonne chanson, tu vois.
2: Et donc, cartes postales.
1: Je n'ai pas votre adresse.
2: Voilà.
1: Non. Pour être plus sérieux.
2: Et t'entends la musique dans ta tête quand tu le.
1: Oui, moi j'ai les paroles avec de la musique qui vient en même temps, quoi. Puis après je tricote autour pour faire des couplets et des refrains. Mais donc même si je me répète, c'est pas nécessairement pour que ce soit moi qui chante, moi qui joue et tout, voilà.
0: Tout. T'as totalement et parfaitement répondu à ma question, ça a pris un peu de temps.
1: Ça a pris un an, écoute. Je crois qu'il y a de la musique qui va arriver là.
2: Des fois.
1: Quelle chanson? Sinon, vous pouvez appeler la Skyroulette.
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0: Et qu'est-ce que j'ai à voir avec Georges? Rien en fait. Parce que si on réfléchit bien, moi je suis un vrai démocrate. Georges est un fasciste de merde! Un fasciste de merde!
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2: Ben voilà, un fasciste de merde, mais on n'a pas de Georges à la radio. En tout cas, pas pendant l'émission. On est toujours dans l'émission Constroy sur Cause Commune 93.1. On est toujours avec Maxime des Dead Boobs.
3: Et oui.
2: Et on a écouté, alors, en lien avec la petite virgule là qu'on vient d'entendre, on a écouté évidemment le Nazi Punk Spec Off des Dead Kennedys. Et le Do You Love the Nazis de
3: The Kid.
2: The Kids, un groupe
3: Kids,
2: ouais. Belge du la fin des années 70.
4: Comme quoi, c'est une vieille histoire quand même.
3: Mais d'ailleurs, j'ai une question à poser. Est-ce que vous aimez les nazis?
4: Ici, c'est un peu mitigé.
3: Pour les gens qui n'écoutent pas cette radio habituellement, c'est une blague. Tout le monde déteste les nazis ici. Et Monsieur Pat le premier.
4: À fond.
3: Enfin, je pense.
5: À fond.
2: Ouais. Non, mais si Pat a des doutes, c'est lui qui regarde, mais nous, non. Et donc.
6: Je ne connais pas.
2: Avant ces deux morceaux antifascistes, il y avait deux morceaux, deux groupes que tu nous as amenés.
3: Effectivement, oui, il y avait les Vulves Assassines avec le morceau Notre Programme.
4: Voilà. Qui avait l'air d'être très bien d'ailleurs.
3: Bah, qui est très bien, paroles. Oui. C'est bon, bah, elles donnent leur programme si jamais elles étaient.
4: C'est pas un programme nazi.
3: Aux élections. En tout cas, ce n'est pas nazi, ouais. Non, mais j'aime bien l'idée que, je sais pas, a priori, un morceau de Booba que moi je connais pas, parce que j'écoute très peu Booba, mais les gens connaissent, où il dit qu'est-ce qu'on va faire de tous ces milliards. Et non, il dit pas qu'est-ce qu'on va faire de tous ces milliards. Il dit ce qu'il va faire de tous ces milliards, mais. En tout cas, je sais pas, mais elle lui répond en disant, écoute, avec tous ces milliards, on peut faire ci, on peut faire ça, genre des trucs de gauche, voilà. Donc, j'aime bien le principe, voilà.
6: Et t'as après, dit c'était... quand même que t'écoutais un peu Booba. Hein.
3: Non, je. Non,
6: si, en gros, tu l'as dit.
3: Non,
6: j'écoute pas assez Booba, t'as dit.
3: Non, j'écoute pas assez Booba pour connaître. Mais non, mais j'écoute pas Booba. Mais après, c'est pas grave, on peut écouter Booba. Si on aime bien les rappeurs complotistes, c'est pas grave, tu vois.
6: Ouais.
3: Mais
6: d'accord.
3: Je trouve que c'est pas bien de faire ça.
4: Bon. C'est pas celui qui fait des saluts nazis sur scène. Non, je confonds.
3: Non, je pense que tu te confonds de rappeur parce que tu es de droite. Mais après, c'est pas grave. Hein.
4: Ouais,
3: non, c'est comment il s'appelle, je sais plus. Bref, ceux qui votent Trump là, mais qui est plutôt dans un autre pays.
4: Ah non, mais Booba, il est français.
3: Oui.
4: Ah ouais, d'accord.
3: Bah, il est de Boulogne-Billancourt.
4: C'est un français.
2: et donc, après les Vulves Assassines, on a écouté
3: The Hawaiians, qui est un groupe allemand.
6: Ah ouais.
3: Oui, parce que vous parliez de nazis, du coup. Non, rien à voir.
6: Oula.
3: Donc c'est des blagues qu'on peut pas faire, c'est ça.
4: Mais ils sont doux d'ailleurs.
6: Mais non, mais c'est même pas.
3: J'en ai aucune
6: idée. C'était une blague.
4: Ils sont sexanal ou.
3: Ils sont. Très très bonne blague. non, ils sont. J'en ai aucune idée. Ils sont allemands et. En tout cas, vous savez, quand on crée de la musique, on s'inspire un peu de ce qui existe déjà. Et j'ai l'impression que ces gens-là ont grandi dans un monde où la musique n'était que les Beach Boys. Les Ramones. Mais en même temps, les Ramones ont grandi dans un monde où il y avait que les Beach Boys. Donc bon, voilà. Et j'aime beaucoup cet album et ce morceau voilà, qui m'a été fait connaître par le chanteur de Efelo à l'époque. Et voilà.
2: Mais c'est un groupe qui existe encore, The Hawaiians ou...
3: Eh ben, j'avoue que il me semble que oui, mais qu'ils jouent que en Allemagne. J'ai regardé il y a 4 ans, genre Hawaiians concert sur internet, et il y avait des trucs, mais c'était rarement à la bicyclette, tu vois.
2: Enfin, d'accord.
3: C'était plutôt à en Allemagne.
2: La bicyclette allemande, en fait.
4: Il y a un musée des Ramones à Berlin, d'ailleurs.
3: Bah, merci pour cette info. Voilà,
4: c'est une info, en parler. Vous en faites ce que vous voulez, mais il y a un musée Ramones à Berlin. Voilà. Point barre. Merci, bonsoir.
3: Bah, c'est très bien.
2: Ouais.
6: Bah, ils sont passés par Berlin plus d'une fois.
2: Oui.
3: Comme les nazis.
6: Bon d'accord, le guitariste, il n'était pas franchement de gauche, ok.
4: Quand même. Un peu.
2: Ah ben lui, il avait vécu en Allemagne de toute façon.
6: Oui,
4: mais le. Mais bah, c'est à quelle époque
6: Après.
2: Bah, après, ils n'étaient pas si vieux que ça.
3: Il était pas né à la mauvaise époque.
2: Voilà.
3: Enfin, à cette mauvaise époque-là.
4: Ça, va rebondir.
2: Ça veut dire que dans tes éventuelles influences.
3: Oui.
2: Maxime.
3: Oui.
2: C'est plus, c'est autant français qu'étranger ou peu importe. C'est faut juste que ça éveille quelque chose chez toi quand tu écoutes.
3: Après, je pense ne pas dire de conneries en disant que le principe des influences, c'est qu'on s'en rend pas spécialement compte et que donc je peux pas te dire, mais j'ai l'impression que je suis plutôt influencé par. Enfin, en tout cas, ouais, je sais pas, dans les Dead Boobs, enfin, dans ce que vous connaissez. Surtout Iron Maiden, qui est plutôt anglais. Et Berrurier Noir, qui est surtout français. Donc, c'était quoi la question? C'était
2: mais plutôt anglais ou français?
3: Voilà. Donc les deux, quoi.
2: Les deux, voilà. En général.
3: Mais plutôt des groupes de gauche, quoi, voilà. C'est ça. Enfin, de gauche sociale, en tout cas, pour Iron Maiden. Ouais.
2: D'accord, ok.
6: Est-ce que tu fais vraiment, enfin, il y a des musiques qui peuvent te toucher sans que tu en connaisses le fond, parce que là, on peut faire le distinguo entre l'artistique et le message porté.
3: Oui.
6: Donc, est-ce qu'il y a des musiques qui peuvent te toucher sans que tu saches qu'est-ce qu'elles contiennent? Je veux dire, par exemple, les Pink Floyd, des trucs comme ça. On sait pas ce qu'ils racontent, mais le Pink Floyd, c'était pas le bon exemple. Et personne n'a rigolé, donc c'est pas le bon exemple.
4: Pink Floyd, déjà.
3: Non, mais faut savoir que, personnellement, les Pink Floyd et tous ces groupes-là, ce que j'appelle tous ces groupes-là, c'est les Pink Floyd et les groupes que les gens de mes parents écoutent, quoi. Genre, je sais pas, tu sais, Dire Straits, tout ça, Deep Purple, j'ai jamais écouté, j'en sais rien. Donc, voilà.
6: Ouais.
3: Tout ça, je ne connais pas. Enfin, je sais juste, oui, Pink Floyd, il y a The Wall, et c'est sympa. Mais, donc, j'en sais rien. La question, c'est, est-ce que je peux être touché par un truc sans comprendre de quoi ça parle?
6: Ouais, voilà, ouais, c'est ça, plus généralement, ouais.
3: Ouais, je crois.
6: Quand même, t'as une fibre artistique.
3: Je crois, mais j'ai pas d'exemple. Et en général, si je suis touché par un truc, ou même,
2: je vais quand même me renseigner
3: de savoir est-ce que je pourrais le reprendre sur scène ou pas, quoi. Et si ça dit du bien de, par exemple, Adolf Hitler, je vais arrêter de l'écouter, quoi. Voilà. Donc, globalement, je m'inspire plutôt de trucs où je suis d'accord et je comprends de quoi ça parle, quoi.
2: Ouais, mais il t'est arrivé d'avoir des déceptions ou des mauvaises surprises?
3: Eh bien, Patrick Bruel. Non, je déconne.
2: Non, lui, il t'a pas déçu.
6: Ouais, quand même, c'est triste.
2: On avait déjà parlé de Patrick Bruel.
3: Ouais, j'ai eu des déceptions dans des groupes, mais après, je sais pas si vraiment vous avez envie qu'on en parle ici, mais oui, il y a des groupes de punk rock où. Bah après, oui, ça me montre de voir comment ils ont évolué ou comment ils ont violé des femmes ou des choses comme ça, et qu'après j'arrête de les écouter, ou même des groupes plus connus, genre Noir Désir, que j'aimais bien.
2: Oui, bah comme pas mal de monde. Hein.
3: Non, mais j'aimais bien, tu vois, trois chansons, quoi. Et puis après, bon, bah, je les écoute moins, quoi. Enfin, je veux dire, dans le cas de Noir Désir, je vais prendre Noir Désir parce qu'au moins les gens connaissent. En fait, il y a un morceau de Noir Désir que j'adore, mais que, en fait, je n'arrive plus à écouter, parce que tout simplement, je ne peux pas, dans ma tête, dissocier le fait que ce mec-là a tué quelqu'un, comme c'était sa meuf et tout, et j'arrive pas à dissocier ça. Et donc, même si j'aime bien le morceau, parce que je connais des gens qui disent « Ouais, mais quand même, les morceaux, ils sont bien et tout », tu fais « Oui, c'est vrai », mais j'écoute le morceau et je fais « C'est chanté par le tueur de femmes, quoi ». Et donc, non, j'arrive pas, quoi. Et donc, ça arrive avec plein d'autres groupes, quoi.
7: Voilà. Le fameux « Il faut séparer l'homme de l'artiste ».
3: Avec un sabre.
7: Ouais.
3: Mais ça m'a fait ça avec d'autres groupes, je sais pas si j'ai envie de balancer les...
2: Non, mais c'est pas...
3: Ah, vous avez pas envie.
4: Non, mais du coup, tu te renseignes quand même...
3: Quand j'entends un groupe...
4: Tu regardes la bio quand même.
3: Quand j'entends un groupe que je connais pas, quand on nous a proposé dans les Dead Boobs de jouer à tel endroit avec des groupes et tout,
6: oui,
3: j'ai toujours fait gaffe à qu'est-ce que c'est.
4: D'accord.
3: Et donc j'ai fait gaffe à qu'est-ce que c'est, et il y a des fois où j'ai fait, eh bien on ne va pas jouer. Et après on s'est fait engueuler et tout, je fais, bah oui, mais on avait mis dans la fiche technique, on joue pas avec des nazis ou des violeurs, donc bon bah...
4: Bah oui,
3: voilà. Enfin, des nazis, des apolitiques entre guillemets, on ne joue pas avec ça. Donc,
4: ça va, c'est mieux que les 5 bouteilles de champagne dans les loges, ouais, et tout ça, quand même, au moins c'est vachement plus politique, c'est vachement mieux.
3: C'est plus facile quoi,
4: tu vois. Ouais, carrément.
3: Mais a priori pour leur gars, c'était compliqué quoi. Ah, ah ben non, mais ouais, oui effectivement ils sont un peu cons, mais c'est pas non plus des nazis, tu vois, oui c'est pas des nazis, mais bon, on n'a pas envie de jouer avec ces gens-là.
4: Ils ont 50 000 followers,
3: alors ils
4: donc
3: en
4: on les
3: pas
4: fait
3: autant.
4: Passer quoi.
3: Non, on n'en est
4: ah
3: pas
4: bon,
3: à ce niveau-là.
4: Quand même pas.
3: Non, et c'est ça aussi, parce que tu m'as pas posé la question, mais je réponds quand même, c'est ça aussi qui me gonfle en fait dans le milieu punk rock, en tout cas dans le milieu punk rock que je connais, que je fréquente, c'est le côté très, comment dire, il y a beaucoup de gens qui sont border, mais border, enfin, ouais. Tu vois, il y a la limite qui est à un certain endroit, et en fait ils sont au-delà de la limite.
4: Ouais, tu dépasses les appos quoi.
3: C'est ça, et ouais. Moi, et bah, déjà pour moi, être apolitique dans un milieu politique, c'est pas du tout concevable, parce que ça veut dire, oh ça va, mon ami nazi et mon ami communiste ou arabe, vous pouvez faire un pas l'un vers l'autre, tu fais, bah en fait non, enfin, non ce n'est pas concevable pour moi, donc bref j'aime pas ça, et puis j'aime pas aussi les gens qui violent des femmes, ou même qui agressent sexuellement des femmes, et sauf que dans le milieu punk rock, dans lequel en tout cas moi j'évolue et que je vois, c'est compliqué de jongler entre les apos et les agresseurs sexuels quoi. Et donc voilà, j'ai pas envie de me barrer.
4: Et du coup, tes sources d'informations comment dire, déterminer que tel groupe, etc. Parce que en général, quand tu regardes des pages, bon, on va pas parler de petits groupes, mais de gros groupes, genre Wikipédia, c'est très lisse quoi. Donc comment tu te renseignes sur les positions des groupes par eux-mêmes quoi.
3: Alors déjà j'écoute les paroles.
4: Ouais.
3: Et quand t'as un groupe qui fait une chanson qui dit ouais arrête de faire la morale sur internet, je me fous de la politique, je ne fais que de la musique, c'était pas exactement ça les paroles, et j'ai fait eh bien on ne joue pas avec eux. Voilà, parce que je vois exactement de quoi ils veulent parler.
4: Ouais.
3: Et sinon, quand j'ai une espèce de doute, j'appelle, je donne pas les noms, mais j'appelle...
4: T'appelles un ami.
3: J'appelle quelqu'un que je connais, et qui est pas loin de tout ce qui est l'AIM, et qui me dit, ah oui, effectivement, ce groupe-là, ou ce mec-là, si tu veux être clean devant ton miroir, il faut être loin de lui. Voilà.
4: D'accord, mais pour le public, ces infos... Enfin, je veux dire, pour quelqu'un qui ne connaît pas le punk rock, qui va à un concert à la con, etc., il n'y a aucune info qui peuvent sortir hors du circuit.
3: Ah bah oui, c'est compliqué, oui. Oui, c'est compliqué pour les gens qui s'y connaissent très peu.
4: Quand même.
3: Et même pour les gens qui s'y connaissent, hein, en vrai, je sais pas où je vais avec cette phrase, mais...
6: C'est tellement confus, les choses aussi.
2: Mais c'est sûr que c'est rarement indiqué sur les flyers.
6: C'est pas marqué là.
2: Groupe limite quoi.
3: Pas marqué violeur de femmes.
2: C'est ça.
6: Violeur tout court. Donc,
3: oui. Ouais. Ouais. Oui tout court. Mais après les hommes violent plus souvent de femmes que des hommes quand même. Donc
6: donc
3: c'est souvent violeur de femmes. Ah, mais oui ça existe effectivement.
4: Au bois de Boulogne c'est chaud quand même. Hein.
3: De quoi?
4: Au bois de Boulogne c'est chaud quand même.
3: J'y vais très peu. En journée en tout cas.
4: Ouais.
2: Bibi, j'ai l'impression que t'as une séquence.
6: Ouais, j'ai une séquence.
2: Un truc
6: on va être un petit peu sérieux là, parce que il n'y a pas que les Bérus dans la vie.
3: Si.
6: Et c'est moi qui l'ai dit.
3: Alors si.
6: Il n'y a pas que les Bérus, il n'y a pas que Parabellum, il n'y a pas que les Shérifs. Il y a eu d'autres groupes à l'époque dont on entend très peu parler. Celui que je vais vous présenter tout de suite, on le connaît, hein, surtout à Constroy, puisqu'il a fait note indicatif pendant des années, c'est Les Invendables. Ils ressortent chez Rusty Knife, il y a un vinyle 12 pouces qui sort avec 14 titres, tout a été remodelé. Hein, remasterisé. Ouais. C'est une compile qui réunit en fait tous les plus vieux titres, comme Le Rêve Parisien, Ripa ou God Shave the Skins. Qu'on écoutera dans la séquence en début de séquence.
4: D'ailleurs, il y a deux versions en plus.
6: Il y a deux versions
4: sur l'album, ouais, je crois.
6: D'accord. Bah là, je sais pas. On va prendre celle que j'ai téléchargée, hein.
4: Okay.
6: Qu'on m'a envoyée, pardon. Alors, le morceau il date de 1989.
4: Quand même, ça,
3: c'est quand je suis là. Né.
6: C'est pas si vieux que ça, mais ça commence à attirer un petit peu. Alors oui, je parlais du rock. Enfin non, je parlais des Bérus. Souvent, on jure par les Bérus, par Parabellum, par toute la clique. OTH, etc. Tous les trucs qu'on connaît, qu'on adore, qui sortent de Bondage ou de Boucherie. Mais plus on fouille, et plus on se rend compte qu'à l'époque, il n'y avait pas que ça. J'ai l'impression
4: c'était
6: qu'ils avaient...
4: Foisonnant,
6: c'était foisonnant. Possible. Juste avant leur apparition à ces labels, à ce mouvement qu'on a appelé les indépendants, les alternatifs français. Tu regardes les listes, c'est proprement même hallucinant, carrément. Hein.
4: Ouais, ouais.
6: Un bon truc pour ça, c'est Caméléon Records.
4: Ok.
6: Alors là, allez chez Caméléon Records, vous le trouverez hein, sur internet. Aussi chez Vici Records, et vous trouverez des groupes dont on va en écouter deux là. On va écouter Corail qui viennent de Bordeaux, qui ont enregistré ce morceau en 79. Donc mais quand ouais. même en 79.
4: Mm-hmm.
6: Maxime, t'étais pas né?
4: Non.
6: Non.
8: Non. Il était à moins 10.
6: Il était à moins 10.
3: Mes parents se connaissaient pas.
4: Ah non plus.
6: Ouais.
4: Ok.
6: Le morceau s'appelle J'ai vécu tout ça. C'était à l'époque sur un 45 tours hein, quand même, mais Caméléon l'a retiré. Et le troisième groupe de la séquence, ça s'appelle Justifié X. C'est sorti en 83. Ils existaient depuis 79, ces gens-là. C'est tiré d'un 45 tours où à l'époque il y avait que trois titres dessus, mais Caméléon en a rajouté un quatrième qu'on va écouter là, qui s'appelle Radio Libre. Voilà, donc dans l'ordre. Les Invendables, Corail et Justifié X.
4: Et juste un petit truc, Les Invendables, quelle année?
6: Quelle année? C'était 89, j'ai dit. Ouais, 89, ouais.
4: Ok, d'accord.

0: Star.
1: Et ben voilà, c'était quelques vieilleries.
2: Ah, ça s'entend quand même. Hein.
1: Alors oui, ouais. Il est plus ou moins vieille en fait.
3: Plus ou moins vieille. Justifié X, ils sont nés en 79 à Paris. Je crois que le morceau date de 83 hein, quand même. Juste avant, c'était Corail hein, qui vient de Bordeaux. Ils sont nés.
4: Corail comme les trains.
1: Oui.
2: Ouais.
1: Bravo.
2: Mais ouais, mais
3: oui, il vient de Bordeaux.
2: C'est pas Bordeaux, c'était le pôle.
3: C'était le morceau. J'ai vécu tant ça.
2: Limoges.
3: En 79 et juste avant, ben, les Invendables qu'on trouve donc sur Bandcamp.
2: Sur Bandcamp, ouais, tout à fait. On peut choper l'album. Je crois que c'est 20 E. Le vinyle, puisque c'est une ressortie vinyle. Quand
3: oui,
2: même.
3: C'est un repressage vinyle.
1: Quoi, 12, tu peux finir ta phrase. 20 E.
2: 20 E.
1: Oh. Non, non, il faut pas le lancer là-dessus.
2: 20 euros. Non, ouais, 20 euros. Et du coup, il y a téléchargement illimité, etc. Enfin, en numérique, en chopant l'album vinyle. Voilà, allez sur Bandcamp.
3: Tu peux le télécharger 30 fois le morceau, c'est
2: ouais, cool. Tu peux le passer à tes copains et tout ça. C'est trop cool, quoi.
1: D'accord.
3: Alors, est-ce qu'on a dit qu'on s'est
2: fait un truc punk, quoi.
1: Ouais,
2: merde.
1: Alors... C'est l'heure d'annoncer les concerts. La mauvaise nouvelle, c'est que Razibus est toujours en HS. Ouais.
3: Alors, allez sur Pirate Punk alors, pour Pirate... trouver ça, un certain concert.
1: Ouais, alors Pirate Punk, c'est vraiment un site complètement pourri. Je ne sais pas où est-ce qu'on trouve les dates de concert. Franchement,
3: c'est vraiment le bordel.
1: J'ai essayé. Donc faut
4: s'abonner à la newsletter et éventuellement, c'est plus clair, mais pas tant que ça.
1: Donc finalement, moi, j'ai pas passé de temps là-dessus. Bruno, il nous a dit il y a un truc qui s'appelle Agenda Punk and Roll.
3: Ouais.
1: Donc je suis allé voir. C'est très bien. Il y a deux concerts annoncés en région parisienne cette semaine. Donc je vais déjà les annoncer.
3: Déjà.
1: Donc le 23, c'est mercredi. Mmh. Au Cirque Électrique, il y a la release party de Spaghetti Kiss avec Aquatofana. Alors je suppose qu'il y a vraiment Aquatofana parce que je sais que Charlotte s'est cassé une cheville il y a quelque temps et donc j'espère qu'elle s'est remise.
2: D'actualité.
1: Annette Penny, donc c'est une soirée Mascara Rocks. Donc le label de Victoria de Maribel.
2: Et donc ça c'est pour ceux qui n'ont pas trouvé de place pour aller voir Split System au Bal Chavo.
1: Eh ben on en reparle après.
2: Pourtant c'est le même jour.
1: Ben oui, mais je fais les choses en deux temps. J'annonce les deux concerts qui sont sur Agenda Punk and Roll. Donc le deuxième c'est le jeudi 24 septembre. Donc c'est à la bicyclette. On en parlait de la bicyclette. Donc c'est 6 boulevard Chanzy à Montreuil, où il y a quatre groupes qu'on connaît bien puisqu'on les a déjà tous fait venir chez Constreuil. Il y a les Black Pigs, il y a Year of the Dog, il y a Paddock and Breakfast et Super Sports. Autant dire que c'est... c'est pas du copinage.
3: C'est un concert.
2: Presque une affiche Constreuil.
1: C'est ça. Et sinon, puisqu'il n'y a pas grand-chose annoncé en dehors des sites qu'on boycotte, je vous dis, il y a mardi au Chinois, il y a les Spitters, qui est plutôt pas mal. Mercredi, donc Split System au Bal Chavo, donc à Montreuil. Il semblerait que ce soit complet.
2: Malheureusement. D'ailleurs, je lance un message. S'il y a deux places qui traînent, Constreuil et preneur, enfin en passant par moi.
1: D'accord. Voilà, vous pouvez vous envoyer un mail à moi. Patpujol, c'est moi, @gmail.com. On est mercredi, jeudi, donc vendredi 25, toujours la bicyclette. Donc Montreuil, c'est
2: Perché.
1: Oui, c'est l'épisode 7 de la saison 42 des Baroques. Et donc il y aura Rain Check que je ne connais pas. Et il y aura Perché qu'on connaît puisqu'on a aussi reçu à Constreuil.
2: Et un autre qu'on connaît bien aussi.
1: Et Stigmate qu'on connaît un petit peu aussi.
2: Et puis, une équipe de tueurs, quoi.
1: Voilà. Et puis, moi, c'est mon petit plaisir. Dimanche soir, non, allez, on va commencer par dimanche. Il y a le CICP. On sera en direct du CICP.
3: Oui, la semaine prochaine.
1: C'est une soirée de soutien à la locale solidaire. Donc, c'est un lieu de vie, de rencontre et d'organisation solidaire autogérée à Aubervilliers. Et il y aura, au niveau musical, King Kong Meuf, les Glot Control et Sidonia. Donc voilà, je pense qu'on va encore parler féminisme, ça c'est plutôt bien.
3: Oui, parce qu'il y a des filles sur scène, ça c'est sûr.
1: Il y a des chances, en plus de parler solidarité locale. Et après l'émission, moi je traînerai pas parce que je vais aller faire un tour au Cabaret Sauvage.
2: Pas voir les concerts, en fait.
1: Je vais aller au Cabaret Sauvage où il y a le dernier concert, ou presque en tout cas de la dernière tournée de la Colonie de Vacances, qui est un truc que si les gens n'ont pas connu, bah ils ont raté quelque chose. C'est quatre groupes qui sont disposés en quadrilatère dans la salle et qui jouent ensemble, soit les quatre ensemble, soit deux en face. Enfin, c'est un truc.
2: C'est où?
1: Et c'est au Cabaret Sauvage.
3: Ah, c'est pas aux Zorba.
1: Parce que Zorba, il y a une fermeture administrative.
2: Il y a une fermeture administrative aux Zorba.
1: Oui.
3: Nous sommes un média d'info local.
1: C'est ça. Ouais.
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0: Cabaret Sauvage.
1: Franchement, tu fais ça très bien, Maxime. Bravo. Et puis, avant de revenir à Maxime et au Dead Boobs, toi, tu veux te rajouter
2: des
1: ton truc de bobo,
2: ouais, pas un truc de bobo, un truc d'avenir, on va dire, le festival de la permaculture à Montreuil, mur à pêche. Et alors vendredi, si vous avez pas les thunes pour aller voir le truc prout-prout, non, je crois pas que t'as annoncé un truc prout-prout le vendredi.
1: Ben, j'ai annoncé les baroques, donc si tu appelles ça prout-prout si tu veux.
2: Ah oui, non, pardon, excuse-moi, il y a le vendredi, ça commence le vendredi, mais le samedi, il y a quand même un concert assez intéressant quand même au mur à pêche, au festival de la permaculture. Il y a Poulpe Friction à 19h30, 21h il y a les Flugs, et à 22h30 il y a Julie Colère le samedi, donc 26 septembre au mur à pêche, exactement au 61 rue Pierre de Montreuil. Et le dimanche, donc si vous n'avez pas envie d'aller voir du Riot Girl, le dimanche ça continue aussi au mur à pêche avec Sex Wax à 19h30, un groupe montreuillois de surf déjanté avec des costumes Thomas Sicard quand même, digne de... des plus grands noms de la haute couture.
1: Et ils t'ont payé?
2: Ouais.
4: Qu'est-ce qu'il raconte?
2: 21h, il y a Fox et Bison qu'on a reçu dans cette émission. Un petit électro-rap déjanté, le Sleeper Mods de Saint-Ouen, puisque Seb habite Saint-Ouen, peut-être Montreuil maintenant, je ne sais plus. Et il y a un méga groupe dont on m'a dit de taire le nom, mais il faut pas... ouais, on va le balancer parce que je l'ai vu passer sur les réseaux. À 22h30, il y a Spunk, pour ceux qui connaissent de l'électro. C'est quand même une grosse tuerie, et ouais, venez. Au moins après le CICP, puisque c'est à partir de... donc 22h30, l'heure où a fermé le CICP à 22h. Ouais. Vous avez une demi-heure pour rejoindre le mur à pêche et faire une méga soirée trans.
1: Mais t'as eu raison de spoiler, parce que je connaissais pas du tout le nom du groupe.
2: Tu t'intéresses donc pas à ce genre de groupe.
1: Non.
2: Mais ouais, vu qu'il joue la veille dans une grosse salle, le nom était plus ou moins tenu secret, mais j'ai vu que... sur les réseaux, c'était annoncé, donc je me lâche.
1: Voilà. Ouais,
2: me lâche.
1: Et ben, tant qu'à se lâcher, moi, on va passer un morceau d'un groupe australien qui s'appelle Public House. un morceau qui s'appelle Police State, tiré de l'album Future, qui est sorti au mois de juin.
5: On va pas passer ça tout de suite.
6: Dire quelque chose.
7: Voilà,
6: avant.
7: Merci Marion. Alors justement, le 24 octobre, il y a un festival à la Villa Médici à Aubervilliers.
5: C'est le guitariste octobre. De Project Reject, qui est un groupe de punk dans lequel mon coloc, donc Arnaud, joue. Et ça se tient donc le 24 octobre à la Villa Medici. À
1: Octobre.
5: Ah
1: oui, mais c'est loin ça.
5: C'est loin, dans un mois. Loin. Mais je me permets.
2: Oui, oui. À Maringo à la batterie.
5: Exactement.
4: Bah, voilà, comme d'habitude. Madame Mélodie, d'habitude, ici, on dit les concerts une semaine à l'avance, pas un mois à l'avance.
5: Merde, Maxime.
1: Ouais, c'était ça.
3: Mais elle fait ce qu'elle veut.
1: Bon,
3: voilà.
1: Et ben, moi j'ai dit Public House, Police State, okay. C'est l'avenir.
7: Yeah.

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3: Mais c'est vrai qu'il est mort, Johnny. Non, c'est...
4: Lequel?
3: Bah, celui qui a tué le rock français dès les années 60.
4: Ouais. Ok.
3: Voilà. On arrive dans les 20 dernières minutes de cette émission Constroy. Mm-hmm. On est toujours avec Maxime des Dead Boobs.
4: Oui.
3: On a beaucoup parlé de toi, ce qui est normal, parce que toi, t'étais là.
4: Parce que j'étais venu, ouais.
3: Et question, tu sais si les autres membres du groupe ont des projets en cours ou à venir ou pas.
4: Bah, les autres ont en tout cas Axel qui fait la guitare, il est dans Whistling and the Bombs.
3: Toujours.
4: Il fait la basse dans Whistling and the Bombs au lieu de faire la guitare dans les Dead Boobs. Enfin bref, oui. Chez nous il est à la guitare, chez eux il est à la basse.
3: Mm-hmm.
4: Il est aussi dans un truc qui s'appelle Rodinal, qui est un groupe de pop punk, on va dire, vers Tours, parce que c'est par là-bas qu'il habite.
5: Rodinal,
4: effectivement, ouais.
5: Drôle de nom.
4: Oui, peut-être, je sais pas. Il y a peut-être une référence que j'ai pas, j'en sais rien. Mmh. En tout cas, ils s'appellent comme ça, et bon, c'est des petits chouchous, ils sont mignons.
5: Mmh.
4: On a Estelle qui, elle, joue dans... comment ça s'appelle déjà? Dans Disco Cunt.
6: Disco Cunt, ouais.
4: Disco Cunt, qui est un groupe où elle est avec une amie à nous qui s'appelle Gabrielle. Et elles font un peu des reprises.
5: Oh, Johnny, bah, voilà.
4: Un peu des reprises de trucs où c'est des meufs qui chantent et tout, un peu disco-disco, quoi. Enfin, j'exagère, mais enfin, tu vois ce que je veux dire. Et c'est vachement bien. Elle a un autre groupe aussi, mais qui n'a pas encore de nom, donc je
3: peux pas... C'est difficile.
4: En parler, quoi. Mais je crois que actuellement, ça s'appelle Chapelle PMU, je crois. Enfin, bref, elles se démerdent. Et elles sont entre meufs et tout, elles font de la musique, et c'est bien. Et Nico, qui fait la batterie, il a effectivement des trucs, mais j'ai pas tout compris. Voilà.
3: Ok. Donc voilà. On va pas chercher si de toute façon si toi t'as pas ni les infos ni le fond des choses, ça c'est pas grave.
7: A priori, il y en a donc aucun qui part à l'étranger pour mettre une distance avec toi. Donc tout
4: non,
7: va bien.
4: Non, ça va. Quoi. Non, on s'entend bien. Je pense qu'on s'invite toujours à nos anniversaires. Enfin.
3: Ah mais ça c'est un signe.
4: Bon, on verra le 11 octobre.
3: Oui.
4: Tu
3: nous as encore amené des choses. Est-ce qu'on en parle d'abord ou est-ce qu'on écoute? Ouais, on écoute et puis après tu nous racontes, tu nous dis ce que c'était.
4: La musique?
3: Ouais, la musique.
4: On en parle après.

0: Voilà, on arrive lentement mais sûrement à la fin de cette émission avec une séquence avec que des morceaux amenés par Maxime.
1: Ah bon ?
0: Bah oui.
1: Ah merde.
0: Alors, pas reconnu. Et bah oui.
1: Est-ce là, que... j'ai vu que c'était les stupides. Le dernier.
2: Comme ouais. Par hasard.
1: Et avant, j'ai oublié ce que c'était. Stupide, c'est vachement bien. C'est avec ouais. Jean-Luc Lopez. Mm-hmm. Si on aime bien Jean-Luc Lopez, c'est ouais. C'est bien. Et d'ailleurs,
2: ouais, pas
1: ce
2: sûr,
1: morceau mais... me fait penser aux Hawaiians qu'on a écouté, qu'on a entendu tout à l'heure.
3: Ah, tout à fait, ouais, ouais.
1: Ramonien, le petit côté ouais, un peu Ramones. Comment s'appelle l'autre groupe comment vous appelez ça en France The Beach France. Boys. Oui, pardon,
2: ah,
1: The Beach
2: oui,
1: Boys.
2: Ouais. Ouais.
1: Qui est vachement bien. Et avant, c'était quoi ? J'ai pas écouté, j'ai pas fait gaffe.
0: Ouais, alors c'est dommage. Et on est pas
1: bah, pas mal. Ouais.
2: Enfin, en France, on appelle ça.
1: En tout cas, on n'a pas écouté Justice Divine que j'ai amené. Et ça aurait été bien qu'on écoute Justice Divine que j'avais amené, mais c'est pas grave.
0: Mais je sais pas si on va pas le passer en dernier morceau.
1: Ah, cool.
0: Ouais, ça c'est
1: en
0: possible.
1: Tout cas, ce que je voulais dire tout à l'heure quand je parlais de c'est compliqué dans le punk rock et tout, les nazis et tout, et c'est aussi aux orgas. Voilà, je prends la parole.
2: Ah, c'est oui, pas une oui. salle de concert.
1: C'est aussi aux organisations.
3: Ah oui, tu reviens
1: non,
3: sur
1: c'est pas
3: une question.
1: C'est pas le Zorba, c'est aux orgas, aux organisations aussi, aux effectivement, parce que j'ai reçu un message d'un ami à moi qui jouait dans la Deadbooks avant et qui s'appelait, et qui s'appelle toujours Elliot.
3: Ouais.
1: Effectivement, c'est aux organisateurs de faire gaffe à quel groupe joue. Et ce serait bien aussi que les orgas et que les lieux fassent plus gaffe à qui c'est qui va jouer, tout ça, voilà.
2: Tout à
1: parce
2: fait.
1: Que t'es là, genre, ah, il y a tel groupe, et tu fais, ah ouais, ça ramène plein de monde, mais sauf que ça ramène plein de monde, mais vous êtes des connards. Bref, voilà.
0: Ouais, en sachant que, enfin, moi, je mettrais plus l'accent sur les orgas que les lieux, parce que les lieux, souvent, ils sont là pour remplir.
2: Ah ben, c'est totalement mercantile, ouais.
0: Donc c'est
1: absolument, mais souvent,
0: mais quand c'est les lieux qui organisent, effectivement, c'est.
1: Mais enfin souvent, je sais pas, mais il peut arriver que un lieu, genre, je sais pas, bon, je vais pas dire de lieu, mais un lieu en question ait une orga qui soit, enfin,
0: associée,
1: et donc bon bah c'est au lieu ou à l'orga, enfin c'est genre quand tu vas jouer à tel endroit, tu sais, bon. Et bah, il faut que ces gens-là aussi sachent que quand ils font jouer, genre, je sais pas, Teenage Bottle Rocket, par exemple, qui est un groupe américain, donc on va pas avoir de soucis, et il faut savoir que, bon, bah, un tel est violeur de femmes, tu vois. Donc après, tu évites de le faire jouer, ou tu le fais pas jouer, quoi. Ce qui est pareil, ouais. Éviter de le faire.
2: Enfin, en tout cas, si tu le fais en toute conscience.
1: C'est ça,
2: bah, voilà.
0: Mais tu le mets sur le flyer.
1: Bah oui, tu le mets sur le flyer. Ouais. Tu le mets sur le flyer, ouais. C'est ça.
0: Ben,
1: ça
0: oui,
1: serait
0: oui,
1: bien de le mettre sur le flyer.
3: Mais à vous entendre là, j'ai l'impression que ça pue.

0: Bon, vas-y, parle.
1: Ça coïncide un peu, et c'est pas pour rien que ici vous dites souvent, faites attention aux Chinois, vos verres en fait.
0: Le lieu, pas les gens.
2: C'est pas du racisme.
1: Non.
2: C'est une salle de concert.
1: Non, c'est attention
2: Chinois.
1: Aux Chinois, ça reste le Chinois à Montreuil, et non le Chinois, en l'occurrence, la personne, enfin le
0: la personne qui vient de Chine.
1: Voilà, la personne qui vient de Chine.
0: Cette personne-là n'a rien fait de mal,
1: non,
0: a priori.
1: Ça dépend.
2: Après, ça existe aussi.
1: Mais voilà, ça pullule, certes, dans ce genre de salle où ils ne font pas attention à qui ils invitent et qui est produit sur dans leur scène et dans leur salle, quoi.
3: Ouais, et puis ce qui est étonnant, c'est quand même que je suis allé voir les concerts où il y a eu des problèmes, entre guillemets, et les orgas étaient super touchy à ce niveau-là, quoi.
1: Bien sûr.
3: Enfin, je veux dire, essayer elle-même de faire gaffe, mais après il y a le système de sécurité à l'entrée qui est pas du tout au courant, le fait qu'on rentre un peu comme on veut, quoi.
1: Bien sûr. Donc, et au même titre, voilà, que certaines boîtes de sécu que je n'aimerais pas,
3: mais
1: qui font qui en ont
0: les spartiates,
1: non, le shark.
3: Oh, ça s'appelle shark.
1: Oups.
0: Ouais. Bon, voilà. Vous voulez que je dise un truc?
4: Non, je pense qu'on s'est bien plombé la fin du week-end, là.
2: Bon courage.
0: Il faut faire gaffe à qui on fait jouer, il faut faire gaffe avec qui vous jouez et arrêtez d'aller jouer au QG, par exemple. Voilà.
4: Oui, ça c'est clair, et ça fait longtemps qu'on en parle. On retrouve les Dead Boobs pour leur dernier concert le 3 octobre au Laro Café.
0: Exactement.
4: À Romainville.
0: Avec l'Armée du Love et avec Laurent Humbert à la guitare et Léo Tarditi à la basse pour quelques morceaux.
4: Et ben voilà.
3: Et vivement l'album.
4: Et on termine par...
0: A priori, on dirait bien Justice Divine.
4: Et ben voilà, tu voulais l'entendre.
0: Et voilà.
2: Qui se remettent un petit truc... Bon, allez, je dirais rien.

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0: Bonjour, vous êtes bien sur Cause Commune, la voix des possibles. Nous nous retrouvons dans cette nouvelle émission des mondes rêvés de Georges, émission consacrée à la pauvreté et à toutes les formes de précarité. Alors aujourd'hui, je vais vous proposer une émission plus style conférence qui reprend mes travaux autour de la zone grise. Alors ce mot, bien sûr, ne vous évoque rien, c'est pas un mot de la sociologie qui est emprunté au vocabulaire de la vie quotidienne, comme sociologie du travail, sociologie des organisations ou de l'entreprise, sociologie des ouvriers, sociologie du sport. On reprend des mots qui sont connus. Alors parfois il existe des mots totalement inventés pour la sociologie, qui n'existent quasiment que dans cet espace-là. Par exemple, je prends le concept d'habitus chez Bourdieu, voilà, qui certes a été utilisé par saint Thomas d'Aquin, à une certaine époque, mais qui, voilà, dans l'ensemble, est un mot uniquement approprié par les scientifiques. Zone grise, pourtant, ne vient pas du champ scientifique. C'est un mot que j'ai réutilisé à Primo Levi, qui l'a utilisé dans Si c'est un homme, et surtout dans Les naufragés et les rescapés. Sachez que Primo Levi était un rescapé de camp de concentration et qu'il a rédigé ce livre pour parler de les naufragés, ceux qui ont pactisé avec l'ethnie, avec le SS, et les rescapés, ceux qui ont pu s'en sortir, déjà en survivant physiquement, mais aussi moralement. Il faut savoir que Primo Levi s'est suicidé parce qu'il a toujours considéré qu'il était un traître. Alors, pas un traître parce qu'il avait collaboré directement avec les nazis, mais un traître parce qu'il avait gardé une portion de nourriture qu'il avait mangée à Buna. Auschwitz III, qui était l'entreprise IG Farben qui produisait du caoutchouc, et il avait trouvé à un moment donné un morceau de pain, et au lieu de le partager avec un frère de misère qui passait par là et qui l'a vu, un frère de misère italien en fait, et il s'est fait voir quand même en train de manger ce morceau de pain sans le partager. Et ce gars-là a survécu comme lui et lui a reproché toute sa vie d'avoir été quelque part un traître. Donc on verra que effectivement cet immense spectre entre le fait de collaborer directement avec quelqu'un et le fait de simplement avoir des petits privilèges se retrouve au centre de notre propos autour de la zone grise, mais je ne vais pas tout de suite en parler. Donc zone grise, pourquoi parler de zone grise? Alors vous commencez un petit peu à comprendre que la zone grise, le grisé, c'est entre le blanc et le noir. Le blanc, on va dire totalement pur ou intègre, et puis le noir, la noirceur, quelqu'un qui a pactisé avec le diable, etc., la nuit, enfin toutes les représentations sociales qui sont associées avec ça. Et le grisé, c'est l'intermédiaire, c'est le troisième terme, c'est celui qui est entre, c'est l'intermédiation. C'est ce que j'appelle, dans mon livre sur la zone grise dans les colonies, la tripartition. C'est le groupe qui est au milieu. J'y reviendrai en évoquant un petit peu ces travaux-là, qui sont bien sûr à la base de mes réflexions sur la zone grise. Et si je vous parle aujourd'hui de la zone grise, c'est parce que j'ai l'envie de vous montrer que ce concept-là n'est pas un concept secondaire, n'est pas un concept mineur. Et pourtant, il est quasiment inutilisé. Depuis Primo Levi, bien peu de personnes utilisent ce concept, alors qu'il est, à mon sens, un concept majeur. Dans la sociologie classique des sciences sociales, on va dire de paix, les gens fonctionnent essentiellement avec des schémas linéaires, des schémas qui renvoient à des notions telles que carrière, trajectoire, hiérarchie, processus, séquentialisation, mobilité sociale, ascenseur social, voire méritocratie, mobilité, qui sont toujours pensées en flux, sans voir des sortes de stations, comme des sortes de purgatoire, des zones tampons, des zones, j'y reviendrai sur ce mot, des zones voilà, d'arrêt, des étapes qui sont des nœuds de fixation qui empêchent de penser comme un nœud dans un arbre à une progression linéaire. Donc c'est quelque chose qui va à l'encontre aussi des modes de raisonnement. Et pendant mon HDR en sociologie à Strasbourg, et bien effectivement il y avait un des intervenants qui ne comprenait pas du tout ce concept de zone grise que j'essayais d'évoquer puisque je balayais un petit peu l'ensemble de mes recherches, et qui me disait non, finalement il n'y a pas de zone grise, en fait c'est tout simplement une position dans la hiérarchie. Non, la zone grise ce n'est pas une position dans la hiérarchie. Alors, vous vous posez la question, mais de quoi parle-t-il, collabo, en quoi on parle de notre société, collabo, traître, tout ça, effectivement, bizarre, et vous allez voir que c'est très très loin d'être bizarre, que c'est un concept qui nous permet de penser nos sociétés modernes, nos sociétés développées, nos sociétés capitalistes, nos sociétés aussi impérialistes, puisque c'est ce que je vous disais, j'ai aussi rédigé un livre qui s'appelle Le colonialisme oublié et qui parle de cette dimension cachée des collabos, pour aller vite, de toute cette classe intermédiaire de noirs affranchis qui, ou esclaves d'ailleurs, et qui ont été à la solde des béquets, des blancs. Voilà, donc on y reviendra, mais déjà, vous avez un petit aperçu de ce que ça veut dire, c'est-à-dire que certes, la zone grise est ancrée dans le monde totalitaire, vous commencez à comprendre que ça a quelque part partie liée avec la violence, avec la répression, avec un mode de domination, en situation extrême. Mais comme je vous le dis, on verra que dans nos sociétés modernes, aussi bien dans des organisations civiles de la société civile, genre des entreprises ou des clubs de sport ou des associations caritatives même, ou dans l'État, on retrouve ce mécanisme-là à l'œuvre. Donc c'est un principe qui me semble fondamental et qui permet réellement de penser aussi bien des sociétés totalitaires que des formes autoritaires des démocraties. Et c'est cette passerelle qui fait mal en fait à la conscience démocratique. Et c'est pour ça qu'il y a un énorme tabou, un énorme refoulement, une sorte de dénégation autour du sens de ce terme-là. Autant on peut l'utiliser, on le verra pendant la guerre, autant c'est problématique en société de paix. Alors, le terme de zone grise, donc, sert à qualifier en premier lieu cette situation particulière d'intermédiaire qui, visiblement, se trouve entre le dominant et le dominé. Alors, j'en dis pas plus pour le moment parce que je préfère vous emmener avec moi vers l'histoire de ce concept, enfin, plus exactement, de l'histoire de l'intérêt que j'ai manifesté à ce concept. Depuis à peu près une trentaine d'années, je travaille sur le sous-prolétariat et les différentes figures du sous-prolétariat. C'est d'ailleurs le titre d'un ouvrage avec Corinne Lanzarini à l'époque. Et m'intéressant à la pauvreté et voyant des gens mourir dans la rue, et ayant lu aussi un ouvrage de Geneviève Antonios de Gaulle et daté d'Écart Monde, et d'un survivant de camp qui s'appelait Filaire, je ne me souviens plus de son nom, de son prénom. Et cet ouvrage collectif était intéressant parce qu'à plusieurs reprises, des déportés disaient que quand ils se promenaient en ville et qu'ils voyaient des SDF au statut de vagabond et de clochardisés au stade extrême de personnes qui allaient mourir, ces anciens déportés, ces concentrationnaires survivants, se disaient qu'ils voyaient en fait en eux ce qu'on appelait dans les camps le musulman, c'est-à-dire la personne en train de mourir qui ne peut plus revenir vers le monde ordinaire, repliée sur elle-même, dans un état d'hébétude et d'isolement radical, tel qu'on peut le voir, cet état, chez les clochards en situation extrême qui ont été abordés et étudiés par Patrick de Clercq dans son ouvrage Les Naufragés, mais qui ne constituent en fait qu'une toute petite partie du sous-prolétariat à la rue, à côté de toute forme de SDF en groupe ou de SDF qui travaillent, comme la thèse de Lucas Greiff l'a montré. Il y a quelques années. Donc c'était en partant de cette situation de pauvreté et en lisant effectivement Athée d'Écart Monde et ce parallèle, parce que Geneviève Antonios de Gaulle est une survivante aussi des camps de la mort. Et c'est donc dans la bouche de ces gens-là que la comparaison a été possible. Si elle avait été faite par des gens comme moi, on aurait hurlé en disant révisionniste ou comment tu oses banaliser l'expérience extrême en la rapportant à celle des SDF, etc. Donc c'est déjà un point d'appui, une passerelle importante. Parfois le sens commun nous aide à aller vers des territoires qui sont sinon truffés d'autocensure et les scientifiques sont truffés, souvent en tant que petits bourgeois, truffés de morale, de surmoi, de barrières, de codes. Derrière les faux semblants d'appartenance à l'extrême gauche, il suffit de regarder leur mode de fonctionnement à l'université, leur appartenance à des postes de direction et la manière dont ils en jouent, pour savoir que souvent ces positions purement gauche critique, C'est la bonne conscience que peuvent se donner effectivement ces petits bourgeois avides de pouvoir et tout à fait autoritaires comme pourrait l'être un Poujade. Donc c'est dans ces luttes aussi contre le champ scientifique et ses œillères et ses interdits, à une époque où je prétendais justement aussi travailler sur les niches totalitaires en démocratie, il y avait une police de la pensée qui était exercée par mes collègues à Paris 1 et qui m'interdisait d'utiliser ce concept. Je vous le dis, qui m'interdisait, qui prétendait m'interdire. Donc je ne parle pas dans le vide en vous disant ça. Je parle de gens qui se targuent d'être à l'extrême gauche et qui plus tard écriront des livres autour de ces phénomènes concentrationnaires ou colonialistes, en n'hésitant pas à parler effectivement de situations quasi totalitaires ou d'extermination, avec une comparaison immédiate. Quand on dit extermination, c'est qu'on pense effectivement au camp de la mort. Donc tout ça pour vous dire que la zone grise a été prise. Comme d'autres concepts autour du totalitaire et des violences extrêmes, dans cet empire du sens commun et de l'aliénation et de l'idéologie dominante, la mieux masquée dans la gauche critique, la pseudo-gauche critique radicale, et sans doute parce qu'elle est elle-même utilisée à travers mains gourous, mains petits chefs de clans et de sectes dans les groupuscules politiques et qui sont, ou dans les petits laboratoires. Où justement se jouent parfaitement ces clientèles et ces jeux de domination en cascade entre les anciens dominés pour repositionner en petits dominants et qui peuvent même avoir des intermédiaires à leur solde aussi pour faire le sale boulot à la Hughes. Voilà, donc ce que je vous dis là est totalement impensé à l'université, il n'y a pas de recherche sociologique non plus sur les modes de fonctionnement de l'université. Quand vous lisez la sociologie de l'université, c'est très très bisounours. Homo academicus de Bourdieu, c'est très bisounours. Le capital temporel, le capital spirituel, franchement, on a du mal à imaginer ce qu'est au quotidien la vie de l'université. Il suffit, si on pouvait l'interroger, les doctorants actuels qui font moult grèves des notes, moult grèves de plein de choses, et de voir les discours en coulisses et le texte caché de ces doctorants pour mesurer l'abîme et la distance incommensurable qu'il y a entre l'image qu'on peut avoir de l'université et son mode de fonctionnement à travers justement ces petites mains que sont les doctorants qui voient tout, qui ne sont pas encore dans les postes dominants, en tout cas de ce que Bourdieu appelait les dominés dominants quand ils seront professeurs ou chercheurs, et qui voient et qui lâchent encore un petit peu de leur naïveté. Quand on peut discuter avec eux en toute liberté, et c'est ce que je fais effectivement, parce qu'ils savent que je ne suis pas dans le pouvoir et que j'aime particulièrement objectiver tous ces pouvoirs-là. Donc, en allant vers la pauvreté extrême, j'ai été invité à aller voir vers les situations extrêmes. Et c'est là où je me suis intéressé effectivement aux camps de concentration, et j'ai lu énormément d'ouvrages, des centaines d'ouvrages sur les camps de la mort, de témoignages de survivants. Puisque les bourreaux ne parlent pas, les bourreaux mentent. C'est peut-être aussi pour ça que les professeurs d'université parlent si mal de leur pouvoir, que ce soit Bourdieu qui concentre toute son autobiographie sur l'internat, donc hors université, ou pareil, Richard Hogarth dans son autobiographie de Newport Street, qui nous parle essentiellement de sa vie avant l'université. Ce sont des symptômes extrêmement intéressants de la dénégation, voire du déni, parce qu'on n'en parle absolument pas du tout. Donc là, on parle vraiment de déni. Et en allant vers ces lectures-là, vers les camps de concentration, effectivement, j'ai découvert quelque chose que je ne connaissais pas du tout, l'existence des capos, c'est-à-dire de ces groupes intermédiaires qui a été fabriqué en fait par les SS. Ce sont des postes à responsabilité, des postes de dominants, des postes de chefs qui sont créés par les SS en prenant dans le vivier des déportés. Donc les capos sont d'anciens concentrationnaires qui sont toujours des concentrationnaires et à l'intérieur du camp de concentration, les gens vont avoir deux types de pouvoir. Le pouvoir dans les commandos de travail, ce sont les capos, et le pouvoir à l'intérieur du camp dans la gestion des blocs. Ce sont les blocs Alteste ou les Stubendits qui sont en dessous. Et donc j'ai pu voir aussi que déjà ce mécanisme-là existait dans certains foyers d'urgence que je commençais à investiguer, notamment à Emmaüs. Mais c'est surtout dans l'histoire, à Nanterre, donc dans un espace public, que j'ai découvert qu'il existait ce qu'on appelait les oranges, c'est-à-dire des anciens SDF qui étaient promus en fait aides de camp, des sortes d'aides des travailleurs sociaux et surtout des surveillants, et qui faisaient la descente du bus des Bleus, ces polices des SDF qui faisaient le tour de Paris et qui faisaient le ramassage forcé des SDF dans Paris. Et ces oranges, donc, les accueillaient, les faisaient descendre et les forçaient à se déshabiller et tenait les lances d'eau glacée, d'eau froide, où tout le monde se retrouvait nu, etc. Et de manière plus subtile, effectivement, on verra que à travers l'étude que je ferai des organisations modernes dans notre société, on verra que ce cas-là n'est pas unique et qu'au contraire, il est parfois constitutif de l'organisation même de l'organisation, notamment à travers cet ouvrage dont je parlerai longuement, d'Erving Goffman, Asile, qui est son ouvrage ethnographique, Étude sur la condition sociale des malades mentaux, qu'il a effectué en 56-57, un truc comme ça, et qui brosse voilà, un portrait, un tableau global de cette organisation, et où on retrouve effectivement ce principe de la zone grise, d'une certaine manière. Voilà, c'est pas exactement, bien sûr, les camps de concentration, loin de là, c'est pas. Mais le comparatisme est possible, et on verra que à travers cette situation-là, on peut aller vers d'autres organisations, donc les foyers d'urgence, où il y a aussi tous ces mécanismes d'intermédiarisation, de tripartition, c'est-à-dire cette zone intermédiaire qui aide aussi les membres du personnel à pouvoir tenir l'immense masse des malades mentaux, des hébergés ou des prisonniers. Donc, j'étais armé de cette lecture-là, mais je ne l'avais pas en fait véritablement utilisée. Et quand j'ai commencé mes recherches à la Martinique en 2003, 2003-2004, c'est là où il s'est passé un phénomène assez incroyable. Je me promenais en fait dans une exposition qui se trouvait à Sainte-Marie, dans le nord de la Martinique, dans une ancienne plantation, la plantation du Père Labat. Et Christine Chivalon, qui est anthropologue et historienne, a bien montré que le Père Labat est vénéré à la Martinique et aux Caraïbes, alors que c'était un petit dictateur, pas mieux que l'Ébéquet, et qu'il, effectivement, était. Voilà, il y a suffisamment d'archives pour dire ce qu'il était et ce qu'il a fait. Et dans ses travaux historiographiques et anthropologiques sur la Martinique, Christine Chivalon a bien montré cette idéologie dominante de ces intermédiaires, notamment de ces mulâtres, ce que j'appelle les mulâtres, donc les noirs, la couche intermédiaire qui protège les blancs exploitants, les colonialistes, les esclavagistes des plantations face aux esclaves. Et en visitant ce musée du Père Labat, eh bien, j'ai assisté en fait à une exposition révisionniste qu'elle-même avait vue quelques années plus tôt. Et c'est cette exposition-là qui, véritablement, on pourrait le dire, m'a explosé à la figure. C'est donc en parcourant les différents panneaux de cette exposition que, du coup, je me suis lancé dans ce qui deviendra le livre Le colonialisme oublié. Et l'exposition commençait par un titre évocateur, donc j'ai pris en photo tous les panneaux. Et il y avait quelque chose d'absolument inouï dans le fait d'assister dans le pays des Noirs, dans le pays de la négritude d'Aimé Césaire, dans le pays qui a vu naître non seulement Aimé Césaire, mais aussi Frantz Fanon, et donc son ouvrage Peau noire, masque blanc, qui est aussi un des auteurs centraux pour penser la zone grise, Peau noire, masque blanc, donc le mulâtre. On a beau être noir, mais on est blanc dans sa tête, donc on va être au service du blanc. Et au cœur même de cette île qui a vu la naissance de Frantz Fanon, qui mourra en Algérie, les armes à la main, psychiatre, combattant que l'armée française a essayé de tuer, eh bien, c'est cette terre-là, c'est cette terre-là qui exposait et qui expose toujours et qui s'affiche dans plusieurs musées du Conseil général. C'est cette terre-là qui a réalisé, avec des gens du Conseil général et des historiens intellectuels organiques, inféodés, une exposition révisionniste que je ne pouvais imaginer. Donc tout ça est détaillé dans mon ouvrage Le colonialisme oublié. J'en ferai peut-être une émission à part pour présenter un peu cet ouvrage-là, pourquoi pas. Disons que on avait un titre déjà qui était évocateur. Voilà, la plantation du Père Labat. 4 siècles d'histoire, 4 siècles de culture. Vous aviez des mots tels que vie, tels que fête. La calenda faisait fureur. Il y avait voilà une réécriture de l'histoire de l'esclavage qui montrait clairement une intention d'euphémisation radicale Toutes les violences, les maltraitances, les punitions, les mises à mort, du type le livre de Chamoiseau sur le chien qui mord les fugitifs, les marrons, comme on les appelait là-bas, et qui le mord jusqu'à la mort. Et cette terreur du chien qui fait que là-bas, il n'y a plus de chien, ou que dès qu'on voit un chien, on dit que c'est un esprit maléfique qui s'est incarné dans un chien, on le dit morphoisé. Toute cette histoire-là est déplacée, elle est récusée, elle est oubliée, elle est foreclose. Et c'est dans cet espace-là que, effectivement, dans cet esclavage revisité, dévitalisé, je me suis posé la question, mais quel est l'intérêt de faire ça? Qui a intérêt de faire ça? C'était un peu comme Marcel Griaul, qui était un anthropologue très, très colonialiste et qui a fait un gros pillage de produits, d'art, d'objets de toutes sortes, des dogons notamment, qui disait toujours que l'anthropologie ressemblait un peu à une enquête policière et qu'il fallait toujours un petit peu savoir à qui profite le crime. Eh bien là, j'étais quasiment dans une logique pénale. Je me demandais, mais pourquoi les personnes qui ont réalisé cette exposition ne sont-elles pas attaquées au pénal, au tribunal, pour révisionnisme, puisqu'il y a une loi française sur le révisionnisme? Et c'est là où je me suis dit, il faut vraiment que je me mette à comprendre cette île. Et en y rentrant petit à petit, effectivement, j'ai pu comprendre qu'il existait là-bas une tripartition. C'est-à-dire, vous avez une immense masse de Noirs pauvres, qu'eux-mêmes s'appellent, entre eux s'appellent nègres. Donc vous avez tout en bas, effectivement, les anciens esclaves. Et vous avez tout en haut les blancs. Alors le blanc de l'administration française, bien sûr, mais surtout le blanc des plantations, le béquet. L'esclavagiste qui existe toujours, qui sont richissimes, comme Bernard Hyot, etc., et qui sont les plus grandes fortunes françaises, je pense la 7e ou la 8e, et qui continuent à posséder les terres. Et les familles se retrouvent régulièrement sur ces terres. Et il y a toujours le rhum attaché à ces terres, ou les champs de bananes, subventionnés par l'Europe, etc. Il y a un très beau reportage de Canal+, qui n'a jamais été diffusé sur Canal+, qui s'appelle Les derniers maîtres de la Martinique. Alors peut-être que ça a été diffusé sur Canal+, celui-là, je confonds avec un documentaire de Pierre Karl qui n'est pas passé. Et voilà, c'était passé sur Canal+, et ce documentaire montrait très bien, voilà, notamment les propos d'un blanc béquet qui disait qu'il n'était pas bien de se mélanger avec les Noirs et qu'il fallait rester entre blancs, etc. Donc c'était une sorte de petite apartheid, une petite Afrique du Sud en fait, que je découvrais, une petite Afrique du Sud à la française, complètement oubliée. Et dans laquelle les expatriés, les enseignants, les militaires qui viennent pour quelques années, finalement ne voient pas ou ne veulent pas voir, ou en tout cas, voilà, ils se fondent dans la masse, ils viennent un peu en extra. Mais l'essentiel de la structure sociale, c'est d'abord les béquets, les noirs au service de ces blancs. Et la grande masse des Noirs, on pourrait dire les Antillais ou les Martiniquais ou les Nègres, peu importe, en tout cas, qui sont des petites classes moyennes ou du prolétariat, prolétariat des champs de bananes, des champs de canne, ou prolétariat du bâtiment, ou des services coupe d'herbe dans les jardins des autres, etc. Et c'est cette mémoire oubliée qui est devenue un phénomène majeur, d'où l'étude de la muséographie. À travers le colonialisme oublié, j'étudiais la muséographie antillaise et je me suis rendu dans plusieurs musées, dans tous les musées en tous les cas, et j'ai vu les mêmes phénomènes. J'ai vu exactement partout les mêmes phénomènes. On racontait l'histoire fantastique des flibustiers, de l'arrivée conquérante, l'exposition en fait est une gloire au Rhum. Je pense notamment à Sainte-Marie où se trouve le Rhum Saint-James. Qui est là, voilà, au bout du compte, on parle des médailles d'or de Saint-James, et on parlera comme ça de manière linéaire de 4 siècles d'histoire, sans voir qu'il y avait une période esclavagiste, et puis après une période où il y a eu l'abolition, et puis après une période. Non, c'est 4 siècles d'histoire avec une sorte de mélange, comme si tout avait été une vie presque identique, en tous les cas qui ne méritait pas des périodisations, comme on en fait entre le féodalisme et le capitalisme, hein, ou entre l'esclavage et la liberté. Ben non, là, c'était. Une vision globale d'une durée qui était homogène et linéaire. Voilà. Et ça, cette façon de nier ce que les esclaves subissaient en termes de violence, cette façon de voir qu'on fait disparaître les humains pour glorifier l'aventure, On fait disparaître les humains pour glorifier le produit, le rhum, toutes ces façons d'être dans la dénégation et dans la reconstruction pour en faire quelque chose qui ressemble presque à de l'exotisation pour touristes et rien de plus et rien de moins. Eh bien, tout ce mode de fonctionnement-là permettait effectivement aux mulâtres, qu'ils soient dans la classe politique locale, ou qu'ils soient profession libérale, ou qu'ils soient plus ou moins affiliés au capital béquet, ce qui est très souvent le cas. Il y a un très beau livre de Cabord Masson là-bas qui évoque effectivement ces appariements entre familles mulâtres et familles béquet. Voilà, donc toute cette tripartition-là, c'est vient en fait de la plantation à la base. Et ces élites noires, en fait, taisent leur origine trouble. Et ça, c'est le cas de toute la Caraïbe. C'est pas le cas simplement des Antilles françaises. C'est le cas de toute la Caraïbe. Osvaldo Patterson parle pour la Jamaïque de buffer, le tampon qui est justement représenté par ces mulâtres. Donc, il n'y a pas beaucoup d'auteurs à avoir parlé de cette zone grise. Elle est très très peu évoquée. Alors même que c'est, à part, je dis Frantz Fanon, mais lui c'était plutôt sur ces phénomènes d'adhésion à travers le blanchiment de la peau, ce qu'on appelle le colorisme avec Pap Ndiaye, mais qui reste comme ça diffus, voilà, ça reste dans du culturalisme, ça reste dans des stratégies de mariage, dans des façons d'être, mais on n'a pas la structure sociale avec les postes, avec les intérêts capitalistes, avec les intérêts des familles qui sont liées par le sang, par les rejetons, par les enfants qui ont été faits par le maître blanc sur une esclave et qui continuent à avoir des liens. Tous ces phénomènes-là sont cachés à la Martinique. Et quand il y a des obsèques, on voit souvent discrètement des béquets venir aux obsèques de tel enfant mulâtre dont un des pères était un blanc béquet, mais qu'ils n'ont pas oublié. Et j'avais comme ça une secrétaire à la fac au campus, dont je tairai le nom, qui provenait justement, elle, à la fois le béquet avait, c'était en fait acoquiné avec une belle indigène qui venait de Guyane, et donc après avoir été rejeté par le béquet puisqu'il ne pouvait pas se marier avec une Guyanaise, eh bien il continue à la fréquenter, et cette femme-là après s'est mariée avec un Martiniquais noir, a donné des enfants, mais la famille béquet a continué sur 3 générations à entretenir des liens avec, la bâtarde. Donc, sur la plantation, depuis 4 siècles, ce même phénomène existe. Et les béquets ont décidé de construire ce qui allait être leur rempart, the buffer. Donc, c'est toute cette, ce buffer, toute cette zone tampon qui existe encore aujourd'hui à travers ces liens d'appartenance, d'identification, au rejeton, au bâtard, mais qui prend appui, qui prend un ancrage séculaire dans tous ces liens qui ont été fabriqués par le colon blanc pour se protéger des esclaves. Et c'est cette dimension-là comparative intercaribéenne, ce rôle d'intermédiation qu'on trouve aussi bien dans toutes les plantations caribéennes, mais ici aussi au Brésil, bien sûr, aussi en Louisiane, aussi dans les Amériques noires, comme dirait Bastide, donc y compris dans toutes les zones, la Virginie, l'Alabama, etc., qui est constitutive du phénomène même de la domination dans ces situations extrêmes. Il n'y a pas de camp de concentration sans zone grise, il n'y a pas de plantation sans zone grise. Ces intermédiaires sur la plantation, j'y reviendrai, voilà, viennent d'un processus lié au problème du contrôle social dans des situations extrêmes. Je vais y revenir. Mais il faut juste savoir que ce mécanisme est indissociable et que dès que l'on parle de situation extrême, où que l'on soit, dès qu'on parle de situation totalitaire, où que l'on soit, il y aura forcément, que ce soit en prison, que ce soit dans l'armée, que ce soit dans un hôpital psychiatrique, et je vous parlerai d'asile, bien sûr, de Goffman dans quelques instants, il y a toujours un mécanisme de zone grise. Nous allons faire une courte pause et nous nous retrouvons tout de suite pour continuer notre exposé.
1: Lettre à la République, à tous ces racistes, à la tolérance hypocrite qui ont bâti leur nation sur le sang. 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Ce passé colonial, c'est le vôtre, c'est vous qui avez choisi de lier votre histoire à la nôtre. Et maintenant vous devez assumer, l'odeur du sang vous poursuit même si vous vous parfumez. 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On ne s'intègre pas dans les ghettos français parqués entre immigrés. 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

Nous nous retrouvons dans notre émission Les mondes rêvés de Georges, consacrée aujourd'hui à la zone grise. Il est effectivement peut-être un peu assourdissant de découvrir qu'il y a ce phénomène majeur. L'auditeur qui prend en cours l'émission se dit la zone grise, qu'est-ce à dire cette zone grise qui ne renvoie pas à un groupe précis, qui ne renvoie pas aux ouvriers, aux classes supérieures, ni même simplement aux béquets. Ce n'est pas les béquets, la zone grise. La zone grise, c'est ce qu'ils ont fabriqué dans un mécanisme global impliquant une fraction des esclaves qui vont devenir après, historiquement, les mulâtres. Ce phénomène de zone grise, on va le voir, se diffracte dans pleine dimension. Et il ne renvoie pas à des groupes précis, même si souvent il y a des groupes précis. Je vous parlais des mulâtres, on peut parler des traîtres en prison ou des délateurs. On pourra parler notamment dans l'asile, puisqu'on va évoquer Goffman dans quelques instants. On peut parler effectivement de tout ce qu'il appelle la zone des privilèges, la zone des privilégiés. Et là aussi, chez Goffman, il y a tout un monde de zones grises. Même si Goffman ne l'a pas pensé directement comme tel, on verra qu'il brosse, en fait, il ventile quasiment toutes les dimensions de la zone grise dans les hôpitaux psychiatriques. Donc la question que l'on a à l'esprit, ça pourrait être, mais comment se fait-il que personne n'ait à ce point pensé ce mécanisme-là? Comment se fait-il que là? Alors on a évoqué au tout début de l'émission le fait que le fait de parler du système totalitaire, ça ne rend pas particulièrement jouissif pour des dominants de dire « Regardez, on vous domine comme dans un espace totalitaire. Et on n'est pas des capots, et on n'est pas des SS. Et même si les étudiants disaient CRSSS, on verra que finalement, ils se trompent. Ce n'est pas CRSSS, mais on pourrait dire CRS capot, CRS zone grise. On le verra un peu plus tard, dans quelques instants. Le premier phénomène d'explication, c'est ça. C'est le fait que le type idéal weberien, la montée aux extrêmes, la montée en généralité, le fait de rassembler toutes les propriétés et les concentrer en un seul personnage, c'est dans le camp de concentration ou dans la plantation que l'on voit le mieux, voire dans certaines prisons, que l'on voit le mieux ce phénomène. Parce qu'il est propre, effectivement, à cet univers-là, et qu'il en est constitutif de son mode de fonctionnement, c'est-à-dire du système du pouvoir en place. Pourquoi? Parce qu'en fait, le problème numéro un des situations totalitaires, à la différence des sociétés de paix, c'est qu'il n'y a pas de mécanisme d'apprentissage, d'intériorisation, de socialisation, et donc d'évidence de ce que Bourdieu appelle l'illusion. Quand vous êtes dans un camp de concentration, vous n'êtes pas né concentrationnaire. C'est très rare. La plupart du temps, vous venez d'un monde où vous étiez un résistant, vous étiez un guerrier, vous étiez un rebelle, vous étiez un opposant politique, et on vous met dans un camp. La prison, c'est pareil. L'hôpital psychiatrique, c'est pareil. Et on verra que pour moult organisations, y compris pour l'entreprise ou pour une association caritative, c'est pareil. Donc, on suspectera d'autant plus l'entrant que ce qu'on lui propose, c'est de la violence, ce qu'on lui propose, c'est de l'internement, ce qu'on lui propose, c'est du travail forcé. Donc, ces dominants de ces organisations spéciales ou de ces espaces sociaux à part, que sont les sociétés totalitaires et leur vecteur numéro un, les camps de concentration, ou les prisons ayant un caractère concentrationnaire, comme le dit Loïc Vacan en étudiant les prisons brésiliennes, en les comparant aux prisons américaines, c'est effectivement la propriété majeure de cette zone grise dans les schémas totalitaires, c'est qu'en fait on se retrouve avec une minorité de dominants qui doivent contrôler entièrement, puisque c'est totalitaire et qu'il n'y a pas de résistance possible et que toute petite menace est une menace finalement globale. On le voit de manière encore de façon idéale typique avec Sobibor. Il y a dans ces camps-là une subjectivation permanente puisque les Juifs ne sont pas nés pour être écrasés par les SS et à ce titre, ils essayent par tous les moyens de se sauver. Donc Sobibor, c'est
le camp d'extermination, un des quatre camps d'extermination, où les Juifs sont parvenus à se rebeller, à faire péter les chambres à gaz et les crématoires et à s'évader. Il y aura beaucoup de morts, mais ça sera effectivement une grande victoire de la rébellion. Il y a bien sûr le ghetto de Varsovie, puisque le ghetto était un espace concentrationnaire. Tout ghetto est un espace concentrationnaire. Donc vous voyez bien que ce qui fait la propriété de la zone grise, l'existence même de cette verrue, de ce corps nécrosé, mais très vivant finalement, mais on pourrait dire, voilà, ce corps nauséabond, c'est qu'en fait, il est présent là où on sait qu'on ne peut pas contrôler entièrement le cerveau d'un individu, étant donné qu'il n'y a pas de socialisation primaire. Il n'y a qu'une socialisation secondaire qui se fait au forceps à travers tous les premiers chapitres de Asile de Goffman qui sont des chapitres très généraux, qui ne parlent pas que de l'hôpital psychiatrique, loin de là. En fait, ils ne parlent que des prisons et des camps de concentration et des camps de prisonniers de guerre dans cette première partie des caractéristiques générales des institutions totalitaires. Goffman, voilà, nous donne un tableau général par rapport auquel il va comparer les hôpitaux psychiatriques. C'est pour vous dire que la ventilation entre les espaces totalitaires et les espaces de la société moderne, Goffman n'hésite pas une seule seconde à nous faire cette comparaison. Pour ma part, quand j'ai voulu effectivement faire des comparaisons, ne serait-ce qu'entre les camps hitlériens et les laogai chinois ou les goulags russes et les bagnes français ou les camps de travaux forcés français dans l'espace colonial, je ne citerai pas la personne historienne en France qui m'a pris la tête autour de ça, mais ça a effectivement fait une explosion dans mon laboratoire. Elle est partie, elle était directrice de recherche, trois autres chercheurs sont partis, on m'a traité de révisionniste. Tout ça pour vous dire que, vous voyez, parler de zone grise, c'est explosif. Voilà, parce que ça renvoie à du comparatisme aussi au niveau des institutions totalitaires. Même si ce n'était pas la zone grise qui était en jeu à l'époque, c'était la pensée de l'espace totalitaire. Mais dire qu'il y a du totalitaire dans notre société, à petite dose, les niches totalitaires en démocratie, à très petite dose ou à forte dose, que ce soit l'impérialisme français, les armées françaises qui peuvent effectivement avoir des commandos et qui peuvent effectivement intervenir pour protéger les multinationales qui pillent les terres africaines, ou que ce soit les prisons avec leurs quartiers de sécurité, tous ces systèmes infrajuridiques, ou même dans les foyers d'urgence. J'ai travaillé dans les foyers d'urgence où il n'y a pas de droit à l'époque, fin 90, début 2000. J'ai même été publié dans une revue de droit, de droit social, où j'évoquais effectivement l'absence de droit. Il n'y a pas de syndicat, il n'y a pas de représentation des hébergés, voilà, etc. Donc il y a aussi des espaces infrajuridiques avec un pouvoir discrétionnaire des surveillants. Et bien sûr, à l'époque, quand je bossais dans certaines assos, il y avait aussi de la prédation sexuelle, il y avait des chantages sexuels, il y avait des pillages, etc. Donc la violence des surveillants qu'on trouve dans le livre de Goffman dans les hôpitaux psychiatriques, etc., on le retrouve bien sûr dans les prisons et on le retrouve aussi dans les foyers d'urgence. Donc, ces mécanismes, vous voyez, la chose pour laquelle on n'évoquait pas justement cette zone grise et cette forme de pouvoir entre les petits groupes de dominants et la masse des dominés extrêmes, c'est parce que ça gêne énormément la pensée occidentale. Ça gêne la pensée occidentale qui ne veut pas passer du totalitaire à la pensée sur la démocratie et ses niches autoritaires. Ça gêne les dominants qui ne veulent pas qu'on voit qu'une façon de penser le pouvoir, ce n'est pas que le pouvoir qui sort des urnes, ce n'est pas que le petit pouvoir, on va dire, autoritaire, de démocratie imparfaite. Ce sont aussi des mécanismes de porosité où on met en place des gens qui vont contrôler par tous les moyens le reste de ceux qui sont tout en bas, ce que Goffman appelle les reclus, pour le cas des hôpitaux psychiatriques. Donc le mécanisme à l'œuvre qui est extrêmement caché, le mécanisme à l'œuvre dans la domination, dans les États démocratiques comme dans les États totalitaires, fait la part belle pourtant à cette zone grise, parce qu'effectivement le paradoxe de la domination totalitaire, c'est comment contrôler totalitairement une majorité de gens qui n'ont pas été formés à subir ce qu'ils subissent. Et cette masse écrasée qui se trouve en permanence dans une position réversible, et là effectivement il y a un passage directement de Goffman, parce que là je ne vais pas vous parler de Sobibor
où je ne vais pas parler des soulèvements dans les plantations qui étaient quasi quotidiennes, quasi quotidiennes. Les historiens le montrent bien, les historiens de la Martinique que j'ai lus le montrent bien. Mais même Goffman, page 255, parle de ce qu'il appelle les formes de résistance dans les hôpitaux psychiatriques. En fait, il y a quasiment tout son ouvrage parle de ce qu'il appelle les adaptations secondaires. Et il différencie deux types d'adaptations secondaires. Les adaptations intégrantes ou intégrées, qui sont en fait des adaptations où on accepte grosso modo la structure institutionnelle existante, sans faire pression pour un changement radical, mais on veut juste en fait infléchir les mécanismes en jeu pour pouvoir tirer sa part du jeu et avoir des petits bénéfices secondaires pour soi. Le type classique dans les institutions fermées, c'est bien sûr le rab dans les cuisines, le rabiot, voilà, c'est quand on est surtout dans un camp de concentration. Et il parle en second lieu des adaptations désintégrantes, je cite, dont les auteurs ont la ferme intention d'abandonner l'organisation ou de modifier radicalement sa structure, voilà, et qui conduisent dans les deux cas à briser la bonne marche de l'organisation. Donc on voit bien que, y compris dans les hôpitaux, cette subjectivation dont je vous parlais fait qu'on veut partir, on ne veut pas rester. Donc si on est en prison, c'est qu'on a été interné. Si on est en plantation, c'est qu'on est un esclave et qu'on a été séparé de sa famille en Afrique et qu'on est dispatché un peu partout et qu'on est enfermé. Voilà. Si on est dans un camp de concentration, c'est pareil. Si on est dans un hôpital psychiatrique, c'est aussi le cas. Et après, dans d'autres organisations, c'est en pointillé aussi le cas. Par exemple, à l'époque où j'étudiais les foyers d'urgence, à l'époque, les SDF étaient enfermés. Ils étaient enfermés, à partir du moment où ils rentraient à 19h, ils étaient enfermés jusqu'à 7h. C'était bien un nettoyage social, et si le gars voulait profiter du lit et profiter du repas, il n'avait plus le droit de sortir. À partir du moment où il demandait à aller acheter son paquet de cigarettes dehors, il savait qu'il prenait le risque de perdre son lit et de perdre son repas. Donc ce sont des mécanismes infantilisants et punitifs extrêmement forts qui renvoient à cette condition numéro un de l'enfermement et de l'absence d'adhésion à cet enfermement, d'où une volonté de partir, une volonté ou en tout cas d'être plus libre, pas forcément de partir, mais en tout cas pour les foyers d'urgence, au moins de pouvoir circuler. Et cette adaptation secondaire désintégrante, comme dit Goffman, eh bien elle se retrouve effectivement au principe de la fuite dans les plantations, ce qu'on appelait le marronnage. Un nombre incroyable d'esclaves étaient fugitifs, quittaient les plantations. Il y a Georges Samprin qui, dans sa littérature, un des grands auteurs de la littérature concentrationnaire, Georges Samprin affectionne particulièrement les moments où il peut détailler les évasions des Russes. Il disait au printemps, c'était comme une épidémie, les Russes partaient. Les Russes ne restaient pas, ils partaient. Et bien sûr, il y a eu des évasions, et il y a toujours des évasions en prison, des évasions célèbres. Donc, on voit bien qu'il n'y a pas d'attachement, il n'y a pas d'adhésion. Alors, vous voyez bien que dès qu'on parle de l'entreprise, et j'en parle dans mon livre Les mondes rêvés de Georges, on est à cheval entre deux principes, et c'était le cœur de mon HDR en sociologie, la circulation entre le prolétariat et le sous-prolétariat. Vous avez déjà des fuites anticipées, c'est-à-dire les jeunes de cité qui ne veulent pas travailler comme ouvriers en usine parce que leurs pères ont été effectivement ouvriers d'usine et ils ne veulent pas, pour une part, répéter ce schéma-là. Michael Doohan dans The Price of Poverty décrit le même phénomène pour les Mexicains qui arrivent à Los Angeles en première génération, les parents sont prolétaires et en deuxième, une grande partie deviennent sous-prolétaires dans le banditisme et l'illégalisme parce qu'ils ne veulent pas reproduire. Et donc ce mécanisme effectivement voilà, de subjectivation préventive, on n'ira pas dans l'usine, mais vous l'avez aussi pendant l'usine. Et les mondes rêvés de Georges, c'est bien cette défection par rapport à l'usine, j'y vais pas. Et on voit même un cas paradigmatique, c'est que ceux qui ne veulent pas y aller peuvent devenir des bandits en quittant la cité, en devenant bandits hors de l'usine, et ils peuvent être rattrapés par l'État, et l'État leur proposera après la prison, qui est une autre forme de bagne, mais cette fois-ci, c'est pas ce que les anarcho-syndicalistes appelaient le bagne industriel à la fin du 19e, c'est le bagne effectivement tout court. Et parfois, la Légion vient chercher ce capital guerrier d'illégalisme. En disant, bon ben c'est soit le juge et la prison, soit tu t'enrôles dans la Légion étrangère. Et on verra que la Légion étrangère et certains corps de l'armée font partie justement de la zone grise et servent justement d'intermédiaire en tant que
anciens prolétaires, ils deviennent des prolétaires à capital guerrier étatisé, et ils vont servir aussi dans les armées de toutes sortes, y compris dans les plantations. À l'époque, au 18e, 19e, les gouverneurs levaient aussi des armées de mulâtres pour faire la police et la répression sur les fuyards. Et tout ça, c'est décrit remarquablement par plein d'historiens que j'évoque dans mon livre. Et donc voilà, on voit bien que des commandos et le capital guerrier peut être récupéré. Et Kaufmann, dans Asile, nous parle justement aussi de ses affinités. Alors cette fois-ci, c'est pas dans la logique guerrière, mais c'est dans la logique de l'affinité de classe. Hein. Je vous parlais des prolétaires guerriers et réprimant effectivement les frères de misère sur la plantation, ou les commandos de l'armée qui vont réprimer le prolétaire vietnamien ou le prolétaire gabonais qui se révolte sur les multinationales. Eh bien, on aura aussi des homologies comme ça de classe, cette fois-ci pas dans la répression mais dans la fraternisation. On l'a très bien dans le livre de Goffman où il nous dit que les surveillants étant souvent d'origine prolétarienne, Goffman utilise même le concept de prolétariat dans son livre. Et certains donc surveillants pactisent avec certains internés, notamment les internés blancs, qui sont comme eux quasiment en termes d'homologie de classe, ils ont parfois même les mêmes origines familiales. Sauf un deviendra surveillant, l'autre aura une carrière d'ouvrier, deviendra plus ou moins fou, finira en hôpital psychiatrique, mais voilà. Et il décrit ces fraternisations, et donc les petits privilèges que certains malades blancs, parlant pas trop mal, ayant des dépressions, n'étant pas trop arriérés, etc., et ayant des positions plus ou moins dominantes dans l'hôpital psychiatrique, eh bien ce sont ces affinités de classe aussi qui permettent, pas seulement de la zone grise, mais qui permettent aussi des fraternisations et des systèmes aussi, par cette fraternisation, de zone grise, puisque les petits blancs deviendront des privilégiés, alors pas forcément pour être des délateurs, des traîtres et donner des informations aux surveillants sur ce que font tous les autres dans les quartiers de reclus et de malades, mais tout simplement aussi pour pouvoir avoir une position avantageuse et privilégiée. Donc je ne veux pas en dire plus parce que vous verrez qu'il y a deux grandes ventilations possibles de la zone grise sur laquelle je reviendrai et sur laquelle là je commençais à m'étendre. Donc la zone grise, maintenant que l'on a un petit peu mieux compris pourquoi effectivement il y a cette zone grise, hein, à savoir c'est pour contrôler une masse qui subjectivement ne peut pas adhérer au système et ne pense qu'à s'enfuir, donc il fallait bien attacher cette personne, il faut l'attacher, et pour l'attacher, non seulement on la réprime de toutes les manières possibles quand elle est dominée, mais on lui met au-dessus d'elle un ancien frère de misère qui va coller à lui et qui va le surveiller de près. Alors dans la plantation, vous avez deux systèmes. Vous aviez celui qui dominait directement, c'était le commandeur, celui qui avait le fouet et qui était un esclave, qui avait un rôle de chef et qui surveillait la bonne production sur la plantation. Et puis vous aviez ce qu'on appelait les nègres de jardin, les domestiques, dont la dah, qui était celle qui s'occupait des enfants du blanc. Et ces gens-là étaient des délateurs. Ils étaient passés maîtres dans l'art. Et vous avez quelques biographies de Becquet que je cite dans mon livre, Le colonialisme oublié, où j'évoque effectivement le rôle de délation et de traître de ces domestiques qui peuvent renseigner effectivement les blancs sur ce qui peut se tramer sur la plantation. Donc il y avait comme ça tout un ensemble de postes, de positions, qui permettaient donc aux blancs Becquet d'avoir une visée plus large dans la domination et pour faire travailler correctement sans révolte, alors même que les révoltes bien sûr existaient et elles étaient nombreuses, essayer de minimiser au maximum la révolte parce que faire venir après l'armée depuis Fort-de-France, bah, c'était long, c'était très long et la famille pouvait être entièrement décapitée, découpée en morceaux le temps que cette armée arrive. Donc la production locale immédiate sur la plantation d'affidés, de zones grises, de subordonnés obéissant au doigt à l'œil, les domestiques, et eh bien ces domestiques-là, qui souvent dans la noblesse française vont aussi rosser et frapper ceux qui ne parlent pas bien à l'aristocrate, à leur chef aristocrate, et eh bien ces domestiques et ces commandeurs, effectivement, sont les deux grands rôles de zone grise sur la plantation pour qu'effectivement il y ait un travail sans soulèvement ou au moins pour limiter au maximum la passivité, c'est-à-dire l'art de faire croire qu'on travaille alors qu'on n'a pas envie de travailler, donc pour forcer aussi au travail. Parce que tout ce qu'on fait est imposé.
Il n'y a pas de subjectivation, ni dans l'adhésion à l'institution, ni dans la volonté de faire, parce que c'est un travail dur, c'est un travail imposé. Le travail concentrationnaire était même parfois absurde. Mais en tout cas, voilà, il y a cette volonté totalitaire de dire tu m'appartiens et tu fais ce que je veux. Donc, pour contrebalancer cette passivité ou ce risque de démission, voire de soulèvement, eh bien, il y a une sorte de capillarité, comme dirait Bourgois, une sorte de diffusion de plein d'agents dispersés à l'intérieur du groupe des esclaves et qui peuvent effectivement, en collant au corps de toutes ces personnes-là, pouvoir bien renseigner et bien contrôler effectivement l'ensemble du public. Il faut donc produire la paix, il faut produire l'activité, donc il faut rendre impossible ce mécanisme de solidarité globale. Voilà. Donc il faut fragmenter le groupe, il faut diviser pour régner, il faut travailler de l'intérieur l'incertitude, il faut faire en sorte que l'on se méfie quelque part de tout le monde et que l'on se dise qu'à tout moment, on peut être dénoncé. Vous l'aurez compris, la zone grise, c'est donc un mécanisme global pensé par les dominants afin d'assurer l'ordre intérieur, la pérennisation du pouvoir, à travers non pas une hiérarchie, non pas à travers un mécanisme linéaire, mais à travers une tripartition. C'est de créer entre le chef et les dominés un dominant intermédiaire qui vient des dominés. Et c'est ne pas, on n'est plus du tout dans une logique de dualisme. Le fameux eunuque de Richard Hogarth quand il pense l'opposition entre les ouvriers et les patrons,

dans les camps de concentration avait aussi un droit de vie ou de mort, mais on a, de manière beaucoup plus diluée, de manière beaucoup plus édulcorée, dans les entreprises ou autres, notamment. Voilà. Mais si on lit Richard Hogarth, on n'a qu'une vision dualisée, eux et nous. On n'a pas la zone grise. Comme je disais, c'est très peu étudié dans la sociologie. L'expression eux et nous est très très présente dans toute la sociologie. Par contre, voilà, elle empêche de voir que ce dualisme, la plupart du temps, est faux et qu'il faut plutôt penser entre les dominants, les dominés et cette couche intermédiaire. Donc, la vision caricaturale que tout le monde peut avoir au départ de la zone grise, c'est le mouchard, le traître, le faillot, le délateur, le petit bourreau intermédiaire. Mais ça peut être aussi celui qui tire avantage dans son coin du système. Et on va parler à ce titre de privilégié. Donc la zone grise a deux faces. C'est ce que je vous disais tout à l'heure sans vouloir défricher. On peut profiter du système en ayant une position avantageuse sans forcément être un salaud pour les autres, sans forcément dénoncer celui qui travaillera moins, sans forcément tenir le fouet du commandeur pour frapper les subordonnés esclaves de la plantation. Vous voyez, sans forcément aller dénoncer quelqu'un pour avoir des menus avantages. C'est aussi un espace dualisé, la zone grise, entre ceux qui vont être de ce que j'appelle la zone grise active, c'est-à-dire ceux qui sont explicitement dans une position de pouvoir, négocier plus ou moins avec les membres du personnel, voilà, que ce soit un camp de concentration, un hôpital psychiatrique, et qui ont cette position particulière d'être toujours dans la volonté de rendre service à celui qui est au-dessus. Et puis vous avez aussi cette zone grise passive, la zone grise de celui qui est simplement un privilégié, un roublard, et qui, dans ce cas-là, tombe dans ce que Goffman appelle le système des adaptations secondaires, et qui va donc être essentiellement dans la clandestinité autour de la possibilité de dérober, de faire de la perruque. Voilà. Alors ça, c'est des formes de résistance ouvrière, où on n'est plus vraiment dans la zone grise. Mais quand je vous parle de privilégiés, c'est qu'à un moment donné, ça, c'est quand même au détriment des autres. C'est-à-dire qu'on fait reporter la charge finalement sur les autres. On va travailler moins, mais c'est les autres qui travailleront plus. On ne va pas se rebeller, on ne va pas faire de syndicalisme, on ne va pas faire de politique. On va juste être quelqu'un qui, en plus de ce qu'il est, va résister à l'institution en étant parasitaire à l'institution, mais aussi de facto parasitaire à l'égard des autres. Parce qu'au lieu d'être dans la solidarité, comme c'est le cas par exemple avec Donald Roy et sa fameuse étude sur le freinage où tous les ouvriers limitent leur production pour être sûr d'être payés à un certain niveau la pièce produite dans l'usine, eh bien là on a des mécanismes globaux de solidarité ouvrière, etc. Mais si on n'est que dans sa propre logique de piquer par exemple dans les réserves alimentaires pour sa propre survie, forcément ça sera du vol, on appelait ça dans les camps de concentration organisés. Et si quelqu'un était pris en train d'organiser, au détriment des autres, bien sûr, il était tué par les autres reclus. Donc ça veut dire que ce type de privilège peut parfois être très dolosif et très marquant. C'est pour ça que je le mets dans la zone grise aussi, parce qu'on va occuper une position particulière qui n'est pas sans effet. Parce que aussi le fait d'être simplement vu dans une position de privilégié, sans forcément, encore une fois, avoir un rôle au service de l'institution, mais simplement avoir des petits privilèges, des petits avantages. On en reparlera, mais c'était un peu le cas de l'émission qu'on a faite avec Azedine, où il pouvait avoir de la bière. Les autres détenus pouvaient ne pas le savoir, mais ça pouvait se savoir qu'il y avait quand même des privilégiés. Donc de ce fait, ça donne une image aussi globale de la prison, comme reste dans ton coin, fais ce qu'il y a à faire, tu restes dans l'ordre carcéral tel qu'il a été défini, et tu peux juste essayer de négocier un peu mieux ton temps en essayant d'être dans un texte caché qui te permette effectivement d'accumuler quelques faveurs, quelques gratifications, quelques récompenses, quelques négociations avec les gardiens. Mais on voit bien que ça bloque aussi d'autres processus. Donc quelque part, quand on fait ça, on ne fait pas autre chose. Notamment, voilà. Mais en même temps, on l'a bien vu, Azedine a aussi participé à aussi des formes de contestation à l'époque où il y avait la dénonciation des quartiers de haute sécurité. Voilà. Donc c'est pour ça que la zone grise est un mécanisme complexe qui suppose beaucoup de prudence. On a vu que sur les plantations, la zone grise active est essentielle. Ce sont les commandeurs, ce sont les mouchards qui
et celle

l'intérieur des groupes d'esclaves, mais aussi les nègres de maison, la domesticité, qui sont actifs dans ce rôle comme ça d'agence de renseignement. On l'a vu aussi dans les camps de concentration, la zone grise active, c'est plus les capots, les Blockältesten, les Stubendistes, qui eux sont dans des rôles répressifs très clairs au service des SS, mais il y a aussi tout un ensemble de zones grises passives, le simple fait de pouvoir sortir des commandos de travail et d'être affecté à des postes, les médecins dans les blocs médicaux, les Georges Semprin qui était par exemple à la bibliothèque, d'autres qui sont dans les cuisines. Voilà, il y avait des postes planqués, des postes de privilégiés, mais qui sont voilà, la zone grise passive, qui sont effectivement des postes de privilégiés, mais sans rôle coercitif sur les autres détenus. Alors, vous n'avez pas dans les hôpitaux psychiatriques, en tout cas de manière générale, vous n'avez pas vraiment de zone grise active. On a une toute petite zone grise active, j'en parlerai tout à la fin de mon exposé, à travers ceux qui peuvent avoir des rôles de hiérarchie et d'autorité dans le système de ce que Goffman appelle le patronage. Dans les prisons, bien sûr, il y a des mouchards, il y a aussi beaucoup de postes privilégiés. Dans les centres d'hébergement d'urgence, c'était bien sûr le cas de la préfecture de police et de l'État français dans les centres d'hébergement d'urgence de Nanterre, où on retrouvait effectivement des gardiens, là, dans le service de la zone grise, dans la zone grise active, qui directement avaient des rôles coercitifs sur les SDS, les SDF, mais vous en trouvez beaucoup dans la zone grise passive, dans tous ces rôles privilégiés, quand des SDF font fonction après à l'intérieur de ces associations, et donc c'est aussi une main-d'œuvre corvéable, et ils sont, en tout cas à une époque, ils étaient très largement utilisés, ce qui posait un problème de professionnalisation. Je me souviens de beaucoup de surveillants des foyers d'urgence étaient des Africains, sans aucun diplôme de travail social. Il y en a beaucoup qui sont aussi salariés pour être, par exemple, j'ai étudié pendant 2 ans, des pères aidants. Donc là aussi, ce sont des rôles à peu près privilégiés, de faisant fonction de travailleur social. Vous avez tous ceux qui vont être dans les postes d'entretien, dans les cuisines ou dans les postes directement de logistique, et qui vont voilà, faire aussi un peu la zone tampon, mais plus dans la zone grise dite passive. Alors, on a évoqué toutes sortes d'institutions totales qui sont effectivement, après, sujettes à caution quand on parle des centres d'hébergement d'urgence. Il est vrai qu'à une certaine période, c'était quand même très proche d'une institution totale ou totalitaire de par l'absence totale de droit et le système punitif qui était très proche du système carcéral. Voilà. Mais dans ce système effectivement de la zone grise, on va y intégrer aussi quasiment tout le reste de la société. Vous verrez, j'y reviendrai dans quelques instants sur une définition structurale de la zone grise. Je parle de l'entreprise. Effectivement, dans l'entreprise, dans la sociologie classique, l'entreprise est associée à la sociologie des organisations, à la sociologie du monde ouvrier, à la sociologie du patronat, à la sociologie des hiérarchies, des carrières, mais jamais, jamais à la zone grise. Or, on peut penser l'entreprise comme étant effectivement une organisation où la zone grise intervient. Et elle intervient à deux titres. Elle intervient déjà au titre du système répressif. Dans la version dure des entreprises, il y a des services spéciaux répressifs qui viennent casser les grèves. Alors à une époque, c'était des sbires du service d'action civique créé par Pasqua, qui notamment étaient présents dans des sortes de nébuleuses, plus ou moins les groupes d'extrême droite, plus ou moins le SAC, plus ou moins des bandits, et qui intervenaient notamment chez Simca. Mais ces gens-là sont intervenus aussi chez Peugeot, et ils ont pu intervenir dans d'autres entreprises. Par exemple, on sait que Michelin est une entreprise très, très fermée, très cachée. Il faut savoir que la sociologie n'est pas facile à faire, et quand Michel Pialou, pendant 30 ans, a étudié le système Peugeot de Sochaux-Montbéliard, eh bien, il faut savoir que ça a été un univers fermé à lui et il devait y rentrer de manière clandestine. Donc des entreprises ont fait appel notamment aux États-Unis. Non seulement l'armée venait pour casser les grèves, on faisait donc appel à une sorte de zone grise externalisée, on faisait appel aux paysans qui étaient enrôlés dans l'armée ou aux ouvriers enrôlés dans l'armée et qui à ce titre étaient des soldats pour venir réprimer les grèves. Mais il faut savoir aussi que les entreprises ont fait appel aussi à des bandits.
Par exemple, il faut savoir qu'au Japon, il y a des formes de participation de la mafia japonaise pour venir chercher des SDF dans la rue et les emmener de force travailler dans les usines. Il y a, voilà, donc on voit que les entreprises ne sont pas en extérieur par rapport à ça, déjà du point de vue du capital répressif. Et elles le sont encore moins aussi au niveau des formes de collaboration dans l'entreprise. Je vous avais évoqué tout à l'heure le fait que, effectivement, la hiérarchie même est prise dans la logique de la zone grise avec les chefs d'équipe qui sont des anciens ouvriers et qui se passent pour des traîtres, effectivement, puisqu'ils ne sont plus ouvriers, ils sont là dans des postes de commandement, d'encadrement. Et le contremaître aussi. Mais on pourrait aussi évoquer ce qu'on appelle les syndicats participatifs. Carrouge, l'ouvrier syndiqué à la CGT, même excommunié du Parti communiste, tellement il était contestataire et rebelle contre toutes les formes de domination, évoque aussi le rôle de FO ou de la CFDT. Et on pourrait, pour finir, évoquer toutes les formes d'attachement à l'entreprise. Qui sont évoqués par Carrouge, notamment les prêts à taux zéro donnés aux ouvriers pour qu'ils achètent leur maison. Voilà, tout ça est très bien détaillé dans leurs ouvrages respectifs. Donc, à travers ces exemples dans l'entreprise, on voit que la dilution de la zone grise, elle obéit à deux principes. Elle obéit au principe du fait qu'il y a plusieurs formes de zone grise, la domesticité ou le rôle direct, la zone grise active, la zone grise passive. Donc tous ces postes, plus ou moins, voilà, de privilégiés, d'adhésion active, officielle, des rôles très différents, de renseignement ou de commandement, de coercition, de délation, etc. Et vous avez la logique de l'internalisation ou de l'externalisation. Quand vous prenez effectivement les différentes situations des entreprises par rapport au camp de concentration, vous voyez la différence immédiate. Tout cela nous conduit à étudier en fait les mécanismes en fait de division du travail, de sous-traitance. Quand vous avez effectivement non pas l'entreprise qui, comme dans un camp, a son propre service d'ordre, mais qu'elle fait appel à des gens extérieurs. Vous pouvez voir que ces services extérieurs ont une histoire très très spécifique qui n'a rien à voir avec l'histoire de l'entreprise. Quand le SAC peut être mobilisé par telle ou telle entreprise pour venir casser les responsables d'une grève, ben vous pouvez avoir affaire à des bandits, vous pouvez avoir affaire au SAC, vous pouvez avoir affaire à des mercenaires. Tout ça a été utilisé aussi bien en Europe qu'aux États-Unis, au Japon. Et ces gens très différents ont leur propre histoire, mais momentanément, ils peuvent se greffer à une institution ou à une organisation pour venir rendre un service répressif. Et là, la zone grise, elle se voit dans le fait que, on revient sur la notion d'homologie de classe, ce sont souvent des anciens ouvriers qui auraient pu être à l'usine, mais qui ont été recrutés comme mercenaires ou comme bandits. Et c'est vrai qu'une grande partie aussi des bandits viennent des cités et se professionnalisent et peuvent effectivement après voilà, choisir la voie de la dominance et non pas la solidarité de dominés. Robin des Bois n'existe que dans les contes. Charlie Bauer, dans Fracture d'une vie, évoque un petit peu, de temps en temps, un 38 tonnes qui va être détourné, dont une partie sera donnée à la cité, en laissant le camion ouvert après que les bandits aient pris l'essentiel de ce qu'ils voulaient prendre. Mais c'est un phénomène rare, le mécanisme de la redistribution du voleur est rarissime, mais dans les camps de concentration, les droits communs étaient la plupart du temps recrutés par les SS comme capot parce qu'ils savaient que les droits communs n'avaient pas de conscience politique et que la plupart du temps, c'était un plaisir pour eux de réprimer justement les opposants politiques ou les résistants, c'est-à-dire tous ceux qui n'étaient pas droits communs parce qu'ils savaient qu'ils étaient dans un monde radicalement opposé. Donc voilà, j'ai brossé un petit peu l'ensemble des situations possibles. Vous voyez que structurellement, la zone grise, elle existe un peu partout dans toutes les institutions totalitaires, mais aussi à l'intérieur des organisations. On pourrait le retrouver, bien sûr, après, j'y reviendrai dans quelques instants, dans quasiment toutes les situations possibles de notre société. C'est dans cet esprit-là que je fais cette émission. Dans notre société, la zone grise, elle est cachée, elle est diluée. Elle est mélangée à d'autres principes, notamment, bien sûr, ce que je vous ai évoqué tout à l'heure, la hiérarchie, la carrière, mais les systèmes de récompense,
de gratification, mais c'est aussi parce qu'elle est cachée. Mais elle existe partout en fonction. Et donc, ce sont des études sectorielles qui permettent de donner à voir. Alors, il y a deux versions de la zone grise. Il y a la version édulcorée maximale qui permet de voir que dans notre société, dans toutes les organisations, l'école, l'entreprise, alors peut-être pas la famille, encore que, il faudrait voir dans quelle mesure il peut y avoir aussi ce mécanisme-là de faire appel à un frère pour un père contre un autre frère, par exemple. Comme si on pensait les frères comme dominés par le père, bon, on peut avoir ça dans une logique où les générations sont très cloisonnées et où il y a des modèles anciens très, très finalement féodaux de mode de domination et où effectivement le seigneur peut pourquoi pas utiliser un de ses fils contre les autres fils qui sont des petits hobereaux de province qu'il faut contrôler. Donc ce mécanisme-là, pourquoi pas pour être appliqué aux grandes familles aristocrates de dominance à l'intérieur même de ces familles-là ou dans d'autres espaces familiaux possibles. Il n'empêche que ce sont quand même dans les organisations secondaires, donc pas la famille primaire, mais les organisations secondaires, publiques ou privées, où on peut le retrouver. Et dans la version édulcorée maximale, si on raisonne donc en cette échelle structurale, on pourrait raisonner, comme le dit Goffman, dans une image qui est extrêmement stimulante, pour dire que quelque part, on est tous, à partir du moment où on est socialisé en version socialisation primaire, on est socialisé à un ordre culturel donné. Cet ordre culturel est automatiquement un ordre dominant, que l'on soit chez des Arabes, que l'on soit chez des Asiatiques, des Noirs, des Africains, des Européens, on est dans un système culturel donné où il y a de la dominance. Et à partir du moment où on est né dans ce modèle-là, l'illusio, le cela va de soi, l'intériorisation des normes, fait que d'une approche assez fonctionnaliste, on s'adapte et on est adopté par le système social d'entrée de jeu, puisqu'il nous aime, et on s'adapte d'autant mieux à cet ordre de dominance que on a été élevé dans cet ordre de dominance. Donc le paysan dans un monde arabe va effectivement pouvoir devenir un serviteur beaucoup plus facilement que s'il est déporté en Nouvelle-Calédonie et dans un camp de concentration, il va devoir devenir zone grise pour sauver sa peau.

0: Alors, venons-en effectivement maintenant que nous sommes revenus dans notre émission Les Mondes Rêvés de Georges sur Cause Commune, la voie des possibles. Étudions donc ces possibles de la zone grise. Il y a deux grands possibles, la version édulcorée maximale et la version dure minimaliste. Alors, soyons très concrets, la version édulcorée maximale, on pourrait la résumer d'une expression « nous sommes tous complices ». Et il y a un passage remarquable de Goffman, page 238 de Asile. Écoutons cette phrase et voyons à quel point elle nous emmène très loin sur cette collaboration de tous à l'ordre social tel qu'il existe. De même, lorsque nous savons que certains pickpockets professionnels, parce qu'ils ont trop d'amour-propre pour acheter purement et simplement ce dont ils ont besoin, commettent des larcins sans grande importance, mais dangereux, nous mesurons combien les emplettes que nous effectuons dans nos monoprix peuvent être révélatrices de notre personnalité. Qu'est-ce que Goffman est en train de nous dire? Lui qui, dans tout son livre, nous parle que des adaptations secondaires, des formes de résistance clandestines, des différentes façons de collaborer ou pas avec l'institution, avec les surveillants ou pas, qui viennent aussi plus ou moins vous voir pour vous proposer des petits services, laver leur voiture, faire des petites choses pour eux, notamment un horloger qu'il cite à un moment donné du livre, et qui réparait pour moitié les montres autrement payées le double dans un commerce ordinaire. Qu'est-ce que Goffman veut nous dire à travers le fait que le pickpocket donne à voir le fonctionnement général? En fait, en faisant ça, il nous donne à voir un mécanisme structural de collaboration. Nous sommes tous complices de l'ordre social parce que nous allons acheter avec de l'argent les choses payantes avec de la monnaie sonnante et trébuchante. Et si nous n'avons pas cet argent, nous ne pouvons pas acheter ces choses. Quand nous les avons, nous travaillons durement pour acheter ces choses. Et donc, du fait que nous sommes complices d'une certaine façon, de façon minimaliste, c'est donc la version édulcorée maximale. Nous sommes complices de façon minimaliste de l'ordre social. Nous jouons le jeu. C'est ce que Bourdieu appelle jouer le jeu. Nous jouons le jeu, nous croyons dans ce jeu et nous sommes collaborateurs de ce jeu. Mais à partir du moment où vous raisonnez à partir des déviants qui sont dans l'illégalisme, dont le pickpocket professionnel qui ne veut pas mettre un centime pour acheter une banane et qui préfère la voler dans le supermarché, quand il prend le point de vue du déviant de l'illégalisme, ou quand il va nous prendre le cas des prisonniers politiques qui sont aussi dans les hôpitaux, dans les prisons et dans les camps de concentration, qui refusent délibérément toute forme de coopération et de participation, quitte à aller à la torture avec leurs geôliers, notamment les prisonniers de guerre. Bien sûr, on a des grands exemples de ça en France, d'hommes torturés qui finissent au Panthéon. Eh bien, par ces individus-là, par ces utopistes de la rigueur et de la probité morale, par ces déviants et des illégalismes qui ne supportent pas d'être dans la légalité, on a en effet de miroir inversé, on a nos comportements de consommateurs capitalistes, nos joueurs de l'école qui vont être dans l'ascension sociale, dans l'acquisition des titres, dans l'élévation, dans la hiérarchie. Et donc on peut repenser d'une certaine façon à travers cette expression-là, notre forme de soumission à un ordre, mais sous une forme non pas de soumission, mais de collaboration. Alors, le mot collaboration est intéressant à ce niveau-là, parce qu'il nous permet de voir justement qu'on n'est pas simplement dans un phénomène de hiérarchie, mais bien de zone grise. Parce que, en cas de guerre, le mécanisme se voit de manière très claire. En cas de guerre, être collabo avec l'ordre dominant en place, c'est être puni de vie et de mort par ceux qui, s'opposant à cet ordre-là, l'ordre par exemple du Vichy, vont essayer de tuer le collabo. Et c'est ce qui sera fait en 1944. Celles qui ont couché avec le nazi, celles qui étaient dans la zone grise sexuelle et recevaient des faveurs des soldats parce que c'était période dure, difficile alimentairement et que ces femmes, en vendant leur corps, pouvaient aussi, ou simplement par amour aussi, il y avait aussi ces histoires-là, mais en tout cas celles qui le faisaient de manière plus instrumentale et qui recevaient une condition de vie meilleure, c'est le phénomène des tendus que vous connaissez aussi en 1944. Donc on voit qu'on paye très cher le mécanisme de la collaboration aux Allemands parce que dans cette situation de guerre, tout se joue en termes de vie et de mort. Vous êtes résistant, vous êtes condamné à mort. Vous êtes collabo, vous serez condamné à mort à la libération. Vous avez une lutte entre deux légitimités. Il y a deux légitimités, il y a deux formes de dominance. Et donc dans ce cas-là, on voit bien que l'autre forme de dominance va être contestée et deux sociétés s'affrontent autour de la droite extrême vichiste avec effectivement la milice, etc., et tous ceux qui vont participer à la déportation des Juifs. Et de l'autre côté, la résistance, avec notamment De Gaulle et tous les mouvements de résistance communiste. Et c'est donc à travers ce schéma-là que l'on voit bien que la collaboration est une sorte de type idéal weberien en cas de guerre, parce qu'on voit bien que s'y concentrent en fait toutes les formes de zones grises de manière très très claire. Alors que dans la société de paix, si on parle des entreprises par exemple, on verrait bien que tout le monde va se mettre à rigoler. On va dire oui, de quoi nous parle Brunetot dans les entreprises l'ouvrier qui devient chef d'équipe, pourquoi serait-il un traître? Il est dans la hiérarchie, il est dans la carrière, il est dans l'élévation sociale. Voilà l'impensé majeur de la sociologie. Parce que du point de vue ouvrier, devenir chef d'équipe, c'est aussi devenir un traître. Pas pour tout le monde. Il y a des ouvriers qui ne vont pas penser comme ça. Il y a des régions où on ne pensera pas comme ça. Mais il y a aussi des formes de solidarité ouvrière qui se payent au prix du refus de l'ascension dans la carrière, comme il y a des formes de vie ouvrière. Évoqué aussi par Goffman, qui montre que l'ouvrier n'adhère absolument pas à la structure, c'est une page 239, et c'est très drôle ce passage d'ailleurs, parce qu'il nous parle effectivement d'un pays au Paraguay où les ouvriers venant du monde paysan vont juste toucher ce pourquoi ils venaient dans la briqueterie, et une fois qu'ils ont ramassé la somme qu'ils voulaient, ils se barrent. Et même si jamais les employeurs décidaient de payer mieux avec des salaires supérieurs les gens de telle sorte de pouvoir conserver la main-d'œuvre, eh bien ça ne faisait que l'effet inverse. Le roulement de la main-d'œuvre s'accéléra. On n'avait pas compris que ceux qui travaillent pour un salaire ne le font qu'occasionnellement pour obtenir une certaine somme. Plus vite la somme est atteinte, plus vite ils s'en vont. Voilà. Donc on voit que la défection, la fuite est au cœur aussi du mécanisme. Du rejet de l'entreprise comme le fait de refuser d'avoir de bonnes conditions ouvrières ou le fait de refuser d'être chef d'équipe. Donc tout dépend des situations. Il y a effectivement des analyses monographiques, je dirais entreprise par entreprise, tradition de la classe ouvrière par tradition de la classe ouvrière, dans ces mécanismes de loyauté, de déprise, de contestation, d'affiliation ou de zone grise, etc., etc. Et il ne faut pas oublier qu'au XIXe siècle, le patron fonctionnait aussi avec ce système de privilèges qui s'appelait le paternalisme. Avec des formes de patronage, on donnait l'habitat, on offrait la crèche, le système du phalanstère de Godin et le cas extrême de cette forme de paternalisme avec des très bons salaires, avec une vie communautaire où le patron paye tout, y compris la garde des enfants, y compris les hôpitaux, les soins, etc. Il était considéré comme un très bon patron à l'époque. Et donc on a là effectivement un phénomène d'achat de la paix sociale avec des systèmes de privilèges. Donc la version édulcorée maximale, on est tous complices. Est particulièrement importante à penser parce qu'elle nous permet de voir, on pourrait appeler le spectre extrême de toutes les petites trahisons qui peuvent se jouer dans la vie quotidienne. Et je vous parlais effectivement en tout début de l'université où il y a toutes ces formes effectivement d'attachement. Je pourrais vous citer le cas d'étudiants doctorants qui me disaient il n'y a pas tellement longtemps que. Lors de l'organisation d'un colloque des doctorants, il et elle devaient contacter des professeurs et des chercheurs pour le colloque annuel des doctorants à l'école doctorale, et que un certain groupe, en tout cas de doctorantes, avec quelques doctorants, riaient particulièrement de la situation de certains doctorants qui disaient on ne peut pas contacter directement un professeur, c'est insultant, il faut faire attention, on ne parle pas n'importe comment. Donc toute cette forme déjà d'intériorisation, de la suggestion, de la relation de service, de la façon de bien se présenter, d'apprentissage du code, de la bonne distance, etc., était pour les autres doctorants totalement sidérant par rapport encore à un profil de liberté, de style de vie encore un peu libre que cet autre groupe de doctorants pouvait avoir. L'autre version, la version effectivement, on pourrait dire dure, c'est celle qu'on a effectivement évoquée déjà, qui s'appelle la version dure maximaliste, c'est le tiers aux ordres. Voilà, avec évidemment la zone grise active, le traître c'est la zone grise active, donc dans les prisons, le mouchard, évidemment, le trait, le faillot. Mais n'oublions pas que, y compris dans les écoles, Paul Willis, dans un ouvrage clé de la sociologie, la première école des Cultural Studies anglaises avec Richard Hogarth, Paul Willis parle très bien des enfants de la classe ouvrière qui systématiquement se moquent des faillots au premier rang. Mais pour autant, les faillots, voilà, c'est juste du symbolique. On est dans le pointillé du pointillé. Les faillots n'ont pas de pouvoir délégué par le maître pour réprimer ceux qui sont au fond de la classe, parce que justement, ceux qui sont au fond de la classe ont du capital guerrier, se moquent, frappent, jouent les caïds, règlent leur compte dans la cour et finiront à l'usine assez rapidement, à une période où il y a le plein emploi dans la classe ouvrière anglaise dans les années 50-60. Donc on voit, mais c'est juste que la symbolique de la zone grise est encore là, malgré la logique de la filière, la logique de la hiérarchie, qui est a priori légitime. Voilà, on travaille bien à l'école, on aura un beau métier. Ben non, il y a aussi dans les quartiers des mises à l'amende de jeunes qui travaillent trop bien à l'école, et certains caïds, dans certaines cités, pas dans toutes, viennent mettre des punitions et être mis à l'amende quand quelqu'un travaille trop bien. C'est même cité par Julius Wilson, le grand sociologue noir qui a été au fondement des grandes enquêtes aussi sur la pauvreté. Et Julius Wilson parle dans un de ses ouvrages de cette maman qui est obligée d'enlever son enfant de l'école du quartier parce qu'il est mis à l'amende par les autres racailles qui ne supportent pas qu'il travaille bien à l'école. Et c'est comme une sorte de... Voilà, c'est un peu comme le collabo en situation de guerre. Donc on retrouve là, dans certains ghettos qui sont très dualisés par l'histoire raciale blanc-noir, on retrouve une situation larvée de guerre civile où le noir qui joue le jeu des blancs, celui qui joue le jeu de l'école blanche, va automatiquement être un traître. Alors je finirai cette première émission consacrée à la zone grise au fait que pour le moment, nous sommes, même si nous avons évoqué des structures, le camp de concentration, l'hôpital psychiatrique, la prison, l'entreprise, le centre d'hébergement d'urgence, voire l'école, nous avons quand même essentiellement pensé l'individu, le collaborateur, le privilégié, le délateur, et nous n'avons pas et réellement entamé l'analyse de cette zone grise dans une structure donnée. C'est pour ça qu'on va s'appuyer maintenant, après ce comparatisme un peu général, à l'étude de l'ouvrage d'Erving Goffman, Asile. On va prendre l'hôpital psychiatrique parce qu'il est parfait. L'hôpital psychiatrique est parfait parce qu'il se trouve à la fois être très proche des institutions totalitaires, comme un camp de concentration ou une prison. Et d'ailleurs, Goffman n'hésite jamais à faire tout le temps des comparaisons avec les camps de concentration, les camps de prisonniers ou les prisons. Et de l'autre côté, c'est une structure qui est très proche du droit commun, qui est très proche finalement de l'entreprise ou de l'école ou du monde ordinaire, parce que ce sont des institutions réparatrices. Ce sont des institutions, l'hôpital, une institution de soins qui a pour visée essentiellement l'intégration de la personne dans la société et qui donc nous permet de jeter un pont, une passerelle remarquable avec le monde ordinaire que l'on va décrire par la suite à travers notamment les foyers d'urgence ou les entreprises ou l'école ou d'autres organisations de la société moderne capitaliste. Donc c'est pas un hasard qu'on prenne Asile, c'est à la fois parce que c'est un sociologue, c'est parce que aussi il a mené une étude ethnographique extrêmement pointue pendant une année dans l'hôpital Sainte-Élisabeth, et qu'en même temps il nous donne à voir une analyse monographique très précise des différentes structures de la zone grise à l'intérieur de l'hôpital. C'est pour ça que dans une prochaine émission, nous commencerons l'analyse en fait non pas par la hiérarchie à l'intérieur de l'hôpital psychiatrique étudié, mais cette partie du cadre social de l'hôpital que nous appelons, dans cet ordre méso, entre la grande structure sociétale où nous sommes tous complices et le rôle individuel où il y a le délateur, dans cette institution intermédiaire, dans ce cadre méso, à l'intérieur de l'institution, comment cette organisation fonctionne, comment elle s'est structurée pour donner place à cette tripartition, cette intermédiarisation, cette profitation intermédiaire entre l'immense masse des reclus. Il faut savoir qu'à l'époque, à l'hôpital Sainte-Élisabeth, il y avait 7000 personnes à l'intérieur et le petit groupe de surveillants et des membres du personnel. Donc à très bientôt pour cette deuxième partie de l'émission.
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Bonjour, nous nous retrouvons dans notre émission Les Mondes Rêvés de Georges, sur Cause Commune, la voie des possibles. Alors, dans cette partie 2 de notre émission consacrée à la zone grise, je ne vais pas refaire un long résumé de la première partie, mais il est quand même important pour le lecteur, l'auditeur, de saisir un petit peu ce dont on parle. La zone grise, c'est effectivement un concept d'emblée compliqué, puisqu'il n'est pas traduisible pour toute personne qui l'entendrait pour la première fois, en quelque chose de simple. Une zone grise, pourquoi pas une zone verte ou une zone bleue. Effectivement, on sait bien que sur Paris, il y a des zones bleues et elles coûtent très cher si on n'y fait pas attention. La zone grise, entre évidemment une perspective de sens commun entre le blanc qui serait pur et le noir qui serait la noirceur du noir, la zone grise, c'est en fait une manière de penser chez Primo Levi, qui est le fondateur de cette expression, un ancien concentrationnaire, une façon de penser ceux qui vont jouer le jeu des nazis. Il y a la grande masse des reclus, la grande masse des déportés, la grande masse des concentrationnaires, et il y a une petite minorité qui vont être promus chefs de bloc ou chefs de commando, les fameux capots. Et ces gens-là vont user de violence, et ce système paradoxal est d'autant plus paradoxal que non seulement les détenus en question vont accepter de la part des nazis un poste de commandement, mais en plus, ils vont user de violence. Donc il y a une sorte de sidération dans la possibilité de comprendre ce phénomène de retournement, de traîtrise, puisqu'il y a ici, dans ces systèmes totalitaires, que l'on retrouve dans tous les camps de concentration, il y a un jeu de vie et de mort. On n'est pas du tout dans quelque chose qui serait un phénomène mineur. Ce principe de la tripartition, d'injecter un tiers entre le déporté et le SS, ce système de finalement permettant de diviser pour régner, de mettre de l'huile dans les rouages et de mieux contrôler la population, est quelque chose de très performant et qui a encore été très très peu pensé. Ce qui est vraiment étonnant, étant donné qu'il y a beaucoup de prisons, beaucoup de camps de concentration de par le monde, et c'est d'autant plus étonnant que tout le monde aujourd'hui cite la sociologie américaine, et notamment l'interactionnisme symbolique, représenté notamment par Goffman, et comme vous le savez, je l'avais présenté dans la première émission, je vais utiliser les analyses d'Erving Goffman qu'il propose, en fait, pour penser les hôpitaux psychiatriques américains, et notamment l'hôpital Sainte-Élisabeth qu'il a étudié pendant une année, hôpital dans lequel il y avait à peu près 7000 malades. Donc c'était à l'époque du grand Foucault, du grand renfermement. On est aujourd'hui bien sûr dans une logique différente puisqu'on est dans la dépsychiatrisation, la désinstitutionnalisation. Et pour toute personne qui fait la sociologie des SDF, on est devant l'incontournable pensée des malades mentaux qui se trouvent dans la rue. Il y a une floraison de publications sur cette question. Donc c'est pas parce que je vais parler de l'hôpital psychiatrique que on a affaire à un mouvement intemporel, les choses changent, mais malgré tout, il y a toujours des hôpitaux psychiatriques, il y a aussi toujours des internements d'office, il y a toujours des internements forcés, et donc c'est une réalité qui continue donc d'exister, et bien sûr elle est variable selon les pays. L'internement psychiatrique peut aussi être une solution pour masquer l'internement politique, et on administre à forte dose des médicaments aux soi-disant malades mentaux afin de faire taire des opposants politiques. Donc ce mélange des genres est hautement significatif sur le sens que l'on peut attribuer à un hôpital psychiatrique. Donc la première émission était un petit peu consacrée à un débroussaillage de cette notion, et ce qui m'avait conduit déjà à parler en termes très généraux, très structuraux, très institutionnels. Voilà, la zone grise existe dans des institutions totalitaires. Et ces institutions, on avait vu que c'est pas seulement des organisations telles qu'un hôpital, un camp de concentration, mais ça pouvait être aussi dilué dans la société tout entière. Donc ce que j'appelais dans cette première émission, la version édulcorée maximale, en prenant l'exemple du pickpocket qui veut pas payer dans un monoprix, pour montrer que le principe de la collaboration dans une société donnée, le fait de respecter aussi les ordres des dominants, nous rend aussi collabo quelque part de cet ordre dominant. Donc c'est une pensée qui pour moi est très importante. Elle est posée par Goffman à travers cette métaphore du pickpocket que j'ai évoquée et qui est extrêmement suggestive puisqu'elle nous permet de penser tous les actes du quotidien
par rapport auquel, effectivement, on peut renoncer à une forme de résistance, à une forme de contestation. Et Bourdieu disait que la politesse enferme des concessions politiques, le simple fait que l'ordre social fonctionne, la doxa fonctionne, l'opinion commune fonctionne, nous situe d'emblée dans cette pensée de la version édulcorée maximale de la collaboration. Et même si je me trompais, je pense que c'est important de raisonner avec cette hypothèse pour voir jusqu'où on peut penser une critique de la sociologie autour de ce qui lui semble aller de soi, c'est-à-dire l'ordre social, alors que l'ordre social lui-même est toujours, pour les dominer, une renonciation à un mieux-être, une renonciation à une demande d'équilibre par rapport aux inégalités sociales, une renonciation par rapport à une redistribution. Donc d'entrée de jeu, il y a matière à réflexion autour de la zone grise. Et l'autre version plus classique, celle de Goffman, celle de Primo Levi, c'est la version dure minimaliste qui constitue en fait le cœur de leur analyse et qui vise à nous faire penser ces rôles particuliers d'acteurs qui vont être participatifs, participants d'un ordre contre leur père, P-A-I-R-S. Et ce retournement, cette vision paradoxale finalement, sans solidarité, mais au contraire en étant aux ordres de celui qui devrait être, en l'occurrence, entre guillemets, l'ennemi, Goffman utilise à plusieurs reprises cette image de l'ennemi ou de la guerre civile, y compris dans l'hôpital psychiatrique. Eh bien, ce retournement, d'abord, doit être pensé du côté des dominants. Pourquoi les dominants font ça? Et j'avais dit très rapidement que on pourrait imaginer que dans un camp de concentration, les SS soient suffisamment armés pour venir à bout de tout le monde. On pourrait imaginer, pareil, dans un hôpital psychiatrique, en administrant finalement des comprimés massivement à tout le monde, ou de même dans une prison, en enfermant toute personne dans une cellule avec plusieurs portes d'entrée, plusieurs, voire de l'enchaînement, voire effectivement des murs en béton inviolables, etc. On peut imaginer qu'il n'y aurait pas besoin de beaucoup de gardes. C'est le modèle du panoptique de Bentham, utilisé par Michel Foucault dans Surveiller et punir. Et on peut imaginer qu'il y ait soit peu de gardiens, soit suffisamment de gardiens, soit qu'on mette plus de gardiens, tout simplement. Mais ça coûte très, très cher à la société. Alors pourquoi c'est pas si simple du côté des dominants? C'est pas si simple du côté des dominants, de manière mécanique, parce que, par définition, quand vous êtes dans un système totalitaire, la personne ne veut pas se soumettre. Elle veut pas se soumettre, elle est rebelle. À partir du moment où il y a cette disposition permanente à la rébellion, il y a toujours des choses qui seront mal faites. Il y aura toujours des pannes, il y aura toujours des manipulations, de la perruque. Dans le monde de l'entreprise, il est classique que les ouvriers travaillent pour eux-mêmes en faisant des petits travaux d'appoint. Et mon père, ayant été ouvrier, je peux vous dire qu'il a fait beaucoup de perruques aussi dans ses entreprises, notamment les étagères qui ont porté les bureaux, qui m'ont fait devenir sociologue. Cette disposition à freiner, la fameuse enquête de Donald Roy dans les usines américaines autour de la résistance ouvrière, ce qu'ils appelaient le freinage, donne à voir que non seulement la résistance peut fonctionner à travers la passivité, mais la résistance peut fonctionner à travers une grève ou un soulèvement. Et dans ces cas-là, c'est extrêmement coûteux pour le patron ou pour le SS, pour tout dominant. C'est extrêmement coûteux de voir la machine s'arrêter. C'est de l'argent qui rentre en moins, c'est l'effort de guerre qui s'arrête, etc. Donc on voit que le fait de produire une zone grise, le fait de produire une tripartition, un tiers qui va infiltrer d'une certaine façon, un agent secret qui va infiltrer l'ensemble de groupes dans une institution donnée, eh bien ce principe-là est au cœur du principe de la hiérarchie dans les mondes ordinaires et au cœur de la zone grise dans les sociétés totalitaires. On ne peut donc pas parler d'un système banal de hiérarchie dans les systèmes totalitaires parce qu'effectivement, il n'y a pas de hiérarchie. Il y a tripartition. Il y a des dominés profondément opposés à un univers qu'ils récusent. Ils ne veulent pas faire carrière au sens classique dans cet imaginaire parce que de toute façon, les SS ne vont pas nommer SS en fin de carrière un déporté. Par contre, ils vont le mettre en position intermédiaire de zone grise, c'est-à-dire de capot, de blockaltesteux à l'intérieur des camps pour surveiller les dortoirs. Et on voit bien qu'on ne peut pas raisonner en termes de hiérarchie. C'est donc une sociologie
de l'extrême, une sociologie du totalitaire, qui peut être une sociologie du totalitaire en démocratie, notamment dans les institutions totales, les prisons, les hôpitaux psychiatriques, les bagnes et les armées, quand elles sont aussi dans leur fonction coloniale, et notamment dans les périodes coloniales de conquête, où il y a aussi de la zone grise qui est produite, notamment d'utiliser une ethnie contre une autre pour exterminer une autre. Il y a des ouvrages d'historiens remarquables sur ces conquêtes coloniales où on utilise une ethnie contre une autre et on n'en finit pas d'en payer le prix quand on voit ce qui s'est passé au Rwanda. Cette question donc de la zone grise, vous voyez, peut entraîner aussi des génocides à terme dans les réplications en chaîne des effets de ces collaborations et de ces détestations quand on monte un groupe contre un autre. Donc on voit que ça peut permettre de penser une foule de situations, et j'en viendrai un peu plus précisément après une courte pause musicale sur la relation entre zone grise et carrière.

Voilà, donc après avoir écouté ce morceau de Catherine, donc groupe très peu connu mais très très intéressant justement sur les petites pensées des petites coercitions et des aliénations de la vie quotidienne, je vous propose de poursuivre dans notre émission Les Mondes Rêvés de Georges, consacrée à cette émission structuré autour de la notion de zone grise, je vous propose d'avancer un petit peu plus sur la notion de zone grise autour du concept de carrière. Pourquoi? Parce que, alors que je vous rappelais que l'institution produisait ce mécanisme de collaboration, ce mécanisme n'est pas mécanique, justement. C'est un mécanisme qui fonctionne avec des êtres humains. Et aussi bien la petite minorité de dirigeants, ce que Goffman appelle les membres du personnel, autant ces membres du personnel en minorité vont essayer de contrôler cette grande masse, toujours potentiellement en désordre, toujours potentiellement en résistance, toujours en train de traîner des pieds pour aller vite, voire de se rebeller, comme c'est le cas de Sobibor dans le camp d'extermination nazi, eh bien, ce rapport entre minorité et majorité qui rend obligatoire cette tripartition, elle suppose de l'autre côté la collaboration. On peut se poser la question, y a-t-il mécaniquement collaboration? Pourquoi la personne va-t-elle spontanément adhérer à ce système-là alors que je viens de dire qu'elle est en résistance? Donc, la question est celle de la production avec succès de la zone grise. Qu'est-ce qui fait qu'un détenu, plutôt que de se suicider, plutôt que d'adhérer mollement, qu'est-ce qui fait qu'il va jouer le système des privilèges, le système des gratifications, et vouloir faire carrière en prenant ses places à l'intérieur de l'institution? Là, il nous faut revenir un petit peu maintenant plus avant sur les conceptions de Goffman, et c'est vrai que c'est assez compliqué, dans la mesure où Goffman, l'interactionnisme symbolique, c'est pas une pensée simple, à la manière de l'habitus de Bourdieu, où on a un concept qui nous permet de penser la socialisation depuis l'enfance, et on voit comment l'individu de telle famille, originaire de tel milieu ouvrier ou cadre supérieur, va mener telles études. Et donc le modèle de la trajectoire chez Bourdieu est un modèle à la fois très très simple, puisque c'est très chronologique finalement, et compliqué, puisque lisez le sens pratique où il y a la théorie de l'habitus, et on voit toute la complexité, tous les attendus théoriques qui sont nécessaires pour pouvoir faire fonctionner cette machine complexe qu'est l'habitus. Mais malgré tout, pour le dire vite, l'habitus c'est la socialisation. L'habitus c'est la façon de faire entrer une culture dans la tête d'un individu. C'est du social incorporé. Mais chez Goffman, on n'a pas ça. Chez Goffman, on a un individu. On a souvent le mot individu, ou malade, ou reclus, mais ce sont des catégories abstraites qui ne nous permettent pas de rentrer à l'intérieur de la personnalité sociale de la personne. On a de temps en temps des petits passages où on parle de classe populaire, souvent, à travers les propriétés sociales des malades et des propriétés sociales des surveillants. Donc là, on a des petites incursions de Goffman dans les classes sociales. Mais dans l'ensemble, on a très peu comme ça de clarification autour de ce que sont les gens dans la société. Donc on est dans un modèle assez abstrait de l'individu, et d'autre part, c'est abstrait aussi parce que c'est l'institution. On n'a pas la société capitaliste, on n'a pas la société colonial, où on n'a pas des choses qui nous renvoient morphologiquement à un état social de la société. On a des institutions flottantes. On n'est ni dans la sociologie de l'acteur, ni dans la sociologie de la grande société avec la révolution industrielle, avec l'arrivée des ouvriers, avec l'arrivée de l'état social, etc. On est à un niveau intermédiaire et ça flotte énormément. Donc je vais vous proposer, en fait, une sorte de petites clarifications déjà de cette motivation, hein, de la personne à pouvoir devenir zone grise. Et pour comprendre cette motivation de tel agent ou tel agent pour devenir autre que ce qu'il est, c'est-à-dire pour accepter de devenir le valet des membres du personnel,
pour accepter de monter dans la hiérarchie de ces institutions-là, de faire carrière, là, ce que, on reviendra sur le concept de carrière morale, eh bien, il faut essayer de comprendre cette mobilité-là, cette capacité à bouger, à avoir des motivations et à ne pas rester à sa place. Chez Goffman, cette pensée du système des privilèges s'ancre bien sûr dans l'institution et elle est indissociable de ce qu'il appelle la carrière morale. Donc il y a un lien très étroit entre la zone grise et la carrière morale. Le lien, bien sûr, c'est la mobilité. Le lien, c'est la liberté de l'acteur. Goffman n'a pas une pensée de la socialisation antérieure, ou très rarement, quand il nous dit que certains enfants qui sortent des orphelinats ont un savoir pratique qui leur permet de bien s'intégrer rapidement dans les hôpitaux psychiatriques. Donc là, on a cette idée de trajectoire très bourdieusienne, mais qu'il n'utilise pas finalement dans la sociologie de Asile. On a un individu flottant, ça part dans tous les sens en fait, et c'est ce entre guillemets ça part dans tous les sens dont je vais vous parler, parce que c'est comme ça en fait que Goffman navigue pour essayer de comprendre les reclus. Il y a en fait finalement deux types de reclus chez lui. Il y a le reclus passif qui va rester à sa place et le reclus actif qui va accepter les privilèges. Mais il faut aller gratter nous-mêmes dans le livre les interprétations possibles de cette motivation à aller vers le dirigeant, à aller vers la zone grise. Qu'est-ce qui fait que l'on accepte d'être collaborateur? Bien sûr, il y a des évidences. On y va parce que on a des rétributions. On y va parce qu'on a des gratifications. Lesquelles? Ben, une meilleure place, manger mieux, avoir du rab, faire moins de travail, pouvoir sortir plus dehors, pouvoir éventuellement draguer une nana d'un autre quartier, pouvoir jouer aux cartes avec les surveillants et avoir le sentiment de ne pas être un malade mais d'être reconnu comme une personne normale. Goffman nous parle de plein de petits avantages comme ça dans son livre. Mais ça ne nous aide pas, en parlant uniquement de gratification, à comprendre pourquoi cet acteur est libre de manifester ses intérêts à la gratification. Qu'est-ce qui fait que l'on va avoir intérêt à aller vers cette gratification? Pour cela, il faut ne pas être mécaniquement déterminé à rester à sa place. Il faut avoir une possibilité de manœuvre. Et c'est ce sens de la manœuvre qui est implicite chez Goffman. C'est ce présupposé, on pourrait dire, c'est l'ontologie même de Goffman, que de nous mettre en présupposé cette vision de l'acteur. Il nous parle d'un acteur comme étant finalement une personne humaine, un individu qui est libre et qui regarde ça, qui regarde cette institution, qui regarde les membres du personnel. Certains vont être écrasés, on y reviendra, cette forme d'apathie morale. Et puis d'autres, au contraire, vont chercher à naviguer dans le quartier. Donc déjà, cette explication de pourquoi les uns vont rester à leur place et rester dans les quartiers de malades le plus bas de l'échelle, et pourquoi d'autres vont avoir ces stratégies, Goffman n'en parle pas. Goffman ne nous dit pas comment ça marche. Et il ne peut pas parce qu'il n'a pas la sociologie bourdieusienne. Il n'a pas la sociologie qui nous permettrait de voir que certains ont des ressources extérieures, soit parce qu'ils sont passés par des orphelinats, mais ça, il nous en parle juste avec une phrase, sans développer, soit parce qu'ils ont plus de propriétés externes adaptées à cette institution. Ou certains, en tout cas, auront aussi, pourquoi pas, des ressources et des capacités sur place à apprendre les codes plus rapidement que d'autres. Il y a aussi toutes ces possibilités de transfert de schème, de transfert analogique de schème, comme dit Bourdieu, qui nous permettent aussi de penser la possibilité de naviguer d'une sphère à une autre. Donc cet intérêt à la gratification, cette capacité manœuvrière à la gratification, à obtenir un bien, sachez que beaucoup la refuseraient. Des gens à qui on a promis monts et merveilles alors qu'ils étaient torturés ou qu'on allait les torturer ont refusé. Certains ont refusé des promotions et des bonnes places parce que justement, par solidarité avec le groupe, ils refusaient d'y aller. Donc cet intérêt aussi à la gratification ouvre vers une sociologie de l'acteur, une sociologie de la structure de sociale de la personne. Et Goffman, lui, s'arrête au niveau purement institutionnel. Il nous dit, notamment page 224, pour définir la carrière morale, il nous dit que la carrière morale d'une personne appartenant à une catégorie sociale donnée
mais sans nous dire laquelle, hein, vous voyez, là, ça reste encore abstrait, s'accompagne d'une série classique de modifications dans sa façon de concevoir la personne en général et surtout la sienne. On peut suivre les traces à demi effacées de ces développements en étudiant les expériences morales de l'individu. L'individu, vous voyez ? Il nous disait bien pourtant appartenant à une catégorie sociale donnée au départ. Et on s'est dit pourquoi il ne nous parle pas des bourgeois internés en hôpital psychiatrique, pourquoi il ne nous parle pas des contremaîtres internés en hôpital psychiatrique. Ma mère avait, par exemple, en tant qu'infirmière psychiatrique, avait reçu une fois un chef d'orchestre italien de passage à Paris qui avait fait une décompensation. Eh bien, il est évident que quand le type est arrivé, ma mère m'en avait parlé.

un tournant dans sa manière d'appréhender le monde. Donc la carrière morale, c'est la façon dont l'individu va percevoir les événements qui vont le marquer. Mais là encore une fois, on ne rentre pas véritablement à l'intérieur de la personnalité du sujet. Alors il faut aller les chercher à droite, à gauche, pour comprendre cette dynamique visant à se sortir de soi-même. Alors, on l'aura pas donc dans l'habitus avec Kaufmann. Il n'y a pas dans l'interactionnisme symbolique, on a cette sorte de génération spontanée de la compétence sociale. On ne sait pas pourquoi l'individu sait parler, sait marcher et sait fonctionner. Il est d'entrée de jeu, cette personne parlant l'anglais, sachant manœuvrer dans des interactions, se retrouvant dans une institution donnée et ayant un certain type d'adaptation, de ruse, de contournement, etc. Donc on voit que c'est très fragile finalement cette perspective-là, mais malgré tout, c'est l'ontologie de Goffman, c'est comme ça, c'est un individu. Alors chez Goffman, l'individu a beaucoup de liberté. C'est un individu qui quelque part est très très éloigné de l'individu socialisé, qui ne peut avoir que une sorte de culture en lui, comme les anthropologues le rapportent à travers les études de groupe menées à droite à gauche. On parlera de culture, de subculture, et quelque part l'individu est enfermé là-dedans. Même si Goffman nous dit que la carrière morale s'élabore dans les limites d'un système institutionnel, il n'empêche que on ne sait pas pourquoi elle existe. En génération spontanée, l'individu arrive. Voilà, on sait juste avec Goffman qu'il y a tout un processus de dégradation psychique et physique de la personne, avec de l'isolement, on lui enlève ses vêtements, il a plus le droit de sortir à l'extérieur, il a plus le droit d'utiliser comme il le veut les anciens manières de faire. Il doit vivre en communauté et voilà, il y a tout un ensemble de contraintes qui vont peser sur lui, mais il parle de dégradation du moi, mais encore une fois, on ne voit pas ce qui va se passer sur un pharmacien, sur un ouvrier, sur un ingénieur, sur un patron de banque, etc. Le concept majeur chez Goffman pour penser la zone grise, pour penser la liberté de manœuvre, pour arriver à saisir cette dynamique qu'il pourrait avoir pour aller vers le dominant, on doit aller chercher dans le contraire de cette disposition à aller vers. On doit la chercher dans l'inverse, plus exactement. C'est le concept d'adaptation secondaire. L'adaptation secondaire, on en a parlé un petit peu la dernière fois, c'est toutes les résistances que l'individu produit afin d'en faire le moins possible, afin d'être le moins blessé, d'être le plus possible dans l'évitement des maltraitances. Et ces adaptations secondaires montrent effectivement une capacité, une très forte capacité de liberté, finalement. Et ces adaptations secondaires, elles sont liées aussi à ce qu'il appelle les plans d'activité personnelle, où même s'ils sont plus réduits dans la vie quotidienne, dans la vie hors institution, ces plans existent aussi à l'hôpital psychiatrique. Aller se doucher, parler au personnel, parler aux autres reclus, gérer la vie dans son quartier, apprendre à savoir jusqu'où on peut aller dans les limites de la bienséance, apprendre les ruses, etc. Il y a tout un ensemble de façons de faire. Et les adaptations secondaires, c'est la part cachée de tous ces plans d'activité. Il y a des plans d'activité publics et des plans d'activité cachés. Et la richesse de Goffman, c'est de nous montrer cette myriade de façons de faire qui révèle toute une sociologie possible de l'hôpital psychiatrique, puisque on n'est plus uniquement dans le traitement du médecin à l'égard du malade. On est sur un foisonnement de pratiques sociales qu'il défend et qui sert de matériau chez lui pour dire, voyez, il y a bien une sociologie qui dépasse complètement le soin, qui dépasse complètement la psychiatrie ou la psychanalyse et qui ressort proprement de la sociologie. Et qu'il renvoie à des concepts de culture, mais plutôt à des concepts de marge de manœuvre de l'individu. Et on l'a dit dans la première émission, l'autre dimension majeure de cette liberté, c'est la subjectivation qui arrive en cas de violence. Prenez une aiguille, enfoncez-vous là dans le bout du doigt, et vous verrez tout de suite que la première chose que vous ferez, vous ne répéterez pas l'expérience, à moins d'être masochiste. Donc, à partir du moment où vous avez une violence, vous essayez de fuir. Et en l'occurrence, vous allez poser l'aiguille. Vous allez fuir l'aiguille ou vous allez la casser. Et si c'est pas une aiguille, mais si c'est un gardien, et bien vous allez fuir le gardien. Donc là, la violence produit la subjectivation et la résistance. Et il y a donc une sorte d'anthropologie, quels que soient les espaces sociaux, à rechercher aussi

0: ce qui permet l'homéostasie, c'est-à-dire qui permet de se poursuivre dans l'activité sociale sans être blessé, sans être abîmé. Une autre dimension encore de la liberté, c'est quand Erving Goffman nous parle de toutes les histoires que les personnes inventent dans, pour se recréer une identité sociale. Ça aussi, c'est quelque chose que je connais relativement bien, puisque c'est au cœur de la sociologie de Georges, les mondes rêvés de Georges, à travers l'onirisme social. Et une autre dimension proposée par Goffman nous plante encore plus le décor, ce sont les sentiments d'injustice. Goffman évoque effectivement la carrière morale comme étant aussi une réaction face aux blessures psychiques qui sont produites, qui sont des effets en fait de tous les rituels de dégradation lors de l'arrivée dans l'hôpital psychiatrique, l'obligation d'obéir à des ordres, enfin tous les mécanismes d'infantilisation qu'il décrit dans la première partie de son ouvrage. Et qui dit sentiment d'injustice, dit subjectivation aussi, dit prise de conscience que ce que j'ai n'est pas l'ordre légitime. Donc, à travers tous ces éléments-là, on voit que l'individu va pas aimer ce qu'il va vivre, et il a donc un intérêt à soit être ce qu'il appelle le cynisme, c'est-à-dire en faire le moins possible, mais tout en acceptant l'institution, et en essayant de tirer la meilleure partie du jeu. Il peut être aussi dans un sentiment de chute, ce que il appelle une sorte d'apathie sociale, et il peut être aussi dans le système des privilèges. Donc toute personne, tout individu ne va pas d'entrée de jeu jouer le jeu, soit par il évoque dans la première émission, on parlait des idéaux moraux des opposants politiques qui vont refuser systématiquement de jouer le jeu dans les laogai chinois ou dans les goulags russes ou dans les camps allemands, et qui vont devenir des personnes, des héros, parce qu'ils seront inflexibles sur leurs valeurs morales. Donc, bien sûr, dans un hôpital psychiatrique, on n'a pas forcément beaucoup d'opposants politiques, sauf bien sûr dans les pays totalitaires qui produisent des hôpitaux pour cacher les opposants politiques. Et donc, le malade peut aussi ne pas être dans ce système dynamique. Donc on a bien aussi une non-explication de Goffman par rapport à ça, qui joue le jeu des privilèges. Et si on avait la sociologie bourdieusienne, de quel milieu social sort la personne, comment a-t-il été socialisé, quel était le métier de son père, qu'est-ce qui lui a été transmis comme valeur, on aurait des éléments pour bien comprendre comment la personne va rentrer dans le jeu ou pas. Par exemple, dans le livre « Les mondes rêvés de Georges », j'ai essayé de montrer que Georges a très tôt refusé de cambrioler quand, étant dans la bohème dans la vingtaine avec des gars de la rue, il avait rencontré certains individus qui étaient voleurs, et il a été faire un cambriolage à Montreuil, et ça a été son seul cambriolage. Et en fait, si on se contente de la sociologie goffmanienne, on ne voit pas que on va se contenter de carrière morale, que c'était une adaptation secondaire au monde de la rue qui lui plaisait pas. Il préférait la mendicité, il préférait la bif, c'est à récupérer les objets dans les poubelles, mais il ne voulait pas voler. Mais si on a la sociologie bourdieusienne, on verra que Georges venait d'un milieu communiste avec des valeurs de probité, de travail. Ses frères étaient ouvriers qualifiés, son père était ouvrier qualifié dieseliste, et que toutes ces valeurs et communistes de justice et communistes de valeurs et de valeurs à la Adorno de l'école de Francfort, c'est-à-dire de cet autoritarisme populaire qui rejoint l'ordre dominant et le seul avat de soi à travers le rigorisme moral, eh bien Georges était imprégné de ces valeurs-là et n'a jamais voulu être dans la prédation au sens de prélèvement direct, d'illégalisme, de délinquance, de vol sur quelqu'un d'autre.
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0: Il faut donc bien se pénétrer de l'idée que ce n'est pas parce qu'on est dans un hôpital psychiatrique que systématiquement on va vouloir, comme dans une plantation par exemple, devenir commandeur et fouetter ses frères de misère, être dans une prison et être un délateur pour dire aux surveillants ce qui se passe dans telle ou telle cellule, ou être dans un hôpital psychiatrique une personne recherchant systématiquement à accumuler des privilèges au détriment des autres. cette tension qu'il y a entre ce qu'il appelle, page 220, le relâchement moral ou l'apathie civique, ou finalement une sorte d'affaissement de la personne qui se laisse porter finalement par un cadre très rigide du matin jusqu'au soir, et contrebalancer cette position-là par le fait qu'on essaye de s'extraire de cette gangue du dirigisme total ou totalitaire, et qu'on essaye de bouger, qu'on essaye de faire, on essaye de se reconstituer quelque chose, une identité, une dignité, des avantages matériels, un mieux-être, tout ce que l'on peut imaginer en situation aussi sert aussi des femmes, ou les femmes avoir des hommes, ou le genre que l'on veut. Donc toutes ces formes de gratification, de privilège, définissent donc une propension pour être pour être de zone grise, une propension à être dans une carrière. Et c'est de cela maintenant dont il faut parler, parce qu'effectivement cette notion de carrière permet de donner à voir l'ensemble des possibilités de circuler à l'intérieur de l'institution. Il y aura des grandes zones grises et des petites zones grises. Le fait d'œuvrer, de bouger, d'être dans la mobilité, donne faussement à croire qu'on se trouve dans une perspective linéaire, ascensionnelle, d'un individu qui monte les échelons et qui, finalement, améliore progressivement sa situation. Bien sûr, cette situation existe, mais encore une fois, il faut se défaire de la pensée en termes de hiérarchie, cette pensée linéaire ou processuelle, parce que dans le système de la tripartition, celui à qui on accorde un certain nombre de droits, entre guillemets, ou de privilèges, privat légué, droit, loi privée, eh bien, ne sont pas dans le droit, justement. Ils sont dans le privilège. C'est-à-dire qu'à tout moment, comme dit Goffman, promotion et rétrogradation dans le système des quartiers sont donc des éléments d'instabilité. Et cette instabilité signifie un calcul des risques pour l'individu. Donc c'est encore une subjectivation supplémentaire. L'individu est sur le qui-vive parce que effectivement il n'y a pas de droit. Nous ne sommes pas dans une société justement de la hiérarchie. Et quand Gérard Mauger, voulant critiquer la zone grise pendant mon habilitation à diriger des recherches, il disait mais finalement ça veut rien dire la zone grise. On est tous pris dans une hiérarchie, et même dans les camps il y a une hiérarchie, et il faut toujours penser en termes de hiérarchie. Eh bien non, parce que justement la grande différence c'est la notion de droit, et que dans le système de la division sociale du travail de Durkheim, et Mauger se prévalait de revenir à Durkheim, il y a effectivement une division sociale du travail, une interdépendance que reprendra Norbert Elias, une très forte interdépendance entre les individus qui sont dans la solidarité organique autour d'une division du travail dans le processus capitaliste global. C'est pas du tout le cas dans les institutions de gestion des individus justement dits déviants, ou même dans les sociétés dites ordinaires qui vont produire les âges ordinaires, comme l'école. C'est pas du tout le cas tout le temps. Parce que, effectivement, il n'y a pas de droit. Et comme par hasard, justement, dans l'école, il n'y a pas encore de droit. Dans les foyers d'urgence, il n'y a pas de droit. Dans les prisons, il n'y a pas de droit. On a des tout petits droits, et encore, le parloir peut être supprimé si on parle mal au surveillant, et on croira le surveillant assermenté et pas le détenu. Dans les foyers d'urgence, on peut encore vous virer facilement si on décrète que vous avez été violent, alors même qu'il y a aujourd'hui un principe d'inconditionnalité depuis la loi Moll de 2009, et il y a pourtant voilà de principes discrétionnaires et que je connaissais encore plus avant les Don Quichotte, où la personne pouvait être exclue en pleine nuit si elle voulait manger ou si elle disait qu'elle avait pas envie de dormir, ou le simple fait d'aller vouloir chercher un paquet de cigarettes, vous étiez foutu à la rue. Donc le mécanisme même de la société civilisée fonctionne sur le contrat de travail et sur des droits qui renvoient à des luttes. Et ces luttes, effectivement, montrent qu'il y a une hiérarchie à peu près stable qui est possible dans les sociétés relativement démocratisées, mais toutes les institutions ne le sont pas. Voilà. Et c'est pour ça que les foyers d'urgence l'étaient très peu à une époque encore très récente. Les hôpitaux psychiatriques le sont encore très peu, puisqu'en plus on vous enlève des droits, puisqu'on vous met sous curatelle ou tutelle. Et dans les entreprises, vous imaginez bien, c'est le cœur de la lutte des classes. Avoir des droits là-dedans, ça a été une bataille séculaire. Et aujourd'hui, le néolibéralisme vient enlever de plus en plus de droits, notamment la loi El Khomri sur la dite liberté du travail, et qui peut tout à fait aussi se défendre sur certains aspects. Pourquoi pas? On peut toujours parler de la possibilité de bosser le dimanche, mais en tous les cas, il y a bien un mécanisme global de recul des droits des salariés, et on voit bien que dans le système de la zone grise, on ne peut avoir que des promotions, mais aussi des réversibilités, des possibilités à tout moment de tomber. Et c'est pour ça que Goffman nous dit que le calcul des risques est au cœur de l'analyse de la zone grise. L'expérience morale courante se fonde sur l'art de reconnaître les risques que court l'idée que l'on se fait de soi-même, mais on découvre plus rarement que le niveau même auquel on situe ces risques n'est somme toute que le résultat d'un dosage social, et cette expérience est de celles qui font tomber les illusions. Donc on voit bien que l'individu, par cette subjectivation dans l'institution totalitaire, prend conscience à chaque fois, à l'opposé de situations stables, des mondes plus ordinaires, où on peut s'asseoir sur des statuts, on peut s'asseoir sur des droits, on peut s'asseoir sur des conventions collectives, on peut s'asseoir sur des avantages acquis, voilà, on est assuré social, on sait que si on est au chômage, on aura un temps donné dans un univers total. Tout peut rebasculer à un moment ou à un autre sur la base du bon vouloir des surveillants, parce qu'on aura commis une faute, vénielle ou importante, mais en tout cas une faute, et cette faute va produire ce que Goffman appelle une rétrogradation. C'est ça qui nous permet vraiment de penser le mécanisme de la zone grise, c'est qu'à tout moment, l'ESS peut impunément tuer un capot, il peut impunément tuer un petit surveillant, un bloquel testeux de chambre. Il a un pouvoir absolu aussi bien sur les subordonnés que sur la zone grise. La zone grise a beau avoir des privilèges, elle reste un esclave pour les plantations. Elle reste un détenu, un concentrationnaire pour les camps de concentration. Dans les prisons, il n'y a pas, à proprement parler, un statut comme le statut du commandeur, enfin un statut entre guillemets, puisqu'on vient de dire qu'il n'y a pas de statut. Il n'y a pas de position privilégiée plus dure, quasi statutaire, on pourrait dire, comme la position du commandeur ou comme les domestiques dans les plantations. En prison, effectivement, les mécanismes de la zone grise sont beaucoup plus diffus, et parce qu'on est au cœur d'une société démocratique qui prétend fonctionner uniquement sur le droit. Donc les systèmes en place de zone grise sont cachés la plupart du temps, ou en tous les cas restent dans l'ordre d'un implicite, alors que dans la société totalitaire ouverte, comme c'est le cas avec le parangon du système totalitaire, c'est-à-dire le camp de concentration, là le mécanisme est public, il est ouvert, il est même affiché sans vergogne. Donc il faut bien prendre conscience que dans l'hôpital psychiatrique, voilà, il y a un comparatisme à faire, et qu'il y a toutes les situations ne se valent pas, les institutions totales ne sont pas toutes les mêmes, et donc les positions de zone grise ne sont pas toutes les mêmes. Pour en venir maintenant à la dynamique de ces gratifications, nous avons vu qu'il y a un intérêt à la gratification. Nous n'avons pas vraiment évoqué ces différentes gratifications, ce qu'il appelle le système des privilèges. Donc nous allons maintenant aborder les sucres, hein, l'os qui fait courir le chien, et voilà, les gratifications, comme dirait Laborie. Et c'est en rapportant en fait ces gratifications à l'institution que l'on va pouvoir mieux comprendre comment fonctionne la zone grise dans l'hôpital psychiatrique chez Goffman. Avant d'aborder cette dimension maintenant précise institutionnelle propre à l'institution psychiatrique, on va faire une courte pause musicale avec à nouveau un morceau de Catherine.
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0: Ce qui est totalement déroutant quand on lit asile, c'est la proximité logique avec les camps de concentration. Je dis bien logique. Bien sûr, dans les camps de concentration, le nombre de morts est hallucinant. C'est pas le cas dans les hôpitaux psychiatriques. On ne va pas raisonner sur ce point-là. Il n'y a pas un intérêt à détruire les personnes dans l'hôpital psychiatrique. Ce n'est pas dans le quantum de violence et de destructivité que l'on va trouver le point de comparaison intéressant. Là, aujourd'hui, on parle de zone grise. On parle autour des mécanismes de collaboration. Et c'est là où la comparaison est extrêmement stimulante entre les deux univers. Pourquoi? Parce que les camps de concentration, comme les prisons ou les bagnes, sont structurés autour de places pour les détenus qui peuvent être plus ou moins exposées, plus ou moins dures. Alors dans les camps de concentration, ça voudra dire plus ou moins orientés vers la mort et d'autres plus ou moins orientés vers le maintien de la vie. Alors que dans les hôpitaux psychiatriques, ce sera qu'ils sont plus ou moins durs et pénibles et sans gratification. Et pour d'autres, au contraire, ça sera des places plus intéressantes où la personne pourra obtenir des biens qui, Kaufmann nous le dit toujours en introduction, seront des avantages souvent ridicules pour toute personne qui vit dans un monde dit ordinaire, hors de l'hôpital psychiatrique. Hein, tel que avoir des cigarettes en rab ou avoir un rab de nourriture, ce qui est bien sûr toujours en décalage quand on est dans un internat ou quand on est dans un hôpital psychiatrique où on vit ces petites gratifications comme étant des choses d'une grande valeur. Et Goffman nous dit c'est justement ces petits détails qui montrent l'énormité de la différence entre ceux qui ont des privilèges et ceux qui n'en ont pas. Et qui révèle justement à travers ces détails-là l'immensité de la différence psychique et symbolique entre les deux places. Donc la grande force logique de Goffman, c'est de nous faire toute cette première partie comparée entre les prisons, les camps de concentration, les hôpitaux psychiatriques, les prisons, etc. Et après, une fois ça posé, de nous dire qu'en fait, l'hôpital psychiatrique est un univers, en tout cas l'hôpital psychiatrique qu'il a étudié aux États-Unis dans les années 50, entre 56 et 57, c'est un univers qui n'a probablement plus d'équivalent aujourd'hui, aussi bien aux États-Unis qu'en Europe. Mais à l'époque, il y avait un mécanisme très proche du camp de concentration qu'il appelle le système des quartiers. Et dans les camps de concentration, vous aviez des blocs, et il valait mieux être dans tel ou tel bloc, notamment parce que vous étiez avec des groupes plus ou moins violents. Et puis, vous aviez aussi des commandos. Et ce qui fait le quartier dans l'hôpital psychiatrique, ça sera plutôt le commando dans le camp de concentration. Si vous étiez au Canada, là où vous triez les vêtements dans les camps d'extermination, notamment à Auschwitz, eh bien, vous aviez plus de possibilités de vous sustenter parce que vous pouviez tomber sur de la bouffe cachée dans les vêtements. Si vous étiez dans un commando de travail ou vous étiez dans une usine qui vous permettait de rencontrer des civils et de travailler par exemple à la Buna dans l'industrie textile, vous pouviez tomber sur un ingénieur taré qui était aussi violent et raciste qu'un nazi, mais vous pouviez tomber aussi sur des civils, voire même sur des passants qui vous donnent en fait du rab ou des vêtements ou de la nourriture. Et il était aussi plus facile de se planquer quelques minutes, quelques précieuses minutes pour ne pas être exposé aux intempéries, voilà. Et les commandos les plus durs, tous les récits des déportés convergent sur ce point, les positions les plus dures, c'était les commandos de terrassement. Vous étiez dehors, vous maniez la pioche, la pelle, vous étiez sous-alimenté, et c'était ces commandos-là où il y avait le plus de morts. Eh bien, dans la perspective de Goffman, on a quelque chose qui relève de l'équivalent. On a un système des quartiers où effectivement il y a des quartiers bas et des quartiers hauts. Et dans ces hôpitaux psychiatriques d'État, il y a comme il dit, des unités administratives qui sont nommées des sections par rapport aux statuts spéciaux de liberté conditionnelle. Au plus bas niveau, on ne trouve généralement que des bancs de bois, une nourriture insipide, un coin pour dormir. Et au niveau le meilleur, on peut bénéficier d'une pièce pour soi, du privilège de sortir dans le parc ou en ville, de contacts à peu près neutres avec le personnel, d'une nourriture qui passe pour bonne et de nombreuses possibilités de divertissement. Pour toute désobéissance aux règles multiples en usage dans l'établissement, le reclus se verra infliger des châtiments sévères, consistant en retrait de privilèges acquis. Vous voyez, on revient encore sur cette idée qu'il y a toujours une mise en danger permanente de la personne qui peut avoir des privilèges, mais qui peut subir des rétrogradations. Alors, il y a un petit aspect de cette phrase que je dois relever. Au niveau le meilleur, on peut bénéficier d'une pièce pour soi. Alors, je ne peux pas... Encore une fois, le comparatisme fonctionne globalement. Vous voyez, il y a des quartiers bas, des quartiers hauts, des quartiers... Donc forcément, il y a une dynamique structurale, une dynamique morphologique qui est spontanément proposée aux détenus, indépendamment des intérêts à la gratification dont je vous ai parlé, indépendamment des moteurs psychiques qui poussent l'individu à améliorer son sort. Eh bien, on l'aide quelque part, l'institution l'aide. Au lieu d'avoir des quartiers uniformes, où il y a tout simplement des surveillants et des reclus avec des chambres toutes identiques, avec des ateliers de travail où tout le monde passe par les mêmes ateliers de travail, il y a des différenciations qui sont produites avec des voilà. Et donc c'est encore une fois divisé pour régner. C'est une organisation qui permet aussi de produire cet intérêt à la gratification. Et je ne peux pas ne pas penser au centre d'hébergement d'urgence en lisant cette phrase. Page 204 de Asile, au niveau le meilleur, on peut bénéficier d'une pièce pour soi. Et vous savez que dans les centres d'hébergement d'urgence, comme dans toute forme d'institution totale, les travailleurs sociaux ou les membres du personnel, les surveillants, quels qu'ils soient, sont toujours des gens qui trouvent normal que ces gens qui sont des parasites de la société ne bénéficient pas d'une chambre pour eux, comme eux l'ont quand ils rentrent chez eux, une fois qu'ils sortent de leur institution. Ça m'a toujours été un principe d'interrogation d'avoir cette sorte de compartimentage, de cloisonnement entre la vie professionnelle et la vie personnelle. Le fait de voir des humains retranchés dans un espace communautaire où ils sont obligés de supporter le corps de l'autre, dans les foyers que j'étudiais, les gens à une époque étaient par 50, par 60, parfois 200 à la mie de pain à l'époque, dans un dortoir. Après, aujourd'hui, on est redescendu à des dortoirs très petits, à une époque 6-8 à Nanterre ou à la mie de pain. Puis aujourd'hui, on est passé à des chambres de 2 et à des chambres de 1. Mais même la chambre de 2 est peut-être un enfer. Et ça sera le cas d'une prochaine émission où je vous parlerai de mes travaux sur les centres d'hébergement d'urgence. Là, ce qu'il faut voir, c'est que dans tel foyer, j'avais interrogé des SDF j'avais découvert que ceux qui se tenaient à carreau pouvaient, après plusieurs années, 4 ans ou 5 ans, dans des lieux qui doivent être temporaires avant d'être logés, dans tel CHRS, centre d'hébergement et de réinsertion sociale, j'avais des résidents qui étaient là parfois depuis plus de 10 ans. Et ceux que j'avais interrogés, avec qui je discutais dans l'ethnographie, et je vous reparlerai là aussi de mon travail ethnographie dans une autre émission, eh bien ceux avec qui j'étais... me disait que après 4 ans ou 5 ans et surtout après avoir montré patte blanche, eh bien il pouvait bénéficier d'une chambre personnelle. Donc on voit bien que l'institution sur le principe du refus de la vie privée, non seulement le communautarisme obligatoire qui est évoqué aussi par Goffman bien sûr dans Asile, mais aussi l'interdiction de la sexualité, l'interdiction de faire venir des gens de l'extérieur. Je viens de finir avec Christophe Blanchard une grosse enquête de terrain, là aussi, dans plusieurs foyers d'urgence et CHRS, sur ce principe d'interdiction de la vie sexuelle dans les foyers, et notamment encore plus d'invitation de personnes extérieures au centre. Il peut y avoir toujours des adaptations secondaires entre personnes dans le cadre des foyers mixtes, à partir du moment où ce sont des résidents du foyer. Donc, quelque part, l'institution oblige à des relations matrimoniales à l'intérieur du foyer, en posant cette interdiction de l'entrée de toute personne extérieure. Donc ça produit des mécanismes absolument dingues d'assignation en fait à l'endogamie sociale dans l'institution. Et donc ce principe, vous voyez, d'une pièce pour soi, voilà, est un indicateur, comment dire en sociologie, un indicateur parmi d'autres du système de privilèges qui existe aussi dans les foyers d'urgence, mais il y a bien sûr le RAB que j'avais aussi découvert quand la personne connaissait bien tel ou tel surveillant.
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0: Je poursuis sur le système des quartiers. Goffman nous dit que l'institutionnalisation de ces niveaux de vie radicalement différents les uns des autres jette une lumière crue sur tout ce qu'implique pour le moi les éléments du cadre social. Vous voyez, on retrouve cet individu abstrait, hein, ce qu'implique pour le moi. Goffman n'est pas dans une analyse précise et différenciée des différents profils sociaux des personnes qui rentrent dans l'institution psychiatrique. Il parle d'un moi en général. Voilà. Il parle de l'institution psychiatrique en général, des reclus en général, des personnels surveillants en général, et du moi ou de l'individu de manière très très abstraite. Voilà. Et bien sûr, on a tout intérêt à conjuguer la sociologie institutionnaliste et interactionniste de Goffman avec la sociologie bourdieusienne des classes sociales et des trajectoires pour pouvoir mieux voir comment on peut être ou pas dans la zone grise en fonction des profils sociaux que l'on a et en fonction des profils d'adaptabilité que l'on peut avoir, notamment d'avoir aussi, comme il le disait lui-même Goffman, un passé dans les institutions totales, notamment dans les orphelinats ou les internats. Donc la base même de la zone grise, on l'a vu, puisque je l'ai dit dans la première émission, c'est bien l'institution. Et là, Goffman, pour l'hôpital psychiatrique, nous montre bien que au-delà du fait qu'on se trouve dans une institution totalitaire ou totale, au-delà de ce fait-là, du fait qu'on soit bien dans un profil d'institution violente, maltraitante, produisant une dualité radicale avec une dégradation de la personne et une tripartition pour pouvoir améliorer son sort, on voit bien que à l'intérieur de l'institution, il y a un système différencié de quartier qui permet de faciliter d'une certaine façon cette circulation, ces mobilités et ces intérêts à la gratification. Alors je vous avais bien dit, spécifié, j'en ai reparlé encore aujourd'hui, du fait que dans la version globale de la zone grise, dans la version édulcorée maximale, où la collaboration est à penser à l'échelle structurale et macro-sociale, on a un principe de zone grise qui fonctionne. Il n'est pas simplement au niveau de l'institution. Et là, je voudrais dire aussi que le principe du système des quartiers, de cette différenciation, résonne par rapport au mécanisme donc global de la société. Qu'est-ce que ça veut dire? Ça veut dire que le principe de l'institution totale est aussi en miroir une sorte de type idéal ou d'exagération de ce qui est en cours aussi dans la société. C'est toujours cette résonance entre hiérarchie et carrière morale avec zone grise, cette sorte de mise en tension qu'il faut toujours garder pour voir qu'il y a une porosité. Philippe Bourgois parlerait de capillarité. Il y a de la porosité entre les deux univers. L'institution d'un hôpital psychiatrique n'est pas totalement étanche. C'est pas une institution différente puisque forcément les gens qui y travaillent sont des gens de la vie ordinaire, de la société globale. C'est l'État qui a produit les hôpitaux psychiatriques d'État. Et ces gens-là donc font des institutions, produisent des institutions totalitaires, mais en même temps ils les font avec leur habitus de dominant dans la société globale. Donc c'est cette circulation et cette mise en tension qu'il ne faut jamais oublier. Alors je vais essayer d'être un tout petit peu plus explicite. Dans la société globale, cette hiérarchie fonctionne toujours dans l'inégalité sociale à une séparation des places bien pensée. Il y a un ouvrage tout simple qu'il faut lire d'un député socialiste qui s'appelait Jean-Michel Bellorget, qui a écrit un livre qui s'appelle « La gauche et les pauvres » et qui nous dit, avec ses mots d'homme politique, les mêmes choses que Foucault nous disait à propos de la prison qui sert à faire peur à la classe ouvrière mais jamais à réintégrer le prisonnier. Castel avait dit à peu près aussi les mêmes choses à propos de ce que l'on donnait aux gens qui bénéficiaient entre guillemets du RSA par rapport donc les assistés qui bénéficient des minima sociaux par rapport aux ouvriers. Avoir des minima sociaux, c'est pas une sinécure. Le petit blanc xénophobe, le petit blanc petit bourgeois ou l'ouvrier qualifié qui a des dispositions Adorno autoritaristes, ces individus-là vont être les farouches partisans de l'abolition des minima sociaux, parce qu'ils croient que le RSA est un privilège et c'est donner de l'argent à des gens feignants qui veulent pas travailler. Et quasiment toute la classe politique de droite, c'est-à-dire du Parti socialiste jusqu'à l'extrême droite, tous ces partis disent ouvertement qu'il faut serrer la vis aux pauvres, que le pôle emploi doit être de plus en plus dur et qu'il faut des évaluations régulières de la bonne volonté de la personne. Je vous renvoie au livre de Serge Ebersold sur l'inemployable pour donner à voir toute cette idéologie disqualifiante du pauvre. Voilà. Donc le gars qui a le RSA n'est pas qu'un gars ou une nana qui reçoit le RSA. En plus, ils sont disqualifiés, ils sont discrédités d'entrée de jeu comme étant des pauvres feignants. Et ça, ça a été à la base de toute l'idéologie multiséculaire du vagabond ou du pauvre à qui il ne fallait pas donner d'aide. C'est pour ça que le RMI n'est arrivé qu'en 1988, parce qu'on le considérait comme potentiellement travailleur, puisqu'il n'était ni veuf, ni orphelin, ni handicapé, ni vieux, et que toute l'handicapologie est réservée à tous ces gens-là qui ne peuvent pas travailler. Mais celui qui est une personne valide doit travailler. Et s'il ne travaille pas, c'est qu'il est feignant. Donc le RSA, c'est pour les feignants. Tout ce raisonnement mental qui a couru à travers les siècles perdure dans les partis politiques européens, dans ces sociétés dites démocratiques et dites des droits de l'homme et des droits de la femme. Donc au plus bas de l'échelle, on a, Bellorget nous le disait, un RSA qui est la moitié du SMIC. Parce que si on donne l'équivalent du SMIC au gars qui a le RSA, eh bien le mécanisme de « je ne travaillerai pas » sera amplifié, puisque pourquoi travailler avec un SMIC ? Donc les dominants ont pensé tous ces décalages et ces places attribuées entre celui qui est au minima sociaux, celui qui reçoit un salaire faible mais relativement assuré en ayant un contrat de travail, et ensuite on a une gratification supérieure et psychique et physique quand on est dans les classes moyennes, parce que on peut, dès qu'on est instituteur, se prévaloir de ce mécanisme d'autorité que l'on a sur des élèves, le surveillant sur les prisonniers, les cadres intermédiaires sur les ouvriers, etc., etc. Donc là, les classes moyennes ont des gratifications qui ne sont pas tellement fortes en termes de salaire, en termes de voyage, en termes de privilèges grandioses, tels que le pouvoir, ou les femmes, ou la fortune, bref, tout ce qu'on pourrait appeler la jouissance. Ça, c'est réservé aux classes supérieures. Donc on a quand même, pour les classes moyennes, l'accession à la propriété, on a le fait de pouvoir disposer d'un jardin, de faire de l'épargne, de pouvoir quand même partir en vacances, de pouvoir avoir une meilleure bagnole. Et quand vous regardez la production des voitures, vous revoyez les classes sociales à travers les voitures. Voilà, de la 2 chevaux à la Rolls Royce, il suffit juste de voir, d'étudier qui a une BMW ou une Audi. Voilà, et on peut avoir en miroir comme ça, à travers le système des objets, le système de la consommation, cette hiérarchie sociale avec effectivement d'un côté le système de la production avec aussi sa zone grise, et puis de l'autre côté le système de la consommation avec là aussi sa zone grise, puisque comme je vous le disais, le pickpocket qui refuse de payer sa baguette donne à voir en contrepoint le réel de toute cette collaboration qui fonctionne aussi bien dans l'ordre de la fabrication que dans l'ordre de la consommation. Donc là, le système des quartiers qui est évoqué par Goffman, eh bien, on a des gens qui sont sous le RSA, pour aller vite, parce que la plupart des gens qui ont le RSA sont encore logés dans le droit commun, ils ont encore un HLM, ils ont encore un pied dans le monde ordinaire. Mais quand ils ont le RSA et qu'ils sont en foyer d'urgence, on s'approche déjà de l'hôpital psychiatrique de Goffman, on rentre déjà dans quelque chose qui renvoie à l'extrême, pauvreté extrême, sentiment d'humiliation, l'obligation à vivre dans le communautaire, devoir rendre des comptes aux travailleurs sociaux, et les règlements intérieurs, bien sûr, qui font que la plupart du temps, il y a beaucoup d'infantilisation, puisqu'il y a une régression au niveau de ce qu'on pourrait appeler les droits de l'adulte, avec ses interdictions de pouvoir disposer de son corps et de pouvoir faire venir des personnes que l'on aime dans l'institution pour avoir des relations de famille ou des relations sexuelles. Dans le système des quartiers, les gens vont donc rentrer essentiellement dans la zone grise passive. Je vous évoquais la zone grise active, celle du collabo, du mouchard, du délateur, du traître. Et puis la zone grise passive, ce sont simplement les privilégiés. Vous avez entendu l'émission à la radio, celle qui était consacrée à Zedine, eh bien, on voyait bien que lui n'aurait jamais pu être un délateur ou un traître. Par contre, il avait énormément de privilèges en prison. Voilà, il rentrait dans la zone grise passive, tout simplement celle d'améliorer sa situation et de négocier avec les gardiens et les surveillants des menus avantages. Ce qui l'empêchait pas, dans l'émission, de conspuer la prison et de faire l'analyse des quartiers de haute sécurité et des violences et des maltraitances qui étaient en cours dans la prison. Donc on voit bien que la zone grise active est bien différente de la zone grise passive et que les deux doivent être différenciés tout en étant très riches au niveau logique pour arriver à penser, là encore, des circulations éventuelles ou, comme c'est le cas dans les camps de concentration, la zone grise active, bien sûr, est à la fois celle qui dénonce et celle qui a beaucoup de privilèges. Mais elle n'est pas passive à proprement parler. Voilà. Donc la zone grise active cumule en fait et la position de service immédiat auprès des dominants en termes de renseignement et en même temps d'avantages matériels en termes de mieux-être. Mais pour autant, même si dans l'hôpital psychiatrique, on a essentiellement une recherche de privilèges, et d'ailleurs Goffman parle du système des privilèges, il n'empêche quand même que Goffman nous parle des traîtres et des collabos. Page 236, il nous dit « Les situations extrêmes sont pourtant particulièrement riches en enseignements, moins sur les formes les plus spectaculaires de loyauté ou de trahison que sur les petits faits de la vie quotidienne. Peut-être est-ce seulement en étudiant dans les mémoires d'idéalistes scrupuleux comme les prisonniers politiques ou les objecteurs de conscience les problèmes que pose le degré de coopération permise avec les autorités, que l'on commence à voir tout ce qu'implique pour la personnalité la moindre concession à l'organisation. Ainsi, le fait de répondre à une demande polie, ne parlons même pas d'un ordre, cautionne déjà en partie la légitimité de la ligne de conduite adverse. Pour un prisonnier, accepter des privilèges, comme le droit de se donner de l'exercice dans la cour ou de détenir ce qu'il faut pour peindre, revient à accepter, dans une certaine mesure, la conception qu'a le geôlier des désirs et des besoins du prisonnier. C'est aussi s'exposer à devoir montrer quelques reconnaissances et un certain esprit de coopération, ne serait-ce qu'en prenant ce qui est offert, et par là, donner au geôlier le droit de vous juger. Le problème de la collaboration avec l'ennemi est ainsi posé. Alors dans ce registre, effectivement, où il nous dit que ce principe de la collaboration globale avec l'ennemi qui est posé, on voit bien hein, que Goffman la différencie ce que j'appelais la zone grise édulcorée maximale, qui renvoie à toute forme de collaboration possible avec l'autre dans la société ordinaire, comme le fait de payer ses impôts ou d'aller consommer à Monoprix. Et de l'autre côté, la version effectivement minimaliste, où il dit « Les situations extrêmes sont riches en enseignements, moins sur les formes les plus spectaculaires de loyauté ou de trahison. » Et là, on est sur la vision minimaliste, uniquement concentrée sur le reclus. Voilà, sur le traître, ce qu'il appelle effectivement loyauté et trahison, et la trahison. Mais il en parle quand même. Il en parle quand même, notamment page 99, quand il nous dit que les reclus, comme masse potentiellement rebelles, qui peuvent se soulever et se rebeller contre l'institution, voire la brûler, dans les plantations de canne à sucre, les esclaves se rebellaient, ils tuaient tous les blancs, ils tuaient tous les colons, ils tuaient tous les esclavagistes, ils s'enfuyaient, ils brûlaient la maison et ils s'enfuyaient. Donc on voit bien que la zone grise est un mécanisme très important pour les dominants pour éviter ça, pour éviter ces passages à l'acte qui sont à la mesure de ce que la personne subit. Donc le mécanisme de base dans ces groupes, c'est la solidarité pour produire de la sécurité. La solidarité, ce n'est pas du bisounours. La solidarité est un mécanisme de contrôle social permettant à ceux qui sont assujettis de s'astreindre à une règle d'équité et de réciprocité afin de limiter justement la production des traîtres. Donc, Goffman nous dit bien que les adaptations secondaires permettent de penser le groupe des reclus qui élabore une sorte de code et des moyens implicites de contrôle social pour se garantir, je cite, contre la délation qui pourrait en menacer le fonctionnement. Dans le même ordre d'idée, on peut penser que le principe de la différence sociale tel que l'élabore le reclus relève pour une part de ce souci de sécurité dans la mesure où il aboutit à définir d'un côté les cafards, les mouchards, les moutons ou les fauchetons et de l'autre les types réguliers. Donc on voit bien que en reprenant justement les vernaculaires du cafard ou du mouchard ou du mouton, Goffman voit bien que penser les reclus, c'est penser effectivement tous ceux qui vont être directement dans la zone grise active du type capot ou commandeur, c'est-à-dire la version minimaliste la plus dure, le cœur du cœur de la zone grise, c'est-à-dire ceux qui vont directement participer à la production du pouvoir et de l'autorité dans le système de domination totalitaire. Et Goffman, page 1405, dans une des sous-parties qui parle des stratégies de l'adaptation aux institutions totalitaires, et il nous parle de ce rapport entre violence extrême et des dominants et fuite ou émeute. Il nous dit bien que le détenu, je cite, n'a parfois aucune confiance en ses compagnons qui éventuellement le volent, l'agressent ou le dénonce. Et il parle même du fait que justement, quand je parlais tout à l'heure d'apathie civique ou d'apathie morale, effectivement, il en parle là encore. Il parle d'un état d'anomie en reprenant le concept à Durkheim. Et paradoxalement, cette institution justement qui devrait fonctionner, eh bien, elle dysfonctionne en produisant de l'anomie chez les reclus par la crainte effectivement d'avoir toujours ce risque d'être dénoncé, ce risque de délation. Et il dit que dans les hôpitaux psychiatriques, des petits groupes de 2 ou 3 personnes peuvent partager des secrets, mais qu'il arrive parfois que ça arrive à l'oreille d'un surveillant. Donc il est important de toujours faire en sorte que le secret permette, comme il dit, parfois de déclencher d'éphémères émeutes ou parfois des moyens d'évasion en prison ou dans les camps de concentration et voire des mutineries à bord des bateaux. Il dit, même si la loyauté à l'égard du groupe est pas forcément très très répandu à l'intérieur des institutions totalitaires, puisque tout est fait pour casser cette solidarité et cette loyauté à l'égard du groupe, puisque tout est fait pour produire aussi la zone grise et l'adhésion verticale aux surveillants. Eh bien, il conclut en disant que finalement, il y a quand même, du fait de cette obligation à la loyauté et à la solidarité pour la sécurité du groupe, il dit qu'il y a quand même dans cette culture du reclus, que cette culture du reclus est à l'origine, je cite, de l'hostilité témoignée à ceux qui rompent la solidarité du groupe. Pour finir sur cette zone grise active, on a ce passage du livre dans cette partie des caractéristiques globales des institutions totalitaires, où dans l'univers du reclus, il nous parle du concept de conversion, où il nous dit qu'effectivement, c'est un mode d'adaptation. Là aussi, tout le monde ne l'a pas, c'est le rôle maximal de la zone grise, c'est le rôle du parfait reclus. C'est pas, on n'est plus forcément dans la logique cynique provisoire de l'adaptation au rôle. On est dans une sorte d'anticipation. Goffman parle d'un converti qui adopte une attitude soumise, rigide, incolore, et qui met en toutes circonstances son enthousiasme pour l'institution à la disposition du personnel. Dans les camps chinois, on trouvait des Américains devenus pros et totalement convertis à la vision communiste du monde. Dans les casernes, ils parlent des gens qui sont en train de lécher les bottes ou de failloter, et dans les prisons, ceux qu'on nomme les placus. Dans les camps de concentration, ils voient aussi les prisonniers, bien sûr, ils parlent même pas des capots là, mais ils parlent de ceux qui adoptaient le vocabulaire, les divertissements, les gestes, les expressions agressives et le costume des hommes de la Gestapo. Voilà. Et donc, ils parlent dans les hôpitaux psychiatriques, de la même façon de ceux qui vont adopter les vues du psychiatre. Donc on n'a pas véritablement la zone grise active de il ne décrit pas là dans la conversion des scènes qu'il aurait pu voir puisqu'il a fait une ethnographie pendant une année. Il ne nous décrit pas cette scène, des scènes précises où il aurait vu des gens rentrer dans le bureau d'un surveillant pour donner des informations sur ce qui se passe dans un dortoir ou pour dénoncer quelqu'un qui aurait volé dans un frigo de la nourriture supplémentaire. Il nous donne jamais à voir dans son livre ces mécanismes de la zone grise active de manière précise, mais voilà, il nous donne quand même un tableau de son existence et du fait qu'elle s'est structurellement ancré dedans. Par contre, on finira donc cette émission sur la zone grise passive, c'est-à-dire sur les privilèges que peuvent s'octroyer ceux qui montent dans la carrière morale dans l'hôpital psychiatrique. Et avant de conclure cette seconde émission sur cette dimension précise maintenant des différentes formes de privilèges, on va s'accorder une pause musicale.

Eh bien, nous reprenons le cours de notre émission « Les mondes rêvés de Georges » sur ce second volet consacré à la zone grise. Donc, la pensée de Goffman autour du système des privilèges est en fait duale. Il renvoie d'un côté tous les petits avantages acquis à des luttes clandestines, ce qu'il appelle la vie souterraine ou la vie clandestine de l'institution totalitaire. Et d'autre part, il renvoie ça à une autre partie consacrée à la structure sociale de l'institution, où c'est cette fois-ci l'hôpital lui-même qui gère le système des affectations et des privilèges. Donc en fait, on ne comprend pas toujours très bien dans Asile comment ça navigue entre la navigation un petit peu clandestine du reclus qui va essayer de se faufiler dans les mailles du filet afin d'obtenir une meilleure place et de séduire les membres du personnel pour arriver à ses fins. Et de l'autre côté, le fait que l'institution elle-même, notamment à travers le système des quartiers, et que le fait, comme dit Goffman, le fait d'obtenir une meilleure affectation est lié au traitement, le fait d'obtenir une meilleure place dans le système des quartiers, de changer de quartier pour aller dans un autre quartier, fait partie du traitement, et il est dit aux reclus que il a été affecté dans un autre quartier où il aura plus de liberté, plus de possibilités dans le parc, plus de possibilités de travailler dans un meilleur endroit comme les cuisines, par exemple, ou l'entretien, où il a plus de liberté de circulation, plus de possibilités de se planquer aussi, c'est un grand passage de l'asile, eh bien, Goffman nous dit que tout ça fait partie de l'organisation elle-même de l'hôpital et du traitement, et non pas que c'est tout simplement une affectation donnée en fonction de compétences que la personne pourrait avoir. Donc ça, c'est la vision proprement morphologique, structurale, organisationnelle, qui est par le haut, on pourrait dire, mais de l'autre côté, il y a toutes ces formes d'adaptation secondaire qui ne sont pas que des moyens d'obtenir quelques cigarettes en plus ou d'éviter de travailler pendant telle heure ou telle heure, mais Goffman nous parle dans cette approche des institutions de la vie clandestine de l'institution, c'est bien son expression, la vie clandestine de l'hôpital, il nous parle des performances individuelles et de l'exploitation des affectations. Il nous dit que la technique d'exploitation du système la plus efficace consiste peut-être à obtenir une affectation exploitable, un travail, un divertissement, une thérapeutique ou un service en salle quelconque qui seul peut rendre possible certaines formes d'avantages d'adaptation secondaire. Donc on voit que ce ne sont pas forcément des zones grises passives attribuées. Ce sont parfois aussi des zones grises passives gagnées, conquises par ces adaptations secondaires, par ces logiques cachées, par ce texte caché, comme dirait Scott, et donc par ces performances individuelles où la personne arrive à se faire bien voir d'un membre du personnel, à discuter comme il faut, à bien se présenter, à respecter le règlement intérieur, à ne pas se faire avoir quand il y a adaptation secondaire et puis contournement d'une règle. Voilà, donc c'est tout ce calcul des risques dont on parlait entre ce qu'on donne de soi-même et ce que l'on est réellement. Donc, il faut attendre la page 339 dans ce qu'il appelle la structure sociale, où là, il nous donne un aperçu global du fonctionnement de l'institution en termes non plus de négatifs, ça c'était toute sa première partie, mais positifs, donc les échanges sociaux, les liens sociaux entre les membres du personnel et les reclus. Et on a notamment un petit passage, page 339, les échanges sociaux entre personnel et reclus, où il nous parle là, effectivement, de la zone grise passive de manière très claire. Les liens individuels sont de ceux qui offrent le plus de possibilités pour le développement d'échanges sociaux non officiels, mais il reste à envisager la catégorie importante des relations de patron à protéger, qui représentent dans la plupart des cas des rapports plus stables que les relations individuelles. Et là, dans ce passage-là, il nous dit bien que la place du malade se définit par rapport à deux types fondamentaux d'organisation officielle, d'abord le système des quartiers, World System,
qui concerne à la fois l'endroit où le malade vit, la surveillance dont il fait l'objet et les rapports avec les autres quartiers ou les quartiers spécialisés d'où il vient ou dans lesquels il peut être éventuellement envoyé. Ensuite, le système des affectations, assignment system, qui amène le malade à quitter son, quartier pour toute ou partie de la journée sous la surveillance des membres du personnel pour qui il travaille.

0: travail, les membres du personnel qui ont des malades à leur disposition se sentent obligés de montrer combien ils apprécient leur malade. Et même, il dit que si l'un d'eux manquait à témoigner d'une telle considération envers ses clients, en fait, il courrait le risque de voir diminuer progressivement le nombre de malades qui s'adonneraient à l'activité qu'il leur propose. Donc, on n'est pas dans un camp de concentration, loin de là, puisqu'on voit qu'il y a une sorte d'interdépendance où celui qui va demander au malade de faire un certain nombre de choses pour lui, dans le cadre du travail, que ce soit le service de la blanchisserie, que ce soit le service de l'entretien, que ce soit le service de l'alimentation, la restauration, il y a tout un jeu pour quand même malgré tout arriver à tenir la population avec laquelle on travaille. Et donc ce système de patronage, ce qui est intéressant, c'est que en fait les avantages eux-mêmes qui sont donnés par les surveillants dans le cadre de ces places attribuées, eh bien donnent d'autres par ricochet d'autres avantages. Il dit outre ces avantages matériels, donc de pouvoir avoir plus de nourriture que d'autres, de pouvoir se planquer plus facilement avec un surveillant pour aller fumer une cigarette parce que on s'entend bien avec lui, et donc du coup alors qu'il y a des relations très hiérarchisées, très rigides avec les quartiers les plus bas, dans le cadre des meilleures affectations, il y a pas une relation de camaraderie qui s'instaure. Goffman dit d'autant plus que le gardien est d'origine populaire et que le reclus est un blanc d'origine populaire, puisque c'est aussi racialisé aux États-Unis à l'époque, dans les années 50, et donc un noir est encore plus bas dans la hiérarchie sociale qu'un blanc. Donc du coup, du fait de ces allégeances et de ces symétries sociales, il dit outre ces avantages matériels que l'on peut avoir, les cigarettes, des temps de repos supplémentaires, des bonus divers, les malades assidus au travail ou aux séances de thérapie attendent de leur patron des interventions bénéfiques qui leur permettent d'obtenir une autre place convoitée dans le quartier, le droit de passer une journée en ville ou la remise d'une punition attrapée pour avoir commis quelque infraction au règlement. Il y a même des gratifications symboliques. Il est rigoureusement interdit à un malade de conduire dans l'enceinte de l'hôpital. Et donc, ce qu'il appelle le complexe de l'automobile, c'est le fait que si un gardien vous prend pour un moindre déplacement dans l'hôpital, il prend sa voiture et il dit une des plus grandes marques de faveur qu'un membre du personnel puisse accorder à un malade consiste à le conduire en voiture d'un point de l'hôpital à un autre. Donc il y a une sorte d'aristocratie avec les grands privilèges, comme si c'était effectivement le fait d'être invité à la cour de Louis XIV. Et bien là, c'est un invité dans la voiture du surveillant. Et ce système de patronage où le surveillant va donner tout un ensemble de gratifications, de biens matériels ou symboliques, hein, de biens matériels ou symboliques, comme la voiture, le droit de sortir, une journée de permission hors de l'hôpital psychiatrique, etc. Outre ces avantages directs, il y a aussi, c'est le point, on va dire, extrême de la collaboration, c'est que, en fait, le reclus va devenir réellement là capot. C'est-à-dire que, page 343, Goffman nous dit, les fonctions de contrôle que l'on doit confier à un malade pour rendre plus efficace sa collaboration avec son patron, lui permettent d'acquérir à son tour un certain droit de patronage. Et il prend deux exemples. Il prend l'exemple du malade qui est responsable de la pièce du sous-sol, donc ça c'est de l'observation ethnographique, où l'on a coutume de ranger le matériel d'entretien du parc, et où le malade, le reclus, a son propre bureau, sa propre chaise, et dans cet endroit, il y garde une clé, une provision de tabac qu'il distribue à l'équipe des malades qui sont placés officieusement sous ses ordres. Et donc, il est en mesure de jouer pleinement de droit les patrons. Il dit aussi que, de même, l'homme de confiance qui a la haute main sur la cuisine lors des fêtes données au foyer possède la clé de cette pièce et doit, bien sûr, en interdire l'accès à quiconque n'a pas l'autorisation d'y pénétrer. Mais, en revanche, il peut aussi faire entrer n'importe quel ami et lui donner un avant-goût de ce que l'on va servir. Et Goffman conclut, c'est là, évidemment, une façon bien particulière d'exploiter son affectation.
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0: Dans la même veine de cette densité de la zone grise passive, voire active, puisque là on voit qu'il y a un rôle plus de capot, de chef de commando du reclus qui a plusieurs hommes sous sa,

sous son autorité, et Kaufmann parle ici de collaboration avec le patron, d'homme de confiance, et qui lui-même en cascade peut donner aussi accès à des privilèges. Mais on voit bien que ça fonctionne pas comme dans un camp de concentration. Le capot là peut frapper les gens pour les faire travailler de force. Là on voit que le capot c'est quelqu'un qui a la main mise sur un certain nombre de subordonnés, mais plutôt pour les faire participer finalement à la provision de tabac ou à l'alimentation plutôt que à les punir. Et pour finir, il dit que le fait de, donc d'avoir la proximité amicale ou cordiale avec un membre du personnel permet aussi de tirer sur la ficelle. Il dit qu'à l'approche de Noël, notamment, il y a des malades qui possèdent un peu cette expérience de l'hôpital et qui se, il le dit, métamorphosés en zélateurs actifs, participent à plusieurs travaux et à plusieurs groupes de thérapie. On a même parfois, dit-il, en dehors du système des affectations, des relations de copinage qui se nouent entre jeunes surveillants et jeunes malades du même sexe, la similitude d'âge ou de sexe, et dans certains cas, et c'est l'unique fois quasiment où il nous parle vraiment de classe sociale, la même appartenance à la classe ouvrière crée un sentiment de solidarité. Voilà. Donc on a tout un ensemble de petits privilèges qui sont évoqués tout à la fin de son ouvrage. Encore une fois, ce sont pas des privilèges pour détruire à la façon des camps de concentration, ce sont plutôt des zones grises passives de privilèges pour faire en sorte que le système fonctionne bien, que l'ordre hospitalier soit maintenu et qu'il y ait, grâce à ces gratifications, il y ait effectivement un fonctionnement global de type durkheimien qui puisse opérer. Alors en deux mots, pour conclure cette émission sur la zone grise, quelle est la place de la zone grise finalement pour Kaufmann et de manière plus générale, la place de la zone grise dans les institutions sociales, voire dans les institutions totales? Évidemment, si on prend le concept tel que je l'ai façonné, en parlant de zone grise diluée dans toute la société et de zone grise dure dans une institution donnée, dans une organisation donnée, dans une plantation donnée avec le commandeur, la domesticité, les délateurs, le maître coq, le maître chien, etc. De l'autre côté, les esclaves qui bossent sur les plantations. Et si si on tient en compte cette dualité, la zone grise est un concept majeur qui renvoie à la structure même et des institutions totales et de notre mode de fonctionnement dans la société actuelle, parce qu'il y a effectivement toujours cet avantage recherché par les dominants du calcul maximal de l'efficacité. L'efficacité vient avec l'intéressement par le salaire, l'intéressement par toutes sortes, l'intéressement au rendement a été au cœur des recherches du patronat avec Elton Mayo et en France Crozier et la sociologie dite des organisations. Toujours cet intérêt au rendement, au profit, permet effectivement de prendre conscience que la zone grise, le retournement de tel ou tel acteur permet de créer une incertitude majeure dans tout le personnel, au-delà de l'intérêt au salaire, et que cette crainte, finalement, contrôlée par les collaborateurs, permet effectivement de faire travailler tout le monde ensemble, parce qu'on ne sait jamais qui peut vous observer et qui peut vous dénoncer. Ceci étant dit, Kaufmann, page 351, nous dit que in fine, dans sa conclusion, la vie clandestine à l'hôpital psychiatrique se limite à peu de choses et n'a guère de signification. Alors on a une phrase là qui nous fait très mal par rapport à tout ce qu'on vient de dire. Il dit que finalement les adaptations secondaires ne sont pratiquées que par une poignée de meneurs occultes. Donc il est vrai que s'il y avait tant de rébellions dans les camps de concentration, il y aurait eu beaucoup plus de soulèvements. Par contre, je pense que Kaufmann se trompe parce que sans doute il n'a jamais véritablement donné les bases officielles de son observation ethnographique et donc il n'a pas vu, il n'est pas rentré dans les groupes, il a fait que de l'observation à distance et il n'a pas, on le voit bien, il ne restitue pas des interactions avec des gens et donc il n'est pas rentré dans les groupes. Donc je pense que sa manière de faire de l'ethnographie a limité son champ d'observation et a limité ce qu'il pouvait restituer du texte caché des gens. D'où cette phrase qui, me semble-t-il, est fausse et qui nous permet pas de voir qu'au contraire, dans toute institution totale et dans toute institution où domine un pouvoir de contrainte et où les acteurs, les individus sont infantilisés, il y a du texte caché
C'est la richesse de Scott. Et la zone grise est justement est cette tentative de casser au maximum le texte caché, c'est-à-dire les résistances des dominés. Voilà, donc je pense que l'enseignement majeur de la zone grise, c'était de donner à voir que c'est extrêmement diffusé et que d'autre part, c'est la contre-attaque, on pourrait dire, des dominants à l'égard des résistances des dominants.

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4: Bonjour, bienvenue, c'est Rayon libre avec mon invité au téléphone et nous sommes en direct. Merci d'écouter Cause Commune et Rayon libre. Je vous invite à lire la lettre ouverte de la radio. Cause Commune, une radio libre associative qui ne fait ni dans la mendicité, qui n'est pas non plus un supplétif de l'ordre. 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Et notre indépendance vis-à-vis des décisions politiques a un coût. Pour le combler, on a besoin de dons de nos auditeurs et de nos auditrices. Vous le savez probablement, jusqu'à demain, c'est la semaine européenne de la mobilité. On l'appelait, comme une forme d'abus de langage, semaine européenne de la mobilité durable. Au fil du temps, pour être plus juste avec son appellation anglaise European Mobility Week, l'adjectif durable est parti. La mobilité doit-elle être durable ou doit-elle commencer par être plus durable par individu? En tout cas, le thème de l'édition 2026, la mobilité pour tous. Une mobilité qui met à l'honneur le thème de la mobilité pour tous, garantir que tout le monde, quel que soit son âge, son revenu, son lieu de vie, son genre ou ses capacités, puissent se déplacer librement. Notez que l'édition 2026 met particulièrement l'accent sur l'équité intergénérationnelle, en reconnaissant que les besoins en mobilité évoluent tout au long de la vie. Enfants, jeunes adultes, actifs et personnes âgées font face à des réalités et à des défis différents dans leur déplacement quotidien. Là, tout ça, je cite le site internet. À travers cette thématique, les acteurs engagés sont invités à imaginer des systèmes de transport plus accessibles, plus inclusifs et adaptés aux besoins des générations actuelles et futures. Chez Rayon Libre, la semaine de la mobilité pour tous et toutes, c'est 52 par semaine, par an, pardon. Pour tous et toutes, point d'interrogation, pas vraiment, pouvoir se mouvoir à vélo ou autrement d'une manière libre et sans entrave, c'est un privilège alors que ça devrait être un droit. Oui, c'est un privilège de pouvoir pédaler, un ensemble de compétences acquises, un environnement accueillant, un système global qui permet d'avoir accès à un vélo aisément sans trop de sacrifices. Et la notion de trop de sacrifices va dépendre de chacun et chacune. Mon invité est-il un privilégié? Est-ce un privilège d'être capable de pédaler 24 heures non-stop? Un privilège ou le fruit d'un entraînement assidu et ardu? Le fruit d'un ensemble de sacrifices. Nathan Mollet, je l'ai rencontré au Mans lors des 24 heures du Mans Vélo. Rencontré, c'est un bien grand mot. Disons que je l'ai croisé, je l'ai aperçu deux fois 5 minutes, une fois à 14h50 le samedi avant de rejoindre la ligne de départ et une fois à 15h05 le dimanche après avoir rejoint la ligne d'arrivée. 220 tours de piste à peu près plus tard, il se trouve que Nathan a gagné l'épreuve. Mais à quel prix et pour quel bénéfice? Une performance lunaire et que je vais tenter de ramener sur un plan plus terre à terre. Bonjour Nathan, merci d'être avec nous au micro de Rayon Libre aujourd'hui.
5: Bonjour, bonjour à tous, et c'est un plaisir d'être au micro de Rayon Libre aujourd'hui.
4: Et ben c'est un plaisir aussi de vous avoir, Nathan. Nathan, est-ce que vous avez l'impression et la sensation d'être un privilégié parce que vous pouvez faire plein de vélos?
5: Oui, bien sûr. Déjà un privilégié physique parce que j'ai aucun souci de santé. Ouais. Je pense qu'aujourd'hui c'est un privilège. Et aussi un privilège financier, parce qu'on sait que le vélo est un sport qui coûte cher quand on veut le pratiquer à haut niveau.
4: Et est-ce que vous êtes d'accord avec ce postulat, un équilibre entre privilège et sacrifice? Parce que j'imagine que pour faire les 24 heures du Mans sur votre vélo à pédaler pendant 24 heures, c'est aussi beaucoup de sacrifices?
5: Je préfère dire des concessions, parce que les ouais. concessions, on les choisit, alors que pour moi, les sacrifices, on les subit. Donc je ouais. préfère le mot concession, plutôt.
4: Et alors justement, quel type de concessions vous faites dans votre organisation, dans votre quotidien, pour pouvoir performer pendant 24 heures ou 24 heures du Mans vélo?
5: Tout type de concessions. Il y a des concessions tout d'abord sur l'entraînement, où il faut s'entraîner tous les jours, il faut être animé aussi par le projet pour réussir à tenir le long de la préparation.
4: Ouais.
5: Et ensuite, il y a aussi les concessions qu'un jeune homme de 23 ans doit faire pour éviter d'aller en boîte de nuit et faire la fête avec ses copains. Donc voilà, c'est les deux types de concessions que je fais au quotidien avec donc, aussi ouais. Tout l'aspect nutrition.
4: Ouais, et donc ouais, mais donc 23 ans, c'est votre âge, je crois le comprendre, mais ça veut dire aussi que c'est ça veut dire que vous faites des sacrifices ou des concessions sur votre vie sociale et sur les échanges que vous pouvez avoir avec vos pères.
5: Oui, exactement.
4: Ouais. Et notamment, vous me parlez de nutrition. C'est un point qu'on voit de plus en plus hein, quand on suit les grands tours et la préparation des athlètes. La nutrition est une sorte de... c'est un nouveau... nouveau, je suis pas sûr que ce soit nouveau, mais c'est en tout cas un élément hyper important. Ça veut dire que vous, dans votre préparation, vous avez un suivi nutritionnel ciblé et hyper, je dirais, suivi.
5: Alors, j'ai pas un suivi nutritionnel qui est très strict par choix, parce que j'ai quand même besoin de me faire plaisir, etc. Mais oui, la nutrition est très importante, parce que tout simplement, si on met pas de carburant, bah on n'avance pas.
4: Ouais.
5: Donc oui, il faut faire aussi attention à la nutrition.
4: Et alors, comment est-ce que vous êtes venu au vélo, vous, Nathan, avant de venir sur les 24 heures du Mans? C'est quoi le déclic?
5: Le déclic, je pense qu'il s'est passé en 2011, durant la folle épopée de Thomas Voeckler sur le Tour de France,
4: ouais.
5: Avec ses 10 jours en jaune. Et je me rappelle aussi de cette fin de tour qui a été palpitante avec Cadel Evans qui avait gagné le Tour de France.
4: Ouais.
5: Je pense que c'est vraiment là où j'ai eu envie de faire du vélo, et mon frère aussi à cette occasion avait commencé le vélo, donc je pense que c'est aussi un petit peu grâce à Thomas que je fais du vélo aujourd'hui.
4: Mais c'est intéressant, ça veut dire que Thomas à cette époque-là, il a généré une vocation. Ceci dit, qu'est-ce que vous faisiez devant le Tour de France en 2011, donc vous aviez une dizaine d'années à peu près?
5: Ouais, exactement. Même moins que ça, j'avais 8 ans.
4: Ouais.
5: Et en fait, j'étais chez mon papy. C'était un petit peu la tradition d'aller voir l'arrivée du Tour de France chez mon papy.
4: Ouais.
5: Et du coup, voilà, tout simplement, Thomas Voeckler, qui est vendéen, moi aussi. Donc voilà, c'est pour ça que je crois que c'est pour ça que j'ai commencé le vélo à cette époque-là.
4: Et vous faisiez quoi avant de faire du vélo? Vous faisiez un autre sport?
5: Alors, j'ai commencé par 8 ans de football,
4: ouais.
5: Et ensuite j'ai fait 2 ans de foot vélo, et après j'ai dû faire des choix quand même, parce que c'était un peu trop de sport.
4: Ah, vous aviez, c'est drôle, vous avez eu un peu de mal à abandonner le ballon pour passer par le foot vélo, c'est ça?
5: Ah oui, parce que le ballon rond, c'était toute ma jeunesse,
4: ouais.
5: Donc c'était difficile de quitter le foot, et au final, quand je me suis mis à 100% au vélo, j'ai jamais regretté mon choix, donc voilà, et aujourd'hui j'en fais encore, donc je pense que
4: du vélo ou du foot?
5: Du vélo.
4: Du vélo. Et est-ce que, justement, quand vous vous mettez à chercher la performance, alors, il faut bien préciser, vous n'êtes pas un pro, hein, aujourd'hui, vous n'êtes pas payé pour pédaler. Hein.
5: J'aimerais bien. Mais non, aujourd'hui, je ne suis pas payé à pédaler, je fais ça par plaisir et par passion.
4: Ouais, mais ça veut dire aussi, quand on parle de concession en amont, j'imagine qu'avant, je dirais, de rentrer très sérieusement dans le vélo et la performance, vous offriez ou vous autorisiez à faire des parties de foot avec les copains. Aujourd'hui, le foot, c'est banni de votre vie?
5: Le foot n'est pas banni, je vais toujours faire 2-3 foot avec les copains le soir.
4: Ouais.
5: Mais il ne faut pas oublier que quand on s'entraîne beaucoup chaque semaine, aller faire un foot, bah, mine de rien, c'est 1 heure de sport en plus.
4: Ouais.
5: Et quand on est fatigué d'une grosse semaine, bah, on ne peut pas aller faire de foot parce qu'il faut récupérer pour repartir le lendemain.
4: Ouais. Et alors justement, c'est intéressant ça. Quel est votre entraînement? Combien d'heures vous passez sur un vélo dans une semaine normale?
5: Sur une semaine normale, alors il y a déjà 40 heures de travail.
4: Vous 40 heures de travail pour subsister à vos besoins. Vous êtes aux 40 heures, vous, dans votre entreprise?
5: Ouais, moi je suis aux 40 heures,
4: ouais.
5: 39 plus précisément. Ouais. Et ensuite, du coup, je rajoute à ça entre 15 et 20 heures d'entraînement par semaine.
4: Ouais.
5: Donc voilà, que ce soit tout sport confondu, donc vélo, course à pied et musculation.
4: Ouais.
5: Donc voilà, chaque semaine, sur une préparation, pendant 3 mois, on va dire, je fais entre 15 et 20 heures d'entraînement.
4: Et quand vous faites de la musculation, de la course à pied, j'imagine que c'est du travail ciblé pour améliorer vos performances sur le vélo.
5: Exactement.
4: Ouais.
5: Donc la musculation, c'est vraiment ciblé pour éviter tout ce qui est blessure et prendre en force.
4: Ouais.
5: Et la course à pied, c'est un petit peu pour éviter la monotonie, et j'aime bien courir. Donc.
4: Ouais. Et pour aller travailler le cardio d'une manière un peu différente.
5: Voilà, exactement.
4: Ouais. Donc j'allais vous demander quelle place a le vélo dans votre vie. Finalement, tout ce qui n'était... Vous avez 39 heures ou 40 heures consacrées au boulot, et tout le reste, c'est presque, quand vous ne dormez pas, c'est autour du vélo.
5: Même quand je dors, c'est autour du vélo, parce qu'au final, j'essaie de me coucher à heure fixe et me réveiller à heure fixe,
4: ouais.
5: Pour justement cette question de performance,
4: ouais.
5: Parce que le sommeil est aussi hyper important.
4: À quel moment, et d'ailleurs, est-ce qu'on peut dire ça de vous, Nathan Mollet, à quel moment vous dites ma spécialité va devenir les épreuves du temps long, de l'ultra-distance, même si... Alors, il y a 2 questions, là. 1, à quel moment vous dites ça? Et puis 2, est-ce que les 24 heures du Mans vélo, on peut considérer que c'est de l'ultra-distance ou pas?
5: Oui, je pense. Enfin, j'espère en tout cas.
4: Ouais.
5: C'est de l'ultra distance. Et après, à partir de quel moment je me suis dit ça, c'est un petit peu à cause d'un dégoût du sport de haut niveau dans le vélo. Voilà, il y a différentes choses qui m'ont déplu. Ou en tout cas qui ne correspondait pas à 100% à ma personne.
4: Ouais.
5: Et du coup, quand je me suis rendu compte de ça, j'ai dit il faut que je trouve autre chose,
4: ouais.
5: Que je sois maître à 100% de mes performances et de ma de mes choix, entre guillemets. Et ensuite, voilà, tout simplement, je me suis dit, bah, qu'est-ce qui me fait rêver ? J'ai fait une petite liste, une longue liste même, de toutes les compétitions qui me faisaient rêver, etc., en passant par, par exemple, les 24 heures du Mans Vélo, ou l'UTMB, si je peux en citer un autre, la Diagonale des Fous. Et en fait, je me suis rendu compte, bah, ce que je voulais, c'était... c'était cette longue distance, c'était cette quête un petit peu d'impossible. Au début de chacun de mes projets, moi je me dis, mais c'est impossible que je réussisse à faire ça. Et au final, à force de travail, à force de penser tous les jours à ça et de m'entraîner pour ça, pour peu importe l'objectif, eh bien je me dis, ah oui, c'est de plus en plus possible, et à la fin c'est complètement possible, et à la fin on y arrive.
4: Mais alors c'est intéressant parce que là vous me citez deux courses, les 24 heures du Mans Vélo, où donc on l'a compris, c'est on tourne sur le circuit des 24 heures du Mans, le circuit automobile pendant 24 heures, donc on tourne en rond ou presque, même si c'est pas un ovale ce circuit-là, mais en tout cas on tourne sur un circuit fermé, et de l'autre côté l'UTMB qui est une course d'ultra-distance, l'ultra-trail du Mont-Blanc, où là on est en milieu naturel et c'est plutôt du trail, mais on peut, il y a plein de courses d'ultra-distance qui se font sur route ouverte et qui se font à vélo, je pense au Biking Man par exemple pour en citer un, ou la Race Across France pour en citer une deuxième. Qu'est-ce qui est aujourd'hui, est-ce que là aujourd'hui vous êtes sur les 24 heures du Mans Vélo, est-ce qu'on peut vous imaginer demain vous aligner sur une Biking Man par exemple?
5: C'est complètement possible.
4: Ouais.
5: Je vais peut-être pas donner tous mes objectifs sur cette liste, mais oui c'est complètement possible de me voir un jour sur une course longue distance, peut-être encore plus longue même que ce que j'ai fait sur les 24 heures.
4: Oui, parce que notamment, on avait eu ici au téléphone, mais on avait eu ici Victor Bozzoni, je ne sais pas si ça vous dit quelque chose, qui est performant, très performant en ultra-distance sur route ouverte. Les enjeux sont un peu différents, parce que là, sur le circuit des 24 heures du Mans, vous êtes sur un milieu fermé, où il n'y a pas du tout de gestion d'itinéraire, il n'y a pas de gestion de pause, et encore si, vous avez de la gestion de pause, mais en tout cas, vous êtes sur un circuit fermé et sécurisé, alors que Victor Bozzoni, il est, lui, sur des routes ouvertes non sécurisées.
5: Exactement. Donc c'est deux gestions de course qui sont différentes, je pense, effectivement.
4: Mais alors justement, parlons quand même un peu de votre performance des 24 heures du Mans Vélo. Vous gagnez cette épreuve, vous pédalez, combien de temps vous pédalez sur les 24 heures ?
5: Je pédale 23h35.
4: Donc ça veut dire qu'il y a 25 minutes de pause uniquement pendant les 24 heures.
5: Voilà, c'est ça.
4: Et qui sont des pauses techniques, pipi et besoins naturels, j'imagine.
5: Qui sont des pauses très stratégiques au final.
4: Ouais.
5: Dans l'idée, donc oui, il y a des besoins naturels, il y a une pause sur problème mécanique qui n'a pas été choisie.
4: Ouais.
5: Et ensuite, il y a les pauses pour remplir les bidons et puis refaire le plein de nourriture. Hein.
4: Alors justement, on n'a pas le droit, vous n'avez pas le droit d'être ravitaillé sur le circuit par votre équipe ?
5: Non, pour des questions de sécurité, moi je suis complètement d'accord avec l'organisation. Il faut savoir que sur le circuit Bugatti, il y a 660 cyclistes qui tournent en continu sur le circuit.
4: Oui.
5: Donc si on commence à mettre 20 ou 25 personnes qui donnent des bidons, ça peut vite faire un beau carambolage. Donc on passe par l'allée des stands pour récupérer les bidons.
4: D'accord. Et donc ça veut dire que vous faites 3-4 arrêts express pour ravitailler et repartir. Donc là c'est même pas, vous arrêtez même pas de pédaler, enfin même plus que ça probablement. Ça veut dire que vous partez avec 2 kilos de flotte à chaque fois que vous ravitaillez ?
5: Ouais, exactement. Je pars avec 2 bidons d'un litre.
4: Ouais.
5: Et ensuite, j'ai les poches qui sont pleines
4: de différents
5: types de nutrition. Donc il y a des compotes, il y a des gels, il y a des pâtes de fruits, pâtes de céréales, enfin.
4: Ouais, je comprends. Mais ça veut dire aussi qu'un arrêt au stand, c'est une perte de temps, parce qu'il y a toute la ligne droite des stands sur lequel vous ne pouvez pas pédaler aussi fort et sur laquelle il faut arriver doucement. Et là, il y a par contre votre équipe qui est prête pour vous ravitailler, pour que vous repartiez aussi vite, c'est ça ?
5: Exactement. Ouais. Et d'où l'importance de l'assistance, qu'elle soit prête. Ouais. Moi, j'avais 5 personnes autour de moi qui étaient prêts à m'accueillir avec une personne qui chargeait des bidons, une personne de la nutrition, mon entraîneur, qui était là pour me donner les consignes, etc., ce que je devais faire. Et voilà, il y a eu aussi des personnes qui m'aidaient mentalement et qui étaient très très chères à ma performance.
4: Oui, et notamment, on en parlera un peu après la pause musicale, je sais que vous aviez une oreillette, il me semble, sur le circuit.
5: Oui, j'avais une oreillette.
4: Non, on en parlera juste après. Vous écoutez Rayon Libre aujourd'hui au micro de Nathan Mollet, vainqueur des 24 heures du Mans 2026 en solo. Il a fait un peu moins de 1000 km, on pourrait dire un peu plus de 950 aussi, c'est une autre façon de voir les choses. Je vous propose, chers auditeurs, chères auditrices, de vous mettre en danseuse. On se retrouve juste après ça. Merci évidemment d'écouter Cause Commune et merci évidemment d'écouter Rayon Libre. A tout de suite.
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0: 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C'était Mockingbird, Billie Jean, Viento Sagrado, Rayon Libre, épisode 357, en direct, lundi 21 septembre 2026, il est 14h18. Nous sommes avec Nathan Mollet, vainqueur des 24 heures du Mans vélo, c'était début septembre. Nous sommes donc avec Nathan. Il nous disait juste avant la pause musicale, 5 personnes constituent son équipe sur cette épreuve pour gérer notamment les ravitaillements. La motivation, eh ben, elle vient dans l'oreillette. Nathan, justement, c'est intéressant. Vous êtes en lien en permanence avec votre entraîneur qui vous motive, qui vous dit d'aller plus vite et qui vous dit de tenir le coup.
1: Ouais, exactement. Il m'aide sur toute la partie stratégique parce qu'au bout de 10 heures, franchement, on réfléchit plus du tout.
0: Ouais.
1: Donc voilà, c'est vraiment un grand soutien. Et d'ailleurs, je tiens à le remercier et à le citer. C'est Mathieu Andreux.
0: Ouais.
1: Qui m'aide. Qui est juste incroyable, que ce soit sur le vélo, même en dehors du vélo. Il est juste au top pour m'aider dans ses performances.
0: Oui, alors, et pour le coup, quand je disais dans l'édito que je vous ai rencontré vous, Nathan, en fait, j'ai surtout rencontré votre entraîneur avant, et c'est lui qui m'a raconté un peu le projet et tout ce que vous faisiez. Et tout au long des 24 heures, je le voyais, comment il vous suivait, comment il était impliqué. Enfin bref, j'ai un peu aperçu son travail, et donc oui, il mérite d'être salué. Justement, c'est intéressant, vous dites que vous avez une équipe de 5 personnes. Participer à une telle épreuve avec une équipe de 5 personnes, j'imagine que ça vous coûte un peu d'argent quand même. Vous avez des sponsors ?
1: Oui, j'ai effectivement des sponsors. Je travaille dans l'entreprise de mon papa,
0: ouais.
1: Qui s'appelle eSystems.
0: Ouais.
1: Il propose tout ce qui est solutions informatiques dans le monde du transport, donc des applications conducteurs, etc.
0: Ouais.
1: Et en fait, elle me permet aujourd'hui de m'inscrire à des courses comme ça, parce que c'est un budget, d'avoir tout plein de choses, donc de la nutrition, des poudres pour la...
0: Ouais.
1: Pour les bidons, etc. Et aussi, elle me permet, quand je dois faire des stages de préparation, etc., d'avoir des petites aides au niveau des vacances. Pour
0: des
1: avoir
0: aménagements.
1: De vacances,
0: ouais. Okay.
1: Voilà, des aménagements d'horaire. Ouais.
0: Ouais. Je voudrais revenir, coucou papa, et l'entreprise s'appelle
1: eSystems.
0: Et coucou eSystems. Je voulais juste revenir sur un aspect qui a été abordé en première partie d'émission où je parlais de ultra distance sur circuit fermé et ultra distance sur route ouverte. Est-ce que pour vous aller sur de commencer entre guillemets sur d'ailleurs je suppute que vous avez commencé sur circuit fermé. Est-ce que c'est un choix raisonnable les risques du vélo par rapport à la route ouverte ou c'est un choix de cœur?
1: C'est une très bonne question.
0: Enfin, il y a une bonne question.
1: Là, comme ça, je sais pas, je pourrais pas vous répondre, savoir si c'est plus judiciable d'aller sur un circuit fermé ou sur route ouverte. Aujourd'hui, c'est vrai qu'il y a des risques, mais il y a des risques dans tous les sports.
0: Ouais.
1: Je pense qu'aujourd'hui, les automobilistes sont de plus en plus conscients que les vélos ont une place sur la route et que et qu'il faut les respecter et doubler à une distance raisonnable. Je pense que si vraiment... la personne veut commencer le vélo et qu'elle préfère commencer sur route fermée, oui, je pense que c'est forcément plus sûr.
0: Oui, et puis il y a aussi ce que vous disiez juste avant, c'est-à-dire qu'au bout de 10 heures, à pédaler sur le vélo en étant un peu dans la performance, en allant se faire, en se faisant mal, finalement, vous dites on est plus lucide et on pense plus à rien. Donc il y a aussi cet enjeu-là de rester conscient dans l'environnement dans lequel vous êtes. Et quand on est sur un circuit fermé, finalement, oui, il faut gérer les 660 autres cyclistes, mais il y a une sorte de entre guillemets de sensation de sécurité qui doit pas être anodine.
1: Oui. Puis il n'y a aucun stop, il n'y a, ouais. Y a pas du tout de mobilier urbain, il n'y a rien du tout.
0: L'erreur d'appréciation est quand même moins grave sur un circuit que sur la route ouverte avec un stop qu'on n'a pas anticipé, quoi.
1: Ouais, complètement. Ouais.
0: Rouler 1000 km, vous avez fait combien de kilomètres exactement en 24 heures, Nathan ?
1: J'ai fait 895 d'après les données...
0: Ouais.
1: D'après les données de l'organisation des 24 heures du Mans, pardon.
0: Ouais, et vous faites, donc je disais, un peu plus de 900 km, mais cette édition, il y avait beaucoup de vent, ce qui vous a pas permis notamment de battre le record de l'épreuve qui était à 950 ou 960 km, c'est ça hein?
1: Ouais, le record est détenu par Stéphane Lombard encore aujourd'hui,
0: ouais.
1: Qu'il a fait en 2025. D'ailleurs, je tiens à saluer mon chapeau à cette personne, parce que pour l'avoir fait, je sais pas comment il rajoute 60 km à déjà ce que j'ai pu faire.
0: Ouais. Il n'y avait pas de vent, ou alors il avait le vent dans le dos tout le temps, il s'est débrouillé avec un vent dans le dos tout le temps peut-être.
1: Non, mais... je pense pas. Je pense qu'il était simplement plus fort.
0: Ouais.
1: Et ça se respecte.
0: Et ben, bien sûr, il faut respecter les performances des autres, même ceux qui sont en dessous. J'ai quand même envie d'aborder un sujet, là il est 14h22, un sujet sur rouler, allez, 800, 900 km, parce que vous êtes tout près des 900, en 24 heures, c'est pas anodin pour le corps. Comment est-ce que vous allez 3 semaines après ?
1: Ça va mieux, ça va bien mieux. On va dire qu'il y a eu la première semaine qui a été très très difficile, surtout les 2-3 premiers jours.
0: Ouais.
1: qui ont été très très difficiles. Alors pas spécialement de courbatures, contrairement à ce qu'on pourrait penser, mais de grosses difficultés à manger, à dormir, ouais. À retrouver en fait un rythme normal.
0: Ouais.
1: Donc voilà, c'est pas du. Enfin moi j'ai jamais réussi à trouver un réel sommeil profond, mais le corps a tellement besoin de récupérer qu'en fait il n'arrive pas à. Je pense en tout cas qu'il n'arrive pas à rentrer dans un sommeil profond. Donc oui, mais bon, il faut laisser le temps au corps de récupérer. Ouais. Et maintenant ça va mieux, on a même repris l'entraînement.
0: Donc ça veut dire qu'après une épreuve comme celle-ci, c'est du repos et pas de vélo pendant quelques jours pour laisser le temps au corps de comprendre ce que vous lui avez infligé, entre guillemets.
1: Alors peu importe l'épreuve, je pense que ce soit une épreuve d'ultra distance ou même un marathon, un semi-marathon ou un 5 km pour un débutant, il faut laisser autant autant nécessaire le corps de récupérer parce que voilà, c'est des efforts qui sont importants et voilà, il faut récupérer.
0: Est-ce que vous saviez ou est-ce que vous aviez conscience quand vous pédaliez que pendant ces 24 heures que vous aviez autant martyrisé votre corps?
1: Oui, parce que par tous les moyens, ils cherchent à nous faire abandonner le corps.
0: Ouais.
1: Au bout de 10 heures, en fait, on arrive dans ce que j'appelle l'état de flow.
0: Ouais.
1: Et en fait, on n'aura jamais de douleur physique plus forte que ce qu'on a déjà.
0: Ouais.
1: Mais par contre, la tête cherche à tout prix à nous faire abandonner.
0: Ouais.
1: Donc voilà, c'est bien connu que la tête cherche toujours la facilité plutôt que la difficulté.
0: Ouais.
1: Et c'est là où il faut trouver les ressources nécessaires, il faut s'entourer des bonnes personnes pour pouvoir réussir à continuer de pédaler.
0: Et c'est marrant que vous nommiez l'état de flow, là il n'y a pas longtemps je lisais une interview de Pierre Roland, je crois que c'est dans l'équipe, qui a remporté l'Inca Divid, une épreuve de Biking Man, qui racontait dans l'équipe que l'ultra-distance amène vers un état proche de celui de la méditation, il évoque un état de flow. Donc vous, l'état de flow, vous le connaissez, vous l'avez vécu sur les 24 heures du Mans, vélo.
1: Ouais. Exactement, l'état de flow, je crois que c'est Léon Marchand qui l'explique aussi très très bien dans une interview.
0: Oui.
1: Et qui disait que c'était un petit peu un état de conscience modifié, mais je trouve que c'est vrai que l'état de méditation est pas mal aussi. En fait, on est vraiment à 100% concentré sur ce qu'on est en train de faire, sur la performance qu'on est en train de réaliser.
0: Et finalement, la douleur et les signaux du corps ne deviennent qu'accessoires, c'est ça?
1: Ouais, c'est un peu ça, ouais.
0: Ouais. Qu'est-ce que vous diriez à nos auditeurs et auditrices qui envisagent de se lancer à leur niveau, dans ce type d'épreuve très longue, qu'ils y aillent pour gagner ou arriver à la fin? Quel conseil vous donneriez?
1: Pour moi, il n'y a pas de vainqueur ou de perdant sur les 24 heures du Mans ou sur des longues épreuves. Ouais. Tout le monde a donné le maximum de ce qu'il pouvait. Et franchement, j'ai aucun doute sur tous les participants des 24 heures du Mans solo, même en duo,
0: même par équipe de 5 ou 6, ouais.
1: En fait, tout le monde a donné le maximum et a réalisé la performance maximale qui pouvait produire. Donc je pense que peu importe la distance, peu importe le temps, peu importe tout, en fait, il faut juste, pour moi, enfin en tout cas, je le conseille de sortir, d'enfiler une paire de baskets ou de faire le sport qui nous convient et d'y aller, d'essayer, pas de chercher un temps, une performance ou quoi que ce soit. C'est juste. Bah, chaque jour d'en faire un petit peu plus, un petit pourcent de plus, et au final, bah, si chaque jour on fait 1% de plus, bah, au bout de 100 jours, on est à 100%, quoi.
0: Ouais. Oui, pas tout à fait, mais oui, je vois ce que vous voulez dire. Est-ce que vous diriez que malgré tout, il y a des dangers à connaître et à anticiper?
1: Oui, bien sûr, il faut être... moi, je sais que je suis suivi au niveau médical et ostéo, parce que voilà, il faut faire attention... À partir de 6 heures déjà d'effort, pour moi, il faut être suivi.
0: Ouais.
1: Parce que voilà, on peut tomber en anémie de fer, on peut choper voilà, des petites tendinites ou des petites choses comme ça. Bon, les tendinites, c'est pas très grave, mais une fracture de fatigue, ça commence à être un petit peu plus grave. Et c'est pour ça qu'il faut être suivi de par un entraîneur dans l'idéal, et aussi faire une prise de sang tous les ans et avoir vraiment un suivi médical complet derrière.
0: Ouais, c'est hyper important. Alors pour les auditeurs, auditrices, normalement là c'est le moment d'Abel Guggenheim. Abel, il est, lui aussi, c'est un marathonien de la chronique, mais cette semaine il m'a demandé d'être en pause, donc Abel, on pense à toi, on espère que tu vas bien, et puis reviens-nous la semaine prochaine. On est toujours en train d'écouter Nathan Mollet qui a gagné les 24 heures du Mans vélo début septembre et qui nous raconte un peu ce qu'il a vécu et comment il s'est préparé. J'ai quand même une question, Nathan, encore, qui me vient à l'esprit. C'est quoi vos prochaines courses et vos prochains objectifs?
1: Moi, Moi, j'aime beaucoup le trail. Comme je vous l'ai dit, mon rêve, ce serait de faire l'UTMB, la Diagonale des Fous. Donc, pour cet hiver, je vais aller un petit peu dans les sentiers, un petit peu découvrir les forêts que je peux avoir en Vendée. Par exemple, cette fin de semaine, je vais faire la Foulée des Géants.
0: D'accord.
1: C'est le trail du Puy du Fou, qui a l'air juste incroyable, une organisation magnifique avec des feux d'artifice dans le parc du Puy du Fou. Donc, ça a l'air juste fou. Mmh. Et ensuite, je vais faire un petit peu de trail cet hiver. Et ensuite, je retournerai, je pense, dans les îles l'année prochaine pour refaire une saison de vélo au soleil.
0: D'accord, donc là, ça veut dire que cet hiver, vous laissez le vélo un peu de côté pour aller faire du trail en course à pied.
1: Voilà, en fait, je fais 3 sorties de vélo et 3 sorties de trail, qui permet de varier un petit peu.
0: Qu'est-ce qu'on gagne quand on gagne les 24 heures du Mans vélo ?
1: Au-delà des trophées, alors il n'y a pas de prime, mais il y a des trophées, il y a un podium, il y a plein d'interviews comme je suis en train de faire juste ici. Moi, ce que je gagne, c'est juste la fierté de mes parents.
0: Ouais.
1: Pour moi, c'est la chose la plus importante, c'est de rendre fiers mes parents et aussi un petit peu, je pense aujourd'hui, c'est de donner envie à tout plein de personnes qui se mettent à faire du sport et à réaliser des petits objectifs. Ils commencent par des tout petits objectifs, mais au final, ils sont fiers d'eux et petit à petit, ils augmentent leurs objectifs. Et ça, c'est vraiment une fierté. Ouais.
0: Et tout à l'heure, vous disiez que votre frère, alors je ne sais pas si c'est un grand ou un petit frère, il s'est mis lui aussi au vélo avec Thomas Vauclair. Il pédale encore, votre frère ?
1: Oui, il pédale encore, bien sûr.
0: Et il ne vous accompagne pas ? Vous pourriez faire les 24 heures du monde duo l'année prochaine ?
1: Les 24 heures du Mans, je ne sais pas si je vais y retourner tout de suite. Mais en tout cas, oui, bien sûr, on va faire des objectifs ensemble. Oui.
0: Merci beaucoup, en tout cas, Nathan, de vous être rendu disponible pour cette discussion et cette émission. C'est la fin de ce Rayon Libre. 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Il est 14h29. N'oubliez pas, le vélo est une chance et ce serait dommage de ne pas l'enfourcher. Je vous souhaite à tous et à toutes, auditeurs, auditrices, une bonne semaine. Et puis la semaine prochaine, restez 24 heures sur un vélo sans pédaler, parcourir 0 km sans poser pied à terre. À quoi ça sert ? Et on posera la question la semaine prochaine à mon invité. Merci beaucoup Nathan et je vous dis à bientôt.
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6: Il n'a jamais été aussi simple de créer des agents IA. Trier des candidatures, automatiser le service client, traduire des contenus. Les entreprises et les administrations s'emparent des modèles de langage à toute allure. Et les règles d'encadrement suivent tant bien que mal. Lois, chartes internes, comités d'éthique. Mais écrire des règles, c'est une chose. Les voir appliquées par l'IA, c'en est une autre. Surtout pour une machine qui a été entraînée et encouragée à accomplir sa tâche coûte que coûte. Cet été encore, un modèle d'OpenAI qui était censé être déconnecté s'est retrouvé à pirater Hugging Face, la plus grande plateforme de modèles open source. Que font vraiment les IA lorsqu'elles tournent en production? Et comment s'assurer qu'elles suivent les règles qu'on leur pose? C'est la question que nous allons creuser avec notre invité du jour. Alors, accordez-vous 30 minutes pour interroger une nouvelle fois ce que provoque l'irruption de l'intelligence artificielle dans nos vies.
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6: Mon invité d'aujourd'hui a le parcours idéal pour s'interroger sur l'encadrement des IA. Le droit d'un côté, le code de l'autre. C'est cette double casquette qui l'a conduite à la Direction Générale des Finances Publiques, la DGFiP, où elle a écrit la doctrine d'usage de l'IA pour 93 000 agents. C'est comme ça qu'elle a découvert le sujet qui va prendre une place centrale dans sa carrière, la gouvernance de l'IA. À sa propre initiative, elle crée un projet pour vérifier ce que les IA font vraiment quand elles sont en production. La combinaison technique et juridique afin d'outiller la gouvernance de l'IA. Tout ça en local et en open source. Ce projet, c'est GovLLM. Mon invité en a tiré un papier de recherche. Et le projet est aujourd'hui référencé par l'OCDE. Bonjour Jeanne Dussert, bienvenue dans le studio de Cause commune.
8: Bonjour Alexia.
6: Merci beaucoup d'être avec nous aujourd'hui.
8: Merci de me recevoir.
6: Alors, parlez-moi d'IA Jeanne, et parlez-moi de vous. Je suis sûre que les auditeurs et les auditrices auront envie d'en savoir plus sur votre parcours atypique. Le droit et l'informatique, comment on arrive à faire les deux?
8: Alors, c'est une très bonne question. D'ailleurs, on aurait pu se croiser à 42, on se l'est dit lorsqu'on s'est rencontrés la première fois. Tout d'abord, pour revenir un petit peu sur mon parcours, en effet, j'ai étudié dans trois domaines qui souvent, on les imagine pas ensemble. Tout d'abord, donc le droit des nouvelles technologies et intelligence artificielle. La criminologie et enfin l'informatique. Ce qu'il faut savoir, c'est que j'ai vraiment toujours été guidée par une volonté, c'est de pouvoir mêler en même temps la théorie et l'opérationnel, la théorie et la pratique. Et une question que je me suis posée en terminant mes études de droit, c'était comment en tant que juriste, je vais pouvoir accompagner, je vais pouvoir guider et parfois même imposer des obligations à des métiers techniques dont je ne connais strictement rien. Donc, par curiosité, j'ai commencé à apprendre le code en cours du soir, vraiment simplement pour comprendre ce qu'était un algorithme, comment ça fonctionnait. Et puis, par la suite, j'ai décidé de tenter la piscine de 42, vraiment encore une fois pour le défi. Et finalement, je suis tombée amoureuse du code et de l'informatique plus particulièrement. Et donc, j'ai pu commencer comme ça ma carrière de développeuse full stack.
6: Est-ce qu'on peut faire un petit rappel pour la piscine de 42?
8: La piscine de 42, en fait, c'est un mois de sélection où on va coder 7 jours sur 7, en moyenne 13 heures par jour, et on va devoir rendre des projets tout au long du mois, en solo ou alors en groupe. Et donc, c'est vraiment un concours, un examen qui s'étend sur un mois, donc qui est très long, qui est très intense, mais également qui reste le meilleur souvenir que j'ai de l'école.
6: Okay. Et vous aviez déjà cette volonté de vous diriger vers quelque chose qui ressemblait plus à votre parcours d'avant en allant à l'école 42, enfin, quand vous étiez là-bas?
8: En fait, quand j'ai commencé 42, j'avais une idée très précise en tête, c'était le fait de devenir juriste développeuse, donc pouvoir, par exemple, créer des logiciels juridiques, monter une legal tech, donc une start-up du droit, des choses comme ça. On pense notamment à Doctrine, Predictis, etc. Et finalement, à l'issue de ma formation à 42, je me suis dit, mais ce que j'aime, c'est coder. J'ai pas envie de retourner au métier de juriste. Donc j'ai intégré tout d'abord le ministère de l'Intérieur. Donc j'étais développeuse dans tout ce qui était jeux vidéo, c'est un peu particulier. Je faisais la génération de données synthétiques sur des moteurs de jeux vidéo. Et puis j'ai continué comme ça ma carrière en me spécialisant dans tout ce qui était intelligence artificielle générative. Et finalement le droit est revenu très naturellement. Parce que, comme vous le disiez en introduction, en fait, dès lors qu'on parle de systèmes qui sont des systèmes complexes, il y a des obligations forcément qui vont s'imposer, il y a des questions de transparence, de responsabilité aussi, en tant que déployeur notamment. Et donc, assez rapidement, j'ai commencé à mettre en place des protocoles de travail, des méthodologies à suivre, des garde-fous. Et puis, la gouvernance de l'IA s'est imposée dans ma carrière, comme vous le disiez, donc plus particulièrement à la DGFiP.
6: Oui, donc vous avez atterri à la DGFiP où vous avez rédigé la doctrine d'usage de l'IA pour 93 000 agents. Donc d'ailleurs, c'est quoi la différence entre une doctrine IA et une charte IA ?
8: La différence entre doctrine et charte IA, pour moi, la doctrine, ça va vraiment s'implémenter dans le cadre de besoins opérationnels. Ça va vraiment répondre aux besoins métiers qu'on peut rencontrer. En l'espèce, pour cette doctrine d'usage de l'IA et de manière générale, quand on veut produire une vraie doctrine, donc une façon de penser, la façon de penser l'intelligence artificielle et ce qu'on peut en faire dans une administration ou une organisation, on va avoir en général deux grands défis. Le premier, ça va être de faire communiquer un grand panel de métiers. Donc ça a été le cas sur cette doctrine à la DGFiP. Donc des métiers qui ne parlent pas naturellement ensemble. Donc, par exemple, je pense métier juridique, ingénieur, Green IT, international. Enfin, c'est tout ce qui fait une organisation. Et en même temps, on va avoir un second défi, c'est celui de vraiment s'adresser au public, de pas rédiger pour rédiger, parce que la charte de l'IA, c'est souvent, on va imaginer, on construit un outil et on va mettre à côté un petit peu une façon de bien utiliser l'outil. Là, on va aller au-delà, on va donner des recommandations qui parlent concrètement au public, mais également qui répondent concrètement à ces interrogations, aussi à ces craintes, parce qu'il y a beaucoup de craintes sur ce que peut ou ne peut pas faire l'intelligence artificielle aujourd'hui. Je le vois notamment dans l'administration, il y a beaucoup de craintes d'être remplacées par ces systèmes-là, qui sont parfois justifiées d'ailleurs. Donc il y a ces deux défis-là. Et puis, au final, la doctrine d'usage de l'IA, qu'est-ce que ça a donné pour, en tout cas, la DGFiP, j'en parle librement, hein, ça a été publié, ça a donné un chantier où j'ai dû coordonner une quarantaine de contributeurs, parfois des énarques, donc avec des profils qui étaient quand même assez pointus, et qui a permis de délivrer des recommandations auprès de différents publics, les utilisateurs de l'IA, les concepteurs et également les managers pour pouvoir bien les accompagner dans cette prise en main-là.
6: Ok. Et comment on passe du coup de la règle écrite à l'application concrète sur le terrain pour faire vivre ces règles dans une administration aussi grande ?
8: Bah, c'est vraiment dans la construction de cette doctrine-là qu'il faut penser. On va penser à vraiment construire avec les agents, avec le public, et donc vraiment partir d'ateliers qui vont être des ateliers de co-construction avec le public visé, écouter les retours aussi qui sont faits. J'ai eu parfois des retours, on me disait mais pas du tout, on veut pas aller dans cette direction-là, on comprend rien, etc. Il faut en fait mettre de côté son ego et se dire que ce sont les personnes qui vont vraiment être destinataires de cette doctrine qui ont la vérité. Donc vraiment co-construire avec eux cette solution-là, et c'est ce qui permet aussi d'avoir l'adhésion, parce que ce qui était intéressant dans cette co-construction, c'est le fait qu'on avait des agents qui avaient participé aux ateliers et qui étaient très fiers, parce qu'en fait parfois c'était des agents vraiment par exemple de catégorie C qui vont pas forcément avoir un métier où ils sont très mis en valeur dans leurs compétences, et là ils arrivent, ils ont participé à la doctrine d'usage de l'IA sur le plan national, et donc ils se sont sentis vraiment dotés d'une mission, Donc ils vont venir convertir les autres collègues, les autres agents, le reste du public. Et ça, c'est quelque chose qui est très fort, parce qu'en fait, on a des ambassadeurs qui se créent sans qu'on demande quoi que ce soit.
6: Et d'un point de vue technique, comment on s'assure que les IA font bien ce qu'on veut? Comment, parce que vous en êtes arrivé au fil de l'eau à coder une solution technique pour justement s'assurer de comment les IA se comportent. Donc comment vous en êtes arrivé donc à cette idée?
8: Alors, à vrai dire, c'est justement en commençant à réfléchir un petit peu à comment on peut opérationnaliser justement ces doctrines-là, parce que là on reste sur de la règle écrite, donc ça peut être un peu complexe et c'est pas forcément intégré, j'allais dire by design, dans les outils qui sont proposés, donc on n'a pas une vraie sécurité en matière de gouvernance, ce qui est aujourd'hui beaucoup demandé. On parle beaucoup de responsabilité, de redevabilité, que ce soit dans le secteur public ou privé d'ailleurs. Et donc, comment aboutir à ce projet-là? Comment aboutir à GovLLM? Eh bien, j'avais également travaillé sur des questions de monitoring, d'observabilité des LLM, c'est-à-dire, par exemple, le fait de pouvoir étudier à partir de métriques techniques, à partir de données techniques et d'échanges IA humains, ce qui était, enfin, quel était le taux d'erreur, par exemple, le taux de pertinence d'une réponse, etc. Des choses qui sont très classiques à étudier. Et je me suis fait la réflexion avec l'arrivée de l'AI Act. Finalement, on peut évaluer à travers des méthodes statistiques, à travers aussi des LLM as a judge, on y reviendra sûrement par la suite. On peut étudier ces critères-là, est-ce qu'on est pertinent, est-ce qu'on fait des erreurs, est-ce que notre modèle hallucine, est-ce qu'il il va inventer des réponses. Est-ce qu'on ne pourrait pas créer des contrôles en matière de conformité réglementaire à travers ces mécanismes? Est-ce qu'on ne pourrait pas justement vraiment faire le lien, le pont entre droit et informatique? Donc j'avais cette idée-là, et ce que ça a donné, donc c'est GovLLM qui a un framework aujourd'hui open source, avec un panel de juges spécialisés qui vont étudier différents critères de conformité. Donc ça va être étudier par exemple tout ce qui est conformité AI Act, RGPD, obligation ANSI, sécurité, etc. Accessibilité aussi. Donc on a tout un champ, un panel à étudier. Et donc qui va permettre de scorer en continu des modèles d'intelligence artificielle pour pouvoir évaluer la qualité des réponses.
6: Oui, mais justement, vous me parlez de conformité. Lors de nos échanges, vous avez utilisé une expression assez forte que je trouvais super intéressante, c'est la fiction de conformité. Donc, en gros, les organisations seraient conformes sur le papier, mais pas dans les faits. Qu'est-ce que ça recouvre ?
8: Alors, en effet, j'avais parlé de ce concept-là et qui a été un peu le concept aussi fondateur de GovLLM, hein, le fait de parler de fiction de conformité. À vrai dire, si on prend un schéma très très basique d'un outil d'intelligence artificielle qui serait déployé dans une organisation, on va en général prototyper, créer une preuve de valeur sur un outil reposant sur de l'IA. Donc on va voir qu'il y a un besoin et qu'on a une solution possible. On va passer tout ce qui est audit, donc risque, juridique, etc. Et après, on va pouvoir déployer à l'échelle et donc rendre l'outil utilisable pour les utilisateurs, si je schématise très grossièrement. Pendant tout ça, on va prévoir un petit peu les usages qui vont être faits de notre outil d'IA. Donc on va prévoir ce que vont faire les utilisateurs, ce qu'ils ne vont pas faire a priori. On va espérer qu'ils vont utiliser de manière correcte l'outil, mais en tant que développeuse, on sait que c'est jamais le cas. Et on va également prévoir quelques cas où il y aurait des erreurs, des problèmes, etc. Donc ça, c'est un peu le plan, le package de départ. On va déployer à ce moment-là avec ce contexte qui est ancré et qui est statique. Mais en réalité, ce qui va se passer, c'est que, on le sait, donc les utilisateurs, ils vont pas forcément utiliser l'outil comme on avait prévu. Ils vont pas poser les questions qu'on avait pu prévoir, parce qu'on ne peut pas prévoir tous les comportements humains. On va également avoir des modèles qui évoluent, on va avoir des mises à jour de modèles ou de nouvelles versions. Donc à ce moment-là, qui vont inclure de nouveaux risques, qui vont en amoindrir d'autres également. Mais donc, on va toujours continuer à travailler avec notre outil d'IA qui reste figé sur le premier contexte, le premier déploiement et ce premier audit qui a été fait. Et donc, c'est là qu'il y a un écart qui va se creuser entre ce contexte-là et la réalité. Et l'écart va devenir de plus en plus important, plus particulièrement quand on va parler de systèmes agentiques où on va avoir des outils qui agissent de manière beaucoup plus autonome. On va avoir un écart complet parce qu'on ne peut pas prévoir et on ne peut pas réaliser de manière très fine ce qui va se passer.
6: Et donc c'est pour ça que vous avez mis en place ce panel de juges vous utilisez le LLM as a judge pour utiliser une IA qui va évaluer ce que produit votre modèle. Et est-ce que vous pouvez nous expliquer, nous dire comment donc le panel de juges, c'est encore l'étape d'après du LLM as a judge?
8: Alors le panel de juges, en fait, j'avais eu cette idée-là de pouvoir utiliser différents juges. C'est une idée qui existait déjà, hein, j'en suis pas l'autrice, mais j'avais pensé ça et en faisant des recherches, j'ai vu que ça existait et que ça avait fait des preuves dans d'autres domaines. À vrai dire, donc ce panel de juges-là, je l'ai pensé en transposant la réalité humaine. Dans notre société, on va avoir des experts CNIL, des experts RGPD, des experts ANSI, des experts en Green IT, etc. Et donc l'idée, c'était de me dire, on sait que, comme un humain, des IA sont plus performantes sur certaines tâches. On va être plus performant pour réaliser une tâche X ou Y, et donc l'objectif, c'était de me dire, eh bien, je vais transposer ces profils humains, donc imaginez autour d'une table un expert CNIL, donc qui sera le modèle A, un expert ANSI qui sera le modèle B, etc., qui vont chacun avoir la tâche d'évaluer des critères sur lesquels ils sont plus performants que les autres modèles. Et donc là, ces panels de juges-là, ils ont fait leur preuve, en tout cas sur le champ de la conformité, puisque je le dis notamment dans mon papier, j'ai fait plus de 3000 évaluations récemment, j'en ai rajouté, donc je suis passée à plus de 3000.

0: juger, pour évaluer notre système, à ce moment-là, on va pouvoir vraiment avoir une vision beaucoup plus fine, une meilleure gouvernance et une gouvernance aussi qui est dynamique puisqu'elle est en continu sur les réponses donc de notre outil IA.
1: Oui, et donc là, ça va vous permettre d'avoir tous les outils pour mesurer la conformité. D'ailleurs, donc vous citiez certains modèles qui étaient meilleurs que d'autres. Vous m'aviez cité pendant nos échanges préalables qu'un modèle franco-français était meilleur sur l'AI Act grâce à sa trace culturelle. D'ailleurs, ça, c'était assez intéressant.
0: Tout à fait. Je vais peut-être donner des gros mots hein, en parlant de noms de modèles, mais j'avais noté notamment que Gemma 4 était meilleur juge en moyenne, par exemple, sur tout ce qui était injection de prompt dont je parlais tout à l'heure, mais que par contre, on avait Mistral 3 8B qui, lui, allait être meilleur sur la supervision humaine, sur la non-manipulation, enfin des consignes qui sont intégrées dans l'AI Act. Donc finalement, on retrouve des traces culturelles, réglementaires, pour évaluer ces critères de conformité qui sont assez importants et qui sont logiques. C'est cohérent avec le fait que, justement, la provenance des données d'entraînement de ces modèles, comment ils ont été formés, entre guillemets, n'est pas neutre.
1: Vous avez imaginé la mise en quarantaine automatique d'un modèle dont les scores s'effondrent. Et cette notion aussi de smart routing. Jusqu'où on peut automatiser cette gouvernance et quelle est la part de l'humain dans tout ça ? Est-ce que déjà vous pouvez nous parler un petit peu de cette mise en quarantaine, ce fonctionnement ?
0: Alors tout à fait, en fait, donc dans GovLLM, il faut distinguer d'un côté le côté vraiment panel de juges qui évalue des réponses qui sont générées par IA générative, et d'un autre côté, le fait de déterminer le bon modèle pour le bon usage. Donc on va avoir un modèle qui va être plus pertinent, par exemple, pour faire du résumé, et un autre qui sera plus pertinent pour faire de l'analyse, par exemple. Donc ça avait été également étudié, et l'idée, c'est que, comme je le disais, les modèles, ils évoluent, il y a de nouvelles versions qui peuvent sortir, donc si demain, vous êtes sur un modèle A, et qu'il y a une mise à jour, si ça se trouve, ces scores vont s'effondrer, ou alors sur certains cas d'usage, certaines demandes de l'utilisateur, de l'humain, en fait, le système d'IA va complètement passer à côté et va donner des réponses qui peuvent être même dangereuses. Donc l'idée, c'est de se dire, on a ce classement du meilleur modèle pour un cas d'usage donné. Donc le meilleur est choisi dans le contexte réglementaire qui a été défini. Mais si jamais on détecte que les juges qui évaluent ont vu qu'il y avait soit une zone grise, soit au contraire que les scores s'effondraient, comme vous le disiez, eh bien à ce moment-là, on va mettre en quarantaine donc notre système d'IA, on va passer au modèle suivant, on va le remplacer. Le modèle en quarantaine pourra être mieux compris, on va essayer de le réévaluer à travers par exemple des jeux de données synthétiques, donc on va essayer de lui donner des nouveaux jeux de questions-réponses pour voir s'il arrive à bien évaluer, des nouvelles questions pour voir s'il donne les résultats attendus, etc. Et donc il y aura cette mise en quarantaine-là et le smart routing qui sera dynamique, puisque vous aurez un modèle à un moment T, mais si ça se trouve, dans un mois, en réalité, les résultats et les scores qui auront été produits montreront que ce sera le modèle B finalement qui était le plus pertinent.
1: Et donc rediriger après sur le modèle B.
0: Rediriger vers le modèle B à ce moment-là.
1: Et d'ailleurs, dans le secteur, vous, de ce que vous observez, aussi bien dans le secteur public que dans le secteur privé, pour vous, on en est où de ce sujet de gouvernance IA ? Est-ce que les organisations arrivent à se maintenir à flot ou c'est compliqué ?
0: Alors, ça dépend beaucoup si on parle donc du secteur public ou privé. Dans le secteur public, ce dont j'ai l'impression, c'est qu'on reste sur de la gouvernance très statique, comme je le disais. Donc, on va avoir un audit qui est fait, une évaluation qui est faite à un moment T, et puis qui va potentiellement être OK pour des systèmes donc qui reposent sur des LLM mais du style chatbot classique, on va dire, traditionnel. Mais par contre, pour des systèmes qui sont plus complexes, eh bien, tout de suite, on va être complètement dépassé parce qu'une gouvernance statique sera plus adaptée à la réalité. Je pense notamment donc aux architectures agentiques. Ce qu'il faut savoir, c'est qu'on a le Labo Société Numérique qui fait partie de l'ANCT qui a publié il y a un an tout un inventaire, un petit peu un état des lieux de ce qui existait en matière de gouvernance IA. Il y a des initiatives dans le secteur public qui existent, en effet, il y a de plus en plus de postes qui apparaissent. Et il y a vraiment une volonté de s'emparer de ce sujet-là, après à voir comment ça évoluera côté public. Mais pour l'instant, on est plus sur

0: sur cette idée-là de gouvernance statique. Côté privé, la gouvernance dynamique, c'est pas une idée future, c'est vraiment déjà le présent. Parce qu'on a beaucoup d'entreprises privées qui vont travailler justement sur des questions de système agentique où il y a beaucoup plus de risques qui vont se développer beaucoup plus rapidement et donc il faut s'assurer de la bonne conformité de ces systèmes-là avec notamment l'AI Act qui pose un certain nombre d'obligations. Donc il y a vraiment la volonté de créer de la gouvernance by design, d'intégrer en fait, d'embarquer la gouvernance dans les systèmes d'IA, plus quelque chose qui est à côté en fait, qui est traité à côté, mais qui est traité comme signal continu. Et puis, à côté de ça, on a les organisations internationales qui vraiment poussent à se questionner sur cette question de la gouvernance IA. On a notamment l'ONU et également l'OCDE, avec lesquelles j'ai pu travailler sur justement des questions de gouvernance IA. Et donc, qui encourage à se poser les bonnes questions, où on met l'humain, comme vous le disiez tout à l'heure, hein, à quel moment il va avoir le plus de valeur sur tout ce qui est gouvernance de l'IA, et qu'est-ce qu'on peut automatiser, dans quel cadre on peut parler par exemple de policy as code, comment on peut codifier nos policies internes, ou alors aussi tout ce qui est réglementation nationale, extranationale. Donc voilà un petit peu pour l'état des lieux. C'est quelque chose qui, en tout cas, un sujet, je pense, qui a beaucoup évolué ces 6 derniers mois surtout. Il y a eu une énorme vague qui est arrivée et qui va continuer d'évoluer, qui va créer aussi beaucoup de métiers.
1: Oui, et justement, on le disait en introduction, mais votre projet, donc GovLLM, votre outil, il a eu un très bon accueil. Est-ce que vous pouvez nous parler un petit peu comment il a été reçu par les différentes organisations ?
0: Alors oui, c'était quelque chose, je m'y attendais pas forcément, mais en fait, il faut savoir que de manière générale, je communique beaucoup sur les réseaux, mais sur des choses très générales qui sont qui effleurent la technique, mais je vais pas en profondeur sur des projets que j'ai pu livrer, dans le sens où j'ai travaillé dans le secteur public, je pouvais pas montrer mon code dans le secteur public. Actuellement, je travaille dans le secteur privé, pareil, je vais pas pouvoir montrer mon code. Donc j'avais vraiment cette volonté-là de présenter mes compétences et mon expertise technique. Et vu qu'il y avait ce projet, ce sujet qui m'intéressait, je me suis dit, bon, je vais communiquer dessus et puis on verra l'accueil qui sera fait à ce projet-là. Et en fait, donc ça a été une belle surprise puisque j'ai pu être référencé par l'OCDE qui a référencé différents outils, différents frameworks ou autres qui pouvaient être intéressants et pertinents pour justement changer les règles de la gouvernance IA, je dirais. Et puis j'ai pu également participer à des travaux donc avec l'ONU sur des questions de gouvernance IA où justement j'ai mis en place, j'ai détaillé cette question de fiction de conformité, de gouvernance dynamique. Donc il y a eu tout ça et puis au final également j'ai été contactée par 3 ou 4 administrations différentes, des administrations régaliennes, donc en plus c'était, enfin en tout cas une très belle surprise, et qui étaient intéressées par le projet, qui souhaitaient également le présenter.
1: Vous l'avez testé, votre usage de GovLLM. Sur quel projet et dans quelles conditions vous avez pu le tester ?
0: Alors, ce que j'avais fait, c'est que j'étais tout simplement allée chercher du côté de la CNIL, l'ANSSI, etc., toutes les décisions qui me semblaient pertinentes que je pouvais trouver. Et j'ai créé du coup tout un jeu de données, questions-réponses qui était annoté. Donc, je viens dire ce que j'attends comme réponse, comment, etc. Et après, je suis venue donc tester mes différents modèles sur ce jeu de données annoté. Je suis vraiment partie en fait d'exemples très concrets qui existaient parce que c'était l'objectif, c'était de répondre à un vide, un petit peu un flou en tout cas opérationnel qu'on a aujourd'hui sur tout ce qui est réglementation de l'IA.
1: Ok. Et donc vous avez derrière publié un papier de recherche en indépendante. Qu'est-ce que ça a donné comme expérience ça de publier toute seule?
0: Alors ça a été une expérience qui a été stressante juste à la fin. En fait, donc quand j'ai commencé à m'intéresser à ce sujet-là, très vite j'ai vu qu'il y avait de la matière, c'était un sujet qui résonnait beaucoup en moi, de par mon parcours académique et professionnel. Et en fait, donc, j'ai commencé justement à me dire, il y a des concepts à poser, il y a des choses à traiter. Donc, j'ai commencé à écrire. Je me suis renseignée sur un petit peu la méthodologie académique aussi, que je n'avais pas forcément à l'époque. Et donc, j'ai avancé comme ça, à tâtons. Je codais quelques heures, et puis j'écrivais quelques heures, etc. Je manipulais mes données, je voyais où j'en étais. Et c'est à la fin, vendredi soir, je termine mon papier, je suis heureuse, et je me dis, je vais le publier dimanche. Et là, j'apprends que je dois être sponsorisée par un chercheur, que je dois trouver quelqu'un qui accepte, en gros, de me parrainer pour publier ce document-là. J'ai passé mon week-end à contacter des universités aux États-Unis, des gens que je connaissais pas du tout, en leur disant, voilà, voilà le concept, voilà ce que j'ai fait, s'il vous plaît, laissez-moi publier mon article. Et j'ai eu la chance d'avoir un retour très rapide. C'est quelque chose qui a été finalement plutôt calme tout au long de la rédaction, juste la fin qui a été un petit peu effrayante, mais finalement ça s'est très bien passé. Et aujourd'hui, par exemple, je suis contactée justement dans des travaux de recherche d'autres chercheurs pour pouvoir contribuer et alimenter justement ces principes-là qui ont été fixés dans mon article.
1: Ah bah, génial.
0: Merci.
1: C'est l'heure de conclure, Jeanne. Si vous ne deviez garder qu'un message à faire passer à nos auditeurs et auditrices, quel serait-il ?
0: Donc ça serait tout simplement de voir la gouvernance comme quelque chose de vivant, de dynamique, et pas comme un audit statique, un résultat à un temps donné et qui va perdurer sur la durée.
1: Merci beaucoup Jeanne Dusserre pour ce partage et votre présentation de GovLLM. Tous les liens vers les sujets évoqués, le dépôt open source sur GitHub, le papier de recherche, la publication au CDE seront repris en description de l'émission. Et merci à vous aussi, chères auditrices et auditeurs. N'oubliez pas de liker cet épisode, ça manipule l'algorithme et c'est cool de manipuler un algorithme. Restez sur 93.1 FM sur Cause Commune et à bientôt.

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1: Alors, bonjour tout le monde, est-ce que vous m'entendez bien?
2: Oui.
1: Parfait. Alors, d'abord, je tiens à remercier les organisateurs pour l'invitation. Je suis très heureux à me retrouver ici à Metz pour la première fois et à intervenir dans cette journée. Un grand merci aussi à vous pour d'être là pour m'écouter, écouter les autres intervenants. Alors, je m'excuse un peu d'avance parce que ce que je vous racontais là n'est pas très joyeux. D'accord ? C'est une intervention un peu pessimiste, mais c'est juste pour faire un peu le point avant de parler d'autres choses beaucoup plus optimistes, hein, parce qu'il y en a. Mais il m'a semblé quand même que c'était le moment de faire un point, comme a dit Loïc, sur l'évolution du journalisme en ligne depuis 15 ans, via un angle, on va dire, critique. D'accord ? Vous allez comprendre... ce que je vais raconter après. Donc, le titre de mon intervention, c'est « L'oligopole de l'Internet contre l'autonomie journalistique ». Donc, il y a au moins deux mots compliqués là-dedans. Oligopole et autonomie. Donc, ne vous inquiétez pas, je vais les expliquer. Le plan de mon intervention, il est le suivant. Je vais d'abord parler un petit peu de l'enjeu de l'autonomie dans le cadre du journalisme. Expliquer pourquoi cette notion-là est importante. Ensuite... je vais décrire un certain nombre des logiques que je qualifierais d'hétéronomes, donc le contraire d'autonomes, dans les champs qui régissent, qui influencent, qui impactent les champs journalistiques. Et puis, je me focaliserai sur... bon, il y a beaucoup de choses à dire là-dessus, mais je focaliserai dans la deuxième partie de mon intervention sur ce que j'appelle l'oligopole de l'Internet, ce que Loïc a qualifié de GAFAM, le fameux Google, Apple, Facebook, Amazon, auquel il faut toujours associer Microsoft. Et je vais essayer d'expliquer un petit peu quelle est leur influence et surtout leur emprise sur le monde journalistique et en quoi cette emprise diminue l'autonomie journalistique. En tout cas, c'est mon point de vue, c'est celui que je vais défendre. Voilà, donc je démarre tout de suite avec l'enjeu de l'autonomie. Alors, qu'est-ce que c'est l'autonomie, déjà au départ? Il y a plusieurs définitions, plusieurs possibilités, plusieurs approches possibles. Si on se place du côté de la philosophie, par exemple, on va la retrouver chez Kant, à l'échelle individuelle, l'idée que l'autonomie, en fait, est le fait de se donner soi-même sa propre loi. Donc, ça vient du grec « autonomie », donc « nomos », c'est la loi. Et auto, c'est soi-même, donc voilà, c'est donner sa propre loi, être indépendant, être autonome. Le contraire de cela, l'hétéronomie, donc hétéro, ça veut dire l'autre, donc avoir une loi qui s'impose à soi et qui est extérieure. Okay? Donc ça, c'est à l'échelle individuelle. Je pense que chacun a comme aspiration, dans la mesure du possible, d'être autonome, hein, journaliste ou pas d'ailleurs. À l'échelle sociale, si on prend par exemple l'analyse de Bourdieu, il envisage l'autonomie comme l'autonomie d'un champ social, d'un champ de production symbolique, comme celui du journalisme. Hein, vous rappelez sûrement que dans son petit livre sur la télévision, Bourdieu s'occupait un petit peu de ce qu'il appelle les champs journalistiques, et donc il a appliqué sa théorie des champs sociaux là-dessus, en expliquant que bon, quand le journalisme, comme tous les champs sociaux, a des règles et des intérêts spécifiques internes à ces champs et qui sont distincts d'autres espaces sociaux. Par exemple, la question de la déontologie journalistique doit être indépendante des contraintes économiques, en théorie. D'accord ? Donc c'est ce qui fait que le champ journalistique peut être considéré parfois comme un champ autonome. Alors, Bourdieu nous explique également que l'autonomie d'un champ social se fonde sur la reconnaissance par les pairs, d'accord ? Donc ça veut dire quoi ? Ça veut dire qu'un bon journaliste est un journaliste qui est considéré comme un bon journaliste par ses pairs et pas forcément par les publicitaires ou par les marketeurs de Google, d'accord ? on verra qu'aujourd'hui, ce n'est pas tout à fait ça. Et qu'un journaliste qui est bien considéré par les marketeurs de Google peut être aussi un bon journaliste en termes, en tout cas, économiques. Et également, Bourdieu nous dit qu'un champ social, comme l'échange journalistique, entre autres, s'organise autour d'une opposition entre deux pôles. Le pôle autonome, qui est légitime, avec les règles internes du champ. Hein, donc ça, c'est les journalistes d'investigation, par exemple, le journalisme de qualité. Et le pôle hétéronome, par exemple, en l'occurrence, les journalismes qui est trop influencé par les critères commerciaux. Alors, l'enjeu de l'autonomie est un par rapport au pouvoir extérieur, et notamment deux pouvoirs historiquement très importants dans le cadre du journalisme, le pouvoir politique et le pouvoir économique, est central dans l'idéal type que vous devez connaître, l'idéal type habermasien de la sphère publique. Hein, ce qu'a décrit Habermas, qui était le premier à décrire ce concept fondateur pour les sciences de l'information et de la communication, entre autres. Cet idéal de l'autonomie journalistique, par exemple, on va le retrouver dans tous les textes élaborés par les instances collectives du journalisme. Donc si vous regardez toutes les chartes déontologiques, les textes syndicaux, etc., et même, par exemple, si vous regardez les textes qui ont été produits par les journalistes des ITLE, par exemple, qui étaient en grève il n'y a pas longtemps, on va trouver cette idée que le journaliste doit être autonome, c'est-à-dire qu'il doit décider par lui-même quels sont les sujets qu'il doit traiter, et la manière dont il doit les traiter, et surtout qu'il doit être indépendant et autonome par rapport à l'influence du pouvoir économique, d'une part, de ses propriétés, des publicitaires, des annonceurs, et du pouvoir politique, d'autre part, du pouvoir du gouvernement, de l'État, entre autres. Et donc un exemple archétypal de ça, c'est le projet de déclaration des droits et des devoirs de la presse libre, qui a été rédigé par la Fédération des journalistes à la Libération, qui est un peu un texte fondateur, on va dire, pour la déontologie journalistique, dans lequel l'article 3, ils disent « La presse est libre quand elle ne dépend pas ni de la puissance gouvernementale, ni des puissances d'argent, mais de la seule conscience des journalistes et des lecteurs. » Voilà, on a décrit donc en quelques mots l'idéal de l'autonomie journalistique. Ok ? Alors maintenant, on revient à des choses qui nous intéressent plus précisément ici, puisqu'on est quand même à l'obs web, donc il y a web dedans. Donc quid du web, quid de l'internet, que fait l'internet à cette question de l'autonomie? Alors quand on regarde un certain discours qui peut être un discours expert, parce qu'on le trouve souvent par exemple dans une littérature de recherche, notamment anglo-saxonne, mais aussi dans pas mal des rapports de recherche, etc., et qui peut être aussi un discours profane, c'est-à-dire un discours d'observateur sans forcément une expertise particulière, et qui a été dominant pendant longtemps. Alors aujourd'hui, effectivement, signe de temps, ce n'est plus forcément un discours dominant, mais ça l'a été pendant longtemps. Alors selon ces discours, l'Internet serait un moyen de diffusion égalitaire de l'information, contrairement aux médias classiques, un média décentralisé, contrairement à la centralisation des médias audiovisuels, par exemple, et d'un pluralisme qui coulerait de source. Internet, par nature, serait un média pluraliste. Ça, par exemple, il se trouve qu'on a travaillé là-dessus avec des collègues. On le retrouve dans plein de rapports qui ont été commandités par différentes instances des ministères de la Culture, où, par exemple, différents experts nous expliquent que, comme l'Internet est un média pluraliste par nature, il n'y a plus besoin de prendre des mesures en faveur du pluralisme des médias audiovisuels, par exemple, ou de la presse. Parce que l'Internet compense, étant donné que lui-même est un média pluraliste par nature. Okay ? Selon ce discours, l'Internet donc renforcerait l'autonomie journalistique, l'indépendance des journalistes envers les différents pouvoirs qui les entourent, notamment par rapport à la puissance des différentes organisations, par rapport aux médias, hein. Un journaliste ou même un citoyen peut devenir un média par lui-même, donc il n'a plus besoin d'une organisation derrière. Il peut contourner la censure des États, il peut contourner les contraintes imposées par l'économie, etc., etc. Vous avez entendu très souvent, je pense, ce genre de choses. Et pour conclure dans ce type de réflexion, on trouve également l'idée que l'impératif participatif serait à l'origine d'un processus d'empowerment des journalistes, mais aussi des publics. Et donc forcément, à partir du moment où on donne du pouvoir aux journalistes individuels, on donne du pouvoir aux citoyens, forcément, ses conséquences sont positives pour la société. Alors, bien sûr, je ne suis pas là pour vous dire que tout ça est faux. Hein. Ce que je vais dire, par contre, et je vais essayer de le montrer par la suite, c'est que cette vision, c'est une vision acritique. C'est-à-dire qui prend une partie de la réalité pour la totalité de la réalité. La totalité de la réalité n'est pas ça. D'accord ? Pourquoi ? Parce que quand on regarde empiriquement, parce qu'on a du recul maintenant, on a 15 ans derrière nous d'Internet et de journalistes sur Internet, on s'aperçoit que les choses sont beaucoup plus complexes que ça et que les tendances qu'on y trouve sont beaucoup plus contradictoires. Alors, c'est ce que je vais essayer de montrer maintenant.
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1: Alors, quelle est la réalité ? Selon moi, c'est ma vision. En réalité, le journalisme aujourd'hui subit des logiques hétéronomes très fortes, c'est-à-dire des influences qui viennent de l'extérieur du champ journalistique et qui sont contraires à tous les principes que j'ai évoqués là et qui sont centrales dans la déontologie journalistique, par exemple. Et ces logiques hétéronomes sont très fortes. Alors, elles ne sont pas uniquement liées à Internet, bien entendu. Hein. Il y a trois facteurs, à mon avis, qui résument, qui expliquent en tout cas ces tendances hétéronomes. La première, c'est la crise économique des médias qui traverse depuis pas mal d'années et la marchandisation accrue qui est concomitante. D'accord ? La deuxième, c'est là où je vais centrer mon propos après. La deuxième tendance, c'est la concentration oligopolistique de l'Internet. Autrement dit, le fait que l'Internet de 2017 n'est pas l'Internet de 2005 ou 2006 quand tous ces discours autour du participatif se constituaient. Qu'on est aujourd'hui face à un Internet qui est concentré entre les mains d'un petit nombre de multinationales hyperpuissantes qui, comme Loïc l'a rappelé, imposent leurs lois à plein d'acteurs, y compris les journalistes. Et puis, bien entendu, le lendemain d'un acte législatif de Donald Trump assez hideux, que vous connaissez tous, on ne peut pas ne pas rappeler qu'à l'heure actuelle, aujourd'hui, les démocraties libérales traversent une crise politique profonde. D'accord ? Ça, c'est aussi un facteur de contexte très important qu'il faut rappeler et qui joue un rôle sur lequel je ne veux pas m'arrêter, mais il faut quand même le mentionner. Alors, quelles sont les raisons qui sont liées à la crise du journalisme et des médias en général, qui ne sont pas, comment dire, proprement parlé liées à Internet, qui vont plus loin que l'Internet, mais que l'Internet parfois renforce et prolonge. Alors, le premier problème pour moi, c'est la dépendance publicitaire. Malheureusement, alors on peut en discuter si vous voulez après, on va sûrement en discuter, notamment quand on va parler de crowdfunding. L'Internet et l'information en ligne a adopté très vite un modèle publicitaire. Alors on s'éloigne un petit peu aujourd'hui, il était temps, mais quand même la grosse majorité des sites d'information sont financés par la publicité. Alors ça pose plusieurs problèmes. Ça pose des problèmes classiques, qui sont très anciens et qui sont de nature philosophique. Par exemple, le fait que quand vous avez un tiers qui finance les contenus de votre média, eh ben, ce média aura tendance à favoriser les intérêts de ce tiers. Et quand vous avez des annonceurs qui payent pour des contenus qui sont à la destination du public, d'accord ? Eh bien, parfois, très souvent d'ailleurs, de plus en plus souvent malheureusement, les médias ont tendance à favoriser les intérêts des annonceurs au détriment des intérêts des publics. Alors ça, c'est une idée classique d'Habermas qui avait expliqué, alors on peut ne pas être d'accord surtout avec Habermas, hein, mais il a quand même énoncé un certain nombre de principes de base, quoi. Par exemple, le fait que la marchandisation des médias les met au service des intérêts privés et les intérêts privés ne sont pas toujours compatibles avec l'intérêt public. Alors on a un exemple très facile à comprendre. McDonald's a comme intérêt de maximiser la vente de ses sandwichs, d'accord ? Mais la société dans son ensemble a comme intérêt de minimiser la malbouffe. Donc si on met des publicités McDo partout, on augmente le nombre de sandwichs vendus par McDo, ce qui est très bien pour McDo, mais pour la société, c'est peut-être pas terrible comme idée. D'accord ? Donc c'est très simple de comprendre cette opposition-là. Donc de ce point de vue, l'Internet ne fait que prolonger une tendance qu'on trouve dans la presse, et notamment, surtout, dans les médias audiovisuels privés. La deuxième critique, qui est aussi une critique classique, c'est la critique de la logique de maximisation de l'audience. Donc notamment qui est central dans le petit bouquin de Bourdieu sur la télévision commerciale, qui explique que en fait la course à l'audience dans la télévision privée comporte des dérives, hein, pour la chasse de l'audience, la chasse de téléspectateurs comporte des dérives. Alors ces dérives dans la télévision, on peut le retrouver un peu partout, hein, notamment dans la télé-réalité ou dans des genres télévisuels de ce type. Mais on a l'équivalent sur Internet. Donc vous connaissez tous, par exemple, un concept comme le clickbait, hein, ce qui fait les hameçons qui vous fait cliquer en fait. Donc il peut être des titres racoleurs, des informations fantaisistes, etc. Le fake news, hein, les fausses nouvelles qui vous font cliquer parce qu'ils sont en accord avec ce que vous croyez, même si elles sont fausses. L'infotainment, hein, les différentes rubriques avec des informations rigolotes, les dauphins roses qui étaient restés cultes. Bon, les dauphins roses, c'était une histoire qui avait fait le maximum des clics sur 20 minutes. Et qui était le résultat d'une blague entre journalistes qui disaient qu'est-ce qu'on peut faire pour maximiser les clics. Et puis l'histoire d'un dauphin rose qui était échoué sur une plage de Floride avait fait le maximum des clics. Je ne suis pas sûr que ça, en termes d'information, en termes de qualité, en termes d'intérêt, soit une bonne information. Et puis aussi la course à la vitesse de publication sur Internet qui fait qu'on peut publier n'importe quoi sans le contrôler, etc. Bon, bref, on peut multiplier les exemples. Je pense que vous comprenez de quoi je veux parler. Troisième critique. Encore une fois classique, hein, mais qui est prolongé et accentué sur Internet, c'est la critique de la circulation circulaire de l'information, autrement dit de la homogénéisation de l'information en ligne. Alors là, il y a un argument qui peut paraître à premier abord véridique, l'idée que sur Internet, il y a un pluralisme, une diversité de l'information. Effectivement, c'est vrai. Mais quand on fait une étude empirique pour savoir qu'est-ce qui représente ce pluralisme, il se trouve qu'avec mon collègue Emmanuel Marty ici présent, on l'a fait ce travail-là. On a étudié un très gros volume d'articles produits en France par des sites français. Bah, qu'est-ce qu'on obtient? On obtient effectivement un éventail très large de sujets qui sont traités, donc un pluralisme plus important que dans les médias audiovisuels, sauf que l'écrasante majorité de contenus sont concentrés sur un tout petit nombre de sujets. Autrement dit, ce pluralisme représente en termes de volume d'informations, en termes d'impact auprès du public, une petite part de ce qui est produit. La plus grosse part de ce qui est produit, c'est de l'information redondante, c'est une inflation où on va traiter le même sujet par 40 angles différents. Il suffit de taper Benoît Hamon ou Donald Trump sur Google, vous allez voir, hein. Vous n'allez pas apprendre grand-chose en fait. Par contre, vous allez être face à des milliers d'articles qui disent à peu près la même chose. D'accord? Donc on a un effet d'agenda connu depuis les années 70 qui se renforce encore plus sur Internet que dans les médias audiovisuels. Et puis, bien sûr, encore une fois, une critique classique, hein, de la publicité, mais qui sur Internet prend une dimension encore plus forte, c'est l'idée que le contenu doit être au service de la publicité. Alors on connaissait dans la presse, notamment dans la presse locale, dans la presse nationale, les publis rédactionnels. D'accord? Maintenant, on connaît le format natif. Alors, ça fait plus chic, format natif, mais qu'est-ce que c'est? Ben, c'est du public rédactionnel. D'accord? C'est du contenu publicitaire déguisé en contenu d'information. Et les sites d'actualité, les réseaux sociaux, Facebook notamment, est noyé par ce type de contenu. Dans quelle mesure les gens y font la différence? C'est une question ouverte. Ok? Donc là, on voit plusieurs points qui peuvent être critiqués sur cette dépendance. Alors, ce qui est corollaire à ce modèle publicitaire, c'est un journalisme low cost. Forcément, quand vous appuyez sur la publicité qui rapporte peu sur Internet, alors je ne vais pas rentrer dans cette question de l'économie de l'Internet, mais en gros, la publicité sur Internet rapporte à peu près 10 fois moins qu'une publicité sur un support écrit. Bah, forcément, en face, il faut un journalisme low cost, un journalisme qui coûte pas cher et qui produit beaucoup. Donc, alors, ces tendances que j'ai décrites là sur ce slide, on ne les trouve pas que sur Internet, mais sur Internet, on les trouve encore plus accentuées. La précarisation, la flexibilité, les contournements des conventions collectives, l'abaissement des protections sociales, les statuts ambigus, les gens qui sont des rédacteurs. Alors, est-ce qu'ils font un travail journalistique? On ne sait pas trop, mais le but, c'est de ne pas les rattacher à la convention collective, pour ne pas les payer autant. D'accord? Toutes ces choses-là se multiplient dans un magma qui est constitué par des sites qui sont des sites d'information, des sites d'actualité. On ne sait pas trop. Hein, les gens à l'intérieur, ils font de l'information, ils font de la communication, on ne sait pas trop non plus. Donc les frontières sont floues. L'accroissement du nombre des pigistes et des rédacteurs au statut ambigu n'est pas uniquement réservé à Internet, mais sur Internet, cette tendance-là a été encore plus forte. On a également, on observe depuis longtemps, nous on l'a vu ça déjà depuis 2007, mais cette tendance ne fait que se renforcer, la domination de la logique gestionnaire. On a de plus en plus des gens, des responsables de rédaction, des responsables financiers, qui font des calculs coût-bénéfice pour décider si on va traiter d'un sujet, si on va faire un reportage ou pas. Donc là, vraiment, ça, c'est l'hétéronomie. Quand un gestionnaire vous dit, ça, vous ne pouvez pas le traiter parce que c'est trop cher, c'est de la pure hétéronomie. C'est une loi économique qui vient vous dicter ce que vous devez faire. Et bien entendu, à côté de ça, vous avez la prépondérance d'un journalisme assis, hein, malheureusement, c'est-à-dire un journalisme qui s'est fait depuis un ordinateur, on ne sort pas de la rédaction, etc. Une éditorialisation où les commentaires prennent le dessus sur l'information parce que les commentaires, c'est moins cher. Hein. Demander à quelqu'un de rédiger son avis sur un sujet, ça coûte moins cher que demander à un journaliste d'aller faire une investigation. Ce journaliste low cost est accompagné d'une tendance à la rationalisation et à l'intensification du travail journalistique. Comment ça s'exprime cela? Par exemple, quand vous travaillez aujourd'hui dans une rédaction web, votre travail est encadré par tout un tas de logiciels. Des logiciels qui sont contraignants, qui comportent leurs propres règles, leurs propres logiques sur comment publier l'information, gérer les contenus, mesurer l'audience, etc. Tous ces logiciels, tous ces outils formate la production et limite les champs de l'intervention du journaliste. Ça ne veut pas dire que le journaliste n'a pas de marge d'intervention. Ça veut dire qu'il doit faire avec ses contraintes matérielles, logicielles. D'accord ? Et sur le web, ces contraintes sont encore plus fortes. Du coup, qu'est-ce qu'on a ? On a une standardisation du travail journalistique. Il suffit de parler avec quelqu'un qui passe ses journées à faire du bâtonnage des dépêches d'agence. Il va vous expliquer ce que c'est la standardisation. Hein ? Une quantification des objectifs. Quand un rédacteur en chef passe son temps à regarder les chiffres d'audience sur Google Analytics et à vous dire, votre collègue, il a fait plus de clics que vous. Il faut augmenter votre taux de clic. Et vous lui expliquez que la qualité de votre travail n'est pas forcément liée au taux de clic. Oui, mais lui, ce qui l'intéresse, parce qu'il est en lien avec le département de publicité, c'est d'augmenter le nombre de clics. Donc, quantification. Formalisation de procédures. On vous explique qu'il faut passer par telle ou telle ou telle étape pour publier, pour maximiser, pour partager, pour liker, pour augmenter le taux d'engagement. D'accord ? Et omniprésence de la supervision, puisque les rédacteurs en chef, quand vous travaillez sur Internet, en rentrant dans la plateforme de gestion, de publication de contenu ou de mesure d'audience, il a une vision un peu orwellienne de votre travail. Il peut tout savoir. D'accord ? Bon, tout ça est accompagné par l'accroissement des exigences en termes de productivité, la généralisation du bâtonnage, le recyclage, etc. Et bien sûr, et c'est là où j'arrive à la deuxième partie de mon propos, où je vais commencer à aborder l'influence de l'oligopole de l'Internet, toutes ces logiques que je viens d'expliquer ne sont pas forcément liées à Internet ou à Google ou à Facebook. D'accord ? Mais elles sont concomitantes. C'est-à-dire que ça arrive en même temps. Et donc, on a deux logiques qui sont structurantes aujourd'hui dans le champ journalistique, notamment dans le journalisme en ligne, qui sont la logique du référencement, liée à Google, et la logique de l'engagement. J'aime bien ce mot, l'engagement, il faut accroître l'engagement. Qu'est-ce que ça veut dire ? Ça veut dire cliquer sur deux boutons et faire du like, Donc, ça veut dire s'engager, engager l'audience. Donc, ça, c'est la logique de Facebook. Alors, il se trouve que ces deux acteurs, aujourd'hui, domine la diffusion et l'accès des éditeurs de presse à l'audience. Okay ? Donc ils sont au cœur de l'écosystème du journalisme en ligne. Alors je vais en dire deux mots du coup. Alors déjà, qu'est-ce que ça veut dire un oligopole ? Un oligopole, c'est un terme économique, d'économie politique, qui désigne un marché dans lequel vous avez un tout petit nombre d'acteurs qui offre ses services et qui contrôle l'intégralité de ce marché. D'accord ? Donc l'Internet aujourd'hui, malheureusement, l'Internet grand public, à mon sens, est devenu un oligopole. Faites le test, notamment, je m'adresse à nos jeunes étudiants, notez sur un cahier, je fais ce petit exercice avec mes étudiants, tous les sites que vous visitez du matin au soir. Et écrivez à côté du nom du site le propriétaire. Ça va vous donner un truc du genre Google, Facebook, Amazon, Microsoft, Google, Facebook, Amazon, Microsoft. Twitter, qui pour l'instant est indépendant. D'accord ? Ça, c'est un oligopole. Ok ? Alors, pourquoi on a un oligopole sur Internet ? Pour tout un tas de raisons qui dépassent le propos ici, mais pour les résumer rapidement, vous avez la conjugaison des deux facteurs. Deux facteurs technologiques qui sont l'abolition des frontières entre secteurs qui étaient autrefois distincts, par exemple les services de communication, l'informatique, les appareils, tout ça converge à travers le numérique, et l'hégémonie néolibérale. L'hégémonie néolibérale, la domination du néolibéralisme impose quoi ? Financiarisation, mondialisation, déréglementation. Sans ces tendances-là, on ne serait pas arrivé là. D'accord ? Alors, contrairement à ce qu'on nous raconte du matin au soir, les néolibéralismes ne favorisent pas la libre concurrence non faussée. Hein, ils favorisent les oligopoles et les monopoles. Le capitalisme en général, d'ailleurs. Hein, ça, on le sait depuis plusieurs décennies. Donc, la conjugaison de ces facteurs voit l'émergence d'un capitalisme numérique qui est représenté par ces acteurs qui ont remplacé les pétroliers ou l'industrie automobile du XXe siècle et qui commencent à contrôler tout un tas de services clés sur Internet. Alors, juste quelques éléments. Par exemple, là, vous avez la part du chiffre d'affaires publicitaire de Google et de Facebook sur l'Internet. Et si vous prenez, par exemple, l'Internet mobile, c'est les bulles que vous avez en haut à gauche, d'accord ? À eux deux, Google et Facebook contrôlent la moitié du marché publicitaire sur Internet du monde entier, quoi. OK ? Donc ça vous donne une idée, ça veut dire que l'autre moitié, il doit être partagé par les centaines de milliers d'acteurs de la publicité du monde entier, les sites d'information, les sites marchands, etc. Donc ça, c'est une concentration énorme. Vous avez là la croissance de leur chiffre d'affaires. Hein. Ces deux sociétés font partie, enfin surtout Google et Apple, ce sont les sociétés qui ont la plus grosse croissance de chiffre d'affaires et qui ont notamment des taux de marge incroyables, des taux de marge qui dépassent les 20%. Pour vous donner un exemple, si vous êtes actionnaire d'une société qui a une marge de 5%, vous êtes déjà heureux et très riche. Alors si vous êtes à 25%, vous imaginez. Hein ? Et surtout, ces acteurs-là contrôlent les moyens d'accès à l'information. Alors vous avez trois exemples, on peut le multiplier, mais trois exemples très parlants. La part de la recherche, 95% pour Google en France. Imaginez par exemple si une société avait 95% de part de marché du parc automobile en France. On se sentirait un peu comme en Allemagne de l'Est. Hein ? On trouverait ça un peu bizarre. Et ben, pour la recherche, ce n'est pas le cas. Les logiciels, des systèmes d'exploitation sur mobile. Entre Apple et Google, on est à plus de 90% de part de marché. Deux acteurs, 90% de marché. Pour les navigateurs, c'est la même chose. Donc en fait, vous trouverez ces cinq sociétés sur tous les moyens d'accès à l'information en des positions dominantes, avec des combinaisons différentes. Tantôt c'est Google et Microsoft, tantôt c'est Google et Apple, tantôt c'est Facebook et Amazon, etc. Mais ils sont toujours là, ces cinq. Alors, quelles sont leurs caractéristiques ? Leurs caractéristiques, bon, on peut en parler longuement, mais d'abord, c'est une capitalisation boursière gigantesque. C'est-à-dire que l'humanité n'avait jamais connu des capitalisations boursières équivalentes. Donc ça, c'est la valeur d'Apple et de Google sur la bourse américaine. Pourquoi est-ce que ces sociétés-là sont à ce niveau de valorisation ? Parce qu'ils voient affluer des capitaux du monde entier. Et donc quand vous regardez l'actionnariat de Google et de Facebook, par exemple, vous allez trouver des oligarques russes, vous allez trouver des fonds qui viennent d'Arabie Saoudite, enfin... Voilà, vous voyez un petit peu hein, le genre de capitaux qui affluent vers ces sociétés-là. Et puis ces sociétés, avec ces gros moyens financiers, ce sont des ogres, c'est-à-dire qu'ils mangent tout ce qui peut leur faire ombre, potentiellement, en théorie, dans le futur. Et donc ils rachètent toute société susceptible de constituer une concurrence dans le futur. Donc là, vous avez les rachats de ces sociétés-là. Donc Facebook qui a racheté... Bon, les records, c'est quand même WhatsApp, hein. Une société avec 50 employés qui est rachetée à 20 milliards de dollars, bon, ça fait quand même rêver. Mais tous ces acteurs-là font la même chose. Alors parfois, ils achètent des sociétés pour les développer, c'est le cas de WhatsApp. Parfois, ils achètent des sociétés juste pour les tuer. Okay ? Donc on est loin de l'idéal de la concurrence libre et non faussée qu'on aurait sur Internet dans le monde libéral dans lequel on vit aujourd'hui. On est vraiment dans le capitalisme prédateur.
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1: Alors, quelques autres éléments sur ces sociétés avant vraiment de parler journalisme, mais c'est lié. Hein. Par exemple, ces sociétés-là ont quelque chose de très particulier, c'est qu'elles ont des stratégies et des produits qui sont indifférenciés à l'échelle mondiale. Quand Facebook fait une mise à jour, par exemple, de ses conditions d'utilisation, c'est d'un seul coup pour ses 1,4 milliard d'utilisateurs mensuels. Il n'y a pas de différenciation entre les pays. Hein. Quand un nouveau outil est lancé sur le marché, c'est pour tout le monde. Donc, ces stratégies-là produisent des économies d'échelle, mais produisent également une certaine uniformisation des usages. La deuxième logique, c'est le solutionnisme technologique, à savoir, à chaque fois qu'il y a un problème, ces acteurs vous expliquent qu'il existe une solution technologique. Rappelez-vous l'affaire Trump, fake news, etc., où on a mis à l'index Facebook en lui disant « Ah bah Facebook, tu fais circuler des fausses informations, etc. » Quelle a été la réponse de Facebook? D'abord, c'était de dire « Ah, c'est pas moi. » Bon, c'est habituel. Et puis la deuxième, c'était « Ah bah, on va faire un bon algorithme. » Hein? Donc il y a toujours une solution technologique. Jamais il y a une discussion sur les enjeux sociaux, sur comment on peut intégrer la société, la politique dans ce genre de choses qui sont par définition politiques. Bon, la disruption des marchés, ça vous connaissez. L'accaparement de la propriété intellectuelle également. Et ce qui nous intéresse le plus là, les plateformes d'intermédiation. Qu'est-ce que ça veut dire? Ça veut dire en fait que l'oligopole de l'Internet ne s'intéresse pas, sauf exception, à la production de contenu. En fait, ces acteurs-là, ils s'en foutent royalement de ce que vous produisez comme information, comme contenu, etc. Entre un dessin animé et un reportage journalistique, pour eux, c'est pareil, c'est du contenu. D'accord ? Qu'est-ce qui les intéresse ? Ce qui les intéresse, c'est de se concentrer sur les segments d'intermédiation, ou comme on l'appelle autrement, de l'infomédiation, c'est-à-dire de la médiation entre le public et les producteurs d'informations. Donc pour contrôler ces segments, alors pourquoi ils veulent contrôler ces segments ? Parce que ces segments, c'est les plus rentables, et c'est celui qui permet de contrôler l'Internet dans son intégralité, sans rentrer dans des choses compliquées, qui sont par exemple les rapports avec les producteurs intellectuels, hein, vous savez, les écrivains, les réalisateurs, les journalistes, tous ces gens compliqués. Hein. Bon, pas besoin de traiter avec eux. Hein. On va se placer dans le segment de l'intermédiation. Donc pour le faire, il faut contrôler à la fois les infrastructures matérielles, les serveurs, les data centers, les logiciels applicatifs, les moyens d'accès à l'information, les services logiciels. Donc quand j'ai dit infomédiation, il ne s'agit pas simplement d'une fonction de distribution. Hein? Ce n'est pas les nouvelles messageries de la presse parisienne. C'est vraiment un processus d'appariement entre une offre et une demande qui met en œuvre des logiques d'hiérarchisation, c'est-à-dire qui vous dit quelle est l'information la plus importante, où il faut donner votre attention. Et c'est là où l'enjeu politique pour les journalismes intervient. Alors comment ça se passe? Juste un petit schéma pour vous expliquer. Ça vaut pour Google, ça vaut pour Facebook, ça vaut pour tous les intermédiaires. Vous avez le contenu qui est produit par les sites d'information, d'accord? Ce contenu, il est récolté par les plateformes. Alors Google, il fait une récolte automatique, il fait un recensement par des robots. Facebook, il se base plutôt sur les partages faits par ses utilisateurs. C'est les utilisateurs qui font le travail de collecter l'information. Une fois que l'information est collectée, une fois que les titres, les photos, les résumés, les textes, les vidéos sont dans la base des données de ces acteurs, ils vont passer à travers les filtres d'un algorithme qui va décider ce qui est important ou pas. Et ce qui est important va être mis en avant devant un public de masse, 1,4 milliard d'utilisateurs mensuels pour Facebook par exemple, et de manière hiérarchisée, hein. Et du coup, bah, il va avoir un impact considérable sur la manière dont l'audience est répartie. Donc l'enjeu pour les éditeurs, pour les journalistes, c'est de s'adapter le mieux possible aux critères des algorithmes de manière à gagner un maximum d'audience. Okay? Hétéronomie. Comment s'adapter à une logique qui nous vient de l'extérieur pour maximiser le public touché. D'accord ? Alors, et de fait, quand on regarde les statistiques, Google et Facebook aujourd'hui, ce sont les plus grands pourvoyeurs d'audience pour les sites d'information. Si on les combine les deux, l'apport d'audience entre Facebook et Google pour les sites d'information, ça varie entre 60 et 90%, voire 99% pour certains sites qui sont vraiment dépendants, notamment de Facebook. Et puis bon, les autres acteurs, Apple, Amazon et Microsoft également, ils ont un rôle important, par exemple à travers des kiosques, à travers des applications, la distribution des applications. Hein. La distribution iTunes, par exemple, est une plateforme d'information. Parce que quand vous tapez news ou site d'information, quand vous voulez choisir une application, iTunes va décider, va vous proposer des applications plutôt que d'autres. Donc il va hiérarchiser encore une fois l'information. Alors du coup, les éditeurs se retrouvent sous l'emprise de ces acteurs-là et ils sont obligés de rentrer dans des relations qu'on appelle en économie des relations de coopétition, puisqu'ils ont à la fois fait des coopérations et de concurrence. La coopération, c'est quoi? La coopération, c'est essentiellement le fait que les éditeurs doivent s'adapter aux algorithmes et au processus d'hiérarchisation des infomédiaires pour maximiser l'audience. Et inversement, les infomédiaires, parfois, également, doivent s'adapter à des logiques sociales qui gouvernent le journalisme et l'information. Par exemple, il se trouve que j'ai suivi cette affaire de très près. On peut observer une évolution très importante de Google News entre le début des années 2000 et aujourd'hui. Quelle a été cette évolution? Sous la pression des principaux éditeurs français, notamment des grands journaux, Google a petit à petit expulsé de son index des petits sites d'information alternatives en faveur des gros éditeurs. Donc c'est un accord gagnant-gagnant. Hein. Les éditeurs arrêtent d'embêter Google également sur la reprise des titres, etc. En échange de quoi? Ils squattent les premières places de Google News toujours. Faites les tests, hein, tapez n'importe quel mot-clé d'actualité, vous allez voir, premier résultat, ça va être Le Parisien, Libération, Le Monde, Le Figaro, etc. Et pour trouver un site un peu différent, il faut aller fouiller très loin dans les résultats. Donc il y a cette adaptation réciproque, si vous voulez, entre les acteurs, mais en même temps, il y a problème. Pourquoi il y a problème? Parce que ces acteurs, ils sont en concurrence directe pour les ressources publicitaires. Quand vous avez un budget publicitaire à investir sur Internet, vous pouvez soit aller acheter de la pub au Monde, soit aller acheter de la pub sur Facebook ou sur Google. Donc ces acteurs sont à la fois concurrents et ils coopèrent. Donc c'est difficile, notamment pour les éditeurs, du coup, d'avoir une stratégie cohérente. Bon, on peut rentrer dans cette discussion après. Mais c'est compliqué. D'autant plus que les acteurs de l'oligopole manient très bien la stratégie ou la tactique de la carotte et du bâton. Tantôt, on essaye de séduire, tantôt on tape. Hein? Alors, séduire, par exemple, c'est quand Google verse 60 millions aux éditeurs français, avec le fonds Google. C'est beaucoup d'argent. Alors, c'est très bien. Hein? Mais c'est une manière de séduire. Vous allez avoir du mal à critiquer Google, notamment sur ce genre de questions, si vous avez reçu de l'argent du fonds Google. Ok? On le comprend. Et c'est assez marrant parce que, du coup, Google, là, d'une certaine façon, remplace le financement public, hein, de la presse, puisque c'est une sorte de financement du même type. Hein. Et puis, si vous agitez trop, si vous critiquez trop, comme l'a fait le groupe Axel Springer, qui a attaqué Google sur la reprise de ses titres, notamment en termes sur la base de droits d'auteur, eh ben, on vous retire de l'index de Google News, et qu'est-ce qui se passe? Eh ben, au bout de 3 jours, vous avez moins 40% de trafic. Donc ça, c'est le bâton, on a bien compris. Jusqu'en 2016, et le lancement par ces acteurs de formats adaptés pour mobile, Instant Articles pour Facebook et AMP pour Google, qui sont censés afficher beaucoup plus rapidement et de manière plus efficace les contenus des éditeurs sur mobile. Très bien. Sauf que, par exemple, dans le cas d'Instant Articles, votre contenu journalistique est carrément hébergé chez Facebook. Alors, qu'est-ce qu'on fait? Est-ce qu'on donne notre contenu à Facebook pour gagner de l'audience? Est-ce qu'on garde nos contenus chez nous? Auquel cas, on perd l'audience qui vient d'Instant Articles? Ce sont des questions très compliquées à trancher pour les éditeurs. Mais ce qu'il faut retenir pour ce qui nous concerne, nous, c'est-à-dire ceux qui essayent d'avoir un regard critique sur la situation, c'est pas de dire « Ah, c'est bien, il faut y aller » ou « C'est pas bien, il faut pas y aller ». C'est que la concurrence aujourd'hui dans le domaine du journalisme en ligne s'est faite dans un cadre qui qui est imposée par des acteurs extérieurs au journalisme. Logique hétéronome. Ok. Bon, j'ai pas beaucoup de temps pour vous donner, j'avais préparé quelques exemples, mais je vais aller très vite. Par exemple, les sources de trafic de Google. Bon, il se trouve que j'ai pas mal étudié le fonctionnement de Google News. Alors, Google News, il a un algorithme qui hiérarchise l'information qui est un peu particulier, qui n'est pas le même que celui du moteur généraliste. Donc, il hiérarchise notamment les sources, il hiérarchise les sujets d'actualité. Alors, il y a différents types d'algorithmes à l'intérieur. Et si vous voulez être bien présent dans Google News, il faut appliquer un certain nombre de méthodes. Vous êtes incité par Google, par exemple, de traiter un maximum de sujets. Si vous traitez peu de sujets, vous disparaissez de Google News. Donc comment faire pour traiter un maximum de sujets avec des moyens limités? Eh bien, bâtonnage de dépêches. D'accord? Donc indirectement, Google renforce cette logique-là des recyclages de l'information et les circulations circulaires de l'information. Autre exemple, vous avez des sites qui marchent très bien. Melty, vous devez connaître le plus jeune ici. Bon, Melty, qu'est-ce qu'il fait? Il regarde quels sont les mots-clés qui montent sur Google Trends et il fait des papiers dessus. Donc c'est un journalisme, si on peut l'appeler comme ça, la demande et non pas de l'offre. Il ne s'agit pas de dire « Ah, je pense que tel sujet est digne d'intérêt ». Il s'agit de dire « Qu'est-ce qui monte dans les tendances ? Ah ben, je vais les traiter ». Donc encore une fois, on est dans le renforcement de l'agenda. Un impact sur l'écriture journalistique. Vous avez tous vu les titres, deux points, etc. Bon. Double titrage, ça c'est mon collègue Guillaume Cyr qui a trouvé que des groupes de presse donnent deux titres en fait à leurs articles, un pour Google et un pour les humains. Bref, l'emprise du référencement, de la logique du référencement sur le travail journalistique. Le cas de Facebook. Alors Facebook, là, ça a fait beaucoup de bruit récemment à cause de l'élection de Donald Trump, mais ça fait un moment qu'un certain nombre d'observateurs... On essaye d'expliquer, notamment à nos étudiants, que ce qu'ils voient sur le newsfeed, c'est pas tout ce qui est publié par leurs contacts. Et que ce qu'ils voient, c'est ce que Facebook décide, le contenu que Facebook décide, qu'il est digne pour être vu. Alors, sur la base de quoi? Bah, sur la base des algorithmes. Ces algorithmes sont opaques, on sait pas exactement comment ils fonctionnent, mais on sait qu'il y a un certain nombre de critères que vous avez là, qui peuvent impulser un contenu, qui peuvent le rendre plus visible et donc le faire gagner de l'audience. Donc en gros, les journalistes sont incités. Alors il y a des journalistes ici web qui vont expliquer tout ça beaucoup mieux que moi. Mais globalement, ils sont incités à diffuser des contenus générant de l'interaction, forcément. Alors une enquête de fond sur un scandale financier, je ne suis pas sûr que ça va générer beaucoup de réactions ou de l'engagement. Par exemple, une vidéo avec un chat ou une vidéo d'un événement dramatique, ça va générer de l'interaction et de l'engagement. Qu'est-ce qu'on fait quand on est journaliste? Qu'est-ce qu'on privilégie? C'est une question importante. On nous incite à utiliser les ciblages démographiques, de changer la structure de la page, de payer Facebook pour avoir de l'audience. Bref, des logiques hétéronomes.
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1: Alors, j'avais prévu également un slide sur le journalisme et réseaux sociaux numériques. Je vais passer très vite, mais... Les réseaux sociaux numériques, les réseaux sociaux, comme on les appelle dans le langage courant, sont contrôlés par l'oligopole. Et aujourd'hui, il y a une forte incitation aux journalistes d'y être. Alors, quand vous, ici, on va tout tweeter, tout facebooker, tout live streamer, je sais pas quoi. Donc, il y a une incitation très forte. Mais quand on est journaliste, bah, qu'est-ce qui se passe à ce moment-là? Bah, il se passe déjà une confusion entre vie privée et vie professionnelle. Quand est-ce que je suis professionnel et quand est-ce que c'est moi, ma personnalité, qui parle sur les réseaux sociaux. Et le problème, c'est que je suis souvent face à l'injonction de la part de l'organisation médiatique pour laquelle je travaille de mettre mon profil au service de l'organisation. Et là, il y a une bataille de l'autonomie. Jusqu'où ça s'arrête? D'accord? Bon, ça vaut pour d'autres métiers, hein, que pour les journalistes, mais jusqu'où mon profil sur les réseaux sociaux est au service de mon organisation? Où s'arrête mon usage privé et où commence mon usage professionnel? Ce sont des questions qu'il faut que vous vous posez à un moment donné. D'accord? Et qu'il faut essayer de faire la part des choses. D'autant plus qu'on va vous exiger à un moment donné un investissement affectif. Il faut donner de soi. Il faut exploiter les traits de sa personnalité sur les réseaux sociaux. Il faut être authentique. D'accord? Mais authentique dans un cadre marchand qui dépasse nos relations habituelles. Ça génère la connectivité permanente, ça génère la dispersion, ce que ma collègue sociologue du travail, Caroline Dachary, appelle la dispersion. Qu'est-ce que c'est la dispersion? La sollicitation permanente, l'accélération du temps. Ça génère une fatigue psychique, cognitive, d'autant plus qu'on est dans des environnements hyper concurrentiels. Okay? Et bien sûr, à un moment donné, je ne sais pas si ça vous est déjà arrivé, mais ça peut arriver, hein, il va y avoir quand même une frustration. Parce que l'idéal type du journaliste, ce n'est pas le gars qui live tweet toute la journée, quoi. Hein? C'est le reporter, c'est le journaliste d'investigation. Et quand je rentre dans le métier, en fait, je fais du bâtonnage et du live tweet. Petite frustration, petit problème. Okay? Alors, dans ce monde qui n'est pas rose, on peut appliquer une analyse analogue sur le public. Alors, je ne vais pas le faire ici parce que je n'ai pas le temps. Mais pour s'arrêter sur l'aspect critique, on va dire, de l'Internet par rapport à l'accès à l'information, par rapport au participatif, le participatif, c'est très bien. Okay? Sauf que quand vous lisez les commentaires sur les sites d'information de presse française, vous déprimez. C'est vraiment un truc à déprimer. Hein? La xénophobie, les populismes que vous allez trouver est sans commune mesure par rapport à ce qu'on peut entendre dans la vie réelle. D'accord? C'est du participatif, pourtant. Les stratégies de manipulation et de propagande sur les réseaux sociaux, les bots, les faux profils, les achats de followers, les rachats d'amis. Un tiers du trafic de l'Internet est du faux trafic aujourd'hui. D'accord? Où est le participatif qui allait favoriser la démocratie, les dialogues, les débats sereins, etc.? On peut légitimement se poser la question. L'homophilie imposée par les algorithmes, ça on en a parlé pas mal sur l'affaire Trump, le fait que les algorithmes sont conçus pour vous mettre en contact avec ce que vous aimez déjà. Et quand vous êtes républicain, vous êtes trouvé dans une bulle à entendre que des informations de ce type. Et bien sûr, l'exploitation commerciale des données personnelles, la surveillance généralisée. Donc voilà, là aussi, les choses ne sont pas très roses. Donc pour conclure, le journalisme en ligne, quoi qu'on puisse penser, et c'est normal, c'est une activité sociale encastrée dans le monde social et économique, et donc il est surdéterminé par des logiques qui échappent à ces acteurs. Le journalisme en ligne n'est pas seulement ce que font les journalistes. D'accord ? La dépendance technologique et économique du journalisme en ligne envers l'oligopole de l'Internet notamment, mais pas que, dans un contexte de crise politique, renforce les logiques d'autonomie, d'exploitation, d'aliénation. Hein? Quand je vous parle de journalisme précaire, on parle bien d'exploitation. Quand il y a travail dans un cadre capitaliste, il y a exploitation. D'accord? Quand vous êtes submergé par des faux profils ou par des discours xénophobes

0: autonomie journalistique. Merci.
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1: Réparer le présent, construire le futur, nous sommes au Chakirai, un superbe lieu culturel et solidaire qui accueille des artistes et des associations pour faire vivre le quartier de la Goutte d'Or dans lequel nous sommes aujourd'hui. Et vous nous écoutez également sur la radio Cause Commune, qu'on remercie pour cette diffusion en direct. Nous avons une heure devant nous et donc sans plus tarder, je vais rappeler un peu le contexte, puis laisser nos trois invités se présenter. Donc les discussions que nous allons avoir se font dans le cadre du Festival de la Récup qu'organise le REFER. Le REFER, c'est le réseau francilien du réemploi, qui est un réseau de

0: 62 associations du réemploi solidaire, des ressourceries, des recycleries spécialisées, des Emmaüs et des ateliers vélo. L'association du REFER donc existe depuis 10 ans. Elle accompagne les porteurs de projets et les collectivités à ouvrir de nouveaux lieux du réemploi solidaire en Île-de-France. Elle porte tout type d'action collective avec ses 62 adhérents pour promouvoir la seconde main associative d'intérêt général, non lucrative et porteuse d'emploi en insertion. Voilà, merci public. Et évidemment, ce 7e festival de la récup qui nous accueille est la plus emblématique des actions du REFER, qu'elle organise tous les ans ou tous les deux ans. Je vous invite donc à consulter la très très riche programmation du festival qui se déroule au 104, où se trouvent les 17 espaces de boutiques des ressourceries, au Jardin des Halles, avec une cinquantaine d'ateliers autour de la récup et de la réparation. Et enfin, le Chakirail, où nous sommes aujourd'hui, qui accueille notre table ronde du jour, deux très belles expositions et un faux procès qui aura lieu à 15h30. Nous avons aussi deux concerts, dont un au Jardin des Halles ce soir, qui avec les Underground Cosmic Digs, et un bal pop récup au 104. Et enfin, pour demain, je me dois de mentionner la vente aux enchères de 120 trésors des petits objets découverts chez nos adhérents ressourceries, qui aura lieu au 104 dans la boutique d'Emmaüs Défi, de 14h à 15h30. Et enfin, le carnaval porté par le collectif Olé Masque, qui partira à 16h de la Halle Pajol jusqu'au Jardin des Halles. Donc c'est une énergie de dingue qui est déployée par toutes les associations adhérentes du réseau. Ça fait au moins un an et demi qu'on travaille sur l'organisation de ce festival. Il y a 270 bénévoles qui sont mobilisés. Il y a une équipe salariée de 12 personnes très incroyablement dédiées. C'est important de leur rendre hommage aussi aujourd'hui. Voilà. Ils sont pas là, mais ils nous entendent. Les énergies passent. Voilà, moi je m'appelle Paul Dumayet, je suis un ancien salarié de la jolie bande du REFER, aujourd'hui bénévole pour organiser cette table ronde. Je vous ai tout dit, je vous propose de rentrer dans le vif de la table ronde et donc de présenter nos trois invités Isabelle Carrère, Pierre-Éric Letellier et Benoît Angelbach pour qu'ils nous racontent ce qui les anime, quelles sont les initiatives qui les rassemblent autour de notre table aujourd'hui. Et je commence par Isabelle. Isabelle, dites-nous, qui êtes-vous? Que faites-vous?
1: Oh, tu me vouvoies,
0: Paul. On se tutoie.
1: Attends, c'est pour de vrai, non?
0: Voilà.
1: C'est pour de vrai. Merci de cette introduction. Je suis d'accord, c'est une belle énergie que le REFER a mis là, pour tout ça. Moi, j'ai plusieurs casquettes. Là, j'ai un petit peu celle de la radio. Cause commune, 93.1, mais j'ai aussi surtout la casquette aujourd'hui pour Antanac, qui est une association dans laquelle nous récupérons des ordinateurs fixes, portables, quelques téléphones, nous les reconditionnons, nous les libérons et mettons des systèmes d'exploitation libres et on les donne à ceux et celles qui le souhaitent, individus, particuliers, collectifs, etc. Et nous avons créé un réseau REFIS dont j'aurai l'occasion de reparler peut-être tout à l'heure.
0: Parfait. Je sais pas, Benoît, tu prends la suite, ouais.
2: Oui, merci, merci Paul. Benoît Angelbach. Donc, je suis là au nom de l'association Repair Café Paris. Alors, je précise que je suis plus bénévole aujourd'hui de cette association, mais j'ai participé à sa création et j'y ai été très actif pendant plusieurs années. Les Repair Café, ce sont des ateliers de réparation bénévoles et l'objectif, c'est de réunir à la fois des bénévoles réparateurs, des bénévoles qui organisent et des personnes qui ont des choses chez eux qui fonctionnent plus et qui sont en général pas assez chers pour être réparés par un professionnel et donc d'essayer de les réparer avec ces personnes dans une ambiance conviviale. Donc le slogan des Repair Café, c'est vraiment réparer pour éviter de jeter. Donc j'ai été très actif à Repair Café Paris pendant plusieurs années, également pendant plusieurs années très actif dans une association qui s'appelle Repair Café France, où on a essayé de fédérer l'énergie, de capitaliser entre ce que faisait, parce qu'il y a, ça s'est développé très vite, il y a des Repair Café vraiment partout maintenant. Puis à titre personnel, je précise que je suis aussi élu dans mon entreprise au nom du syndicat Printemps Écologique depuis 6 mois. Donc là où on essaye de faire bouger les lignes dans les entreprises. Voilà.
0: Ok, cool, parfait. Il ne reste plus que Pierre.
3: Bonjour Paul, eh bien, moi je suis salarié de Le Recyclage, qui est un réseau national d'ateliers vélos participatifs et solidaires. Qu'est-ce qu'on fait dans les ateliers vélos participatifs et solidaires? On accueille le public qui sont des cyclistes, qui ont besoin d'entretenir ou de réparer leur vélo. On les conseille On les accompagne dans les réparations. On leur apprend, même si besoin est, à monter en compétences pour eux-mêmes devenir bénévoles et pouvoir accompagner d'autres personnes. Ça, c'est la première activité. La deuxième, c'est qu'on a aussi une activité de recyclerie spécialisée sur le vélo. Donc, on va collecter des vieux vélos en fin de vie. On va les réparer si c'est possible, ou on va les démonter pour récupérer les pièces détachées pour pouvoir réparer d'autres vélos avec ces mêmes pièces détachées. Et la troisième mission qu'on se donne aussi, c'est d'être des lieux de vie dans lesquels on favorise le vivre ensemble, dans lesquels on arrive à faire des choses en faisant fi de nos différences, en luttant contre les discriminations qu'on peut vivre au quotidien. Donc c'est vraiment l'idée d'utiliser le vélo comme un outil en fait de lien social, de convivialité, et de pouvoir aussi aborder avec cet outil plein d'enjeux, des enjeux d'écologie, de gestion de déchets, etc. Donc il y a une vraie fonction, je pense, d'animation de la vie de quartier. Aujourd'hui, le réseau de le recyclage, alors le recyclage, c'est un jeu de mots qui passe pas à la radio, mais pour expliquer, c'est l'heureux comme content cyclage. Parce qu'il y a une époque où on faisait pas bien la différence entre le réemploi et le recyclage chez nous. Ouais. C'est des sujets techniques, mais vu que c'est la fête de la récup, on peut en parler. Et du coup, dans ce réseau, aujourd'hui, on a 250 ateliers en France sur à peu près 500 structures. C'est des structures qui sont de petite taille, hein, c'est des petites assos de quartier dans lesquelles il y a parfois du salariat. Mais en majorité, c'est des structures qui sont portées uniquement par des bénévoles. Ouais. Et ça se développe de plus en plus. Ça s'est créé les premières dans les années 90. Il y en avait une poignée en France et puis ça a très fortement augmenté. Maintenant, on en retrouve un peu partout, notamment dans les agglomérations, mais aussi de plus en plus dans les zones peu denses et les territoires ruraux. Parce qu'on vient quelque part aussi offrir un service là où il n'y avait plus d'offres de réparation classiques.
0: Vous avez en commun tous les trois le fait d'avoir des structures ou d'être membre de structures très bénévoles, de travailler avec des personnes à qui on apprend à réparer, donc le geste d'auto-réparation qui se distingue de celui de réparation. Quel sens pour vous ce geste-là de la pratique amateur, de l'apprentissage de la réparation, du bricolage? Quel sens il a ce geste pour vous, Isabelle?
1: Oui, alors du coup, c'est bien que tu le présentes comme ça, parce que nous, on a, en tout cas en Tanac, et je pense que sans doute aussi ailleurs, c'est pas tellement la question des gens qui savent et qui apprennent à d'autres, mais c'est plutôt, pour moi, dans autoréparation, il y a aussi, on est ensemble pour apprendre à. Et donc à Antanac en tout cas, on est très très attentif à ça. Et pour moi, le sens du coup de ces questions, ce sont des sens, alors il y a des sens pluriels, mais ce sont des sens très très très politiques dans lesquels on essaie de faire en sorte que ça soit abordable à tous et toutes. Et quand je dis toutes, c'est aussi parce que, on en a parlé en préparant cette table ronde, on a une vraie problématique. Je ne sais pas si elle est simplement liée au numérique et à l'informatique, mais en tout cas chez nous, elle est là. Je ne sais pas s'il y a beaucoup de femmes qui réparent des vélos, mais en tout cas, nous, on ne voit pas beaucoup de femmes qui réparent des ordinateurs. Et malheureusement, les stagiaires nous demandent à venir dans l'association, ou des personnes qui viennent et qui osent prendre un tournevis et ouvrir leur ordinateur, ce sont très très très souvent des hommes. Et donc pour moi, c'est une activité genrée, bizarrement, cette affaire de bricolage, de réparation jusqu'à présent. Il y a des évolutions, on avance un petit peu, mais vraiment on avance, je trouve, beaucoup, beaucoup, beaucoup trop doucement sur ces questions. Le premier sens, évidemment, de la réparation, c'est ce que vous avez dit, Benoît et Pierre, c'est la question de tant que ça peut servir, on a envie que ça serve. Et donc c'est la limite qu'on peut donner avec une toute petite part de ce qu'on peut faire, tel les colibris, disaient d'autres personnes à certains moments, de limiter les déchets. En informatique, il s'agit de limiter les D3E. Il s'agit également de limiter la consommation qu'on pourrait avoir en rachetant un produit plutôt que de le réparer. Donc racheter un autre ordinateur plutôt que de réparer celui qu'on a. Et donc ça veut dire limiter également notre contribution, notre participation à de l'extraction, ici ou là, mais surtout là, de minerais, de matériaux, de terres rares, etc., qu'on voit et dont on voit bien les désastres, tant pour les habitants-habitantes qui sont dans les pays dans lesquels il y a ces extractions, qu'en termes d'environnement, en termes de pollution de l'eau, pollution de l'air, etc. Donc ça, je pense que c'est une conscience qui est de plus en plus existante, on en reparlera sûrement tout à l'heure aussi, mais je pense que ça existe pour de vrai, et que du coup, je ne sais pas si à chaque fois qu'on ouvre un ordinateur ou qu'on répare une casserole ou une bouilloire ou que sais-je, on a ce sens sens-là, mais un peu quand même, c'est-à-dire quelque chose comme ça qui est de je contribue à ce que on soit pas en train de faire tout et n'importe quoi sur cette planète, quelque chose comme ça. Et donc, ça veut dire aussi prendre soin. Prendre soin, et qui dit prendre soin d'un objet, c'est qu'on est capable de prendre soin des autres, de soi, et des objets des autres, et des autres personnes autour de soi, de l'environnement, et des siens au sens large, donc de sa communauté d'intérêt, de ses communautés d'intérêt. Et donc, les lieux conviviaux d'autoréparation ou autres sont aussi des apprentissages de faire quelque chose ensemble, au-delà de sa famille, son couple, ses amis, etc. Et donc, ça permet ça. Ça permet aussi de faire autre chose que de consommer ensemble, que d'aller boire une bière ensemble, même si j'adore boire une bière avec d'autres gens. Mais ça permet de faire d'autres choses ensemble qui sont pas simplement de se...
0: Tu peux même boire une bière et réparer.
1: Et en même temps réparer, oui tout à fait. Je dis une bière, mais ça pourrait être du vin, je ne veux pas faire de... Hein, on peut boire ce qu'on veut, ou un jus de fruits. Voilà. Et puis l'autre chose, après j'arrête là, mais l'autre chose qui est importante... Non, il y a deux choses encore, ce que je voulais dire, sur la question du sens. Il y a la question du sens politique aussi, qui est le droit d'usage. C'est-à-dire qu'à partir du moment où on s'autorise à réparer quelque chose, on le répare soit pour soi, soit on le répare pour qu'il continue une vie, et que donc il continue une vie même chez d'autres ou avec d'autres. Et on est, à Antanac notamment, on n'est vraiment pas pour la question de la propriété. On pense que c'est pas, on n'a pas besoin d'être propriétaire d'un objet pour s'en servir. Et donc on milite pour un droit d'usage qui petit à petit, là aussi, ça passe dans l'esprit des gens. Et quand on leur dit, voilà cet ordinateur, il est pour toi, on te le donne. Et la seule chose qu'on te demande, c'est le jour où tu n'en as plus besoin, tu nous le rapportes pour qu'on puisse le redonner à quelqu'un d'autre. Et ça commence bien à rentrer, ça aussi. Donc ça, c'est plutôt pas mal.
0: Vous avez déjà des adhérents qui ont ramené des ordinateurs ?
1: Oui, absolument. Okay. Alors soit quelqu'un qui le ramène en disant, j'en voudrais, maintenant ma situation a changé, j'ai besoin d'un ordinateur portable alors que j'avais pris un fixe, ou bien d'un portable qui soit plus qualifié, plus calibré, parce que je vais faire de la vidéo, je dis n'importe quoi. Enfin, voilà, oui, il y a ça. Et aussi des gens qui ont dit, et là c'est là où on n'a pas gagné, mais c'est pas grave, ah, je vous rapporte l'ordinateur parce qu'en fait je m'en suis acheté un. Ah. Et c'est une des limites, on le verra à un autre moment, peut-être dans le point 2 ou 3 de tes questions, mais c'est une des limites aussi sur la capacité des gens à trouver que sur le temps long, c'est vrai. Et puis je ne peux pas ne pas dire un mot quand même du libre. C'est-à-dire que là aussi, le libre, je ne sais pas si ça parle à tout le monde, dans le public et à la radio, mais c'est donc cette question des systèmes d'exploitation qui ne sont pas privatisateurs, propriétaires, et donc c'est les sous GNU Linux, toutes les distributions qui permettent de se libérer de l'obligation d'acheter toujours de nouvelles licences, puis un matériel qui suit la licence, etc. J'arrête là parce que sinon je pourrais partir 3 heures.
0: C'est top. Benoît, j'ai l'impression qu'Isabelle t'a regardé, donc vas-y.
2: Je pense qu'elle a dit beaucoup de choses. Sur la dimension écologique de la réparation, il y a aussi, en plus de l'évitement d'extraction de nouvelles ressources, il y a aussi le fait que, notamment sur un ordinateur ou un smartphone, la consommation d'énergie pour la fabrication, elle est beaucoup plus importante que pour l'utilisation. Donc c'est aussi de l'énergie évitée. Puis il y a tous les transports pour que le matériel vienne de Chine jusqu'en Europe ou là où il est acheté. Voilà, mais bon, enfin, t'avais dit le principal sur la dimension écologique. Moi, je pense qu'il y a aussi la dimension, pour compléter un peu sur la dimension humaine, il y a évidemment le plaisir d'apprendre, de faire des choses ensemble. Mais ça peut être aussi une manière de passer à l'action, hein, face à une situation où on se sent déprimé, un peu anxieux. Bah, finalement, faire des choses, c'est une manière de se sentir mieux, ça fait du bien. Et ça va même jusqu'à, dans certains cas, à de la mobilisation. Je voulais prendre l'exemple d'un Repair Café qu'on faisait dans un lycée de décrocheurs dans le 13e arrondissement, où en fait l'équipe pédagogique, qui était géniale, utilisait la réparation. Ils avaient un atelier fabuleux, ils stockaient tout un tas d'ordinateurs principalement qui marchaient plus, et en fait ils remettaient les élèves décrocheurs au travail scolaire grâce à la réparation, en les remettant en selle. Donc il y a vraiment cette idée de se mobiliser, et se mobiliser, ça fait du bien.
0: Ok, cool.
3: Sur les vélos, on a un truc, enfin en tout cas le recyclage, un concept qu'on appelle la vélonomie, qui est un mot valise, une contraction de vélo et d'autonomie. Et en fait, c'est ce qu'on met en avant quand on explique qu'on cherche à faire en sorte que les cyclistes soient en capacité de faire les réparations sur leur vélo, parce qu'on estime que c'est un des rares objets du quotidien où aujourd'hui on est encore, enfin un objet vraiment quotidien et qui va nécessiter un entretien. et qui reste relativement accessible en termes de compétences mécaniques à acquérir si on veut en faire l'entretien. Et du coup, je pense qu'il y a vraiment derrière la notion d'autoréparation, pour moi, d'abord un besoin finalement premier qui est celui de prendre soin des choses, mais parce qu'elles s'usent. Parce qu'elles s'usent et que du coup, si on veut qu'elles durent, il va falloir soit y consacrer du temps pour les réparer soi-même, soit avoir un budget qui peut être assez conséquent, notamment sur le vélo. Parce que un vélo qu'on utilise tous les jours, ça peut se chiffrer rapidement en plusieurs centaines d'euros quand on passe dans le circuit marchand classique pour l'entretenir. Donc je pense que les gens qui viennent dans les ateliers chez nous, leur premier besoin, il est à la fois sur ce besoin de réparation pour alléger leur budget, et à la fois sur cette envie d'être à l'aise, d'être autonome, de pouvoir aller peut-être plus loin en vélo, de pouvoir se projeter sur des déplacements plus longs, de pouvoir partir en vacances, dire bah je vais pas être en galère si jamais j'ai une crevaison qui arrive, ou et donc ça c'est une demande qui est assez forte, et je pense que aujourd'hui on est quand même assez, on va dire, dépossédé des objets de notre quotidien, c'est-à-dire qu'on sait plus comment c'est fabriqué, on sait plus où est-ce que ça a été fabriqué, on sait pas du tout y toucher sur la plupart des objets, même on n'ose pas, tout est d'ailleurs enfermé, caché, on voit rien, c'est un peu le principe du design moderne. Et je pense que la culture du do-it-yourself, c'était un peu ça à un moment, c'était de remettre les mains dans le cambouis, de se dire mais en fait c'est une activité qui est plaisante aussi. C'est quelque chose qui est enrichissant d'un point de vue humain, de pouvoir se réapproprier cet objet qui nous paraissait lointain et finalement de se dire je le comprends, je le maîtrise, je sais quoi en faire. Dans les ateliers, je pense que c'est, et dans les Repair Café, on bascule un peu du do-it-yourself, de faire soi-même au faire ensemble. Okay. Et on se rend compte qu'on n'est pas seul, qu'on n'est pas isolé dans cette démarche. Et là, on entame une réflexion, je pense, qui, c'est ce que tu disais par rapport à la consommation. La consommation aujourd'hui, c'est quand même un acte qui est très individuel. On va dans un magasin, on achète, on se retrouve avec son objet. Quand on est dans une démarche de réparation collective comme ça, je pense qu'on se rend compte qu'on peut questionner collectivement ce rapport à l'objet, ce rapport à la consommation, et pourquoi pas envisager des formes de possession après différentes propriétés d'usage, etc. Et là, c'est aussi intéressant. Moi, je dirais que sur la notion de propriété, finalement, dans ce rapport aux objets qu'on construit, on construit aussi une histoire et on construit un lien. Et on construit un lien qui va permettre de quelque part, prendre davantage soin. C'est-à-dire qu'un objet qu'on a déjà réparé deux fois, qu'on connaît, on va y faire attention. Je prends l'exemple, alors c'est pas tout à fait approprié d'usage, mais si on prend de la location longue durée, notamment, je prends les Vélib à Paris, il y a énormément de dégradation, les gens n'en prennent pas soin. On voit pas trop de cyclistes jeter leur propre vélo dans la Seine ou dans le canal, heureusement. Donc je pense qu'il y a aussi cet enjeu-là de se dire cet objet, il a une histoire, il m'appartient, je le connais bien. Et je pense que le dernier point sur le sens de l'autoréparation, c'est aussi que finalement on voit la nécessité du low-tech dans les objets si on veut qu'ils soient accessibles. Là où on arrive à intervenir aujourd'hui, c'est sur des objets qui sont...
1: Tu dirais comment en français le low-tech?
3: Voilà, la basse technologie peut-être, en tout cas la technologie accessible. Non, mais l'acte de réparation chez soi, ça va être voilà, de fixer un mobilier avec une vis, de recoudre une chemise, ça va être de resserrer quelque chose qui est en train de se desserrer. Et dès qu'on arrive sur des objets qui demandent des outils spécifiques, des compétences faramineuses, et ben là, on sort complètement de ce qui est accessible en termes d'autoréparation, de réparation collective. Et ça c'est un gros enjeu de sens, en fait, derrière les objets.
0: Très bien, merci beaucoup, Pierre. Moi, ça me fait penser ce que tu viens de dire au fait que autour de la table, les vélos sont ceux, j'ai vu ça dans le Social Terre sur le bricolage et la réparation que je vous recommande toutes et tous, qui est excellent. Le vélo est apparemment l'objet le plus réparé, en tout cas en France. 63% du temps il est réparé, moi je pensais même plus, parce qu'effectivement il requiert des compétences qui sont effectivement transmissibles entre cyclistes, de parents à enfants, etc. Donc ça donne un truc un peu moins compliqué à ouvrir le capot parce qu'un ordinateur ou un autre objet électrique, électronique. Et du coup, ça m'amène à vous poser un peu cette question-là, je me tourne pas mal vers Benoît, de ce rapport à l'objet qui effectivement est souvent assez, comment dire, passif, consumériste, et du coup où les gens ont tendance à avoir envie d'avoir une garantie. Et du coup, cette question-là de la garantie qui n'existe par essence, qui ne peut pas exister par essence dans nos, dans les trois activités que vous menez, qui est aussi une question pour les ressourceries. À chaque fois, quand on vend les objets, les gens nous demandent combien de temps de garantie ils vont avoir. Et c'est toujours des questions délicates parce que, par essence, la seconde main qu'on leur vend, même si on l'a vérifiée, même si on l'a nettoyée, etc., on a du mal à avoir une garantie très sérieuse, comme très sérieuse entre guillemets, hein, mais comme les magasins neufs peuvent l'offrir. Donc voilà, je voulais vous poser cette question, particulièrement à toi, Benoît, qui travaille avec des objets un peu plus,
2: plus technologiques.
0: Voilà.
2: Non, mais effectivement, il y a parfois des personnes qui pointent du doigt le risque lié à la garantie quand on vient dans un repair café, ou à la qualité de la réparation, ou au risque de casse même. Mais je pense qu'ils ont, enfin oui, effectivement, enfin ils ont tout à fait raison. Mais également parce que quand on parle de garantie, on parle de réparation professionnelle. Et pour moi, il y a vraiment de la place pour la réparation professionnelle et pour l'auto-réparation, pour la réparation amateur. Donc c'est pas du tout antinomique. Je précise quand même que dans les repair cafés, on manipule des objets électriques, parfois avec des fortes tensions. Donc on forme les réparateurs, ils sont formés, ils sont informés à minima des risques électriques. Et ce qui fait qu'en général, on prend la bière après le repair café, mais pas pendant. Je précise, c'est important. Parce qu'il faut être concentré. Et enfin, mine de rien, voilà, je pense à les micro-ondes, par exemple, si on fait pas gaffe, on peut vraiment s'électrocuter même quand ils sont débranchés. Mais voilà, pour revenir à cette question de garantie, de qualité, je pense que c'est ça qui fait la différence avec les professionnels, mais encore une fois, il y a de la place pour les deux. Et les repair cafés, les ateliers bénévoles, enfin les repair cafés ou les autres initiatives de réparation bénévole, ce sont aussi des outils super intéressants. Je l'ai pas dit tout à l'heure sur le sens, mais déjà socialement, c'est un outil vachement intéressant parce qu'en fait, on va réunir des gens qui sont là pour des questions écologiques, des gens qui sont là pour des questions plus sociales, qui n'ont pas les moyens de racheter, tu l'as dit tout à l'heure. On va réunir des réparateurs qui sont peut-être des geeks, qui eux sont là uniquement pour se faire plaisir parce qu'ils adorent, ils ont tout réparé chez eux, chez leurs voisins, dans leur famille, chez leurs amis, ils n'ont plus rien à se mettre sous la dent, donc ils sont là pour voilà. Et des gens qui sont un peu démunis, qui ont envie d'apprendre. Donc voilà, c'est un outil vraiment social qui est super intéressant, mais c'est aussi un lieu pour apprendre à prendre des risques, à faire confiance, le risque que ça marche pas, le risque que ça casse, le risque que ça marche là et puis dans deux semaines ça marche plus. Et d'une certaine manière, c'est, enfin, en dehors de l'écologie, c'est une dimension politique importante, puisque moi j'ai l'impression, enfin j'invente rien, hein, je pense que l'avenir sera fait à la fois de incertitudes, de nombreuses incertitudes avec un S, sera fait de situations où il va falloir se débrouiller, bricoler. J'aimais bien l'histoire de bricoler le futur, et donc démonter des objets, comprendre comment ça marche, essayer de trouver des solutions, même si on n'a pas tout sous la main, même si on n'a pas l'outil parfait. On peut aussi fabriquer l'outil. Si on n'a pas la compétence, on peut demander à son voisin, etc. Donc apprendre à se débrouiller politiquement, c'est intéressant parce que, encore une fois, je pense que dans l'avenir, c'est des compétences qui seront nécessaires à un niveau, au niveau du quotidien, mais aussi à un niveau plus politique. Alors après, je ne sais pas si on aura le temps de parler des questions d'autonomie. Moi, je ne pense pas que c'est même pas qu'il faille ou qu'il faille pas, mais je pense pas qu'on puisse aller individuellement vers l'autonomie totale, parce que finalement on est tellement interdépendant de l'environnement dans lequel on est. Mais en tout cas, de toute façon, il va falloir apprendre à renoncer, donc il va falloir apprendre à faire des choix. Réparer, c'est aussi mieux comprendre comment fonctionne un objet. Choisir, par exemple, la low-tech, c'est ça, choisir de supprimer une fonctionnalité pour préserver l'objet. Je pense à un ampli que j'avais réparé au Repair Café, et le bénévole qui m'aidait m'avait dit: bon, écoute, je sais pas, la stéréo, je sais pas te la mettre, est-ce que tu le prends en mono? Je dis: bon, ok, je le prends en mono, c'est pas grave, j'aurai pas la stéréo, mais mon ampli va continuer à fonctionner. Voilà, donc apprendre à faire des renoncements en décortiquant, en voyant comment ça fonctionne, et en faisant des choix avec toujours l'idée que il faut essayer de limiter l'empreinte qu'on peut avoir sur l'environnement.
1: Oui, alors tu dis renoncement, moi j'aurais dit qu'on pourrait parler de sobriété. C'est-à-dire que oui, peut-être que ça peut paraître comme des renoncements, mais aussi la sobriété, pour moi, elle peut être joyeuse. C'est-à-dire, c'est pas simplement « ah ben je me prive de », c'est aussi « j'arrive à faire avec moins ». j'arrive à faire avec moins de besoins. Je réévalue à l'aune de ce qu'on voit, de l'environnement, de notre environnement, à tous, toutes, puis au suivant, à ceux qui vont arriver là, qui sont tout petits maintenant ou qui sont pas encore là. Et donc, c'est vrai que la question de la garantie, je trouve ça hallucinant, parce qu'en fait, quand tu répares toi-même, en fait, ton SAV, c'est toi. C'est-à-dire, SAV, pardon, le service après-vente, ça veut dire que si tu es en capacité de faire évoluer toi-même l'engin que tu as réparé, là, si je parle d'un ordinateur ou d'une cafetière, c'est un peu la même chose, demain matin, si elle a quelque chose d'autre à faire, eh bien, elle sera évidemment entre tes mains à nouveau. Mais je pense que le politique, il est déjà dès maintenant. C'est-à-dire, c'est pas simplement demain, ça sera politique, c'est maintenant que c'est politique. La sobriété, c'est un sens politique. Le fait de ne pas racheter et d'arrêter de faire des usines à n'en plus finir et une production consumériste phénoménale, c'est maintenant qu'on s'en occupe. Et ça fait partie, alors une toute petite échelle, mais ça fait partie d'une lutte contre un capitalisme outrancier, forcené, dans lequel on fait tout et n'importe quoi. Donc on est, ça paraît énorme de faire ce grand pas, mais en fait il existe ce pas-là. C'est-à-dire que oui, avec nos petites actions de récupération, de remise en cause de avec quoi on vit et pourquoi, et qu'est-ce que j'utilise au quotidien? Oui, on est sur cette lutte-là aussi. Alors, il y en a d'autres, hein, il y a les luttes de sabotage, etc., c'est autre chose, mais en tout cas, là où on est, nous, aujourd'hui, sur la récup, on est sur ce terrain-là. Et si on n'y est pas, c'est qu'il y a quelque chose qui ne va pas, et que, socialement, on pense que la récupération, c'est que pour les pauvres. Ou bien, c'est pour ça que je disais tout à l'heure que ça me désolait, la personne qui nous rapporte un ordinateur en nous disant « Ah, mais maintenant, j'ai l'argent, j'ai de quoi me payer pour en acheter un », pour moi, c'est désolant. C'est-à-dire que le reconditionnement ne marchera pas, ne fonctionnera pas, la récupération ne fonctionnera pas si on pense et qu'on considère que c'est que pour les pauvres et les gens qui n'ont pas d'argent. C'est juste improbable.
0: Donc il y a une bataille culturelle, enfin il y a un sujet de bataille culturelle là-dessus et de déconstruction de la pensée. Enfin, il y a un sujet de pensée dominante un peu par rapport à notre rapport à la consommation et notre rapport à l'objet, qui est quand même un sujet de fond auquel j'imagine vous êtes confronté quotidiennement et qui est pas facile à démonter un peu, j'imagine.
1: Non, mais parce que même pour nous, il est pas facile. Et que du coup, là encore, on est en train d'apprendre avec les personnes avec qui on fait les choses. C'est pas nous qui savons déjà tout, puis on va venir apporter la bonne parole. En tout cas, c'est pas comme ça que nous, on se positionne. C'est pas la posture, on se positionne.
3: Okay. J'ajouterais sur cette distinction, en tout cas le rapport au modèle lucratif ou classique de réparateur, c'est qu'on se situe dans une branche de la réparation qui est le domaine non marchand, c'est porté par des assos, notre but c'est pas de faire de l'argent, et il faudrait pas qu'on se fasse enfermer dans la logique qu'ils veulent nous imposer, celle de la réparation, celle des labels qualité sur les produits de seconde main, etc. Parce que c'est un peu le discours aujourd'hui qu'on entend partout, il faut de la qualité, il faut donner des gages aux consommateurs. Mais en fait, moi, je suis persuadé qu'il faut aussi proposer une alternative et que tout le monde n'a pas forcément envie ou besoin de ça. Et ce sont des choses qui, quelque part, nous enferment, c'est la belle, c'est garanti, parce qu'on ne sera pas en capacité de les donner. Et du coup, il ne faudrait pas qu'on soit disqualifié dans ce qu'on propose, parce que les pouvoirs publics mettraient des obligations, que ce soit sur des qualifications métiers pour les réparateurs, etc. Il faut qu'on puisse laisser cette... On est dans la marge en fait, hein. On est dans la marge, mais ça fonctionne. C'est ça que je trouve intéressant, c'est que finalement si on prend les ateliers d'autoréparation de vélo, les Repair Café, etc., on voit qu'il y a un engouement extrêmement fort et que finalement en termes de réparations qui sont effectuées, c'est pas déconnant. En termes de nombre de réparations. Si je prends les vélos, oui, il y a le secteur lucratif classique. Vous allez chez un réparateur, vous payez pour votre réparation. Effectivement, il vaut mieux qu'il vous propose une garantie. Sinon, si ça fonctionne pas, c'est normal que peut-être vous retourniez contre lui. Mais dans les ateliers vélos, on explique très clairement, et je pense que c'est pareil dans les Repair Café, que l'engagement de la réparation, il porte sur le détenteur du produit et que le réparateur, il va bien l'ouvrir, mais finalement, il ne pourra pas venir se plaindre derrière si ça ne fonctionne pas. Effectivement, il y a aussi cette démarche d'apprentissage par l'échec ou la répétition. On est, nous, principalement sur des vélos qui ne sont pas à 5000 euros. Je pense que quand vous avez un vélo à 5000 euros, soit vous le réparez parce que vous savez le faire et vous ne prenez pas de risque, soit vous le mettez chez le réparateur. Nous, on est sur des vélos où, en fait, on peut presque se permettre l'échec et la casse parce qu'on a des pièces détachées.
1: On a besoin d'un vélo à 5000 euros ?
3: Moi, non. Y a des gens qui s'amusent avec des vélos à 5000 euros. On ne les voit pas passer chez nous. Et c'est pas tout à fait vrai, parce qu'il y a des gens qui viennent faire de l'auto-réparation dans nos ateliers avec des très beaux vélos aussi, Des fois, on n'est juste pas en capacité de les aider parce que ce qu'on disait sur la technologie, les vélos aussi, ça devient des choses qui sont de plus en plus difficilement réparables. Mais en tout cas, nous, ce qu'on aimerait pas, ça serait voilà qu'on nous impose quelque part des obligations de formation, même pour animer des permanences auto-réparation. Aujourd'hui, on a beaucoup de bénévoles. On a des gens qui peuvent tenir une permanence et être en capacité de dire à la cycliste qui vient, bah, désolé, aujourd'hui, moi, ni personne ici ne saura t'aider sur la réparation, donc on va pas pouvoir la faire. Il faut pas qu'on se force non plus à se dire qu'on est en capacité de tout faire ou tout réparer. Et il faut vraiment qu'on ait cette place et qu'on défende cette alternative au circuit de réparation classique. Sinon, on va jamais réussir à maintenir notre modèle face à une réparation qui est soutenue aujourd'hui par les pouvoirs publics, parce qu'il y a de plus en plus d'aides qui sont dirigées pour relancer, mais c'est très bien, relancer l'activité de réparation, etc. Mais il faudrait pas que ça se fasse au détriment des activités associatives non lucratives.
0: Moi, j'aimerais bien rebondir sur un élément que tu viens de dire tout à l'heure, là, sur la réception par les usagers, les cyclistes qui viennent chez vous, du fait qu'un bénévole puisse dire, en fait, je ne vais pas pouvoir t'aider, c'est trop compliqué, ou je ne peux pas te garantir que ça va marcher. Quelles sont les réactions en général des gens? Est-ce que c'est bien pris? Est-ce qu'il y en a qui s'en vont, qui claquent la porte en disant « je vais jamais revenir ici, ils ne servent à rien ces gens ». Enfin là, je fais la caricature. Mais est-ce que, tu vois, parce qu'en fait, moi, c'est vraiment ce sujet-là culturel, il est ancré dans des réactions quotidiennes, dans des comportements qu'on a tous et toutes. Et du coup, je sais pas si vous avez en tête des exemples ou un truc un peu général.
3: Je vais bien rebondir dessus, ouais. Non, mais c'est vrai que nous, il y a des gens qui viennent. En fait, c'est très peu connu ce qu'on fait dans les ateliers d'autoréparation vélo. Donc, on voit une asso de quartier qui fait du vélo. On se dit, bah, c'est un réparateur classique. Donc, il y a beaucoup de gens qui passent la porte et qui disent, ah, bah, j'ai mon vélo, il y a quelque chose, est-ce que je peux le laisser? Donc là, on dit, bah, non, en fait, ici, c'est toi qui vas réparer le vélo. On va t'aider, t'accompagner si tu sais pas faire. Et là, ça arrive hein, que la personne dise mais des fois pour des raisons légitimes qui sont j'ai pas le temps. Et ça, c'est extrêmement important. On est dans des sociétés où il n'y a plus le temps de justement avoir ces pratiques de bricolage où, et les gens qui restent chez nous et qui bricolent et qui s'investissent bénévolement sont des gens qui prennent le temps justement pour faire cette activité-là et tout le monde ne le fait pas, tout le monde ne peut pas non plus le faire. Voilà, c'est nos modes de vie, nos temps pleins qui nous empêchent aussi de participer à ces activités. Mais en tout cas, nous on l'explique quand les gens arrivent souvent à l'atelier, on est très clair sur le fait que s'il n'y a pas d'engagement sur les réparations qui pourraient être produites et c'est déjà un filtre à l'entrée.
2: Non, sur la même question, je pense qu'il y a tout type de... Nous, on a tout type de réaction. La plupart des gens comprennent tout à fait. Et d'ailleurs, on a une charte qu'on affiche... je sais pas, moi, j'étais à la cycloficine, il y avait aussi une charte à l'entrée quand tu arrives. Donc, on demande aux gens de lire la charte. Ils l'acceptent de fait, où tout ça est expliqué. Donc après, il y a tout type de réaction. Mais ça, je dirais que c'est comme à l'école, comme dans les services publics, comme chez le fromager. Enfin, il y a des gens qui se sentent très frustrés ou qui ont de la colère... Mais ça fait partie du truc de gérer aussi ces personnes-là et d'arriver à leur expliquer en sorte qu'elles repartent avec le sourire parce que c'est aussi, il faut aussi qu'elles passent un bon moment, quoi. L'objectif, c'est pas de virer ceux qui sont chiants et c'est que tout le monde passe un bon moment et que ça se passe bien.
0: Ok, cool.
1: Si, quand même, faut virer ceux qui sont chiants. C'est pas drôle. Non, mais je pense que c'est ce que tu as dit tout à l'heure, Paul. C'est, on a tous, toutes des choses à déconstruire. Et donc, on a aussi à déconstruire des rapports sociaux. Et notamment, nous, on voit en Tanac, par exemple, des gens qui vont venir et puis qui vont vouloir nous forcer à nous mettre dans une position marchande ou autoritaire ou je sais pas quoi, parce que c'est de ça dont ils ont l'habitude. Mmh. Et là, on parle de réparation. Moi, je pourrais parler des permanences d'écrivains publics qu'on fait. C'est la même chose, où les gens viennent te mettre, ils te poussent, parce que c'est ça qu'ils connaissent. Puis c'est là où ils sont bien, entre guillemets. En fait, ils y sont très mal. Mais ils pensent qu'ils y sont bien. En tout cas, que ça doit être comme ça, les relations sociales avec quelqu'un. Donc c'est du service, c'est de la consommation, je sais pas quoi. Donc on a, oui, à déconstruire, mais on ne peut pas le faire tout seul. On est censé plutôt être, en tant que mammifère, on vit avec d'autres, et donc il faut le faire ensemble, de déconstruire. Sinon, ça marche pas.
0: Et du coup, vous avez cette sensation-là, depuis combien de temps chacun? Depuis 10-15 ans que vous existez chacun, 20 ans pour certains.
1: Vous êtes super jeune.
0: Ouais, vous êtes super jeune, vous avez rajeuni. Non, mais vos associations, est-ce que vous avez cette sensation-là malgré tout, là? On a parlé un peu des gens qui n'ont pas encore, de notre manière, du chemin qu'on a à parcourir. Vous avez l'impression qu'on en a déjà un peu parcouru, qu'on a gagné un peu de terrain d'un point de vue encore une fois culturel, politique, par rapport au nombre d'usagers que vous avez, au discours que les usagers ont, à vos rapports avec des élus, par rapport aux politiques publiques. Est-ce que vous avez là-dessus l'impression qu'on avance depuis la création de vos assos, depuis 10 ans, 15 ans, 20 ans ?
3: Du côté des ateliers vélo, on va dire qu'on se sent avancé parce qu'on est de plus en plus nombreux et nombreuses à participer, à bénévoler, à monter des structures. Et ça se voit dans le nombre des structures, ça se voit aussi dans la reconnaissance qu'ont les autorités, en tout cas au niveau local, de ce qu'on fait. Mais on surfe aussi beaucoup sur la vague de la mobilité à vélo. Si on devait se baser, si on avait été dans de la réparation d'autres produits, je pense qu'on aurait eu plus de mal à atteindre le niveau où on est aujourd'hui. Ouais. Mais cela dit, je pense qu'il y a vraiment la question du local, des élus locaux qui savent ce qu'on fait, qui nous soutiennent, ou voire d'autres types d'institutions qui vont nous soutenir, et puis la question de la reconnaissance dans les politiques plus larges au niveau national, où sont des sujets qui sont encore très éloignés des considérations que peuvent avoir les élus sur la manière de développer la réparation. Et je vais prendre pour exemple, c'est intéressant, mais il y a un an, il y a eu un plan vélo national. Mmh. On a réussi à avoir des mesures de soutien pour le développement, ils ont appelé ça des ateliers de réparation assistée, ça c'est le texte réglementaire, et puis dans la communication grand public, c'était des repair cafés. Alors au début, moi j'ai pas trop compris, je me suis dit, tiens, il y a de l'argent pour les repair cafés sur le vélo, c'est bizarre, peut-être que c'est pour monter de l'éclairage, on va faire des bonbons. Non, c'était pas ça, mais... Et en fait, on a réussi à avoir ça parce que au moment de la loi AGEC, donc il y a 4 ans maintenant...
0: Anti-gaspillage, économie circulaire.
3: Voilà, il y a eu la création de dispositifs qui sont les fonds réparation. Alors les fonds réparation, qu'est-ce que c'est ? C'est dans les filières à responsabilité large des producteurs. Donc c'est les filières sur lesquelles de produits sur lesquels on met en place un principe pollueur-payeur. Vous achetez une télévision, vous allez payer une éco-contribution qui va financer la fin de vie une fois que la télévision deviendra un déchet. Et si possible, ça finance aussi l'éco-conception, la réparation, etc. Donc, on a créé des fonds réparation pour relancer la réparation des produits en France avec des sommes qui sont considérables. Sur les D3E, c'est plus
0: D3E,
3: de 100 000...
0: D3E, déchets ouais. Économiques... Déchets électriques et électroniques.
3: On parle de plus de 100 millions d'euros chaque année qui sont fléchés pour augmenter... alors, c'est pas pour augmenter le nombre de réparateurs, normalement, c'est pour faire baisser le prix de la réparation quand vous allez chez un réparateur classique. Donc, 100 millions d'euros par an pour le secteur marchand de la réparation. Combien pour les repair cafés ? Zéro. Et c'est là où on voit qu'il y a quand même un écart entre ce qu'on fait sur le terrain et puis à quel point on est considéré. Donc sur les vélos, c'est pareil, il y a une filière déchets comme ça spécifique. Il y a eu, pareil, 150 millions d'euros à 130 qui sont fléchés sur le développement de la réparation, zéro sur les ateliers de réparation assistée. On a des études depuis plusieurs années qui montrent que la réparation dans les ateliers vélos, c'est 10% du total des réparations qui sont effectuées. Les réparations chez les réparateurs classiques, c'est 25%. Et les réparations, on va dire, à domicile, où les gens font chez eux sans passer par un soutien quelconque, c'est 65%. Mais pour dire, en proportion, ce qui est fait par les ateliers vélo, c'est quand même assez significatif. Et on a eu zéro soutien. Donc on a râlé, on a fini par réussir à gratter 2 millions d'euros de soutien. Mais quand vous prenez la proportion et le rapport à ce qu'est le secteur marchand, on voit qu'on est encore très en dessous de ce qu'on pourrait légitimement avoir. Donc là, à mon avis, il y a un enjeu, mais c'est aussi de connaissance et de diffusion de ce qu'on fait. Aujourd'hui, on est peu visible. Quand je parle à des gens et que je présente l'activité d'atelier vélo, c'est encore peu connu par le grand public. Donc je pense qu'on a une chance de se développer, et ça croît, mais on aura besoin de davantage de soutien des pouvoirs publics pour le faire.
1: Okay. Mais je trouve que, si je peux me permettre, je trouve quand même que c'est quand même assez ambigu, non, cette position-là. Parce que, je dis pas la tienne, hein, je veux dire, celle que nous pouvons ou ne pouvons pas avoir, dans le sens où est-ce qu'on a vraiment envie, besoin d'être soutenu, comme tu le dis, par les pouvoirs publics, dans la mesure où, tu le disais tout à l'heure, on a le risque de se faire rattraper par la question des labels, de se faire mettre sur la tête des demandes et des exigences, et ça serait légitime, puisque qui utilise tel argent public doit pouvoir dire à quoi il s'en sert. Enfin, je trouve que c'est pas simple, et c'est une ambiguïté dans laquelle on est tous, toutes, collectifs, associations, etc. Quelle part on a besoin de soutien politique, mais aussi financier, point d'interrogation, versus on a, ils ont le pouvoir, mais on a de la puissance, versus on est dans des choix de fonctionnement, d'autogestion, d'autonomie, même si elle n'est pas une autonomie complète, mais en tout cas quelque chose qui tendrait vers une autonomie. Enfin, je trouve que c'est pas, cette navigation-là, elle est très fine à jouer, et que moi, je suis heureuse quand je vois combien de groupes ou de collectifs ont des façons différentes de traiter cette question. Et pour moi, une des horreurs, une des terreurs serait qu'il y ait, comme sur d'autres sujets, une centralisation, une concentration des pouvoirs, des façons de faire, etc. Et c'est là où les réseaux, comme le réseau REFER ou le REFIS qu'on a tenté de monter aussi sur les ordinateurs, sont utiles. C'est-à-dire que autant c'est bien qu'on puisse se regrouper, qu'on se parle, qu'on aille vers des mêmes choses si on a envie d'aller vers les mêmes choses, mais surtout pas, je trouve, hein, qu'on soit soutenu comme malgré nous, en ayant des obligations derrière qu'on n'a peut-être pas envie d'avoir.
0: Je veux rebondir.
3: C'est vrai, c'est la question de qui gère l'argent au final, parce que l'argent pour avoir des locaux de qualité, pour amener son activité, nous on le prend si on en a besoin. Encore, il y a des assos qui n'en ont pas besoin parce qu'elles ont des modèles où elles sont complètement autofinancées. Mais effectivement, de garder la main sur la distribution et les fonds, c'est un enjeu primordial. Mais on s'en sort aujourd'hui, c'est vraiment ambigu dans le sens où, je prends l'exemple, il y a les fonds réparation pour la loi AGEC, puis il y a eu les fonds réemploi. Donc faire emploi, ça finance nos activités de ressourcerie, de recyclerie, etc. Sauf que quand on a défendu la création, on était très peu financé historiquement. On faisait du boulot en fait bout de chaîne et on touchait vraiment des clopinettes. Donc on a dit c'est pas normal, vous mettez tout le pognon sur le recyclage des produits. Vous avez rien à foutre d'allonger la durée de vie, il faut agir en amont. On a obtenu les fonds réemploi, on voulait avoir la gestion de ces fonds parce que c'était beaucoup d'argent. On l'a pas. Donc effectivement, d'un côté on est rémunéré pour des activités, on n'était pas, et d'un autre côté on a des obligations de traçabilité, des trucs vraiment chiants, voilà. Et c'est une vraie question. Comment est-ce qu'on arrive à promouvoir notre modèle? Est-ce qu'il faut rester dans la marge? Est-ce qu'il faut s'institutionnaliser? Une question sans fin. Et j'ai pas de réponse, de bonne réponse, et c'est vrai que chacun fait ses choix dans ses structures, et tant mieux aujourd'hui justement qu'on ait cette liberté-là.
0: Benoît,
2: trois choses, c'est pour pas oublier la dernière. Ta question de base, c'est est-ce que ça a changé depuis c'est 2012 la création de Repair Café Paris. Okay. Oui, je pense que ça a énormément changé du point de vue la conscience de tout le monde qu'il faut réparer pour éviter de jeter, pour préserver les objets. D'ailleurs, des grandes entreprises se mettent à offrir des services de réparation ou à inclure la réparation dans leur modèle économique, je sais pas, mais en tout cas dans ce qu'ils apportent comme service. Je pense qu'en 2012, c'était inenvisageable pour beaucoup d'entreprises. Après, c'est le deuxième point. Le problème de fond, c'est l'hyperconsommation. Enfin, j'entendais parler de consommation. Je pense qu'on a tous besoin de consommer. Encore une fois, on n'a pas les moyens tous d'être en autonomie c'est pas possible. Mais donc, on doit consommer. Alors après, on peut discuter sur avec quoi, avec de l'argent, du troc, j'en sais rien. Mais le problème de fond, c'est l'hyperconsommation. Et notamment sur les bonus réparation qu'il y a eu. Il peut y avoir des moments des effets d'aubaine et de gens même qui probablement fait réparer des trucs qu'ils utilisent même pas, mais parce qu'ils se sont dit bon bah j'ai le bonus réparation, donc je vais consommer de la réparation puisque c'est gratuit, j'y vais. Et donc voilà, le problème de fond c'est ça. Bon, on a dit hein, comment nos structures peuvent répondre, peuvent apporter une alternative à cette question d'hyperconsommation, et je vous rejoins tous les deux dans le sens où il y a vraiment un apprentissage et un changement culturel à faire dans ce sens. Et la troisième chose, du coup, alors pour le coup, je suis pas un spécialiste de ces questions, donc j'espère que je vais pas dire de conneries, mais il me semble que justement entre des modèles de bonus qu'on offre à tout le monde comme ça et qui donc pour moi vont dans le sens d'une hyperconsommation et du coup probablement un impact assez faible sur le système et rien du tout. Peut-être qu'il y a un entre-deux où il serait intéressant, mais tu as commencé à en parler, de mettre de l'argent dans des systèmes, par exemple les réparateurs professionnels, là je pense notamment à l'électroménager et au petit électroménager, mettre de l'argent pour que des réparateurs professionnels puissent s'installer. Et du coup, évidemment, c'est des emplois locaux par rapport à, à la, acheter une imprimante ou un grille-pain neuf qui est fabriqué à l'autre bout du monde. Et puis évidemment, ça contribue quand même à réparer et du coup à éviter de jeter. Donc je serais curieux de connaître votre opinion là-dessus, parce que je ne connais pas bien le sujet.
0: Okay. Les deux prennent leur micro.
3: Ouais, et je voulais revenir sur la question de la responsabilité dans la consommation. Oui, on est responsable de ce qu'on consomme, mais il y a aussi une responsabilité qui est celle des entreprises, qui est la responsabilité de ce qu'elles mettent sur le marché, et qui sont elles-mêmes responsables de nous coincer dans des logiques de surconsommation, de publicité, de fast fashion, de tout ce qu'on veut. Et à mon avis, certes, à notre échelle, on peut essayer de s'en extraire. C'est le boulot qu'on fait dans les assos, de prendre conscience de ces enjeux-là. Mais derrière, il y a quand même la grosse machine qui nous écrase. Je pense qu'aujourd'hui, il faut pas perdre de vue que l'enjeu, il se joue aussi là, dans la question de qu'est-ce qui est mis sur le marché, en quelle quantité et à quel point on arrive à agir là-dessus. Et c'est pas du tout la direction qui est prise par les pouvoirs publics aujourd'hui. Se concentre beaucoup sur les soutiens en aval. À la limite, si on arrivait à recycler, à réparer un peu tout ça, on pourrait toujours produire et mettre sur le marché davantage, parce qu'on aurait réglé le problème du déchet. Sauf que ça vient pas répondre à la question des ressources planétaires limitées, toute la catastrophe écologique qui est en cours.
0: Il y a une loi qui est passée récemment sur l'encadrement de la fast fashion. On est sur un début d'encadrement, mais est-ce que ça fait partie des choses que nous, on a envie de pousser et qu'on pousse assez suffisamment aujourd'hui en tant qu'association sur l'encadrement de la production, en fait? C'est peut-être de ça dont on parle. Ou est-ce que c'est à nous, association, de réfléchir à nous-mêmes produire les objets? Je sais pas. C'est une question...
1: Produire nos propres objets, tu
0: vois? Ouais.
1: Ben ça va dépendre de quel... sur quel sujet. Il y a des sujets sur lesquels on va pouvoir le faire et des thèmes sur lesquels ça va être un peu plus compliqué. Mais non, moi je veux bien revenir quand même sur un truc. On a un peu de temps encore.
0: On a 5 minutes encore.
1: On a 5 minutes. Ok. Donc en fait, ce que je voulais dire quand même, c'est que sur la question, on parle beaucoup donc des déchets, parce que c'est une chose à laquelle on est toutes très très sensibles. Malheureusement, ça c'est un truc sur lequel personnellement je vois pas trop de solutions positives actuellement, ni promu par les associations ni par les pouvoirs publics, parce que même quand on essaie de parler de recyclage, il y a quand même très très peu d'objets, de choses, de matières sur lesquelles il y a pour de vrai du recyclage, et que pour d'autres, et par exemple notamment sur la question des ordinateurs et des D3E qu'on évoquait tout à l'heure, on sait que si on voulait vraiment monter des usines pour pouvoir faire du recyclage et pour pouvoir désassembler les toutes petites particules qu'on a mises ensemble au sein d'un petit smartphone ou d'un ordinateur tout plat, tout fin, on n'y arriverait pas, et qu'on amènerait en fait une pollution encore plus grande que de ne rien faire. Et donc ça, c'est ça qui milite du coup pour une vraie réflexion sur ce que tu appelles l'hyperconsommation, mais même simplement la consommation. A-t-on besoin d'avoir toutes absolument un téléphone, plus une tablette, plus un ordinateur, plus... Bah, je suis pas sûr. Plus l'imprimante, pardon, j'ai oublié l'imprimante, il faut avoir l'imprimante aussi. Je veux dire, bon, est-ce que c'est pas plutôt là-dessus qu'il faudrait qu'on travaille bien plus que faire semblant qu'un jour, il va y avoir un super recyclage qui va être efficace?
0: Ok, Benoît.
2: Pour rebondir sur ce que disait Pierre, je suis tout à fait d'accord, hein, la responsabilité des entreprises, là on sort un peu de l'autoréparation, mais la responsabilité des entreprises dans l'hyperconsommation et dans la non-sobriété, elle est première, enfin je veux dire, elle est... voilà. Et les syndicats, j'en parlais au début, hein, les syndicats ont un rôle à jouer, je pense que c'est quelque chose d'important. Voilà, avant la conclusion, je laisse...
0: Ok, en fait, on a un peu plus de temps que prévu apparemment, manifestement, on est venu nous dire ça. Donc si vous voulez, vous...
1: Pour faire notre vraie heure. Vas-y, voilà. Vas-y Pierre, et puis
3: alors, quand c'était intéressant, Paul, ta question, tu disais, est-ce qu'il faut produire nous-mêmes nos objets? C'est une question qu'on s'est posée, on fait des rencontres annuelles des ateliers vélo, ça fait 2 ans qu'on a un atelier sur sortir du modèle capitalisme et autoproduire certaines pièces. On a des pièces d'usure sur un vélo qui sont assez simples, je prends des patins de frein. Bon, on n'arrive pas trop aujourd'hui à lancer une production. Néanmoins, on voit de plus en plus une réflexion autour des communs, ce qui est sur du plan de pièces, du dessin, voire même d'outils, pour que ça puisse être fabriqué par les ateliers construits. Et ça, je pense que c'est en fait, à notre échelle, quand même quelque chose qui est très intéressant. Et je dirais que ça va pas changer le système si on se compare à la masse de vélos produits. En vrai, on jette 1 500 000 vélos par an en France.
0: Ouais,
3: c'est énorme. Dans les, on en réemploie dans les assos à peu près 150 000. Ce qui est déjà pas mal. Mais bon, bah, c'est une goutte d'eau, mais il faut pas s'empêcher de rêver. Et je pense que c'est aussi le rôle de nos assos que de créer ces alternatives. Peut-être qu'elles vont pas renverser le système, mais ça reste des espaces où on se dit, bah oui, tiens, je pensais que c'était pas possible, et en fait, si, on peut faire différemment. Et je pense que derrière l'autoréparation, il y a aussi ça comme valeur qui... cette alternative, en fait. Et c'est ça qu'on porte dans nos lieux aussi, c'est vraiment de se dire... Écoutez, vous avez vu le monde classique, marchand, lucratif, ce que le capitalisme vous offrait, et puis venez dans nos assos, et regardez ce qui s'y passe. Peut-être que ça sera pas à 100% satisfaisant du point de vue de la réparation, mais en fait, il y a tout un à côté qui est fondamental aussi dans le changement de comportement et de vision qu'on a sur notre société.
0: Ok, très bien. Est-ce que vous avez envie de réagir sur ça? Est-ce que la question de la production a été... un jour pensé, réfléchi dans vos structures, Benoît?
2: Oui, il y a eu des tentatives de fabriquer par exemple des pièces plastiques avec des imprimantes 3D, de mettre en partage des modèles numériques justement pour refabriquer ces pièces. À ma connaissance, c'est pas allé vraiment au bout, sauf des réparateurs hyper pointus, passionnés, qui sont allés faire des choses, mais c'est pas facile à mettre en œuvre de manière vraiment opérationnelle, quoi.
0: Ouais. Ok. Les Fab Labs aujourd'hui sont pas des acteurs avec qui vous travaillez régulièrement sur des petites...
2: Si, bien sûr, mais par contre, fabriquer une pièce, enfin, en tout cas, le format des Repair Café, c'est des événements qui se déroulent sur un après-midi, en général, ouais. Et du coup, fabriquer une pièce, ça demande du temps, donc ouais. ça veut dire un suivi plus long, donc c'est pas impossible, et encore une fois... effectivement, on peut y rêver, mais c'est une autre organisation et c'est plus compliqué à mettre en œuvre.
0: Ok. Tu veux dire un mot, Isabelle ?
1: Oui, je veux dire un mot parce que moi je trouve que le plus beau de là, c'est ce qu'a dit Pierre tout à l'heure, c'est-à-dire qu'au-delà de la question de la production d'un objet ou d'une chose, etc., c'est l'effet émancipateur de ce qu'on est en train de faire et ce que ça nous autorise tous toutes à réfléchir autrement. Et même si c'est effectivement des tout petits pas là-dessus, mais qu'on est ensemble pour le faire, moi je dis c'est bon, c'est déjà gagné ça.
0: Ok. Benoît ?
2: Oui, non, il y a un truc qui me tient beaucoup à cœur, parce que t'as parlé d'espace physique. Je trouve qu'il y a un lieu génial pour les Repair Café. Et mon rêve à moi, ça serait que dans toutes les bibliothèques, il y ait des Repair Café. Parce que la bibliothèque, c'est un lieu d'apprentissage, c'est un lieu public. Alors pour les vélos, c'est un peu galère parce que c'est un peu trop salissant. Mais pour le petit électronique, le petit électroménager, ça marche très bien. Et donc, je vous invite tous à aller voir votre bibliothèque municipale et à leur demander s'ils organisent des Repair Café. Et si c'est pas le cas, peut-être leur proposer d'en lancer un.
1: Et en même temps, ils pourraient faire aussi des install parties pour mettre des distributions libres sur tous les ordinateurs.
3: Et on a un enjeu là-dessus, je pense, effectivement, à partager en commun ce qu'on fait. Aujourd'hui, il y a des bibliothèques d'objets où on fait du prêt. Il y a des bibliothèques de compétences. On a des ressourceries qui font de la collecte, du réemploi. On a des ateliers de réparation. Chez nous, on a de plus en plus d'adhérents qui sont hybrides, enfin sur plusieurs objets. Ils vont faire couture. Non, mais ils font tout, quoi. Ils touchent à tout. Ils font du mobilier, du bois, de la réparation couture, des vélos, parce que c'est accessible. Est-ce que demain, dans nos villes, dans nos villages, il ne faut pas des espaces comme ça de partage, de commun, de réapprentissage où on va aussi questionner le modèle?
1: On les crée ces espaces.
3: Et voilà. Et je pense que ça, cet attachement, ces lieux, il faut mettre des moyens pour justement que ça se développe et qu'on les voit et que ce soit peut-être public, peut-être dans les bibliothèques, peut-être porté par des assos ailleurs. Mais en tout cas, c'est ça dont on manque, à mon avis, aujourd'hui, de cette capacité à avoir des endroits conviviaux et accueillants pour porter toutes ces initiatives.
0: Yeah. En préparant cette table ronde avec Pierre, on avait touché ce sujet-là des lieux communs entre les réseaux d'autoréparateurs, les ressourceries, etc. Toi, tu disais, Pierre, il y a des MJC, il existe des MJC, il existait des MJC, et on pourrait créer des MJC des objets. Et j'ai trouvé que c'était pas mal comme idée.
1: Bah, sauf que J, c'est jeune.
0: Ouais, pardon.
1: T'as vu, on est un peu des vieux, là, non?
2: Des MOC, des maisons des objets de la culture.
0: Voilà.
1: Voilà. Okay. Il faut le mettre.
0: Eh ben, écoutez, moi, j'ai réussi, quoi. Aussi. On a réussi notre pari. Jamais demain on monte une MOC avec tous les réseaux et les associations qui sont autour de la table, une MOC, on aura réussi notre coup. On va pas tarder à toucher à la fin, je pense.
1: Oui, c'est bien, on va pouvoir rendre l'antenne, là.
0: On va, on a, je crois, encore un tout petit peu de temps, si vous voulez dire un mot chacun sur un des sujets qu'on vient de de discuter ensemble, un truc que vous trouvez plus important que les autres, que vous voulez partager avec le public. Je sais pas s'il y en a un qui a une idée.
3: Moi je dirais, si vous avez jamais mis les pieds dans un repair café, un atelier d'autoréparation, même si vous avez rien de cassé, passez voir. En fait, passez voir, parce que ça se trouve, vous trouverez votre compte et vous direz, bah tiens, c'est génial, j'ai envie d'aider moi aussi, parce que c'est ça aussi, hein. On recherche des bénévoles toujours, on a besoin de monde. Donc venez voir ce qui s'y passe si vous connaissez pas.
0: Ok.
2: Et on recherche des bénévoles de tout type, il n'y a pas besoin de savoir réparer pour être bénévole. Et par contre, on a des bénévoles qui ne savaient pas du tout réparer et qui, avec le temps, surtout avec la formule, dans les Repair Café, il y a une formule où il y a un réparateur devant une personne, un objet, et il y a une formule qu'on appelle l'auto-réparation.

0: casse, oui, on répare, on refait, on recommence, et en tout cas, on s'amuse bien.
1: Ok. Merci beaucoup à tous les trois. Merci beaucoup au public du Chakirail.
0: Ouais, merci. Et merci à toi, Paul.
1: Merci. Merci. Merci beaucoup. Vous avez bravé la pluie, merci. Et merci encore une fois, mille fois, aux organisateurs du Festival de la Récup pour nous avoir laissé organiser cet espace. Pour Olivier, donc et pour la radio Cause Commune, le Chakirail, c'est au 72 rue Riquet. Je regarde Mathilde, ouais, c'est parfait. Paris 18e, pardon. Voilà. Donc
0: il y a encore des choses toute la journée de demain également.
1: Également demain. Donc je parlais tout à l'heure des boutiques solidaires des ressourceries qui sont au 104. Il y a une vente aux enchères demain à 14h. Il y a des ateliers au Jardin des Halles autour de la récup et de la réparation, bah, notamment avec les Repair Café de Paris et tout un tas d'associations. Vous, rassurez-vous, vous serez sous des barnums. Voilà.
0: Non, mais demain il y a du soleil.
1: Et demain il y a du soleil en plus.
2: Voilà. 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
4: 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Bonjour à toutes et à tous et bienvenue sur Radio Cause Commune 93.1 dans le monde en question. Aujourd'hui, j'ai le plaisir de recevoir Régis Janté. Bonjour Régis.
5: Bonjour.
4: Vous êtes presque un habitué, je dirais, du monde en question et sur Radio Cause Commune. Je rappelle à nos auditeurs et à nos auditrices que vous êtes journaliste et spécialiste de l'ancien espace soviétique où vous êtes installé d'ailleurs à Tbilissi en Géorgie depuis 2002. Vous couvrez donc en particulier l'actualité de tous ces pays qui sont issus de l'ancienne Union soviétique, soit pour Radio France Internationale, pour France 24, pour Le Figaro, Radio France et le Bulletin d'Industrie Pétrolière, notamment. Et vous écrivez aussi des notes, comme la note particulière dont nous allons parler aujourd'hui, qui a trait au cercle dirigeant russe, une note que vous avez faite pour l'IFRI, l'Institut français des relations internationales, un think tank français. Et c'est une note dans laquelle vous vous interrogez sur l'infaillible loyauté ou la faillible loyauté au système poutinien de tous ceux qui gravitent autour de Poutine aujourd'hui. Alors avec vous, si vous le voulez bien, on va essayer de comprendre qui sont les hommes auprès de Poutine, comment Poutine a progressivement mis autour de lui un certain nombre de gens, comment ils ont pu procéder à une sorte de captation des pouvoirs et des capitaux et des sociétés. On va peut-être quand même rappeler effectivement, et vous pourriez le faire, ce sera notre première question, comment se passe la fin de l'Union soviétique où il y a la partie communiste, le PCUS, le Parti communiste de l'Union soviétique qui en réalité détient, enfin, puisque il n'y a pas de propriété privée officiellement, ça commence un tout petit peu. Donc, qu'est-ce qui s'est passé au moment de la fin de l'Union soviétique pour la distribution des richesses ou le vol des richesses ou le pillage des richesses, la constitution des oligarques?
5: En effet, c'est une longue histoire qui, alors que si on part vraiment de là où vous demandez de le faire, juste au lendemain de l'Union soviétique, ça nous fait remonter loin en réalité. Mais là, effectivement, on a des gens qui sont, disons, en bonne position pour mettre la main sur une partie des avoirs autrefois étatiques soviétiques et qui vont être privatisés petit à petit. C'est ce qu'on a appelé les directeurs rouges, mais à vrai dire, de ces gens-là, il reste pas grand-chose. Enfin, certains ou leurs descendants vont devenir des gens importants, immensément riches, etc. Mais peut-être ce qui sera un peu plus important, c'est un peu plus tard, et notamment l'année 1996, qui est une année très importante, c'est la réélection d'Eltsine. Eltsine est au plus bas dans les sondages, autour de 6% au mois de janvier 1996. L'élection va venir au printemps, à l'été. Et en fait, un bloc de ce qu'on va appeler les oligarques, qui ne sont pas vraiment des oligarques encore, mais qui ont de l'argent, vont décider de le soutenir quoi qu'il en soit, en se disant si c'est pas lui qui est élu, ce

0: seront les communistes et il en sera fini de notre fortune. Et donc ils vont vraiment mettre en place un énorme système mêlant argent, influence, médias et tout ce que vous voulez pour le faire réélire, ce qui va marcher. Et l'accord sera en fait de dire, eh bien, nous faisons réélire le président à condition que le président, eh bien, nous aide à mettre la main sur une partie des richesses nationales qu'on va développer. Et c'est là qu'ils vont véritablement devenir oligarques. On parle beaucoup des oligarques, mais en fait, c'est une courte période de la Russie post-soviétique, puisque c'est donc 1996. Et puis en 2002, ça sera fini l'oligarque, puisque Poutine, qui est arrivé lui au pouvoir en 2000, va casser ce système, va casser les oligarques en tant qu'oligarques. Ils vont rester milliardaires, mais ils ne seront plus influents en politique. Et il le fait avec cette fameuse affaire Rodorkovsky, qui est toujours vivant, mais qui était un oligarque à l'époque, un vrai mania du pétrole.
1: Oui, et avec la société Yukos.
0: Avec la société Yukos. Et Poutine va en faire un exemple, casser son entreprise, le mettre en prison pour une dizaine d'années, et à seule fin justement de faire en sorte que le pouvoir ne soit plus dans les mains des oligarques, du privé en quelque sorte, mais revienne dans les mains du corps auquel il appartenait lui, qui est l'ancien KGB devenu FSB. Donc aujourd'hui, l'élite va être constituée autour de M. Poutine, autour de ce FSB, et c'est ça qu'il va commencer à construire à partir de 2000 lorsqu'il sera élu.
1: Alors c'est peut-être intéressant de poursuivre dans ce que vous venez de dire en citant quelques noms de grandes fortunes et de ceux qui ont contribué par exemple à la réélection effectivement de Yeltsin en 1996 et puis qui ont disparu, qui disparaissent au fur et à mesure à partir de 2002.
0: Effectivement, alors il faut, on parle toujours des cas, il y a trois principaux oligarques qui vont disparaître à ce moment-là, au début des années 2000, donc quand Poutine instaure son régime à lui, qui sont Rodorkovsky, on vient d'en parler, patron de la société Yukos, qui faisait effectivement partie de cette petite équipe d'oligarques, de banquiers qui ont fait réélire Eltsin, ce qu'on appelait à l'époque la Semir Bankirtchina, les sept banquiers, qui étaient en réalité une dizaine. Et puis il y en avait deux autres qui faisaient aussi partie de la Semir Bankirtchina, Boris Berezovsky, très connu, et Vladimir Goussinsky, qui était notamment présent dans les médias, mais pas seulement. Ça, ces trois-là vont être détruits, vont perdre leur bien et vont complètement disparaître de la scène politique. Les autres, on les connaît encore. Les autres sont même, il y a un an encore, par exemple, Vladimir Potanin, qui est un mania de la métallurgie, du nickel, par exemple, était encore la première fortune de Russie. Donc, comme quoi, on peut être quelqu'un qui ne vient pas directement du cercle de Poutine et être la première fortune de Russie. Et il y en a d'autres très puissants comme ça. On connaît Abramovitch, on connaît Mireille Friedman, on connaît Oleg Deripaska, qui sont pas des gens qui appartiennent à l'équipe de Monsieur Poutine, qui sont venus après, donc il a hérité en quelque sorte. Pour des raisons sans doute économiques, pour pas trop déstabiliser l'économie russe, Monsieur Poutine a décidé de les garder dans le jeu à une seule condition, qu'ils acceptent les nouvelles règles du jeu, c'est-à-dire qu'ils soient des hommes d'affaires au service du régime, donc éventuellement de temps en temps vont payer des choses pour le régime, pour aider le régime, mais qui n'interviendront plus dans la politique, qui ne financeront pas de députés par exemple, etc. Et donc ça c'est une partie des équipes dirigeantes autour de M. Poutine aujourd'hui, mais qui sont effectivement restées en odeur de sainteté.
1: Alors, au départ, vu de l'extérieur, en particulier en Occident ou en Europe, on disait que, effectivement, Poutine posait ses conditions. Vous pouvez être, et après en particulier l'affaire Khodorkovsky, vous pouvez effectivement être oligarque, rester oligarque et garder vos richesses, à condition que vous ne fassiez pas de politique. Mais en réalité, la règle du jeu était bien plus grande que ça, bien plus, avec beaucoup plus de contraintes que cela, non ?
0: Au niveau, vous voulez dire de l'oligarchie
1: ou... Oui, au niveau des conditions imposées par Poutine ces oligarques qui avaient constitué des fortunes dont on dit on ne va pas vous les confisquer, mais...
0: En fait, le régime de Poutine va même être construit autour de ces fortunes. C'est vraiment les gens en France, parfois j'entends dire, qui semblent croire que M. Poutine est très dur avec les oligarques au nom du peuple. C'est exactement le contraire en réalité. Tout le régime de M. Poutine est construit construit autour des puissants, autour des puissances d'argent, et il a même fait en sorte qu'une partie de ses amis d'enfance, qui n'avaient aucun talent particulier pour les affaires probablement, sont devenus des milliardaires. Je pense à Gennady Timchenko, par exemple, je pense aux frères Rothenberg et aussi aux frères Kovalchuk, donc qui sont aujourd'hui des milliardaires et qui, pour certains, comptent vraiment parmi les toutes premières fortunes de Russie, comme celle de Timchenko, qui est dans le pétrole, lui, par exemple, quoi. Donc, la condition première, ça va être de ne pas s'immiscer dans la politique, et le versant de cela, ça va être d'accepter de servir ce régime, de contribuer à la puissance de ce régime. Ça peut être en rendant des services sociaux, par exemple. Abramovitch s'est trouvé à un moment donné devoir être le gouverneur de sa région natale, en Sibérie, parce qu'en fait, le contrat, c'est qu'il prenait en charge financièrement une partie du social, si je puis dire, du soutien social à cette région. Donc il se substitue à l'État, ou on pourrait dire aussi que c'est une sorte d'impôt déguisé, en quelque sorte, quoi. On va se retrouver avec d'autres qui vont devoir offrir un stade au moment des Jeux Olympiques de Sochi, par exemple, ou de la Coupe du Monde de football. D'autres vont rendre des services à l'étranger, à la politique étrangère, en faisant des investissements, par exemple, importants, stratégiques pour la politique russe, pas pour le commerce. Je pense par exemple à l'investissement de Deripaska dans une mine d'aluminium au Monténégro. C'était une manière pour la Russie de demeurer, de renforcer ses positions comme acteur politique et donc géopolitique au Monténégro, dans les Balkans. Deripaska qui avait dit il y a quelques années dans une interview au Financial Times que lui, la seule chose qu'il désirait dans la vie, c'était rendre service à l'État russe. Donc ça montrait bien combien on n'était plus dans l'oligarchie, mais au contraire dans des gens qui rendent leur fortune en quelque sorte, ou qui la mettent au service du régime de M. Poutine.
1: Oui. Et alors, quels sont, est-ce que ce sont ces oligarques, les cercles les plus fidèles, les cercles dirigeants qui constituent l'élite dirigeante façonnée par Poutine au fil des années? C'est un groupe stable, venez-vous de nous dire, mais est-ce qu'ils sont tous des oligarques? Comment ça s'est construit? Vous avez parlé d'amis d'enfance qu'il a contribué à rendre riche, enrichir, ça c'est une chose. Est-ce qu'il a fait intervenir est-ce qu'il a fait ça pour tout le monde, et en particulier vous avez parlé de son milieu d'origine, enfin de sa formation d'origine au KGB, donc est-ce que ce sont quels sont ses principaux soutiens à Poutine, enfin ses principaux appuis? Oui.
0: En fait, ce qui va faire la force, je pense, du régime de M. Poutine, et qui fait qu'aujourd'hui, bien malin serait celui qui serait capable de dire si ce régime va tomber dans les mois ou les années qui viennent. Bon, tout dépend, beaucoup dépend en tout cas du résultat de la guerre en Ukraine. Si la Russie devait véritablement perdre, on peut imaginer qu'il y aurait des grosses tensions à l'intérieur du régime, parmi ses élites, justement, et qu'on pourrait assister à une révolution de palais. Mais pour le moment, tout ça est très théorique. Donc effectivement, c'est un régime dont la force se tient notamment à son côté inclusif, c'est-à-dire qu'il y a différents cercles qui sont différents, qui sont intégrés dans ce régime. On vient de parler des oligarques, en fait il faudrait dire des anciens oligarques, puisque depuis 2002 ils sont plus oligarques en tant que tels, au sens propre du terme, ce sont simplement des hommes d'affaires dont les fortunes sont mises au service de l'État et du régime de M. Poutine, et s'il ne le fait pas, il risquerait fortement de perdre cette fortune, on les déposséderait, ce serait vécu comme un acte de non-loyauté. Alors on retrouve effectivement plusieurs cercles. Il y a des gens qui, parmi ceux qui ont de l'argent, il y a les amis de M. Poutine, il y a une bande de gens très proches, qui certains ont fait du judo avec M. Poutine à une époque, d'autres ont fait partie des gens qui l'ont accompagné au début dans sa carrière politique et de haut fonctionnaire hors du KGB lorsqu'il est revenu à Saint-Pétersbourg après la dissolution de l'Union soviétique. Et ces gens-là sont aussi des milliardaires. Je pensais donc, je les ai cités déjà, Gennady Timchenko, les frères Rothenberg, les frères Kovalchuk. qui sont assez riches, mais qui sont pas forcément les plus riches. Me suis aperçu en mesurant en 2020 leur fortune, simplement, je parle simplement des fortunes privées, donc ça c'est qu'une partie de la richesse de la Russie, parmi les 100 premières fortunes de ce qu'on appelle le classement Forbes, ce magazine anglo-saxon qui classe notamment les milliardaires, que les amis de proches de M. Poutine représentaient simplement 6% des 100 premières fortunes de Russie privées. Donc c'est pas ici important que ça. En revanche, ils sont très puissants d'abord parce qu'on on va leur donner des niches très importantes pour le régime, par exemple le contrôle de certains médias, le contrôle, le fait de contrôler d'autres milliardaires pour être certain que la fortune de ces gens-là n'aille pas soutenir des opposants ou d'autres personnalités dans le régime.
1: Contrôler d'autres milliardaires, ça veut dire investir dans leur société, détenir des parts ou carrément être comme le numéro 2 dans une ambassade autrefois, c'est-à-dire être là pour surveiller.
0: Effectivement, ça va passer par le capital. Je pense à notamment Gennady Timchenko, qui s'est retrouvé actionnaire d'une grande société qui fait du gaz liquéfié, la société Novatek. L'histoire un tout petit peu plus compliquée, c'est que le propriétaire de Novatek, qui lui est un vrai pétrolier, qui est pas un oligarque, qui est pas un politique, à un moment donné, à l'arrivée de M. Poutine au pouvoir, s'est senti très menacé. On a menacé de lui prendre ses meilleurs gisements. On a même menacé sa vie à l'époque. Et lui s'est dit, bah, le meilleur moyen pour que je sois protégé, c'est que j'ai dans mon capital des amis de M. Poutine.
1: D'accord.
0: Et c'est lui, en fait, qui a invité Timchenko, qui
1: avait participé, ouais.
0: Voilà, ouais. Qui avait pratiqué le judo. Il lui a offert des parts dans sa société. Concrètement, je sais pas comment ça s'est passé, mais je crois qu'on a dû lui faire des prix très avantageux. Et donc, Timchenko se trouve intéressé. Et donc, d'abord protège l'affaire, donc les affaires de Novatek, et deuxièmement, c'est avéré aussi un porte-parole, parce que ça c'est très difficile dans un régime comme ça, la question de l'accès à l'oreille du président. Les gens même du pouvoir disent l'accès au corps, vraiment au sens ancien du terme, comme dans chez l'historien Kantorowicz,
1: oui,
0: avait parlé
1: du corps du roi.
0: Voilà, oui. L'accès au corps politique en réalité, pas au corps physique, enfin les deux, permet à certains de mieux défendre leurs affaires, et c'est ce qui se passe avec ça. Alors on a les oligarques, je disais, on a les anciens oligarques, les amis de Monsieur Poutine.
1: Alors c'est ce qu'on appelle les Piterski ou
0: C'est ça, pour une part en tout cas.
1: D'accord.
0: Mais par ailleurs, on a d'autres personnalités qui sont pas forcément riches et qui sont effectivement l'ossature de ce régime et qui leur permettent sans doute de tenir tout le monde à carreau, et notamment ces oligarques qui sont les collègues, si j'ose dire, de M. Poutine, qui sont les gens des services secrets et toutes les structures de l'ordre. Et ça, lorsque j'ai écrit mon rapport pour l'IFRI, j'ai établi un classement à partir de deux classements faits par des experts russes de ce qu'on considère être les 100 personnes les plus influentes de Russie. Et sur ces 100 personnes, par exemple, je me suis aperçu que 37 d'entre elles étaient ou bien des gens qui avaient des formations de ce qu'on appelle de Silovik, donc de soit de KGBistes, soit de militaires, soit de policiers, souvent c'est des gens des services de sécurité ou des renseignements, ou bien qui occupaient des fonctions dans ces domaines-là, quoi. Donc on se trouve, alors parfois ils peuvent être avoir une formation d'espion, on va dire, et puis se retrouver à la tête d'une grande société d'État, par exemple, quoi, ou bien à la tête d'un ministère, ou bien vice-ministre, vice-premier ministre, des postes comme ça, quoi. Donc des gens, et ça c'est vraiment une ossature très importante, qui sont pas forcément des gens riches, enfin ils ont quelques millions, sinon quelques dizaines de millions sur leur compte en banque, très probablement, mais ce sont pas des milliardaires du tout, ils n'ont même pas des centaines de millions. Donc, et ça on en reparlera peut-être, mais ça joue un rôle pour comprendre quels sont les espèces de fractures, en tout cas de divisions, qu'on voit apparaître depuis le début de la guerre en Ukraine, parce que le fait d'être milliardaire ou pas, par rapport aux sanctions occidentales, par exemple, fait qu'on n'a pas le même rapport au reste du monde et par rapport à l'Occident, par exemple. Quoi.
1: D'accord. Si vous voulez bien, je vous propose une première pause musicale et nous poursuivons notre conversation et notre échange, notre émission après.

0: 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Dans le monde en question, nous recevons Régis Janté, avec qui nous parlons des cercles dirigeants russes, en interrogeant leur loyauté à Poutine. Justement, à propos de loyauté, vous disiez que c'était difficile. Vous montriez les gens qui étaient les plus autour de Poutine. Donc, on parlait des anciens oligarques, qui sont devenus de simples hommes d'affaires sans prétention à quelconque à détenir un pouvoir politique, mais qui se soumettent à Poutine. Il y a les amis de Poutine, qu'on peut appeler, qui sont pour la plupart originaires de Saint-Pétersbourg ou qui ont fait du judo avec lui. Et puis il y avait aussi ce que vous avez appelé l'ossature du régime, c'est ce qu'on appelle souvent dans la presse les siloviki, c'est-à-dire tous ceux qui ont une formation, soit dans le KGB, soit dans les services de renseignement, militaire, sécurité, etc. Quels que soient les services KGB, FSB, etc.
1: Oui, absolument. Disons qu'il y a le cœur reste quand même ce qu'a été le KGB, mais parfois il y a d'autres structures. Donc c'est plutôt des services de sécurité et de renseignement plutôt que des policiers. Il y a assez peu de policiers dans la haute élite russe, à part 2 ou 3, et puis plutôt que des militaires, même si on compte quelques militaires dans le classement que j'ai pu établir, par exemple des 100 personnes les plus puissantes, il doit y avoir 2 ou 3 militaires, des gens qui occupent des hautes fonctions au ministère de la Défense, quoi. Mais après, il y a un autre groupe encore, et c'est très important dans la Russie, ça s'inscrit aussi dans l'histoire de la Russie, vous savez, avec des fonctionnaires, c'est un pays très administré, très bureaucratique, qui peut être par ailleurs très chaotique, mais malgré tout, qui reste quand même très, très désireux d'avoir une bureaucratie, des fonctionnaires. Et quand on voyage en Russie, on se rend compte de ça, le côté formaliste, il faut remplir beaucoup de papiers. Et ça, c'est tous les gens que M. Poutine a fait monter. Certains, ce sont vraiment des purs technocrates, et on sent qu'il y a un vrai désir de technocratie. Je pense par exemple le Premier ministre actuel, par exemple, Mishustine, qui est véritablement, on peut dire, un technocrate, qui a dirigé le service des taxes, des impôts précédemment, qui a fait un gros effort d'ailleurs pour digitaliser tout ce secteur. Je pense au chef de l'administration de M. Poutine, qui est un poste assez important en Russie, c'est-à-dire que parfois le gouvernement est moins important que l'administration du président, c'est vrai dans d'autres pays d'ailleurs, et le chef de l'administration, y compris dans les démocraties, mais le chef de cet appareil s'appelle Anton Vaino, voilà, ça c'est aussi un pur technocrate. Puis je pense surtout à quelqu'un qui s'appelle Sergueï Kirienko, qui est aussi dans l'appareil présidentiel. En gros, pour faire simple, c'est quand même lui qui est chargé de la politique intérieure, que ce soit pour faire réélire M. Poutine lors des élections, ou bien toute l'ingénierie politique, alors qui comprend aussi les fraudes, toutes les technologies politiques pour conserver, contrôler le pouvoir à l'intérieur du pays, quoi. Et lui, ce qu'il caractérise par rapport à ses prédécesseurs dans ce poste, qui sont toujours des gens aussi importants, on s'en souvient plus parfois que du Premier ministre, lui, c'est son côté justement technocrate. C'est lui qui a créé, alors avec Medvedev à l'époque, lorsqu'il était président, mais qui a créé par exemple une réserve des cadres, des concours aussi pour choisir qui sera gouverneur des 83 ou autres régions de la Russie, par exemple,
0: et qui préparait le renouvellement des élites et les successions, c'est ça?
1: C'est ça.
0: Et constituer un vivier pour le régime.
1: Exactement, de technocrates, de gens qui vont faire fonctionner l'État, que ce soit à des postes ministériels, dans des hautes administrations, des agences d'État, dans les régions également, quoi. Et lui, Sergueï Kirienko, est vraiment un de ces personnages-là, quoi.
0: Et alors, donc, les possibilités de faire partie de cette réserve, de ce vivier de technocrates qui feront, est-ce que ça se passe par cooptation, ça se passe par des écoles spéciales, comme en France on a l'ENA, ou comment ça se passe?
1: Alors ça se passe un peu comme ça, effectivement, on a des entités qui sont où on forme l'élite, je pense évidemment au MGIMO, l'Institut des études internationales qui forme notamment les diplomates, mais aussi une partie des espions qui travailleront à l'étranger, donc ça c'est à l'université de Moscou, mais on a d'autres écoles, il n'y a pas véritablement l'équivalent de l'ENA par exemple, de l'école d'administration, mais il y a quelques universités qui forment des hauts fonctionnaires. Ça marche en partie par cooptation, l'incitation, et on voit bien que c'est aussi un régime, bien sûr, où il y a de la reproduction sociale. On est par exemple en train de voir en ce moment, maintenant, ça commence à venir, et je pense que dans les 3-4 ans qui viennent, ça va s'accélérer, à voir apparaître les héritiers, les fils de monsieur, par exemple le fils de monsieur Kirienko, dont je parlais à l'instant.
0: Sergueï Kirienko, oui.
1: Voilà, son fils, lui par exemple, est plutôt un manager de grandes entreprises. Il a dirigé la Société Nationale des Télécoms. Et puis récemment, on lui a confié la tête du Facebook russe qui s'appelle Contact, qui est quelque chose de très important, puisqu'il s'agit de contrôler un secteur médiatique qui est difficile à contrôler et qui est nouveau et qui est très important pour la survie du régime, parce qu'ils veulent absolument contrôler tous les médias. Et donc voilà, le fils Kirienko se retrouve à la tête de cette entreprise. Mais on a aussi le fils, par exemple, de monsieur Patrouchev, qui est très important. Monsieur Patrouchev, c'est le chef du Conseil de sécurité. On dit parfois que c'est le personnage le plus important, le plus puissant de Russie après monsieur Poutine. C'est sans doute son idéologue pour la guerre en Ukraine, par exemple. Et il a deux fils, et l'un d'eux est ministre de l'agriculture. Et régulièrement, dans les médias russes, sans que je puisse dire si c'est sérieux ou pas, mais est considéré comme un possible successeur du président lui-même.
0: Donc Patrouchev ou le fils, ou l'un des deux?
1: Le fils,
0: celui qui est ministre de l'agriculture.
1: Exactement. Et l'autre fils, lui, est très important dans le secteur économique, notamment dans les hydrocarbures. À une époque, chez Gazprom Bank, me semble-t-il, il dirigeait tout le département des investissements dans l'Arctique. Donc qui est une grosse réserve de pétrole. Donc vous voyez, c'est des postes extrêmement importants et extrêmement lucratifs également. Donc on voit apparaître ces héritiers au pouvoir, et dans 10 ans, un certain nombre d'entre eux seront sans doute à des positions très importantes. Enfin, on verra quel est le résultat de la guerre en Ukraine, mais si ces gens restent des gens du pouvoir, on en verra sans doute beaucoup arriver à très haut niveau.
0: Alors, lorsque nous évoquions effectivement ceux qui avaient de l'argent, ceux qui en avaient un peu, mais sans être milliardaires, et l'impact des sanctions, comment ça se passe quand on est au pouvoir, quand on est proche de Poutine, est-ce que vous voulez bien revenir sur ce sujet maintenant, en développer un petit peu plus, qui pourrait éventuellement être fortement... handicapé par ces sanctions ou qui ça ne touche pas, enfin comment ça pourrait restructurer l'entourage de Poutine?
1: Je soulignais ce point parce qu'effectivement, on sait depuis le début, on a des petits indices, des petites informations, on comprend à ce que disent un certain nombre de personnalités qui sont pas d'accord avec cette guerre, notamment des gens qui sont dans la finance, dans les affaires, ils l'ont fait savoir. Certains journalistes russes aussi avaient des très bons, des gens que je connais personnellement, à qui je fais confiance, où on voit bien que eux vont citer leurs propres sources. Ils en ont souvent des bonnes, et qui leur permettent de dire que, par exemple, monsieur Andrei Kostine, qui est un grand banquier d'une banque d'État, la VTB, était dévasté par la décision de faire la guerre, parce qu'il voyait bien que sa banque allait en subir les effets. On a d'autres patrons d'entreprises qui ont appelé, sans provoquer la Russie, sans d'ailleurs que donc on les punisse, mais qui ont fait savoir clairement qu'ils pensaient qu'il fallait faire la paix, que la guerre n'était pas une solution. Donc c'était pas une critique directe du Kremlin, ce qui fait qu'ils n'ont pas été punis, mais on comprend bien que ces choses-là les dérangent. Je pense au patron de Lukoil, une des grandes sociétés de pétrole russe privée, qui appartient à Vagit Alekperov, qui depuis a d'ailleurs quitté ses fonctions parce qu'il était sous sanctions en Grande-Bretagne, et donc il pensait que ça allait porter préjudice à son entreprise. Je pense à Mikhail Friedman, qui est un oligarque, lui, un ancien oligarque très connu, et qui lui aussi, on l'a compris, est très embêté par cela. Mais si j'insistais sur ce point, si je vous ai tendu la perche tout à l'heure, que, en fait, voilà, je pense à un très bon article d'un confrère que je respecte beaucoup, qui travaille pour le journal Medusa, Andrei Pertsev, et lui, par exemple, avait fait tout un article avec des très bonnes sources, je sais qu'il a de bonnes sources, dans les hautes sphères du pouvoir russe, et qui disait, en fait, ceux qui sont les faucons dans cette guerre, ceux qui veulent toujours plus de guerre, ceux qui sont les plus vindicatifs à l'égard de l'Ukraine, il dit, ben en fait, ce ne sont pas des milliardaires. ce sont pas des gens qui, en fait, dont le métier est d'abord de gérer des fortunes, des grandes entreprises, mais qui sont plutôt des fonctionnaires. Alors, on pensait bien sûr à Dimitri Medvedev, l'ancien président et l'ancien premier ministre, qui est sans doute le plus véhément contre l'Ukraine, au point même qu'un certain nombre de ses déclarations pourraient être versées au dossier d'une éventuelle volonté génocidaire de la part de la Russie en Ukraine, tellement ses propos, parfois, vont dans ce sens. On pense aussi, par exemple, à M. Patrouchev, dont je parlais tout à l'heure, quel chef du Conseil de sécurité. Lui, c'est un idéologue. Son outil de base, c'est l'idéologie, les médias, de forger l'image de la Russie et de la stratégie de la Russie. Et encore une fois, on dit qu'il a pesé lourd dans la décision de M. Poutine de faire la guerre en Ukraine. Je pense au président du Parlement, de la Douma, M. Volodine, qui lui aussi est très véhément. Donc lui, c'est un politique. C'est un des groupes d'ailleurs qui a autour de M. Poutine, il y a tout un groupe de politiques qui sont souvent des gens qui l'ont rejoint en cours de route, qui ne sont pas des gens de sa ville originaire de Saint-Pétersbourg, ne sont pas des Pitersky, comme vous le rappeliez très bien. Et puis je pense aussi par exemple au président de Russie Unie, le parti présidentiel, Andrei Tourtchak, qui fait aussi partie des va-t-en-guerre. Donc ce que note ce journaliste, c'est qu'en fait, on voit pas les oligarques ou les grands patrons d'entreprises publiques, qui sont pourtant très proches de M. Poutine, je pense à Igor Sechin, qui gère l'entreprise pétrolière Rosneft, on ne les voit pas parler beaucoup de la guerre. On sent que de temps en temps, ils apportent leur soutien à minima, mais qui ne sont pas du tout des va-t-en-guerre, ne sont pas des faucons, enfin en tout cas pas dans la sphère publique. Et sans doute parce que ce sont des gens qui pensent beaucoup à leur fortune.
0: Et aux implications effectivement du conflit militaire sur leurs capitaux et sur et le poids des sanctions éventuelles. Absolument. Et la nécessité effectivement de ne pas être d'être le moins possible soumis à des embargos ou des sanctions internationales. Mais vous parliez donc effectivement on voit que plus ils ont de l'argent, moins ils sont va-t-en-guerre, et ceux en fait qui ne sont pas gestionnaires d'économie ou grands patrons sont plus discrets, sans pour autant effectivement prendre parti contre ou dénoncer ouvertement la guerre ou s'y opposer ouvertement. Mais est-ce que cet ensemble de groupes de gens autour de Poutine, est-ce qu'ils sont unis dans un collectif uni, ou est-ce qu'il y a des tensions entre...
1: En fait, c'est une question extrêmement importante, parce qu'effectivement, derrière, c'est de se dire, est-ce qu'à un moment donné, une partie de ces élites, qui, elle, a accès au corps, justement, a accès à M. Poutine, pourrait, et qui sont des gens puissants, par leur argent, par les médias qu'ils contrôlent, par les relais qu'ils peuvent avoir dans les services de sécurité, par exemple, est-ce que ce sont des gens qui pourraient faire tomber M. Poutine, arrêter la guerre, changer le régime, quoi. C'est toujours une hypothèse qu'il faut avoir en tête dans n'importe quel pays, dans ce genre de circonstances. Mais effectivement, pour le moment, on ne voit pas de signes de cela. On voit des signes de division, parce qu'on voit bien qu'un certain nombre de gens ne sont pas d'accord avec cette guerre. On voit que d'autres ont l'air de vouloir en profiter, effectivement. Donc on pourrait imaginer qu'à un moment donné, ça pourrait faire que certains se scindent, fassent un complot, fassent tomber M. Poutine, l'assassinent, pourquoi pas. On pourrait imaginer ce genre de choses. Ce qui leur rendrait cela possible, alors, il y a une sorte d'arbitrage que font ces gens entre l'avantage qu'ils ont à rester dans le système et l'avantage qu'ils auraient à en sortir, avec tous les risques qui vont avec, parce que quelqu'un qui se découvrirait aujourd'hui comme étant anti-Poutine perdrait toute sa fortune. On a vu quelqu'un qui était milliardaire et qui s'appelle Oleg Tinkov, qui est un propriétaire de banque, qui est plutôt une banque qui s'est faite toute seule en marge du poutinisme, donc c'est pas par hasard que c'est ce genre de personne qui a pris les risques à un moment donné, mais il a ouvertement critiqué l'agression contre l'Ukraine. Et le lendemain, des gens du KGB, selon les informations que lui a révélées à la presse américaine, des gens du KGB sont allés voir ses partenaires, les co-actionnaires de son entreprise, de sa banque, en leur disant soit vous vous séparez de ce monsieur, soit vous allez tout perdre. Et donc ils l'ont forcé à partir, et Tinkoff a revendu ses parts à Potanin, donc un ancien oligarque, et selon ses dires, il aurait revendu donc ses parts à 3% de leur valeur. Donc évidemment, quelqu'un qui montrerait...
0: Bonne affaire, la bonne aubaine, comme dirait
1: la bonne aubaine. Et quelqu'un qui montrerait effectivement son opposition à la guerre perdrait tout, qu'il soit fonctionnaire ou qu'il soit milliardaire. Donc pour le moment, le coût, la barre est très élevée en quelque sorte. Donc on ne peut pas l'imaginer pour le moment. Cela dit, à un moment donné, si les sanctions devaient payer, ce qui est assez improbable parce que ça prend beaucoup de temps, les sanctions, elles payent, elles font peser, elles pèsent très lourd sur la Russie, mais peut-être pas au point de faire que ces gens-là, par exemple, se désolidariseraient du régime et de M. Poutine, quoi. Donc, mais on sent que la fracture est certainement autour de la question de l'argent. Je pense à, si je regarde dans le passé, quand j'analysais qu'est-ce qui faisait qu'on avait des signes d'opposition avant la guerre, hein, dans, j'ai envie de dire en temps normal, si j'ose dire, qu'est-ce qui faisait que ces gens-là pouvaient se faire la guerre entre eux, se concurrencer, c'était souvent des purs intérêts matériels. Par exemple, Igor Sechin, qui est dans le pétrole, donc, qui produit du pétrole avec Rosneft, eh bien, a été souvent en guerre soit contre M. Timchenko, soit contre un autre patron d'entreprise publique, qui s'appelle M. Tokarev, qui gère l'entreprise de Transneft. Et dans les deux cas, que ce soit Transneft ou bien l'entreprise de M. Timchenko, il transportait le pétrole. L'un parce que Transneft contrôle les pipelines nationaux, qui sont publics, l'autre parce qu'il avait une société de transport de fret, de wagons de transport de pétrole, et que dans les deux cas, M. Sechin était mécontent du prix qu'on lui faisait payer pour le transport. Et donc, vous voyez, c'était, il n'y avait pas du tout d'idéologie, il n'y avait pas d'affaires de « je viens de tel groupe ou tel groupe », c'était pas du clanisme, c'était du pur intérêt matériel, en l'occurrence, et financier, quoi. Donc ça, on le trouve de temps en temps, ce qui fait qu'on sent pas, on sent que c'est un groupe qui est soudé. D'abord, il a été soudé parce qu'il a été construit depuis comme 22 ans que M. Poutine est au pouvoir, il a été construit par M. Poutine. Donc c'est des gens qui doivent essentiellement leur fortune à M. Poutine, à sa bonne volonté, aux accords et à la place qu'on leur a laissé prendre dans cette élite. Donc pour eux, il est difficile d'exister hors d'un groupe où celui qui les a fait entrer est M. Poutine. Donc c'est sans doute difficile. Ensuite, il y a la pression dont je parlais. Vous risquez gros, vous risquez non seulement de perdre votre fortune, mais surtout peut-être, pourquoi pas, de mourir ou bien d'être emprisonné comme ça avait été le cas en son temps pour Rodorkovsky. On imagine bien que si quelqu'un aujourd'hui parmi les plus puissants montrait ce genre de signe, Monsieur Poutine demanderait aux KGBistes, aux Siloviki d'en faire un exemple à la vue de tout le monde pour dissuader une deuxième ou une troisième personne d'en faire autant, quoi. Et c'est ce qui explique, entre autres, la solidité de ce régime.
0: Oui. Donc, la solidité du régime, ce qui veut dire aussi que vous montrez qu'il est très solide et en même temps, vous citiez une étude d'un politiste Milan Slovic dans votre propre rapport pour l'IFRI, montrant que 70% des régimes autoritaires s'effondrent à la suite de conflits intra-élitaires. Donc, vous voyez que c'était en particulier vrai dans la seconde moitié du 19e siècle. Si le système autour de Poutine est effectivement bien fort et bien uni, il n'y a pas de chance que ça s'effondre pour l'instant.
1: Oui, effectivement. Alors, c'est pour ça que j'ai fait ce rapport aussi.
0: Bah oui.
1: Effectivement, on voit bien que ça vient, ça, sans doute qu'une des chances, une des possibilités que ce régime tombe viendrait de l'intérieur, d'un coup d'État parmi les puissants. On a l'impression que la population, de par son état d'esprit, peut-être aussi du fait de la pression qui est mise sur la population, fait qu'on a l'impression que ça ne viendra pas pour le moment de la rue. Donc, si ça ne vient pas de la rue, ça peut-être venir des couloirs du pouvoir, quoi, ce qu'on appelle les révolutions de palais, quoi. Mais ça aussi, ça reste pour le moment improbable, mais effectivement, c'est statistique. C'est quelqu'un qui a fait des statistiques sur des dizaines de régimes dans le monde entier et qui s'aperçoit que effectivement, dans 70% des cas, ces régimes tombent parce que à un moment donné, il y a un désaccord parmi les élites, parmi les oligarques, parmi les militaires, selon les pays auxquels on songe, quoi. Donc ça, effectivement, et c'était le but en quelque sorte des sanctions, même si pour avoir un peu parlé avec des gens qui ont réfléchi et qui ont imposé les sanctions sur la Russie ces dernières années, ces gens-là sont très intelligents, ils savent très bien que ça n'allait pas produire des résultats en 6 mois ou en 1 an, mais enfin, ça a déjà il y a déjà quand même de la pression sur la Russie. Il suffit de voir avec quelle constance le régime russe critique les sanctions. Donc s'il passe son temps à les critiquer, c'est sans doute que ça le dérange et que ça lui fait peur et que ça, ça lui pose problème, effectivement, quoi. Mais pour le moment, il faut être prudent et on n'a vraiment pas d'indices qui peuvent montrer que ce régime va se diviser et va tomber du fait de ces dissensions internes.
0: Je vous propose, si vous voulez bien, une seconde pause musicale. Nous nous retrouvons tout de suite après.

0: Vous êtes sur Radio Cause Commune 93.1 dans le monde en question. Nous recevons Régis Jeantet et nous parlons des cercles dirigeants russes du système poutinien. 22 ans, rappeliez-vous qu'il a patiemment forgé ce système qui lui est loyal et dont vous venez de montrer qu'effectivement pour l'instant c'est solide autour de lui. Les chances, il faut être prudent et ne surtout pas penser que ça peut s'écrouler du jour au lendemain, parce que le risque est trop grand pour ceux qui voudraient, enfin il n'y a pas encore les éléments nécessaires pour une fracture véritable de se poser. Peut-être que la guerre, le tournant, si l'Ukraine remportait quelques victoires, on pourrait imaginer possible cette scission, mais pour l'instant c'est pas le cas. Alors vous avez parlé du Conseil de sécurité autour de Poutine et de son importance. Est-ce que c'est ça la structure la plus importante après Poutine, ou est-ce qu'ils travaillent ensemble, ou est-ce que c'est Poutine tout seul, ou quelles sont les structures tout à fait?
1: En fait, on a l'impression, par les informations qu'on a, en lisant quelques bons journalistes et bons experts russes, que ce qui s'est passé depuis notamment 2014, c'est qu'il y a eu une vraie réduction du cercle de gens qui dirigent et qui prennent les grandes décisions en Russie. Si par exemple au moment de l'annexion de la Crimée en mars 2014, la décision est prise par un groupe déjà restreint, mais on parle de 6 ou 7 personnes, donc Monsieur Poutine, le patron du KGB, du FSB de l'époque, le patron du comité d'enquête, donc voilà, des Siloviki, des hommes, des structures de force, et puis un ami de l'époque de Saint-Pétersbourg, ce milliardaire aujourd'hui, Yuri Kovalchuk, qui semble vraiment très important et qui semble aussi un idéologue. Et puis donc, comme le patron du service de sécurité, Patrouchev. Donc on a affaire beaucoup à des idéologues, des gens qui sont moins sur une rationalité, qui sont sur une certaine rationalité, certainement, mais qui sont d'abord sur l'idéologie, sur la place de la Russie dans le monde, sur la grandeur de la Russie, sur le fait que l'Occident représente un danger pour ce régime et pour ses intérêts géopolitiques.
0: Pour la Russie aussi d'avoir un espace qu'il continue de contrôler le plus loin possible des frontières de l'Europe et le plus loin possible des frontières de l'OTAN. Comme on appelle une idéologie, les idéologues, c'est ça, voilà.
1: Oui, c'est ça.
0: C'est l'idéologue, oui.
1: Et je parle d'idéologie parce que avant de conclure que ce serait la Russie aurait raison, qu'elle serait véritablement menacée par l'OTAN, il faudrait revenir là-dessus, et c'est loin d'être évident. Mais effectivement, vous avez raison. Et ce qu'on a vu en tout cas, c'est que jusqu'à 2022 par exemple, entre le moment de l'annexion de la Crimée en 2014 et le 21 février dernier, souvenez-vous, ce conseil de sécurité assez lunaire où on voit Monsieur Poutine faire comparaître chacun des grands dirigeants, justement de son pays, on voit qu'il en a humilié un ou deux, etc. Et là, on a vraiment l'impression que le cercle s'est tellement restreint qu'aujourd'hui, on est dans une sorte d'autocratie pure et dure, et que donc éventuellement, il y a des gens qui influencent Monsieur Poutine, parce qu'ils ont accès à son oreille, à son corps, ils peuvent lui dire des choses et l'influencer, et l'aider à réfléchir, si j'ose dire, mais en tout cas, ils n'ont pas, ils n'auraient plus la vraie décision, et la décision reviendrait maintenant à Monsieur Poutine. Donc, on a vraiment une réduction, en quelque sorte de ce cercle, ça paraît important. Et ce que raconte un certain nombre de journalistes russes, c'est que si par exemple ces dernières années encore vous aviez ce conseil de sécurité qui était une réunion un peu collégiale où vous pouviez voir un certain nombre de ces grands dirigeants, le patron du KGB, des grands ministres, des grands patrons de grandes entreprises participer à ce conseil de sécurité, ils donnaient leur avis, donc il y avait une sorte de collégialité où certes le dernier mot appartenait à Monsieur Poutine, mais où il les écoutait. Ce à quoi on a assisté le 21 février dernier, 3 jours avant le début de la guerre, c'est le contraire, c'est-à-dire à Monsieur Poutine qui avait déjà fait sa décision et qui mettait en scène simplement une pseudo-consultation.
0: Oui, et puis l'obédience aussi, le principe d'obédience et de soumission à sa décision qui était mise en scène. Enfin, il y avait une mise en scène incroyable, oui.
1: Absolument, et on voyait aussi que c'était une manière de les mettre en scène. Et d'ailleurs, notamment un de ceux qui a été humilié en public, le plus humilié, qui est M. Narychkine, qui est le patron des services de sécurité, de renseignement extérieur, le SVR, et qui est un vrai fidèle de M. Poutine, qui était à l'école avec lui d'ailleurs, à l'école du KGB à Moscou, l'école supérieure du KGB, et je me demandais pourquoi est-ce que Poutine l'avait humilié, parce que Poutine n'humilie jamais habituellement ses plus proches alliés, il les punit même rarement à vrai dire, il les punit presque jamais, et ça c'était très bizarre, et moi mon interprétation, mais ça reste mon interprétation, alors avec des éléments qui me permettent de l'étayer, mais j'en suis pas sûr du tout, mais c'est qu'en fait lui, notamment parce qu'il c'est le service de sécurité extérieure, il avait d'autres sources d'informations, parce que ses espions, ils travaillent au Japon, ils travaillent à Paris, ils travaillent à Berlin, ils travaillent à Washington, et qui lui faisait peut-être dire que d'envahir l'Ukraine n'était pas une très bonne idée, parce que c'était dangereux. Et c'était la dernière chose.
0: Et que ce ne serait peut-être pas aussi simple que cela.
1: Absolument.
0: Et une histoire bouclée en quelques jours.
1: Exactement. Contrairement à ce qu'apparemment lui ont dit d'autres services de sécurité, on pense au département numéro 5 du FSB, du KGB, qui ont raconté des histoires à monsieur Poutine, qui lui ont dit ce qu'il avait envie d'entendre, quoi. Mm-hmm. Et on peut penser que ça a été ça le problème avec Narychkine, c'est qu'il a dit, monsieur le président, ça sera peut-être pas si évident. C'est une spéculation, je l'ai lu un peu dans la presse russe, c'était pas une information, mais c'est quelque chose qui semble faire sens et qui pourrait expliquer cette chose assez extraordinaire qu'il a humilié un de ses plus proches alliés, qui est resté en odeur de sainteté malgré tout et qui aujourd'hui exécute encore des missions importantes pour le régime. C'est lui qui a rencontré par exemple son homologue américain en Turquie il y a quelques semaines. Donc c'était certainement une mission importante et donc il reste parfaitement dans le jeu.
0: Alors, je disais en introduction de l'émission, en vous présentant que vous étiez un très bon connaisseur de cet espace post-soviétique et qui n'inclut pas simplement la Russie, mais autour les républiques, les anciennes 15 républiques, enfin les anciennes 14, puisque 15 avec la Russie, plus les pays dits de l'Est. Comment, au sein de l'ex-Union soviétique, on observe cette façon dont le régime de Poutine, effectivement, s'est reconstruit autour d'un seul homme et cette fuite en avant dans la guerre, ou peut-être pas fuite en avant. Enfin, en tout cas, est-ce qu'on commence à en avoir peur? On prend ses distances. On a eu l'impression que la plupart de ses alliés semblaient prendre des distances vis-à-vis de Poutine. Est-ce que c'est ça? Comment on observe ça?
1: Avec beaucoup d'inquiétude, évidemment, puisque chacun pourrait s'imaginer à la place de l'Ukraine.
0: Tout à fait. Donc, la Géorgie pour commencer, oui.
1: La Géorgie pour commencer, puisque c'est la guerre qui a eu en Géorgie en 2008, et en fait c'est la même guerre, c'est la continuation. Donc beaucoup d'inquiétude en Géorgie, et puis tout le monde se dit que si la Russie, qui manifestement veut contrôler ce qu'elle appelle son étranger proche, eh bien si elle devait gagner en Ukraine, eh bien, sera en mesure d'exiger énormément de soumission de la part de à peu près toutes les anciennes républiques soviétiques, à part peut-être les Pays-Baltes qui font partie de l'OTAN aujourd'hui. Mmh. Quoi. Donc, véritable inquiétude, que pas forcément liée à ce qui se passe en interne en Russie, sur ce dont on parlait à l'instant, le fait que c'est devenu une autocratie, même si ça les amuse pas forcément, mais que ce soit une autocratie ou un régime plus collégial, pour eux ça change pas grand chose. La question reste qu'est-ce que veut le Kremlin, que ce soit une personne ou 10 qui décident au Kremlin.
0: Mais cette inquiétude, oui, enfin néanmoins, l'évolution de la Russie et du régime Poutine et de la Russie sous Poutine est quand même une source d'inquiétude pour eux.
1: Oui, absolument, une grosse source d'inquiétude, et au point qu'on voit même par exemple les républiques d'Asie centrale, je pense au Kazakhstan par exemple, ou à l'Ouzbékistan, dire les choses parfois assez nettement, leur opposition, soutenir l'intégrité territoriale de l'Ukraine, ce qui est quand même assez osé, si on peut dire en ce moment, puisque c'est une manière de dire cela au nez de M. Poutine. Et le président kazakh d'ailleurs, Tokayev, l'avait dit au mi-janvier dernier, il avait dit directement à M. Poutine, en face de lui à Saint-Pétersbourg, on lui demandait s'il était prêt à reconnaître les républiques séparatistes de Donetsk et de Lugansk, et lui avait dit, dans un style diplomatique absolument parfait, d'une très grande subtilité, en disant, mais si chacun reconnaissait, si on reconnaissait toutes les régions du monde qui ont des velléités séparatistes, il y aurait plus que 600 États dans le monde, et ce serait un chaos absolu, quoi. Donc on sent qu'ils ont tellement peur qu'ils sont obligés de dire les choses, de faire entendre à la Russie qu'ils ne sont pas d'accord. Par ailleurs, ils jouent toujours, quand ils le peuvent, et quand ils sont mesure de le faire, un jeu non pas double, mais en tout cas assez subtil pour ne pas non plus provoquer, ne pas non plus provoquer la Russie et se voir menacée à leur tour, ce qui arrive notamment dans la presse russe, mais qui n'est pas forcément alignée sur le Kremlin.
0: Oui. Est-ce que il y a d'autres possibles sources de fractures au sein des gens autour de Poutine que celles qu'on a évoquées précédemment?
1: Difficile à dire, non, j'en vois pas d'autres. Ce sont ces gens-là sans doute qui seraient capables de comment dire, à un moment donné d'exprimer leur mécontentement, soit de le faire entendre à M. Poutine en disant c'est plus possible, il faut

0: partie depuis le début de la guerre et ensuite après avec la suite à la mobilisation le 21 septembre. Donc on se dit que toute la classe moyenne, éduquée, je pense par exemple aux gens du secteur IT, des nouvelles technologies qui sont partis massivement, les grands journalistes, les ONG, donc vous avez toutes les forces capables de mobiliser sur le terrain, d'organiser des protestations qui pourraient conduire, pourquoi pas, à la chute du régime si 500 000 personnes étaient dans la rue pendant plusieurs journées. Ben ça, on ne les a pas. Et leur départ est une manière, était aussi un affaiblissement des forces d'opposition à l'intérieur de la Russie. Donc on a l'impression qu'il ne reste pas grand-chose et que la seule chose aujourd'hui qui pourrait faire que la Russie cesse la guerre en Ukraine, ce serait une défaite à plate couture, ce qui engendrerait probablement pour le coup
1: Là,
0: des changements.
1: ça
0: Des changements
1: ébranlerait le
0: politiques.
1: système
0: Absolument.
1: poutinien. Mais aujourd'hui, par exemple, aussi, on parlait de l'ancien espace post-soviétique, enfin de l'espace post-soviétique. Personne n'a possibilité de faire comprendre ou de dire quelque chose à Poutine. Enfin,
0: Non, pas véritablement.
1: vous voyez ce que je veux dire, c'est pas
0: Oui.
1: lui imposer la paix, évidemment, personne n'est en état, mais il n'a l'oreille, personne n'a l'oreille de Poutine à l'extérieur.
0: Non. Non, pas véritablement. Les grands leaders qui auraient été capables de le faire sont partis. Je pense au président kazakh Nazarbayev, mais il est hors du pouvoir désormais. Donc non. Le seul où on voit que le seul qui a pesé dernièrement, alors, outre l'Occident, mais l'Occident est en quelque sorte l'ennemi de la Russie dans cette guerre, donc n'en parlons pas, c'est le président chinois. Donc là, on est hors de la zone. On voit bien que lorsqu'il est venu à Samarcande, en Ouzbékistan, pour le sommet de Shanghai, de l'Organisation de coopération de Shanghai, là, il est très clair à lire les déclarations des uns et des autres, qu'il a forcé M. Poutine à reconnaître que l'action, l'agression de la Russie à l'encontre de l'Ukraine posait à la Chine problème, posait des questions, et qu'il fallait arrêter, en tout cas, ne plus faire de menaces nucléaires. Et on voit bien que, autant on a tous passé l'été à suivre les déclarations russes sur la question du nucléaire, notamment lorsqu'il y a eu cette séquence avec les pseudo-référendums organisés dans quatre régions ukrainiennes, où on sentait bien que l'intention russe était de dire, si vous touchez aux régions qu'on vient de reconnaître, qu'on n'a pas été capable de gagner militairement, mais qu'on essaie de... Nous serions capables de déclencher l'arme nucléaire, tactique en tout cas, et on voit bien que les Chinois ont dit non. Le président chinois Xi Jinping à Samarcande en Ouzbékistan, et que depuis la rhétorique russe sur l'usage de la bombe nucléaire est quasiment nulle en fait. Et là, on peut raisonnablement penser que la Chine a pesé très lourd dans cette question, quoi.
1: Parce que récemment, ces derniers jours, on parlait de changement de doctrine nucléaire russe. Vous pensez que, en réalité, le poids de la Chine a suffisamment été important pour ne plus prendre trop au sérieux les menaces d'emploi de l'arme nucléaire par la Russie?
0: Il semblerait, oui, il
1: Oui.
0: semblerait que c'est le cas. Ensuite, personnellement, j'aurais tendance à dire que si dans les mois ou années qui viennent, le régime était vraiment menacé dans son existence même, je suis pas sûr qu'ils écouteraient encore qui que ce soit, y compris les Chinois. Mais à ce stade, la Chine est un véritable partenaire, puisqu'elle partage avec la Russie cette ambition géopolitique majeure qui est de contrer l'Occident, de pas laisser l'Occident diriger le monde. Et donc Monsieur Poutine est obligé d'écouter la Chine de ce point de vue-là, parce qu'il a la première ou la deuxième puissance mondiale à ses côtés, donc il peut pas en faire l'économie. Par ailleurs, on voit bien que ce qui permet à la Russie quand même de garder la tête hors de l'eau, c'est justement l'existence de la Chine, parce qu'elle lui achète une partie du pétrole ou du gaz que les Occidentaux ne lui achètent pas. Potentiellement, elle pourrait le soutenir dans d'autres secteur, bon, elle le fait en achetant son charbon aussi, etc. Donc ça, c'est quand même des bouées financières extrêmement importantes pour la Russie aujourd'hui, et puis diplomatiquement aussi, quoi. Donc pour le moment, la Russie n'a pas les moyens de se mettre la Chine à dos.
1: Oui. Eh bien, ce sera le mot de la fin de cette émission. Je vous remercie, Régis Jeantet, de votre participation. Merci de votre fidélité à Radio Cause Commune et au Monde en question. Merci en régie à Olivier.

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0: Bonjour à toutes et bonjour à tous, c'est Liberté sur Parole sur Cause Commune 93.1. Liberté sur Parole, c'est une émission proposée et présentée par Eugénie Barbeza et réalisée par Gilles Brézard. Alors au programme de ce numéro de Liberté sur Parole, deux invités qui nous viennent d'Auvergne, tout frais arrivés dans ce studio, ils descendent du train, on est ravis de les accueillir. Donc c'est Étienne Russias, bonjour.
1: Bonjour Eugénie, bonjour Gilles, bonjour à tous et à toutes.
0: Eh bien, merci d'être ici, Gilles. Gilles, on est ravis aussi, mais on se connaît un peu mieux. Donc, je suis surtout ravie d'accueillir Étienne et Samy Yacine Chantelose. Bonjour.
2: Bonjour, Gilles.
0: Bonjour. Voilà. Donc, vous aussi, vous descendez du train. Vous êtes venu donc d'Auvergne. L'un est d'Ambert.
1: Absolument. Je viens du pays de la Fourme.
0: Voilà, charmante petite ville, un peu mal desservie en train, dois-je dire, quand même.
1: Oui, oui. J'ai un bilan carbone qui est plus déplorable que celui de Samy, puisque j'ai dû prendre une voiture pour aller à Clermont-Ferrand, où nous sommes tous les deux montés dans un train qui, et c'est pas toujours, est arrivé sans retard.
0: Oui, alors j'allais vous le dire, mais c'est incroyable. Ça, c'est déjà un événement, on est vraiment sous de bons augures, parce que le train de Clermont-Ferrand, parfois c'est plusieurs heures hein, de retard. Mais bon, c'est le charme des derniers trains qui ne sont pas des TGV. Voilà, donc vous, Samy, vous êtes donc de Clermont-Ferrand. L'un est poète, carrément poète. Vous avez une trentaine d'années, vous êtes poète, mais génial en fait.
1: Absolument.
0: Depuis quand êtes-vous poète, Étienne?
1: Je suis poète depuis que j'ai compris que nous sommes toutes et tous poètes. Il se trouve qu'en 2018, j'ai eu la chance de travailler à l'Institut français de Kinshasa, en République démocratique du Congo. Et à ce moment-là, je me disais un peu ce genre de truc. Je me disais que pour être poète, c'était quand même un sacré avantage d'être mort, par exemple. Ou au moins d'être vieux et d'avoir une grande barbe grise et grisonnante.
0: Ouais, c'est soit poète, soit Marx.
1: Et voilà, c'est ça. C'est soit mort, soit Marx, exactement. Et bon, bref, j'avais une image très romantique, puisqu'on parlait de ce siècle-là, Verlaine, Baudelaire, Rimbaud. Et puis un jour, un jeune de 16 ans est rentré dans mon bureau, m'a dit, ben voilà, moi je m'appelle, je sais plus, et je suis poète. Alors je lui ai répondu, je dis, ah bon, comme ça, t'as pas encore une trentaine d'années, t'es poète.
0: Hein,
1: il m'a dit, donc je lui dis, mais enfin, tous les poètes sont morts. Et il me dit, non, mais puisque moi je suis poète. Très bonne réponse. Et il me dit, ben voilà, viens nous voir toutes les fins de semaine, il y a des scènes slam, tu viens et tu vas voir, tu vas voir. Et donc je me suis pas démonté, puisque lui non plus ne s'était pas démonté, je suis allé voir les scènes slam de Kinshasa. Et effectivement, toutes les fins de semaine, à 3-4 endroits de la ville, il y a des dizaines de jeunes qui se réunissent pour dire de la poésie qu'ils écrivent eux-mêmes en français, alors que chez eux on parle Lingala, on parle Kikongo, à l'université on parle Swahili, Chiluba, dans les rues on parle pas français non plus. Le mythe que Kinshasa serait la plus grande ville francophone du monde, c'est faux, puisque les gens ne parlent pas français.
0: Parfois, mais ils l'écrivent.
1: Et en fait, il y a une scène poétique absolument extraordinaire qui se bat pour écrire une poésie en français, eux disent en francophone, et j'ai vu des jeunes de 12 à 40 ans se réunir toutes les fins de semaine pour dire cette langue. Et puis effectivement, ça a été tellement un grand choc que j'ai commencé à faire la fête avec eux, et puis de fil en aiguille à écrire avec eux, à dire des textes sur scène avec eux. Et j'ai compris là qu'il y avait une pratique extrêmement vivante de la poésie qui permettait à chacun et chacune de dire « oui, je suis poète
0: ». Et non seulement de dire je suis poète, mais aussi vous êtes un poète militant, si je puis dire, puisque en tout cas de ce que j'ai pu voir de vos travaux, on y reviendra, vous allez faire dire, faire exister, faire créer la poésie dans des lieux clos, ce qui dit beaucoup.
1: Des lieux clos et pas que, effectivement, je suis rentré en Auvergne en 2020, au moment de l'épisode Covid, et je me suis senti une responsabilité qui était celle de transmettre ce que j'avais reçu de ce jeune et de tous les jeunes de Kinshasa et de Brazzaville avec lesquels j'avais écrit et dit, et qui est en fait de transmettre la possibilité d'écrire ensemble et de faire émerger ensemble une poésie qui serait celle de chacun et celle de personne, une des banques de poèmes collectives qui seraient des communs. Et donc effectivement j'ai commencé en étant basé à Ambert, ville où je suis né, où j'ai grandi, et donc où je suis rentré à 30 ans chez ma maman pendant le Covid, et ben j'ai commencé à m'engager pour faire écrire des poèmes à des jeunes dans des internats de collège, à des personnes âgées, puis au sein des avec les patients de l'hôpital psychiatrique où travaille Samy, et puis ça nous a amené après avoir reçu une invitation à travailler dans une prison aux Comores, effectivement, où nous avons vérifié, comme je le fais à chaque fois que j'ai l'occasion de travailler avec un groupe, que oui, nous sommes toutes et tous poètes.
0: Alors, vous avez évoqué Samy, il est temps de lui donner la parole. Samy Yacine Chantelos, vous êtes musicien et photographe. Et alors, vous, votre parcours, c'est comment vous en êtes venu, comment vous êtes rencontrés tous les deux d'ailleurs?
2: Et ben en fait, c'est une vieille connaissance de 15 ans d'âge à peu près. Et en fait, pratiquant l'écriture pour Étienne et moi la musique, de fil en aiguille, on se suivait comme ça à distance sur nos projets respectifs. Et venant ici à Clermont-Ferrand après le Covid, parce que dans la vraie vie, je suis infirmier depuis 12 ans. Et ma pratique artistique, entre guillemets, donc la musique et la photo, l'écriture et tout ça, que je le propose des espaces à l'hôpital Sainte-Marie, sur Clermont-Ferrand, un hôpital psychiatrique, dans un service qui est l'art-thérapie exactement. Mmh. Et de fil en aiguille, donc je l'ai invité à venir faire des ateliers écriture. Et on s'est dit, si on faisait quelque chose ensemble et autre part. Et c'est comme ça que ça s'est constitué un peu plus fortement. Notre travail ensemble.
0: Et alors du coup, votre voyage à Anjouan ou Comores, c'était pendant vos vacances ou vous avez un peu lâché la...
2: J'ai posé des congés.
0: Vous avez posé des congés, ouais. Et donc exprès, là, ouais. vous continuez
2: Et je continue en tant qu'infirmier dans cet espace-là qui est assez unique, réellement, où vraiment c'est l'idée de proposer un espace de liberté dans la création, où les gens se racontent, font leur propre narration et nous, on discute. On discute, donc c'est
0: voilà.
2: Chouette.
0: Et donc vous êtes vraiment infirmier en art-thérapie.
2: Je fais vraiment ça toute ma journée, toute ma semaine.
0: Peut-être on peut dire un mot de l'art-thérapie, parce que ça paraît comme ça un petit peu, on fait gling-gling avec une guitare, mais en fait il y a toute une philosophie derrière de mobiliser ce qui vit dans les gens.
2: Exactement, c'est vrai qu'il y a plusieurs entrées dans cette pratique-là, mais en tout cas à l'art-thérapie sur cet hôpital-là, là où je suis, c'est une proposition... particulière où vraiment on met aussi le collectif au centre de la création. Parce que quand on parle de création, souvent on pense à l'art, la peinture, l'écriture, tout ça. Et notre idée est de dire que nous sommes aussi créateurs dans la relation. Et c'est ça en fait qui permet de constituer un groupe, un collectif, et de faire partir quelqu'un du singulier au collectif, et du collectif au singulier. Donc il y a tout un maillage social, il y a tout un maillage... dans la relation à l'autre qui est super intéressante. Donc vraiment la création, elle est là. Et c'est juste un prétexte à la rencontre en fait, que la musique ou l'écriture. Et on se dégage de tout ce qui est technique et tout ça. Alors, on vient vraiment sur quelque chose d'assez authentique. Et...
0: Voilà, c'est ça qui vous relie en fait, le groupe, le fait de mettre des poèmes en commun, de créer en commun, de faire œuvre commune, ce qui est pas si loin de faire société en fait, qui nous manque cruellement.
2: C'est exactement ça, parce qu'il se joue pas mal de choses, et ça c'est bien parce qu'on a toujours des espaces pour discuter, pour réfléchir, et ça c'était chouette.
1: Moi j'ai le privilège d'intervenir dans le département d'art-thérapie de Samy, alors évidemment c'est pas un lieu ouvert, mais c'est un lieu où nous vous accueillerons avec vraiment avec chaleur, si vous avez envie, Jenny et Gilles, de venir découvrir cet espace.
0: Et tous les auditeurs. Et alors, je précise, parce que voilà, moi, je vous ai espionné sur Internet, à partir du lien que vous m'avez envoyé. donc, on peut voir la restitution de vos travaux, y compris notamment en art, je sais pas si c'était en art-thérapie, mais c'est au sein de cet hôpital psychiatrique. Et c'est fabuleux. Enfin, il y a des choses, il y a des petits moments de grâce, quoi. Ça dure une heure et demie, je crois. Oui. Et il y a ça m'a fait ma soirée d'hier soir. Alors, je conseille à tout le monde d'y aller.
1: Oui, absolument. Sur la chaîne YouTube de Sommet en Territoire, qui est le nom de l'association que j'ai fondée en Livradois-Forez, donc autour d'Ambert, et voilà, que je vous invite à suivre sur les réseaux sociaux. Effectivement, ce qui se passe, c'est qu'on fait ensemble, et dans le faire ensemble, toutes les aspérités individuelles, elles se confondent, elles servent justement des projets collectifs, et en fait, le lien que tu proposes entre cette pratique en partage et la société, il est évident, et nous, on le voit toujours. Et à chaque fois qu'on travaille avec un groupe, on finit toujours par vérifier que ça s'impose comme une évidence pour tout le monde et qu'on n'a pas besoin de l'expliquer. Les gens, ils savent que dans ce faire ensemble, déjà, on crée un commun, on crée des souvenirs en commun. Le premier levier, c'est qu'en fait, on va densifier le tissu social de chacun. Quand on va se retrouver dans la rue après, on va pouvoir se saluer, on aura une expérience à partager. Mais au-delà de ça, effectivement, on sait que pendant ces temps de travail, qui est vraiment du temps de travail, un temps de sérieux et d'effort, de concentration, eh bien, on crée quelque chose qui est plus que simplement l'œuvre sur laquelle on travaille, qui est vraiment un possible commun.
0: Absolument, impossible commun, puis impossible où chacun aussi se sent. Enfin voilà, j'ai en tête le visage des gens après avoir dit leur poème, et après avoir été regardé, applaudi, fait rebondir, créer d'autres choses, des interactions. Ça rassérène aussi quelque chose. Voilà,
2: c'est ça qui est super intéressant, c'est qu'on réinvestit les personnes vraiment, on leur met un statut réel, enfin de voilà collectif, et ça c'est reconnu par chacun, et ça c'est très puissant, vraiment très puissant.
0: Alors, je vous propose qu'on voyage un petit peu déjà. On va écouter un premier extrait et vous allez nous dire où on est.

0: King Caribou. Ah, c'est ça dans le spectacle, à ce moment-là, on dit « Ah, il fallait l'avoir, notre équipe Caribou Vanille. » Caribou, ça veut dire « Bienvenue en Shinzwani », la langue qu'on parle sur l'île d'Anjouan. Et fallait l'écouter surtout, parce que chaque jour, après avoir écrit des textes, nous accompagnons autrement la poésie, par le rythme, le chant, le saut, la danse. Et ça, c'est à cause de Samy et de Gololo aussi, parce que d'eux, ils peuvent jouer de la guitare.
1: Et oui, et ça c'est aussi un texte que j'ai pu lire dans ce livre, Nos Grilles, qui est une publication avec les photos de Samy, les textes collectifs, l'histoire aussi racontée, un petit peu ce que vous venez de dire pour présenter ce projet qu'on va détailler. Alors voilà, je me demandais, je voulais faire plonger les auditeurs dans l'ambiance et que vous nous expliquiez où on était. Alors, Caribou Vanille, déjà, mais c'est génial. Où est-ce que ça a été pris, ces sons, et pourquoi, et comment, et dans quel contexte?
2: Donc, c'était dans la prison de Coquille, sur l'île d'Anjouan, à laquelle on a été invité donc par l'Alliance française et l'ambassade de France, de Moutsamoudou, pardon. Et ces espaces-là que l'on a construits donc les matins pendant 2 semaines, où c'était rendez-vous, on était 12 personnes à essayer de faire lien, comme on disait tout à l'heure.
1: Et alors, pas que des détenus, hein?
2: Pas que des détenus, exactement. Il y avait donc 6 détenus et 4 artistes locaux et nous deux, donc, et on faisait collectif. Et c'était comment deux personnes qui ne se connaissent pas créer ce fameux lien par l'écriture et la musique. Et donc, la musique, pour ma part, en tout cas, c'est un bon moyen pour rentrer en communication, même si on n'a pas toujours les mêmes codes et tout ça, on peut essayer de trouver un moyen pour pouvoir commencer à tisser quelque chose. Et donc c'était des jeux à la fois que rythmiques, des jeux d'écoute, des chants, donc ça partait après un peu en fiesta, je sais pas comment on peut dire ça, au milieu de la prison. Donc dans cette salle, c'était la chambre des gardes, donc qui nous libérait juste avant qu'on arrive. Souvent c'était au moment où on arrivait, ils déplaçaient les lits et tout ça. Et c'était très chouette de voir comment aussi les gardiens pouvaient nous laisser la place. Pas toujours évident, réellement. Pas toujours évident, mais il y avait quand même un espace qui se construisait aussi à ce niveau-là.
1: Alors c'est formidable en fait, parce que quand on entend le nom d'Anjouan, le nom de l'archipel des Comores, on pense à Mayotte, on pense à ce qui se passe, à ces opérations d'expulsion massive, à cette extrême droite qui profite d'une situation un peu dramatique, à la montée de la violence, etc. Et vous êtes dans l'île qu'on fuit en fait, dans l'île que les gens essayent de fuir.
2: Totalement.
1: Pour essayer d'aller à Mayotte, et on a l'impression d'y voir un espace presque de sérénité, de création, de joie, alors qu'en fait elle nous est présentée dans le contexte géopolitique international comme un petit enfer qu'il faudrait absolument fuir, un pays quasiment en guerre avec un petit bout de cet archipel qui lui a été arraché. Enfin, ça on est dans quelque chose, on est un peu hors du temps, et vous nous montrez une autre réalité en fait.
0: Cette autre réalité, elle est, en tout cas, je crois qu'elle n'est pas liée à la géographie, mais elle est liée au potentiel de l'action artistique. C'est-à-dire que nous sommes dans la salle des gardes tous les matins dans une maison d'arrêt. Il y a 3 cellules dans cette maison d'arrêt.
1: Ah, 3 cellules, ça va, ouais. C'est pas non plus.
0: C'est-à-dire qu'il y a au moins 135 personnes dans ces 3 cellules. Mais généralement, c'est plus que ça, parce que le chiffre évolue chaque jour.
2: Vraiment.
0: Et nous, on travaille dans la salle où il y a le tableau du nombre des détenus au jour le jour.
1: D'accord.
0: Et on sait qu'on n'a jamais vu moins de 135 détenus dans 3 cellules.
1: Mais des cellules de combien de mètres carrés?
2: 40.
0: Ouais, je dirais grande comme votre studio.
2: Ouais.
1: D'accord, ok.
2: Donc il n'y a même pas 1 mètre carré par personne pour pouvoir s'allonger.
0: Il faut être allongé à tour de rôle.
2: À tour de rôle.
1: Mais ils ont encore l'énergie pour faire de la poésie, les gars?
2: Semble-t-il.
0: Et bien, justement, la question, c'est qu'est-ce que ça a apporté?
1: Ouais.
0: Alors bon, on s'éloigne un peu ta question, parce que toi tu nous parlais d'Anjouan, et ce qui s'est créé là, l'espace de liberté qui s'est ouvert dans cette maison d'arrêt, qui est le seul dispositif d'encadrement, c'est comme ça qu'on a réussi à accéder à cette maison d'arrêt, c'est parce qu'on cherchait un dispositif d'encadrement psychiatrique pour faire le balancier de ce qu'on faisait l'un et l'autre au sein de l'hôpital Sainte-Marie à Clermont-Ferrand. Notre idée, c'était d'aller vérifier que nous sommes tous poètes de la même manière.
1: Quelle que soit la couleur de peau, quels que soient les kilomètres qui nous séparent.
0: Absolument. Et en fait, quand on a reçu cette invitation, la première réponse qu'on a dit, c'est qu'on voulait pas y aller, parce que si c'était pour animer des ateliers d'écriture auprès du tout venant, bien sûr c'est génial, mais un animateur comorien, il peut le faire tout aussi bien que nous, et ça économise 2 billets d'avion. Par contre, si on pouvait vérifier vérifier qu'on peut faire la même chose dans un dispositif d'encadrement psychiatrique aux Comores et à Clermont-Ferrand, alors il nous semblait qu'il y avait un intérêt vrai et entier. Et en fait, le seul dispositif d'encadrement psychiatrique qui a été identifié par nos partenaires de l'Alliance française de Mutsa Mudu, que nous saluons, Laurent Clément et Sephora Nara, c'est la prison, où il n'y a pas vraiment d'intervention psychiatrique. Mais parce qu'on est entre quatre murs, de fait, on est encadré. Donc nous sommes, c'est-à-dire que c'est une île sur laquelle vivent 400 000 habitants, le seul dispositif d'encadrement psychiatrique de cette île, c'est
2: la prison.
0: C'est la prison.
1: D'accord.
0: Et il n'y a
1: mais
0: pas...
1: vraiment un encadrement psychiatrique non. Ou c'est non, comme dans toutes les prisons, il y a toujours des fous parce qu'ils ne sont pas ailleurs.
2: C'est ça en fait, c'est que la difficulté de pouvoir accompagner. Enfin,
1: ouais. Voilà.
0: Et pour vous dire un peu ce que nous, on a senti, en tout cas ce que moi j'ai senti, Samy tu diras si tu es d'accord, c'est qu'il n'y a pas une famille qui n'est pas endeuillée par la traversée vers Mayotte.
1: Ouais.
0: Pas une.
2: Tout le monde.
0: Des plus riches aux plus pauvres, tout le monde nous a parlé de décès par noyade. Mmh. Tout le monde.
1: Mais on n'en parle jamais, ça. Mais c'est bien de le dire, parce qu'on parle de la Méditerranée, mais en fait, et puis on parle en rigolant avec les quoi ça que Macron va moquer là-bas, mais en fait, c'est vraiment des morts.
2: Il y a 60 kilomètres qui séparent les deux îles, et des milliers de morts.
1: Et là, du coup, c'est les autorités françaises qui refoulent, en fait. Ouais. Donc on a une responsabilité commune.
0: En fait, il y a beaucoup de bateaux qui n'arrivent pas. Parce que de toute façon, les refouler, c'est déjà trop tard. Je crois qu'il y a un enjeu à penser que 60 km, ça semble très peu quand on a une embarcation qui peut les faire. Mais en fait, c'est énorme si on est sur des petits radeaux.
1: Or, les conditions, on voit déjà que pour traverser la Manche, c'est 30 km.
0: Ouais, c'est ça.
1: Et on n'y arrive pas. Enfin, il y a des morts. Ah oui, donc effectivement, il y a des tragédies qui se jouent. Parce que bah, voilà, les lignes régulières, elles existent entre Anjouan et les Comores. Mais simplement, les gens ne les prennent pas parce qu'ils n'ont pas le droit de les prendre. Donc en fait, on peut parler quand même de morts provoquées, là.
0: Ouais,
1: par les frontières.
0: Absolument, par la géographie, ouais. Et c'est... Bref, en tout cas, je pense que c'est ça l'image la plus marquante que nous, on peut témoigner d'Anjouan, parce que à chaque fois qu'on en reparle, c'est cette réalité. C'est-à-dire que dans les 12, il y a Gololo, je pense qu'on en reparlera, Gololo est finaliste de The Voice Comore. Il est incroyable.
1: Mais il y a The Voice Comore, dingue, j'ai raté ça.
0: C'est-à-dire que Gololo est une star. C'est une star. Quand on rentre dans la prison qu'il est là, elle est 6 prisonniers face à nous en disant « Oh, il y a Gololo, c'est incroyable !»
1: Et donc, mais il est prisonnier ou il n'est pas?
0: Il fait partie des trois artistes.
1: Voilà, des trois artistes, venus, d'accord. Voilà, okay.
0: Et lui-même dit que dans sa famille, il y a des morts.
1: Bien sûr.
0: Tout le monde. Et je pense que c'est ça.
1: Et tout le monde aussi. Alors moi, c'est ma toute petite expérience personnelle. J'ai rencontré une fille d'Anjouan qui voulait aller aux Comores, mais juste pour se faire soigner, parce qu'elle avait un problème qu'on pouvait pas soigner à Anjouan. Elle avait un problème il lui aurait fallu une petite opération gynéco. Ouais. Elle est morte, en fait. Cette fille, c'était il y a 20 ans, elle est morte. Et elle a essayé, en passant par le Canada. Mais en l'occurrence, c'est une immigration de survie. Enfin voilà, c'est des raisons impérieuses. C'est pas juste j'ai décidé d'aller tenter l'aventure, quoi.
2: Non, il y a beaucoup d'histoires effectivement qui nous ont été rapportées ces mêmes épreuves en fait. Vraiment la vie elle est là, quoi. Enfin on y va, ou sinon c'est la mort, quoi qu'il en soit.
1: Ouais, la mort et beaucoup de souffrance en l'occurrence.
2: Ça. Donc faut y aller.
1: Ouais. Et c'est quand même, il se trouve que il y a quand même si c'est compliqué, il y a quand même encore des hôpitaux un tout petit peu à Mayotte qu'il n'y a pas en Anjouan, c'est vraiment, c'est un problème, mais c'est très très très très intéressant d'avoir cet éclairage de l'autre côté, même si cet éclairage il est beaucoup moins factuel que poétique, mais il est aussi de fait politique.
0: Oui, absolument. On n'a jamais de thème quand on écrit. On dit jamais on va écrire sur un sujet, mais les sujets ils s'imposent toujours d'eux-mêmes. Et de fait, les grands sujets qui étaient là, c'était la liberté, où on a senti que les murs dont on parlait étaient les murs de la prison, mais également l'océan qui entoure l'île.
2: C'est vrai qu'il y a aussi l'idée d'une vie insulaire aussi. C'est ça. Ouais, c'est ça.
1: Vous êtes resté combien de temps?
0: Deux grosses semaines.
1: Ouais. Deux grosses semaines. Mais ça vous a marqué énorme parce qu'il y a ce livre, il y a tout ce que vous, on va en parler, mais tout ce que vous avez fait après, ce spectacle, on va le dire tout de suite, comme ça on pourra le redire plein de fois. vous avez fait un spectacle qui s'appelle donc Nos Grilles, donc tous les deux, mais en faisant appel aux voix des autres, en disant les poèmes de vous tous, puisque vous refusez de dire qui a écrit quoi. Mais voilà, c'est vraiment du commun. Et on le croit, quand on vous entend, on le croit, parce qu'il y a des choses qui se mélangent, ça se sent. Et donc, vous en avez fait un spectacle. Moi, j'en ai vu un tout petit bout en live dans une bibliothèque parisienne il y a quelques semaines. Et là, vous rejouez en région parisienne.
0: On joue samedi, le 27 avril, à 15h30, à la Fondation Good Planet, dans le cadre du festival Résonance.
1: Voilà. Alors, la Fondation Good Planet, c'est où ?
0: C'est dans le 16e arrondissement. Pour avoir les informations, il faut chercher Fondation Good Planet sur n'importe quel moteur de recherche.
1: D'accord. Et donc, c'est à quelle heure ?
0: 15h30, samedi 27 avril 2024.
1: Voilà. Alors, on va diffuser cette émission bien avant pour que les gens puissent venir vous voir. Mais si c'est passé, eh ben, vous achetez le bouquin, parce qu'il y a un livre qui est magnifique, avec aussi les photos de Samy, ce qui permet de mettre aussi un petit peu... c'est des photos noir et blanc.
2: Alors, en argentique, j'avais pris en argentique, voilà. J'avais pas prêt de prendre la photo.
1: Et il y a un truc avec des ombres incroyables, il va falloir que vous m'expliquiez. Ouais. mais non, mais c'est des très belles images. Et c'est marrant, parce que bon, j'ai regardé après ça sur internet et on voit quelques images, notamment d'un poète comorien qui vous fait un petit message, et donc on le voit marcher dans un espace plein d'arbres et tellement verdoyant. Et donc après, en regardant les photos, même en noir et blanc, on voit ces couleurs, on imagine ces couleurs, cette densité apparaît, ouais. Même à travers le noir et blanc, j'ai trouvé ça assez fascinant.
2: C'est une végétation assez luxuriante réellement, ouais. c'est incroyable, et noir et blanc effectivement coupe ces couleurs-là, entre guillemets, mais enfin, elle ressort d'une autre manière.
1: Mais elle ressort, ouais. La densité ressort, ouais.
2: Exactement.
1: Ouais. Ah ouais. Et c'est très, très bien vu, en tout cas, voilà. Et puis, on retrouve un peu tous les textes du spectacle. Comment on fait si on veut contacter les éditions Lire de l'Ours pour se procurer votre livre Nos Grilles ?
0: Bah, allez dans toute bonne librairie indépendante. Il est disponible via les distributeurs classiques. Et puis après, on peut l'acheter en ligne dans les grands sites qui vendent beaucoup de choses différentes, mais on encourage quand même, puisqu'on a l'unicité du prix en France, à passer par toute librairie indépendante qui pourra contacter l'éditeur facilement pour se procurer le livre.
1: Et ben voilà.
0: Et en fait, pour vous raconter comment est né le livre, il se trouve qu'on est parti avec l'idée qu'on allait faire quelque chose après, mais ce quelque chose, il n'était pas défini et il n'était pas non plus ambitieux. On avait contacté quelques cafés associatifs, du Puy-de-Dôme, en disant bon ben on viendra en parler de cette expérience là on savait que Samy allait faire quelques photos, on se disait que dans le pire des cas on allait pouvoir faire une présentation à la Lions Club, quoi. On présente des photos en disant regardez comme c'est beau. Et en fait
1: c'est même trop gentil pour le Lions Club.
0: Généreux, pardon. Ouais. En fait, ce qui s'est passé, c'est que les textes qu'on avait, ils étaient trop forts. Et en fait, quand tu dis « vous voulez pas dire qui a écrit quoi », c'est parce que notre procédé d'écriture, c'est que chaque jour, remalaxer encore et encore les textes qui ont été écrits la veille, ce qui fait que dans les textes de chacun sont les mots de tous, ouais. Pour de vrai. Et en fait, on crée vraiment, c'est notre ambition, des banques de poèmes qui sont signables par personne, mais revendicables par toutes et tous.
1: Et en fait, ça nous fait approcher un petit peu cette technique, cette façon de malaxer le langage, qui est le travail du poète et de l'écrivain. C'est-à-dire, c'est pas juste un premier geste, c'est rarement des fulgurances. C'est beaucoup de sueur aussi, le poème.
0: Absolument. Et donc, c'est ça qu'on fait. Et les textes, ils étaient trop forts. On ne pouvait pas rien en faire, on ne pouvait pas ne pas les exploiter. Alors, j'ai simplement écrit une narration pour que, d'un côté, on ait un fil à suivre, qu'ils comprennent là où on va, ce qu'on est en train de vivre, et qui essaie de donner un cadre que ces poèmes vont éclairer. Et en fait, toutes les thématiques, elles sont là. Tout était là. Et donc, effectivement, on en a fait rapidement, parce que Samy aussi, il avait, un peu comme vous, un Tascam posé sur une table au coin de la salle où nous travaillions tous les jours.
1: Il y a toutes les coulisses, là, franchement.
0: Oui, c'est ça. Et ben, du coup, on avait les sons, on avait les voix, il y avait les images de Samy, il y avait tous ces moments de vécu, on avait les textes, il y avait tout, en fait, il n'y avait plus qu'à les rassembler et à en faire une proposition qui a été la nôtre, celle d'une lecture musicale, comme un conte poétique et rythmique, on pourrait dire, où nous allons vous raconter ce qui s'est passé dans cette maison d'arrêt-là. Et c'est ça, le spectacle Nos Grilles. Notre première ambition, c'était de le jouer 5 fois en Auvergne. Maintenant, ça fait près de 25 fois qu'il est joué dans toute la France. Il a été joué au Salon du Livre de Genève et j'espère qu'on aura encore d'autres occasions. Il y en aura d'autres d'ailleurs.
1: Dans le monde jouer. Entier.
0: Ouais, pourquoi pas, mais en tout cas, partout où des gens
1: partout, il y a de la francophonie aussi. Ça peut être intéressant, justement. Mmh. Alors voilà, c'est peut-être pas le moment d'y aller, mais en Haïti, moi, je vois très bien un truc comme ça, à Haïti, par exemple. Ah,
0: ça serait super.
1: Parce
0: ça
1: que c'est, super. C'est le moment. Enfin voilà, c'est justement, c'est dur là-bas en ce moment et il y a besoin de refaire lien, de refaire société. Il y a besoin de Puis les artistes à Haïti, il y en a plein.
0: Absolument. Puis alors là, il y a une sacrée scène poétique aussi qui est formidable. Et c'est Dany Laferrière, donc évidemment romancier haïtien, qui dit, qui explique cette scène poétique à Haïti en disant « Pour écrire un roman, il faut une grande table, un peu comme chez vous. Les poètes sont ceux qui écrivent dans des carnets.
1: Mm-mm. »
0: C'est beau, hein?
1: Ouais, c'est beau.
0: Et il dit « C'est pour ça, en fait, parce que quand on n'a pas de grande table, alors on écrit des poèmes. » Et je trouve que c'est hyper fort et... Ça s'explique, c'est aussi pour ça que la poésie, elle était si forte, cette poésie qu'on a rencontrée en langue chinzoani aussi avec Ibrahim et Slafouet qui sont là-bas, qui nous donnaient à entendre ça tous les jours. Enfin, et ce que je veux dire en plus, c'est que ce spectacle, à chaque fois que c'est possible, on le reconstruit en partie avec des gens. Donc typiquement, ce que tu as vu là en mars 2023, nous étions invités par un réseau de médiathèques de Seine-et-Marne, le réseau Paris-Vallée de la Marne, où on a travaillé avec des habitants qui venaient, les usagers des médiathèques, des jeunes de mission locale. On a écrit des poèmes ensemble, on a envoyé ces poèmes à lire aux Comores, où les copains de l'équipe des Caribou Vanille a lu ces textes franciliens, et on les a intégrés au spectacle après. Et donc, on a fait un ogri augmenté, on pourrait dire.
1: Où en fait, à chaque fois... Là, je regrette de ne pas faire de la télé, parce que je vous vois lever les bras, vous vivez votre histoire. Incroyable.
0: Mais c'est vrai. Et chaque fois que c'est possible, on intègre les gens avec lesquels on travaille sous plein de formes différentes. On développe des petites techniques, des petits trucs, hein, mais on ne peut pas tout dire, sinon, évidemment, plus personne ne voudra voir le spectacle. Et... On propose vraiment à chacun de rentrer et d'être le membre le temps du spectacle de cette équipe Caribou Vanille qui, de fois en fois, ne cesse de s'agrandir.
1: Bon, on retourne à l'équipe originelle. On Absolument. Va écouter Mohamed, là, tout de suite.
3: Nous sommes tous des créateurs. À partir d'un rien, nous inventons. Des choses incroyables plus que la vie. Nous sommes tous des inventeurs. Nous écrivons l'histoire à notre manière. Parfois avec des stylos, parfois avec rien du tout. C'est joli. Avec des couleurs, nous nous amusons ensemble.
1: Waouh. Effectivement. Ça, c'est pris sur le vif.
2: Exactement. Moi, j'avais mon petit enregistreur, comme disait Étienne, et j'avais posé un peu mon petit truc et je prenais l'ambiance.
1: Ça, donc, c'était pendant.
2: C'était pendant, voilà.
1: D'accord.
2: C'était pendant on s'amusait à lire, à relire, à s'accompagner, on chantait, on accompagnait rythmiquement pour accompagner les lectures, toujours avec cette idée de maillage.
1: Ça, c'est déjà un texte collectif. Non, parce que c'est lu comme un texte collectif, parce qu'on sent, les clins d'œil aux autres, en fait, on sent une petite portée comme ça où c'est pas son carnet, c'est déjà un peu un truc du tour de la table.
0: Absolument. Nous, on travaille sur des feuilles volantes et à chaque fois qu'on a fini un exercice, on la met au milieu de la salle et on peut soit aller danser sur les poèmes, soit s'en resservir à tout moment pour reprendre des bouts et les réintégrer. Et c'est dans cette dimension-là qu'effectivement on a on entend un texte qui, s'il est collectif, et il vient aussi d'être écrit par Mohamed. Il est les deux. Il est celui de chacun.
2: Est-ce que c'est l'ambiance qui l'a fait écrire ou est-ce que c'est le collectif
1: Eh bien justement, on va écouter un texte qui s'appelle Ma feuille. C'est bien ça, il existe celui-là. Eh bien on l'écoute maintenant.
3: Ma feuille, c'est une idéologie, une pierre à tailler sur le potentiel d'une hauteur. C'est une odeur potentielle, ma feuille. Ma feuille, c'est la pluie dehors, mais si je veux, c'est le souffle, mais si je peux. Ma feuille, c'est ma solitude joyeuse, ou ma maladie, ou moi sublime. C'est une multitude, un début, un troupeau. Je les vois tous dans un coin. Je me vois tous en ces lignes, ma feuille. Elle porte la fraîcheur sous les branches du boulavier. Elle porte un peu, un fraîcheur. Ma feuille, c'est un chemin. Elle capte la lumière qui dessine en ligne droite. Et les lignes, les points, elle est déjà ma feuille. Oui, ma feuille. Nous sommes tous des créateurs. À partir d'un rien, nous créons des choses incroyables plus que la vie. Nous sommes tous des inventeurs. Nous écrivons l'histoire à notre manière. Parfois avec des stylos, parfois avec rien du tout. Avec des couleurs, nous nous amusons ensemble.
1: Voilà, donc là, ça y est, on est reparti de la feuille, qui, là, en le réécoutant, je me dis, ça peut être la feuille, mais ça peut être aussi une grande feuille qui fait un peu d'ombre, qui donne un peu de fraîcheur, ça peut être aussi un clin d'œil à cette nature qui s'insinue un peu partout, voilà, qui a l'air assez foisonnante là-bas. Voilà. Et là, c'était qui alors qu'on entendait ?
2: Là, c'était Ibrahim.
1: Ibrahim, ouais. D'accord.
0: Ibrahim, il est membre d'un collectif de slameurs qui s'appelle Pomoisi. Qui était très partenaire du projet, qui s'est engagé. Ils sont tous les matins, on travaillait dans la maison d'arrêt, et l'après-midi, on allait travailler avec ce collectif de slameurs-là. Ce qui faisait qu'on avait 6 heures d'atelier par jour pendant 2 semaines.
1: Ça va, intense.
0: Oui, c'était formidablement intense, mais c'était super. Et là encore, il se jouait une autre liberté, c'était que tous ces jeunes, ils se retrouvent à la tombée de la nuit, donc à 17h, on travaille de 17h à 20h, la nuit tombe à 18h, on est en zone équatoriale, et... Donc à partir de 18h, on ne peut plus voir. Et donc on écrit à la lumière des téléphones, de lampes solaires qu'on pose, et on a l'impression de faire quelque chose qui est presque interdit.
2: Ah, même, en tout cas, sol, même le sol.
0: Oui, c'est ça. Il n'y avait pas de table, pas de chaise, sur des nattes de deux couleurs, souvent. On a l'impression...
1: Et malgré le couvre-feu, enfin, il n'y a peut-être pas de couvre-feu là-bas, mais c'est très à la mode en France.
0: Oui, c'est ça. Il n'y avait pas de couvre-feu, mais effectivement, la simple nuit... impose une informalité. Mmh. Et du coup, se joue pour des jeunes qui ont entre 15 et 30 ans, on va dire, beaucoup de choses dans cet espace qui s'ouvre, qui est un atelier régulier. Alors là, il était très très régulier parce que nous étions là, c'était tous les jours, mais sinon, ils se réunissent une fois par semaine. Mais se joue aussi des espaces de contact physique, quand dans la rue, c'est pas possible, par exemple. Se jouent des
2: voiles enlevées aussi.
0: Des voiles enlevées, des endroits de grande, grande liberté, de prudence, de secret.
2: Il y avait un peu d'intime qui se présentait. Mmh.
0: C'est ça.
1: Alors c'était mixte.
2: Ouais.
1: Ouais. Le mot voile enlevée, je me dis, ah bah tiens, il y avait aussi des filles. C'est
0: absolument.
1: Vrai que la prison, il y a surtout des gars en l'occurrence.
0: Oui, alors il y a beaucoup de prisonniers. C'est quasiment exclusivement des prisonniers masculins. À la base, il devait y avoir une prisonnière qui devait travailler avec nous. Donc on devait être 13 autour de la table. Et elle a été à l'hôpital le premier jour. Ah. Et en fait, on ne l'a pas revue ensuite. Donc il se trouve qu'on n'a pas vu cette prisonnière. Ça devait être mixte. Et en fait, on n'était pas 13 autour de la table. Peut-être c'était bon signe. On s'est retrouvés à 12 hommes ensemble, ce qui nous a permis aussi d'écrire cette histoire-là.
1: Mmh, bah bien sûr. Oui. C'est vrai que oui. Alors, il n'y a pas beaucoup de présence, même dans les textes, il n'y a pas beaucoup de présence du féminin, en fait.
2: Il n'y en avait pas. Malheureusement,
1: non, mais parfois, le féminin peut exister malgré son absence.
2: Bien sûr.
0: Il y a un moment, quand même, qui est si beau, c'est quand l'un des prisonniers écrit « J'ai vu une fille la plus belle du monde ».
2: Ouais.
0: Et je lui demande si je l'aime. Elle m'autorise à aller chez ses parents. Ce jour-là, il pleut beaucoup et même mes chaussures sont mouillées. Le temps que je remette les pieds chez elle, le vent me souffle trop, trop, et aujourd'hui, je suis à la maison d'arrêt. Il y a quand même cette présence-là.
1: Ouais.
0: Et en fait, ce poème, il a été écrit par un des prisonniers, alors toujours dans ce principe de l'écriture collective, mais il a été écrit par un des prisonniers qui nous a dit, et c'est aussi un des moments très forts du projet, quand chacun a pris son engagement à la fin de dire qu'est-ce qu'on va faire de ça.
1: Mm-hmm.
0: Ce projet, il nous a appris, et Samy, tu vas pouvoir nous en parler, à nous séparer. Il nous a appris à réfléchir à la façon dont on pouvait dire au revoir et arrêter un projet. Comment on termine? Et lui, il nous a dit... Lorsque je sortirai, je vous enverrai une invitation à venir faire la fête avec ma femme et ma fille. Et on a l'audio sur nos téléphones où il nous dit, maintenant je suis sorti, il va bien falloir que vous veniez faire la fête.
1: Ben voilà.
0: Peut-être Samy, tu peux nous raconter ça.
2: C'est vrai que c'était un moment assez important et fort à laquelle on était confrontés dès les premiers instants. C'est de réfléchir à la fin.
1: Mm-hmm.
2: On réfléchit à la fin au début.
1: À la fin et à la suite.
2: À la fin et... les premières questions c'était la fin, mais après se dire en fait mais c'est pas une fin, c'était réellement une suite. Et donc ça s'est passé dès la première séance ensemble, où les moments où on devait se séparer, eux retournent dans les cellules, nous on regagne notre liberté, et de se dire on voyait qu'effectivement il y avait beaucoup de doléances. Est-ce que tu peux passer ça à ma femme, cette lettre là, est-ce que tu peux me donner ton t-shirt, enfin il y avait beaucoup de choses, et comment se dire de remettre le pourquoi nous étions là et de trouver la bonne relation à ce moment-là, et de dire on met un terme sur la matinée, on revient demain, et peut-être que c'est pas une fin, c'est seulement une suite. Et comme disait Étienne, ça a été quelque chose d'important de réfléchir dans la constitution des ateliers, de se dire on arrive sur la fin, on va commencer à faire redescendre un petit peu tout ça, comme ça on peut se séparer de manière moins violente entre guillemets. Mmh. Et ça a été une réflexion qu'on a menée, qu'on a construit à 12. Par des petits jeux d'échanges, de discussions. On prenait beaucoup de temps d'échanges aussi, de comment on se sent déjà, comment ça va ce matin, ok. Comment t'as passé la matinée, ok. Et ça, c'était hyper important d'avoir la parole aussi libre, juste de manière informelle. Et à la fin de tous ces ateliers, on s'est dit, on peut pas juste arriver au climax de la proposition devant les cellules. Parce que c'est souvent ça qui se passe au niveau artistique, on met à fond sur le rendez-vous, et après, plus rien. Mmh. Et c'est le grand vide. Et ça peut être hyper violent. Et c'était vraiment de se dire que ce moment-là, en fait, c'est juste une virgule. Que ce moment-là, en fait, on va le partager, et surtout, on va se promettre, chacun à notre niveau, qu'est-ce qu'on fait après, quoi. Mmh. Et donc, c'est là, en fait, de toute la matière que l'on avait, nous, de se dire, vas-y, on va faire quelque chose. Et de chacun à notre tour, on va se dire, moi, je vais faire de la musique, je vais accompagner le slammer à côté, je vais créer des ateliers. Et effectivement, régulièrement, on a des retours de ce qui a été fait après. Mmh. Donc, en fait, cet instant-là n'était seulement qu'un rendez-vous et une virgule. Pour la suite.
1: Et ils savent aussi ce que vous faites maintenant. Ils savent que vous jouez samedi.
2: Bien sûr, ils sont identifiés partout. On a envoyé ça à l'Alliance française.
0: Mais ils ont reçu les livres. Il y a une captation complète du spectacle qui leur a été envoyé à eux. On l'a fait aussi pour qu'ils puissent le voir.
1: Et ça... elle est pas mal, parce que moi je l'ai vue. Elle est bien la captation aussi.
0: Pour l'instant, c'est vrai qu'on l'a pas encore sorti publiquement.
1: Non, mais pour l'instant, il faut qu'on vienne.
0: Mais il y a un
1: voir.
0: Teaser quand même qui permet de voir ça.
1: Donc, vous voulez qu'on écoute le teaser ? On va l'écouter le teaser là tout de suite.
4: Nous étions 12. Parmi nous, 6 détenus. Deux musiciens qui ne savaient pas qu'ils étaient poètes, comme les détenus d'ailleurs qui ne savaient pas non plus qu'ils étaient poètes. Trois poètes, bon, eux, ils savaient, et un animateur culturel, lui, il espérait.
5: Nous sommes tous des créateurs. À partir des liens, nous avons tout.
4: Nous étions 12 et nous avons écrit. Et les textes qui sont dits ici, ils ont été écrits à 12 mains. C'est une écriture collective. Et c'est Petit Boss qui l'a dit. Mais ça, on en reparlera.

0: Voilà, là, apparaît un personnage, apparaît Petit Boss. Je vous laisse même pas la parole, on va écouter Petit Boss et après, on en cause.
1: Ce qui s'est passé, c'est que je me suis asservi du travail qu'on a fait les deux jours qu'on s'est vus. Du coup, je ne me suis pas cassé la tête. J'ai juste tiré quelques verres en faisant, en réalisant l'œuvre. Ça n'a pas été difficile. Du coup, les règles, je me suis laissé emporter par le libre choix. C'est des strophes de 4 vers par des rimes croisées. Par contre, les deux dernières strophes, les rimes sont enchaînées. Un voyageur seul. L'odeur de la vie lui rassure dans ce voyage. Elle porte la fraîcheur sous les branches du goyavier. Un zébu en troupeau vers un mirage. Le marchand de sable a dû remplir son sablier. L'histoire à sa manière selon les âges. Le bout d'une glaive comme une pierre taillée. Perdu dans un désert, bientôt l'orage. L'arbre du voyageur pousse par ses palmiers. Une bouteille issue de la mer à la plage. Le temps est l'ennemi du bonheur glorifié. Le silence te parle sur un triste message. Le voyageur seul s'en sert de bouclier. C'est dans ce vide qu'il s'engage. Cette mélodie sublime d'un vent familier. Le plaisir qui tue et la douleur qui rend sondage. Là où la fierté vient avec courrier. Le voyageur seul dort où la solitude se propage. L'intimité absurde prend son otage. Des jours et mois flottés dans du badinage. Le soleil couche et le voilà en toute louange. Le voyageur seul fait face à une routine inhospitalière. L'auréole en jaunesse, en hiérarchie, repliée. Ma feuille, un voyageur seul du Poitiers. C'est un chemin de lumière droitier.
0: Voilà, c'est magnifique. Et puis ce qui est magnifique aussi, c'est que... Alors je rappelle quand même qu'on écoute Liberté sur Parole, qu'on est sur Cause Commune, 93.1, et qu'on est avec Étienne Russias et Samy Yacine Chantelose. L'un est poète, l'autre est musicien, ils sont amis et ils font des trucs formidables ensemble. Voilà. Et donc là, on entendait le teaser de votre spectacle que vous jouerez samedi, et aussi Petit Boss. Alors qui est ce Petit Boss qui a une voix extraordinaire et qui là on est dans la vie, on entend un bébé, on entend une basse-cour, on entend c'est pas dans la prison ça.
2: Si. Il y avait une basse-cour dans la prison juste à côté, il y avait pas mal de poules et autres volailles qui tournaient.
0: Et il y avait des enfants, parce que j'ai cru entendre un bébé.
2: Non, c'est peut-être un animal qui...
0: D'accord, ok. Ouais.
3: Oui, en fait la prison c'est un écosystème fermé où ouais. Les gens vivent dedans et du coup effectivement il y a des poulets parce que de temps en temps on cuisine du poulet. On prend les œufs, on les cuisine aussi. Voilà, les gardes cuisinent pour eux d'un côté, les prisonniers ont ce qui reste. Enfin, c'est...
0: D'accord.
3: Ouais. Alors Petit Boss, c'est un des prisonniers qui est le plus grand de nous tous. Donc peut-être c'est pour ça qu'on l'appelle comme ça, on ne sait pas. Et Petit Boss, il y a deux choses. C'est sur lui, c'est qu'il vient, il sort de la cellule qui n'est pas la cellule des prisonniers politiques. Il y a une cellule dont les prisonniers, on dit d'eux que ce sont des prisonniers politiques. Eux-mêmes disent que c'est la seule cellule qui est vivable.
0: D'accord.
3: Que dans les autres, vraiment, on voudrait
0: pas... Prisonniers politiques, c'est-à-dire, c'est pour avoir dit des choses contre le régime.
3: On dit d'eux que ce sont des prisonniers politiques. Et nous, on n'a pas creusé. Alors, ils nous ont dit des choses, pourquoi ils étaient là.
0: Vous le répétez pas ?
2: Pas nécessairement.
3: En fait, on ne sait pas ce que ça apporte, parce que peu importe...
0: En principe, je sais pas, il y a aussi peut-être un devoir de discrétion, et puis vous avez partagé autre chose que ça, peut-être ça peut sortir dans des poèmes, mais c'était pas forcément ça, ouais. Le dire.
3: Oui, c'est ça. La question, c'est que nous, on pense qu'on est tous poètes, et du coup, peu importe ce que les gens ont fait, la question, c'est ce qu'ils font. Mm-hmm. Et du coup, ce qu'ils font, c'est une magnifique poésie. Et de plus, ce que on ne savait pas la version officielle de leur présence, donc on a une version qui est la leur, mais qu'on peut pas confronter à la réalité aucunement.
2: C'est ça, enfin, excuse-moi de te couper, c'est ça qui est intéressant dans cette rencontre-là, c'est-à-dire que c'est de prendre vraiment comme ce que tu dis, de ce qu'ils font maintenant, et de pas payer peut-être potentiellement notre regard par une histoire.
0: C'est ça, oui, c'est ça qui est important quand on vient dans une prison, il faut...
2: authentique.
0: Ouais. Et alors, petit boss, c'est pas un prisonnier donc, officiellement politique,
3: il sort d'une
0: en tout
3: prison
0: cas.
3: Dont la majorité des prisonniers disent... Enfin, il sort d'une cellule dont la majorité des autres disent qu'elle elle est invivable. Lui, il sort de là, ils sont deux avec Benjamin. Et petit boss, lui, il va déclencher quelque chose d'incroyable dans le groupe, c'est que au bout de quelques jours, les matins, il vient avec un poème écrit à la main sur un dessin qu'il a fait, qui est une bouteille à la mer, avec plein de couleurs. Et nous... On laisse pas les feutres avec lesquels on écrit, ni les carnets complets à aux cellules c'est la nuit, interdit. Parce qu'on nous a dit qu'on n'avait pas le droit, que c'était interdit en cellule. Et d'un endroit où c'est interdit et invivable, lui, il nous sort des poèmes formidables qu'on vient d'écouter, Le Voyageur Seul, écrit sur une bouteille à la mer pleine de couleurs.
0: Et une bouteille à la mer, mais alors c'est quoi une bouteille à la mer? Elle est en verre?
3: Il a dessiné une bouteille à la mer sur sa feuille, au verso de nos exercices.
0: D'accord.
3: Et il a dessiné une bouteille à la mer, et dans cette bouteille, il a écrit son poème.
0: Waouh!
3: C'est hyper fort, c'est hyper beau. Mais surtout, ce qui va déclencher, c'est que les autres disent, mais si lui, il le fait la nuit, nous aussi. Et du coup, des nuits de la prison, ensuite, vont nous arriver des poèmes qu'on reçoit au petit matin.
2: Ils se les lisaient entre eux et tout ça.
3: Mohamed, qu'on a entendu un peu plus tôt, il nous dit, mais qu'est-ce que vous avez fait à Oussam, là? Parce qu'avant, il parlait pas. Maintenant, toutes les nuits, il lit à voix haute les poèmes pour savoir s'ils sont bien. Il les teste sur ses co-détenus afin de venir nous les lire au petit matin. Petit boss, il a déclenché ça. Il a déclenché l'appropriation de l'exercice. Il a déclenché le fer qui est sorti de l'atelier pour envahir les cellules. Ces cellules de prison comorienne, elles ont été envahies par notre poésie. Pas la nôtre à tous les deux, la nôtre à tous les 12.
0: Vous êtes des sacrés fermons révolutionnaires tous les deux là.
3: On essaie, hein.
2: On essaie, oui.
0: Vous êtes précieux en ce sens, et on en vient d'autres sans doute.
3: Et c'est ça qui l'a déclenché, Petit Boss. Et un des derniers jours, Petit Boss, il a écrit son histoire. Il nous amène deux feuilles sur lesquelles il a écrit son histoire. Et il nous raconte cette histoire qu'on a entendue dans toutes les familles, à savoir qu'il a pris un Kwassa pour aller à Mayotte, où il est arrivé. Là, il a voulu faire du hip-hop. Alors, il a commencé à poser des textes avec des gars qui faisaient du beatbox dans les quartiers de Mayotte. Et puis, il a joué devant des gens. Il a eu des publics. Il a eu deux enfants. Et puis, il s'est fait pincer par la PAF qui l'a ramené en Anjouan. Et petit boss, il nous dit, mais moi, je suis pas d'Anjouan. Je suis de Grande Comore. Je suis de Moroni. Du coup, bah ici, je connais rien. Donc, voilà, bah j'ai commencé à boire des coups. Et puis, voilà, je suis là. C'est ce que nous, on sait. Alors, cette histoire, on la raconte dans le texte avec cette histoire que lui, il nous donne. Et que on est fidèle à sa parole, en expliquant bien que c'est la sienne. Mais en même temps, ça peut être que vrai, parce que quand on écoute ce qu'il dit, il a tellement des punchlines incroyables. Non seulement il se sert de tout ça, c'est lui qui nous parle de rimes embrassées, de rimes croisées. C'est pas nous qui en avons parlé.
0: Ah ouais, c'est dingue.
3: C'est lui qui dit ça. Il dit, voilà, moi j'ai fait ça, et j'ai repris. C'était facile, je me suis pas cassé la tête, c'est une écriture collective, il dit.
2: Ouais.
3: Mais quand on voit ce qu'il écoute, comment il n'a pas pu se casser la tête, c'est incroyable. Donc en fait, son histoire, il dit au bout de la langue, j'ai un stylo feutre. Il a plein de petites formules comme ça. Il reprend du René Char qu'on introduisait dans nos premiers ateliers pour déclencher de l'écriture. Lui, il met du René Char dans ses poèmes à lui. Enfin, c'est incroyable ce qu'il fait. Et quand il vient le matin, le premier jour, où il a le texte, Le Voyageur Seul, et qu'il lit, tout d'un coup, il y a un silence. On n'entendait plus que la basse-cour, mais il n'y a plus un bruit. On est tous là en train de se dire, mais c'est des moments extrêmement beaux. Et après, petit à petit, le deuxième jour, il va revenir sur Baudelaire, où il va nous dire, les poètes sont des anges qui volent avec leurs mots. C'est tout de suite l'albatros qui passe au fond. Ouais. Et le troisième jour, il va écrire un texte qui s'appelle Lumière du jour, qu'on retranscrit aussi dans le livre, où là, il dit, j'ai une pensée pour l'Ukraine en jaune. C'est mars 2022, la guerre vient de commencer, ça fait un mois. Et lui, il est là, dans sa prison aux Comores, et le sentiment d'humanité qu'il a est tellement fort qu'au lieu de se plaindre de sa situation, il dit « Quand même, j'aimerais pas être ukrainien. » C'est incroyable. C'est incroyable. Petit Boss, c'est un personnage fou.

0: locale pour participer, d'écrire, de continuer et de dire des textes sur scène.
1: Et peut-être qu'un jour, il aura un visa pour aller voir le monde.
0: Ben, on lui souhaite s'il en a envie, ouais.
1: Oui, s'il en a envie, bien mais sûr. Bon, après, voilà, il a peut-être envie de ne pas être assigné à résidence perpétuellement, parce que c'est ça aussi, beaucoup
0: Absolument.
1: De pays africains, beaucoup de pays, notamment les Comores, c'est l'assignation à résidence, c'est-à-dire qu'à la fois, ils rencontrent des gens qui viennent d'ailleurs, mais ils ne peuvent pas aller rencontrer des gens ailleurs, c'est assez asymétrique comme relation de fait. Même si la poésie abolit un peu tout ça, pas totalement quand même.
0: Ben non, évidemment, ça ne l'abolit pas parce que, effectivement, quand on a fini le premier atelier, on s'est rendu compte qu'il y en a 6 qui sortaient de la prison, 6 qui retournaient en cellule.
1: Ouais.
0: Mais tout de même, parce qu'on avait la présence précieuse de Samy qui a su nous interroger là-dessus, quand on a posé la question en disant « Mais comment est-ce que cet atelier, il peut finir tout en maintenant notre égalité, l'égalité que nous trouvions dans la pratique partagée ?» Eh bien, les copains, ils nous ont proposé une réponse. Ils ont dit, il faut qu'on termine en chantant. C'est ça leur réponse. C'est le groupe des Caribou Vanille qui a décidé ça ensemble.
1: Et comment vous avez décidé de vous appeler les Caribou Vanille d'ailleurs ?
2: Ça s'est fait Caribou, donc effectivement c'était le bienvenu à chaque fois qu'on venait. Et ensuite on nous a offert, l'Alliance Française nous avait offert des t-shirts avec floqué des je sais pas ce qu'une sorte de possum, de chauve-souris. Et il y en avait un, c'était avec une vanille, une gousse de vanille. Et c'était le moins moche de ce t-shirt.
1: L'Alliance Française, si tu nous écoutes.
2: Collectivement, on s'est dit, tiens, on va prendre celui-ci.
0: Ils le savent,
2: on l'aura pas caché. Et donc voilà, on avait cette gousse de vanille, effectivement, c'était ce qui faisait aussi commun. C'est ce petit symbole de la vanille, donc Caribou Vanille.
1: Mais c'est un nom complètement assez génial, en fait. Les Caribou Vanille, ça fait presque québécois.
0: C'est
2: vrai, oui.
0: Ah ben, quand on a découvert que Caribou voulait dire bienvenue, c'était formidable. Enfin, on envoyait Caribou à tout le monde, c'est génial. C'est tellement l'image d'Épinal du québécois
1: qui
0: se retrouvait là. Enfin, il y avait des liens francophones incroyables à tisser. C'était tellement drôle.
2: C'est ça qui était chouette aussi, c'est qu'on a pu nourrir avec ce nom-là, ce besoin d'appartenance qui nous a bien aidé aussi dans tout ce chemin.
1: Je vous propose qu'on écoute maintenant Gololo, parce que Gololo, c'est un confrère à vous, Samy, c'est un musicien.
2: Ah oui.
1: Voilà. Ben, on va l'écouter.
3: Dans le désert, avec plein d'ambition, je cherche sans pour autant connaître ce que je veux savoir. Par volonté, j'avance mon règne. Le dos de la vie me rassure dans ce voyage. Comment rester insensible face à ces mélodies sublimes qui font vibrer mon cœur et qui posent mon âme? J'aime m'arrêter un instant, mais leur douceur me ramène toujours. Seul je me trouve à danser sans musique. Vivre heureux ne dépend que de vous. Arrêtez d'accuser les autres sans faire d'acte. Je laisse mon esprit se balader dans l'espace entre les nuages. Je prends soin de mon esprit pour le libérer. Rêver c'est beau, mais la beauté n'est pas rêvée.
1: Oui, alors un peu coupé, mais voilà, c'était un extrait. Alors on est où là? Vous nous dites, Samy, on est toujours dans la prison.
2: Donc toujours dans la prison, toujours dans la salle
1: des gardiens. Et là, c'est spontané, c'est ces rythmes qui arrivent,
2: exactement,
1: qui scandent.
2: C'était l'exercice d'arriver à capter les mots, l'intention que la personne déclame, et arriver à les retranscrire au niveau sonore pour effectivement faire cet habillage, pour soutenir la personne qui déclame. Parce que se mettre seul et déclamer, c'est un exercice très difficile, c'est s'exposer, et c'est pas évident. Et si le collectif arrive en dessous et soutient un petit peu tout ça, et ben on prend vraiment du poids réel. Et donc ça se faisait très spontanément, c'était de partir de l'idée que de la musique intuitive.
1: Et très organique aussi. On est sur le corps, là. On est vraiment, ça vient des tripes, ça vient de l'âme, et puis ça vient des mains, ça vient du souffle.
2: Exactement. Tout était ramené au corps, parce qu'on n'avait pas le droit aux instruments, on avait une guitare. Mais donc, forcément, il fallait reconstruire un petit peu cette notion de musique comme on pourrait l'entendre, et se dire, en fait, la musique, elle part d'abord du corps et de la voix. Et donc, bah, se dire, bah, vas-y, fais quelque chose.
1: Ouais, pour on a ça. On,

0: ça. On est riche de ça.
1: C'est ça. Et donc, c'est prendre possession de ce corps-là, qui est souvent malheureusement emprisonné, et de se dire, bah, on y va. En fait, on peut le faire.
0: Et vous l'avez fait.
1: Ça marche, ouais.
0: Et alors, Gololo, bah là, on l'entend pas à la guitare, mais donc, il est aussi guitariste, hein, c'est ça?
1: C'est un sacré chanteur, un sacré guitariste, et il nous a proposé à plusieurs reprises de ses chansons, et souvent, il était, c'était qui l'a amené souvent à demander de chanter.
2: Nasser,
1: ouais. Gololo, fais-nous une chanson. Donc, forcément, il faisait une chanson, et c'est ça, ça réunissait tout le monde aussi, ces moments aussi de bœuf comme ça.
0: Et lui, il était aussi prisonnier.
1: C'était l'artiste.
0: C'est l'artiste. Ouais. C'est le fameux artiste connu.
1: C'est ça. Voilà. The Voice Comore.
3: Ce qu'on n'a pas dit, c'est que ces ateliers, ils avaient pour but d'organiser une restitution qui avait lieu dans la prison.
0: Ouais.
3: Donc on a fait une restitution devant les trois cellules. Et les cellules, c'est 1,80 m de béton surplombé d'1,50 m de grille. D'où le fait que ça s'appelle nos grilles, puisque c'était vraiment les nôtres. Et le dernier jour, et quand on est arrivé devant ces grilles, les prisonniers étaient moqueurs, hein, on peut le dire. Enfin, il y avait un gros doute quant à ce qu'on allait faire. Quand on a fini, on entendait ouvrez les portes, nous aussi, nous voulons voir ceux qui pouvaient pas se suspendre aux grilles et qui étaient contraints d'écouter derrière le mur de béton et qui hurlaient, nous aussi, on veut voir qui dit ces textes. Et c'était hyper fort. Et un des très très très beaux moments qu'on a vu, c'est que nous avions fait le don d'offrir cette restitution aux cellules, et une main est sortie au travers une des grilles avec une sucette.
1: Ouais.
3: Et en fait, donc, un des nôtres est allé chercher cette sucette, c'est pour qui ? C'était pour Gololo. Et du coup, il y a eu un contre-don des cellules de cette maison d'arrêt comorienne. Et du coup, il nous a offert à la fin, vraiment, il a pris la guitare, il nous a offert une chanson... à lui, à la fin, qui était connu. Et donc, il y a eu ce moment après ça où déjà, on avait dansé, joué nos dispositifs, on avait donné tout ce qu'on avait créé ensemble. Il y avait du coup, qui avait déjà réussi à créer cette cohésion autour de notre poésie à nous. Et bien, il y a eu ce moment vraiment de cohésion totale où tous les prisonniers et les gardiens et le directeur de la prison qui était là et les gens de l'Alliance française qui étaient là aussi se sont mis à chanter ensemble. Et ça, c'était hyper fort, vraiment. Il y a eu ce contre-don fou que nous, on a reçu, qui est que maintenant, on a un public qui... Nous, on a joué pour les cellules, elles ont chanté pour nous. Et c'était vraiment un sacré cadeau, quoi.
0: J'ai l'impression que ce cadeau, vous le faites vivre encore. Moi, quand je vous ai vu, mais je vous ai vu en fin de spectacle, j'étais pas là pour vous, j'étais là pour animer un débat. Je suis montée, on m'a dit il y a un spectacle, j'ai dit bah je vais aller voir. J'ai vu la fin et j'ai été quand même très bluffée par cette énergie incroyable qui vous semble... Enfin, je me suis demandé d'où ça venait et en fait, en connaissant l'histoire, je vois d'où ça vient. En fait, elle vient de là, cette énergie, cette dette que vous avez, que vous rendez à d'autres, mais que vous transmettez. En fait, c'est ça, c'est que vous...
1: On est des témoins, en fait.
0: Voilà, vous passez... on est vraiment dans un truc de relais, là. Je l'ai senti comme ça et maintenant, je me l'explique et je pense que, les gens qui viendront vous voir bénéficieront de ça, en fait, de quelque chose qui vient d'ailleurs et qui passe par vous et que vous mettez beaucoup d'énergie et d'engagement à faire vivre, en fait.
3: Bah c'est ça, je pense que tu as mis le mot, on a une dette, en fait.
1: Ouais.
3: Parce que nous, on a eu le privilège de vivre ça, de faire partie de cette équipe-là. Et du coup, je pense que, en tout cas, c'est notre engagement, c'est l'engagement qu'on a pris devant eux, dans le groupe, c'est de continuer en élargir les frontières, en élargir la géographie, à proposer au plus de monde possible d'intégrer l'équipe des Caribou Vani. En tout cas, tous ceux qui ont envie de faire avec nous, à quelque part, ils en font partie, et de continuer à montrer ce que ça peut faire. Il y a un des prisonniers qui a ces mots très très beaux. Je te vole ton livre, génie. Pardon, je me rappelle, c'est vers la fin où il nous raconte que... Je vais retrouver. Hein. Il nous raconte qu'il y a souvent une... On reçoit un peu des dons de l'entourage. Et que ça permet d'aider à vivre, parce que sinon, le quotidien des prisonniers de cette maison d'arrêt, il est terrible. Et il dit que nombre de mes capots tannés sont créatifs en créance de ce qui m'arrive venant des autres, surtout de l'entourage. Je ne suis pas prêt de faire acquérir ce que j'ai reçu de la vie. Bien au contraire, mieux vaut tout ramener dans une tombe. Sauf que l'art fait parfois l'égalité de la beauté et de la bonté. Ça me retient, alors je reste à la vie, et s'il le faut, éternellement.
0: Eh ben...
3: Nous, on a reçu ça.
0: Ouais.
3: Du coup, c'est notre responsabilité de le faire vivre.
0: Bah oui, puis en fait, c'est une vérité universelle qui vous a été livrée là comme ça direct. Donc absolument. Bon, faut peut-être la partager. Totalement. Vous l'avez fait, merci.
1: Voilà. Et ce qui est chouette, enfin moi, je m'étais pas attendu à ça. Pendant les performances que l'on propose, c'est toujours aussi des moments d'ouverture à la discussion après. Et les gens viennent nous voir en disant « Ah, mais moi, ça me fait penser à ci, ça me fait penser à ça. » Ne serait-ce qu'à Nantes, une fois, une dame qui vient me voir, qui me dit « Bah, moi, ça me renvoie à la vie que j'ai avec mon fils qui est en prison. Et moi, je lui écris des poèmes et lui, il m'écrit des slams. » Et en fait, il y a cet échange comme ça qui se fait entre le mur. Et c'est vraiment chouette aussi d'avoir des espaces où on réfléchit, en fait, à toutes ces questions. On n'a pas de vérité. On vient juste proposer une réflexion de notre vécu, mais sans voilà.
0: C'est vrai que ces espaces de dénuement que sont la prison, c'est-à-dire on est privé de liberté, de mouvement, de distraction. Donc on se recentre sur ce qui nous reste, c'est-à-dire ce qu'on a en tête, un stylo, un papier, les choses les plus simples qui sont des moyens d'exercer notre imagination, notre richesse. Hein.
1: Souvent, enfin, c'est l'adage que l'on utilise à l'art thérapie, c'est quand on crée, on se recrée. Effectivement, quand on n'a rien, ben on y va quand même. Enfin, on essaie de se créer quelque chose.
0: Et quand on est enfermé dans un hôpital, c'est pareil.
1: C'est pareil. On retrouve les mêmes idées,
0: ouais. Et ça, vous nous prouvez qu'on peut aussi le faire en liberté. On peut investir d'autres espaces. Et donc c'est ça qui est formidable. Je voudrais qu'on écoute en dernier lieu. Alors ça, j'ai trouvé ça aussi sur Internet. C'est guerre de mots. Guerre de mots, c'est une sorte de message qui vous est envoyé. Je crois que c'est un poète que vous vouliez inviter.
3: Oui, absolument. Guerre de mots, Gershom Gobwang de son vrai nom. Il est champion du slam 2018 du Congo-Brazzaville, donc de République du Congo. Et nous l'avons invité au mois de mars à venir faire une série d'interventions dans des collèges et lycées du Puy-de-Dôme, du Livre de Forez. Il devait faire plus que ça, aller à la rencontre de jeunes dans un centre social d'accueil de la jeunesse, plus on devait faire un travail de création autour d'un texte qui sera mis en scène en 2025, etc. etc. Et il n'a pas eu son visa. Il n'a pas eu son visa avec une série de motifs qui sont pour certains que les motifs de son invitation ne sont pas fiables. Je mets fiable entre guillemets parce que c'est le mot qui a été utilisé.
0: Et les motifs de son
3: oui, c'est ça.
0: Or, venir en fait, faire de la poésie, c'est pas fiable.
3: C'est ça. Le motif de son invitation, c'est moi qui ai construit son programme, donc ça c'était. Je l'ai un peu pris personnellement, j'avoue.
0: Ouais.
3: Mais au-delà de cette vexation très égocentrée, un autre des motifs, c'était qu'il y avait des doutes raisonnables sur son envie de quitter le territoire des États membres de l'Union européenne avant l'expiration de son visa. Et ça, c'est dégueulasse parce que ça s'appelle un procès d'intention.
0: Oui.
3: Or Gershom, il est déjà venu en France en 2018, il a été invité au festival de Douarnenez. Il n'est pas mordu plus d'un jour que sur le temps où on autorisait son visa. Il est activiste, très engagé autour
0: Festival de cinéma de Douarnenez.
3: Oui, c'est d'accord. Ça, qui était sur les Congos en 2018.
0: Mais absolument, j'y étais.
3: Gershom y était aussi. Il y a un très bel article du Télégramme qui raconte la lutte, sa lutte pour la liberté et pour le respect des droits de l'homme. Il est très engagé sur la transmission de la poésie et sur son combat. Il a un enfant de 6 ans, il est lauréat d'une bourse de formation des jeunes leaders aux États-Unis où il sera pendant 2 mois en juin et en juillet. Donc en fait, Gershom, il n'a aucune envie de rester plus des 2 semaines où on va travailler ensemble en Auvergne. Et par contre, il a très envie de rencontrer les collégiens et les lycéens de chez moi, quoi. Et donc, il n'a pas son visa avec ce motif horrible.
0: Ouais.
3: Et évidemment, la réponse, on devait l'avoir 2 semaines avant, ce qui nous aurait permis de nous retourner. On l'a eu 2 jours avant, donc on n'avait plus le temps de se retourner. On n'avait plus le temps de faire appel de cette décision. Et donc, Gershom n'est pas venu. Et je dois rendre hommage immensément au collège et au lycée qui ont maintenu une visio avec lui, qui ont maintenu l'activité. Et en fait, qui ont demandé à leurs élèves d'écrire pour Gershom. Et Gershom, après, il en a fait des textes qui nous a envoyés. On les a mis en ligne. Et ce que je vous proposais d'écouter, c'est un des poèmes qu'il envoie à nos collégiens, je pense, ou nos lycéens du Livre de Forez. Donc.
0: Eh bien, c'est ce qu'on va faire.
2: C'est la deuxième ligne du poème, écrit en prenant des notes à des milliers de kilomètres. Je ne suis pas loin. C'est l'autre bout du clavier. J'ai la rage d'avoir raté ce voyage, d'avoir raté cette rencontre, d'être otage de ce monde, ses limitations, ses frontières, ses visas. mais je garde en cœur le sourire de vos 14 balais. La France a encore un modeste cœur. Et si demain vient à se lever avant l'heure, il ne nous trouvera pas parfait, il nous verra passionnés, papillons en papier aux couleurs de nos cœurs volants, au-delà des lignes imaginaires comme un ouragan d'origami.
0: Voilà, bah ouais, c'est beau.
3: C'est beau, hein.
0: Ouais.
3: Et bah, Gershom, c'est... Au-delà de ça, moi, ça me rend triste parce que Gershom, c'est mon pote, quoi. Et du coup, je me faisais une joie de l'accueillir.
0: Bah oui, vous l'avez connu là-bas, en fait.
3: Oui, absolument. Étiez, ouais. Et puis lui, il m'a toujours accueilli avec générosité à Brazzaville à chaque fois que j'ai pu y aller. Donc du coup, je me faisais une joie et un devoir de lui rendre l'appareil. Bon, du coup, je baisse pas les bras, on y arrivera.
0: Ouais.
3: Et c'est aussi ça qu'on essaie de faire avec l'association Semer en Territoire, dont Samy, tu fais partie, et je te remercie de ton engagement avec nous pour ça. C'est vraiment de casser toutes les barrières. Et l'art, il permet ça. Et des barrières, il y en a plein. Il y a celles qu'on a en nous, qu'il faut qu'on ouvre avec ce faire partager. Il y a celles, les étiquettes que la société nous met. Il y a des visas, il y a des géographies.
0: Et puis, il y a aussi... alors, j'ai vu une autre vidéo. Alors j'ai passé la soirée vraiment avec Semer en Territoire, moi. J'ai vu une vidéo qui se passait dans une librairie à Amberg, je crois, avec une jeune femme...
3: Avec Ernest,
0: voilà,
3: qui est du Cameroun.
0: Qui est...
3: Alors, en 4 ans, on
0: qui
3: a
0: elle,
3: vu...
0: Bah voilà, mais en fait, Ernest, c'est nous, quoi. C'est, on a les mêmes réflexes. On va bosser à la campagne, on va se faire s'éclater en ville. Enfin, voilà, on est les mêmes, en fait. Et pourquoi on n'aurait pas le droit de parler ensemble, de visu? C'est vraiment... On se dit, mais bon sang, quoi... voilà,
3: Ça fait 2 fois qu'on se casse les dents sur les invitations de Gershom. On avait déjà invité par le passé, première fois son pays refusait de lui délivrer un passeport. Cette fois-ci, c'est la France, l'Union Européenne qui refuse de lui délivrer un visa. Bon, il y a du mieux à quelque part. On y arrivera. On avait vraiment lutté pour inviter des gens de République démocratique du Congo. On avait réussi à inviter l'année dernière Paul Chemisi, mais grâce à l'intervention d'un ancien ambassadeur d'Union Européenne au Congo, on lutte vraiment. C'est vraiment un enfer de faire venir des artistes. C'est du stress, c'est de l'argent qui se perd. Et pour nos économies associatives, ben, c'est un luxe qu'on prend un pari fou à faire. On continuera à le faire parce que c'est important.
0: Parce que les visas sont payants. Hein.
3: Oui, bien sûr. Et puis parce qu'en plus, pour pouvoir faire une demande, il faut avoir des billets d'avion.
0: Bien sûr.
3: Et que nous, on n'a pas les moyens de prendre des billets d'avion remboursables qui coûtent 3 fois plus cher, quoi. On devrait, hein, mais on n'a pas les moyens de faire ça. Donc évidemment, on ne le fait pas, et ben on y perd. Et on a réussi à faire venir Ernest. Alors Ernest, et ainsi que Fan Atiki, qui est déjà venu aussi et qui reviendra cet été, ils ont tous les deux été lauréats du prix Voix d'Afrique, qui est organisé par RFI et JC Lattès. Donc ils ont quand même des facilités de voyage. Au mois de septembre-octobre, on va inviter aussi des jeunes artistes très engagés autour de la violence basée sur le genre au Tchad et au Congo à construire avec nous un projet de poésie et de musique avec le réseau de protection des femmes victimes de violences du Livre de Forez. Ouais, à chaque fois, on construit toujours des aventures collectives dans lesquelles sont les plus larges, plus mobilisatrices et le plus fédératrices possible, dans lesquelles l'art en partage, la pratique artistique en partage et le savoir en partage trouvent leur place et sont des leviers de densificateurs du tissu social et de proposition de vérité et de résolution de nos problématiques. Et voilà, et donc là, typiquement, sur un sujet qui est les violences faites aux femmes chez nous, on va s'inspirer du travail que Epiphanie Ndionrang fait au N'Djamena et Céline Banza à Kinshasa pour construire avec elle des performances poétiques qui permettront de donner la voix à ces femmes victimes de notre territoire. Bref, c'est un exemple, mais on tient à inviter des gens qui sont pas de chez nous à rencontrer les organisations de notre territoire. Et ça pour 2 raisons, même pour 3 raisons. C'est déjà en travaillant avec d'autres, on évite d'être un acteur culturel de plus. Nous sommes un acteur culturel qui travaille avec tous les autres et qui construit avec les autres et qui du coup n'est pas un de plus mais un plus. La 2e raison, c'est que ça nous a, enfin, inviter des voix d'ailleurs à travailler avec nos organisations, ça permet d'éviter le premier biais qui serait que les gens d'ailleurs c'est formidable ce qu'ils font ailleurs donc ils savent, c'est sûr, mais d'éviter le biais inverse qui serait nous on est d'ici donc on sait parce qu'on est d'ici. Et donc de ces réalités différentes qui se confrontent, bien souvent naît des vérités formidables. Typiquement, l'art fait parfois l'égalité de la beauté et de la bonté. Et la dernière chose pour laquelle on fait ça, c'est parce que chez nous, chez moi, je viens d'une petite sous-préfecture qui a plus d'une heure de route de Saint-Étienne, de Clermont-Ferrand et du Puy, et ben il n'y a pas de formation post-bac. C'est-à-dire que si on veut apprendre après 18 ans, on ne peut pas aller à l'école, il n'y a pas d'université. Par contre, il y a des associations, il y a des entreprises, Il y a des groupes informels qui se forment. C'est dans les organisations qu'on apprend. On ne peut apprendre qu'ensemble. C'est sans doute une réalité propre à pas mal de ruralité, mais il n'y a pas de cours du soir chez nous. Il n'y a pas ça. Donc, il faut qu'on apprenne avec les autres. Mmh. Et donc, c'est avec ces organisations-là qu'on construit toutes nos programmations, tous nos projets, parce que c'est là que ça fait sens. La ruralité, en tout cas la ruralité du Livre de Forez, celle que je connais, mais je pense que c'est pareil partout, c'est vraiment un lieu où une société obligatoire existe. On a besoin d'être avec les autres. C'est vraiment des territoires de commun.
0: Mmh. Et c'est bien de le défendre, parce qu'on peut vous dire aussi, bah, vous avez maintenant, vous avez la visio, vous pouvez suivre les cours à l'université en visio, etc.
3: Mais bien
0: etc.
3: sûr, mais...
0: Mais vous êtes, enfin, on l'a entendu dans ce que vous faites, tout ce qui est organique, tout ce qui passe par le corps, tout ce qui passe par le regard, tout ce qui passe par la voix, tout ça, vous le faites vivre et vous en montrez le prix.
3: Mais oui, et puis, il faut rencontrer les gens pour apprendre d'eux. Ça suffit pas de les écouter. Il faut aussi proposer de prendre un café. Proposer de boire un verre, proposer de... Bah, on peut manger ensemble. Typiquement, j'en profite, je fais de la pub. Le 17 mai prochain, on va accueillir le romancier ivoirien Armand Gauze à la librairie d'Ambert.
0: Justement, je pense...
3: Déjà venu, il revient présenter son livre Les Portes. Et en fait, nous, on programme une rencontre littéraire et après une auberge espagnole. Donc chacun vient tout de suite avec son contre-don, qui est, on adore les tartes salées, ou les tartes aux blettes, ou les ratatartes, qui sont des tartes à la ratatouille. Et... On met ça sur la table et on partage. Armand, il nous donne ce qu'il a à nous donner, ce qui est derrière tout son travail d'écriture, sa littérature. Et nous,
0: Son égo surdimensionné, qu'on adore aussi.
3: Moi aussi. Et en échange, nous, on lui donne nos recettes de tarte salée, quoi. Et tout, on est ensemble. C'est ça. Et c'est parce qu'il se passe ça que Armand, il m'écrit en me disant « Mais Amber me manque !» C'est parce que c'est ça, parce qu'on se rencontre, en fait. C'est la façon dont moi, je travaille et c'est... Je crois que c'est la façon avec laquelle j'ai envie d'avancer, de continuer à avancer.
0: Mais c'est voilà, bah lui aussi, c'est aussi un des gars, Gauze, qui a remis, dépoussiéré la poésie. Enfin, récemment, là, ces dernières années, parce que ça a eu un succès fou, son bouquin, c'était quoi
3: De Boupeyer. Mais Camarade Papa, je trouve que c'est son plus grand livre qui est extraordinaire. Black Manou, c'est vachement bien. Coco Ayane, c'est vachement bien. Les Portes, qui est publié là, le 4 mai aux éditions du Nouvel Attila, je vous recommande. C'est vraiment un roman choral, tout d'un coup. Mm. Plus ça va, plus sa littérature devient... Moi, je suis très fan d'Armand.
0: Mais moi aussi, je trouve qu'il se la pète, mais il a bien raison.
3: Ah ouais, c'est clair. Il est trop fort, et puis bon, c'est le copain Gozolo, c'est son nom de scène. Moi, je l'appelle Gozolo Doudou, voilà comme ça. Et bref, en fait, en tout cas, il fait partie d'une... Il est une voix singulière de l'espace francophone africain. Justement, toute sa littérature, tous ses personnages sont des gens qui arrivent ou qui partent, toujours. C'est une littérature de mouvement, presque. Mmh. Et en fait, ça correspond complètement à son grand message, qui est que... Tous les hommes sont des voyageurs, et même quand ils ne bougent pas, en fait, c'est qu'ils sont en train de préparer le voyage de leur fils. Et c'est absolument génial, je trouve qu'il est, effectivement, il sort de tous les essentialismes dans ce qu'il écrit.
0: Voilà, et puis il a cette façon de ne pas se laisser enfermer, même dans des questions, je parle en tant que journaliste là, il me fait penser à Armand Gatti, qui, quand on lui posait une question, il faisait une parabole, et au bout d'un quart d'heure, pouvait avoir la réponse. Si on avait tout suivi, on avait la réponse. Bah, Gauze, c'est un peu ça pour moi.
3: Ouais, absolument. Bah, voilà, c'est le genre de voix qu'on fait venir à Amber et avec lequel on a envie de travailler, évidemment.
0: Amber, centre du monde.
3: Ouais, absolument.
0: Et pas que pour la forme.
3: C'est ça, pour le papier aussi, puisqu'on avait des moules un peu grosses en tradition papetière. Mais oui, enfin, bah, venez à Amber. Amber, c'est vachement bien. Clermont-Ferrand, c'est très bien aussi, puisqu'il y a Samy. Mais on peut faire venir Samy à Amber si jamais venez à Amber.
0: Ouais, voilà. Et à Amber, il y a un festival. Je suis pas très loin d'Amber, hein, à Saint-Amand-Roche-Chavine, chaque dernier week-end du mois de juillet, c'est le festival La Belle Rouge. Les auditeurs de Cause Commune connaissent, puisqu'on a reçu la compagnie Joli Môme qui s'est fait expulser de son local, donc à Saint-Denis très récemment, qui a trouvé un autre point de chute et qui sera cet été donc à côté d'Amber.
3: Bah, on les embrasse, hein, et nous aussi, on y sera évidemment à Saint-Amand-Roche-Chavine. Territoire d'André Chassaigne pour assister à ce formidable festival. On les embrasse et les remercie de ce qu'ils font pour faire vivre notre territoire.
0: Eh bien voilà, bah merci de ce que vous faites pour faire vivre la poésie, pour faire vivre le commun, pour faire la révolution. Hein, on a besoin de vous.
3: Yes. Absolument.
0: On redit pour samedi.
3: Absolument. Samedi 27 avril 15h30 à la Fondation Good Planet. C'est accès libre, enfin c'est gratuit. Et le dernier mot, c'est quand même remercier tous ceux qui font vivre Cause Commune et toutes les radios militantes partout. Eugénie, Gilles, vous deux bien sûr, et à travers vous toute votre équipe.
0: Bien sûr, toute l'équipe de Cause Commune, Olivier Grieco, qui a... Voilà, cette radio est relativement jeune. C'est pas une des plus anciennes radios des années 80. Mais du coup, cette radio a repris vraiment l'esprit des radios libres nées en 81, autorisées en 81, mais souvent nées bien avant, avec ce côté commun, collectif, création commune, partage. Il y a un apéro ouvert à tout le monde tous les premiers vendredis du mois. Si vous êtes là, vous êtes les bienvenus.
3: Ben, on n'hésitera pas à repasser et on n'hésitera pas à venir reparler. Merci d'ouvrir des voies et de nous donner la parole à toutes celles et tous ceux qui essaient de se battre pour créer des espaces communs et des communs concrets autour de nous.
0: Bon, eh ben, je viendrai vous voir avec un micro là cet été et puis on diffusera ce qu'on s'est dit. Promesse pour les auditeurs.
3: Trop bien. Merci.
0: Un grand merci à Gilles Brézard qui réalisait cette émission. Quant à nous, on se retrouve très bientôt pour un nouveau numéro de Liberté sur Parole. Excellente journée à tous.

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2: Bonjour. Jusqu'à présent, dans les émissions Un coin quelque part, nous avons beaucoup évoqué les lieux dans lesquels les gens habitent, se logent, essayent de trouver un endroit pour eux, qu'ils soient à l'intérieur d'un bâtiment, d'une maison, d'un appartement, d'un centre d'hébergement, etc., ou bien des endroits à l'extérieur sur lesquels poser une yourte, un tipi, un camion, une caravane, un groupe de caravanes ou de camping-cars ou de roulottes, etc. Et aujourd'hui, je voudrais que nous évoquions tous ces espaces publics, qu'ils soient dans la ville ou hors la ville, espaces publics que sont les rues, les chemins, les lieux publics, les parcs, les jardins, etc., et tous les interstices urbains ou autres, qui, s'ils deviennent, comme on le voit actuellement petit à petit, des espaces de plus en plus contrôlés, des espaces de surveillance des personnes, on se demande s'ils sont donc désormais tout aussi sécures. Sécures non pas dans le sens sécuritaire, tel que la préfecture de police, l'armée, les gouvernements voudraient nous y pousser, n'est-ce pas, pour notre tranquillité, notre sécurité, notre sérénité, etc., mais plutôt sécures dans le sens des espaces dans lesquels nous pouvons continuer à vivre ensemble, continuer à nous rencontrer, à agir, etc. Petit à petit, cette surveillance et ces contrôles des personnes nuisent à la liberté de circuler, la liberté de se rassembler, la liberté de la liberté d'être. Bonjour Noémie.
3: Bonjour.
2: Merci d'être venue jusqu'ici pour cette émission un peu particulière d'Un coin quelque part. Du coup, l'idée serait peut-être de faire un petit tour d'horizon de tout ce qui est tenté et réussi, malheureusement très souvent, sur les questions de contrôle et de surveillance dans les villes et ou ailleurs, bref, dans les espaces publics au sens large. Toi, tu fais partie de la Quadrature du Net.
3: Exactement. Je fais partie de la Quadrature du Net, qui est une association qui a 10 ans, 11 ans.
2: Déjà.
3: Ouais, 2008, ouais, donc 12 ans même. Qui a pour objectif de défendre les libertés et les droits dans l'espace numérique. Donc, c'est né sur Internet. Et effectivement, depuis quelques temps, on élargit notre combat aux technologies en dehors d'Internet, et notamment dans l'espace public et dans les villes.
2: Donc ça a commencé par tous les sujets sur la vidéosurveillance ?
3: Oui, alors nous, depuis quelques années, alors voilà, à la Quadrature du Net, au début, c'était la surveillance sur les réseaux. Donc il y avait aussi des combats, on a commencé avec la Hadopi, la liberté d'expression, la liberté de création, et depuis aussi, il y a eu la loi renseignement, donc on s'intéresse depuis longtemps au sujet de surveillance, et depuis quelques années, on se rend compte qu'il y a une espèce d'essor assez effrayant de l'usage des technologies dans les villes, dans nos rues. Et donc ça a commencé avec les caméras de surveillance, on va dire, entre guillemets, classiques. Et aujourd'hui, on voit que toutes les villes vendent des super projets de safe city, de villes augmentées avec des technologies incroyables. Et du coup, on a voulu mettre notre nez là-dedans. Et on a lancé en septembre dernier un projet qui s'appelle Technopolis, une campagne, avec un site internet dont l'idée, en fait, est vraiment de recenser tout ce qui se passe en France. Dans l'idéal, vraiment, de rien rater, de voir dans quelle ville certaines boîtes aussi, voilà, voir qui vient, quelle boîte vend le projet, donc ça va être Thales, ça va être Huawei, parce qu'il y a un gros business derrière ça, mais on pourra en reparler, qui installe quoi en France et qu'est-ce qu'on peut faire. Donc il y a un site qui recense, et à côté, on a un forum pour que les gens s'organisent. Donc, vous, où que vous soyez, normalement, sur le forum, vous pourrez trouver une section avec votre région, vos départements, et s'il n'y a pas votre ville, vous pouvez la créer, pour qu'en fait, ce soit vraiment localement que les gens agissent.
2: C'est ça, puis, c'est comme un observatoire,
3: exactement,
2: mais partagé,
3: voilà,
2: sur lequel
3: bah, c'est que
2: chacun,
3: la Quadrature, on est petit, on est très parisiano-centré, c'est un de nos problèmes aussi, parce que nos locaux sont là. Donc vraiment, nous, on veut essayer d'aider, de donner des outils, des leviers, mais ensuite, c'est pour que les personnes s'organisent localement. localement. Et aussi, c'est les mieux informés. Nous, on ne va pas forcément savoir ce qui se passe dans toutes les villes, alors que le journal local va pouvoir faire un encart sur telle nouvelle caméra intelligente.
2: Alors du coup, voilà, est-ce qu'on peut faire un peu un tour des outils qu'on a mis comme ça ? Parce qu'on parlait de vidéosurveillance, donc il y a des caméras qui sont installées dans les villes, donc avec ce qui est dit à ce moment-là par les politiques, puisque c'est les politiques qui installent ça. Donc c'est la question de... Monsieur, madame, vous allez être en sécurité.
3: Exactement.
2: Pour voir s'il y a quoi. C'est la question du terrorisme qui est mis en avant.
3: C'est beaucoup la sécurité, effectivement. Alors, la sécurité au sens large, donc le terrorisme au sens très, très large. C'est comme pour la loi renseignement, en fait. On met le mot terrorisme et on peut recouvrir beaucoup de choses sous ce terme. Donc, les caméras de surveillance, ce qui est intéressant de voir, alors j'ai pas les chiffres, c'est de voir déjà le nombre de caméras par rapport à... Je crois qu'elles elles ont vachement développé dans les années 90, mais les années 2010, on a vu vraiment le développement, le boom, qui fait qu'il y a des ratios assez absurdes.
2: Alors, un nombre important dans des villes, aussi des toutes petites villes
3: exactement.
2: Se sont mis en avoir.
3: Voilà, alors qu'il n'y a pas de problème de sécurité. Enfin, voilà, il y a... Donc, non seulement, voilà, donc, par exemple, Nice, où ils se vendent, je crois que c'est la ville où il y a le ratio de caméra, le plus élevé de caméras par habitant, mais effectivement, il y a ces nouveaux phénomènes de toutes petites villes, de toutes petites communes qui se mettent à avoir des caméras. Alors après, parfois c'est la volonté du maire. Après, j'ai entendu une histoire aussi, ça peut être les assurances qui demandent. Enfin voilà, il y a un vrai business derrière, alors qu'au fond, il n'y a pas spécialement de problème.
2: Et alors, on enregistre ce qui se passe devant la caméra.
3: Oui.
2: OK. Les données qui sont enregistrées.
3: Alors, normalement, donc si c'est des caméras publiques, c'est la police qui va y avoir accès. Après, si tout un chacun peut mettre une caméra devant chez lui et du coup c'est lui qui va avoir les données, mais quand c'est des caméras publiques, normalement, donc c'est encadré et elles doivent être supprimées après un certain temps, en théorie. Alors, si je dis pas de bêtises, c'est 30 jours, je vais pas me planter, mais dans les faits, on n'en sait rien. Et comme toutes les problématiques de données personnelles, il y a beaucoup de choses théoriques et les données doivent être supprimées, mais en fait, il y a la CNIL qui peut contrôler à la rigueur, mais ils sont pas assez pour contrôler les données personnelles de tout ce qui se passe en France. Mais voilà, elles atterrissent chez les policiers. Et donc, ce qui émerge aujourd'hui, c'est face à ce surusage de caméras, en fait, les policiers sont là, oh non, il y a trop d'images, on ne sait plus où regarder. Et du coup, va apparaître une nouvelle technologie qu'on suit de près à la croix de lunettes qui s'appelle en fait la vidéosurveillance automatisée. Qui, en fait, c'est vendu, les termes très soft, c'est vendu comme une aide à la décision, mais c'est trois fois rien. Et en fait, c'est un algorithme, vraiment une couche algorithmique qui est installée sur les caméras, qui va aider, en fait, qui va à cibler certains phénomènes sur les images, telles que, par exemple, j'ai un pull jaune et j'ai fait un tag. Ben, on va me voir, sauf qu'on m'a perdu dans la ville, et en fait, on va essayer de retrouver cette fille au pull jaune. Ça va pouvoir, alors c'est vendu aussi, ça va pouvoir repérer des mouvements un peu d'émeutes, ça va pouvoir repérer une voiture. Alors en fait, tout ça est assez théorique. Et justement,
2: on les prenait les règles en question, les algorithmes tels qu'ils sont mis.
3: Alors
2: il y a des cahiers des charges qui les définissent quelque part, j'imagine.
3: C'est un autre problème des algorithmes et du big data, tout ça, c'est que c'est comment on audite tout ça, comment on voit ce qui se passe, c'est très très opaque. Toutes ces technologies sont très très opaques, donc nous on a accès d'un point de vue par exemple juridique là, parce qu'on a attaqué le système de vidéosurveillance automatisée de Marseille.
2: Oui.
3: Alors, l'audience est demain. Donc, peut-être quand cette émission sera diffusée, on saura si on a gagné ou on a perdu. Et par exemple, ce système, on l'a attaqué sur la base du marché public, donc du cahier des charges, mais pas technique, quoi. Et vraiment, c'est assez limpide. Il y a une première phase avec les images. Donc, soit en direct, soit en différé. On peut cibler... sur quelqu'un, sur une voiture, sur une personne. On peut repérer des mouvements de groupe, on peut repérer des tags. Alors, ils vendent la lune. On peut repérer des bruits. Alors ça, c'est un autre problème. Donc, je parlerai juste après des micros et des captations sonores. Mais on ne sait pas comment ça marche. L'algorithme a évidemment été vendu par une entreprise privée. Donc ça pose aussi une question de la police qui utilise les entreprises privées. Enfin, voilà. Et vraiment, en défense, la ville de Marseille nous dit « Mais c'est pas du tout. Mais à la fin, c'est un humain qui prend la décision. Mais c'est trois fois rien. »
2: C'est juste pour aider le travail de ces pauvres flics.
3: Voilà, il y a trop de caméras.
2: Trop de caméras.
3: Donc voilà, et en fait, ça, c'est un vrai problème parce que c'est pas de la. Du coup, ça aussi, j'en parlerai après, de la reconnaissance faciale qui est aussi un de nos gros combats aujourd'hui, parce que ça va pas reconnaître le visage des gens, mais ça peut reconnaître tout un panel de comportements et qui sont tout aussi intrusifs. Et pour reprendre un point de vue purement juridique, nous, ce qu'on avance dans ce combat, c'est, et même d'un point de vue, enfin, un argument, c'est qu'en fait, isoler quelqu'un, isoler une démarche, en fait, c'est une donnée personnelle. Voilà. Et en fait, reconnaître quelqu'un, même voilà, on n'a pas ma tête, mais on sait que j'ai un pull jaune, que j'étais dans telle rue, et on va me reconnaître, bah, en fait, on sait où je suis allée, donc c'est hyper intrusif. Et autant. Ça viole autant ma liberté d'aller et venir et circuler. Voilà, oui. Et circuler. Du coup, en fait, ça, c'est un peu plus, donc un peu moins choquant que la reconnaissance faciale, mais c'est tout autant intrusif. Et en fait, c'est en train de déclore dans plusieurs villes de France. Donc nous, on a attaqué à Marseille. Alors là, je ne veux pas dire de bêtises, mais je crois que c'est à Bordeaux ou Toulouse, je ne sais plus. Il y a vraiment de plus en plus de villes qui veulent s'en équiper. Parce que, comme je le disais au début, c'est un business. Et vraiment, voilà, on a beaucoup de boîtes françaises. Alors, à chaque fois, elles changent de nom parce que c'est des filiales de gros groupes et elles changent de nom tous les deux ans. Mais la sécurité et les technologies de surveillance sont un vrai business. Et au niveau du gouvernement, c'est vu comme tel. Comme un endroit à exploiter, une industrie à exploiter par rapport à la Chine et aux États-Unis, vraiment... je sais plus qui a dit qu'il voulait faire de la reconnaissance faciale à la française. Voilà, donc c'est hyper déjà en plus c'est hyper paradoxal parce que souvent c'est avec des équipements fabriqués en Chine, mais des technologies développées par exemple chez Thales. Mais du coup aujourd'hui il y a un vrai business et c'est pour ça il y a un vrai business côté entreprise et puis aussi voilà, il y a les municipales qui approchent. Donc nous on a demandé, on a fait une lettre ouverte pour demander au maire de se positionner, au candidat à la municipale, de se positionner dessus, mais de l'autre côté, donc il y en a qui s'y opposent, mais il y a quand même beaucoup qui utilisent ça comme argument pour se faire élire, la sécurité.
2: Alors sur la sécurité, c'est ça, ouais. c'est le sujet quoi.
3: C'est oui, vraiment, oui, ouais, ouais. C'est vraiment... On va aider nos policiers.
2: Mais donc, quand elles sont placées quelque part dans les villes, dans les espaces publics, ces caméras, parce que donc il y a des séries, celles dont on parlait tout à l'heure au début de la vidéosurveillance, c'était plutôt sur une entrée de quelque chose, un parking, souriez, vous êtes filmé, quoi, hein, c'était ça, ou bien dans les transports publics, ou des choses comme ça. Là, maintenant, on s'aperçoit qu'elles sont un peu, j'allais dire, n'importe où, à des croisements, à des places, voilà, des places d'une petite ville, ou etc. Et donc, mais comment c'est argumenté ça par les politiques?
3: Ça l'est pas vraiment. Alors, vraiment, une fois qu'ils sont au pouvoir, ils les mettent en place. Alors, il y a des comités de vidéosurveillance par département, si je dis pas de bêtises, qui autorisent, en fait. Okay. Mais en fait, après, c'est vraiment des arrêtés préfectoraux qui autorisent l'usage de caméras à l'angle de la rue machin et du boulevard truc. Et c'est pas vraiment contrôlé. Il n'y a pas de quotas auxquels on a le droit ou pas. Après, c'est des histoires de sous. Okay. Faut pouvoir les installer. Mais les politiques, ouais, non, ils ont pas à justifier de grand chose.
2: Ok.
3: Parce que ça reste l'espace public. En fait, évidemment, il y a les réglementations qui disent qu'il faut pas qu'on puisse voir chez les gens. Ou pareil pour les commerces qui veulent installer des caméras sur l'espace public, vu que eux, pour le coup, c'est pas les pouvoirs publics, ils ont le droit, mais à certaines conditions.
2: Oui, mais du coup, on est d'accord que ça, cette conception-là, c'est là où je voulais en venir, c'est cette conception, c'est comme si l'espace public était désormais, de manière très claire et apparemment acceptée par pas mal de monde, comme étant simplement des choses pour faire des trajets. C'est-à-dire que les citoyens, citoyennes sont censés aller de leur logement à un autre endroit, et donc l'espace public sert pour aller. D'accord. Tout ce qui pourrait se passer sur l'espace public, comme étant, j'en sais rien, on se rencontre, on se rassemble, on fait un truc, on se pose, etc. Tout ceci est suspecté, si ce n'est de terrorisme, en tout cas déviance, quoi. Ça ne marche pas, c'est pas normal. L'espace public devient interdit, en fait.
3: Et c'est une notion intéressante parce que du coup, dans tous ces cahiers des charges des projets qu'on voit, ou dans les communications qui sont faites par les villes, il y a vraiment cette idée d'anormalité et de pouvoir repérer des comportements suspects. La notion de suspicion, c'est hyper, ça ne veut rien dire et c'est hyper politique de comment on va le voir. Et évidemment, les suspects seront jamais ceux qui décident de qu'est-ce qui est suspect. Et d'ailleurs, il y a quelque chose d'intéressant. Il y a un article qui est sorti il y a quelques jours. Il y a une expérimentation apparemment au métro Châtelet. Donc, c'est assez opaque. Donc, ça, par exemple, c'est le genre de choses qu'on voit sur le forum Technopolis, si vous voulez vous inscrire, de gens qui partagent des articles sur des expériences. Et apparemment, il y a une expérience à Châtelet, donc dans le métro à Paris, donc de vidéosurveillance automatisée, qui repérait des comportements suspects. Et apparemment, ils ont... Donc, les premiers résultats sont évidemment pas très concluants. Et il y avait dans les résultats un homme qui était resté en fait trop longtemps debout.
4: Debout
3: sans marcher, sans rien faire.
4: Ça va pas du tout.
3: Et ça voilà, va pas. Ça. Bah non, à chaque fois on marche et on se dépêche. Et alors qu'en fait, ça se trouve, il regardait juste son chemin, ça se trouve, il attendait un ami. Enfin, faudrait retrouver les références. Okay. Et si je retrouve les références, je vous les enverrai. Mais c'est exactement ça. Et donc, il y a l'opacité des algorithmes, l'opacité des critères.
4: Oui.
3: C'est comme la ville de Nice, je crois, qui se vantait qu'ils allaient mettre en place des caméras dans les transports qui reconnaîtraient les émotions. Donc pareil, on a une émotion de on n'est pas content et on va agresser quelqu'un, voilà. Mais pour ça,
4: les émotions.
3: Alors est-ce que c'est vraiment en développement, est-ce que c'est de l'effet d'annonce, on ne sait pas. Mais dans tous les cas, c'est absurde. C'est assez effrayant aussi de la conception, voilà, de comment on perçoit les autres, comment on perçoit le fait d'être ensemble dans un même espace, de vraiment voir tout le monde comme une menace, en fait.
4: Oui, c'est que l'idée, c'est à la fois, donc, tout le monde devient suspecte, et nous sommes censés nous méfier tous les uns des autres. Et surtout pas d'être dans l'idée de voilà,
3: et,
4: d'être
3: ensemble quelque part. Et ça revient au postulat qu'on entend tout le temps, si on n'a rien à se reprocher, voilà.
4: Et ben voilà,
3: on passera le test des émotions, on passera le test de la vidéosurveillance automatisée. Et c'est toujours, donc ça c'est pour le coup, c'est au-delà de la surveillance dans les villes, c'est de la surveillance tout court, que c'est quelque chose qu'on essaye de combattre, mais qui est difficile parce que c'est de plus en plus ancré chez les gens, de combattre ce truc de « j'ai rien à me reprocher, donc je m'en fiche ». Et en fait, on a tous une intimité, en fait, c'est ce qu'il y a de plus précieux chez nous, et on n'a pas envie de forcément le partager, mais en fait, il y a cet usage des technologies et ce discours marketing aussi qui est rentré dans la tête de plein de gens en disant « Oh, mais moi, je m'en fiche si Facebook, c'est ci, si machin, c'est ça. »
4: Voilà, c'est ça. C'est rentré de deux manières. C'est exactement ça. C'est rentré à la fois sur le côté « Mais de toute façon, on n'a rien à se reprocher. Si on a quelque chose à se reprocher, c'est qu'on est effectivement, on n'est pas dans la sécurité et que donc on veut du mal à quelqu'un, un truc comme ça, donc sur l'axe sécuritaire. » Et l'autre qui est, on a tellement habitué les gens à donner eux-mêmes, d'accord, de manière très soumise, de donner des informations sur ce qu'ils mangent, ce qu'ils font, où ils vont, avec qui, etc., grâce à ces bons dieux de réseaux sociaux, qui sont tous sauf réseaux et tous aux sociaux, bref. Et bien, cette conjonction de ces deux actes-là fait que ça rend effectivement hyper compliqué d'expliquer qu'est-ce que ça veut dire, sur quoi ça attaque.
3: Ouais.
4: Dans les libertés.
3: Exactement. Et quand je parle d'intimité, quand je parle de liberté d'aller et venir, machin, et en fait, c'est vrai que c'est abstrait et c'est difficile parfois de faire prendre conscience aux gens des choses aussi, en fait, évidentes et inhérentes, en fait, à la personnalité de chacun. Mais clairement, il y a une banalisation du discours de sécurité versus vie privée, et évidemment la sécurité l'emporte, et en fait non, et ça a toujours, et c'est pas nouveau, ça fait des siècles, j'exagère, des années, que la sécurité est brandie pour faire baisser les libertés, et surtout en fait c'est faux, enfin ça, en vérité non, mais par exemple c'est comme la loi renseignement, ils nous ont vendu on va pouvoir repérer plein d'attentats en mettant des boîtes noires sur internet. En fait, ça ne marche pas. Et il y a eu un article, l'année dernière, sur... c'était genre 50 attentats déjoués.
4: C'est ça, en termes de statistiques.
3: Voilà, en termes de statistiques, sur 50, c'était un ratio comme ça. 49 avaient été déjoués grâce à du renseignement humain. Donc des gens infiltrés, en fait. Et un grâce aux technologies. En fait, ça ne marche pas. Et ils vendent toujours et encore des nouvelles technologies en disant que l'intelligence artificielle va résoudre tous les problèmes. Et non. Donc déjà, d'une part, ça ne marche pas. Et de l'autre côté, nous, c'est aussi un discours qu'on essaye de pousser. Parce que dire que ça ne marche pas, c'est vrai, mais peut-être qu'un jour ça marchera. Donc on peut pas, on peut. Et c'est pas forcément le fond, c'est le problème vraiment. C'est est-ce que c'est, enfin, de quelle société on veut ?
4: Est-ce que c'est ça qu'on veut ?
3: Est-ce que on veut une société, avec où c'est des algorithmes et des caméras qui assurent notre sécurité, ou est-ce qu'on veut que ce soit la solidarité des gens les uns avec les autres qui fasse qu'on se sente bien dans une ville ? Bon, du coup, là, je dévie un petit peu, mais c'est vrai que...
4: Ah non, c'est le même sujet.
3: Oui. Mais c'est le même sujet, sur le fait que les gens ne se rendent plus compte, en fait, de l'importance d'avoir des choses à cacher, parce qu'on a tous des choses à cacher, et voilà. Et c'est vrai que du coup, les... aussi je pense que les gens qui se disent ça, bah, c'est des gens qui sont déjà en sécurité parce que les algorithmes, ces caméras... Quel genre de personnes elles vont chercher ? Bah oui, c'est peut-être les personnes racisées, c'est peut-être elles vont peut-être mettre une caméra à côté d'un local de militants. Voilà, c'est des gens qui sont déjà en fait opprimés d'une certaine manière. Mmh. Et donc oui, quand on est quelqu'un de lambda, voilà, mais on peut être quelqu'un de lambda et penser aux autres. Et ça, à la rigueur, c'est l'argument qui pourrait le mieux marcher. Mmh. Mais c'est un peu triste de devoir en arriver là et de devoir forcer les gens à être solidaires et pareil, on utilise aussi des arguments, enfin, c'est pas on l'utilise, c'est on y croit en parlant des heures sombres de l'histoire. Vraiment, si pendant la Seconde Guerre mondiale, absolument, il y avait toutes ces technologies, il y aurait plus de faux papiers, il y aurait plus rien. Et heureusement qu'en fait, on pouvait déjouer les règles. Et donc, ça aussi, ça parle en fait, c'est que c'est les gens. C'est une phrase par les gens, mais c'est vrai qu'on perd un peu cette notion. De questionner, en fait, faut questionner l'autorité publique. C'est parce qu'ils ont le droit de le faire que c'est bien, que vraiment ils assurent notre sécurité. Voilà, mais ça, c'est même sans technologie, en fait, que ces questions se posent.

0: Je peux revenir sur la question des enregistrements sonores, tu disais.
1: Oui, parce que ça, c'est un événement qui était assez intéressant et qui s'est pour l'instant plutôt bien fini. C'est à Saint-Étienne. La ville, donc c'était l'année dernière ou en 2018, a fanfaronné en disant qu'elle allait mettre en place un système de micros dans les quartiers chauds de Saint-Étienne, qui allait, voilà, exactement pareil, qui allait détecter des bruits suspects. Donc ça allait être du verre cassé, des bruits de tag, des pneus qui crient, enfin, je sais plus ce que c'était, des cris. Non, voilà, des cris.
0: Ah, des cris,
1: bah oui. Donc oui, mais dans la rue, enfin, c'est... Bref. Et alors, c'était vraiment un joli fantasme, parce que vraiment, dans le projet initial, c'était donc s'il y avait un bruit suspect qui était entendu, le micro allait déclencher une alerte. Des drones allaient arriver voir ce qui se passe. Et ensuite, c'est que dans un troisième temps, qu'il y aurait la police qui viendrait. Bon, alors très vite, ça a été médiatisé. Nous, on en a parlé un petit peu. Et c'est là où c'est assez intéressant, c'est que c'était vraiment des personnes localement, quelques personnes localement qui ont mené le combat.
0: Action là-dessus, oui.
1: Et alors, bon, ça pose déjà un problème sur le principe. Mais ensuite, vraiment, techniquement, en fait, le micro qui se déclenche quand il y a un problème suspect. Donc, c'est quoi un problème suspect? Et en fait, pour qu'il se déclenche, ça veut dire aussi qu'il enregistre tout avant. Et c'est le problème, ça, pour le coup, c'est tous les micros, même votre Google Home ou tout. Ça, c'est vraiment quelque chose qu'on dit. En fait, c'est hyper opaque. Et pour que vos enceintes connectées vous répondent, en fait, a priori, ils enregistrent tout avant. Donc, il y a ça. Il y a le fait de tout enregistrer, de définir c'est quoi un bruit suspect. Et là-dessus, donc, là, il y a eu un collectif local qui a un peu gueulé, et la CNIL, ça on pourra en reparler un peu du rôle de la CNIL, mais la CNIL qui quand même, au bout d'un certain temps, a envoyé un courrier, enfin, ou un avertissement à la mairie en disant que non, c'était complètement hors du cadre légal, enfin, il n'y avait pas de cadre légal pour ça, et que c'était beaucoup trop intrusif, donc aujourd'hui le projet est avorté. Donc c'est plutôt chouette, parce que pour nous, c'est exactement ce qu'on essaye de faire avec Technopolis, en fait, c'est d'essayer de rassembler les forces. Donc voilà, nous, on donne des outils, et que chacun, voilà, de cartographier, et parce que localement, en fait, on peut vraiment agir, on peut aller voir son maire, on peut se faire entendre, et parce qu'en fait, la pression locale marche, vu qu'on veut se faire élire, vu que ceci, vu que cela, et donc là, pour l'instant, c'est avorté. Après, à quel stade ils en étaient, on sait pas trop. Et aussi, ce qu'on essaye de pousser les gens à faire, c'est de demander des informations directement. Donc, sur notre site, on explique comment faire ce qu'on appelle une demande CADA. Donc, il y a une demande d'accès à des documents administratifs, parce qu'en fait, tout le monde peut faire ça. Demander à son administration tel ou tel document. Et pour Marseille, c'est comme ça qu'on a récupéré le contrat. On a demandé, voilà, est-ce que vous pouvez nous donner ce contrat? Et il y a des exceptions, évidemment, de secret défense et tout, où ils ne peuvent pas tout donner, mais après, normalement, ils peuvent donner. Et nous, on invite les gens, en fait, dans vos villes, allez voir vos maires, allez voir vos préfets et demander les documents des marchés publics avec telle ou telle entreprise. Pour telle ou si vous voyez passer un projet, bah, demandez les documents qui concerne le projet, et c'est comme ça, parce que c'est hyper opaque, en fait, tout ce qui se passe. On est au courant d'expérimentation, et encore on sait pas trop, et c'est aussi le travail des journalistes après d'appeler pour vérifier l'information, mais en fait vous, dans vos petites villes, vous pouvez directement agir. Et c'est en train de... Franchement, on voit sur le forum des gens qui sont intéressés, qui partagent des infos, qui font leurs analyses. Et voilà. Et donc, Saint-Étienne, c'était les micros, mais on voit que parfois, ça accompagne d'autres projets. Et vraiment, les micros dans les villes, c'est vraiment encore plus orwellien que ce qu'on pouvait imaginer.
0: Bon, et revenons sur la question de la reconnaissance faciale, du coup. Comment ça marche, cette affaire?
1: Alors, la reconnaissance faciale, que certains politiques veulent appeler la comparaison faciale, il y a plein de mots, voilà, pour atténuer, atténuer ce que c'est, ou l'autre, enfin bref. Alors, la reconnaissance faciale, en fait, c'est une technologie qui permet, en fait, quand on a la photo de quelqu'un, de repérer, alors par des points du visage ou par un scan de certains traits du visage, de comparer, du coup, cette donnée à une base de données où on a déjà les photos de tout le monde, enfin de plein de gens ou d'un groupe de personnes, en fait ça dépend, et de faire correspondre pour obtenir l'identité de la personne. Alors ça, c'est si on identifie, parce qu'il y a deux choses, alors j'ai pas envie de me tromper, il y a l'identification et l'authentification. Donc l'identification, c'est vraiment on ne sait pas qui c'est et on va la comparer à une base de données pour retrouver la personne, alors que l'authentification, c'est vraiment, en fait, on va comparer cette donc cette donnée, ce visage, avec une autre pour vérifier que c'est bien les mêmes. Mmh. Par exemple, j'ai un badge mmh. où il y a écrit mon nom et sur une puce, il y a ma photo. Et ensuite, on va me prendre en photo et on va comparer les deux pour voir que c'est bien moi qui rentre et que je n'ai pas filé ma carte à quelqu'un. Mmh. Donc ça, c'est l'authentification. Mais ce qui fait rêver les politiques, c'est l'identification. De pouvoir, voilà, quelqu'un qui est dans la rue, quelqu'un qui est dans un espace, on ne sait pas qui c'est. Et on va la comparer à une base de données pour essayer de la retrouver. Donc la reconnaissance sociale, aujourd'hui, en fait, on en parle beaucoup aujourd'hui, mais ça fait pas mal d'années qu'elle est...
0: C'est déjà en place.
1: En fait, qu'il y a déjà des prémices. Donc dans les installations, dans l'espace public, ça a commencé dans les aéroports, à Roissy et Orly, en fait, qu'on appelle les systèmes paraf. Donc peut-être ça parlera à certains. En fait, c'est quand on passe la douane, plutôt que d'aller voir un guichet, en fait, on passe par des portiques. On met nos passeports et ça nous reconnaît. Donc ça, c'était un premier exemple et qui date de 2017, je crois. Quelque chose comme ça. Et ensuite, il y a plusieurs... alors, pour rester dans les villes, il y a plusieurs projets qui ont voulu expérimenter ça. Donc, bizarrement, c'est pas mal dans le sud, à Nice et Marseille.
0: Bizarrement.
1: et là-dessus, voilà, la quadrature, ça fait donc depuis 2018 qu'on s'y intéresse. Et à Marseille, alors ça, c'est la bonne nouvelle de la semaine. En fait, à Marseille et Nice, donc la région PACA, a voulu lancer une expérimentation de portique de reconnaissance faciale à l'entrée de deux lycées, à Nice et à Marseille. Alors là, vraiment, l'argument, c'était la sécurité. Comme ça, ils rentreront plus vite dans le lycée. S'il y a un attentat devant le lycée, voilà. Bref, on peut se demander...
0: Et puis c'est que les lycéens qui rentrent dans le lycée, pas les autres.
1: Ouais, exactement.

0: en application de règles de droit public et de règles de droit des données personnelles. Et d'une part, en fait, les juges ont trouvé que le consentement qui était demandé aux élèves ne pouvait pas être libre. Parce qu'évidemment, c'est une expérimentation sur la base du consentement. Et que même après, s'ils ne veulent pas, voilà, si on n'a pas leur consentement, ils ne le feront pas. Mais en fait, ils ont estimé que le consentement ne pouvait pas être libre parce qu'il y a une relation d'autorité. Et en plus, ils sont mineurs. Et voilà, et une relation d'autorité avec l'établissement. Et à côté, c'est quand même l'argument important, ils ont estimé que la reconnaissance faciale complètement disproportionnée pour l'objectif poursuivi. Et ça, c'est quelque chose qu'on retrouve vachement en réglementation du droit des données personnelles. C'est, OK, pourquoi je traite ces données? Est-ce que j'en ai réellement besoin? Ou est-ce que je peux avoir une solution moins attentatoire? Et bon, moi, j'étais pas à l'audience, mais apparemment, le rapporteur public a dit que, voilà, utiliser la reconnaissance faciale pour cet objectif, c'était comme utiliser un marteau pour taper une fourmi. Enfin, je sais plus, mais il y avait une image comme ça en disant, mais c'est disproportionné. Donc ça, c'est assez chouette. D'accord. À côté, il y a Nice, la ville de Nice, qui a aussi fait une expérimentation pendant son carnaval il y a un ou deux ans. Donc toujours sur la base du consentement, ils ont pris 5 personnes. Ils se vendent comme quoi ils ont pris une photo hyper vieille de 20 ans et voilà, et que du coup, dans la foule, pour essayer de les retrouver. Les conclusions au final, ce que ça a donné, ne sont pas publiques. Apparemment, il y a eu un article, ceux qui ont pu les consulter, on dit que c'était pas très probant, mais tout ça était très opaque, donc ils sont en vente, ils fanfaronnent, mais c'est bon, c'était une expérimentation plutôt politique en fait, parce que pour essayer de vendre ces technologies, c'est toujours...
1: Alors du coup, tout ce que tu décris là, ça passe par des expérimentations, tu dis, ça veut dire, on fait des tests, on essaye à la fois de voir si ça marche et aussi si c'est accepté, c'est ça, c'est les deux.
0: Alors pour nous, il y a par exemple, de l'acceptabilité par le public. Paraf, par exemple, ou alors une autre application qui devait être mise en place, qui s'appelait Alicem, qui est pour l'instant reporté parce que pareil, on l'avait attaqué, ça a fait pas mal de bruit, qui est en fait une application de l'État pour s'authentifier sur les services publics. Donc par exemple, comme quand on va sur le site de la Sécu, voilà, les impôts, voilà.
1: Tout à fait.
0: Plutôt que de mettre son numéro, bah, on s'authentifie grâce à cette super application ultra sécurisée, sauf qu'en fait, comment elle nous authentifie? Grâce à de la reconnaissance faciale. Et nous, vraiment, nos arguments, c'est de dire, attention, on banalise complètement, parce que cette application, elle n'est pas spécialement nécessaire. Et en fait, l'idée, c'est à terme, pouvoir, en fait, aujourd'hui, imposer, pardon, cette application qui est aujourd'hui facultative. Et en fait, bah, demain, si tu veux aller sur Wikipédia, tu utilises Alicem, parce qu'on veut savoir qui t'es. Voilà, évidemment, c'est pas du tout ce qui est vendu. Mais vraiment, en fait, pourquoi, là, pour faire une application hyper sécurisée, ils ont voulu... avoir recours à la reconnaissance faciale, vraiment c'est pour banaliser et se dire que c'est normal et
1: tout comme ça, en fait habituer les gens à l'accepter
0: qui est déjà aussi pour des usages privés qui est déjà vachement utilisé par exemple ceux qui débloquent leur téléphone avec leur avec leur tête et en vrai moi j'ai des amis qui le font et ils trouvent ça marrant et c'est gadget mais voilà c'est complètement habituel alors qu'en fait si demain on interdit la reconnaissance faciale bon bah on repassera au code PIN et c'était très bien aussi et mais aujourd'hui les gens ils auront l'impression qu'on leur retire un truc si on l'enlève. Et effectivement, sinon, la question était très pertinente parce que c'est un débat qu'on a aujourd'hui. Au niveau français et au niveau européen, il y a une demande dont nous, évidemment, on fait partie d'interdiction de cette technologie. Vraiment, elle est beaucoup trop attentatoire aux libertés. En tout cas, interdiction de cette technologie dans l'espace public.
1: Oui.
0: Et de l'autre côté, il y a le ministre ou certains... pareil, représentants au niveau de l'Union européenne qui disent non, en fait, on va, à la rigueur, pourquoi pas faire un moratoire, mais pendant ce temps-là, on expérimente. Mais en fait, si on expérimente, c'est une exception au principe. Et ce qu'ils disent, il faut quand même expérimenter parce que peut-être il y a des bons usages. Et en fait, peut-être il y a du. Enfin, vraiment, Cédric O assume complètement que c'est
1: une bonne idée.
0: Qu'il y a matière à une exploitation industrielle. Et que c'est un bon business pour la France. Et qu'on doit se placer là-dessus. Donc, lui, il est pour l'expérimentation. Il est pour l'expérimentation parce qu'il y a quand même la technologie française. Voilà. Et nous, on dit, en fait, il n'y a pas d'expérimentation possible pour ces usages-là. C'est trop dangereux. Et pareil, l'idée d'un moratoire, en fait, juste d'attendre 5 ans, on expérimente et ça reprend, ça c'est complètement inutile. Mais oui, dans ces expérimentations, c'est clairement pour faire passer l'idée dans l'opinion publique. Et c'est pour ça que nous, on utilise ce qu'on peut, donc le droit, pour aller... pour aller combattre ça. Et en fait, la décision de cette semaine sur les lycées, c'est la première sur cette technologie. Ouais. Donc on espère que ça peut être repris. Et en fait, si systématiquement,

0: Imaginons que les juges systématiquement sanctionnent, bah en fait, peut-être que les industriels vont arrêter de travailler dessus, de la développer, parce que en fait, juridiquement, ce serait pas possible. Après, voilà, c'est de la volonté
1: ou
0: politique.
1: Ils repasseront par ailleurs. Et voilà. Oui, c'est ça. De toute façon, si les politiques poussent les industriels.
0: Et nous aussi, on demande beaucoup à la CNIL de se positionner plus fermement là-dessus.
1: Enfin, alors là, voilà, tu parlais de la CNIL. On est d'accord pour dire que la CNIL, elle est. C'est tout à fait sympathique, cette position, mais elle n'a en fait pas de pouvoir. Elle est à peine consultative.
0: Alors,
1: on l'écoute, mais non, pas vraiment. Et parfois, elle-même, elle est hyper légère sur ses.
0: Nous, c'est vraiment. On la critique quand il faut la critiquer vraiment. Il n'y a pas de problème parce qu'on fait ce qu'elle ne fait pas. Après, voilà, elle est sous-dotée en moyens, en personnel. Mais vraiment, il y a des moments. Oui, voilà, donc c'est la volonté politique
1: être un organe
0: alors,
1: tout
0: déjà,
1: à fait puissant.
0: Déjà
1: si
0: du niveau du gouvernement, et après, en interne, même s'ils ne sont pas assez, s'ils veulent taper fort, ils pourraient.
1: Ils pourraient, sur un ou deux
0: sujets. Ils pourraient, et par exemple, la reconnaissance faciale, vraiment, on les a poussés. Donc par exemple, pour les lycées, juste pour expliquer rapidement, il y a une nouvelle loi des données sur la protection des données personnelles qui s'appelle le RGPD, dont on a beaucoup parlé, qui est entrée en vigueur en 2018. Et en fait, avant le RGPD, pour les projets de traitement qui impliquaient des traitements de données personnelles menés par des autorités publiques, la CNIL devait être consultée au préalable et donner son autorisation. En fait, toute la logique du RGPD a changé ça, et maintenant, elle n'a plus à donner son autorisation, mais juste à être consultée. Mais elle peut sanctionner après. En fait, la logique du RGPD, c'est qu'il n'y a plus besoin d'autorisation préalable, mais c'est des contrôles permanents. Donc ça, c'est un peu une... Donc pour les boîtes privées et tout, ça change la logique de quand est-ce qu'on prend... À quel moment on prend en compte le traitement des données personnelles. Donc il y a des bonnes choses là-dedans, mais c'est vrai que pour les autorités publiques, c'est vraiment... On a perdu... On a perdu un garde-fou. Et ce qui fait que voilà, toutes ces villes aujourd'hui, elles peuvent commencer, et juste elles ont à envoyer une étude d'impact à la CNIL. Et ensuite, la CNIL peut contrôler et sanctionner. Et pour les lycées, donc il y a eu des échanges avec la CNIL au préalable, et on y a eu accès, et c'était tout mou ce qu'elle disait la CNIL. Et nous, on a poussé, on a attaqué, et finalement, un an plus tard, elle a rendu une délibération. Elle a dit, non, mais en fait, pour nous, c'est illégal et c'est disproportionné. Donc évidemment, ça a dû influencer la décision du juge.
1: D'accord.
0: Voilà, c'est au bout d'un an, après qu'on ait lancé notre action.
1: C'est ça, c'est jamais elle qui mène le combat.
0: Donc ça se trouve, ça va changer. Ça se trouve, ils vont recruter 15 personnes. Voilà, mais clairement, il y a un manque de courage politique. Et en tout cas, on ne peut pas se reposer sur elle. Ça, c'est clair. Mais aujourd'hui, je sais plus, il y a un ou deux mois, j'ai vu une interview d'Estrosi, mais lunaire, qui disait que la CNIL vraiment dépassait complètement ses compétences, parce que quand elle a dit que c'était illégal, que vraiment elle avait trop de pouvoir, en fait, pour eux, c'est...
1: Il faudrait arrêter la CNIL.
0: Ouais, ils comprennent pas. Genre, la reconnaissance faciale, c'est génial. Et là, on a une administration qui l'en empêche, donc c'est marrant d'avoir cette perspective. Et même au niveau européen, la CNIL est vue comme une autorité hyper, hyper engagée, enfin voilà, une des plus actives en Europe, mais nous, vraiment, on part du postulat qu'elle fait pas assez et qu'on va...
1: Une des plus actives en Europe.
0: C'est quelque chose qu'on... En fait, il y a un réseau des CNIL, il y a une instance qui s'appelle... Alors en français, c'est le groupe européen pour la protection des données, si je ne dis pas de bêtises, qui regroupe toutes les CNIL européennes.
1: D'accord.
0: Comme ça, elles font des recommandations de comment interpréter les textes.
1: Okay.
0: Et la CNIL française est dans une... Enfin, dans toutes les CNIL européennes.
1: Mais dans quel état sont les autres ?
0: Ouais, c'est exactement ce que je me suis dit quand on m'a dit ça. Mais... donc voilà, donc ça, c'est assez intéressant de voir que, dans le niveau... niveau autorité publique, et en tout cas garde-fou institutionnel, il y a pas grand-chose, mais on utilise le RGPD, donc la loi, comme on peut, et qui aujourd'hui peut, en fait, en fonction des interprétations, enfin pour nous, notre interprétation, elle peut protéger.
1: Ça peut protéger.
0: On a recours au juge, pour l'instant. Mais voilà, il y a aussi une position politique à avoir et pas que juridique.
1: Bien sûr. Et du coup, parmi les politiques et les candidats-candidates aux municipales, est-ce qu'on a des idées de gens qui ont effectivement qui disent « Ok, non, nous, on n'acceptera pas, on ne mettra pas de projet en place comme ça dans tel ou tel endroit. On a conscience de ça ou pas ?»
0: Moi, je n'ai pas entendu. Après, peut-être mes autres amis de la quadrature, vu que ceux qui ont coordonné l'appel au maire, ils ont peut-être reçu des réponses. Et pour l'instant, Je sais pas trop où ça en est, mais non, il n'y a pas eu de... Enfin, et en tout cas, on aimerait que ça devienne un sujet de la campagne. Et ça l'est pas. Après, les médias nationaux, j'ai l'impression qu'ils sont très tournés sur Paris, Paris, Paris. Donc, je sais pas trop comment ça se passe au niveau local. Et c'est pour ça que ça reste intéressant, pour revenir toujours à Technopolis, il y a la presse locale, en fait, qui ouais. recense vachement les projets. Ouais, et c'est pour ça, si dans chaque région, si on lit la presse locale, je pense qu'on en apprend vachement plus.
1: Non, mais par exemple, je pensais au réseau des villes résistantes. Ouais. Il y a quand même pas mal de gens qui ont... Voilà, des maires actuels, des candidats-candidates qui se sont positionnés sur des sujets. Par exemple, sur l'hébergement, sur l'accueil de gens en provenance de pays au-delà des frontières françaises, etc. On peut imaginer que ceux-là, ils vont pas s'amuser.
0: Possible. En plus, des
1: caméras. J'imagine qu'il doit y avoir...
0: Et déjà, en plus, il y a deux sujets. Parce qu'il y a la reconnaissance faciale et la surveillance automatisée, d'une part. Et en fait, il ne faut pas oublier juste les caméras de vidéosurveillance, d'autre part. En fait, on est tellement habitués.
1: On fait comme si...
0: Qui en fait, au fond, et c'est quelque chose qu'on s'est posé aussi quand on attaquait la vidéosurveillance automatisée. On était là, mais il ne faut pas que ça légitime, en fait, de dire que du coup, avant, c'est bien, en fait, qu'il faut rester sur statu quo.
1: Sur les caméras.
0: Parce qu'on attaque le pire, que le moins pire est bien. Et je pense que ça, alors, je sais qu'il y a un collectif qui s'appelle Sous Surveillance qui documente un peu. Les nombres de caméras, qui cartographient. Alors, ça, je connais moins bien, mais il y a des ressources et des données, parce que c'est intéressant de voir... Oui, effectivement, une ville qui décide de pas trop en mettre. Après, peut-être que... Alors ça, je m'y connais moins bien, mais peut-être parfois c'est au niveau de la région, de la préfecture. Je sais pas dans quelle mesure la ville a une marge de manœuvre. Normalement, c'est les compétences de la ville, mais voilà, parfois, il y a d'autres choses.
1: Ou les communautés de communes, peut-être.
0: Donc, peut-être, oui. Mais c'est vrai que là, je voyais sur Internet un extrait du Parisien... où c'est une carte du 13e arrondissement, des projets, ou je ne sais plus si c'était un tract d'un candidat de droite, du nombre de caméras qu'il voulait mettre, et il y avait vraiment un point tous les 100 mètres. Il y avait les caméras actuelles et les caméras prévues, et c'est vraiment un argument de campagne sécuritaire.
1: Bah oui, mais dans Paris, c'est ça. De toute façon, ils ont orienté sur sécurité-propreté.
0: Voilà. Mais sauf qu'à nouveau... il y a vraiment zéro preuve que ça aide. Vraiment, il y a des études là-dessus. Les caméras de surveillance n'aident pas à résoudre les crimes. Vraiment. C'est le travail policier et ça n'aide pas. Il faut vraiment en fait revenir à la base. Quelle société on veut ? Est-ce que ça fonctionne ? Même si, comme j'ai dit, c'est pas le seul argument, mais est-ce que ça fonctionne ? Ça coûte cher en plus, tout ça. Et est-ce qu'on veut vraiment que notre sécurité soit assurée par des algorithmes ou par des collectifs de voisinage, par des policiers, par
1: des gens et par une ville ou par des villes peut-être moins violentes elles-mêmes.

0: Il y a d'autres outils, là, on a fait le tour. La reconnaissance faciale, les vidéos,
1: on a fait le tour.
0: Le son.
1: Après, il y a quelque chose qui est assez intéressant et effrayant autant sur la reconnaissance faciale et sur lesquels on se penche depuis... Enfin, ça fait longtemps qu'on se penche, mais on a publié quelque chose là-dessus il y a quelques mois. C'est en fait le couplage de la reconnaissance faciale et des fichiers policiers. En fait, parce que quand je dis que ça fait longtemps que ça existe, en fait, depuis 2012, il y a un fichier policier qui s'appelle le TAJ, donc c'est le fichier des traitements des antécédents judiciaires.
0: Oui.
1: Voilà.
0: Et là, maintenant, le décret vient de passer sur le DNOT.
1: Alors, il y a ça aussi. Mais en fait, le TAJ, ça fait depuis 2012, donc, en tout cas, c'est prévu qu'on peut faire de la reconnaissance faciale avec le TAJ. Donc, en fait, depuis 2012, parfois, il y a des coupures de presse locales, on a retrouvé le bandit on a mis sa photo, on l'a comparé avec le TAJ, parce que le TAJ, quand même, du coup, c'est le traitement des antécédents judiciaires, mais en fait, il y a toutes les personnes concernées par les affaires. Donc, il va y avoir les victimes, les témoins, quelqu'un qui a été inculpé, mais en fait, qui est relaxé, mais il va y être
0: quand même. Alors que normalement, au départ, la CNIL avait demandé à ce qu'il soit sorti.
1: Oui, mais normalement, il y a un contrôle par les procureurs, sauf qu'en fait, on s'est rendu compte que les procureurs n'avaient pas le logiciel jusqu'à l'année dernière, et en fait, il n'y a personne qui contrôle, rien. Donc aujourd'hui, alors j'ai plus mes notes, mais si je dis pas de bêtises, il y a 20 millions de personnes dans le TAJ, 8 millions avec une photo et 40 millions d'affaires. Enfin, vraiment, c'est des chiffres énormes. Et en fait, surtout que c'est des photos. Voilà, on peut être arrêté, le policier nous prend en photo et en fait, il met la photo dans le TAJ. Et du coup, aujourd'hui, notre vraie inquiétude, c'est que du coup, il y a ce fichier qui est complètement en dehors de tout cadre et en dehors de tout contrôle, où les policiers font ce qu'ils veulent avec. Et qui leur permet, en fait, hyper facilement... Donc, nous, on a accès à ça sur les manifestations, parce que ça nous paraît vraiment problématique. Mais aujourd'hui, voilà, on va en manif, les policiers nous prennent en photo, et ils font leur reconnaissance faciale avec les données qu'ils ont dans le TAJ, et que même si, en fait, ils n'ont pas notre fiche, ils peuvent la créer en 2 secondes, en attendant de pouvoir nous trouver plus tard. Et donc, c'est pour ça que ça rejoint l'espace public, en fait, parce qu'aujourd'hui, l'absence de cadre... de tous ces fichiers, donc voilà, le décret sur GenNot dont tu viens de parler, c'est une application qui permettrait aux policiers, au lieu de prendre des notes à la main, de les prendre directement électroniquement pour alimenter ces fichiers.
0: Et puis surtout d'ouvrir ce fichier-là à beaucoup d'autres gens. Moi, ce que j'ai compris, c'est qu'il y avait aussi une possibilité pour que ça soit directement utilisable par d'autres.
1: Oui, il y a aussi les maires, voilà.
0: Ça, quand même.
1: Ouais.
0: Les maires, c'est pas un pouvoir judiciaire, normalement.
1: Enfin, non, complètement.
0: La préfecture, les...
1: Et avec police, voilà, armée, des espaces de commentaires, on ne sait pas ce qu'ils vont mettre, évidemment.
0: Puis avec les mêmes qui sont arrêtés. De nature de données qui sont... Alors, ce n'est pas qu'elles n'existaient pas avant.
1: Oui, vous pouvez les prendre, ils pouvaient les prendre
0: sauf que maintenant, c'est vraiment instancié. On dit, on peut prendre des informations sur la race... Le terme existe sur l'orientation sexuelle, sur le... Enfin, il y a quand même des trucs phénoménaux.
1: Et l'idée, c'est que ça... En fait, ce qui est dangereux encore plus, c'est que ça alimente directement les fichiers. Donc, vraiment, ça facilite encore plus leur travail de fichage.
0: Ouais.
1: Et il y a toute cette absence de contrôle de ces fichiers qui, en fait, est hyper dangereuse pour nos libertés d'aller et venir.
0: Parce que après, aussi, c'est pareil. Comment est-ce que... Tu vois, moi, je pense qu'il manque là aussi des outils, pareil, de pédagogisation, des choses. C'est-à-dire que, de la même manière que tout à l'heure, on disait, mais les gens peuvent dire, mais c'est bien, il faut de la sécurité, moi, je préfère, comme ça, je me sens mieux, je peux marcher. Bon, très bien. De la même manière, tu as dit, ils peuvent dire, mais j'ai rien à cacher, donc. Et là, qu'est-ce qu'on... tu vois, trouver les arguments, ou pour expliquer, enfin, pour alerter sur la question de la perte de liberté... c'est pas si simple.
1: C'est pas simple. Et surtout pour les personnes qui disent, j'ai rien à cacher, mais effectivement, enfin... Celles qui seront jamais arrêtées par la police, c'est celles qui vont pas en manif, qui sont pas racisées, qui... Voilà. Enfin, je pense qu'en fait, toutes les personnes qui savent qu'elles peuvent être arrêtées des convictions politiques ou juste parce qu'ils sont arabes avec une capuche, en fait, je pense que ça parle plus... Pas forcément à tous, je dis pas que c'est évident, mais c'est vrai que le « je n'ai rien à cacher » pour les fichiers politiques, ça marche aussi pour les gens qui se rendent pas compte, en fait, de leur place privilégiée. C'est vrai que pour eux, c'est compliqué. Donc après,
0: C'est pareil que, c'est ce que je dis ici, quand des gens utilisent Google parce qu'ils ont Gmail, ils disent « Ok, sauf que quand tu m'envoies, toi, un message de Gmail, ben, en fait, c'est ce qui se passe, c'est que moi, je ne veux pas être chez Google, puis tu m'y forces. » Tu vois, c'est aussi cette question-là. Ça, déjà, ça passe un peu mieux. C'est-à-dire que les gens comprennent un peu plus quand on ouvre le champ de « Ok, mais tes actes ne te concernent pas que toi. »
1: Exactement.
0: Fait, tout ce que tu acceptes, tu l'acceptes aussi pour tout le monde.
1: Exactement.
0: Et donc
1: où il y a pas mal de personnes qui réfléchissent à ça, en fait. On parle de données personnelles. Par exemple.
0: Mais c'est pas personnel pour tout le monde.
1: C'est des données collectives parce que c'est des données sur les interactions.
0: Exactement.
1: Et c'est vrai que ça
0: sur
1: permet
0: qui
1: de
0: qui je connais, qui je fréquente, avec qui je suis, et donc qui j'engage avec moi dans des actions que je mène ou des choses que j'accepte. Bon, ben voilà, ça veut dire qu'il y a encore du boulot à faire, mais qu'on a des pistes.
1: On a des pistes.
0: Alors, donc, Technopolis, quand même, juste pour que je le dise, parce que Technopolis, c'est police comme la police, hein, pour que les gens ne cherchent pas police, P-O-L-I-S.
1: Bien sûr.
0: Bien sûr, mais ça aurait pu être police.
1: Tout à fait.
0: C'est police, P-O-L-I-C-E.
1: Voilà.
0: Voilà, sur Internet. Et donc, .fr. Et donc, ça pourrait d'ailleurs un point, ça aurait dû être ouvert, peut-être, il devait y avoir d'autres choses. Non, est-ce qu'il y a d'autres choses qui sont comme ça?
1: Alors, c'est assez drôle parce qu'il y a. Mais juste pour l'anecdote, il y a un projet Technopolis qui s'appelle, mais qui en fait qui est une conférence de la Gendarmerie nationale où on a été invité cette année, qui est aussi le nom Technopolis. Donc, ça, c'est assez drôle.
0: Confusing.
1: Voilà. Et, et après, au niveau européen, alors je sais qu'en Angleterre, il y a une association qui s'appelle Privacy International
0: qui bouge pas mal,
1: qui s'intéresse à ce sujet. Alors après, c'est pas cette forme
0: pas
1: forcément de recensement et tout, mais on aimerait. En gros, on a été invité à un événement interassociatif à Bruxelles où le thème c'était la reconnaissance faciale. Ils voulaient faire deux études de cas de ce qui se passait en Europe. Et ils nous ont direct appelé parce que la France, c'est un des pires. Apparemment, c'est un des pires exemples de ce qui se passe en Europe. Après, j'ai vu là que pareil à Londres, ils faisaient des expérimentations en reconnaissance faciale. Et il y avait aussi la Serbie où à Belgrade, ils se sont pris tout un équipement Huawei de caméras de vidéosurveillance. Mais vraiment, en fait, c'était un événement. J'ai pu un peu parler, mais c'est vraiment une demande qu'il y a de tous côtés. En fait, on veut savoir ce qui se passe partout. Donc, on aimerait faire un Technopolis européen. Peut-être que ça va venir. Vraiment, on aimerait vraiment. Et on va dans ce sens de parler aux autres aux organisations européennes, parce qu'on est peut-être dans les pires, mais on n'est pas les seuls, très clairement.
0: Non, c'est ça, oui.
1: Et puis, très clairement, par exemple.
0: En
1: fait, il faut voir ce que font les entreprises. Par exemple, si je ne dis pas de bêtises, c'est Thales qui a fourni toute une Safe Cities, comme ils disent, à Mexico. Après, c'est intéressant de voir aussi comment c'est abordé dans d'autres pays. Par exemple, aux États-Unis, il y a plusieurs villes. Alors, il y a San Francisco, il y a un État, il y a d'autres villes qui ont interdit la reconnaissance faciale. Vraiment, qui ont dit ça marche pas, c'est trop attentatoire, c'est interdit. Donc, c'est pour ça que l'interdiction, c'est pas un délire. C'est vraiment faisable. Et pareil, où je sais plus quelle ville c'était aux États-Unis, où les policiers étaient équipés de caméras piétons avec reconnaissance faciale. Et ça, au bout de 6 ans ou 8 ans, ils se sont dit ça ne marche pas, on arrête. Et en fait, de voir aussi, d'observer les postures des institutions et des autorités publiques vis-à-vis de ça, qui vont dans le bon sens. Ça existe. Et on peut pousser à ça, en fait. Il y a des exemples, donc on peut servir.
0: Il y a des exemples de choses, Il y a d'autres choses que tu voulais aborder sur ces sujets de l'arsenal sécuritaire
1: Non.
0: Et
1: il y a l'air d'un... on a l'impression que ça SM de partout. Vraiment, donc on essaye d'observer, on essaye de combattre. Après, il faut décrypter parfois le langage marketing derrière. Mais je pense que c'est vraiment un thème qui va nous occuper ces prochaines années, alors que c'était pas forcément le thème de base de notre association, mais vraiment aujourd'hui c'est une menace vraiment présente et qui, comme tu le dis, tout ce dont on a parlé, en fait, change notre rapport à la ville, aux autres, comment on envisage l'intérieur, l'extérieur, et pourquoi on est dehors, qu'est-ce qu'on va y faire. Et vraiment, ce qui est hyper, hyper effrayant, c'est toute cette idée de comportement anormal, en fait, et que dans la rue, il faut être conforme, et crier dans la rue, il y a tout le temps des cris dans la rue, et si on vient d'une société où c'est bizarre de crier dans la rue,
0: t'as pas le droit de courir vers quelqu'un avec joie.
1: Et en fait, surtout se dire qu'on parle de la Chine, stéréotypes en Chine, mais en fait, en France, il y a vraiment des choses flippantes qui arrivent. Et c'est donc, ça. Voilà, vraiment, essayez de voir ce qui se passe dans votre ville, autour de vous, juste en parler. Et c'est vrai qu'en fait, juste, même moi, je me rends plus compte des caméras de surveillance autour de moi. Et quand un pote me dit, t'as vu là, là, là, et là, là, là, et en fait, je lève plus la tête et il y en a partout. Et au moins, reprendre conscience de ça, reprendre conscience de l'espace qui nous entoure et de qu'est-ce qu'on accepte et qu'est-ce qu'on n'accepte pas, parce que. Effectivement, voilà, les caméras de surveillance classiques, on les a pas enfin, il y a eu des combats au moment où elles étaient installées, oui,
0: mais on les a un peu oubliées.
1: On les a un peu oubliées. Oui, en fait, faut pas que, déjà, faudrait revenir là-dessus si on peut, mais aussi, en fait, ne pas renouveler ça avec les nouvelles technologies qui sont quand même bien pires et encore bien plus intrusives. Ouais. Oui.
0: Super, merci beaucoup, Noémie.
1: Bah, merci à toi.
0: À bientôt.
1: À bientôt.

0: rien à cacher.
1: Si tu n'as rien à cacher, alors on pourrait mettre une caméra dans ta chambre à coucher et dans ta salle de bain et en publier les images sur Internet. Ou alors, si tu n'as rien à cacher, on peut prendre ton login et ton mot de passe sur Facebook ou sous Google, les publier et que chacun puisse aller fouiller dedans.
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0: rien à cacher.
1: Se dire « Oh, je n'ai rien à reprocher, donc je n'ai rien à cacher » est un petit peu absurde dans un monde où la surveillance est généralisée et où on a vu que c'est à trois niveaux de relation que les individus sont surveillés par la NSA. Donc si vous connaissez quelqu'un qui connaît quelqu'un qui est le frère, peut-être perdu de vue, d'un type barbu qui est soupçonné de commettre des actes de terrorisme, si vous n'avez rien à voir avec cette personne, alors c'est potentiellement tous vos emails, toute votre navigation, tous vos coups de fil, tous vos SMS qui sont espionnés par la NSA.
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0: ces choses que l'on a envie de garder pour soi, c'est son intimité. C'est là que tu peux expérimenter avec des théories, des hypothèses. Tu peux dire, et si... Oh, et puis non. C'est là que se niche ce que l'on pourrait appeler la créativité. Et c'est ça qui est menacé. Lorsque l'on se sent surveillé. Lorsque l'on est surveillé.
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0: Rien à cacher.
1: En fait, on a tous quelque chose à cacher. Quelque chose à cacher de son petit copain, de sa femme, de son patron, de son collègue, de ses amis. On a tous au moins un quelque chose à cacher de quelqu'un. On voit bien que les comportements changent quand on se sent espionné, quand on se sent surveillé, quand on ne peut plus bénéficier de cet anonymat qui fait partie directement de la protection de notre vie privée, comme il fait partie de la liberté d'expression.
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0: rien à cacher. Rien, rien, rien à se reprocher. Rien, rien, rien, rien à cacher.
1: Si toi tu penses que t'as rien à cacher, et que du coup tu t'en fous, et que t'as envie de tout donner à Google et à Facebook, bien, tu te rends pas compte qu'en faisant ça, tu vas aussi donner une partie des communications de tes correspondants, de ta famille, de tes amis, à Google et Facebook. On devrait exiger des pouvoirs publics, ils imposent des régulations strictes de la protection des données personnelles et de la vie privée, de la même façon qu'on devrait exiger un encadrement strict des activités de renseignement et des activités de surveillance.

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0: Bonjour à toutes, bonjour à tous dans Libre à vous. C'est le moment que vous avez choisi pour vous offrir 1h30 d'informations et d'échanges sur les libertés informatiques et également de la musique libre. Au Café Libre, actualité chaude, ton relax, c'est le sujet principal de l'émission du jour, un débat autour d'actualité du logiciel libre des libertés informatiques. Avec également au programme en début d'émission une chronique de Benjamin Bellamy sur les médias sociaux, sur les réseaux sociaux, plutôt le titre de la chronique, excuse-moi, j'ai même pas fait exprès. Et en fin d'émission, une chronique de Luc, il n'a même pas d'habit. Soyez les bienvenus pour cette nouvelle édition de Libre à vous, l'émission qui vous raconte les libertés informatiques proposée par l'April, l'association de promotion et de défense du logiciel libre. Je suis Frédéric Couchet, le délégué général de l'April. Le site web de l'émission, c'est libreavoue.org. Vous pouvez y trouver une page consacrée à l'émission du jour avec les liens et les références utiles. Nous sommes mardi 22 septembre 2026. Nous diffusons en direct, mais vous écoutez peut-être une rediffusion ou un podcast. Et nous saluons également les personnes qui nous écoutent sur les web radios. Radio Cigaloun, Radio Broussailles, ainsi que sur les radios FM, Radio Libre en Périgord et Radio Quetcha. À la réalisation de l'émission, c'est sa première aujourd'hui, Boris, avec l'aide de ma collègue Isabella Vanni, et également à côté dans le studio, enfin dans la régie, Baya qui est en formation. Donc bonjour Boris, bonjour Isa, bonjour Baya.
2: Bonjour.
3: Bonjour.
0: Nous vous souhaitons une excellente écoute.
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0: Nous allons commencer par la chronique de Benjamin Bellamy. Le truc que presque personne n'a jamais vraiment compris, mais qui nous concerne toutes et tous. Benjamin est fondateur et dirigeant de la société Adores, papa de Castopod, animateur du podcast Radio Grave Patron. Le sujet du jour, Benjamin, tu vas nous parler de réseaux sociaux.
5: Oui, ou plus précisément, je voulais vous parler des trucs qui m'agacent sur les réseaux sociaux. Par exemple, tous ces gens qui font des longs posts pour nous amener à aller visiter un site, mais qui prennent bien soin de ne pas mettre le lien dans le message. Ben non. Et il est où le lien? Ben le lien, il est dans les commentaires, pardi. Bien planqué. Et surtout, bien à l'abri du regard de l'algorithme tout puissant qui décide qui sera mis en avant et qui sera banni dans l'ombre. Shadowban pour les anglophones. Cette semaine, j'ai même vu un influenceur de renom s'auto-flageller parce qu'il avait programmé un post qui disait encore « Allez sur mon site, le lien est dans les commentaires » et patatras, il n'y était pas. Ben oui, le post étant programmé, il s'était mis en ligne tout seul et le commentaire, ben tout le monde l'a cherché et personne ne l'a trouvé, on ne peut pas programmer les commentaires. Bref, ça m'agace parce qu'en croyant faire plaisir à un algorithme totalement idiot, on finit par avoir des comportements qui n'ont absolument aucun sens. Et pourquoi l'algorithme est-il idiot ? Parce qu'il n'est pas là pour mettre en valeur les bons contenus, ceux qui sont intéressants, innovants ou originaux, les contenus qui vont faire plaisir aux audiences, non, l'algorithme. Il est là uniquement pour faire plaisir aux actionnaires du réseau social. Le réseau social en question, vous l'avez reconnu, c'est LinkedIn. Et encore, c'est pas celui-là qui m'agace le plus. Il y en a un autre qui vraiment m'agace, c'est Twitter. Ouais, je dis encore Twitter, je suis trop vieux pour dire X. D'ailleurs, j'ai toujours pas compris ou pas fait l'effort de comprendre comment sur X on dit tweeter, comment on dit un tweet, un retweet, etc. Donc je dis Twitter. En fait, je suis tellement vieux que quand j'ai connu le web, il était encore décentralisé et les 5 GAFAM ne s'étaient pas encore accaparés tous les contenus du World Wide Web. Ouais, à l'époque on disait World Wide Web. Donc j'en ai déjà parlé, mais il y a un truc que je refuse de comprendre, c'est la raison pour laquelle autant de monde va encore sur Twitter. Ouais, au fond, je sais. Parce que tout le monde y est, donc tout le monde y va, donc tout le monde y est. Mais à contrario, il suffirait que plus personne n'y aille pour que plus personne n'y soit et que plus personne n'y aille. Ah, c'est vrai avec tous les réseaux sociaux, remarquez. Ils s'accaparent des contenus qu'ils n'ont pas créés, les nôtres, des contenus, ils n'en créent aucun, puis ils s'accaparent nos audiences, puis ils prêtent ces audiences aux créatrices qu'ils choisissent. Mais Twitter, il a un petit truc en plus. Son propriétaire actuel a sur les mains le sang de celles et ceux qui survivaient grâce à USAID et il fait des saluts nazis quand il est content. D'où ma question assurément sincère, probablement naïve, pourquoi vous y êtes tous encore? Je dis vous, mais c'est pas vous vous, hein. Mais je pense en particulier à nos élus et à toutes les personnes politiques. Bon, Les vrais nazis, je comprends qu'ils s'y sentent bien et ils ont sûrement bien raison d'y rester. Mais les autres, celles et ceux qui, à gauche, ne postent que là-bas et de temps en temps daignent nous gratifier d'une copie d'écran repartagée sur les autres réseaux. Un tel manque de cohérence, franchement, moi, ça me choque. Réellement. Parce que, donc, des alternatives, il y en a plein. Des alternatives qui ne sont soumises ni aux nazis, ni aux algorithmes. La plus connue est probablement Mastodon, le réseau social libre open source décentralisé et fédéré. Du coup, j'ai mené ma petite enquête pour voir combien de nos députés y étaient sur Mastodon. 22 sur 577, dont 5 seulement y ont posté quelque chose la semaine dernière. Et pour nos députés européens, même si en proportion c'est moins pire, c'est pas glorieux pour autant, sur 81, 10 ont un compte Mastodon.
0: Oh, ok Benjamin, mais si ces personnes ne veulent pas, on va pas les forcer.
5: Eh ben tu sais quoi, moi je dis chiche. D'ailleurs non, c'est pas moi qui le dis, c'est le gouvernement central néerlandais. Alors pour la petite histoire, la ville d'Amsterdam avait l'habitude de poster sur Twitter. Et puis Twitter est devenu X, il est devenu indispensable d'avoir un compte pour consulter les messages. Ainsi, lorsque la ville a été confrontée à un incendie, bon nombre de citoyennes et de citoyens se sont trouvés privés des informations de crise, faute de compte. C'est ballot. La municipalité a alors décidé de migrer officiellement sur Mastodon. Dommage qu'il ait fallu un incendie pour en arriver là, mais au moins on y arrive. Et donc, aux Pays-Bas, pour garantir que la parole des administrations est bien accessible, le gouvernement s'est engagé à les contraindre à poster sur Mastodon. Alors elles ne seront pas obligées de poster sur Mastodon, mais à partir du moment où elles posteront sur n'importe quel autre réseau social, elles devront aussi poster sur Mastodon. À l'heure où tout le monde parle de souveraineté numérique et d'autonomie stratégique, reprendre le contrôle sur ces canaux de communication, ça devrait être la base, et surtout, ça devrait être la loi. Dans un registre similaire, je sais pas vous, mais moi, les infos trafic des transports en commun en Ile-de-France sur Twitter, ça me rend dingue.
0: Mais tout ça, c'est des vieux pieux, faut être réaliste. Personne ne met en avant ce genre d'initiative.
5: Eh ben justement, figure-toi que la semaine dernière, j'ai eu la chance d'aller à Berlin pour participer au FediDay. Le Berlin FediDay, c'est la plus grande conférence consacrée aux réseaux sociaux alternatifs, ouverts et libres. L'événement avait lieu à deux pas de la tour de télévision d'Alexanderplatz, dans l'un des tout premiers hackerspaces du monde, la mère de tous les hackerspaces, la C-Base. Plus de 70 conférences y sont tenues, dont une justement, Get Your City on the Fediverse, faites entrer votre ville dans le Fediverse sur la ville d'Amsterdam. Pendant trois jours, on a parlé de Mastodon, PixelFed, PeerTube, Mobilizon, Castopod et même de Matrix, le protocole de chat que j'utilise tous les jours au boulot. C'était passionnant de rencontrer autant de passionnés, d'entendre la FSFE expliquer pourquoi elle a quitté Twitter et fait du Fediverse son canal principal de communication. Une conférence a même présenté l'initiative LiveX qui, comme son nom l'indique, milite pour que les politiques et les institutions européennes quittent cette plateforme. Et puis, j'ai découvert un truc que j'attendais depuis fort longtemps, une alternative libre open source et fédérée où on ne met plus les liens en commentaire, une alternative à LinkedIn. Ça s'appelle vutuve.de, sa version française vient tout juste de sortir cette semaine et c'est extraordinaire, j'encourage tout le monde à aller y faire un tour, non vraiment, allez voir, c'est fonctionnellement extrêmement riche, j'aime vraiment beaucoup.
0: Bon, c'est bien joli tout ça, mais changer les habitudes, ça prend du temps.
5: Sûrement, et on va pas se mentir. Si les médias qui, au passage, sont les premiers à se faire plumer par les GAFAM ne s'y mettent pas, ça va être compliqué. Pour autant, certains l'ont bien compris. Alors on va leur faire de la pub et on mettra les liens vers leur compte dans la description. Le Monde, Politique, Basta, Arrêt sur Image, et enfin et surtout Mediapart qui a sa propre instance Mastodon dédiée à tous ces journalistes, salariés et pigistes réguliers. Et pour eux, le gain est massif. Ça leur offre une maîtrise totale de leur contenu, maîtrise légale et technique, et ça garantit de manière fiable leurs identités. Au-delà des médias, toutes les grandes entreprises devraient avoir leur instance Mastodon sur leur propre nom de domaine, exactement comme elles le font pour leurs emails depuis des décennies. Baser toute sa communication sur un compte Twitter, c'est exactement comme avoir une adresse électronique en caramel.com.
0: Ça, c'est une référence pour vieilles personnes, effectivement. Caramel. Et si on veut rejoindre Mastodon, concrètement, on fait comment alors?
5: Alors, rien de plus simple. On va sur johnmastodon.org et on se laisse guider pour trouver l'instance qui nous convient ou tout simplement sur poète.chapril.org, l'instance de l'April.
0: Bah écoute, merci pour la pub, Benjamin. On te retrouvera le mois prochain et d'ici là, tous les mercredis dans ton podcast RDGP, donc Rien de Grave, Patron, le podcast sérieux qui vous emmène au cœur des enjeux des droits numériques, des libertés individuelles et de la vie privée. Et donc, c'était la chronique de Benjamin Bellamy. On va faire une pause musicale. Après la pause musicale, nous vous convions au Café Libre pour échanger autour d'actualité du logiciel libre. En attendant, nous allons écouter Pass Me By par Zero Project. On se retrouve dans 3 minutes 30. Belle journée à l'écoute de Cause Commune, la voix des possibles.

0: Nous venons d'écouter Pass Me By par Zero Project, disponible sous licence libre Creative Commons Attribution CC BY 4.0. L'occasion de rappeler que toutes nos pauses musicales sont sous des licences libres qui permettent de les partager librement avec vos proches, de les télécharger parfaitement légalement, de les remixer y compris pour des usages commerciaux. Ce sont des licences de type Creative Commons Attribution, Creative Commons Partage dans les mêmes conditions, ou encore licence art libre. Et notamment Creative Commons Attribution, donc celle de cette musique, permet la réutilisation, la modification, la diffusion, le partage pour toute utilisation, y compris commerciale, à la simple condition de créditer l'artiste, le nom, la source du fichier d'origine, d'indiquer la licence et d'indiquer si des modifications ont été effectuées. Donc nous avons écouté Pass Me By par Zero Project, disponible sous licence Creative Commons Attribution.
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0: Nous allons passer au sujet principal. Nous allons poursuivre par notre sujet principal. Nous vous donnons rendez-vous aujourd'hui au Café Libre pour discuter de sujets d'actualité du logiciel libre et des libertés informatiques. Autour de la table, Maud Royer, développeuse web, experte en stratégie numérique de mobilisation et de plaidoyer. Vous corrigerez vos présentations si j'ai fait une erreur. Hein. Vincent Calam, informaticien bénévole à l'April, chroniqueur dans Libre à vous. Pierre Bessac, informaticien, notamment cofondateur de Gandhi et fondateur d'Erium, oui, service de stockage de fichiers parmi tes nombreuses casquettes. Et peut-être que Benjamin Balimi participera, là, il reste avec nous. Donc bonjour à vous trois. On va tester les micros avec un petit bonjour.
2: Bonjour. Salut.
3: Bonjour tout le monde.
0: Bon, alors le principe, si vous souhaitez participer à notre conversation, vous pouvez nous appeler au 09 72 51 55 46. Je répète, 09 72 51 55 46 ou sur le salon web dédié à l'émission, sur le site causecommune.fm. Tout en bas, vous avez le lecteur audio, vous cliquez dessus et vous arrivez sur le chat. Ou sinon, vous allez sur libreavoue.org, vous avez également accès au chat. Donc on va aborder plusieurs sujets, on verra le nombre de sujets qu'on peut aborder, on va échanger autour de ça. Le premier sujet, c'est moi qui l'avais proposé, parce que je l'ai vu récemment. C'est une lettre ouverte pour la survie d'événements techniques en France. Alors je crois que ça a été proposé, en tout cas, c'est sur le site de l'AFUP, donc l'association francophone de développement autour de PHP. Alors je vais juste lire quelques extraits, je vais vous demander ce que vous en pensez un petit peu, et je crois que toi Pierre, ça fait référence à ça fait écho en tout cas à ton expérience d'une conférence logiciel libre, enfin plutôt données libres d'ailleurs, et logiciel libre récemment. Donc je lis quelques extraits de cette lettre ouverte. Alors je rappelle que toutes les références sont sur le site de l'émission du jour, donc sur le site libreavoue.org/255, car c'est la 285, excusez-moi, parce que c'est la 285e émission. Donc je lis, les événements techniques traversent aujourd'hui une crise silencieuse, budget sponsoring resserré, achat de billets en baisse, adhésion associative en recul. Et si rien ne change, nombre de ces événements ne verront pas de nouvelles éditions. L'arrivée massive de l'IA dans nos métiers bouleverse la manière dont les entreprises pensent leurs priorités et leurs budgets. Les événements techniques, souvent perçus comme une dépense accessoire, sont les premiers postes sacrifiés. Or, ces rassemblements ne sont pas en marge de cette transformation, ils en sont un observatoire et un lieu d'appropriation collective. Et juste, je finis, aucun module d'e-learning, aucune documentation, aucune veille technique ne reproduit, aucun outil d'IA ne reproduit ce qu'apporte une conférence technique, la confrontation directe à des retours d'expérience réelle, la découverte de pratiques qu'on n'aurait pas cherché seul, les échanges informels qui mènent aux solutions. Donc pour ces équipes techniques, ces conférences techniques, selon les organisateurs et organisatrices de ces événements, sont essentielles et aujourd'hui font face à de très nombreuses difficultés. Donc déjà, première question, est-ce que vous avez été confronté à ce... Est-ce que vous avez déjà vu ça dans un certain nombre de ces événements-là? Donc je vous laisse réfléchir, Vincent et Maud, et comme rappel, il n'y a pas d'obligation d'intervenir à chaque question. Hein. Pierre, toi, tu l'as vu récemment dans un événement qui est l'événement autour d'OpenStreetMap.
3: Oui, alors cette année, chaque année, en fait, il y a plusieurs conférences autour d'OpenStreetMap dans différents pays, dont notamment en France. Il y a une conférence française annuelle et aussi une conférence mondiale. Et cette année, en particulier, la conférence mondiale était à Paris, enfin à Champs-sur-Marne pour être plus précis, donc dans l'est de la région parisienne. Il y avait d'ailleurs un joli petit logo avec une rose des vents qui était en fait une tour Eiffel. C'était vraiment un bon choix de conception. Et bref, alors moi je suis assez casanier, donc je vais rarement sur des autres continents pour assister à des conférences, mais là, la conférence est en région parisienne, je n'avais pas d'excuse pour pas y aller. Et effectivement, c'est alors OpenStreetMap, c'est vous connaissez, je pense, c'est la cartographie contributive, hein, donc le Wikipédia de la cartographie. Et l'intérêt de cette conférence, c'est que elle réunit, il y a un écosystème en fait qui réunit des gens du public. Enfin, des contributeurs, hein, comme vous et moi, mais aussi des établissements publics, donc de recherche, mais aussi des utilisateurs de cartographie, comme des municipalités, enfin des administrations, des universitaires, des chercheurs et des boîtes privées qui travaillent aussi sur de logiciel libre autour sur de l'open data aussi. Donc il y avait une grosse présence de la SNCF, par exemple, qui fait beaucoup de travaux autour de ça. D'ailleurs, si vous savez peut-être pas, la cartographie dans le Wi-Fi des TGV est maintenant OpenStreetMap, en fait.
0: D'accord, très bien.
3: La petite carte qui vous présente votre TGV sur la carte, c'est OpenStreetMap, et ils sont en train de travailler pour potentiellement l'étendre à d'autres services SNCF. Bref, donc c'est vachement intéressant parce qu'effectivement, on est confronté à des gens qui travaillent sur les mêmes sujets que ceux qui nous intéressent, et qu'on n'aurait probablement pas rencontré sinon. La recherche d'informations sur le web, enfin, moi j'ai croisé plein de gens qui font plein de travaux super intéressants, qui sont pas directement dans mes centres d'intérêt, mais ça permet justement de faire un peu de veille, de voir ce qui se passe, de rencontrer des gens, de constituer ou reconstituer des réseaux. Donc c'est vraiment super utile. Je sais que le financement de ce genre de conférence n'est pas simple.
0: Est-ce que l'organisation t'a fait part, ou est-ce que tu as entendu parler de problèmes dans l'organisation d'OpenStreetMap?
3: Le budget n'a pas été facile à boucler. D'accord. Ils ont réussi à le faire, effectivement. Le prix d'entrée pour les contributeurs, je crois que c'était 70 livres sterling, parce que la fondation OpenStreetMap est de droit britannique. Ils envisagent de s'installer en Europe, mais enfin en Union européenne, mais c'est pas encore le cas. Donc effectivement, on m'a dit que ça va pas été évident de boucler le budget. La conférence est en anglais. Il faut savoir aussi, si on veut aller dans ce genre de conférence, souvent, quand c'est une conférence internationale, ça va souvent être en anglais. Il y a une autre conférence aussi à laquelle je suis allé cette année. J'ai explosé mon quota de conférence. Je suis allé à FOSDEM 2026 à Bruxelles. Fin janvier. Alors là, FOSDEM, l'entrée est gratuite, mais c'est absolument énorme. Il y a 15 000 visiteurs. 1100 conférenciers, donc c'est accessible à tous, c'est également en anglais. Et là, côté financement de FOSDEM, j'ai pas d'informations particulières, mais j'imagine que c'est également compliqué. Mais c'est en fait tout ça pour dire que aller à ce genre de conférence, c'est toujours intéressant de prendre du temps pour aller voir ce qui se passe dans vos centres d'intérêt, dans votre métier le cas échéant, et ça permet d'apprendre des choses et de voir un peu ce qui se passe en fait dans le vaste monde, des choses qui sont pas forcément dans nos réseaux sociaux habituels,
0: dans vos bulles de développement habituel, quoi, on va dire.
3: Voilà, exactement.
0: Vincent, Maud, est-ce que vous avez l'habitude d'aller dans ce genre d'événement, et si oui, lesquels? Maud.
2: Ben, peut-être, moi je dirais qu'il y a quand même, j'ai l'impression de mon expérience dans le métier pour le coup de développeuse, un peu deux grands types de conférences techniques qui sont d'un côté les conférences techniques type le FOSDEM, type la PyCon FR qui a lieu fin octobre début novembre, là, qui est la conférence de la communauté Python, donc qui est un langage de programmation francophone, qui sont souvent des événements relativement ouverts à faible prix d'entrée ou gratuit, organisé avec beaucoup de bénévoles, souvent avec un fort lien avec le monde universitaire, d'ailleurs souvent ça a lieu dans des facs, donc qui ont aussi un coût, certes, substantiel à organiser, mais relativement faible, et qui surtout ne se font pas au profit d'une entreprise ou d'exposants particuliers qui viennent là pour marketer un produit, etc. Et il y a d'autres conférences qui, pour le coup, ont vraiment... derrière un rôle technique, on est sur du 1 000 $ l'entrée. Il y a toutes les startups de la Startup Nation qui sont là, voire pire encore, des conférences qui se déguisent en conférences techniques, mais qui sont des conférences marketing organisées par une seule entreprise. On a vu la conférence de GitHub annuelle, donc à San Francisco quasiment tous les ans, qui en fait est une conférence dédiée à présenter les nouvelles fonctionnalités d'un service payant, quoi. mais qui rassemble des développeurs parce que de fait c'est un service qui est utilisé au quotidien par beaucoup de gens dans leur travail. Et je pense que on a vu aussi comme les conférences techniques c'était quelque chose, enfin moi j'ai commencé à y aller dans les années 2010 pendant mon année d'Erasmus à Berlin. C'est vrai que là j'ai appris plein de choses dans les communautés de développeurs qui s'organisaient et qui faisaient des ateliers autour de Node.js, du JavaScript côté serveur, enfin plein de trucs open source hyper intéressants. Petit à petit j'ai vu fleurir aussi ces fausses conférences qui coûtent très cher, qui n'ont pas l'air de présenter un grand intérêt, mais qui sont en fait des conférences vendues par des entreprises à des commerciaux ou à des patrons de, enfin ou à des dirigeants de ressources humaines d'autres entreprises pour qu'ils y envoient leurs développeurs, qui eux-mêmes n'y trouvent pas un grand intérêt et se sentent un peu forcés d'être là. Et je pense que ça a généré aussi une certaine fatigue dans le métier.
0: Pour les personnes qui assistent à ces conférences.
2: Pour les personnes qui assistent à ces conférences, okay. Parce qu'en fait tout le monde ne choisit pas les conférences auxquelles il assiste. Il y a beaucoup de gens qui sont envoyés par leur patron, qui leur dit c'est là qu'il faut aller parce que tout le monde y va. Et en fait c'est pas très intéressant. Donc je pense qu'il y a aussi les conférences intéressantes organisées par des bénévoles pâtissent aussi de cette espèce de fatigue générée par un tas de trucs de mauvaise qualité qui a existé aussi ces dernières années, faites par des boîtes qui sont là pour générer du profit et pas pour réellement générer des discussions intéressantes qui fassent générer de l'innovation technologique qui profite à la communauté du libre, quoi.
0: Et aussi, comme tu dis aussi, la question de coût, parce que je voyais des commentaires, là j'ai regardé vite fait la liste. Des organisations, c'est visiblement que des trucs pour l'instant principalement en France. Il y a beaucoup de choses qui sont organisées effectivement par des bénévoles, mais il y a certains événements par exemple qui en termes de logistique et autres coûtent, je crois, j'avais un commentaire, 550 ou 600 euros TTC pour l'entrée, sachant qu'en plus après il faut payer le voyage si on vient en dehors de Paris ou du lieu, donc ça commence à faire un coût.
3: Et l'hébergement.
0: Oui, l'hébergement. Et donc effectivement si la personne est envoyée par une entreprise, peut-être que l'entreprise peut prendre en charge, mais si la personne n'est pas envoyée par l'entreprise, ça commence à devenir cher en fait.
2: Et ça fait un peu un monde de conférences à deux vitesses, quoi. Ouais. Des conférences pour les salariés de grosses boîtes qui vont aux frais de leur boîte et des conférences qui sont souvent plus intéressantes mais organisées par par des bénévoles et qui sont pas chers et où il y a des
3: effectivement des conférences très orientées. Enfin, il y a les choses type Google I.O. aussi qui sont là pour présenter les nouveautés Google, mais il y a des choses un peu intermédiaires qui sont des conférences commerciales mais indépendantes comme Devox qui sont quand même pas centré sur un produit particulier, donc c'est assez généraliste, mais c'est quand même à vocation professionnelle, donc avec des tarifs d'entrée assez conséquents.
2: Oui, assez élevés, voilà. Ouais.
0: Vincent, est-ce que toi, t'assistes à ce genre d'événements?
4: Non, je connaissais la réponse. Non, parce que moi, les je me méfie des technologies novatrices. À chaque fois, j'en ai appliqué une. Deux ans après, elle était plus là. Je préfère attendre cinq ans que la techno soit mûre. Alors, cette nouvelle me faisait penser. Alors, est-ce que c'est pour des questions budgétaires? Ce qui est dommage, c'est par exemple des opérations comme Open Source Summit qui a lieu en décembre. Je sais que le village associatif se réduit comme peau de chagrin chaque année. Donc, toute cette partie-là disparaît, se mélange. Les échos que j'ai eus, c'est les personnes qui étaient l'an dernier qui vont pas y revenir parce que là, ça s'est réduit. Alors, est-ce que c'est parce que c'est...
0: Les personnes qui ne reviendront pas, c'est les gens du village associatif
4: du côté village associatif qui reviendront pas parce que à chaque fois, l'espace se réduit fortement. Alors, est-ce que c'est pour les mêmes des questions budgétaires ou d'autres questions, ça je sais pas, mais en tout cas on sent qu'il y a une tendance à la rétractation.
0: Sur cet événement en particulier, donc l'Open Source Summit, c'est organisé par une entreprise traditionnellement. C'est vrai que c'est un historique de Salon à Paris depuis 99 où il y avait un village associatif qui était gratuit, donc les associations ne payaient pas. Donc évidemment au début c'était assez grand. Mais effectivement, ça prend de la place sur du stand qui n'est pas finalement payé. Et donc, visiblement, ça se réduit. Donc, l'an dernier, par exemple, on avait des stands de plusieurs mètres carrés. L'an dernier, on avait un petit box, machin. Je pense que cette année, on aura à nouveau un petit box. Donc, effectivement, ça réduit considérablement. Benjamin est resté, il souhaite intervenir et tu es le bienvenu pour intervenir. Mais nous n'avons que quatre micros, donc on va jouer avec les micros.
5: Benjamin. Ouais, on va y arriver. Non, juste sur OSXP, Open Source Experience. La première chose, c'est que c'est pas libre, hein, c'est open source. Et c'est très orienté business. Et je pense que c'est voulu. C'est la ligne éditoriale de l'événement, c'est de faire de l'open source, pas forcément du logiciel libre, dans un contexte B2B. Donc, il y avait un village associatif, moi j'ai connu les périodes fastes où il était immense. C'est plutôt sympa de leur part parce que les associations payent pas. Tout à fait. Elles sont invitées. La conjoncture étant, ça se réduit, on peut le regretter, mais ça reste gratuit. Voilà. Et une fois qu'on a dit ça, moi je voulais quand même revenir sur la sainte trinité des événements open source, parce que y a quand même le FOSDEM, on l'a évoqué, il y a aussi le Capitole du Libre à Toulouse et les JDLL à Lyon. Alors, qui pour moi sont les événements libres majeurs auxquels on peut participer. D'accord. Oui.
0: Bah, Capitole du Libre, les journées du Libre sont pas la sainte trinité de l'open source, mais du Libre.
5: Du Libre, tu as raison.
0: Je suis assez d'accord. Si tu parles de positionnement,
5: oui, tout à fait. Voilà, ma fourche à longuer.
0: Après, bon, on va pas rentrer dans le débat aujourd'hui entre, quoique tout à l'heure quand on va parler d'IA peut-être, entre open source et logiciel libre, voilà, parce qu'il y a évidemment des différences. Alors, je n'ai pas vu Capitole, je crois pas que Capitole du Libre, donc, est à Toulouse, qui est un événement qui a lieu, alors je me souviens plus quel week-end de novembre, mais c'est vraiment un des meilleurs événements libristes, parce que longtemps que j'y suis pas allé, je vais y aller cette année. Journée du Libre, donc c'est à Lyon, c'est en général en mars-avril, mais par exemple ils ont eu aussi des difficultés l'an dernier, ou il y a deux ans, pour trouver un lieu.
5: Ouais, ils se sont fait virer.
0: Oui, ils se sont fait virer.
5: Maintenant, ils sont à l'ENS.
0: Voilà, ils ont trouvé un lieu après. Mais donc en tout cas, vous en tant que dev, vous confirmez quand même, parce que moi en tant que visiteur ou participant à ce genre d'événement, ce que j'ai toujours apprécié au-delà des conférences, c'est les rencontres. Des gens qu'on n'a pas vus depuis longtemps, etc. Donc vous confirmez quand même l'importance cruciale pour votre métier.
5: Ah, c'est indispensable.
0: De ce genre d'événement où vous vous rencontrez.
5: C'est indispensable. Et juste pour revenir sur la question initiale qui était le financement, ces trois-là, hein, JDLL, Capitole du Libre et FOSDEM, donc qui sont très différents, hein, mais qui pour moi sont quand même vachement bien. C'est des événements qui sont gratuits, les trois, qui font énormément appel à des bénévoles et qui s'autofinancent avec pas grand-chose au final. Hein.
0: Le FOSDEM a de gros sponsors.
5: Mais ils ont de gros sponsors, mais ils ont aussi beaucoup, beaucoup de bénévoles. Ils ont milliers de bénévoles.
0: Ce qui leur permet d'avoir du matériel de qualité, notamment pour la vidéo, parce qu'il y a un truc qui est génial avec le FOSDEM. Si vous n'avez pas envie d'aller à Bruxelles et vous retrouver avec 1500 personnes, 1500 geeks, etc., vous pouvez rester dans votre canapé.
3: 15 000

0: Bénévoles, c'est aussi des gens qui ont une certaine liberté dans leur temps de travail, et c'est du coup pour une partie d'entre eux des chercheurs, quoi. Je pense que c'est important de le souligner.
1: Tout à fait. Et je pense qu'on consacrera un jour un sujet sur cette question de du financement de la recherche, notamment. On va passer au... Ah si, je vais juste simplement dire les demandes de cette lettre ouverte. Hein. En gros, bah, c'est un appel aux entreprises et aux professionnels du secteur de notamment donc de sponsoriser les événements techniques, même modestement, d'acheter des places pour leurs équipes et de libérer les personnes pour y assister, parce qu'évidemment, il faut aussi les libérer sur leur temps de travail quand c'est en semaine, et d'adhérer aux associations, et si possible, de payer les billets et financements suffisamment tôt, pour que les événements puissent payer leurs prestataires, et enfin d'adhérer aux associations qui portent ces événements pour soutenir un modèle économique durable et indépendant. Donc c'était la lettre ouverte pour la survie des événements techniques en France. Le lien est sur la page de l'émission du jour, libravou.org/285. Alors on va changer de sujet. Alors là, un petit peu de défi, parce qu'il va falloir quand même être, si possible, le plus clair possible, en tout cas, autant que faire se peut. Ça va être notre premier sujet sur l'IA. Suite à, donc ça c'est Maud qui a proposé ce sujet, suite au vote de Debian donc sur l'IA. Donc j'ai demandé l'introduction Maud, mais déjà en introduisant pour expliquer ou rappeler aux gens qui nous écoutent ce qu'est Debian et l'importance de Debian, parce que c'est pourquoi on parle de ça, c'est pas juste parce que c'est un vote sur une position sur l'IA, c'est aussi parce que c'est Debian. Donc qu'est-ce que c'est que Debian et quelle est l'importance de Debian dans l'écosystème logiciel libre, Maud?
0: Alors, du coup, on remonte la chaîne des explications. Debian, c'est une distribution GNU Linux. Une distribution GNU Linux, c'est-à-dire un système d'exploitation, on va dire, qu'on peut installer sur un ordinateur, sur de bureau, un ordinateur portable ou sur un serveur. C'est très utilisé sur les serveurs Debian, qui est donc basé sur le noyau Linux et sur les paquets du projet GNU. C'est une distribution GNU Linux majeure, déjà parce que elle est très très utilisée dans le monde professionnel, et d'autre part parce qu'elle est elle-même la base de nombreuses autres distributions, et notamment de la très célèbre Ubuntu, qui je pense est aujourd'hui une distribution majeure, notamment sur les ordinateurs de bureau, enfin les ordinateurs personnels. Debian, c'est à la fois la distribution et c'est l'organisation qu'il y a derrière, c'est-à-dire une organisation démocratique qui vote sur un certain nombre de choses. Il y a plein de contributeurs, un peu comme Wikipédia. Et c'est une organisation qui a un contrat social qui est en quelque sorte la constitution de Debian, met l'accent très fortement sur le projet libre. C'est-à-dire que le projet de Debian, c'est pas seulement de fournir un système d'exploitation qui marche, c'est de fournir un système d'exploitation libre. À ce titre, par exemple, il a pu se passer des choses un peu rigolotes dans l'histoire de Debian, comme je sais plus si c'est le cas aujourd'hui, on pouvait pas installer Firefox tel qu'il était avec son logo, etc., parce que en fait le logo n'était pas libre et était soumis à une autre licence que le reste. Donc on installait iSwizzle, qui était une version de Firefox avec juste un autre logo et un autre nom, pour pouvoir respecter le contrat social et le fait que Debian était un projet libre. Donc Debian a sa propre définition du logiciel libre qui varie, je pense, pour le coup je suis pas expert là-dessus, mais à peine de la définition de la Free Software Foundation. Pour en venir au fait.
1: Donc c'est une distribution essentielle dans le monde, dans l'écosystème du logiciel libre. Et donc les positions que prennent Debian et que les développeurs et développeuses de Debian prennent de façon démocratique via débat et vote sont essentielles. Et le dernier concerne la position de Debian sur l'IA.
0: C'est un marqueur politique, c'est en quelque sorte historique hein, quand même pour le monde du logiciel libre, en tout cas dans son rapport à l'IA. Je pense que ce sera difficile de parler de l'IA dans le libre sans quand même commenter cette décision dans les prochaines années. La proposition consistait à trancher sur est-ce qu'on autorise ou pas des contributions générées par des LLM, donc par ChatGPT, par Claude Code, etc., dans Debian. Alors non pas dans les logiciels que peut impacter Debian dans sa distribution, mais vraiment dans le code qui est produit

0: par les contributeurs Debian pour Debian, et notamment le code qui permet d'impacter les autres logiciels. Et il y avait, je sais plus combien de propositions, mais pas mal, hein, 8 ou 9.
1: Oui, 8 ou 9, je crois.
0: Un système de vote Condorcet, c'est-à-dire on classe et puis en fait on regarde quelle proposition gagne contre chacune des autres. Donc il n'y a pas d'effet où par exemple une proposition gagne alors qu'elle a une majorité relative, ou une proposition gagne au second tour parce qu'on a éliminé les autres, mais en fait il y en a une autre qui faisait plus consensus, etc. C'est un système de vote qui est assez largement reconnu comme le plus optimal. Et la proposition qui a gagné, c'est: pour un usage raisonnable de l'IA dans Debian, Debian ne recommande ni n'interdit les contributions générées par intelligence artificielle, mais par contre, et c'est un mais qui est important, les contraintes qui s'appliquaient et qui s'appliquent toujours en fait aux contributions qu'on fait dans Debian et qui sont assez strictes, s'appliquent de la même manière aux contributions générées par IA, et tout le code contribué qu'il ait été écrit à la main ou écrit par une IA, la personne qui le contribue en est pleinement responsable, indépendamment de la manière dont il a été produit. On peut avoir l'impression que c'est une position centriste. En réalité, de toutes les propositions qui étaient proposées, c'est la plus laissez-fairiste, je dirais. C'est la plus libérale. C'est celle qui n'impose aucune autre restriction que celle qui existait déjà. C'est une résolution qui, en pratique, n'a pas d'effet par rapport au fonctionnement antérieur.
1: Parce qu'en plus, il n'y a même pas de contrôle dans la résolution. Ils parlent qu'ils ne peuvent pas faire de contrôle de toute façon.
0: C'est ça.
1: C'est la responsabilité de la personne qui contribue à Debian de respecter cette résolution.
0: Mais les contrôles qui existaient auparavant sur les règles qui existaient auparavant et qui doivent toujours être respectés maintenant, ils existent toujours. Ce que réaffirme la résolution, c'est: le fait d'utiliser l'IA n'est pas une excuse pour vous dédouaner d'erreurs qui pourraient avoir été commises par le LLM et qui pourraient faire que vous ne respectez pas les règles qui sont déjà en place. Donc c'est une résolution qui vient réaffirmer les règles existantes en indiquant qu'elles s'appliquent au code généré par IA aussi, de la même manière, et que les personnes sont pleinement responsables. Mais toutes les autres propositions, c'était soit des interdictions, soit des restrictions, soit des nouvelles règles qui s'appliquaient spécifiquement à l'IA. Et donc cette proposition qui a l'air centriste, je pense que c'est intéressant de se dire c'est celle qui ne crée aucun cadre juridique, si on peut parler de loi dans le fonctionnement du projet Debian, aucun cadre juridique nouveau. Et en même temps, elle a gagné d'une assez large majorité. C'est-à-dire que c'est un thermomètre, en quelque sorte, du fait que même dans un projet qui se vit comme un des projets centraux dans le monde du libre, il y a une opinion majoritaire qui est... Je veux pas surinterpréter pour le coup cette opinion, mais qui est que on ne veut pas ou on ne peut pas, et ça c'est difficile de savoir qu'est-ce qui a poussé les gens à voter pour cette option, on ne veut pas ou on ne peut pas faire la chasse aux contributions à l'LM et les traiter différemment des autres. Je pense qu'il y a une part de gens qui pensent qu'on ne peut pas, parce que en fait c'est le même truc de les profs qui passent les rédactions de leurs élèves dans des détecteurs d'IA pour savoir si ça a été généré par ChatGPT et qui une fois sur deux punissent des gens à tort. Donc il y a une part de on ne peut pas en fait, et il y a une part de on ne veut pas, parce que je pense que il y a une part de gens qui, de manière plus ou moins publique, y compris des libristes, utilisent ce type d'outils. Et ça amène à ce type de décision, et qui, je pense, et ça c'est à titre personnel, et c'est pour ça que j'avais lié d'autres articles aussi dans la discussion, je pense que ça doit amener une partie du mouvement du logiciel libre à se poser la question non pas de comment on combat l'usage de l'IA, quand on voit que même dans le projet Debian, c'est un vote majoritaire laissé-faire qui l'emporte, mais plutôt comment on sort des usages propriétaires de l'IA. Et là-dessus, ce qu'a annoncé la FSF il n'y a pas longtemps sur produire une définition de ce que sera un modèle libre, etc. Comment on sort des usages propriétaires de l'IA pour aller vers des usages ou des manières de faire qui tendent le plus possible à correspondre à notre définition du libre.
1: D'accord. Avant de vous laisser réagir, juste de mémoire, il y avait l'une des propositions, je crois que c'était la 8 ou 9, d'interdiction se basait sur le fait, pas du tout sur les questions de droits d'auteur ou autre, etc., mais uniquement sur l'effet de l'IA sur la planète. Et c'était vraiment, c'était une position qui était très claire. Alors, j'ai pas regardé les détails des votes, donc je sais pas comment elle a été par rapport aux autres, mais en tout cas, il y avait cette position-là qui existait, donc de se positionner d'un point de vue éthique et surtout par rapport à l'impact sur la planète, qu'on ne pouvait pas accepter de tout simplement d'utiliser de l'IA dans ces conditions-là. Mais je vais laisser réagir, s'il le souhaite, les autres intervenants, y compris Benjamin, qui est en train de prendre des photos. Benjamin, c'est notre photographe officiel. En fait, il y a des photos sur le site quand il est là, parce qu'il a un super appareil photo. Pierre ou Vincent, qui veut intervenir en premier?
2: Pierre, tant que j'y suis, allez.
1: Vas-y.
2: Moi j'ai beaucoup aimé cette résolution pour sa pondération, en fait, parce qu'elle laisse les portes ouvertes, elle prend pas de.
1: On va dire que toi tu es un pondéré, faut le dire.
2: Ouais, on va dire ça. Je suis très pondéré. Bref, pardon. Parce que Debian est effectivement une des distributions Linux parmi les plus militantes en faveur du libre. Donc effectivement, ce type de résolution a un poids fort sur les mouvements libristes et un petit peu comment s'orienter par rapport à l'IA, parce qu'il y a beaucoup de... Il n'y a pas encore de consensus vraiment là-dessus. Enfin, ça commence à se dégager, mais les usages sont encore en évolution. On ne sait pas exactement. Côté développement, ça commence à converger vers des choses qui d'ailleurs aujourd'hui ne sont pas du tout les mêmes qu'il y a un an. Donc c'est encore des technologies en évolution sur les usages. Il faut un petit peu que chacun se positionne par rapport à ça et qu'on voit un petit peu à quoi on aboutit. Donc je trouve que la résolution ne bloque rien, n'entrave rien. Elle indique même que juridiquement il y a encore des inconnus sur le oui. statut juridique du code généré. Enfin, effectivement, les juristes eux-mêmes sont pas encore tous d'accord sur comment il faut interpréter tout ça. J'ai vu aussi je sais que ça a provoqué pas mal de polémiques sur le Mastodon francophone. Parce qu'il y a beaucoup de gens qui ont été absolument furieux de cette position de Debian. Il y a eu, il y a un développeur, je crois qu'il avait, Maud saura peut-être mieux que moi, sûrement mieux que moi. Il y a un développeur Debian français ou francophone au moins qui est parti en claquant la porte, quasiment en les traitant de nazis, hein, enfin pas loin, je crois.
0: Alors en lisant les résolutions, je me suis douté que ça arriverait. vu comme certaines propositions étaient tranchées, mais non, j'ai pas en tête qui c'est.
1: Oui, enfin, effectivement, il y en a un qui est parti, mais je pense que quelle que soit la résolution qui aurait été adoptée,
0: des gens seraient partis.
1: Oui. Donc voilà. Ah. C'est...
2: Oui.
1: Par contre, tu as raison. Je rebondis juste sur ce que tu dis concernant Mastodon. C'est vrai que j'ai vu aussi moi des réactions, mais des réactions très lapidaires. Alors, c'est peut-être le contexte des coups de messages courts où effectivement c'est de la merde, on va plus utiliser Debian, mais j'ai pas vu vraiment d'analyse d'avis de gens qui disent bon ok c'est de la merde mais pourquoi c'est de la merde et par rapport et qu'est-ce qu'il aurait fallu faire. En tout cas moi j'en ai pas vu.
2: L'impression que j'ai aussi c'était des réactions plutôt viscérales.
1: Voilà, exactement.
2: Alors après il y a eu les réactions juridiques sur le fait que l'usage de code libre pour entraîner une IA violait les licences libres. Moi j'ai pas franchement le même avis sur la question. Même si on regarde les libertés du libre, j'estime que notamment la liberté de modifier un logiciel, l'IA va littéralement favoriser ça, hein, permettre à chacun de faciliter pour chacun la possibilité d'exercer cette liberté c'était un peu comme la liberté d'expression avant Internet, c'était une liberté un peu théorique, hein. Si t'es pas développeur, si t'y connais pas grand chose, ok, t'as le droit de modifier ton logiciel libre, mais en pratique tu vas pas faire grand chose. L'IA rebat un peu les cartes de ce point de vue là. Alors c'est intéressant aussi de voir effectivement les positions de la FSF qui est encore assez réservée là-dessus. Enfin, ils essayent effectivement, ils voudraient...
1: La FSF, c'est la Fondation pour le Logiciel Libre,
2: voilà,
1: qui a publié il y a 2 ans, je crois, ou 3 ans même déjà, un texte disant que la FSF travaillait sur ces problématiques-là, soulevait un certain nombre de questions, mais à ma connaissance, depuis, ils n'ont pas publié de mise à jour de leur texte. Et de son côté, l'Open Source Initiative, donc, qui est une autre organisation, donc là, open sourciste, hein, plutôt open source, a publié il y a quelques temps une définition, en tout cas, de ce qui pourrait être une IA libre. Mais là aussi, il y a eu des remarques. Donc, pour l'instant, effectivement, côté Fondation pour le Logiciel Libre, FSF, donc Free Software Foundation, ça n'a pas évolué à ma connaissance.
2: Hein. Oui. Par contre, évidemment, c'est un peu les gardiens du temple du message libriste tel que l'a formalisé Stallman il y a 40 ans maintenant. Hein. Donc effectivement, leur avis est important et on voit que c'est un petit peu la même chose. Ils veulent préserver un peu les options et surtout leur motivation majeure, de ce que je comprends, c'est de favoriser l'émergence d'IA vraiment libre. Parce qu'actuellement, on en a quelques-unes, enfin, c'est vraiment assez marginal, ce qu'on peut vraiment qualifier d'IA libre. Ce qu'on a, c'est les IA à poids ouvert, qui sont pas vraiment libres parce qu'on n'a pas la recette réelle de constitution comme le veut le logiciel libre normalement. Donc on a des IA dont on peut plus ou moins recopier librement les poids avec quelques conditions d'usage qui sont pas forcément totalement libres non plus, mais on n'a pas aujourd'hui d'IA réellement libre et c'est là-dessus qu'il faudrait travailler pour
1: Je te fais réagir Benjamin tant que tu prennes ton micro. Effectivement, quand la presse parle beaucoup d'open source sur certaines IA, il faut avoir conscience que ça concerne uniquement ce que tu appelles effectivement les poids ouverts, donc les certains paramètres, mais pas les données d'entraînement, etc. Donc on est très très loin du vrai logiciel libre et autres. Mais je sais que Benjamin Bellamy, pour travailler à titre professionnel dans ce domaine, aura sans doute un avis. Et puis après, évidemment, Vincent, je te laisserai réagir.
3: Ouais, en deux mots. Alors il se trouve que les IA open source ou open source de bout en bout, moi j'ai un peu travaillé dessus avec l'UNESCO, qui s'intéresse énormément à la définition de c'est quoi une IA open source, et on préférait dire open source de bout en bout parce que le mot open source est un peu galvaudé, on parle même d'open source washing hein, maintenant, et en particulier toutes les IA qui sont open weight, donc à poids ouvert, elles se prétendent être open source, et je pense que c'est très largement exagéré.
1: Moi, je travaille... Mistral par exemple dans ces journées
3: de l'an. Tout à fait. Hein,
1: on va en parler après.
3: Et qui fait des super IA open weight. Hein. Moi, j'utilise beaucoup Mistral 24B, qui est un petit modèle qui fait plein de trucs super et qui est assez léger en fait et super efficace, mais qui est pas open source de mon point de vue. Et dans mes activités salariées pour l'Inagora, on développe des IA vraiment open source, dont une qui s'appelle Luciole, qui est publiée en 1B, 8B, 23B si je dis pas de bêtises, et qui est vraiment open source, c'est-à-dire que on peut télécharger, en l'occurrence je crois que c'est sur Hugging Face, l'intégralité des données d'entraînement. Il n'y a pas de secret sauce. Tout est public, et donc on est vraiment dans la transparence totale, dans la reproductibilité totale au sens de l'IA Act, et on n'est pas les seuls à faire ça, hein, bien sûr. Donc nous on fait ça au sein d'un consortium qui s'appelle OpenLLM France, mais il y a d'autres acteurs en Europe et dans le monde qui travaillent sur des choses similaires.
1: Quand tu parles de secret sauce, et je te laisse réagir Vincent, c'est en gros qu'il n'y a pas un ingrédient caché dans la recette de fabrication.
2: Si je peux me permettre une question à Benjamin, est-ce que tu as une évaluation, si on reprend la recette, du coût de moulinage d'entraînement pour recréer ton IA toi-même?
3: Alors, j'ai pas les chiffres de tête, mais je peux te les trouver assez facilement. C'est entraîné sur l'ordinateur Jean Zay du Jancy. Et bien sûr que on a des quotas d'utilisation de GPU pour cet entraînement-là. C'est assez énorme si on compare avec une RTX qu'on aurait sur son laptop, hein, bien sûr, mais ça reste tout petit par rapport à ce que font les gros acteurs tels que OpenAI ou Anthropic. Hein. Les rapports, on est à plus de 1000 fois plus petit et même probablement plus aujourd'hui. Hein.
1: Vincent, je préviens la régie qu'on va faire une pause musicale bientôt.
4: Oui, pour revenir, je pense qu'effectivement Debian n'avait pas trop le choix dans cette résolution, parce que je pense qu'une position trop tranchée aurait posé la question des logiciels proposés par Debian. Comme pour préciser, Maud précisait qu'il s'agissait du code propre à Debian, mais si elle avait une position IA trop anti-IA trop forte, on dit vous êtes hypocrite, vous êtes anti-IA pour votre code, mais est-ce que vous avez contrôlé que tous les logiciels que vous impactez pour Debian le sont avec de l'IA ou non. Donc je crois que malheureusement, c'est la meilleure position qui pouvait être prise.
1: D'accord. On va faire une pause musicale. Après la pause, on va continuer un petit peu, notamment sur un article, je ne sais pas si vous l'avez lu, les autres camarades, que Maud a proposé. Est-ce que vous lisez toujours le code? Je voudrais réagir parce que c'est en lien effectivement avec ça. Mais on va quand même faire une pause musicale parce que vu les commentaires sur le salon, je pense qu'il faut faire une pause musicale. Bah, elle va être courte, hein, ceci dit. Ok, ben nous allons écouter Above par Sapajou.

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0: Eh bien, nous allons continuer notre discussion donc au Café Libre avec donc Maud Royer, Vincent Calame, Benjamin Bellamy et Pierre Bessac. Juste avant la pause musicale, nous parlions du vote récent de Debian sur l'IA, dont on va reparler prochainement et puis globalement sur l'IA évidemment. Mais Maud, quand elle a proposé ce sujet, elle a proposé un deuxième article, alors qui est en anglais, qui est assez long mais très intéressant. Qui est en lien avec cette problématique et qui donc est-ce que vous lisez toujours le code? Donc Maud, le lien est évidemment sur la page de l'émission du jour, hein, libreavoue.org/285. Est-ce que tu peux nous résumer cet article et le lien avec le vote Debian que tu as fait?
2: Eh ben, c'est un article est-ce que vous lisez toujours le code? Le titre fait référence à des discussions un peu, enfin à une phrase qu'on a pu entendre, je pense, beaucoup de gens qui travaillent dans l'informatique ces derniers mois. Et qui dit, en fait, dans cette question, est-ce que vous lisez toujours le code, sous-entendu généré par les intelligences artificielles, le sous-entendu que, en fait, c'est qu'une question de temps et qu'à terme, on le lira plus du tout. Et donc, c'est une personne qui conteste cette idée-là, et qui, en étant elle-même praticienne dans le sens de utiliser les LLM pour écrire du code, dit quelque chose qui moi a résonné assez fort aussi avec mon expérience, qui dit il n'y a que deux moyens en fait d'utiliser l'IA dans le développement de logiciels. Il y a l'accélérationniste, c'est-à-dire utiliser l'IA pour écrire plus vite du code, mais dont on sait ce qu'il veut faire avec des intentions précises, par exemple écrire une suite de tests pour tous les différents cas possibles ou des choses comme ça. Et il y a les gens qui vibe code, je ne sais pas si vous avez entendu ce mot peut-être déjà. Dans le premier cas, on utilise l'IA pour écrire plus vite, mais on lit toujours tout le code. On sait exactement ce qu'il fait, on est capable de l'expliquer soi-même, même si on l'a pas écrit à la main. Et dans le deuxième cas, le code est quelque chose dont l'IA seule ne possède plus que la connaissance, et le développeur lui-même ou elle-même ne le lit plus. Et cette personne dit, il n'y a pas d'entre deux possibles. C'est-à-dire, à partir du moment où on commence à ne plus lire une partie du code, on perd la maîtrise de ce code, et par effet de couplage des parties de code entre elles, etc., très vite, on ne lit plus rien. Et dit donc, non seulement il n'y a pas d'entre-deux possibles, et aussi, il n'y a pas de travail collaboratif possible si tout le monde ne fait pas l'un ou l'autre, mais de manière décidée collectivement. C'est-à-dire, soit tout le monde est responsable de son code, est capable d'expliquer précisément comment il marche et de le comprendre sans demander à une IA d'expliquer à nouveau ce que l'IA a écrit elle-même. Soit tout le monde vibe code. Et donc quand ça bug, on va pas voir pourquoi ça bug, on redemande à l'IA de corriger ce qu'elle a fait elle-même juste avant. Ce qui est une manière de faire, hein, qui produit des effets. Et en tout cas, ça rejoint, je trouve, quelque chose qui est discuté dans les propositions de Debian, enfin dans la résolution, qui est les gens trouvent insupportable d'avoir à relire eux-mêmes quelque chose que la personne qui leur envoie n'a pas écrit elle-même. Et c'est quelque chose, pour le coup, d'humainement complètement compréhensible. Que ce soit un mail ou que ce soit du code, si un collègue m'envoie quelque chose à relire, que je vais relire en essayant de comprendre exactement comment ça marche, de vérifier s'il y a un bug dedans, et que ce collègue ne sait même pas lui-même ce qu'il y a dedans parce qu'il n'a pas relu ce que l'IA a produit, ça ne peut pas fonctionner. En fait, je fais le travail de revue que la personne aurait dû faire elle-même. Si à l'inverse, la personne me dit en fait, on ne lit plus le code sur ce projet, c'est l'IA entièrement à qui on a délégué, c'est un choix qui est critiquable, qui va entraîner des conséquences probablement problématique. Et en même temps, sur des projets avec peu d'enjeux, un petit outil interne pour aider sur une petite tâche précise, c'est pas forcément très grave. On peut l'admettre, mais il faut que tout le monde soit sur la même longueur d'onde. Et pour moi, Debian, si on prend au pied de la lettre cet article de « il n'y a que deux approches possibles, elles sont incompatibles, on ne peut pas les faire en même temps et on ne peut pas les faire en même temps aussi même de manière collaborative », Debian a juste fait le choix de la première solution. C'est-à-dire, à partir du moment où on acte que l'IA est là, qu'on ne peut pas l'interdire parce que c'est impossible de contrôler, etc., on acte le fait que on ne vibe code pas. On est 100% responsable de son code, qu'on l'ait écrit soi-même ou qu'on l'ait écrit par IA. Mais ce qu'on a rendu clair, c'est que c'était pas possible que certains vibe code et d'autres non. Ça, c'est impossible comme mode de fonctionnement. Et je pense que c'est quelque chose qui va rentrer même culturellement pour le code, mais aussi pour les mails, etc., assez rapidement dans la netiquette, si c'est un mot qui existe encore, qui est que assez rapidement ça va devenir, parce que des gens le font aujourd'hui parce que les pratiques sont encore mal installées, mais ça va devenir extrêmement mal poli et extrêmement mal vu dans un environnement professionnel, d'envoyer un mail à quelqu'un dont on ne sait pas soi-même expliquer la teneur parce qu'on l'a fait écrire par une IA. Et je pense que c'est une bonne chose. Et je pense que globalement, cette décision de Debian de dire tout le monde est responsable de chaque caractère qu'il envoie, qu'il ait écrit lui-même ou pas, c'est en fait ce qui va devenir une norme sociale, du moins je l'espère, dans la plupart des environnements professionnels.
0: Un super résumé, franchement. Qui veut réagir là-dessus?
3: Ça me laisse rêveur. Pierre. Je pense que le côté accélérationniste, je vérifie tout ce que fait l'IA, ça va avoir un temps où ça va avoir un certain nombre d'usages quand on a un code historique qu'on connaît très bien. Par contre, moi, ce que je vois, c'est que maintenant il y a des IA tip top qui font du code meilleur que moi, ce que j'aurais écrit moi-même. Hein. Qui connaissent mieux le sujet que moi, si c'est pas un sujet que je connais vraiment hyper bien. Donc y a beaucoup, la plupart des sujets je les connais pas hyper bien, hein. Et donc j'aimerais dire que je préférerais le côté approche accélérationniste, c'est le côté artisanal. On garde le contrôle, on garde un contrôle fort sur ce qui se passe, on vérifie. Mais je pense que ça va pas tenir sur la durée en fait. Et ce que je vois aussi, c'est qu'on a développé au fil des années des méthodes, des métriques de qualité logicielle, donc des tests d'intégration, etc., tests de non-régression, qu'on peut faire appliquer par des IA. Et les IA peuvent se contrôler entre elles sur est-ce que tu peux relire le code que l'IA machin a fait. Là, on arrive déjà à un stade où l'IA est meilleure que la plupart des développeurs débutants. Et le sujet, enfin, c'est mon impression en tout cas sur les IA qui sortent aujourd'hui, les modèles frontières. Et donc le problème que pas mal de gens ont déjà souligné, c'est que l'IA, si tu maîtrises le sujet que tu donnes à l'IA, tu peux vérifier à peu près. T'es en mesure de vérifier. Par contre, si tu connais pas le sujet, elle va pouvoir te sortir de la merde, et c'est un peu le problème du vibe coding par des gens qui connaissent pas bien, c'est que ça va leur sortir des tonnes de saleté. Et donc on se retrouve à un moment où, un moment charnière où les jeunes développeurs n'auront pas forcément la possibilité d'acquérir l'expérience du cambouis sans avoir l'IA qui va leur mâcher le travail en fait. La période où tu dois transpirer pour apprendre ton métier, ton art en fait. Donc je sais pas comment ça va tourner. L'avenir le dira. Voilà, c'est...
0: Avant de laisser Vincent ou Benjamin réagir, je vois que sur le salon web, on m'a mis un lien en français. Quelqu'un visiblement a fait un résumé, ou en tout cas a tenté de faire un résumé en français de l'article, donc je le mettrai dans la page de l'émission. Vincent, Benjamin, sans obligation de réaction, bien sûr. Mais...
4: Oui, non, c'est vrai que coder, c'est comme écrire. Enfin, si on ne pratique pas, c'est dur de juger après la qualité de ce qu'on fait. Moi, ça me fait aussi penser un peu à la cuisine, où maintenant on parle de cuisine d'assemblage. C'est-à-dire qu'on on prend des produits un peu partout. C'est-à-dire même en CAP de cuisine, ils apprennent à faire de l'assemblage et pas à faire le plat lui-même. Et sauf pour moi, je pense qu'on va peut-être vers une informatique d'assemblage. Donc peut-être que ce sera bien, j'en sais rien, hein, mais en tout cas ce sera différent, bien différent de ce qu'on pratiquait, et effectivement on aboutira sans doute à des choses qu'on maîtrise très très très mal. Alors c'est vrai que devoir faire confiance à une autre IA pour maîtriser ce que fait une IA, c'est quand même un peu inquiétant.
0: Benjamin, tu veux réagir avant qu'on change de sujet ?
5: Ouais, très rapidement. Il y a une chose qui est claire quand même, c'est qu'aujourd'hui, on a assez peu de recul sur ces usages. On verra dans 10 ans ce que ça donne, ce qui a été vibe codé aujourd'hui, comment est-ce que c'est maintenu, maintenable ou enterré. Peut-être qu'on rigolera, peut-être qu'on rigolera pas du tout. Est-ce que aujourd'hui, ça serait sain d'apprendre à des enfants à lire et à écrire sans passer par le stylo, mais directement en passant au clavier ? Probablement pas. C'est sûrement la même chose avec le code. Moi, ce que je vois, c'est qu'au quotidien, il y a quand même un confort à pouvoir démarrer en quelques secondes sur un nouveau framework qu'on connaissait pas, alors qu'avant, c'était des mois d'apprentissage.
0: Clairement, c'est un environnement de développement, on va
5: c'est
0: dire.
5: C'est une boîte à outils.
0: Boîte à outils, voilà.
5: Moi, je me suis mis au Vala, par exemple, qui est un langage que je connaissais pas, pour faire des applications sur GNOME.
0: D'accord.
5: Et je dois vous avouer que j'ai fait pas mal d'applications en Vala. Je n'ai toujours pas vu une seule ligne de code de Vala. Voilà, je l'avoue. Alors c'est des petites applications, je travaille tout seul, il n'y a pas d'enjeu, et évidemment on va pas lancer des missiles thermonucléaires avec ce genre de développement, mais je pense que je suis assez d'accord avec ce que disait Pierre, dans le sens où ça donne quand même la possibilité à des gens qui n'avaient pas forcément les compétences pour s'approprier du code libre. Eh ben, de le faire maintenant. Il y a quand même une espèce de démocratisation du code, je pense, qui va venir avec l'IA. Maintenant, bien malin, qui pourra prédire ce que ça va devenir à grande échelle. Et sans compter, alors, tous les aspects de consommation de flotte et compagnie, voire de pillage sur le... D'ailleurs, je suis un peu moins d'accord avec toi sur le respect des licences libres dans l'apprentissage de modèles avec de l'IA. Ça me paraît un peu... Bon...
0: On peut parler de pillage, il n'y a pas de souci, je pense.
5: Je pense qu'on peut parler de pillage, ouais.
0: Est-ce que vous voulez rajouter quelque chose avant qu'on change de sujet ? Il nous reste quelques minutes encore. Non ?
2: Moi, okay. Je trouve qu'il y a une information cruciale dans ce qui vient d'être dit, c'est que le langage Vala existe toujours.
0: toi, tu le connaissais ?
2: Je l'ai appris à 15-16 ans, quand c'était vraiment expérimental dans le projet GNOME, et que je voulais coder mon propre lecteur audio, parce que ce qu'il y avait à l'époque sur Ubuntu, c'était vraiment pas super. Je vais peut-être y retourner parce qu'il va falloir bien entendu se mettre à boycotter Spotify. Mais je pensais pas que ça survivrait à la décennie qui a dû... plus que la décennie, bientôt 20 ans, qui s'est écoulée depuis.
0: Juste préciser que GNOME, c'est un environnement de bureau sur système libre. Donc, les gens qui utilisent par exemple Ubuntu et Debian, souvent ils ont GNOME ou un autre environnement comme KDE ou autre. Voilà, c'est ce qui vous permet de toucher les fenêtres, de lancer des applications, etc. Et ça existe depuis très très longtemps, GNOME.
3: J'apprends l'existence de ce langage pour vous dire quel point c'est normier par rapport aux interfaces utilisateurs.
2: C'est un langage qui se transpile dans un autre langage.
0: Oula. On va arrêter là le technique. Déjà, Marie-Audi l'a dit tout à l'heure sur le salon que l'émission était assez technique aujourd'hui. Alors c'est vrai que c'est un peu technique, mais on peut pas toujours éviter le côté technique. Allez, on change de sujet. Peut-être le dernier sujet, parce qu'il ne reste pas beaucoup de temps. On va parler de Suisse, Vincent. Bah oui, c'est toi qui as proposé ce sujet en lien avec un autre sujet que je proposais, mais je trouvais ça très intéressant. Donc c'est ZDNet qui a publié un article. Les Helvètes sortent leur couteau suisse, sa Microsoft 365. Et donc, deux entités du gouvernement suisse abandonnent Microsoft 365 au profit d'OpenDesk, donc qui est sous licence libre. La chancellerie fédérale suisse et les forces armées suisses avancent à des rythmes différents. Il s'agit avant tout de protéger les données suisses contre l'espionnage américain. Donc ça se passe en Suisse, Vincent. Alors pourquoi t'as voulu nous faire parler de cette actualité et de ces deux entités suisses?
4: C'est que c'était lié aussi, c'était lié Alors une petite différence, c'est qu'OpenDesk est allemand. Donc il y a des initiatives partout en Europe de suite numérique, mais partout en Europe chacun fait quand même sa solution. Il y a la suite la suite en France, et puis OpenDesk, ça c'est le ministère allemand. Mais en Suisse, on est un peu plus malin, on prend quand même les solutions des autres. Ils se sont pas dit que ils allaient créer la suite bureautique helvétique, mais peut-être qu'il y a un canton qui va faire différemment des autres, parce que ça arrive aussi souvent. Donc voilà, je trouve ça intéressant qu'ils s'impliquent aussi dans ce mouvement et qu'ils se basent sur une solution qui, elle, est portée par le ministère de l'Intérieur allemand, notamment.
0: Oui, tout à fait. Et c'était en lien avec aussi une actualité autour de... Alors pareil, le lien est sur l'émission, la page de l'émission du jour, hein, sur libero.org/285. Silicon, dont le titre c'est Open Source et secteur public. Pourquoi ce n'est pas si facile? Donc dans cet article... Le journaliste ou la journaliste, je ne sais plus qui a écrit l'article, revient sur des auditions qui ont eu lieu au Parlement européen dans le cadre d'une commission d'enquête à laquelle l'April a participé. Et je précise d'ailleurs que la semaine prochaine, nous recevrons Cyrielle Châtelain, qui est la rapporteure de la commission d'enquête, qui viendra expliquer, échanger avec Étienne justement sur ce rapport. Et donc dans cet article de Silicon, bon, il y avait certaines personnes qui mettaient quelques problématiques autour donc de la migration vers des solutions libres. Alors, ce qui est marrant, c'est-à-dire qu'à aucun moment il est question par exemple de la gendarmerie nationale ou de la gendarmerie et tout, c'est vraiment très bien passé. Et avec le rappel, peut-être que je vais réagir là-dessus, bah, il faut tenir compte de l'existant. Ça me paraît à peu près logique, il faut tenir compte de l'existant, mais c'est vrai qu'une migration, quand on parle d'un système à un autre, alors en plus sans doute un système privataire avec des habitudes vers un système libre, forcément c'est compliqué. Je ne sais pas si d'ailleurs ici vous avez déjà eu l'occasion de travailler dans ce genre de domaine, notamment pour le secteur public, peut-être Maud, je ne sais pas.
2: Alors, moi j'ai travaillé dans le secteur public, mais plutôt sur le développement de nouveaux produits.
0: D'accord. Donc, okay.
2: Sans trop. Bon, souvent des nouveaux produits qui venaient remplacer des solutions parfois propriétaires, mais qui entre guillemets n'étaient pas trop notre sujet parce que c'était des solutions du privé et pas des solutions propriétaires qui avaient été achetées par l'État.
0: D'accord. Pierre ?
3: Ouais. Bah, moi il m'est arrivé d'être dans un environnement où il y avait pas mal d'utilisateurs Windows. Je me suis toujours débrouillé pour me tenir au maximum à distance, mais enfin, je vois effectivement les difficultés de migration vers d'autres solutions, sachant que ce qu'on gagne avec le libre, la transition est devenue de plus en plus facile depuis des années. Hein. C'était quelque chose de long terme, mais il y a toujours une contrainte. Enfin, il y a toujours une rigidité intrinsèque au simple fait de changer, en fait. Et donc, il faut un peu savoir mettre en avant les avantages du libre par rapport aux propriétaires, justement, aux privateurs, qui motive à faire l'effort de transition. Effectivement.
0: Et je crois que il y a aussi une question de alors je retrouve pas. Je crois que notamment en Suisse et en Allemagne, il y a des investissements financiers beaucoup plus importants pour avoir du personnel pour travailler sur ce sujet-là. Alors, je ne sais plus si c'est dans l'article que tu nous as envoyé, Vincent. Je suis en train de regarder. Ce qui n'est peut-être pas forcément le même cas en France, où je pense qu'il y a quand même beaucoup moins de gens qui travaillent notamment sur les solutions libres autour de de l'administration dans l'administration. Je crois que les moyens financiers sont pas du tout les mêmes.
3: Alors ça, je n'ai pas comparé pour ma part, mais ce que j'ai vu, c'est qu'il y avait eu des... Lorsque la DINUM, ou je ne sais plus quel est son nom actuel...
0: Ça s'appelle la DINUM, la Direction Interministérielle du Numérique.
3: Parce que j'ai cru comprendre qu'ils allaient changer de nom, ça s'appelait Diane, mais j'ai peut-être mal compris.
0: Il va y avoir une fusion avec une autre structure.
3: Ouais. Mais pour l'instant, je suis ça mieux que moi. Mais il y avait eu des polémiques sur le fait que ça mangeait un peu le pain des solutions commerciales. Je ne sais pas comment ça s'est passé dans les autres pays.
0: Vincent, excuse-moi Vincent, pourquoi Vincent ? Benjamin.
5: Ouais, je voulais juste rajouter un mot. Installer des alternatives à Microsoft 365 dans le secteur public, moi ça me parle un tout petit peu puisqu'on fait ça tous les jours chez Linagora. Je suis désolé, hein, j'avais pas prévu de faire de la pub comme ça, mais il se trouve
0: En même temps, tu travailles chez Linagora.
5: Je travaille chez Linagora, donc il faut bien le dire. Il faut dire aussi que... je pense que nous tous autour de la table, c'est le genre de discours qu'on tient depuis très longtemps, qu'on profite tous de l'effet Trump, hein, qui fait peur à tout le monde. Alors, on savait que le RGPD était largement bafoué. On a appris, quand le Microsoft a été auditionné au Sénat, qu'ils reconnaissaient qu'ils n'étaient pas capables de protéger les données des entreprises françaises de l'État américain. Ça a été dit de manière explicite, ce qui était quand même assez violent. Et du coup, il y a quand même, dans le secteur public et dans le secteur privé, beaucoup, beaucoup d'entreprises qui commencent, d'entités qui se rendent compte que migrer vers le libre, c'est quand même la solution la plus radicale et la plus efficace pour être sûr que nos données sont bien protégées en France par des entreprises françaises.
3: D'ailleurs, à ce propos, j'ai vu passer une actualité comme quoi LibreOffice avait eu une explosion de ses téléchargements et installations lorsqu'ils ont rappelé qu'il n'y avait pas d'IA à l'intérieur, c'est-à-dire enfin l'IA au sens
0: dans Microsoft, la génération,
3: ouais. qui balance tout chez Microsoft pour faire de l'apprentissage ou autre truc non confidentiel. Quoi. Voilà.
5: Ouais, le logiciel libre, c'est aussi être libre de ce qu'on fait de ses données. Hein.
0: Absolument. Et l'article, on en reparlera sans doute la semaine prochaine avec Cyril Châtelain, l'article de Silicone rappelle aussi l'importance de travailler avec les communautés et aussi lève la problématique d'éditeurs de solutions libres, même si elles sont françaises. Il n'y a qu'une seule structure derrière, avec des possibles questions de souveraineté à questionner. En tout cas, ce sera le sujet sans doute de la semaine prochaine avec Cyril Châtelain. Il nous reste 2-3 minutes, donc soit vous voulez rajouter quelque chose sur ce sujet-là, soit vous avez quelque chose à dire sur le sujet que j'aurais aimé aborder, quitter Gmail, mais alors quitter Gmail en 3 minutes, ça va être compliqué. Mais ceci dit, pendant que vous réfléchissez, je peux juste faire la référence, c'est que donc c'est l'article de Reporter, donc il est en lien sur la page de l'émission, hein. Quitter Gmail, ils l'ont fait, les conseils pour le grand saut, donc il y a un certain nombre de conseils sur la question de quitter Gmail pour trouver un autre fournisseur de solutions de messagerie et qui référence notamment une initiative qui est très intéressante qui s'appelle le Demail Management, qui est donc une initiative menée par un certain nombre de structures libristes qui propose en fait un petit questionnaire pour vous permettre de d'affiner un choix de solutions différentes que Gmail, une solution libre si possible, en fonction de vos besoins. Donc c'est plutôt bien fait et je sais que l'article en parle et j'ai vu passer ça récemment sur des forums. Donc le site des Mail Management liste déjà les conférences quarterly organisées dans certaines villes autour du changement d'adresse email et le site prépare un tour de France sur le sujet fin 2026 et jusqu'au premier semestre 2027 avec des structures de l'éducation populaire. Donc il y aura forcément une structure près de chez vous pour vous aider à migrer vers Gmail, parce que migrer de Gmail à un autre outil, c'est pas forcément évident. Je sais pas si vous voulez réagir là-dessus en 2-3 minutes.
3: Ouais, j'ai regardé le site en vitesse, ouais. Effectivement ça m'a fait une proposition avec une dizaine de prestataires suivant les critères que j'avais indiqués, donc c'est assez rigolo. D'ailleurs, sauf erreur, j'en connaissais aucun. Il y a tout un tas de petits prestataires d'hébergement de courriel qui sont proposés, donc qui sont bons à connaître.
0: Tout à fait. Quelqu'un veut réagir ?
2: On peut s'attendre par ailleurs, parce que c'était un des gros défauts des solutions alternatives aux gros fournisseurs, à une considérable amélioration, en partie grâce à l'accélération permise par l'IA, de la qualité de l'interface des webmails libres, ou en tout cas au moins open source, qui sont généralement utilisés par les fournisseurs alternatifs.
0: Oui, effectivement. On va peut-être sortir des sites des années 2000, effectivement.
2: C'est ça.
0: Voilà, mais qui... Voilà. Et en tout cas, l'article dit que c'est possible. Et l'un des conseils, c'est prenez votre temps aussi. C'est-à-dire que ça peut prendre un peu de temps. Et rappelle un truc important, c'est de faire attention. Ça peut prendre du temps, tout simplement, parce que Gmail est souvent utilisé comme adresse d'authentification sur des dizaines et des dizaines de sites. Donc, en changer, prend aussi du temps d'un point de vue simplement fonctionnel, de changer d'adresse email, etc. Donc, en tout cas, n'hésitez pas à aller voir le site du Demainagement. Eh bien écoutez, merci Maud, merci Vincent, merci Benjamin, merci Pierre. Le prochain Café Libre, ça sera sans doute le mois prochain. On va faire une pause musicale. Après la pause musicale, nous entendrons la chronique de Luc. En attendant, nous allons écouter un choix musical de Luc, qui est en roumain, hein, qui est vraiment... Il faut voir aussi le clip, je vous encourage. C'est Maria par Lotarescu Antisocial Club. On se retrouve dans 4 minutes. Belle journée à l'écoute de Cause Commune. 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

0: Nous venons d'écouter Maria par Lautarescu Antisocial Club. J'espère que je prononce bien. Donc c'était une proposition de luxe et sous licence libre Creative Commons Attribution 4.0. Et si je ne me suis pas trompé, j'ai mis les paroles traduites sur la page de l'émission sur libravo.org/285.
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0: On va passer au sujet suivant. Nous allons poursuivre avec la chronique La Pituite de Luc. La Pituite de Luc est une chronique rafraîchissante au bon goût exemplaire qui éveille l'esprit et développe la libido. Il a été prouvé scientifiquement qu'écouter La Pituite augmente le pouvoir de séduction, augmente le succès dans les affaires ou aux examens et décuple le sexe à pile. Retour de l'être aimé, il reviendra manger dans votre main comme un petit chien. C'est un texte évidemment écrit par Luc. Le thème du jour, il n'a pas d'habit du tout.
2: Il y a quelques années, j'avais fait une chronique à partir du conte Le Vaillant Petit Tailleur. Je vais le refaire avec un conte d'Andersen cette fois-ci. Récemment, en me documentant sur l'état du monde et sa trajectoire désastreuse, l'expression « le roi est nu » m'est venue en tête. Ça m'a un peu contrarié car c'est généralement un truc qu'on trouve dans les tribunes ou les manifestes qui ont l'indignation facile et qui visent à dégommer un responsable. Ce roi ne fait plus illusion, nous affirmons qu'il est nu contre la masse qui fait semblant de ne pas le voir. Il doit dégager, mais bon, voilà. Pour que quelqu'un quitte le pouvoir, c'est une question de rapport de force. Si le roi est naturiste, on peut bien souligner sa nudité à l'envi, ça ne changera rien. Et puis surtout, ce n'était pas tout à fait l'idée qui m'était venue en tête quand cette expression a émergé. Le roi est nu, me suis-je donc dit. Mais d'où ça vient exactement? J'ai consulté les sources et découvert que dans le conte d'Andersen, il n'y a d'une part pas de roi, et qu'en plus, il n'est pas vraiment nu. Le conte s'intitule « Les habits neufs de l'empereur », ou parfois « Les habits neufs du grand-duc », ou encore « Le nouveau costume de l'empereur ». Dans ce conte, l'empereur adore se la péter avec des fringues de luxe. Deux escrocs en profitent pour lui vendre un vêtement cousu d'une toffe magnifique, qui en plus est faite de telle sorte que les sots et les gens incapables dans leur fonction ne puissent pas la voir. Bien entendu, le vêtement n'existe pas. L'empereur envoie bien quelques brillants ministres pour constater l'avancement du projet, mais ils repartent plein de doutes sur leurs propres conditions. S'ils ne voient pas l'habit, c'est probablement qu'ils ne sont pas à la hauteur. Au moment d'enfiler ses nouveaux atours, l'empereur lui-même est saisi d'un doute sur ses propres capacités. C'est une sorte de festival de syndrome de l'imposteur inversé. L'empereur décide donc de ne rien montrer et parade dans ses nouveaux habits en public. La supercherie s'arrête au moment où un enfant déclare tout haut, mais il n'a pas d'habit du tout. C'est l'innocence de cet enfant qui met fin à l'absurdité du jeu. Le truc est que l'empereur n'est ici que le sommet d'une pyramide. C'est toute la société qui vise dans le conte. Des gens les plus simples aux élites, tous font semblant. Non pas pour flatter leur souverain, mais parce qu'ils ont peur de passer pour des cons et des gros nuls. Ce n'est pas tant que l'empereur est nu, c'est que ses vêtements imaginaires font tenir une société entière dans l'illusion par la peur du jugement. Et tout ça m'a semblé pas mal en phase avec notre époque. Le commun continue à considérer sérieusement une société comme Meta alors qu'elle a déversé des fortunes dans le métaverse pour un résultat nul. Aujourd'hui, pour 80 milliards, t'as plus rien. Il continue à ne pas voir la destruction de la santé mentale des utilisateurs des médias sociaux, les détournements pornographiques et l'exploitation sexuelle des mineurs sur Meta et X notamment. Les investisseurs lâchent leur thune dans des actions de sociétés à la valorisation délirante qui ne font pourtant ni profit, ni ne contribuent à satisfaire aucun de nos besoins. Tout ça parce qu'ils ont entendu la douce mélopée d'un pitch entonné par une personne qui coche les bonnes cases, la bonne université, la précocité dans les affaires et une dose d'excentricité, si possible capillaire. Ils financent leur train de vie faramineux par des emprunts adossés à un patrimoine astronomiquement surévalué. Tout le monde applaudit des deux mains, ces rois à poil, qui toisent avec mépris le petit peuple du haut des murailles de leur château de cartes. Tous paniquent devant la menace des IA, supposés nous tuer en mode Terminator dès après-demain, mais ils restent aveugles à la taille de la bulle. Ils oublient les profits impossibles des boîtes de l'IA, ils occultent les conséquences environnementales des projets hyperscale, les conséquences environnementales tout court d'ailleurs. Ils entendent les promesses répétées des investisseurs de détruire nos sociétés et de rendre l'humanité superflue, mais ne comprennent que la promesse d'un avenir radieux sur Mars ou de la vie éternelle dans la Matrice. Ou un truc comme ça. Quand est-ce qu'on leur dit qu'ils n'ont pas d'habit du tout ?
0: Donc c'était La Pituite de Luc, le thème du jour, il n'a pas d'habit du tout. On va passer à quelques annonces de fin. Les liens utiles concernant les annonces de fin sont sur la page consacrée à l'émission du jour sur libreavoue.285 ou dans les notes de l'épisode si vous nous écoutez en podcast. L'April invite à participer avec des événements aux Journées nationales de la réparation du 15 au 18 octobre 2026. Cette manifestation a pour vocation de faire découvrir les métiers, savoir-faire et enjeux de la réparation, d'allonger la durée de vie de nos objets et de mobiliser chacun et chacune à son échelle pour une société plus durable et plus juste. Donc nous vous encourageons à proposer des événements autour des logiciels libres et ou à inscrire dans le cadre de ces journées vos événements déjà prévus. Il est encore temps également d'inscrire vos événements autour du libre sur le site de la Fête des Possibles et ainsi faire découvrir votre organisation, vos actions et bien sûr le logiciel libre à de nouveaux publics partout en France et en Belgique du 11 septembre au 11 octobre. Deux événements, par exemple Rendez-vous Infini à Brest le vendredi 2 octobre, présentation d'une distribution GNU Linux basée sur le gestionnaire de paquets Nix, ou à Vanves en région parisienne, une journée porte ouverte, installation dépannage, venez aider ou vous faire aider à installer et paramétrer des logiciels libres ou une distribution GNU Linux. La prise sera présente à l'apéro libre organisé par Cercle, le groupe d'utilisateurs et d'utilisatrices de logiciels libres de Marseille, vendredi 16 octobre 2026 de 18h à 21h. Avec la présence exceptionnelle de Boukinette, la présidente de l'April, et vous passerez forcément un bon moment avec les bénévoles du Cercle et la présidente de l'April. Côté région parisienne, le prochain samedi, premier samedi du libre aura lieu samedi 3 octobre de 14h à 18h au Carrefour Numérique à la Cité des Sciences et de l'Industrie. Venez aider ou vous faire aider à installer ou paramétrer des logiciels libres et toute distribution GNU Linux ou Android, donc sur téléphone, avec les nombreuses associations présentes. Côté Cause Commune, la radio vous propose un rendez-vous convivial chaque premier vendredi du mois à partir de 19h30 dans ses locaux à Paris au 22 rue Bernard Dimet dans le 18e, une réunion radio ouverte avec apéro participatif à la clé, occasion de découvrir le studio, de rencontrer les personnes qui animent les émissions. La prochaine soirée radio ouverte aura lieu vendredi 2 octobre, je serai présent à ce rendez-vous. Et à 20h, il y a à chaque fois une... Il faudrait baisser un peu, peut-être, c'est juste un tout petit peu, s'il vous plaît. Je serai présent à ce rendez-vous et à 20h, il y a une émission spéciale ouverte à toute personne. Donc si vous souhaitez intervenir dans le micro ou simplement assister à une réunion en direct, n'hésitez pas à venir. Et je vous invite à consulter le site de l'agenda du libre, agendadulibre.org, pour tous les événements ou organisations en lien avec les logiciels libres et la culture libre près de chez vous. Notre émission se termine. Je remercie les personnes qui ont participé à l'émission. Benjamin Bellamy, Maud Royer, Pierre Bessac, Luc. Aux manettes de... Et Vincent Calame, excuse-moi. Là, t'es pas sur mon papier, tu vois. Heureusement. Aux manettes de la régie aujourd'hui, Boris pour sa première. Félicitations, Boris, et merci. Merci également aux personnes qui s'occupent de la post-production des podcasts. Sébastien Chopin, Elodie Daniel Girondon, Nicolas Graner, Languin, Julien Haussmann, bénévole à l'April, et Olivier Grieco, le directeur d'antenne de la radio. Merci également aux personnes qui découpent les podcasts complets des émissions en podcasts individuels, par sujet, Quentin Gibault, Théocrite et Tunu, bénévole à l'April. Merci également à Barry Odile Morandi, le groupe Transcription, qui permet d'avoir une version texte de nos émissions. Vous retrouverez sur notre site web libreavoue.org/285 toutes les références utiles de l'émission du jour, ainsi que le site de la radio Cause Commune ou dans les notes de l'épisode si vous nous écoutez en podcast. Nous vous remercions d'avoir écouté l'émission. Si vous avez aimé cette émission, n'hésitez pas à en parler autour de vous et faire connaître également la radio Cause Commune, la voix des possibles. La prochaine émission aura lieu en direct mardi 29 septembre à 15h30. Notre sujet principal, notre invité est la députée Cyrielle Châtelain, qui viendra nous parler du rapport de la commission d'enquête sur les dépendances structurelles et les vulnérabilités systémiques dans le secteur du numérique et les risques pour l'indépendance de la France. Ah oui, un long titre. Ce sera mon collègue Étienne Gonu qui aura le plaisir de l'interviewer. Nous vous souhaitons de passer une belle fin de journée. On se retrouve mardi 29 septembre et d'ici là, portez-vous bien.

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0: anniversaire. Alors l'album, c'est quoi, je sais même pas, j'ai pas noté. Le titre c'était Iceberg, 142e épisode de Sous les lapsus de l'actu, c'est parti.
1: Nous aurons évidemment la planification écologique qui va structurer l'agenda de rentrée. Nous aurons la question de l'immigration qui va structurer nos travaux de rentrée. Et là aussi, nous avons continué d'avancer à marche forcée.
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0: Comme nous, à marche forcée depuis 142 semaines maintenant, un petit état des lieux de ce dont on va parler cette semaine, Patrick ?
3: Oui, notre fonction, c'est bien cause commune, les communs. Donc, on a une petite mission aussi de mettre en partage, en fait, les informations importantes pour alimenter les citoyens, pour qu'ils votent bien. Alors, on ne va pas dire pour qui voter, mais on dira contre qui il faut voter. Ça, c'est sûr. Donc, entre, effectivement, la brochette d'analyse de son et de citoyens qu'on va mobiliser pour décrire cette horreur capitaliste, c'est même pas une expression de nous, c'est l'horreur capitaliste, c'est une journaliste du New York Times qui avait, à une époque, il n'y a pas tellement longtemps, sorti son bouquin qui s'appelait « L'horreur économique » ou « L'horreur capitaliste ». Et qui était très bien dans les grands salons new-yorkais ou parisiens, où on peut s'effrayer à distance en critiquant de manière philosophique le système. Bah, nous, on essaiera d'aller voir, comme avec ce rap d'Hugo TSR, les gens de terrain.
0: T'as aimé, je suis sûr que t'as aimé.
3: Alors, non seulement j'ai aimé, mais en plus, j'ai adoré le petit bloc de glace qui fait trembler les gros paquebots. J'aimerais bien que ça soit un peu la comment on appelle ça, la chanson là qu'on met en avant avec la République, Allons enfants de la patrie.
0: Ah, tu parles de la Marseillaise.
3: Ah, ça s'appelle une Marseillaise, ouais, ouais. Ce texte-là. Eh bien, moi, je trouve que, comment ça s'appelle la Marseillaise ? Ça s'appelle une... Quand on a une chanson comme ça, que
0: bah, je sais pas.
3: Hymne.
0: Ah, un hymne. Ah oui, oui.
3: Okay. Et ben voilà. Donc, je trouve que petit bloc de glace fait trembler les gros paquebots. Ça identifie bien l'hymne de cause commune. Je trouve ça très très bien. Et juste pour faire l'introduction, on va présenter le plan, mais pour donner un petit peu le billet, un peu comme une ouverture de médias, le billet du jour, c'est Éric Zemmour. Et effectivement, comme nous dit Hugo TSR, la police aujourd'hui, c'est un garde-chasse pour parc animalier. Eh bien, il ne croit pas si bien dire, puisqu'on va même au-delà du parc animalier. On va carrément dans la machine. Dans l'industrie, on est un objet, on n'est même plus un être humain. On va écouter la petite bande-son d'Éric Zemmour, sa dernière sortie. Donc on va commencer par...

0: un fasciste une fois n'est pas coutume. C'est donc un propos d'Éric Zemmour. Donc vous n'avez franchement pas tout entendu sur Terre. Là, sur le grand remplacement, vous n'allez pas être déçus. Désormais, on a donc en face de nous vraiment ce qui peut apparaître avec cette bande-son comme la lumière transcendantale, la lucidité cosmogonique, donc dans sa vision futuriste. On écoute cette performance extraordinaire d'Éric Zemmour.
1: À l'EHPAD, vous préférez que la personne qui s'occupe de vous soit un robot plutôt qu'une personne qu'un humain parce que cette personne serait immigrée.
2: Nous allons connaître l'avènement d'une révolution technologique que nous voyons déjà aux États-Unis, en Chine et au Japon.
3: Donc des robots à la place des immigrés, c'est
2: exactement
3: ce que vous avez dit.
2: Exactement, des robots
3: donc,
2: à la place des immigrés.
3: Dans les EHPAD, le modèle, c'est typiquement, je rappelle,
2: le 68%, japonais ou chinois.
3: 68% d'immigrés en Ile-de-France qui travaillent dans le service à la personne. Le modèle, c'est un robot qui s'occupe d'une personne âgée.
2: Oui.
3: Ça, ça fonctionne pour vous. C'est le modèle que
2: ça
3: vous voulez.
2: Ça se passe déjà en Chine, ça se passe déjà au Japon. Donc il n'y a aucune raison qu'on ne le fasse pas. Et on a intérêt à investir vite dans cette activité économique.
1: Attendez, Éric Zemmour, juste une chose.
2: Je vous en prie.
1: C'est-à-dire que vous ou moi, à l'EHPAD, vous préférez que la personne qui s'occupe de vous soit un robot plutôt qu'une personne qu'un humain parce que cette personne serait immigrée.
2: Je pense, si vous voulez, c'est toujours délicat de si vous voulez, d'évoquer. Nous sommes face à un problème historique. Historique. Je pense, je vous le répète.
3: L'avenir, c'est ça. C'est ce qu'on voit juste à côté de vous.
2: Vous voyez que ça existe.
3: Non, ça n'existe pas. C'est moi qui ai généré cette photo avec de l'intelligence artificielle.
2: Ça existe en Chine. Ça existe en Chine et au Japon. Et en Corée.
4: Fascinant.
0: On peut arrêter là. Hein.
4: Fascinant. Enfin, ouais, c'était la fin. Fascinant.
0: Alors, je vais te décevoir, Olivier. Parce que je me suis converti en fait au modèle d'Éric Zemmour, je dois te le dire, je te l'avoue, donc c'est très très sérieux. Mais la seule chose que je demande à Éric Zemmour, c'est de me faire confiance et donc de me signer un petit contrat où quand il sera vieux, je veux bien être le programmateur de son robot. Et quand il lui faudra un suppositoire, j'aimerais justement appuyer sur le bouton débouchage de réseau de canalisation. Voilà, et comme ça, on pourra être libéré de Zemmour
4: pas mal.
0: En vidange définitive. Donc voilà, donc
4: c'est... Non mais alors, après il y a quand même un sujet là, parce que tu démarres un peu fort. Je sais pas, moi franchement, t'écoutes ça, alors c'était sur BFM, c'est ça, chez Sonia Mabrouk, non?
0: Ouais, bon, les mêmes.
4: Ouais, mais là, du coup, tu mets la barre un peu haute. Je sais pas comment on peut aller plus haut maintenant, mais bref.
0: Donc voilà, donc c'était le petit billet. C'est pour donner à voir l'étendue du fascisme aujourd'hui, la réluctance, le dégoût des immigrés. Alors justement, là, j'ai eu cette bande-son ce matin, donc on se l'est envoyé un peu rapidement pour la mettre. Mais je voudrais, alors c'est complètement spontané, mettre en rapport justement cette aversion totale pour le corps de l'autre, hein, le corps de l'immigré qui ne doit pas nous toucher, avec le petit texte de Rose Méziane sur les Arabes qui sont toujours responsables. Et vous allez voir que l'analyse que Rose Méziane fait d'un événement qui touche les Arabes à propos d'un fait divers renvoie exactement à cette mise à distance corporelle que Éric Zemmour vient de faire.
4: Oui. Alors attends, je cherche, j'avais intitulé ce son « C'est la faute des Arabes » et il arrive.
5: Tu vois par exemple sur l'affaire Louis qui a été assassiné par notamment des gamins de l'ASE, lui-même était à l'ASE, parce que les origines supposées des auteurs n'étaient pas maghrébines ou africaines, on a quand même réussi à nous expliquer que c'est parce qu'il y avait une assimilation inversée.
4: Ouais.
5: C'est-à-dire qu'il y avait une culture violente qui les avait assimilés, donc ils avaient assimilé cette culture. Et je trouve ça fou, c'est-à-dire que même quand c'est pas la faute des Arabes, il faut qu'on invente un arabe imaginaire pour nous expliquer en fait que ça reste de leur faute, parce que sinon on vient complètement détruire leur maxime délinquance égale immigration. C'est aujourd'hui ça le niveau du débat public, et c'est pour ça que je trouve qu'il y a une responsabilité aussi à venir constamment déconstruire le discours. Ouais. Alors attention, pas pour convaincre les gens d'extrême droite, encore une fois. Ils savent parfaitement qu'ils sont de mauvaise foi. Ils savent parfaitement que ce sont des sombres menteurs et ils ne sont pas là pour dire la vérité. Ils sont là pour faire rentrer n'importe quel fait divers dans leur théorie.
4: C'était le bon ?
0: Oui, oui, c'était,
4: parfait.
0: C'était le bon et qui est aussi explicatif de cette haine qui est déversée alors sur les réseaux sociaux à l'égard des enseignants qui essayent d'enseigner l'universalisme. C'est à l'origine du grand collectif qui est en train de se structurer, qui s'appelle KALAP et qui aura d'ailleurs sur Paris le 26 septembre, enseignez-vous, tapez KALAP, une grande journée de lutte et de réflexion sur l'antifascisme et sur les moyens de lutte contre le RN. Mais c'est tout ce déversoir d'appels au meurtre, d'appels au viol, dont sont systématiquement victimes les membres aussi de LFI. Et je cherche justement la bande son de, je ne sais pas si je te l'ai envoyé, de cet élu qui, alors peut-être que je ne l'ai pas envoyé.
4: Si, je l'ai, on peut l'écouter si tu veux.
0: C'est une... Ça se passe sur Toulon.
4: Ouais, je l'ai, on peut l'écouter.
0: On va l'écouter.
6: C'est des messages toute la journée et toute la nuit, c'est une centaine par jour. Et c'est des menaces de viol, de séquestration, de meurtre.
5: Lilia Mebarkia a décidé de médiatiser ce qu'elle vit depuis plus de 8 mois.
7: Les Arabes à l'abattoir, qu'on leur coupe la tête. Je connais les endroits où tu sors, il y a un contrat sur ta tête. Sors plus, c'est un bon conseil.
6: Oui, j'ai eu peur, ça c'est certain. Surtout quand on donne des précisions sur mon domicile, sur le modèle de ma voiture, où je la gare, mes déplacements dans la ville. Forcément, j'ai eu peur et j'ai pris ça très au sérieux.
5: La situation est devenue insupportable pour cette militante présente sur la liste La France Insoumise aux élections sénatoriales. Harcelée depuis une intervention publique en soutien à la Palestine, elle a reçu l'appui de sa formation politique.
8: Des individus l'ont vu prendre la parole. Comme elle habite Toulon, on a certainement suivi et regardé là où elle habitait. Et les jours qu'on suivit, elle a eu les premières dégradations sur la poussette de son enfant en situation de handicap. Elle a eu la boîte aux lettres qui a été taguée. Elle a eu des menaces.
5: Lilia Mebarkia fait partie de ces militants ou élus très présents sur les réseaux sociaux.
6: J'utilise mes réseaux comme bon me semble. Et ni je m'expose trop, ni pas assez. Ces messages-là, ils sont gravissimes. Et ce serait... les banaliser que de dire que c'est parce que je m'expose trop.
5: Après celle de février dernier, la militante a déposé deux nouvelles plaintes. Le parquet de Toulon nous a confirmé que des investigations sont en cours. À cette heure, le ou les auteurs n'ont pas été retrouvés.
4: Donc j'aime bien la façon dont elle dit non, c'est pas ma faute parce que je m'exposerai mal sur les réseaux sociaux, puisque finalement dans un autre domaine effectivement d'autres luttes, hein, notamment contre les violences sexuelles et sexistes, on a ces arguments récurrents de cette articulation patriarcale de l'analyse des faits de violence des hommes contre les femmes, qui a tendance à culpabiliser les femmes de la façon dont elles s'étaient habillées, du fait qu'elles étaient dehors trop tard, etc., etc. Et effectivement, on a exactement ce même type de ce même type d'inversion accusatoire pour les problématiques de racisme au sens large.
0: Oui, et on a une sorte de congruence entre les insultes de la base bidochonne, qu'elles viennent de l'armée, qu'elles viennent de la police, qu'elles viennent des bidochons frustrés, qu'elles viennent des commerçants poujadistes, et qu'elles s'étalent aujourd'hui dans le milieu des cadres qu'on peut voir dans différentes instances, notamment les instances sportives, où je peux vraiment là constater sur toute la région de la Provence, à travers des matchs, des compétitions, que les discussions du midi autour de tables, autour de bières, de pinards, eh bien, permettent de voir un lâchage total de cette haine qui passe par des blagues, qui passe par la neutralisation et l'euphémisation permanente des violences subies par des Arabes, sur lesquels on va se moquer, sur les tirs, sur lesquels on va surdéterminer des images grotesques, en disant ben, il avait qu'à pas être là ou chez lui et puis il aurait pas été tué. Et ces discours-là sont systématiques, récurrents, amplifiés dans les milieux aujourd'hui des classes moyennes, voire classes moyennes supérieures. Je les entends dans les paroles de cadres, d'ingénieurs, de gens qui sont censés effectivement avoir des lectures de l'information, avoir plus dans la tête, a priori, d'après toutes les études qui ont été faites depuis deux siècles sur les capitales culturelles. Et bien, aujourd'hui, ce verrou a lâché. Et on a, avec la diabolisation de la Palestine, la fascisation des médias qui systématiquement crachent sur l'islam, les musulmans, les arabes, les étrangers, donc avec bien sûr là en ce moment les divers dispositifs visant à faire payer 4000 euros aux étudiants étrangers pour venir en France, comme si c'était un privilège de venir étudier dans ce pays, en tous les cas au vu des critères, des qualités des universités, on est largement à la traîne. Mais bon, après on peut discuter des critères, puisque ce sont souvent les facs américaines qui sont ultra néolibérales, qui tiennent le haut du pavé dans les critères bourgeois. Donc bon, on pourra dire aussi que Paris 8 au niveau de la qualité de l'accueil des étudiants des classes populaires est numéro 1 mondial, par exemple. Donc mais en tous les cas, c'est vrai que compte tenu de l'abandon financier de nos universités, eh bien c'est certainement pas vers la France que les étudiants pourront trouver étrangers pourront trouver un bon accueil, étant donné que ça c'est sous-financé de manière drastique et les chiffres depuis 50 ans ne font qu'empirer. Cette congruence donc entre le lâcher prise de la base et le lâcher prise de la haute, avec la diabolisation, se voit particulièrement bien avec ce que l'on a sous les yeux aujourd'hui, à savoir un procès de quatre étudiants et étudiantes convoqués le 24 septembre au tribunal de Paris. Il y a d'ailleurs une cagnotte solidaire qui est en ligne. Alors, pour le moment, il n'y a pas grand monde qui est venu pour aider Otman, Ryan, Sarah et Cyrine face à la répression de la justice. Donc le lien, on pourra l'envoyer sur Cause Commune si vous le voulez, mais en tout cas, on le trouve facilement sur les réseaux sociaux, sur la cagnotte, on participe. Et donc on peut voir que on est là dans la banalisation absolue par l'État de cette répression, puisque on n'est pas en 2023, en 2024, on est le 14 avril 2026. C'était après l'occupation de la Sorbonne, qui était l'occasion de demander la suspension d'une proposition de loi, la fameuse loi Yadan, et donc de certains partenariats que l'on sait entre les universités françaises et Israël, et notamment aussi le secteur des entreprises de l'armement avec les universités israéliennes. Et donc il y a eu un groupe d'une vingtaine d'étudiants qui ont quitté le campus pour aller vers Jussieu, de la Sorbonne à Jussieu. Et donc sur le trajet, ce groupe a scandé des slogans, et sur le passage, deux femmes les ont interpellées, leur ont jeté de l'eau sur elles, les accusant de terrorisme, et ces étudiants ont continué leur chemin. Mais une heure plus tard, sans doute suite à l'appel de la police par ces deux femmes, que l'on subodore bien sûr sionistes, eh bien la police a débarqué, a procédé à un contrôle d'identité, et sur les 20 personnes, on a arbitrairement arrêté 4, dont ceux-là qui se retrouvent devant le tribunal. Alors sur leur plainte, il est inscrit « injure publique en raison de l'origine, l'ethnie, la nation, la race ou la religion », comme d'habitude, hein, alors que les slogans étaient classiques. C'était « Israël criminel »,« Israël assassin », « libérer Gaza »,« libérer la Palestine », bref, des discours proprement politiques contre le sionisme génocidaire. Et voilà, les quatre étudiants et étudiantes se retrouvent convoqués devant le tribunal. En 2026, ça continue. La répression sioniste en France continue. Alors, donc voilà, aider ces quatre étudiants, bien sûr, qui pour le moment doivent payer un avocat pour se défendre, c'est le système sioniste, effectivement, consiste, mais pas que sioniste, même la FNSEA ou le patronat qui peut facilement payer des avocats. Un des moyens de lutte, effectivement, ce sont ces fameux procès bâillons qui épuisent les militants, qui épuisent les ressources des militants d'origine populaire, ou en tout cas, nous n'avons pas les moyens des bourgeois pour pouvoir lutter contre ces avocats. Et donc une des choses qui nous tient à cœur, qui permet de neutraliser un petit peu cette toute puissance des sionistes et de leurs avocats, eh bien c'est le cri le cri électoral, le cri des représentants qui s'est manifesté à Lyon pour demander la subvention du CRIF, la subvention des aides financières à Lyon, du CRIF local, j'imagine. Le CRIF doit être partout, dans quasiment toutes les villes de France, puisqu'il se retrouve à Lyon. Je croyais qu'il se contentait d'exister nationalement à Paris.
4: Mais non,
0: il sévit absolument partout. La bête noire absolue de l'Union des Juifs Français pour la Paix, eh bien, bien sûr, le CRIF attaque en permanence l'UJFP. Eh bien, nous écoutons cette opposition au Conseil municipal de Lyon, qui refuse la subvention du CRIF.
9: La subvention attribuée au CRIF, qui est contre ?
10: Madame la maire, chers collègues, nous aimerions demander un vote différencié concernant l'attribution d'une des subventions portées dans cette délibération. C'est la subvention qui concerne le Conseil représentatif des institutions juives de France, le CRIF. On demande ce vote différencié pour quelques raisons. Cette association, notamment son actuel président, véhicule des fausses informations, se détournent de leur objectif de lutte contre l'antisémitisme en amalgamant l'identité juive à la politique menée par l'État d'Israël et en utilisant l'accusation d'antisémitisme pour empêcher les critiques de la politique israélienne. On rejoint ici les critiques formulées à l'encontre du CRIF par les nombreux acteurs universitaires et associatifs, comme l'Union juive française pour la paix, pour ne citer que, qui dénoncent activement cette association, et nous pensons que l'argent public ne doit pas subventionner une organisation qui minimise des crimes de guerre et crimes contre l'humanité. Le travail de mémoire est pourtant indispensable dans un contexte où l'extrême droite est de retour dans une Allemagne qui se militarise et où les nostalgiques de Pétain siègent à l'Assemblée nationale. Nous devons faire mieux dans la lutte contre l'antisémitisme et le devoir de mémoire que ce que le CRIF propose en se dévoyant ainsi.
0: Voilà, petite respiration. Donc on présente de notre tableau général. Comme d'habitude, on va revenir un petit peu sur le débat actuel, sur les thèmes, bien sûr, qui renvoient un peu à l'actualité. Mais on sait bien que sur Cause Commune, pour nous, l'actualité n'est pas l'actualité des médias dominants, et on en fera la preuve dans quelques instants. Bien sûr, on parlera de tout ce qui peut, de près ou de loin, concerner la présidentielle. Et bien sûr, on vient d'en avoir quelques échos et quelques illustrations. Bien sûr, on parlera de la Palestine, des Arabes, de l'immigration, du racisme, qui est effectivement aujourd'hui plus que jamais un indicateur de la fascisation. Et puis, s'il nous reste un peu de temps, ce qui m'étonnerait, eh bien, on essaiera de prendre quelques exemples de notre intitulé de la pourriture à la poubelle, avec notamment l'exemple du maire de Sartrouville qui est...
4: J'ai beaucoup aimé d'ailleurs cet intitulé, je pense qu'on peut en faire une rubrique.
0: Bah oui, on invente tous les jours, alors allons-y gaiement vers la poésie politique. Voilà, on verra si on a le temps. On a des dizaines et des dizaines de sons en retard, notamment sur l'écologie, avec tout ce qu'on apprend. On avait sur le cadmium qui passe maintenant sur les médias dominants, donc ça prouve. Mais il y en a bien sûr d'autres scandales, comme par exemple, on n'en parlera sans doute pas, donc j'en parle en deux mots, des huiles d'olive qui sont cancérigènes, donc, et notamment bio, notamment la carapelli, mais il y en a d'autres qui sont peut-être évoqués dans cette bande-son. Et puis, voilà, on essaiera de faire un tour d'horizon un petit peu des enjeux. Tu parlais tout à l'heure de ces militants genrés, femmes, qui introjettent en fait la violence de l'autre en croyant que ce sont leurs propos qui ne peuvent pas avoir être démesurés, ou etc. Et on a aussi là une bande son importante qu'on passera peut-être de Clémentine Autain qui... dit que actuellement il y a cette loi de protection contre la pédophilie et contre les
4: abus. Oui, dont l'un des rapporteurs est Gérald Darmanin, je crois.
0: C'est ça, hallucinant. Ouais. Donc, d'ailleurs, on peut la passer si on veut, parce que du coup, on clôturera peut-être cet aspect, puisqu'on a tellement de choses à évoquer sur l'actualité, on va dire, économique et politique. Mais on peut peut-être effectivement écouter ce morceau où Clémentine Autain s'en prend à Darmanin.
11: Je vais commencer par l'éléphant dans la pièce. Monsieur Darmanin, vous avoir en face de nous comme ministre de la Justice pour discuter de la loi dite intégrale contre les violences sexistes et sexuelles nous place dans une situation de profond malaise. Vous avez été accusé de viol alors que vous auriez...
12: Excusez-moi, mais ça ne va pas. Non,
11: comment ça ne va pas?
12: Non, je suis désolé, on ne peut pas...
11: Ah, j'ai pas le droit de m'exprimer.
12: Non, vous avez le droit de vous exprimer, mais je ne peux pas. Vous savez, il y a déjà Mme Catala...
11: Et je n'ai pas le droit de parler de ça?
12: Mais vous avez tout à fait le droit de... Mais je vous demande, je vous demande juste, par respect, de ne pas...
11: Oui, je respecte. Vous allez voir ce que je vais dire, je n'invente rien.
12: Ils sont quand même là pour répondre à nos questions.
11: Oui, eh bien, j'ai le droit de m'exprimer. Donc, M. Darmanin a été accusé de viol alors qu'il aurait promis son appui à une femme pour faire annuler une condamnation moyennant relation sexuelle. Le juge d'instruction a motivé un non-lieu avec ces mots qui apparaissent, pardonnez-moi, mais vraiment d'un autre temps. Le défaut de consentement ne suffit pas à caractériser le viol, encore faut-il que le mis en cause ait eu conscience d'imposer un acte sexuel. Une autre plainte contre vous, Monsieur Darmanin, a également été classée sans suite. D'où la question lancinante. Alors que l'impunité est massive en France, que seuls 10% des plaintes pour viol ou agression sexuelle aboutissent à une condamnation, êtes-vous vraiment innocent ou avez-vous bénéficié de l'impunité dominante? Vous allez me répondre que la justice a tranché. Mais c'est précisément l'une des raisons d'être de la proposition de loi, sortir de l'impunité. Et tant que l'impunité sera massive, nous aurons toujours des doutes sur les délibérés de classement sans suite. Je ne suis pas juge, je ne sais pas ce qui s'est passé, mais je sais que politiquement, votre crédibilité est entamée. Or, la confiance, la compréhension des mécanismes virilistes sont attendues par les victimes et par tout un peuple mobilisé depuis MeToo. Et voilà ce qu'il faut faire aujourd'hui et que vous ne faites pas. Investir massivement dans la justice pour qu'elle ait les moyens de la formation et d'un personnel en nombre suffisant pour ne pas maltraiter les victimes. Les plaintes s'accumulent dans des placards non traités par dizaines et dizaines de milliers dans notre pays. C'est au milieu de l'une de ces piles que se trouvait le dossier de Liana. Elle a été assassinée par un agresseur qui avait fait l'objet de plusieurs plaintes pour des faits de violence sexuelle. Et la loi dite intégrale, qui comporte, je veux le dire, de nombreuses avancées, notamment sur la base du travail de la coalition féministe et enfantiste, propose par exemple que soient légalement fixés les actes d'enquête à réaliser obligatoirement après une plainte. Mais comment la police et la justice pourront-elles matériellement mettre en œuvre cette décision quand nous savons à quel point leurs services sont à l'os? Dois-je vous rappeler que vous avez démantelé la police judiciaire quand vous étiez ministre de l'Intérieur? Dois-je vous rappeler le cri d'alarme de 3000 magistrats et une centaine de greffiers en 2021 après le suicide de leur collègue Charlotte, 29 ans, et il disait « Nous ne voulons pas d'une justice qui n'écoute pas, qui résonne uniquement en chiffres, chronomètre tout et comptabilise tout. » Dois-je vous rappeler les rapports officiels de la Cour des comptes, du Sénat, de l'Assemblée nationale et j'en passe qui ont épinglé une cause mal dotée financièrement et qui ont déploré les montants dérisoires dédiés. Mais votre imaginaire, il est enfermé dans le cadre dogmatique de la réduction de la dépense publique. Madame la ministre Aurore Berger, vous venez de le redire, la question budgétaire n'est pas un obstacle. Vous êtes au pouvoir depuis 9 ans, presque 2 quinquennats. Qu'avez-vous fait? La grande cause nationale du blabla, pas de loi cadre, pas de moyens. Notre colère est immense et le mépris continue. Sous la pression des mobilisations et des échéances électorales à venir, le Premier ministre Le Cornu promettait triomphant, hier à 16h10 dans Le Monde, des milliards pour la lutte contre les violences faites aux femmes et aux enfants. Alors pas tant que ça, mais quelques-uns. À 18h41, tombait le démenti de Matignon. Attention, ces montants n'annoncent pas un effort supplémentaire, mais correspondent aux sommes aujourd'hui consacrées à ces causes. Saluons le record de vitesse en matière de rétropédalage, hein, c'est 2h30. Nous connaissons bien votre capacité à communiquer sur des lignes budgétaires qui relèvent de financements existants, votre goût pour les annonces qui s'effacent vite dans la réalité du marbre budgétaire, mais là, on atteint des sommets de faux-semblants, et ce niveau de mépris à l'égard des victimes m'apparaît aujourd'hui d'une indécence crasse. Une loi intégrale, sans budget intégral, ce sera une loi inapplicable et vous en aurez la responsabilité.
4: Ça a le mérite d'être clair.
0: Ouais, c'est clair. Et puis ça brosse effectivement beaucoup de dimensions Alors, il y a un thème qui est important, c'est-à-dire que les cerveaux de droite, et même d'ailleurs sans doute beaucoup plus de gens que seulement des gens de droite, vont dire que les gauchistes, les contestataires s'en prennent systématiquement à la police. Et là, on voit que Darmanin a démantelé la police judiciaire, mais pas n'importe quelle police judiciaire. On ne démantèle pas n'importe comment un côté de la police, ce qu'on pourrait appeler le bras gauche de la police, tandis qu'on renforce, on le voit bien avec les 90 camions blindés qui ont été filés à la gendarmerie mobile, tandis qu'on renforce de l'autre côté le bras droit de la police. Donc il faut avoir une analyse différenciée, précise de ce qu'est la police, quand elle est aux ordres du capital, des bourgeois, de l'État dominant et de la répression macroniste, on l'a vu avec les gilets jaunes, et l'invention depuis Sarkozy d'outils qui tuent, hein, le LBD et puis les usages des grenades de désencerclement, ce sont des moyens de maintien de l'ordre qui peuvent tuer. Bien sûr, on a Cazeneuve et tous les autres à la suite qui légitiment le fait que les flics peuvent dégainer et tirer à tout va s'ils se sentent dans l'impressionnisme le plus rapide. Radical, en état de légitime défense. Donc, adieu les motifs réels, hein, on est juste dans l'intuitionnisme et le ressenti. Et donc on a une PJ, effectivement, qui est de gauche. La PJ qui s'occupe de la brigade des mineurs, et qui, alors on pourrait dire, elle a un côté droit parce qu'elle va rapter les gosses des quartiers populaires et du sous-prolétariat qui vont donc être placés à l'ASE suite aux demandes du travail social. Donc on pourrait dire que c'est de droite, mais ça peut être aussi de gauche si on prend le point de vue du gosse dont les fesses sont sur la gazinière et qu'il est en train d'être torturé par des parents, certes de classe populaire, mais qui pètent un câble et qui sont en train de torturer leur gosse au lieu d'aller torturer les bourgeois. Donc on est là, effectivement, sur une police de gauche. Donc la police judiciaire démantelée, bien sûr, c'est celle-là. C'est la police de l'îlotage, c'est la police qui peut effectivement protéger contre les mafias, qui peut protéger contre les serial killers ou pour les violeurs qui, bien sûr, correspondent à une immense partie des agresseurs des femmes. Donc c'est intéressant de voir, parce que l'apogée des PJ démantelée, on pourrait se dire, mais de quoi il parle, en quoi Darmanin peut s'en prendre à la police. Donc il faut analyser dans le détail à quoi peut servir effectivement. Et toute la gauche a dit, alors souvenons-nous du livre de Jaurès, L'armée nouvelle, déjà à la fin du 19e siècle, Jaurès se posait la question, comment réprimer le peuple? Comment le peuple qui vote et qui donc créé par le souverain, le représentant qui va ensuite faire les lois, comment ce peuple peut-il à la fois être d'un côté le souverain et de l'autre côté se faire tabasser dans les rues? Donc c'est une contradiction qui est typique du bloc bourgeois et de la République bourgeoise quand elle demande au peuple de voter. Et donc les bourgeois étaient quand même bien embêtés, et notamment Jaurès, hein, qui était aussi un bourgeois, et qui s'est dit, je vais écrire un livre pour dire que l'armée ne tirera pas sur le peuple. Et c'est une grosse connerie, son bouquin est complètement débile, et dit que il y aurait une conscience des militaires, et on a vu à quel point cette conscience a été capable de tuer depuis des années, des dizaines d'années, pas simplement pour ceux qui s'en souviennent, à Fourmies, pas simplement pendant la répression des viticulteurs en 1907, les grèves dites insurrectionnelles de 47-48 et le 6 février 33, la sortie de Charonne aussi, je me souviens plus de la date de Charonne, et puis bien sûr mai 68 et Cresse-Malville, etc. etc. Donc non, effectivement, Jaurès et la gauche n'a jamais été capable de penser à la construction d'une police démocratique, une police au service du peuple. Ça reste à inventer pour aujourd'hui. On a toujours eu une police aux ordres des dominants, toujours eu une police. Et donc la véritable question, l'unique question, c'est comment les bourgeois s'y prennent-ils pour aller chercher dans le peuple les forces de répression qui vont réprimer le peuple? Et comment parviennent-ils à instrumentaliser, à socialiser des gens qui viennent des milieux populaires, des cités, des quartiers, etc., pour les retourner en force répressive contre leur propre famille, leurs propres frères de misère, comme on disait il y a 100 ans. Et c'est ça la vraie question. Donc, ça suppose d'étudier précisément les façons d'attacher quelqu'un au corps militaire, au corps policier, et surtout, comme disait De Gaulle, de leur donner de la gnôle, c'est-à-dire des gratifications. Le salaire d'un gendarme ou d'un policier de base est le double du salaire d'un enseignant du supérieur. Ils ont des primes colossales, et c'est comme ça qu'on les tient. On les tient par, effectivement, des régimes de favoritisme, et surtout, on le sait, d'impunité quand ils tuent. Il n'y a jamais eu aucun policier à aller en prison, parce que le bloc bourgeois a besoin d'un policier fidèle, et la loyauté, eh bien, on l'achète. La loyauté, c'est pas que la socialisation, et c'est pas que le fait de croire dans ce qu'on fait, c'est aussi énormément de fric, et on l'a bien vu avec les augmentations quand les flics menacent de faire grève ou de ne plus servir la République, eh bien, automatiquement, très rapidement, on leur donne de quoi manger, pour reprendre le langage de Sankara. Et voilà, donc ça c'était le petit aparté qui pourrait être incompréhensible à tout le monde quand on voit que Darmanin a démantelé la police judiciaire. Non, Madame Autain, on ne démantèle pas la police judiciaire, on démantèle une police qui pourrait être de gauche, mais c'est un gros travail, un gros chantier à l'œuvre. Donc ça, je referme la parenthèse et donc peut-être que avant de...
4: T'as promis une pause. Ouais. 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On va donc faire une petite pause musicale pour ponctuer ce 142e épisode de Sous les lapsus de l'actu. Je vous rappelle qu'on est là tous les vendredis entre 14h et 16h. Donc il nous reste en gros 1h10 à passer en votre compagnie. Je vous rappelle le numéro de téléphone au cas où vous souhaiteriez participer à la conversation. C'est le 09 72 51 55 46. Et je sais pas, tout ce que tu racontes depuis 14h10, puisqu'on a commencé en retard, Patrick, m'a inspiré un titre extrait d'un des albums d'Orelsan, Perdu d'avance. Notamment, ça s'appelle No Life, le titre, et je sais pas, j'ai eu envie du coup de le partager avec nos auditeurs et nos auditrices. Je sais pas ce que tu pourras nous en dire juste après. Tu n'es pas obligé non plus d'avoir systématiquement un avis sur les morceaux que je passe, mais on l'écoute maintenant. C'est Orelsan, No Life, à tout de suite.
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0: Orelsan, extrait de Perdu d'avance, l'album. J'ai pas l'année, vous la chercherez vous-même. C'est Sous les lapsus de l'actu, épisode 142. Si vous souhaitez intervenir, c'est facile. 09 72 51 55 46. Je répète, 09 72 55 46. Alors on enchaîne comment après ça, Patrick ?
1: Comprendre le présent avec France Info, l'info trop juste, juste pas d'info.
0: Ah oui, celle-là, d'accord. L'info juste, juste l'info, c'est ça le truc. Ouais, bah ouais, j'aime bien. Du coup, il y a un son là-dessus. Ouais, j'apprécie, mais du coup, il y a un son là-dessus.
1: Alors, oui, on va décortiquer France Info. Mais avant, on va décortiquer LCI, parce que hier, toute la matinée, jeudi, en bossant, je me suis dit, il faut que j'écoute en même temps le sens commun dominant pour prendre la température de l'actualité. Alors bien sûr, les pêcheurs ont bloqué un port, et donc l'actualité du Bidochon, c'est bah, les pêcheurs, ils sont pas contents parce que le gasoil est trop cher. Et
0: ah oui, moi
1: ils ont manifesté, d'ailleurs.
0: Alors j'ai vu la alors j'ai pas son nom, je sais plus exactement, mais il y a une des ministres attachés à ces questions qui, lors d'une de ses interventions publiques, là récentes, hein, c'est ce matin je crois, évoquait la possibilité d'un prêt à taux zéro pour ces pêcheurs. Donc maintenant, on a des prêts à taux zéro pour faire le plein.
1: C'est pas Chabot, elle s'appelle pas Chabot, la ministre de la mer, c'est ça?
0: Ouais, oui, un truc dans le genre, ouais, j'ai pas retenu. Enfin, ça fait partie de ces ministres dont on ne connaît absolument pas les noms et qu'on a envie d'oublier à partir du moment où ils ouvrent la bouche, mais ouais.
1: Ouais, donc moi, j'aimerais que désormais on dise que France Info, c'est l'info trop juste et juge pas d'info. Parce que effectivement leur slogan doit être systématiquement déconstruit. On a cette illusion que les gens qui n'ont pas le temps de lire les journaux, de décortiquer tout ça, c'est notre mission, sous les lapsus de l'actu, sur Cause Commune, c'est notre mission, donner à voir que ce que prétend dire France Info, et bien sûr encore pire, les médias de droite, BFM, LCI, et pire encore CNews, si on peut être dans le pire. Mais si, on a encore le pire du pire, I24 News, qui est la chaîne génocidaire par excellence, eh bien, on doit parvenir à aller sur ces petites phrases qui en fait, donnent à voir, quand on a le temps en tout cas, ce qu'est le néolibéralisme et ce qu'est le fascisme européen. Alors, ces chiens de garde, les quelques petites preuves qu'on peut avoir, j'ai écouté 3 heures LCI ce jeudi matin, donc hier, et donc ça parlait du blocage des pêcheurs. Donc du coup, il y avait Ciotti qui était sur un bateau au large de Marseille et qui était vraiment aux anges, hyper content de voir que ces marins pêcheurs, sans doute fachos, étaient très contents d'être avec lui. Et donc tout le problème des petits self-made men qui sont des petits patrons et qui se croient de droite en croyant être des équivalents des milliardaires qui les rincent, et donc qui les rincent notamment avec le gasoil, avec les taxes et le coût, qui bien sûr pourrait être de 20 centimes ou 30 centimes si on faisait du direct sans prendre de marge. Eh bien, c'était le cas aux États-Unis il n'y a pas si longtemps. Hein. L'essence était à peu près à ce prix-là avant que l'État fédéral commence à se goinfrer sur le dos des utilisateurs, mais bien sûr aussi à travers ces multinationales, on en a parlé la semaine dernière, sur le dos de tous les pauvres du monde, puisque c'est pour nous le pétrole, c'est pour nous l'essence, c'est pour notre consommation et notre niveau de vie. Alors, LCI, blocage des pêcheurs, j'écoutais donc les économistes, les experts qui faisaient partie du premier reportage, enfin du premier débat, pseudo-débat, qui était conduit par un journaliste, l'autre ça sera par une journaliste, il y aura une différence de ton, ce journaliste qui invitait des représentants de l'artisanat et une économiste expert. Et cet économiste expert, donc j'ai pas le nom et on s'en fout parce qu'ils sont interchangeables, voilà des petits extraits de ses propos. Alors, j'ai noté 8 rationalisations, 8 légitimations du bloc bourgeois. Alors, la première légitimation, elle est très claire. Je cite la phrase. les patrons ne cessent de passer à la caisse. Donc là, on a l'alliance totale de la chienne de garde. Les Français ont conscience que les patrons ne cessent de passer à la caisse. L'autre numéro 2, c'est la sempiternelle rationalisation, comme quoi les caisses seraient vides. Alors, les caisses sont vides, hein, y a plus d'argent, hein, dit-elle, les caisses sont vides, mais des dépenses contraintes s'imposent aux Français. Voilà, les dépenses contraintes, c'est bien sûr les petits fours du bloc bourgeois dans les ministères, et ce sont les cadeaux fiscaux. Alors, on peut faire d'entrée de jeu par rapport à cette illusion que les caisses sont vides. On va faire une petite parenthèse et on écoute Léo Mont qui a eu du mal à se réveiller parce qu'il a entendu que les bourgeois, le bloc bourgeois, en 3 mois, se sont divisés entre quelques milliards.
2: Je suis en pétard parce que ce matin, je me lève, j'ai une notification du journal Le Monde, je vois quoi ? Je vois ça. Entre avril et juin, c'est-à-dire en 3 mois, les entreprises françaises ont versé 61 milliards d'euros de dividendes à leurs actionnaires. 61 milliards d'euros en 3 mois, c'est l'équivalent du budget de l'éducation nationale sur une année. Ok ? C'est plus du tiers du déficit de l'État français. Et les macronistes nous disent « Oh, il n'y a plus d'argent, il faut faire des efforts, il faut faire des économies, il faut faire des coupes dans le budget. » Mais à quel moment on accepte ça, en fait ? À quel moment on continue à tolérer qu'il existe comme ça des privilèges de l'argent roi, une forme d'aristocratie du fric, et qu'on n'abolisse pas ces privilèges-là ? Enfin, on ne peut pas nous dire d'un côté « Il n'y a plus d'argent » et de l'autre côté avoir des mannes de fric considérables qui sont versées à des gens qui ne travaillent même pas, qui se contentent de faire fructifier du capital qu'ils ont déjà. Enfin, franchement, il est vraiment temps d'abolir les privilèges de l'argent. Et en 2027, je vous invite vraiment à voter pour Jean-Luc Mélenchon, qui est le seul qui propose d'aller chercher l'argent où il est, c'est-à-dire dans les poches des actionnaires, des multinationales de ce pays. Ça classe la France au deuxième rang des économies mondiales en termes de versement de dividendes. C'est une dinguerie. Je suis vraiment, mais franchement, mais partagez ça. Faites circuler cette information. Tous les gens qui vous disent qu'il n'y a plus d'argent dans le pays sont des menteurs. Il y en a plein de l'argent, mais juste il est capté par quelques personnes, par quelques ultra-riches qui accumulent toute la richesse dans leur poche et qui ne veulent pas partager. Franchement, faites circuler ça. Inscrivez-vous sur les listes électorales et faites en sorte qu'on abolisse les privilèges de l'argent en 2027.
1: Donc, je continue le florilège de cet économiste qui nous dit donc les caisses sont vides en deuxième position. Troisième position, la crise sociale à venir. On y avait les pêcheurs, mais il y a aussi bien sûr les étudiants qui manifestaient. Les différentes catégories qui vont exploser le 29 septembre, voire le 17 octobre, parce qu'effectivement, il y a une pression tous azimuts sur les retraités, sur les APL, sur tous les assurances maladie, sur les médicaments remboursés, etc. Donc toujours tapé sur le social, bien sûr, par le cornu néolibéral fasciste. Hein. D'ailleurs, il y a une bande-son qu'on n'a pas écoutée la semaine dernière d'un historien qui anciennement était plutôt de droite et qui parle de Le Pen macronisation. Enfin, il conjugue Le Pen et Macron. On essaiera de le passer, mais en tous les cas...
0: Ouais, tu parles d'Emmanuel Todd.
1: Emmanuel Todd, voilà.
0: Ouais. Géographe, non, Emmanuel Todd.
1: Comment ?
0: Géographe, Emmanuel Todd.
1: Ouais, géographe ou historien, je sais plus. Mais en tout cas, un mec très carré, avec beaucoup de statistiques et beaucoup de preuves dans ses bouquins, on peut pas lui reprocher ça. Et donc, elle nous dit, en troisième position, la crise sociale à venir ne ferait qu'inquiéter les marchés financiers. Donc voilà, la position d'LCI, c'est le bloc bourgeois, on peut pas faire mieux. Et elle nous dit, ne protestez plus parce que les bourgeois vont avoir peur, hein, les pauvres marchés financiers, donc ça c'est la mondialisation qui va nous le faire payer. Et puis d'ailleurs, ils nous le font déjà payer, notre pauvre France, puisqu'on est déjà, dit-elle, à 4,5% sur les taux d'intérêt, ce qui est du jamais vu. Petite parenthèse, dans les années 70-80, on ne faisait pas appel aux marchés financiers pour filer de la thune à l'État français pour arriver à boucler les fins de mois. On faisait appel au fric de l'État lui-même, c'est-à-dire la Caisse des dépôts qui a des dizaines de milliards et Et donc, on avait des taux, des prêts à taux zéro, en fait, des banques publiques. Et donc, ça, c'est une aparté pour dire que voilà, c'est vraiment dans le mouvement giscardien et néolibéral, donc qui a suivi après avec Mitterrand, le pseudo-socialiste, qu'on a eu cette ouverture générale sur les marchés financiers, et notamment avec Bérégovoy sur le droit de capitalisation sur les assurances et les banques de dépôt comme le Crédit Agricole. Cinquième position. Une accusation d'un débordement par le social, on donne trop, elle nous dit voilà, voilà ce qui arrive quand on ne tient pas ses comptes, c'est-à-dire de donner trop d'argent, et bien sûr, toujours la même réplique, la France est le pays au monde où il y a le plus d'impôts, c'est là où on donne, il y a le plus de dépenses publiques pour le social. Sixième position, c'est la phrase de l'économiste qui reprend Jean-Noël Barrot, qui dit que ce qui nous arrive au niveau du budget, c'est la conséquence du climat. Donc là, on est dans la bouffonnerie et la dinguerie la plus totale. Et pour finir, le pompon, c'est la journaliste qui donne la parole à un mec de Renaissance qui s'appelle Botrel, qui vient de Normandie, et qui dit « Je tiens à vous remercier. Vos experts ont parfaitement résumé la situation. Il faut baisser la fiscalité. » Voilà. Donc là, j'allais m'étouffer. Donc, je me suis dit, j'arrête avec LCI. J'étais au bord de l'apoplexie en écoutant cette pourriture du bloc bourgeois et ses chiens de garde pour passer donc à France Info, juste pas l'info. Et là, je suis retombé sur une autre dinguerie, puisqu'on était toujours dans la matinée, donc là ça a débordé, j'étais plutôt vers midi, et France Info recevait donc un responsable de l'artisanat, de membres de l'UMIH, donc qui grosso modo sont les bourgeois petits, hein, des petites PME, la restauration, etc. Et donc la journaliste commence par dire, en lui donnant la parole, c'est gravissime, on ne va plus au restaurant. Voilà, donc la souffrance de cette journaliste par rapport au coût de la vie et au pouvoir d'achat des classes populaires, c'est le fait qu'on ne peut plus aller au restaurant. Donc là-dessus, un journaliste qui s'appelle Jean-François Amadieu prend la parole, présenté comme spécialiste des mouvements sociaux et sociologue, et qui nous dit, à propos donc des contestations, sa phrase qui résume tout, il ne faut pas que ça soit la chienlit. Donc bravo pour la sociologie. Je ne sais pas d'où sort ce connard, mais en tous les cas, il nous donne clairement à voir sa position de chien de garde. Et ensuite, on a. Et c'est là où je finirai sur France Info, parce que bien sûr c'est de la merde. L'idéologie dominante, c'est-à-dire au lieu de parler des classes dominées de manière claire, comme on peut l'avoir avec notamment l'intervention de Léo Mont sur le bloc bourgeois, les dividendes des actionnaires, etc., on a un brouillage, un brouhaha, brouhaha de mots et de catégories qui sont le langage non seulement des bourgeois, mais aussi des auxiliaires des bourgeois. J'ai nommé l'UNAF, l'Union nationale des affaires familiales, qui était invitée par une journaliste sur France Info, et qui nous dit que, à cause de ce choc énergétique, qui va souffrir, ce sont les ménages et les entreprises. Alors ça, c'est le langage typique des économistes, mais c'est aussi le langage des dominants, qui, au lieu de nous parler des pauvres, des sous-prolétaires, des prolétaires, des travailleurs ou des chômeurs, des exclus, des exploités, des marginalisés, des discriminés, nous parlent des ménages. Et là, on a vraiment un mot qui rabote jusqu'au silence tout ce que l'on peut entendre. Donc, il nous parle des ménages qui souffrent. Et elle continue en parlant des 64% des familles touchées. On a des familles, on ne sait pas qui c'est, on n'a pas de caractérisation sociale. Et voilà l'idéologie dominante dans son jus sur France Info. On ne sait pas de qui on parle des ménages, on parle des familles, et ça permet effectivement, comme toujours, de rendre invisibles les catégories populaires, de rendre invisibles les cités, de rendre invisibles les banlieues, de rendre invisibles toutes les couches, toutes les fractions des classes populaires. Et une fois qu'elle a dit que. Alors la petite bande en dessous, ça c'était intitulé Ménage et entreprises dans le dur. On ne parle même pas de pauvreté, de souffrance, dans le dur. Voilà, c'est vraiment le mépris de classe qui peut même pas nommer la réalité. On se contente de dire ah ben la situation va être dure, ils sont dans le dur. Et une fois que la journaliste donc a elle reprend la parole après que la responsable de l'UNAF ait dit que les parents mangent moins parce qu'ils sont dans l'obligation de nourrir leurs enfants. Et donc mon observatoire montre que les parents se privent pour que les enfants puissent avoir de quoi se nourrir 2 repas par jour. Donc là, on parle bien vraiment d'une sous-prolétarisation massive des classes populaires. Et la journaliste fait la transition avec le responsable de la PME. En disant oui, bien sûr, hein, ce sont des arbitrages à faire. Et elle donne après la parole au responsable du bâtiment qui vient sur le plateau, responsable du CAREP, et qui dit donc pour vous, quels sont les arbitrages? Donc voilà, et donc après le type prend la parole. Donc on a vraiment un écrasement total puisque des parents qui ne mangent pas et qui finalement se sacrifient pour leur gamin, c'est un arbitrage, hein, puisqu'elles se contentent de dire oui, ce sont des arbitrages à faire. On a là vraiment le langage de chien de garde, des médias dominants qui se distillent comme ça dans des petites questions, des petites réponses. Et bien sûr, pendant ce temps-là, eh bien, on ne voit pas la réalité des vrais experts. Alors, la transition, je vais la faire avec un vrai expert. J'ai nommé Zucman, qui répond à Attal sur la théorie du ruissellement.
0: Absolument, c'est tout de suite. Ah. Mais pourquoi il veut pas partir mon son? Vas-y, raconte-nous ce qu'il y a dedans parce que il veut pas passer manifestement.
3: Vous avez peut-être entendu ça.
0: Ah,
3: Je
0: c'est
3: pense que si
0: bon.
3: la France avait plus de milliardaires, elle se porterait mieux économiquement.
4: On va vérifier ce que dit Gabriel Attal. Et la meilleure façon de le vérifier, c'est de regarder dans l'histoire les pays qui tout d'un coup se sont dit « Ayons plus de milliardaires ». Alors qu'est-ce qui s'est passé en pratique? Le cas le plus intéressant, sur lequel j'ai mené de nombreux travaux, c'est celui des États-Unis. Les États-Unis, en 1980, se sont lancés dans une grande expérimentation sociale, avec l'élection de Ronald Reagan à la présidence des États-Unis, la révolution reaganienne. Ils ont dérégulé la finance, ils ont baissé les impôts sur les plus riches, etc. Tout ceci a conduit à une explosion du nombre de milliardaires et de leur richesse. En 1982, les 400 plus grandes fortunes américaines possédaient 2% du PIB en patrimoine. Aujourd'hui, elles possèdent près de 25% du PIB. 7 000 milliards de dollars possédés par 400 familles. C'est l'équivalent de 2 fois le PIB de la France. Quelles ont été les conséquences de tout cela? Est-ce que l'économie américaine dans son ensemble a prospéré? D'abord, la croissance économique a nettement ralenti. Entre 1950 et 1980, le PIB par habitant avait augmenté de 2% par an en moyenne. Depuis 1980, il n'a augmenté que de 1,4% par an en moyenne. Cette explosion s'est-elle traduite par une augmentation des revenus pour le reste de la population? Très peu. Bien sûr, les revenus et la fortune des milliardaires se sont envolés, mais les revenus des classes populaires, des 50% des Américains avec les revenus les plus faibles, 120 millions d'adultes, ont très peu augmenté, seulement 0,4% par an. Au contraire, au cours des décennies précédentes, après la Deuxième Guerre mondiale, entre 1950 et 1980, les revenus des classes populaires, quand il y avait beaucoup moins de milliardaires, avaient augmenté beaucoup plus rapidement, de l'ordre de 2% par an. Alors, en réalité, ce qui contribue à la prospérité d'un pays, c'est pas l'enrichissement des milliardaires. La grande leçon de l'histoire économique, c'est que le véritable moteur de la croissance, du développement économique, c'est l'investissement public dans l'éducation pour tous, la santé, les infrastructures publiques, les services publics qui rendent les entreprises plus productives. C'est en renouant avec ce modèle-là, et non pas simplement en misant sur l'enrichissement des milliardaires, que la France se portera mieux économiquement.
0: Implacable.
1: Implacable.

0: ce que l'on dit de lui, c'est de la shit et de la bullshit. Et donc le patronat, donc la théorie du ruissellement, les milliardaires, c'est mal le macronisme, et lui c'est son petit élève. Et on a justement une dramatisation fasciste, pas simplement des milliardaires, mais des milliardaires fascistes. Et on a une petite bande son qui explique socio-historiquement ce virage actuel qui fait que Bolloré, Sterrin et tous ces gens-là se lancent dans la revanche patronale idéologique. Et qui fait que on assiste aujourd'hui à une rupture, que cette citoyenne est membre de la structure Umeco nous résume dans cette petite bande son.
1: Oui, je te la trouve tout de suite. 1, 2, 3. En fait, le problème, c'est comment je nomme après les trucs. Donc rappelle-moi, c'était Umeco et quoi ?
0: Alors Umeco, ouais. le virage des patrons.
1: Ah oui, c'est ça, le fameux virage des patrons, et c'était le son 3 sur ta liste, Patrick. On y va.
0: C'est ça.
2: Les grands patrons ont bien compris qu'ils avaient tout intérêt à pactiser avec le RN. Ils ont fait la même en 39-45. Je vous explique, en partenariat avec Umeco. Le patronat, en 39-45, ils ont un peu, voire beaucoup collaboré avec le régime de Vichy et les nazis. Que ce soit une collaboration forcée, par idéologie, ou alors pour sauvegarder leurs intérêts. Je vous renvoie à ce titre au livre de Laurent Mauduit qui s'appelle « Collaboration », donne plein d'exemples sur le sujet. On connaît tous le cas le plus célèbre de Louis Renault, qui après avoir rencontré Hitler plusieurs fois dans les années 30, a largement mis son usine à contribution, notamment pour construire des chars ou les réparer. On peut aussi citer le cas de Photomaton qui propose tout simplement ses services au régime de Vichy pour prendre en photo les juifs afin de les ficher. Ou alors comme le patron de presse Alfred Hugenberg qui a mis les organes de presse qu'il possédait au service des idées d'extrême droite. Il aide à rendre crédible Hitler aussi bien aux yeux des hommes politiques de droite que aux yeux du public. Ça vous rappelle les gens ? Alors à la création du CNPF, c'est l'ancêtre du MEDEF, à la libération 1946, ils ont besoin de se racheter une image et une morale, s'affichant comme des républicains soucieux de la bonne santé démocratique du pays. C'est pour cette raison que le MEDEF a longtemps soutenu une position de barrage républicain par rapport à l'extrême droite, et s'est toujours refusé de les recevoir. Non pas par pur antifascisme, mais parce qu'il considérait que le programme du RN était dangereux pour l'économie. Par exemple, en 2002 et en 2010, ils se sont clairement positionnés contre le RN et ont appelé à voter contre eux au second tour des présidentielles. C'est pour cette raison que les rencontres et connivences qui se sont tissées ces dernières années, qu'elles soient secrètes ou officielles, représente un véritable tournant. Tant dans la quête de respectabilité du RN que dans le soutien, voire le ralliement affiché d'une certaine frange du patronat qui se sent autorisé. Rencontrons-nous, préparons-nous à travailler ensemble. La grande question qu'il faut se poser, ce n'est plus comment, mais pourquoi. Quels sont les intérêts des grands patrons à soutenir l'extrême droite? Ou du moins à s'y intéresser? Parce qu'a priori, le programme raciste, souverainiste et anti-Europe du RN, il est pas trop en faveur des patrons. Mais ça, je vous en parlerai dans une prochaine vidéo, alors suivez-moi pour rien rater. Et si la vidéo vous a plu, n'hésitez pas à la partager en story et à la republier, ça m'aide beaucoup. Moi c'est Auriane, je suis journaliste et je m'intéresse à l'actu politique et internationale. La bise.
1: Et merci Auriane.
0: Merci Auriane. Et donc du coup, Zucman ou Auriane, quand on voit ce que j'ai pu résumer de LCI ou de France Info, on voit bien la comparaison entre des analyses socio-historiques, des analyses d'économie sociologique à la Zucman, où on voit bien comment l'économie là des classes sociales, des groupes sociaux qu'ils proposent avec l'État donne à voir très concrètement comment on peut faire une économie, une analyse économique intelligente, à la différence de cet économiste chienne de garde qui se contente de dire soumettons-nous au marché, les marchés ont décidé, etc. On ne parle plus des bourgeois, des entreprises, des milliardaires, des capitalistes, c'est les marchés. On est dans une anonymisation, une abstraction globale qui permet de faire passer la pilule, et surtout dans la logique de la terreur, de nous faire peur. Et donc contre ça, eh bien, il faut le dire, Cause Commune est peut-être le petit bloc de glace évoqué par le groupe de rap tout à l'heure, mais il existe, et c'est pour ça que je te redonne la parole, Olivier, parce que on a déjà une petite bande-son à écouter avant de lire le texte que tu as publié sur plusieurs plateformes.
1: Ah, tu veux lire ça ? Ouais, je sais pas. Oui, vas-y.
0: Mais en tout cas, on a déjà une défenseuse, une citoyenne qui nous fait une défense des médias indépendants. On va l'écouter et après je lirai les passages de ton texte qui appelle justement à la non-suppression et au non-recul de la défense du service public à

0: travers le financement des radios associatives indépendantes.
1: La France va radicalement changer en 2027, on le sait tous. Ce que vous ne savez pas, c'est que vous ne verrez pas le changement. Pour la simple et bonne raison que tous les médias libres et indépendants qui sont en capacité de vous montrer ce changement sont voués à disparaître avant 2027. Comme vous le savez, en France, on a la liberté d'expression. En revanche, une presse libre ne vit pas d'amour et d'eau fraîche. Les médias indépendants sont aussi soumis à un business plan. Mais pour faire tourner un média aujourd'hui, il faut énormément de subventions et d'aides de l'État. Mais aussi de mécènes, de grands donateurs et j'en passe. Sauf que c'est dans la distribution de cet argent qu'on remet en question la réelle liberté de la presse en France. Comment cet argent est distribué? À qui cet argent est distribué? Pourquoi tel média reçoit plus de financement que d'autres? Et aujourd'hui, énormément de médias qui couvrent des sujets qui sont en première ligne pour 2027, comme les quartiers populaires, l'immigration et j'en passe, n'ont plus que quelques mois de trésorerie. C'est-à-dire que ces médias ne seront peut-être même pas présents pour couvrir les élections, et encore moins pour couvrir l'après. Aujourd'hui, la presse libre et indépendante est en train de mourir. Et par conséquent, la démocratie aussi. Mais on peut faire quelque chose. On peut donner. L'argent serait l'idéal, mais en réalité, on peut donner. On peut donner de notre temps en regardant les vidéos, on peut les liker, les commenter, les partager. Ça donnera beaucoup plus de visibilité à ces médias et par conséquent, leur permettra de tomber dans les bons canaux, ceux des financeurs. On peut sauver ces médias. Donc je mets en description une liste de médias indépendants à soutenir. Et pour 2027, je m'engage à faire bénévolement des vidéos et des décryptages pour ces médias. Pour lutter contre l'invisibilisation de certains sujets pour 2027. J'encourage tous les créateurs de contenu qui me suivent à faire de même, également pour les médias associatifs, parce que quel intérêt de lutter politiquement si l'on n'a pas l'information? L'information, c'est une de nos libertés les plus fondamentales en France. Et il faut bien comprendre qu'il y a une différence énorme entre la théorie et la pratique. En théorie, nous sommes libres. En pratique, toutes les opinions et les idéologies politiques n'ont pas leur place dans l'espace médiatique. Et malheureusement, à l'approche d'élections aussi importantes que celle de 2027, il n'y a que l'union. Et l'union, c'est les abonnements, les likes et idéalement donner 1 ou 2 euros. Sachez que ça peut changer beaucoup de choses pour des élections présidentielles. Des élections très menacées par les ennemis directs de la presse libre, les IA, les bots, etc. Donc un petit like, c'est beaucoup plus qu'un acte militant, sachez-le.
2: Comme dit notre camarade Jean-Philippe Clément, ça manipule les algorithmes. Voilà.
0: Voilà, et donc tu t'es lancé aussi dans un appel, et je pense que c'est important de pouvoir la lire. Lettre ouverte aux équipes des radios associatives, à leurs bénévoles, salariés et représentants syndicaux et fédéraux, SNRL, CNRA et les locales. À l'approche de l'examen du projet de loi de finances PLF de 2027, le tiers secteur de la radiodiffusion s'apprête à livrer une nouvelle bataille budgétaire pour sa survie. Le 16 septembre 2026, le Syndicat national des radios libres et la Confédération nationale des radios associatives, réunies sous la bannière des locales, ont rendu public leur premier communiqué de presse faisant suite à leur audition parlementaire. Disons-le d'emblée, il n'y a ici aucune ambiguïté, nous partageons et soutenons sans réserve l'exigence d'une dotation du Fonds de soutien à l'expression radiophonique, le FSER, F-S-E-R, porté à 39 millions d'euros en 2027. C'est un plancher vital en dessous duquel la pérennité de dizaines d'antennes et de centaines d'emplois non délocalisables est directement menacée. Mais soutenir cette revendication chiffrée nous oblige à une critique radicale de la manière dont elle est aujourd'hui défendue. À la lecture de ce communiqué, nous éprouvons un profond malaise politique. Vouloir préserver l'outil sans porter un regard lucide sur le discours qui l'accompagne serait une faute. On ne sauvera pas les radios associatives en adoptant le lexique de leurs fossoyeurs, ni en négociant le poids de nos chaînes comme nous l'avons déjà dénoncé. Il est nécessaire et désormais urgent de réarmer politiquement notre plaidoyer. D'abord, 1. Le piège de la contrition. Ne soyons pas les bons élèves de notre propre disparition. Effectivement, le communiqué des fédérations s'ouvre sur une concession préventive qui sonne comme un renoncement, et cela nous alarme. Je cite, « Consciente de la situation des finances publiques, les deux organisations ne demandent pas ce rattrapage intégral. Nous savons ce que c'est que de faire des efforts, nous en faisons depuis 20 ans, ce que nous demandons, ce n'est pas un privilège, c'est une visibilité. » Fin des guillemets. Cette posture de bon élève de l'austérité budgétaire est un piège. En déclarant par avance que nous comprenons la situation des finances publiques, nous validons le dogme néolibéral qui fait de la dépense culturelle et démocratique une variable d'ajustement légitime pour l'État. Faut-il rappeler qu'au cours des 20 dernières années, pendant que nos radios absorbaient l'inflation sans revalorisation, l'État a distribué chaque année des dizaines de milliards d'euros d'allègements fiscaux et de subventions sans contrepartie aux grandes industries et aux groupes de médias marchands. Se vanter de savoir faire des efforts depuis 20 ans, ce n'est pas faire preuve de sens des responsabilités, c'est juste acter notre propre déclassement. Demander le strict respect d'un fonds créé par la loi n'a jamais été un privilège, et nous n'avons pas à nous excuser d'exiger les moyens d'accomplir nos missions dont on continue de devoir rendre compte chaque année auprès du régulateur en dépit de l'affaiblissement de nos ressources. De la même manière, qualifier la menace d'une coupe de 44% l'an dernier de simple stop and go budgétaire relève au mieux de l'aveuglement. Il n'a jamais s'agi d'un accident technique ou d'une erreur de pilotage. Depuis des années, nous faisons l'objet d'offensives politiques délibérées qui visent directement les médias indépendants non marchands. Traiter une attaque structurelle comme un égarement de gestionnaire condamne à revivre le même chantage chaque automne. Nous y sommes, et pas avec les bonnes armes. Deuxièmement, ni pompiers low cost, ni supplétifs de l'ordre. Il faut refuser la dérive sémantique. Le communiqué mentionne l'audition des fédérations par Philippe Ballard, député du Rassemblement national et rapporteur pour avis de la commission Média. Ce contexte rend d'autant plus inquiétant le glissement discursif opéré dans le texte. Je cite « Au-delà de l'antenne, les radios associatives participent à de nombreux plans communaux de sauvegarde. La place de la radio n'est plus à démontrer dans les territoires en crise, à l'image de leur investissement en première ligne lors des incendies en Gironde, montrant une nouvelle fois le rôle essentiel des radios associatives dans l'information de proximité. Les radios libres et citoyennes sont-elles désormais réduites à devenir des auxiliaires de la sécurité civile et des vigies anti-incendie? Nous mesurons l'attachement de nos antennes à leur bassin de vie, mais tenter de séduire un rapporteur d'extrême droite en axant le plaidoyer sur l'ordre, la gestion de crise et les plans de sauvegarde communaux est une impasse politique. De même, rejouer la rengaine dépolitisée d'une décision prise à Paris contre les territoires ruraux calque mot pour mot la rhétorique populiste réactionnaire. Ce n'est pas Paris qui étouffe les radios, c'est un choix idéologique d'assèchement des biens communs et de la parole libre. À Paris, comme en zone rurale, les radios associatives ne sont pas des services de secours à bas coût chargés de pallier le retrait des services publics. Elles sont d'abord des outils d'émancipation collective, d'éducation populaire, de débat d'idées, d'expérimentation culturelle et de pluralisme sans compromission marchande. Enfin, troisième point, les trois piliers d'un plaidoyer politique offensif. Et pour construire un véritable rapport de force politique face au gouvernement et au Parlement, nous devons substituer à la mendicité défensive un argumentaire ferme, fondé sur le droit, l'économie réelle et le combat démocratique. D'abord, le FZER n'est pas une aide sociale, c'est une contrepartie statutaire. Rappelons les fondements de la loi du 30 septembre 1986. L'État a strictement limité les ressources publicitaires des radios associatives de catégorie A. En contrepartie de cette exclusion organisée du secteur marchand, la puissance publique s'est engagée à financer l'expression radiophonique locale non commerciale. Le FZER n'est pas une faveur accordée à des associations indigentes, c'est la dette contractuelle de la République pour garantir que la parole citoyenne n'appartiennent pas aux seuls annonceurs et oligarques. 2. Dénoncer le deux poids deux mesures des aides publiques. Chaque année, des centaines de millions d'euros d'aides à la presse et au secteur audiovisuel sont versés à des groupes détenus par des milliardaires. Bolloré, Kretinsky, Arnaud, Miel, etc. Ces capitaux publics subventionnent des entreprises qui détruisent des emplois, délocalisent et concentrent les médias pour en faire des outils de propagande politique et idéologique. Pendant ce temps, pour 0,0077% du budget de l'État, 790 radios associatives font vivre 3000 emplois non délocalisables et offrent chaque jour des milliers d'heures d'antenne sans publicité. Chaque euro versé au FZER va directement à la création, à la formation citoyenne et au lien social, sans aucune captation de rente actionnariale. L'État n'a aucun problème d'argent, il acte un choix politique qui affecte directement l'espace démocratique. Troisième point, le tiers secteur radiophonique est un commun démocratique vital. Dans un paysage médiatique dominé par la concentration, l'hystérisation des débats et la banalisation des idées d'extrême droite, les radios associatives ouvrent le dernier espace d'antenne libre, un tiers secteur autogéré, non marchand, ouvert aux luttes sociales, à la critique écologique, aux cultures minorées, au savoir partagé et à la souveraineté technologique. Couper le sphère ou le laisser s'éroder, c'est organiser méthodiquement l'asphyxie de la démocratie. Quatrièmement, passer de la négociation d'antichambre au front commun des antennes. L'an dernier, la tentative de coupe de 44% a été repoussée grâce à une levée de boucliers sur le terrain. Mais cette victoire n'a fait l'objet d'aucune capitalisation politique de fond. Taire une bataille gagnée, c'est s'obliger à la rejouer à zéro chaque automne, et nous y sommes. Nous appelons l'ensemble des radios associatives, radios de lutte, radios culturelles, étudiantes, rurales, urbaines ou confessionnelles, ainsi que nos représentants syndicaux et confédéraux, à relever le niveau de notre ambition. 1. Portons la demande des 39 millions d'euros la tête haute, pas comme un compromis résigné, mais comme le minimum républicain absolu dû à l'exercice de la liberté d'expression. 2. Sortons des couloirs parlementaires feutrés, emparons-nous de nos propres antennes pour expliquer à nos auditrices et auditeurs ce qui se joue. Mutualisons nos fréquences au-delà de nos autorisations et faisons de cette bataille budgétaire un débat public sur la propriété des médias et la démocratisation des ondes. 3. Construisons un front commun sans complaisance. Interpellons les parlementaires de tous les bancs républicains, non sur leur compassion pour les petites radios, mais sur leur responsabilité politique face à l'effondrement du pluralisme. Il ne s'agit pas d'aumône, nous défendons le bien commun et il est temps de l'affirmer et de l'assumer.
2: Pas mal ce texte.
0: Bah, je me demande qui l'a écrit.
2: Moi aussi, vraiment. Non, mais peut-être un petit élément de contexte qui a conduit effectivement à la rédaction de ce texte. Alors, il se trouve que le contexte politique pour les radios associatives, chaque automne, effectivement, depuis quelques années maintenant, sont une variable d'ajustement à la fois budgétaire mais aussi politique. Il se trouve que depuis 2 ans maintenant, le rapporteur de la mission médias, celle qui affine les lignes de budget attribuées à certaines lignes de financement de l'État, et en l'occurrence les médias, sont présidés, enfin le rapporteur et Philippe Ballard, ancien journaliste de BFM TV en l'occurrence, et maintenant député RN. Et il se trouve que là, politiquement, ce moment correspondait plus ou moins avec une offensive déjà lancée par Radio Cause Commune à l'issue de la publication, comme chaque année, de son rapport d'activité avec cette année, on peut le dire, même si ça a toujours été un peu le cas, une orientation politique encore plus affirmée. Donc, au moment où s'ouvrent les débats budgétaires, au moment où on attendait, du coup, un petit peu aiguisé par notre propre mouvement, hein, à nous engager sur le terrain politique relatif aux façons dont sont considérés aujourd'hui les médias non alignés. On parle des radios, mais cette jeune fille tout à l'heure parlait d'autres types de médias. On était très à l'écoute de ce que les fédérations et les confédérations, en l'occurrence SNRL, ce syndicat national des radios libres, la CNRA, Confédération nationale des radios libres, lesquels sont regroupés au sein d'une seule et unique bannière qui s'appelle les locales, aller communiquer de ce nouveau bras de fer qui allait forcément s'engager. Sachant que il faut quand même le savoir, et les auditeurs et auditrices évidemment ne le savent pas. L'an dernier, c'était dans le projet de loi de finances 2026, pas moins de 44% de coupes du budget global du FSER qui était prévu, ce qu'il apportait à l'époque de à peu près 35 millions de l'année antérieure à 19 millions. Bon, évidemment, ça n'est pas passé, mais on avait déjà trouvé à l'époque, nous, chez Cause Commune et d'autres, d'autres radios, évidemment, la façon dont, dont les locales avaient, avaient combattu cette attaque en règle, un peu timide, voilà, et même voire accompagnatrice de du mouvement qui considérait en fait et qui nous mène concrètement vers un FSER, c'est comme ça qu'on dit, Patrick, FSER conditionnel, alors qu'à la base il est inconditionnel et qu'il s'intègre à l'esprit que j'évoque dans ce texte, à savoir permettre simplement en manière de dette républicaine par rapport au fondement même de la loi de 86 qui a exclu la libéralisation des ondes et donc les radios libres de l'espace du marché publicitaire pour ne pas gêner les plus gros types énergie notamment à l'époque. Voilà, donc on était dans une sorte de contrepartie, très bien, vous n'avez pas accès ou à 20% sur un marché en plus très local, vu l'état des autorisations qui sont vraiment circonscrites à un territoire, vous n'avez pas accès à ce marché global, mais en contrepartie, vous allez disposer de ce fonds. Alors il y a eu des évolutions structurelles de ce fonds, en 2009 notamment, Sarkozy a cassé l'abondement de ce fonds qui, à la base, en 86, était pas de l'argent public, enfin, n'était pas du coup un arbitrage budgétaire annuel, puisque il était relatif à une ponction d'une partie des recettes publicitaires des réseaux commerciaux. Donc le truc était plutôt abondé de manière naturelle, etc. Sarkozy a cassé ça, il en a fait une ligne budgétaire. Donc déjà, SNRL, CNRA, à l'époque, auraient dû refuser, ou en tout cas se battre, contre cette restructuration du fonds, puisque ça en faisait, ça le faisait devenir un outil de pression et d'arbitrage budgétaire, ce qu'il n'était pas antérieurement. Il était abondé de façon naturelle par une ponction sur les recettes publicitaires. Donc bref, on était un petit peu à l'écoute de la façon dont ça allait se passer. Et le 16, donc lundi, les locales ont publié un communiqué qui, moi, m'a fait sortir de mes gonds et ce qui m'a conduit, du coup, à écrire ce texte. Alors, manifestement, il a été entendu puisque je recevais hier un SMS du nouveau délégué général de la SNRL qui... nous proposer à Radio Cause Commune de le rencontrer pour discuter de cette lettre. Alors je ne sais pas quelles sont les intentions du syndicat à cette heure. En tout cas, on peut dire qu'on a plus ou moins tapé là où ça faisait mal, puisqu'on intègre là une sorte de rapport de force avec eux, où manifestement ce qu'on raconte n'est pas totalement décorrélé de ce que eux-mêmes en dehors et en dépit des discours qu'ils peuvent tenir à Philippe Ballard qui les a auditionnés et même de façon globale au travers de leur communiqué de presse, a priori peut-être que le terrain est un peu plus dans le sens de ce qu'on raconte que dans le sens public que eux incarnent au travers de ces prises de parole. Donc voilà, là aujourd'hui on en est là. Moi ce que je sais en tant que Radio Cause Commune, c'est je peux le dire par rapport à d'autres radios, qu'il s'agisse de Radio Zinzine, de Radio Galère ou encore de Radio Canute, on est un petit peu les vilains petits canards de ces organisations, puisque contrairement à la majorité des radios qu'ils représentent, on n'a effectivement pas du tout de publicité, et en plus on ne fait appel à aucune subvention publique. Donc voilà, nous on n'a absolument rien à perdre dans un rapport de de force un peu offensif avec l'État aujourd'hui. Notre seule dépendance, on le rappelle à chaque rapport d'activité, c'est bien le fonds de soutien à l'expression radiophonique. Cela pour des raisons politiques que ce texte évoque, mais nos publications antérieures aussi, et je parle de nos rapports d'activité qui sont publics et disponibles sur notre site internet. Donc voilà, on en est là aujourd'hui. Je ne sais pas ce que ça va donner, mais en tout cas, nous, c'est notre position en tant que Radio Libre qui fêtera ses 10 ans en novembre prochain. On n'a pas été encore rejoint dans ce sillage par des radios plus antérieures aux nôtres. On verra si c'est le cas.
0: Bon, en tout cas, moi j'aimerais repréciser ce que tu as dit pour que les auditeurs comprennent bien. Une démocratie, ça n'existe que dans l'analyse précise de ce que l'on nous accorde en termes de droits, et de ce que l'on nous assigne en termes d'obligations ou d'interdits. Avant 1981, les radios locales, si elles existaient, ne pouvaient exister que si elles étaient inféodées au pouvoir, puisque c'était l'époque de l'ORTF, c'était l'époque du gaullisme, c'était l'époque de Giscard, etc. Et Radio Zinzine, qui émettait, était systématiquement attaquée à Longomaille par les forces de l'ordre, qui détruisaient les antennes, et à chaque fois, il fallait recréer l'antenne, repayer, la reconstruire, la recacher pour que, perdus dans le Luberon, les flics aux ordres du bloc bourgeois n'interdisent pas une parole dite démocratique, mais qui était interdite, la parole de gens, du peuple, qui voulaient tout simplement s'exprimer en radio. Donc les radios bourgeoises fascistes par ce principe d'interdiction, donc à leur corps défendant, mais quand même, implicitement, elles étaient fascistes parce qu'elles contribuaient à cette collaboration avec le pouvoir en existant et en interdisant les autres. Donc aucune démocratie dans un paysage qui prétendait être démocratique avec des radios. Voilà, on sait bien, il y a des bouquins qui sont sortis en disant oui, quand même, l'ORTF, c'était pas franchement démocratique quand De Gaulle plaçait son ministre de l'Information et lui demandait de lui donner la liste des programmes pour qu'il puisse cocher les cases. Donc on avait tout simplement du fascisme dans un système qui nous prétend nous dire oui, on n'est pas la Chine ou la Russie. Donc 1981, souvenons-nous, c'est soi-disant la libéralisation des radios locales, mais sauf que non, parce que les socialistes appartiennent au bloc bourgeois, ce sont des énarques, et ils sont très vite rattrapés par leur réseau bourgeois, avec bien sûr comment détruire les radios locales qu'on a fait naître dans cette illusion du programme socialiste de 1981. Eh bien donc, il a bien fallu les détruire, et donc Mitterrand était bien embêté, et on l'a bien vu avec toute cette débauche de Radio Libre qui s'aimait à droite à gauche, donc il fallait contrôler tout ça. Donc la loi de 1986, on va dire oui, mais c'est la cohabitation, mais à mon avis, les socialistes, d'une manière ou d'une autre, auraient à un moment donné cadré tout cela. Et donc tu expliques superbement bien ce que je ne connaissais pas, c'est-à-dire d'un côté, on peut dire comment je t'écrase. Je t'écrase déjà en te limitant la capacité de payer des salariés par une limitation à 20% de la part publicitaire ou marchande. Donc déjà, on t'asphyxie comme ça. Et puis, en deuxième position, on va déplacer l'automatisme de la reconduction du budget. L'automatisme, c'est la ponction. Comme on prend une seringue et on prend du sang, on fait une ponction automatique sur les recettes publicitaires et personne n'en parle et c'est automatique. Donc, on détruit l'automaticité et on passe déjà à une conditionnalité à travers le fait que ça passe en termes de ligne budgétaire. Et donc on a bien là un tour de passe-passe que Sarkozy fait en 2009, que tu évoques, et qui permet déjà de comprendre comment on en fait ce que tu appelles un outil de pression et d'arbitrage budgétaire, qui permet donc déjà de voir que la droite arrive avec ce fasciste de Sarkozy. Et on passe, troisième épisode, a encore une conditionnalité supplémentaire en disant que du coup, certes, avant ça pouvait passer en reconduction automatique du budget, là non, on passe à vraiment une conditionnalité négociée année après année avec une pression supplémentaire. Mais moi, la question que je te pose, Olivier, c'est Les radios locales ne sont pas forcément des radios militantes, non, indépendantes, versus les radios RTL ou Europe 1 et même Énergie, même ou les autres là. J'ai plus les noms des radios, des grosses boutiques des radios
2: Skyrock qui sont issus de issus effectivement de cette période de libéralisation qui a commencé en 81. Donc non, pour te répondre assez directement, non, toutes les 790 presque 800 radios concernées par le fonds de soutien à l'expression radiophonique ne sont pas toutes des radios Canu ou des radios cause commune, non, mais c'est pas grave à ce stade. Ce qu'on observe effectivement sur le terrain, c'est qu'il y a énormément de radios qui singent relativement bien d'ailleurs les réseaux plus dominants, avec des flashs d'actualité, des voilà. En fait, sur la pente glissante vers la conditionnalité, il y a effectivement cette histoire de 2009 avec la rupture structurelle de l'abondement automatique de ce fonds. Mais juste avant, il y avait effectivement le FSER qui disait très bien, pas de souci en manière de dette contractuelle, et parce qu'on veut assurer la pluralité des contenus et la démocratie locale, on crée ce fonds de soutien à l'expression radiophonique. Ce qu'il faut aussi considérer, c'est qu'adossé à ça, il y avait aussi pour les radios et de manière locale énormément de subventions de fonctionnement qui permettaient, en fait je reviens là-dessus, est-ce que tu disais les 20% permettent de payer des salariés? En fait, pas vraiment. Ce qui permettait de payer des salariés, c'était toutes les subventions de fonctionnement que les radios pouvaient capter régionalement. C'était ça en réalité. Après, il y a eu tous les dispositifs d'aide à l'emploi qui ont été cassés les uns après les autres, plus ou moins au même moment que la réforme de structurelle du fonds, donc autour du milieu des années 2000. Et ça a impacté absolument toutes les associations, et pas seulement celles qui sont titulaires d'une autorisation d'émettre auprès du régulateur. Donc en fait, il y a au fil des décennies, en fait, des reculs systématiques de ce qui existait conjoncturellement et contextuellement et qui permettait à ces radios de vivre en 86, qui n'ont pas été saisis, dont ne se sont pas saisis en fait les fédérations et les confédérations, à savoir les syndicats qui sont censés porter les revendications des radios libres. Donc en fait, c'est pas maintenant ou il y a 3 ans qu'il fallait se réveiller, c'était depuis en réalité au moins 2 décennies, dès que on a commencé à constater, mais nous on n'était pas sur n'était pas là en tant que radio, donc on n'a pas pu militer dans ce sens, mais c'était au moment où s'asséchaient les ressources et qu'elles devaient effectivement contraindre les radios à se réinventer avec toujours les mêmes obligations, attention, parce que ça n'a pas bougé. Les conventions signées en 2017 pour la nôtre avec l'ARCOM, c'est la même que la convention de 86, mais entre temps il s'est passé des trucs au niveau des localités qui n'avaient plus de fonds d'exploitation,
0: les subventions de fonctionnement.
2: De subventions de fonctionnement pour les assos. En parallèle arrive le changement structurel du fonds qui concerne l'exploitation. Donc en fait ça date pas de 3 ans. Et quand le syndicat SNRL qu'on cite dit on a l'habitude de faire des efforts, mais en fait non, c'est là où tu te plantes, mec. T'as décidé de faire des efforts plutôt que directement attaquer la source du sujet qui allait nous mener 20 ans après à cette situation qui est quasiment une impasse aujourd'hui, sauf à s'organiser collectivement.
0: Ces fédérations, elles représentent qui? Qui est nommé? Qui est représentant? Comment ça se passe?
2: Bah écoute, j'en sais rien.
0: Délégation.
2: Bah écoute, j'en sais absolument rien, vu que nous-mêmes, on est adhérents d'aucune de ces fédérations. Donc, en fait, je sais pas comment ils fonctionnent. Mais a priori, les radios adhérentes votent, voilà, pour leurs représentants, j'imagine. Mais voilà, comme dans tout syndicat.
0: Oui, en tout cas, c'est un point important à souligner, c'est que, a priori, sur ces 790 radios locales, la part des radios militantes est archi résiduelle.
2: Je pense que par défaut, elles sont pas adhérentes. Je sais que Canu est pas adhérente, par exemple. Je pense que Zinzi n'est pas adhérente. Enfin, toutes les radios qui ressemblent un petit peu aux nôtres, en tout cas sur la posture politique, hein, pas nécessairement sur les contenus, parce que je pense qu'il y a des trucs qu'on partage pas non plus, mais peu importe, c'est ça le pluralisme et la radio et l'antenne vraiment vraiment libre. Je pense qu'elles ne sont pas adhérentes de ces fédérations. Ou FPP à Paris, par exemple, je pense pas qu'ils soient adhérents de l'une ou l'autre des fédérations. Et si elles le sont, elles ont une responsabilité évidente à les avoir laissés s'enliser dans une compromission systématique et annuelle avec celles et ceux qui aujourd'hui ont décidé que les radios associatives, les médias indépendants, disons-le, les médias non alignés, sont des cibles. Des cibles de pouvoir évident. Donc voilà, mais je pense que oui, la majorité des radios adhérentes ne sont pas les radios qui peuvent porter ou qui portent le discours politique qu'on porte aujourd'hui au travers de ce texte, mais que je sais doit être au moins dans les grandes lignes partagé par peut-être une trentaine de radios en France, j'en sais rien.
0: Bon, en tout cas, on suit effectivement le dossier et l'intervention du gars de la fédération qui tient à venir voir les brebis galeuses qui ne font pas forcément partie des fédérations, mais qui ne s'exonèrent pas pour autant d'une parole critique le plus entendable possible. Je te propose, sur les quelques minutes qui nous restent, d'écouter une bande son qui est nouvelle, qui tranche avec ce qu'on a l'habitude de dire sur la Palestine. On a écouté la semaine dernière ou les semaines précédentes une analyse de Michel Feher qui était extrêmement stimulante sur ce sionisme qui en fait détestait les juifs diasporiques comme étant la caricature à ne pas conserver, la dénonciation du juif diasporique et l'obligation qui sert aussi le nazisme et tous les fascismes à dératiser l'ensemble de l'Europe et du monde des juifs et à les convoyer vers la terre promise. Donc ce sionisme-là qui en même temps a été un sionisme qui a pu participer aussi au fascisme italien, eh bien, ouvre une autre porte, celle du racisme social. Et donc, on va écouter cette bande-son d'un citoyen, d'un historien, j'ai pas les caractéristiques, mais en tous les cas, on les a vérifiées, et qui nous parle de ce racisme social à l'égard des pauvres juifs qui furent rejetés par ce qui représentait l'embryon d'État israélien avant la 1948.
3: En France, une proposition de loi voulait assimiler l'antisionisme à l'antisémitisme. Un historien juif américain, Zachary Foster, répond, archive à l'appui. 1919, l'Ukraine connaît les pogroms les plus meurtriers de l'histoire moderne. Des centaines de milliers de juifs fuient. Le chef du mouvement sioniste, James Weizmann, refuse ces réfugiés, faibles de corps et d'âme, des vases brisés, pas des bâtisseurs de nations. Il obtient même des Britanniques une réduction des quotas d'immigration. Ce n'est pas un accident, c'est une politique. À Jaffa, un bureau examine les candidats et en écarte 61% trop pauvres. Entre 1933 et 1939, sous Hitler, deux tiers des demandes d'immigration des juifs allemands sont rejetées. L'objectif documenté, construire un État, pas sauver un peuple. La conclusion de l'historien, critiquer le sionisme, ce n'est pas haïr les juifs, c'est parfois les défendre. 20 minutes de lecture, des dizaines de sources et d'archives, l'article de Zachary Foster, traduit avec son autorisation, c'est sur l'impertinentmedia.com.
0: Alors, il faut prendre la mesure de cette approche historique et historienne qui n'a pas été tellement dite hein, par les différentes bandes-sons, les différents commentaires qu'on peut avoir de Tzedek, de l'UJFP ou des historiens qu'on a, ou sociologues qu'on a l'habitude d'écouter. Ça donne à voir en fait deux racismes. Un premier racisme des têtes européennes du sionisme qui ont collaboré, notamment Jacobinski, qui ont collaboré avec Mussolini. Donc il y avait un sionisme fasciste, un sionisme anti-juif diasporique, et on découvre maintenant un sionisme anti-pauvre, un sionisme où on pourrait dire que les juifs qui ont accaparé la représentation proto-étatique des juifs en Palestine, eh bien, on fermait la porte à l'immigration avant la solution de la Shoah. On fermait la porte à l'immigration aux deux tiers des centaines, voire des milliers d'Allemands juifs qui voulaient quitter l'Allemagne sous Hitler. Deux tiers ont été refusés par l'instance juive d'immigration qui précède l'instauration de l'État israélien en 1948. Donc ça donne à voir effectivement la genèse et la base, le socle idéologique qui permet de comprendre ce qu'on a pu nous dire après en parlant du racisme contre les juifs éthiopiens qui n'ont pas les mêmes droits que les juifs ordinaires en termes de parcage, en termes de stérilisation dans les maternités où les femmes noires ont été stérilisées. Alors on disait, tiens, c'est bizarre, d'où ça vient? Il y a en fait, dès le départ, une tête politique. Alors ça fait rire quand on voit Ben Gourion qui s'intitule socialiste. En fait, c'est un foutage de gueule absolu. Dès le départ, ça a été un État fasciste. Donc il ne faut pas s'étonner que l'animalisation, l'extermination programmée des Palestiniens ait pu se faire de manière régulière. Et moi, ce qui m'étonne, c'est cette naïveté absolue des commentateurs qui nous parlent du génocide qui commencerait après le 7 octobre, alors que dès 48, compte tenu de la structuration de ces élites politiques sionistes, le fascisme, le nazisme, la terreur, le totalitarisme, le côté racialo-génétique visant à ne pas avoir de pauvres, visant à stériliser les femmes, tout ça en fait forme un tronc commun d'une politique qui après se donne à voir, s'implémente tantôt par l'occupation de territoire, tantôt par des massacres, tantôt par une politique d'assignation territoriale, comme c'est le cas des Israéliens, des minorités russes ou éthiopiennes, qui ont effectivement été toujours des parias par rapport à cette vision de cet État sioniste, qui est aussi aujourd'hui, Israël est un État confessionnel, donc qui mélange effectivement la religion et le politique dans une vision qui, quelque part, homologiquement, est proche de Sterrin ou de Bolloré, mais du côté des Juifs. Voilà. Donc, c'est un point nouveau par rapport aux argumentaires qu'on développait sur Cause Commune, mais ce racisme social, effectivement, n'est pas étonnant, puisque aux États-Unis, il faut savoir que le gouverneur de Virginie avait remercié Hitler de lui avoir ouvert la voie de l'eugénisme. Et il y a eu aux États-Unis presque 100 000 stérilisation forcée. Indira Gandhi l'a fait sur les Indiens les plus pauvres, sur une partie des intouchables. Donc voilà, c'est pas réservé aux Israéliens, mais c'est réservé aussi à l'analyse globale que nous autorise aujourd'hui l'intersectionnalité du patriarcalisme capitaliste, impérialiste, blanc, qui fonctionne sur tous les États dits développés de ce monde.
2: Eh bien, on va terminer là-dessus, du coup, Patrick, bravo d'être arrivé au terme de ces deux heures d'émission, bon, un peu amputées par nos problèmes, nos petits soucis techniques du début. On se retrouve, Patrick, du coup, la semaine prochaine, vendredi, pour l'épisode 143. Celle-ci, la 142, sera rediffusée ce lundi à partir de 21h. En attendant, bonne semaine à toutes et toutes. Si vous aviez envie de vous intéresser à la vie des radios associatives et de vous en parler un peu politiquement des sujets qui concernent notre financement en l'occurrence, mais vous l'avez compris, le problème est un peu plus global que cela. Je vous invite à vous connecter au site de Radio Cause Commune, causecommune.fm, c'est dans la rubrique La Radio, les blogs, et c'est le dernier billet qui a été publié, celui que Patrick vous a lu tout à l'heure en intégralité. Merci camarade Brunto, à la semaine prochaine.
0: Ciao, ciao.
2: Bye bye, on va se quitter avec Skeeter Davis, The End of the World. Je pense que c'est le bon moment pour se l'écouter. Ciao.

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1: Je suis Jean-François Mignard, je suis le secrétaire général de la Ligue des droits de l'homme, qui est une des deux organisations qui ont mis en place ce débat. L'autre organisation, l'autre association, c'est les Centres d'entraînement aux méthodes d'éducation active, qui est une association d'éducation populaire. Et ce débat est un petit peu exemplaire de la tendance aujourd'hui et de la volonté qu'ont les organisations de ce qu'on appelle la société civile de travailler en commun, tant le contexte nous est hostile, nous est difficile, et tant il nécessite le fait que nous mettions nos idées, nos forces, nos pratiques, nos compétences en commun pour faire avancer les choses. Voilà. Donc, c'est donc un débat Ligue des droits de l'homme, centre d'entraînement aux méthodes d'éducation active. Il va porter ce débat sur les réfugiés. Il est intitulé « Réfugiés pour un accueil digne et respectueux ». Je ne vais pas développer plus que le titre et que la présentation que vous avez eue de ce débat dans les petits tracts qui ont été distribués largement. Mais juste pointer une idée, peut-être, pour lui donner de l'enjeu avant de rentrer dans le contenu. Il y a des gens ici qui sont beaucoup plus compétents que moi pour le faire, mais juste pointer un enjeu. Un enjeu qui est le fait que, certainement, on peut dire, du moins c'est ce que nous pensons à la Ligue des droits de l'homme, mais c'est que ce que pensent aussi nos amis des CMEA, la question de l'accueil que nous réservons aux réfugiés est un indicateur majeur de la bonne santé démocratique, idéologique de notre société. La façon dont nous portons un regard vers l'autre, la façon dont nous l'accueillons, nous le considérons, pas uniquement au niveau des principes, ça, il y a beaucoup de discours sur cette question-là, mais concrètement, au quotidien. Et aujourd'hui, on ne se paie plus de grands mots. La question, elle est là. C'est certainement un indicateur de la façon dont nous sommes capables de vivre ensemble entre nous et avec les autres. C'est marqué, effectivement, l'enjeu de cette question, qui est une question qui n'est pas extérieure, mais qui est carrément au cœur de notre propre fonctionnement social. C'est pour ça qu'il nous a paru aussi important d'avoir ce débat-là et de l'ouvrir avec vous. Alors, pour l'avoir, il va y avoir trois personnes qui vont intervenir. Il y a d'abord Catherine Teul qui va intervenir. Elle est membre de l'Association européenne de défense des droits de l'homme, qui est une association qui regroupe les associations de défense des droits de l'homme, dont la Ligue des droits de l'homme. Et elle est aussi au bureau exécutif du réseau euro-méditerranéen des droits de l'homme. Donc elle va faire une première intervention pour donner les éléments un petit peu de cadrage, de rappel ou d'information concernant un petit peu cette question des réfugiés et cette question des migrants aujourd'hui, qu'est-ce que c'est? Une dizaine de minutes, toujours pareil, mission impossible, des énormes dossiers à compacter en 10 minutes, mais bon, ça c'est l'exercice de style. Une deuxième intervention de Marie-Christine Vergiat, qui est députée européenne, Front de Gauche, et qui évoquera depuis sa place au Parlement européen, c'est-à-dire depuis un endroit qui est un endroit de débat politique sur notre continent, cette question-là, qu'en est-il? Elle est à l'initiative d'un rapport sur cette question-là. Elle élargira peut-être au-delà de l'Europe cette question à l'échelle des internationales ou des enjeux internationaux. Et puis, une fois qu'on a eu balayé ces deux éléments, un peu comme ça, on a choisi de faire un zoom, de faire un focus sur la réalité en France, sur qu'est-ce qui se passe au quotidien en France, quelle est la traduction concrète de cette question des réfugiés et de la problématique de l'accueil, avec Jean-Pierre Martin, qui est médecin psychiatre, qui est au centre d'entraînement aux méthodes d'éducation active, qui est dans le réseau santé mentale des CMEA, qui est un vieux réseau qui travaille depuis longtemps sur les questions de santé mentale, et qui va évoquer avec nous la dynamique d'action dans les camps, qui sont les camps d'accueil à Paris, notamment le fameux camp Austerlitz, et les différentes approches, et aujourd'hui la réalité de ce que c'est qu'accueillir des réfugiés dans notre pays. Voilà. Une fois qu'on aura balayé ce panorama des trois interventions, la parole sera ouverte avec vous et on débattra. Voilà. Donc J'ai bien entendu encore une fois été trop long et je passe la parole à Catherine Teul pour la première intervention.
2: Merci Jean-François. Je ne sais pas si on entend bien, mais pour nous c'est extrêmement difficile parce qu'il y a tout le brouhaha. Comme le disait Jean-François Mignard, je voudrais rappeler quelques éléments de contexte. La dernière publication du Haut Commissariat pour les réfugiés, le HCR, a chiffré, recensé à 21,5 millions les réfugiés dans le monde. À ces 21,5 millions de réfugiés dans le monde, il faut ajouter plus de 41 millions de personnes déplacées, c'est-à-dire des personnes qui sont déplacées à l'intérieur de leur pays ou dans la région limitrophe de leur pays. C'est-à-dire qu'il y a dans le monde plus de 60 millions de personnes qui ont été obligées de fuir la violence, de fuir la guerre, de fuir les persécutions. Alors, pour avoir un élément de comparaison, parce que vous pouvez penser que ça a toujours été comme ça, en 1951, quand les Nations Unies ont décidé d'adopter ce qu'on appelle la Convention de Genève pour la protection des réfugiés et des apatrides, il y avait à l'époque 1 million de réfugiés dans le monde. Nous sommes passés de 1 million à 60 millions de personnes qui ont besoin d'une protection internationale. Alors, bien sûr, à ce moment-là, on va en profiter, on va me dire il y a crise. Oui, c'est vrai, il y a crise. Et il y a une crise, mais la crise, c'est celle que subissent ces personnes qui sont obligées de fuir les violences, les persécutions, la guerre. Ce sont ces personnes qui sont dans le monde entier, parce qu'il n'y a pas qu'en Syrie, il y en a aussi en Afrique, il y en a en Asie. Ce sont ces personnes qui sont obligées de tout quitter et qui essaient de trouver un lieu, un moyen pour essayer non pas de refaire leur vie, mais dans tous les cas de se poser. Cette crise, ça n'est donc pas la crise de l'Union européenne, enfin, ça n'est pas la crise migratoire que vit l'Union européenne. Quand on compare les chiffres, parce que dans l'Union européenne, nous avons accueilli en 2015 toujours 1,2 million de personnes demandeuses d'asile. Et quand je dis accueillies, c'est-à-dire qu'elles ont réussi à arriver sur le territoire. Comparez ce 1,2 million à 21,5 millions dans le monde. C'est-à-dire que la crise européenne, c'est effectivement la crise que rencontrent les demandeurs d'asile, que rencontrent les réfugiés s'ils veulent pouvoir se faire accueillir dans l'Union européenne. Ce n'est pas la crise migratoire que connaît l'Union européenne. En outre, faisons un peu d'histoire. À la fin des années 90, dans le cadre des conséquences du conflit en Yougoslavie, de la guerre dans les Balkans, l'Union européenne a enregistré 1,3 million de réfugiés bosniaques. 1,3 million de réfugiés bosniaques. À la fin des années 90, 1,2 million de réfugiés syriens, soudanais, érythréens en 2015. À la fin des années 90, c'était une Europe à 15, c'est-à-dire que nous avons 370 millions d'habitants. Ces réfugiés bosniaques ont représenté 4% de la population européenne. Est-ce que vous avez le sentiment, le souvenir d'avoir été absolument envahi par les réfugiés bosniaques ? Est-ce que vous gardez un traumatisme de cette période qui fait que non, les réfugiés, pas trop ? C'est exactement ce qu'on essaie de nous faire croire avec l'arrivée des réfugiés syriens, soudanais, érythréens, afghans, irakiens à l'heure actuelle. Ils sont pour l'instant pas plus nombreux parce que nous faisons tout ce qu'il faut dans les pays de l'Union européenne pour éviter qu'ils soient plus nombreux. Marie-Christine Vergiat aura l'occasion de revenir sur ce point-là. Donc, pourquoi est-ce que nous ne sommes pas capables en 2016 de faire ce que nous avons fait à la fin des années 90. Pourquoi ? Parce que les Syriens, les Irakiens sont musulmans, mais les Bosniaques aussi, c'était des musulmans. Alors on nous dira, oui, mais les Bosniaques qui venaient de l'Europe, c'était plus près, on les connaissait mieux, enfin, d'une certaine façon. Mais avec la Syrie, avec ses pays voisins, nous avons tous entretenu des relations diplomatiques, des relations d'échange culturel intenses au cours du 20e siècle. Alors, on nous dira, alors, l'Union européenne n'était pas préparée. Oh, elle n'était pas préparée. Elle n'était pas préparée à quoi ? Elle venait d'adopter toute une législation lui permettant de révisant les conditions justement d'entrée, de séjour, de prise en charge, d'audition, d'examen des demandes d'asile. Nous avions tout un système européen d'asile qui avait été formaté pendant, enfin négocié pendant 8 ans, c'était long, et qui en principe devait permettre de régler ces problèmes. Alors, l'Union européenne n'était pas préparée, elle était pourtant largement informée par les organisations internationales et notamment par le Haut Commissariat aux réfugiés qu'il y avait une crise. Qu'il y avait une crise et qu'il y avait des personnes qui étaient en recherche de protection, qui étaient en fuite. Cela étant, je parle de l'Union européenne, mais en fait, nous ne sommes pas pires, nous ne sommes pas meilleurs, nous ne sommes pas pires que les pays industrialisés. Sur les 21,1 millions de réfugiés dans le monde, les 6 pays les plus riches de la planète, qui représentent 50% du produit intérieur brut, ont accueilli moins de 9% des réfugiés. Donc l'Union européenne se comporte exactement comme les autres pays industrialisés. Incapable de faire émerger des solutions communes, incapable de jouer la solidarité mondiale, comme elle est incapable de faire jouer la solidarité européenne, pour essayer de apporter non pas de régler la question des réfugiés, mais au moins d'apporter des solutions qui soient des solutions dignes et respectueuses des personnes, respectueuses des droits. Et je ne vais pas rajouter dans le pathos en disant que la moitié des réfugiés sont des enfants. Hein. Mais on peut également prendre ça en mémoire. Et donc cette incapacité à répondre collectivement aux besoins, on le retrouve dans ce programme. Alors, la Commission européenne a essayé de nous proposer des programmes de relocalisation des réfugiés qui sont arrivés en Italie et en Grèce pour qu'ils soient mieux répartis sur le territoire européen et éviter qu'ils soient accueillis dans des conditions trop déplorables en Italie et surtout en Grèce. Dans ce programme de réinstallation,

0: Il est vrai que la France vient de s'engager à relocaliser 400 Syriens par mois. Mais on ne les a pas encore tous vus. Et on peut espérer que la France généreuse, qui s'était engagée à relocaliser 300 personnes provenant d'Italie.
1: 30 000 au total. Hein,
0: 30 000 ?
1: 30 000,
0: merci.
1: 160 000.
0: Merci, Madame Vergia. Donc, qui s'était engagé à relocaliser 30 000 personnes est tout à fait loin du compte. Et c'est les autres pays européens sont tellement loin du compte également que la Commission européenne a décidé que finalement, sur ces 160 000 quotas de relocalisation, il y en a 40 000 qui seraient attribués aux personnes qui étaient réfugiées en Turquie. Et donc, pour pouvoir les faire revenir au titre de l'admission humanitaire sur le territoire européen. Il existe un autre processus, et je vais terminer là-dessus, il existe un autre processus de prise en charge commune, c'est la réinstallation. C'est une demande et c'est un processus qui est mis en œuvre par le Haut Commissariat des Nations Unies aux réfugiés. Le Haut Commissariat souhaiterait qu'il y ait 1% des réfugiés du monde qui soient réinstallés dans les autres pays. 1%. 2 millions au total. L'année dernière, il y en a eu 315 000 dans le monde. Hein. 315 000. Et lors des débats de préparation du sommet des Nations Unies sur les migrants, dont la réunion a lieu le 19 septembre, réunion plénière, ils se sont, du bout des lèvres, avancés vers une relocalisation de 1% des réfugiés. De 1 million des réfugiés, et donc pas le 1% des 21 millions. Donc, on est dans une crise qui est une crise de, j'allais dire, de solidarité, mais sauf que j'ai l'impression que ce mot est devenu absolument obscène. Il est devenu obscène au niveau européen, il est devenu obscène au niveau mondial. Et la difficulté, c'est que nous ne voulons pas, quand je dis nous, c'est pas moi, hein, nous ne voulons pas les pays européens, nous ne voulons pas de ces personnes. Et donc, nous faisons en sorte qu'on puisse les retenir le plus loin possible du territoire européen. Alors, vous connaissez les ravages que font la fermeture des frontières, que font les interventions de Frontex. Vous savez, effectivement, que ça fait le jeu des passeurs. Mais ça va plus loin. En fait, nous signons des accords dits de partenariat avec les pays tiers de façon à les engager à maintenir dans ces pays tiers ces réfugiés ou les candidats à l'immigration. Nous les finançons dans le cadre du processus de Khartoum, dans le cadre du processus de Rabat, dans le cadre de l'ensemble des partenariats avec le Maroc, avec l'Algérie, avec la Tunisie, avec l'ensemble de ces pays tiers. Nous finançons, avec la Turquie bien sûr, nous finançons l'action que devraient avoir ces pays pour retenir, contrôler et en fait former la frontière extérieure de l'Union européenne pour éviter qu'ils arrivent jusqu'à nous. On reviendra sûrement lors du débat sur ce que nous proposons les uns et les autres, ce que nous avons les plus grandes difficultés à faire entendre les uns et les autres, la façon dont effectivement la situation empire. Apparemment on en parle moins, mais en fait la situation a tendance plutôt à empirer, et la façon dont elle ne s'améliorera pas dans la mesure où l'Union européenne, la Commission européenne a décidé de totalement réformer la législation sur l'asile en Europe de façon à limiter l'arrivée et à limiter la prise en charge des réfugiés. Et ça, ça fait partie des projets qui seront débattus au cours de l'automne et au cours de l'hiver au sein du Parlement européen.
2: Merci Catherine Teul. Une intervention toujours compliqué, tant justement les données sont complexes et il y a quelques rappels chiffrés à faire, ce qui n'est jamais évident. L'Europe et le monde au-delà. Marie-Christine. L'Europe et le monde au-delà, je dis.
3: Bonjour à tous et à toutes. Jean-François dit le monde et l'Europe et le monde au-delà, parce que je pense.

0: Catherine l'a fait pour les réfugiés, mais je pense qu'il faut aussi resituer le débat des réfugiés dans le cadre global de la question migratoire dans le monde. Il y a aujourd'hui 244 millions de migrants internationaux. Dans ces 244 millions, il y a 60 millions de migrants européens, dont la moitié sont des migrations intra-européennes, mais l'autre moitié sont des migrations qui vont vers les autres pays tiers. Donc c'est 30 millions d'Européens qui migrent vers l'extérieur de l'Union européenne. À côté de ça, il y a 35 millions de migrants africains. Et sur ces 35 millions d'Africains, 85% de ces migrations sont intra-africaines. Donc je pense que ces deux chiffres mis en parallèle montrent bien, dans la suite de ce que disait Catherine, où sont nos fantasmes, enfin les fantasmes de ceux qui nous gouvernent. Et qu'il y a une vraie cassure entre ceux qui ont le droit de migrer, ceux qui en ont les moyens, ceux à qui on donne des facilités, et les autres qui ne peuvent pas migrer et qui sont, et pire encore, pour ceux qui sont obligés de, qui subissent des migrations forcées. Et entre le nombre de migrants forcés d'ailleurs et le nombre de réfugiés, quasiment tous les migrants forcés devraient avoir droit au statut de réfugiés. Mais on est dans une situation où, notamment du point de vue des Européens, j'éviterai de dire de l'Union européenne parce qu'il faut bien pointer quelles sont les responsabilités à l'intérieur des différentes institutions européennes et j'y reviendrai. Du point de vue de ceux qui nous gouvernent, on fait tout pour faciliter la libre circulation de nos ressortissants, alors qu'on ferme de plus en plus les portes à ceux qui viennent de l'extérieur et notamment à ceux qui viennent du Sud. Parce que le problème est quand même là. Et on distingue de plus en plus les bons réfugiés, au sens européen du terme, et non pas au sens du HCR, de tous les autres qui seraient de mauvais migrants et que l'on appelle des migrants économiques. Par ailleurs, le mouvement de migration économique, le mouvement de migration vers l'Union européenne, je vais dire de façon un peu à la serpe, on y reviendra, est une nécessité absolue pour l'Europe. L'Europe est un continent vieillissant qui a des problèmes démographiques et qui a des problèmes économiques en matière de manœuvre dans un certain nombre de pays. Et la France, qui a longtemps été un pays dont le solde démographique était positif, est en train de rejoindre la moyenne européenne, puisque maintenant notre solde démographique est autour de 2, ce qui est insuffisant pour le renouvellement de la population. Cela étant dit, donc il y a bien une crise mondiale de la gestion des mouvements migratoires, et c'est l'objet du sommet de New York. Et l'Union européenne est en deçà de tout en la matière. Mais je dis, il faut distinguer les différents acteurs institutionnels parce que, pour être au Parlement européen depuis 2009, je dirais que nous avons de moins en moins de marge de manœuvre à l'intérieur des institutions européennes puisque les États membres sont obsédés par le contrôle aux frontières et qu'on a vu l'année dernière, y compris les contrôles aux frontières, se rétablir à l'intérieur de l'Union européenne. En Autriche et au Danemark notamment. Donc on marche complètement sur la tête. Quels sont les guides aujourd'hui de l'Union européenne? Toujours et encore plus renforcer les contrôles aux frontières extérieures de l'Union européenne. Toujours et encore plus ficher tous ceux qui cherche à rentrer sur le territoire de l'Union européenne. La nécessité de prendre les empreintes digitales avec deux objectifs. Un objectif qui est d'essayer d'empêcher les migrants de rentrer, mais aussi un objectif sur lequel on met pas assez l'attention, de savoir exactement quelle est la durée de séjour autorisée pour ceux qui franchissent la frontière pour pouvoir mieux les renvoyer s'ils se font coincer, excusez-moi de l'expression, en situation irrégulière à l'intérieur de l'Union européenne. Et je disais, il y a les bons réfugiés et les mauvais réfugiés, parce que on fait le tri sur ceux qui pourraient prétendre au droit d'asile, mais ça ne veut pas dire que parce qu'ils sont recensés, notamment dans le cadre des relocalisations, comme pouvant prétendre au droit d'asile, qu'ils auront effectivement le droit d'asile. Et que cette prérogative d'obtention, d'octroi du droit d'asile reste une compétence nationale. La France accorde environ 25 le droit d'asile à 25% des personnes qui le demandent. Et les gens qui sont déboutés du droit d'asile basculent dans la catégorie des migrants irréguliers. Et ce sont notamment ceux-là qu'on a dans des situations ahurissantes à La Chapelle ou à Calais. Une partie parce qu'il y a aussi tous ceux qui sont les non-dublinés, je dirais. Pourquoi je dis les non-dublinés ? Parce que le système de Dublin fait qu'un réfugié est inscrit sur le territoire de l'Union européenne dans le premier pays entrant. Et que c'est lui qui a la responsabilité de gérer le dossier. Et donc, à partir du moment où il arrive à traverser le premier pays entrant, s'il est repéré dans un autre État, il est renvoyé sur le premier pays entrant, je dirais même dans le meilleur des cas. Parce qu'on voit de plus en plus des départs directs. Et par ailleurs, effectivement, oui, les États membres poussent à ce que nous ayons des outils qui permettent aussi de plus en plus facilement le renvoi directement vers le pays de transit ou d'accueil. Et c'est en cela qu'on dit qu'on va mobiliser toutes les politiques externes de l'Union européenne pour obliger les États de transit et les États d'origine à reprendre les migrants qui sont passés par ces pays-là. Et la nouvelle aberration, si je puis dire, c'est que dans le cadre de cette mobilisation des politiques extérieures de l'Union, on nous explique que toutes ces politiques doivent servir à lutter contre les causes profondes des migrations et donc à empêcher les migrants de venir. Dans le cadre de ces politiques, notamment, on a décidé de faire des campagnes d'information dans des pays tels que l'Érythrée, le Soudan, l'Éthiopie, la Somalie, pour expliquer aux migrants combien la route migratoire est dangereuse. J'aurais tendance à penser que les trois quarts de ceux qui partent savent que la route migratoire est dangereuse, même si ils n'en connaissent pas forcément tous les dangers, parce que les parcours des gens qui viennent de la Corne de l'Afrique pour qu'ils arrivent sur le territoire européen sont des horreurs absolues, notamment dans la traversée de l'Afrique subsaharienne et la traversée du Sahel, où ils sont l'objet de trafic non seulement d'êtres humains, mais de trafic d'organes. Hein, il y a quelques films qui montrent très bien la situation et c'est assez hallucinant. Ils sont victimes en Libye tout particulièrement des mêmes horaires et de raquettes, et ils ont les traversées épouvantables de la Méditerranée. Peut-être qu'il faut rajouter par rapport aux chiffres que donnait Catherine qu'il y a 1 million de personnes l'année dernière qui ont traversé la Méditerranée. Que sur ce million de personnes, 90 à 95% d'entre eux sont théoriquement des réfugiés, qu'ils sont arrivés essentiellement en Grèce et que c'est ce qui a motivé l'accord UE-Turquie. Moi, j'aimerais bien qu'on mette la responsabilité de la Turquie dans ce mouvement migratoire subit. Parce que quand vous regardez l'évolution des passages de la Turquie vers la Grèce, c'est quand même assez extraordinaire. On nous fait beaucoup de comparaisons en ce moment sur les passages sur le premier trimestre 2016 et sur le premier trimestre 2015. Aujourd'hui, le premier passage sur le premier trimestre 2016, les passages sont inférieurs à ceux qu'ils étaient au début de l'année 2015. Parce que de la Turquie, ça a commencé à augmenter à partir du mois d'avril. Ceux qui suivent cette actualité doivent se rappeler du premier sommet extraordinaire de l'Union européenne ou du Conseil des chefs d'État consacré à cette question. C'était après un naufrage en Italie qui a fait plus de 800 morts et qui avait amené les ONG à réagir très violemment et pousser le sommet européen, sous la pression du Parlement européen d'ailleurs, à s'emparer enfin de la question. Et donc le focus à ce moment-là était sur l'Italie. Donc ce n'est qu'après que ça a démarré et la courbe des passages augmente avec un pic au mois d'octobre l'année dernière, avec plus de 220 000 passages en un mois entre la Turquie et la Grèce. Donc je pense que Monsieur Erdogan a joué avec cette question-là et ça marche. Et dans les politiques que nous avons maintenant, il est de plus en plus question de modéliser l'accord UE-Turquie à l'ensemble des pays avec qui l'Union européenne a des accords de partenariat. Et tous ces accords sont conditionnés non seulement à des accords de réadmission, mais aussi à des accords pour qu'ils contrôlent eux-mêmes mieux leurs flux migratoires et les empêchent donc de partir. Et dans les horreurs, et je terminerai par là, nous avons réussi à démontrer, viser, voir que dans les accords qu'il y avait, notamment avec le Soudan et avec l'Érythrée, il y a des accords pour mieux former les gardes-frontières de ces pays-là. Aux frontières entre l'Érythrée et le Soudan, les gardes-frontières tirent à vue sur ceux qui cherchent à partir de l'Érythrée. Qu'est-ce que vous voulez qu'on négocie avec un dictateur comme Monsieur Afewerki, quand on dit que l'Érythrée est la Corée du Nord de l'Afrique? On sait très bien que cela ne sert à rien. C'est juste de l'affichage. Et le pire, et j'en arrêterai par là, c'est que les moyens dégagés pour ces politiques de contrôle des migrations dans ces pays-là sont pris sur le Fonds européen de développement. Donc au détriment des politiques de développement qui sont les seules qui pourraient, à minima, véritablement lutter contre les causes profondes de migration, et j'ajouterais de migration forcée.
1: Merci, merci Marie-Christine. Troisième intervention, on a été à l'échelle européenne, à l'échelle internationale, je pense qu'on va revenir aussi à l'échelle plus direct, qui nous concerne directement, sur les camps en France, avec Jean-Pierre Martin.
2: Bien, donc moi je vais faire une intervention très politico-pratique. Politico parce que, en fait, la non-application des accords de Genève dans la période actuelle, avec son refus de la libre circulation, de l'accueil inconditionnel, et de la définition même du réfugié, puisque on a évincé du terme de réfugié non seulement les migrants économiques, mais aussi ceux qui viennent de pays sûrs, où il y a une violence politique très très grande, comme en Guinée, Conakry par exemple. Bon. Alors ça c'est l'aspect, j'ai envie de dire, de la dénonciation politique et des carences, d'une politique qui s'annonce comme d'accueil, mais surtout une politique de renvoi massif, puisque, comme vous avez décrit tout à l'heure, 75% sont laissés pour compte dans cette affaire-là. Bon. Et l'aspect pratique, c'est que les conséquences pratiques de ce refus d'accueil sont absolument énormes en termes d'hébergement, en termes d'accès à des papiers, donc à l'accès à des droits juridiques, mais aussi l'accès aux soins et l'accès aux codes sociaux, à la langue. Bon. Donc la question qui se pose, effectivement, dans une mobilisation de soutien aux migrants, c'est de faire face à tout ça. On ne peut pas simplement faire des communiqués ou de temps en temps dénoncer seulement. Bon. Donc cette question-là, elle a traversé tous les camps parisiens, mais particulièrement, elle a pu être traitée très précisément sur le camp d'Austerlitz, parce que c'est un camp qui a duré plus d'un an. Bon. Les autres camps ont aussi duré plusieurs mois. Il y a eu des tensions sur justement cette articulation entre pratiques qu'on dit humanitaires, mais à un moment donné, la pratique humanitaire rejoint l'action politique. Bon, hein, et dénonciation. Hein. Donc, il y a effectivement un débat. Est-ce qu'il faut mettre en avant les violences policières comme le premier élément, hein, ou est-ce qu'il faut pas mettre des besoins pratiques, hein, des migrants en premier élément, ou comment combiner les deux en même temps, hein. Bon, voilà, on est dans ce débat-là. Bon. Donc, là, alors, on peut remarquer aussi que ici, aujourd'hui, en France, à la différence de ce qui se passe en Grèce, hein, où les dispensaires autogérés, les municipalités autogérées participent d'un mouvement social qui accueille les migrants, hein, comme alternative, en France, on est dans une situation où les associations font appel au mouvement social, hein, et de façon de plus en plus pathétique, parce que le mouvement social, il est très très peu mobilisé sur ces questions-là. Bon. Alors, qu'est-ce qui s'est passé à Austerlitz? C'est qu'il y a eu une combinaison des deux qui a fonctionné. Hein. C'est-à-dire que les associations et les organisations de la gauche, pour dire, puisqu'il y avait pas seulement le Front de Gauche, il y avait également les Verts, hein, et il y avait Nouvelle Donne, bon. On a pu constituer un comité de soutien sur ce camp, hein, où tout ce qui s'est élaboré avec les migrants, avec des assemblées générales quotidiennes, hein, et où on a repéré avec eux les besoins immédiats, qui étaient souvent les besoins d'aménagement du camp, d'hygiène, propreté, de l'eau, hein, enlever les ordures, bon. Et le deuxième point étant commencer les démarches de demandeurs d'asile, hein, et également à la langue. Hein, bon. Alors, ce travail-là a été extrêmement à rassembler effectivement quelque chose qui est un début d'auto-organisation, hein, sans dire que ça débouche forcément sur des choses miraculeuses, mais ça a permis au moins en termes des violences subies et des souffrances subies, un moment d'une action ensemble, où les mots « être ensemble » et mener des manifestations, hein, devant la mairie de Paris, devant la préfecture de région, pour obtenir effectivement ce que demandaient en premier tous les migrants, c'est de ne plus dormir sous la tente, sous le pont Charles de Gaulle, hein, sur le quai d'Austerlitz. Bon. Donc cette question-là est devenue une question centrale des manifestations. Bon. Et on a commencé à se regrouper avec les autres camps sur cette affaire-là, avec les tensions que j'ai précédemment décrites. Bon. Alors, comment ça s'est passé concrètement l'évacuation du camp? C'est qu'on a réussi à obtenir de la mairie de Paris, après de longues négociations, le fait que l'évacuation se ferait sans police, ou en tout cas sans police qui intervient directement. Il y a eu effectivement un cordon policier qui sécurisait l'espace, comme ils disent. Hein, bon. Ce sont les gens du camp qui ont accompagné les migrants, qui sont montés dans les cars avec eux, hein, et qui les ont accompagnés jusqu'au lieu où on les emmenait. Et où, là, on prenait contact avec ces structures pour dire, voilà, on viendra régulièrement les voir. Hein. On les suit. Bon. Alors, cette action a permis que quelque chose continue après autour des cours de français. Il faut vous dire que tous les jours sur le camp, il y avait 3 à 4 cours de français en même temps et qui se sont continués dans un local qui est d'ailleurs celui du Parti communiste du 13e, le mercredi après-midi, où aujourd'hui il y a 80 migrants qui viennent un peu de partout d'Île-de-France suivre des cours de français. Et en particulier, on commence à voir des Syriens et des Syriennes en particulier qui viennent. Bon. Donc cet ensemble a accompagné une autre question qui est la question de l'accès aux soins, qui était une question très difficile parce que la plupart de ces migrants sont des jeunes. Hein. Donc ils n'ont pas de problème de santé majeur, mais quand même avec des mauvaises surprises, un certain nombre de tuberculoses découvertes, des histoires de diabète, qui sont d'ailleurs souvent liées au stress post-traumatique, hein, comme on l'appelle. Bon, hein, bon. Et aussi des formes de souffrance traumatique, hein, psychologique. Bon. Donc je travaille là, en tant que psychiatre. Bon, je suis par ailleurs consultant à Médecins du Monde en psychiatrie. J'ai été amené, effectivement, à marauder avec un interprète dans les camps. Hein. Je vais d'une tente à l'autre, je me présente, on dit bonjour. Je dis toujours, je suis médecin psychiatre, donc les gens me montrent leurs bras, leurs pieds, leur corps. Hein. On parle pas quand même à un psychiatre d'emblée qui se balade comme ça, hein, même ici, à Paris, avec des non-migrants. Hein, bon. Donc, il y a des contacts, des petits groupes qui se forment, on arrive à échanger, à donner des informations sur quels sont les effets à terme de ces vécus. Hein. Donc, quels sont les signes d'alerte, les signes d'attention. Et on propose de se voir dans un lieu de consultation parce que pour travailler sur plan psychique, il faut... C'est toujours un temps long. Hein, bon, en dehors du premier débriefing qui vise l'émotionnel plutôt de la situation. Hein. Et ça nécessite effectivement qu'on s'organise dans ce sens, bon, et que les gens soient en mesure de venir, donc d'être accompagnés. Alors le point clé qu'il faut que personnellement j'ai remarqué, c'est que un certain nombre de ces jeunes migrants et migrantes, mais il y a assez peu de femmes. La mairie de Paris a été très vigilante sur Paris là-dessus, hein, de sortir les femmes et les familles des camps. Bon. Ce qu'on se rend compte, c'est que ce qui se passe là, ce non-accueil, est la violence de plus. Et cette violence de plus, elle a un effet démultiplicateur de tout ce qui s'est passé avant. Hein, parce que, et je vous conseille d'ailleurs de voir le film qui s'appelle « La mécanique des flux », hein, », qui est un film où on voit les migrants qui expliquent à la fin la question de la mort. Hein, bon, ils disent... C'est vrai qu'en partant sur les mers, on risque de mourir. Mais si on reste, on est sûr de mourir. Hein. Et donc, la question de la mort, c'est la lutte contre la mort, est une lutte vivante. Hein. Donc, ils prennent effectivement des risques insensés quand on n'est pas dans cette situation. Hein. Bon. Mais de toute façon, c'est un choix de vie hein, qu'ils font. Hein. Donc, quand ils tombent dans un pays qui, en plus, dans l'imaginaire mondial... et la patrie des droits de l'homme, et qu'on les laisse pendant un an sous un pont sur le quai d'Austerlitz, c'est la violence de plus. Hein. Tout ce qui était un discours d'avenir, un espoir, il y a une sorte d'effondrement, hein, une déception, même une humiliation hein, de ça. Bon. Donc voilà ce qui s'est passé sur le camp d'Austerlitz qui continue. On tente de faire une coordination... On tente de faire une coordination qui est en train de cas de se construire hein, avec les autres camps. Hein. Et je pense que aujourd'hui, on commence à discuter d'ailleurs dans ces échanges qu'est-ce que pourrait être un service d'accueil de service public. Hein. Parce que quand les gens sont... par exemple, actuellement, tous les camps sont vidés en 24-48 heures. Ça semble d'ailleurs être le deal que la mairie de Paris a passé pour ouvrir ces deux camps. Donc je ne présente pas là parce que, en fait, on ne sait pas du tout comment ça va se passer, ce truc-là. Bon, hein, bon. Mais en tout cas, c'est un flou inquiétant. Hein, bon. Mais quand les gens sont comme ça évacués brutalement par la police, d'abord ça se passe très violemment avec des gazages, des violences, etc. Bon. Des objets personnels détruits. Bon. Mais en plus, ils vont dans des lieux... où la seule chose qui est prévue, c'est qu'il y a un lit. Bon. Et tout le reste, les cours de français, les soins, l'argent des transports hein, pour aller... Alors surtout depuis que Pécresse, en plus, s'en est mêlé. Bon, hein, Donc ils sont, il y a un climat de peur hein, de prendre les transports quand on est en situation irrégulière. Bon. Donc tout, la nourriture, beaucoup de ces centres n'avaient pas prévu qu'ils recevaient des musulmans. Bon. Donc il y a eu toute une série. Bon, beaucoup, 3 mois après, n'avaient toujours pas de CMU, n'avaient toujours pas vu la personne qui était censée leur faire faire leur demande d'asile. Donc vous voyez, il y a une carence concrète, pratique, absolument inimaginable. Voilà. Donc voilà, je termine là-dessus.
1: Merci. Merci pour cette troisième intervention qui, me semble-t-il, nous a permis de voir les différentes facettes de cette question-là, que ce soit à l'échelle internationale, européenne ou au quotidien, ce que la traduction concrète que nous vivons, que nous interpellons. Donc voilà le moment du débat. Je vous propose. Alors soyons clairs, il va y avoir de la frustration parce que ce débat-là est un débat à la fois énorme et très impliqué, et tout le monde ne pourra pas parler. Je vais, en tant qu'animateur, prendre des séries de 2-3 questions, et ensuite il y aura des réponses de l'estrade. Donc voilà, une question là-bas. Je vous demanderai de poser, ou d'intervenir de manière assez brève pour que le maximum de personnes puissent intervenir.
3: Je suis toujours très brève. Je m'appelle Héloïse, je fais partie du BAM, du Bureau d'accueil et d'accompagnement des migrants. On travaille dans le 18e et le 19e sur le campement qui n'existe plus de la Chapelle, mais qui est maintenant à Jaurès, avenue de Flandre. Actuellement à Jaurès, il y a 800 à 1000 personnes. Vous disiez qu'il n'y avait pas de femmes et pas d'enfants. Il y a 200 femmes et 200 enfants, enfin 200 femmes et enfants qui ont été décomptés hier au soir. Mais c'était pas pour ça, hein, le but de mon intervention. Même si la mairie de Paris devrait prendre ses responsabilités et s'occuper des publics vulnérables dont elle a la charge. Je vais juste vous raconter un tout petit mot. En fait, je reviens du CRA de Palaiseau, du centre de rétention administrative de Palaiseau, parce que un jeune qu'on suit à la permanence juridique, qui s'appelle Abdouladi, s'est fait déporter suite aux accords et aux règlements Dublin. C'est-à-dire qu'il a déposé, on l'a forcé à déposer ses empreintes en Italie. Il est soudanais, il vient de la Corne de l'Afrique, il a fui les milices djendjaouides et il s'est retrouvé en France. Comme on l'a forcé à prendre ses empreintes en Italie, maintenant on lui demande de retourner en Italie sous 3 jours. Enfin, la police de l'air et des frontières va gentiment l'accompagner en Italie sous 3 jours. Ce monsieur n'a rien à voir avec l'Italie. Il est juste passé par là et on lui a demandé de déposer ses empreintes sous prétexte de vérification du fichier criminel. C'est ce qui se pratique en Italie. En Grèce, on tape les migrants pour qu'ils donnent leurs empreintes. En Italie, on demande une vérification du fichier criminel. Alors moi, j'aimerais juste savoir, voilà, quand est-ce que la France va intervenir pour demander la fin de Dublin ? Parce qu'en fait, Dublin, c'est ce qui touche principalement les migrants de Calais, de Paris, puisqu'avant, à Calais, on dédublinait. La préfecture de Calais dédublinée. À Paris, la préfecture est devenue de plus en plus dure. Les préfectures parisiennes, Cergy, etc. On sait, par exemple, que les migrants qui vont dans le 91 prennent leur aller direct vers l'Italie. Quand est-ce qu'on va cesser avec cette pratique du règlement Dublin? Qui, un, ne sert à rien. Qui, deux, coûte un fric fou. Parce que ça nécessite de payer des avocats derrière pour contester les Dublins. Donc, quand est-ce qu'on va cesser ça? D'autant plus qu'on a un pouvoir sur Dublin, qu'on a signé cet accord. Donc, à un moment, il faut aussi prendre nos responsabilités. Et c'est pour le coup, je m'adresse plutôt à madame qui est députée européenne, puisque c'est de sa responsabilité aussi. Merci.
1: D'accord. Et on peut prendre une deuxième question, toujours dans le même endroit. Ah, on passera de l'autre côté de la salle après. Allons-y.
4: Déjà, les chiffres, vous avez parlé de 21 millions... de réfugiés politiques apparemment, 60 millions avec les déplacés contre leur gré. Alors est-ce que en comptant les déplacés de leur plein gré, mais à cause des guerres, etc., c'est beaucoup plus, et les migrants économiques là-dedans, tout ça? Bon, ça c'est que des chiffres, c'est peut-être pas important, mais moi j'aimerais surtout que vous me disiez ce que vous pensez de la des règles de traitement des réfugiés apatrides, qui font que c'est ceux qui en ont le moins besoin qui y arrivent le plus à obtenir la nationalité, puisqu'ils doivent prouver leur état de réfugié, et par définition, quand on est réfugié pour fuir des violences, on est censé partir rapidement pour éviter les violences aux questions, et donc on n'a pas les moyens de réunir des preuves qu'on est réfugié. Et moi, j'ai à propos des migrants économiques, moi j'ai l'expérience que j'ai aidé quelqu'un à obtenir la nationalité. Ben c'est quelqu'un qui aurait pu s'en passer facilement. Donc on peut, il y a que des moyens, par moyen de regroupement familial, etc., qu'on peut y arriver. Mais de, quand on est un véritable réfugié dans le besoin, on y arrive. Il y a peu de chances d'y arriver. Surtout que vous parlez de trafic d'organes, c'est encore pire. J'ai l'impression qu'on revient à l'époque du colonialisme. Et est-ce que c'est même pas pire que le colonialisme? Qu'est-ce que vous en pensez, quoi? Voilà.
1: D'accord. Merci. Ben,
4: colonialisme. Je voulais dire. Les traitements, la traite des
1: êtres humains,
4: l'esclavage, ouais, l'esclavage.
1: Ouais. Bien, il y a une troisième question par là. Ah, il y en a une là-bas. Ça arrive, le micro arrive.
5: J'ai pas de patate. Je sais que la situation en Grèce est très difficile. Et dénoncer le gouvernement grec, c'est très facile. Il y aura un débat cet après-midi que parfois ça tourne court. Est-ce que le gouvernement grec devrait ou pourrait dénoncer l'accord UE-Turquie? C'est la question qui nous préoccupe beaucoup en Grèce. Et ils disent que le gouvernement dit qu'il pouvait pas faire autrement puisque la route vers le nord est bloquée et il y a énormément de gens bloqués en Grèce actuellement.
1: Merci. Donc on va... Il y a trois questions, donc rapidement, hein, la tribune. Il y a la question sur Dublin, hein, sur quand est-ce qu'on va revenir sur les accords de Dublin. Il y a une deuxième question sur les apatrides, hein, et sur ceux qui en ont le plus besoin et qui ne sont pas forcément ceux qu'on traite le mieux. Et il me semble une troisième question sur le rapport sur le traité Union européenne-Turquie et du gouvernement grec. Je ne sais pas qui à la tribune peut répondre, réagir. Marie-Christine, mais pas que.
0: Alors d'abord, la première chose, Dublin, ce n'est pas un accord. C'est un règlement de l'Union européenne. Donc c'est un règlement, excusez-moi de faire un peu de droit européen, la différence entre un règlement et une directive de l'Union européenne, c'est que le règlement, il est d'application immédiate et il n'a pas besoin d'être transposé dans le droit européen. Dans le règlement de Dublin, il y a des bonnes et des mauvaises choses. Les États membres appliquent les mauvaises, mais oublient d'appliquer les bonnes, notamment sur la question des mineurs isolés. On se bat au Parlement européen pour que la législation européenne sur la question des mineurs isolés soit à minima mise en place. Nous avons en cours une réforme du règlement de Dublin. J'aurais dû dire tout à l'heure que la Commission a présenté au printemps dernier un agenda européen des migrations fortement marqué par les politiques nationales des États membres et que nous sommes actuellement saisis de 15 textes législatif, tous coupés en morceaux, sur lequel moi j'ai de plus en plus de mal à suivre la cohérence, parce que ça nécessite beaucoup de temps et d'énergie. Donc je travaille dans un groupe politique, heureusement, mais bien évidemment c'est pas les mêmes personnes qui suivent les 15 textes qui sont actuellement mis en avant, et ça devient très très très très difficile d'avoir de la cohérence. Dans ce très très forme de Dublin, ça ne réglera pas le problème, mais j'y reviendrai. La principale demande de la Commission européenne, c'est de trouver une possibilité de pérenniser le mécanisme de relocalisation. Pour le moment, le mécanisme de relocalisation, c'est finalement un accord entre les États devait durer 2 ans. Je reviens sur le chiffre de Catherine. Le gouvernement français s'est engagé à accueillir 30 000 réfugiés dans le cadre de l'accord de relocalisation, donc en 2 ans. Il a commencé par dire qu'il en accueillerait 200 par mois, puis 300 par mois. Les 400 m'avaient échappé. Mais moi, j'avais fait le calcul sur 300. De 300 pour qu'on arrive à 30 000, il faut 10 ans. Donc c'est ce... moquer de la figure du monde, dirais-je poliment. Et même à 400, on ne sera pas dans les 2 ans. Hein? Donc, pour répondre à la question sur Dublin, moi j'attendrai du gouvernement français que sur ces questions-là, il soit à l'offensive. Or, il est à l'offensive, mais sur la répression. Hein? Au lieu d'être à l'offensive, pour soutenir les quelques gouvernements qui essayent de faire bouger les choses, dont actuellement le gouvernement portugais. Le gouvernement portugais, c'est un gouvernement socialiste soutenu par la gauche radicale qui a déjà dit, lui, qu'il était prêt à accueillir 3 fois plus de réfugiés qu'on lui proposait dans le cadre de la relocalisation. C'est le seul exemple. À l'inverse, la Hongrie, qui a dit que de toute façon, il n'appliquerait pas l'accord de relocalisation et qui est en train de faire un référendum sur ces questions qui aura lieu le 2 octobre. Je vous suggère de faire une petite recherche sur les tenants et les aboutissants du référendum hongrois. J'ai reçu cette semaine des gens de Human Rights Watch qui venaient de faire une mission en Hongrie. C'est hallucinant. La campagne, c'est une campagne de haine et de rejet de l'autre qui met littéralement un signe égal entre migrants et terroristes. Il y a une des affiches qui dit « Rendez-vous compte, au moment où des actions terroristes ont lieu en France et en Belgique, on nous demande d'accueillir ces gens par... la Commission européenne nous force à accueillir ces gens. » Et par ailleurs, la Hongrie, la Bulgarie sont dans des situations, parlait de la répression policière en Grèce et désormais en Italie, ce qui se passe en Bulgarie et en Hongrie est innommable. En Hongrie, ils ont des chiens pour faire la chasse aux migrants. Hein, moi, j'ai vu les photos de migrants qui étaient blessés par des morsures de chiens. Donc, il faut savoir que dans le contexte européen, on est dans ce contexte-là. Et que pour faire avancer les législations, il faut l'accord de l'ensemble des États membres. Donc, on est dans une situation extrêmement compliquée. L'autre élément sur lequel je voulais insister... C'est que, effectivement, dans les migrants et réfugiés qui arrivent sur le sol de l'Union européenne, et ça se traduit en France, il y a de plus en plus de femmes et d'enfants. Il y a un an, ceux qui traversaient la Méditerranée, c'était à 70% des hommes isolés. Aujourd'hui, en moyenne, il y a 30% de femmes, 30% d'enfants et 40% d'hommes isolés. Et le nombre d'enfants, et notamment de mineurs isolés, augmente de plus en plus. J'étais en mission en Italie où on m'a expliqué qu'ils avaient récupéré une jeune gamine de 9 ans qui avait fait la traversée de la Méditerranée toute seule. Toute seule. Donc il faut mettre en place des mécanismes effectivement pour respecter le droit international. Mais la poussée de l'Union européenne avec des gouvernements ou de plus en plus des droites nationalistes, xénophobes qui prennent le pouvoir est très difficile. Le Parlement européen est plutôt un lieu de résistance. On essaye de pousser. Mais si nous n'avons pas des campagnes d'opinion publique pour nous aider à tenir par rapport au Conseil des ministres, c'est infernal. Hein ? Et on constate dans ce que vote le Parlement européen le final, qui est le résultat d'un bras de fer avec le Conseil européen, où on limite les dégâts. Nous, en général, on vote contre tous les textes parce qu'ils nous paraissent insupportables. Mais la majorité du Parlement européen cherche à limiter les dégâts.
6: Sur l'accord UE-Turquie ?
0: Sur l'accord UE-Turquie, alors là, c'est encore plus compliqué au niveau européen. On est en matière de politique étrangère. Sur la politique étrangère, c'est le Conseil, et uniquement le Conseil, qui a la main. D'une certaine façon, la Commission n'est que le secrétariat du Conseil. Et nous n'avons la main... que pour ratifier les accords internationaux. Mais on vient de nous expliquer que l'accord UE-Turquie n'était pas un accord international, mais... Alors, je ne sais plus comment on traduit en français, il y a toute une discussion, c'est un statement en anglais, non un agreement. Donc ça n'a pas valeur d'accord international. On a du mal à traduire en français, on a tendance à traduire statement par accord aussi. En anglais, il y a une subtilité. Donc, il fait que ça ne sera pas ratifié par le Parlement européen.
7: Protocole.
0: Oui, c'est plus ou moins un protocole.
6: D'accord.
0: Mais on fait de la résistance là aussi. Pour le moment, on refuse d'examiner le seul élément sur lequel on a la main en la matière, c'est l'accord de libéralisation des visas. Comme c'est la chose qui importe le plus pour M. Erdogan, c'est un moyen de pression du Parlement européen pour essayer de faire bouger les lignes. Mais là, malheureusement, tout ce qu'on peut faire, nous, enfin l'essentiel de ce qu'on peut faire, c'est de la protestation. Ce que l'on fait, parce qu'il n'y a depuis le début de l'année 2015, il ne se passe quasiment pas une session au Parlement européen sans que la question des migrations soit à l'ordre du jour de nos travaux d'une façon ou d'une autre. Mais nous n'avons que très peu de marge de manœuvre effective en la matière, sauf à faire pression, et on a besoin de vous pour nous aider.
7: Catherine.
8: Je confirme que, heureusement qu'il y a le Parlement européen. Cet îlot de résistance sur la dégradation accélérée des droits dans l'Union européenne, et d'ailleurs pas que concernant les droits des migrants, concernant également les droits sociaux, concernant les droits des travailleurs, les droits des femmes, et ainsi de suite. Malheureusement, ça ne suffit pas. Puisque, comme Marie-Christine l'a dit, on est dans un processus de décision. Ces décisions doivent se prendre sous la forme de codécision, comme l'on dit dans le jargon, c'est-à-dire entre les représentants des États, les ministres, et le Parlement européen. Donc, en fait, le Parlement peut être opposé à un projet, à une modification, à une réforme. Tant que les ministres ne seront pas d'accord avec le Parlement européen, on reviendra dans la discussion. C'est comme ça que la dernière réforme d'asile qui a été mise en œuvre en juillet 2015 a pris 8 ans. Parce que de passage de l'un à l'autre et de négociation en négociation. Alors, s'agissant de Dublin, le règlement Dublin, Marie-Christine a raison, c'est un règlement européen. Nos organisations demandent depuis longtemps la suppression du règlement Dublin. Nos organisations demandent depuis longtemps que les demandeurs d'asile aient le droit d'exprimer leurs demandes dans le pays de leur choix. Parce que nous estimons que de toute façon, c'est la seule façon de parvenir à une véritable intégration des réfugiés. C'est de leur permettre de vivre avec ce qu'ils connaissent, avec leurs amis, avec leur famille, sachant qu'en principe, on devrait appliquer le regroupement familial, mais qu'il est très difficilement appliqué dans le cadre du droit d'asile. On le voit avec les gamins qui sont à Calais et qui ne parviennent pas à aller en Angleterre, par exemple. Donc, c'est notre demande. Cette demande-là, les États membres et la France en particulier, s'y opposent férocement. Pourquoi ? C'est quand même plus simple pour des pays comme la France de faire en sorte que ce soit en Grèce, en Italie et en Espagne qu'arrivent les personnes. La France a la chance. Bien sûr qu'elle a une côte, mais enfin, c'est pas des États-Unis qu'arrivent les demandeurs d'asile et les migrants. Et sur la côte méditerranéenne, on a à droite, enfin à l'ouest, l'Espagne, à gauche, l'Italie et un peu plus loin, la Grèce. Donc on est en fait pas mal protégé. Donc, des pays comme la France ne veulent pas que l'on remette en cause le système de Dublin et le fonctionnement. Dans la réforme envisagée par la Commission européenne, effectivement, elle va essayer d'obliger à répartir la Commission européenne par le système de relocalisation. Elle va essayer en disant que c'est les États membres qui refuseront de reprendre à leur charge un demandeur d'asile devront payer 2 500 € par personne refusée. Avec ça, il y aurait largement de quoi financer toute la mise en place de centres d'accueil confortables pour des réfugiés en Italie et en Grèce. Parce que 2 500 € par personne, c'est pas mal. Mais les États membres n'accepteront pas. Mais vous voyez, le blocage, c'est effectivement, on refuse de mettre en cause le fonctionnement de Dublin. Et non, je rajoute simplement un point qui est dans le sympathique. C'est que pour compléter Dublin, on a parlé des empreintes digitales. On va réformer le règlement Eurodac, qui est le règlement qui précise les conditions dans lesquelles on relève les empreintes et comment elles sont consultées. En faisant en sorte que ces empreintes digitales soient effectivement prélevées sur tous les demandeurs d'asile, c'est le cas actuellement, mais également sur tous les migrants, de façon à pouvoir faciliter la politique de retour, mais écoutez bien, mais également sur tous les enfants jusqu'à l'âge de 6 ans. Enfin, je ne sais pas comment on peut dire jusqu'à quand on descend, mais effectivement des enfants de 6 ans. Pourquoi ? Ben pour vérifier que effectivement ils ont droit à un regroupement familial avec telle ou telle personne. Donc c'est, on est dans une espèce de parano et de lutte contre celui qui risque d'abuser et d'enfreindre droit. Et les autres éléments de la législation, on aura peut-être l'occasion d'en parler au cours de l'année dans les débats parlementaires, mais ils sont pas beaucoup plus satisfaisants, comme type d'assignation à résidence, par exemple, pour les demandeurs d'asile.
2: Oui, je suis tout à fait d'accord avec l'intervention là, de la personne qui a parlé pour le BAM. Ben, je signale d'ailleurs que le BAM, c'est Bureau d'aide aux migrants. Hein. C'est une tentative qui est partie de la Chapelle Debout pour créer une coordination et effectivement essayer d'échanger nos pratiques, les étayer les unes les autres. Le deuxième point que je voulais souligner, c'est que aujourd'hui, dans les consultations qui viennent de la CADA, de la CAFDA, etc., quelqu'un qui vient en procédure Dublin, quasiment zéro chance de régularisation. Donc on est amené à effectivement soigner des gens dans un contexte où il n'y a aucune garantie qui reste hein, ou qui reste dans des conditions normales. Donc là aussi, il y a un énorme travail à faire pratique autour de ça, mais aussi beaucoup... Les médecins sont très démunis et les associations humanitaires, là, pour le coup, sont démunies. Bon. Et je pense que revenir sur le règlement de Dublin, il faut voir la forme que ça peut prendre. Hein. Mais je crois que c'est une nécessité essentielle pour pouvoir hein, aboutir à quelque chose sur ce plan-là. Quoi.
1: Juste, alors... Une dernière intervention de Marie-Christine Verger. On va être obligé de clôturer. Au regard du temps qui nous est imparti, c'est dommage, mais voilà.
0: Oui, j'ai pas répondu sur la Grèce et ça me paraît important. Parce que la Grèce a vraiment été confrontée à une situation dramatique, d'autant plus dramatique qu'il n'y avait aucune solidarité européenne. Aucune solidarité européenne, y compris financière. Depuis des mois, l'Union européenne refuse d'aider l'État grec. Je suppose que vous devinez pourquoi. Je vous rappelle que c'est le seul gouvernement de la gauche radicale qui est actuellement au pouvoir dans l'Union européenne et se comporte avec la Grèce comme avec les pays tiers dont elle se méfie. C'est-à-dire que les aides sont données, non pas au gouvernement, mais aux ONG. Dans des proportions bien inférieures à celles qui sont données aux autres États. L'Union européenne dispose de fonds pour l'aide à l'asile et aux migrations, qui sont malheureusement utilisés y compris pour construire des murs, y compris pour aggraver la situation à Calais, et le gouvernement grec n'a que très peu de fonds en la matière. La situation du gouvernement grec est très difficile. Moi, je salue notamment ce qu'ils ont fait au moment de l'accord UE-Turquie. Ils ont vidé les îles grecques de tous les migrants qui étaient arrivés avant l'accord UE-Turquie, avant la mise en œuvre de l'accord UE-Turquie, pour qu'ils ne puissent pas être pris dans le champ de cet accord. Je pense que la Grèce est soumise à une pression épouvantable et qu'il n'y a aucune politique de solidarité à son égard et qu'on ne dénonce pas assez cette situation. L'autre élément que je voulais ajouter très vite, c'est Catherine parlait des sanctions de 2 500 euros. Dans le cadre de la relocalisation, pour chaque personne relocalisée, le gouvernement qui accueille reçoit 12 000 euros. 12 000 euros. Hein ? Donc c'est quand même pas négligeable. Et si c'était véritablement utilisé pour accueillir dignement les réfugiés, ça devrait pouvoir se passer très bien. Et puis, dernière chose, dans les textes qui sont mis en place, d'abord sur la question du Dublin, une des dispositions qui pousse la France à rejeter les Dublinés, comme on dit, c'est qu'au bout de 6 mois, si ma mémoire est bonne, le système de renvoi vers le pays entrant ne marche plus. le pays dans lequel est le réfugié doit accueillir sa demande. Il peut le faire avant. Il n'y a aucune interdiction. Mais au bout de 6 mois, il est obligé de le faire. Donc les États qui ne sont pas des pays premiers entrants poussent les réfugiés avant qu'ils n'aient rempli ce truc. Et dernière chose, je voudrais alerter très très vite, alerter mon amie Catherine et l'AEDH et toutes les associations qui se mobilisent en la matière. Non seulement il y a la connexion Eurodac, mais ils sont en train de mettre en place un système qu'on appelle Smart Border, ou système d'entrée et de sortie. Smart Border, ça veut dire frontière intelligente. Moi, déjà ça, ça me rend dingue. Je vais arrêter. Ce système vise à ficher systématiquement, via les empreintes digitales, tous ceux qui rentrent sur le territoire de l'Union européenne. Tous ceux qui rentrent sur le territoire européen. Il va y avoir un système de fichage généralisé et on va mettre en interconnexion tous les fichiers et la police aura accès à ces fichiers-là. C'est un des textes sur lesquels on bataille actuellement au Parlement européen et il y a besoin de mobilisation pour qu'on empêche ça.
1: Merci. On va terminer là sur un sujet très complexe. En vous remerciant d'avoir participé à ce débat.
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0: Bonjour à toutes et bonjour à tous, vous écoutez l'Histoire en roue libre sur Cause Commune 93.1 FM, une émission produite et animée par Baptiste Martin. Il y a 60 ans, le 18 mars 1962, les accords d'Évian étaient signés. Ils mettaient officiellement fin à 8 ans de guerre entre la France et l'Algérie et à 130 années d'occupation coloniale. 60 ans de paroles enfouies qui se sont libérées petit à petit, 60 ans de douleur pour certains protagonistes, de productions scientifiques et artistiques aidant à mieux comprendre le conflit. Ce dernier est un héritage, un événement qui a marqué une voire plusieurs générations. Il est fondateur d'un tournant dans beaucoup d'histoires individuelles ou familiales. 7 millions de personnes en France ont un lien personnel ou familial avec les drames de la guerre d'indépendance algérienne. Pieds noirs, personnes émigrées, harkis, militaires, appelés du contingent, rebelles armées des maquis algériens, membres du FLN, militants pacifistes, indépendantistes ou militants de l'OAS, la parole de cette génération qui a vécu la guerre est diffusée dans le documentaire En guerre pour l'Algérie sur arte.tv. C'est jusqu'au 28 août 2022. Il a été écrit et réalisé par Raphaël Branche et Raphaël Lewandowski. C'est une coproduction INA, Arte et France Culture. Et Raphaël Branche est avec nous pour nous en parler. Bonjour.
1: Bonjour.
0: Merci d'avoir accepté cette invitation, c'est un plaisir de vous recevoir. Vous êtes historienne, professeure en histoire contemporaine à l'université de Nanterre, autrice entre autres de « La torture et l'armée pendant la guerre d'Algérie 1954-1962 », ça a été publié en 2001, c'est un ouvrage issu de votre thèse, et récemment de « Papa, qu'as-tu fait en Algérie ?», enquête sur un silence familial, publié en 2020 à La Découverte. Vous êtes donc spécialiste des violences en temps de guerre, de l'expérience combattante, des récits familiaux et de la guerre d'Algérie. Le documentaire En guerre pour l'Algérie, guerre avec un S entre parenthèses, est une série en 6 épisodes qui mêle 66 témoignages, des images d'archives et une mise en récit de l'événement. C'est la guerre par celles et ceux qui l'ont vécu, ou plutôt les guerres que dont nous allons raconter toutes les pluralités. Pouvez-vous nous raconter la genèse de ce projet ?
1: Alors oui, avec plaisir. C'est une chose qui arrive rarement, je pense, dans la vie d'une chercheuse comme je l'étais au moment où j'étais contactée par Arte, en fait, qui voulait essayer de raconter la guerre d'Algérie par ceux qui l'avaient vécue au quotidien.

0: moi, ma réponse a été oui, mais il faut le faire vite, parce que les gens sont très âgés, comme beaucoup sont déjà morts, et que si on veut pouvoir entendre un maximum de voix, au sens d'un maximum de points de vue, il faut vraiment qu'on se dépêche. Donc là, il fallait trouver les sous à partir de là.
1: Et est-ce que ce recueil d'archives orales qui est en plus mis à disposition du public, parce
0: Oui.
1: qu'il y a, la série documentaire, mais aussi l'ensemble des entretiens qui sont disponibles sur le site de l'IMA, est-ce que ce recueil est inédit pour en ce qui concerne le conflit algérien?
0: Alors oui, je crois qu'il est complètement inédit, au moins de deux manières. La première, pour deux raisons. La première, c'est celle que vous venez de dire, à savoir que l'INA, qui a donc avec Arte produit tout ce projet incroyable, donc l'Institut national de l'audiovisuel, a d'emblée accepté que ce soit donc une collecte patrimoniale à laquelle s'adosserait la série documentaire. Mais une collecte patrimoniale, ça veut dire que les entretiens sont traités avec une attention et un soin technique tout à fait particulier, non seulement pour les bouts qui sont sélectionnés pour le documentaire, mais c'est très peu en fait. Pour chaque témoin, c'est très peu, quelques minutes parfois, parfois moins même, alors que les entretiens durent des heures. Et donc l'INA a mis toutes ses équipes hein, vraiment pour fabriquer ce projet et les mettre en ligne, puisqu'on voulait absolument qu'en même temps que la série, les gens puissent aller écouter l'ensemble des témoignages. Donc c'est tout à fait unique, je crois, par cet investissement-là, ce fait que ce soit gratuit, que ce soit en ligne. Et puis l'autre dimension, c'est le fait que la collecte soit non pas cantonnée à une thématique, à un type d'acteur, mais vraiment au contraire. Le projet, c'était un projet choral, polyphonique, d'emblée. Et donc tous les gens savaient. Les anciens de l'OAS savaient qu'à côté d'eux, il y aurait d'anciens appelés du contingent, qu'il y aurait des Algériennes, des Algériens, que tout le monde savait de tous les côtés que le projet était celui-là.
1: Un des témoins affirme, enfin dans le générique affirme, il y a 20 ans, j'aurais pas pu raconter ça. Un autre, je crois qu'il est militant de l'Algérie française, qui dit dans les yeux des gens, j'ai l'impression qu'ils ne me croient pas. Comment expliquer et mettre en perspective ces paroles qui, d'un côté, se libèrent et de l'autre, qui disent avoir du mal à se transmettre ou à se faire comprendre?
0: Alors ça, effectivement, il faudrait pouvoir imaginer ce que les gens qui les regarderaient, ces entretiens, savent pour pouvoir mieux répondre à leurs questions. Là, les exemples que vous citez, notamment le dernier, hein, c'est le cas d'un homme qui a été très jeune, engagé dans l'organisation armée secrète et engagé dans des meurtres, hein, et qui raconte le climat de violence extrême d'Oran. À la fin de la période de l'Algérie française, où il raconte des choses qui sont proprement difficiles à croire, en fait, hein, tellement, tellement c'est violent. Et donc ce qu'il dit là correspond aussi à cette période que beaucoup de gens ignorent, en fait, en France notamment. Donc c'est aussi pour ça, il y a une forme d'incrédibilité, parce que voilà, il n'y a pas beaucoup de travaux sur ce sujet, etc. Mais sur d'autres points, c'est moins le cas. On n'ignore pas, mais on ignore le détail. On sait vaguement, mais on ne sait pas vraiment, etc. Et donc là, et on ne connaît pas forcément les intentions, les émotions, les sentiments. C'est aussi tout ça qu'on a essayé de restituer, hein, que les gens ne soient pas dans un discours, dans un cours d'histoire sur leur expérience, mais vraiment qu'ils fassent cet effort hein, de revenir 60 ans, mais parfois c'était 70 ans en arrière, dans leur enfance, dans leur adolescence, pour retrouver leurs émotions, retrouver leur vision du monde et nous la faire partager. Donc j'espère que tout simplement, en les écoutant, hein, on va pouvoir dépasser des formes d'ignorance ou de préjugés, quoi.
1: Et oui, mais c'est ce qui m'a, moi, beaucoup marqué hein, en visionnant cette série documentaire, c'est la densité de ces témoignages, de toute cette histoire, toutes ces trajectoires que l'on découvre et que l'on apprend. C'est une histoire par le bas, où enfin, on est loin de documentaires entre guillemets classiques, avec un récit très politique des différentes autorités et comment se passent les événements. De leur point de vue. Et donc c'est une pluralité de mémoires, des perceptions différentes de l'événement, selon qu'on soit français ou algérien, bien sûr, mais aussi qu'on soit français d'Oran, français d'Alger, français de métropole. Y a-t-il une difficulté à mettre en récit toutes ces histoires? Et est-ce qu'il y a eu des paroles auxquelles vous ne vous attendiez pas ou qui ont pu changer l'écriture du documentaire?

0: Alors, j'espère que je vais retenir toutes vos questions, mais en fait, la pluralité de mémoire, oui, parce qu'on a une pluralité de gens, donc dès lors qu'on a des gens, on a des mémoires. Mais en réalité, le sujet n'est pas là, et on a vraiment essayé de faire en sorte que les gens, encore une fois, se remettent dans la situation, dans le contexte. Ça, c'est tout le travail des intervieweurs et des intervieweuses hein, qu'on a formés aussi pour qu'elles accueillent cette parole et qu'ils la ressentent comme ça. Et donc, en fait, c'est pas tant la pluralité des mémoires que la pluralité des expériences. Alors, et qui pose un énorme problème, bien sûr, à la
1: Alors,
0: narration, hein,
1: est-ce que vous
0: puisque
1: pouvez raconter,
0: ça peut partir dans tous les
1: est-ce que vous
0: sens.
1: pouvez expliquer la différence entre une mémoire et une expérience vécue historiquement, enfin dans la méthode historienne?
0: Alors, oui, la mémoire, c'est le récit du passé tenu au présent. Donc, je vous raconte un souvenir aujourd'hui, c'est ma mémoire de cet événement. Et demain, il est possible, ou dans un an, il est possible que je vous raconte ce même événement différemment. Mon récit de mémoire aura évolué parce que j'aurai appris des choses entre-temps, parce que j'aurai rencontré une autre personne qui m'aura fait changer d'avis, parce que j'aurai oublié une partie des choses, etc. Donc le récit de mémoire, il est un récit au présent. Donc là, c'était un récit qui a été tenu par des personnes âgées entre 2019 et 2020, en gros. Donc dans un contexte pour l'Algérie post-Irak, par exemple, et c'est un élément important à prendre en compte, dans un contexte français spécifique et dans un contexte personnel pour tous ces gens qui est leur grand âge. Évidemment, tout ça conditionne leurs paroles, notamment leur capacité à se souvenir, etc. Mais un récit, ce que les historiens peuvent en faire quand ils travaillent sur l'expérience, c'est d'essayer de dégager ces filtres-là. Et d'accéder à l'expérience qui est dedans, qui est dans le récit de mémoire. Donc quand je dis pluralité de mémoire, pluralité d'expérience, évidemment, dans ces récits, il y a la mémoire, mais nous, ce que nous avons cherché, ce que nous avons valorisé, ce que nous avons travaillé ensuite dans le documentaire, c'est les éléments purement personnels et événementiels qui étaient racontés par les gens. Donc j'ai déménagé, un militaire est arrivé chez moi, et non pas maintenant je comprends, c'était en fait un règlement de compte, ou voilà. C'est pas ça. C'est vraiment j'ai fait ci. On essayait vraiment de travailler avec eux le réveil d'une mémoire inscrite dans les gestes, dans l'espace, enfin des éléments qu'on fait quand on travaille en histoire orale, hein. C'est-à-dire vraiment de. Essayer, hein, encore une fois, essayer ce transport dans le temps qui n'est jamais total, évidemment. Hein, et puis les gens qui nous parlent, on voit bien que leur corps est celui d'aujourd'hui. Donc voilà, c'est ça ce que je voulais dire par différence entre mémoire et histoire.
1: Oui, et c'est bah, ce récit d'expérience rend vivant ce passé colonial, même
0: Oui.
1: si on le sait, enfin qu'on le comprend on le comprend mieux par ces témoignages et par ce type d'archives orales. Il y a les souvenirs de la violence de la société coloniale, français et algériens cohabitaient plus qu'ils ne vivaient ensemble, et ils l'expliquent avec leurs propres mots et leurs propres expériences. Je pense notamment au premier épisode où les Français parlent de leurs souvenirs d'enfants, d'un bonheur insouciant pour les Français d'Algérie, un Algérien villageois qui dit qu'il avait été très heureux et qu'il avait, même s'il avait souvent très faim, un autre qui raconte comment un certain Michel s'est accaparé la terre de sa famille. L'histoire orale, c'est une histoire du sensible et de l'émotion.
0: En tout cas, c'est comme ça qu'on l'a travaillé. C'est-à-dire qu'on peut faire de l'histoire orale pour documenter, par exemple, des décisions politiques. Hein. Mais en l'occurrence, là, avec ce type de témoins-là, c'est-à-dire des gens qui avaient été enfants, qui avaient été adolescents ou jeunes adultes, donc pour ce qui est de la décision politique, c'était pas du tout leur registre, par exemple. On a effectivement essayé de retrouver ces dimensions parce qu'on voulait aussi rendre sensible la guerre au sens. Effectivement, sa dimension sensible, la guerre et la colonisation, puisque ça aussi, ça a été un projet, enfin, on en a discuté d'emblée avec Raphaël Lewandowski, lui et moi, sur la nécessité, évidemment, de ne pas commencer en 1954 cette histoire et de donner à voir la période antérieure, sachant qu'on était limité par le fait que nos témoins, au mieux, ils sont nés à la fin des années 20. Et donc, de fait, si on voulait passer par leurs paroles, on ne pouvait pas raconter au-delà des années 1930. Donc voilà, ça a été la limite de l'exercice, mais on a effectivement pris le temps dans l'épisode 1 d'essayer de raconter ces dimensions coloniales.
1: Et est-ce que vous, en tant qu'historienne qui travaille sur ce sujet depuis un bon nombre d'années, est-ce que vous avez appris, non pas des faits, j'imagine, mais des choses nouvelles qui vous auraient échappé à l'écoute de ces témoins?
0: Alors, en fait, c'est un peu. peu compliqué de répondre. Enfin, je ne crois pas. Je ne crois pas fondamentalement, en fait. Hein, mais après, évidemment, tout le temps. C'est-à-dire que moi, je ne connaissais aucune de ces histoires individuelles. Donc, tout le temps, j'ai appris des choses. Mais sur le fond de comment fonctionnait la guerre ou comment fonctionnait l'Algérie coloniale, voilà, je ne crois pas fondamentalement. Mais il y a énormément de choses. Hein. Je pense, par exemple, on a beaucoup essayé de faire parler les enfants de leur rapport à l'école, par exemple, de leur rapport à la conscience nationale, en fait, hein, pour tous les enfants, hein, qu'ils soient français ou algériens, des choses comme ça, la manière dont ça s'est joué, dont ça a pu, ce qui a fait basculer les choses. Voilà, ça, c'était absolument passionnant. Mais c'est un peu biaisé parce que c'est moi qui ai très largement contribué à la sélection des témoins, aux grilles de questionnaires et à leurs entretiens. Donc, de fait, voilà. Mais dans plein d'éléments, on apprend des choses nouvelles. Enfin, moi, je n'avais jamais entendu quelqu'un me raconter ce que ça faisait un bombardement au napalm vu d'en dessous. J'avais déjà discuté avec des pilotes, mais j'avais jamais discuté avec quelqu'un avec qui voit le napalm tomber. Ouais. Donc c'est des choses comme ça. J'ignorais pas ce que ça faisait, mais c'est quand même autre chose quand quelqu'un vous le raconte.
1: Non, c'est sûr. Ouais.
0: Et d'autres choses comme ça. Et puis juste, pardon, je suis un peu longue.
1: Non, pas du tout.
0: La nouveauté, c'est aussi le moment où il parle. Je pense que c'est aussi ce que dit Mohand Zeghag, que vous avez cité, qui dit « il y a 20 ans, je ne l'aurais pas dit ». Il y a quelque chose là qui, voilà, pour certains, nous qui les écoutons, on ne mesure pas forcément ce que ça veut dire, mais pour certains, ils se sont interdits jusqu'à présent de raconter un certain nombre de choses. Alors certains le disent explicitement, est-ce que je vous le dis, est-ce que je ne vous le dis pas, ils posent la question dans l'entretien, et alors voilà, on les incite évidemment à dire. Donc on voit bien qu'il y a des formes de résistance ou de mise en scène de résistance, mais je crois de résistance réelle pour certains. Est-ce que je donne le nom? Est-ce que je donne le détail? Est-ce que je vous dis qu'en fait je pense que ça ne s'est pas passé comme on nous a dit officiellement et comme je l'ai dit à la famille quand je suis rentrée en France? Voilà, ce genre de choses. Et puis je crois aussi qu'il y a une autorisation, en tout cas ça m'a frappée en comparant avec d'autres documentaires plus anciens, une autorisation en tout cas pour les hommes, soldats, notamment les appelés, à assumer d'avoir eu peur et vraiment à le dire. Voilà, ils ont eu peur.
1: À pouvoir dire, puisque vous avez travaillé sur les difficiles prises de parole ou voir des paroles empêchées de ces appelés à leur retour de la guerre, donc là, oui. Certaine autorisation de dire de raconter leur souffrance. Ces paroles et ces témoins sont rythmés par des images d'archives. Elles sont d'une grande richesse. Il y a des films de l'armée qu'on connaît, il y a ceux de la presse et des films amateurs de soldats ou de Français en Algérie qui m'ont beaucoup intéressé, ces images amateurs qui sont dans le documentaire. Ah, oui. Comment vous les avez trouvées?
0: Ah oui, non, on a été absolument bouleversés. Et puis Raphaël Lewandowski, donc le réalisateur, hein, c'est lui qui a réalisé, moi j'ai co-écrit avec lui, le réalisateur donc, qui pour le coup découvrait absolument cette histoire d'un point de vue des archives, et donc les films sont des archives, hein, était absolument enthousiasmé. Au début, il était très inquiet, il avait peur qu'on ne trouve rien, qu'on n'ait que des images officielles. Et puis, en fait, en allant chercher tout simplement dans ce réseau extraordinaire qu'il y a en France de cinémathèques, notamment, hein, ou d'associations qui collectent en fait des fonds privés audiovisuels, on a pu avoir tous ces petits films amateurs. Je dis petits parce que souvent en durée ils sont courts parce que la pellicule coûtait cher. Mais parfois ils sont plus longs parce que le budget existait pour le soldat en question. Donc c'est souvent des soldats, hein, qui ont pris en photo filmé leur quotidien, et aussi des Français d'Algérie, beaucoup plus rarement des Algériens pour des raisons à la fois de capacité à l'époque, hein, de capacité financière, et puis peut-être aussi parce que ces archives ne sont pas déposées en France, hein, en l'occurrence. Mais on a des archives qui n'étaient pas visibles parce qu'elles n'étaient pas déposées dans les centres d'archives il y a 10 ou 15 ans, par exemple. Et ça, c'est une des grandes richesses du film, je crois. C'est ces fonds, effectivement, d'archives privées où on voit les gens dans leur quotidien. Et parfois, une image suffit, en réalité, quand on voit ces petits enfants habillés en bleu, blanc, rouge, par ailleurs, qui miment un peu une armée qui marche devant un mur où il y a écrit OAS, on se dit, bon, ok, ça, c'est quand même bizarre, quoi, d'aller à l'école dans ce contexte. Où, enfin bon, plein d'autres images.
1: Oui, mais...
0: Nounou avec son chapeau de Père Noël. Enfin bon, c'est assez.
1: Mais tout à fait. Oui, mais même dans l'agencement. Enfin, je sais pas si vous avez participé jusqu'au bout. Enfin, si vous avez assisté au montage.
0: Si, si.
1: Mais le montage est vraiment très réussi hein, dans l'illustration des propos avec des images bon, qui viennent. Il y a aussi des photographies que les témoins vous ont données, je crois.
0: Alors ça, on avait systématiquement demandé aux témoins d'apporter des fonds privés, effectivement.
1: Donc il y a de ça, mais il y a aussi donc ces images qui sont peut-être pas forcément en rapport avec le témoin en question, mais qui illustrent parfaitement ce qu'il est en train de dire. C'est vraiment très réussi.
0: Ouais. Bah tant mieux.
1: Ce qui m'a marqué aussi.
0: Il y avait une équipe, je dois le dire, il y avait une équipe de 3 monteurs.
1: Ah oui, bah j'imagine.
0: 2 monteuses et 1 monteur, ça a été un travail titanesque en fait. Hein. Vraiment, il fallait imaginer ça en plus en temps de Covid et de confinement avec le réalisateur en partie à distance. Et moi, j'ai pu venir, pas tout le temps, mais donc voilà, évidemment, comme toujours dans un film, on ne peut rien faire sans les monteurs et c'est eux qui l'écrivent aussi.
1: Bah oui, c'était aussi pour parler un peu de ce travail que je le mentionnais. Et ce qui m'a aussi pas mal marqué, c'est les images de la presse et de la presse anglo-saxonne,
0: oui.
1: En fait, ce conflit est assez suivi, documenté. La presse internationale suit et couvre la guerre en Algérie, en France métropolitaine ou en Tunisie et au Maroc lorsque le FLN s'y est installé en exil. Il y a une dimension internationale à ce conflit que les témoins saisissent, nous en parlent un peu, mais qui semble beaucoup moins évidente pour ceux qui l'ont pas vécu ou qui me semble moins présente dans le discours mémoriel contemporain.
0: Ah ben c'est certain. C'était un des projets du film, enfin une des choses auxquelles je tenais beaucoup, c'est-à-dire qu'on se donne les moyens de documenter, enfin de mettre en image cette dimension. Alors on a eu beaucoup de mal en réalité à la documenter, donc les témoins qui sont là sont d'autant plus précieux. Hein. Je pense à Nourdine Joudi par exemple ou Kamel Warty, l'un ayant été à Londres et aux États-Unis. Militant du FLN et l'autre formé comme officier en Irak ou en Syrie. C'est vraiment des témoins extraordinaires parce qu'ils permettent de raconter à quel point le FLN, en particulier le FLN, a joué la carte de l'international contre la France, hein, bien sûr. Mmh. Et ça, c'est vraiment les apports de l'historiographie qui commence à avoir 20 ans quand même hein, sur ce sujet, mais qui n'est pas assez connu en France et peut travailler toujours. Et donc, effectivement, avec tous les discours sur... La cicatrice, la béance, la douleur, etc., entre la France et l'Algérie. C'est toujours entre la France et l'Algérie, entre la France et l'Algérie, entre la France et l'Algérie, parce que c'est évidemment de ça qu'il s'agit aujourd'hui. Mais l'histoire de ce conflit, c'est pas qu'une histoire entre la France et l'Algérie. C'est une histoire internationale, c'est un conflit qui prend sens en relation avec les enjeux internationaux de l'époque, et les deux acteurs principaux, le FLN et la France, en ont tout à fait conscience. Donc c'est pas une surprise hein, que ce soit couvert par la presse internationale, mais nous, notre surprise, ça a été la qualité de certains reportages vraiment qui n'étaient pas connus. Je pensais à un reportage de la BBC auprès des étudiants de Sciences Po qui est vraiment super, et puis aussi de la presse scandinave, hein, des reportages vraiment qui sont allés loin, qui ont posé des questions et qui évidemment n'étaient pas diffusés en France à l'époque, donc que les gens n'ont pas connu.
1: Est-ce qu'on peut aller jusqu'à parler d'un événement monde de la guerre d'Algérie ?
0: Ah, je ne sais pas si on peut dire les choses comme ça, mais en tout cas, il y a une dimension. Enfin, oui, enfin, franchement, quand on regarde la manière dont le FLN a essayé de jouer à l'ONU les différents pays non alignés ou récemment indépendants, etc., contre la France et ses alliés, ça, c'est absolument certain. Après, il faudrait, encore une fois, pour vous répondre vraiment, il faudrait le travailler plus. Mais moi, je suis persuadée que oui. Mmh. Notamment quand on regarde les ONG qui ont travaillé auprès des réfugiés, mais on sait très peu de choses. Il y a des ONG encore scandinaves, états-uniennes, canadiennes, voilà, qui travaillent auprès d'eux et qui, dès lors, participent au conflit d'une certaine manière.
1: Oui, moi, je disais aussi ça sur la scène internationale où, effectivement, la France n'est soutenue absolument par personne et devient...
0: Alors, elle est soutenue. Hein, elle est quand même soutenue par, évidemment, la Grande-Bretagne, qui est un peu dans le même bateau impérial. Elle est soutenue par, elle est soutenue par les États-Unis, quand même, même s'il y a un malaise à partir de l'élection de Kennedy. Elle a quand même des soutiens, elle a des soutiens européens, mais ces soutiens sont conditionnés. Par exemple, la RFA, qui est notre voisin direct, évidemment, qui a elle-même une carte personnelle à jouer, puisqu'il y a la RDA à côté, l'Allemagne de l'Est qui soutient, qui aide le FLN, donc la RFA, voilà, soutient la France, mais en même temps accepte sur son sol que la Fédération de France du FLN installe finalement son bureau et dirige la guerre en métropole à partir de l'Allemagne, n'extrate pas les Algériens quand la France lui demande. Donc voilà, tout se négocie en fait.
1: Oui, d'accord. C'est d'autant plus une histoire aussi qui est à compléter sur ces ramifications internationales. Parce que je savais pas que la RDA soutenait, mais enfin, en même temps, je m'étais jamais vraiment poussé jusque là dans la.
0: Mais d'ailleurs, c'est un choix que j'ai fait parce qu'on a publié aussi à chez Taillandier 15 entretiens un peu plus longuement, justement, pour que les gens puissent lire plus longuement les récits. Et pour ceux qui en ont marre des images et des écrans, peuvent lire le livre. Mmh. Et dans ces 15 témoignages, il y a un personnage qui s'appelle Idir Boudjemil, un monsieur qui s'appelle Idir Boudjemil, dont on n'a pas pu retenir le témoignage dans le film, mais qui est passionnant parce que justement, c'est un partisan de Messali. Et il raconte comment il est ouvrier algérien à Bonnières, en région parisienne, partisan de Messali. Et puis, il trouve que le FLN, vraiment, ce sont des traîtres. Et donc, il prend sur lui, enfin, il décide d'aller tuer un ancien messaliste qui est passé au FLN. Et il raconte comment. Et ça se passe en Allemagne, comment il va en Allemagne dans un restaurant, il lui tire dessus, il le tue. Et cet homme a fait 8 ans de prison en Allemagne, donc bien après 62, bien sûr. Hein, et personne ne connaît son histoire et elle est rattachée à rien. Mais voilà, elle fait vraiment partie de cette dimension internationale des choses. Il est passé par la Belgique, il a fini par être arrêté en Allemagne. Et puis voilà.
1: Et de ces multiples perceptions du conflit selon les individus et les acteurs. Je voudrais revenir sur l'épisode 1. L'histoire commence par le récit d'un attentat le 1er novembre 1954. Vous avez retrouvé le conducteur du bus qui a été pris dans une embuscade et qui raconte l'assassinat d'un caïd et d'un instituteur. C'est ce qu'on pourrait appeler un événement déclencheur. Mais toutefois, la guerre ne commence pas au même moment pour tout le monde et on peut dire, Raphaël Branche, que la Deuxième Guerre mondiale signe aussi le début de la fin de l'Empire français.
0: Alors, aucun doute là-dessus. La Deuxième Guerre mondiale et peut-être même la défaite de 1940 de l'armée française. Absolument, il y a quelque chose qui se passe là qui est très lourd de conséquences et c'est plus facile à dire après que d'avoir compris ça pendant, hein, bien sûr. Mais effectivement, on essaye d'insister sur ce moment de 1944-47, hein, en fait, où l'Empire français au sens large se réforme, tente de se réformer pour sauver les meubles, en fait, hein, pour maintenir un lien particulier entre ces territoires et la France métropolitaine, qu'on va rebaptiser Union française à ce moment-là. L'Algérie, c'est toujours particulier, puisque l'Algérie sont des départements, mais elle est prise dans le même mouvement de réforme, réformer pour mieux garder, hein, réformer pour consolider, bon, ce qui ne fonctionne absolument pas dans l'Algérie coloniale, puisque les blocages et les résistances de la société coloniale, c'est-à-dire, je dis par là, les colons, hein, et notamment ceux qui ont du pouvoir, un pouvoir économique et politique en Algérie, sont tout à fait réticents à tout cela. Donc on a coutume de dire dans le milieu des historiens ou des gens qui s'intéressent à l'Algérie que la guerre a commencé en 1945 avec les massacres commis dans le nord constantinois par des milices européennes mais aussi par l'armée en représailles, en repression de manifestations indépendantistes. Donc des massacres qui ont fait sans doute plus de 10 000 morts, hein, donc c'est absolument colossal. Et voilà, on cite souvent ce moment comme un moment fondateur. Il l'est assurément pour les gens du Nord constantinois. Il est plus que fondateur, il est radical. C'est sans doute plus compliqué ailleurs en Algérie, mais très clairement, voilà, ça permet de dire que oui, depuis la fin de la Deuxième Guerre mondiale, l'Empire vacille. Et la guerre d'Indochine, évidemment, en est un des témoignages les plus évidents.
1: Et que c'est encore une fois ce premier épisode dans ce contexte assez large, avec le récit de cet éveil politique qui est raconté par les témoins algériens. Il se fait très jeune à l'enfance, au sein des écoles coraniques, des scouts musulmans qui deviennent des lieux d'apprentissage et de formation patriotique. L'imaginaire de l'enfance de chaque population est, et c'est le but du documentaire, hein, elle est racontée, mais elle est aussi très importante pour comprendre la guerre d'Algérie.
0: Alors je crois, dans le documentaire, on a beaucoup insisté sur les enfants qui étaient en Algérie, puisque la guerre finalement se passe essentiellement en Algérie, il faut quand même le rappeler, sur le territoire algérien. Et si les métropolitains ont pu ignorer qu'il se passait quelque chose de grave en Algérie. Ce qui est sûr, c'est qu'en Algérie, personne ne l'a ignoré, surtout dans les campagnes algériennes, assez rapidement, sauf peut-être dans certaines villes de l'Ouest. Et donc, effectivement, on a insisté pour que ces enfants nous racontent leur enfance, leur vie et leur conception. C'est un peu un mot étrange pour un enfant, mais leur perception plutôt de qu'est-ce que c'était que leur monde, de quoi il était fait. Et autant, enfin, comme vous l'avez dit justement, la guerre n'a pas commencé en novembre 54 pour tout le monde, elle a même sans doute commencé pour très peu de gens en novembre 54. Autant tous les enfants ne se pensaient pas dans l'Algérie française. Quand le petit berger des Aurès, Messaoud Kafi, nous raconte voilà, j'avais 11 ans quand j'ai vu mon premier Français arriver, on comprend bien que son enfance n'est pas dans l'Algérie française pour lui. De fait, il y est administrativement. Hein, mais, et ça, effectivement, on avait besoin de le raconter. Il y a une autre enfance qu'on n'a pas tellement racontée dans la série, puisque c'était vraiment. On a insisté sur la colonisation. Qui est l'enfance des métropolitains, mais elle est également très importante, ben, effectivement.
1: Elle apparaît quand même, enfin de manière fugace, mais quand il raconte, il y en a, j'ai oublié un peu les noms d'à peu près tous les témoins. Oui. Je suis désolé, mais quand il y en a un qui raconte que ses parents lui avaient dit, tes grands-parents ont fait la guerre, tes arrière-grands-parents, tes grands-parents ont fait la guerre, ton père a fait la guerre de 40, alors voilà, tu.
0: Bien sûr, mais ça c'est ce que je
1: C'est ce que vous avez étudié.
0: Je dis dans mon dernier livre aussi, hein, c'est parce que, enfin, je pense qu'on a ignoré ça longtemps, donc c'est aussi pour ça qu'on l'a gardé dans la série, hein, c'est que cette phrase me paraît très très emblématique de l'essentiel de ce que je voulais qu'on ait en tête effectivement pour ce projet, à savoir que ces hommes qui partent en Algérie en partant de 54 comme appelés, ils partent pas simplement à 20 ans en Algérie comme appelés, comme on le dit souvent. Hein. Ils partent en charriant avec eux un imaginaire de la guerre, de la nation en danger, de la nation française tout court, qu'il faut prendre en compte comme historien, comme historienne, pour comprendre ensuite comment ils peuvent comprendre ce qui leur arrive en Algérie.
1: Alors on va en parler, mais juste avant j'ai une question, enfin une remarque ou une question. C'est, oui. C'est une phrase aussi qui m'a marqué sur ce passage sur ces jeunes Algériens qui partent travailler en France et qui intègrent des syndicats, et un des témoins qui affirme le nationalisme algérien est né au sein du mouvement ouvrier français. Oui. Ça donne à voir la pluralité et la complexité de cette histoire qui s'incarne par cette alliance et sociabilité militante de part et d'autre de la Méditerranée qui se construisent et se poursuivent tout le long de la guerre.
0: Oui, ça aussi c'était important parce que j'ai découvert après les réactions des gens à la série que effectivement un certain nombre de gens ignoraient complètement cette histoire-là, la présence. Quand le témoin dit ça, il fait référence à Messali Hadj, hein, qui le fondateur, le père fondateur du nationalisme, de l'indépendantisme algérien plutôt à la fin des années 20, qui effectivement est dont le parti, hein, l'Étoile Nord-Africaine, est fondé dans la migration algérienne, dans le milieu des migrants algériens en région parisienne, et effectivement au contact du mouvement ouvrier. Et après, bon, il faut développer les choses entre communisme et syndicalisme, etc. Les voisinages ne vont pas être très simples. D'ailleurs, les témoins, ils font un petit peu allusion pour les années 50 aussi. Et effectivement, on a cette dimension-là d'une mamelle, disons, mouvement social, assez proche en fait, hein, dans ses manières de fonctionner, de plein d'autres choses qui se passent en France métropolitaine à l'époque en fait, hein, et y compris dans le répertoire d'action du mouvement nationaliste algérien modèle Messali. Voilà, on fait des grèves, on fait des manifestations, on fait des pétitions, on occupe l'espace public et on fonctionne effectivement comme d'autres partis en France.
1: Mais ça rejoint, enfin ça rejoint aussi, c'est quand on a une conception, on dit la guerre d'Algérie, on n'a pas tout de suite cette représentation que c'est pas une guerre comme une autre. Dire guerre, on a cette impression d'un camp contre l'autre, alors que ça se passe pas du tout comme ça entre 54 et 62. C'est justement beaucoup plus complexe.
0: C'est pour ça qu'on a mis un S à guerre, mais en même temps il est quand même entre parenthèses parce que à force de vouloir tordre le bâton dans l'autre sens, on risque aussi de produire peut-être un effet un peu faussé, c'est-à-dire que l'opposition fondatrice et fondamentale, elle est quand même sur qui a le droit de gouverner les gens qui habitent en Algérie, qui, au nom de qui on est habilité à gouverner en Algérie. Donc les uns disent le peuple français, les autres disent le peuple algérien, ils n'ont pas la même définition des deux entités. Donc c'est quand même le principe fondamental de division. Mais c'est vrai qu'à l'intérieur de ce principe qui en gros opposerait des indépendantistes à des partisans de l'Algérie française, tout bouge. En fait, tout bouge. Les partisans de l'Algérie française, au départ, c'est tous les partis politiques, en gros, hein, sauf le Parti communiste, éventuellement. Et à la fin, c'est des radicaux et plutôt en minorité, en quelques années. Hein, y a une évolution énorme de ce point de vue. Et du côté indépendantiste algérien, voilà, il y a ceux qui vont être pour l'indépendance les armes à la main, d'autres qui vont préférer d'autres techniques, d'autres qui vont vouloir un front, d'autres qui vont vouloir être chacun de son côté. Et donc, de fait, ça va donner des conflits à toutes les échelles, souvent, et dans les deux camps principaux, qui quand même continuent à exister en tant que deux camps principaux.
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2: C'était le titre « Quand un soldat » de Francis Lemarque. Vous êtes sur Cause Commune 93.1 FM, c'est l'émission « L'histoire en roue libre » et nous sommes avec l'historienne Raphaël Branche, co-autrice avec Raphaël Lewandowski du documentaire « En guerre pour l'Algérie ». Guerre avec un S entre parenthèses, c'est disponible sur Arte TV. Raphaël Branche, est-ce que vous pourriez définir au sens scientifique d'historien et de sociologue quelles seraient les caractéristiques de cette génération, si on peut quand même appeler ça une génération qui ne serait pas définie par une date de naissance mais par un événement commun qui est la guerre d'Algérie. Et est-ce que l'ensemble des témoins appartiennent à cette génération-là?
3: Ah oui. Alors, je ne sais pas si on peut faire ça. Je ne sais pas si on peut faire ça. En revanche, parce que je pense que la manière dont la guerre percute leur vie, c'est quand même pas exactement pareil selon où vous avez 5 ans ou 20 ans. Donc la manière de les définir exclusivement en relation avec cet événement, par exemple, je l'ai pas assez réfléchi pour vous répondre. Là, intuitivement, je me dis qu'il faudrait être quand même un tout petit peu plus nuancé, sans doute. Donc j'ai pu le faire pour les appeler du contingent, où je pense qu'il y a une homogénéité qui tient pas tant à la guerre d'Algérie qu'à l'ensemble de leur parcours de 0 à 20 ans, qui fait qu'il y a des points communs entre eux, plus forts que les différences avec d'autres, que les différences internes. Je pense que de là à mettre dans un même sac, dans une même génération des Français et des Algériens, par exemple, Je sais pas.
2: D'accord, parce que je voulais en venir sur effectivement cette génération que vous avez étudiée, c'est 1 500 000 mobilisés, c'est 1 500 000 jeunes mobilisés durant le conflit qui ont été appelés à faire leur service militaire en Algérie, particulièrement en 1956 après que l'Assemblée ait voté les pouvoirs spéciaux au gouvernement de Guy Mollet. Et en miroir, ces jeunes Algériens et Algériennes qui prennent le maquis, prennent les armes, j'ai retenu le nom de Rachida Miri, je l'ai noté celui-là. Lycéenne, approchée par le FLN, elle devient combattante, et il y en a d'autres pour qui la guerre fait changer les trajectoires. Et donc, en regardant ce documentaire, j'ai réalisé que ce conflit se mène sur le terrain de part et d'autre par une population très jeune. Et à qui, du côté algérien, on confie des responsabilités très vite?
3: Alors ça, c'est très important. Côté algérien, effectivement, le poids de la jeunesse dans les mouvements révolutionnaires, elle n'est pas propre à l'Algérie, de ce point de vue-là. Le poids de la jeunesse dans les mouvements armés non plus. Et tout le monde n'est pas jeune. Mais ce qui est sûr, c'est qu'il y a vraiment quelque chose de fondamental et de très intéressant quand on étudie la société algérienne dans ses fondements sociologiques. C'est effectivement qu'il y a quelque chose d'un peu transgressif quand même. C'est-à-dire que des jeunes vont se retrouver en position de dire à des plus âgés ce qu'il faut faire et ce qui est bien de faire, par exemple. Ça, c'est très impressionnant et ça aussi, on ne l'a pas assez travaillé, mais c'est vraiment le maquis en particulier. Le maquis, c'est-à-dire la résistance armée, c'est un mouvement de jeunes, même si il y a différentes manières d'être. Et assurément, puisque vous m'interrogez sur la dimension de génération, pour eux, pour ces jeunes-là, il se passe quelque chose de radical qui réoriente complètement leur vie. Ça, c'est absolument certain. Et ils le font de manière active. À la différence d'autres dont la vie est malmenée, brisée, bouleversée par exemple le fait que leur village soit détruit et qu'ils soient obligés d'habiter ailleurs ou des choses comme ça, ou que leur famille meure, etc. Là, on a un acte positif d'engagement qui va déterminer leur vie très largement après. Et à la différence des Français, et ça, Rachida Miri le dit très bien quand elle raconte son entretien finalement quand elle est recrutée, avec la probabilité la plus forte qui est qu'ils vont mourir. Ils s'engagent en sachant qu'ils vont mourir.
2: À 20 ans,
3: mais elle n'a même pas 20 ans, elle a 16 ou 17 ans. Et c'est, c'est très impressionnant. Et là, ça fait quand même une grosse différence avec le côté français. C'est-à-dire que ce n'est pas un engagement. Ils partent au service militaire, ils n'ont pas le choix. Et ils ne risquent pas de mourir. Enfin voilà, ils vont juste... ça ne veut pas dire que c'est agréable et qu'il n'y a pas eu des morts en Algérie. Mais ça n'a rien à voir dans le rapport au danger, dans la manière d'engager sa vie entre les deux camps militaires.
2: Et donc dans la perception de l'événement. Pour revenir sur ces appelés, on entend évidemment dans ce documentaire, on entend notamment Alban Lietchi, qui est réfractaire au combat, mais qui reste un cas isolé.
3: Complètement isolé.
2: Cette jeunesse-là, elle y va par devoir, par obligation de service militaire. C'est son rituel de... un rituel parfaitement accepté.
3: Alors oui, parce que parfois on sait, enfin, je suis pas sûre que tout le monde sache ce que c'est que le service militaire, mais il faut vraiment quand je dis ça, c'est parce que j'ai constaté qu'en fait souvent les plus jeunes ignorent à quel point c'était non négociable. C'est-à-dire que c'est pas si je fais pas, je peux négocier ou je peux faire autre chose, par exemple je peux faire une autre forme de service, je peux certainement payer autrement. Non, c'était service militaire ou prison, donc voilà, c'était simple. Et en réalité, la question se posait très peu, puisque le service militaire est une institution sociale française qui n'est pas discutée. Qui n'est pas discutée parce que, comme vous l'avez dit, c'est pas que on fait son service militaire, ça veut dire on passe 18 mois de sa vie, quand on est un garçon de 20 ans, à apprendre à manier les armes et à obéir, en cas de conflit, pour pouvoir défendre le pays. Donc ces 18 mois-là, ils sont pas négociables, c'est un devoir, et on le fait d'autant plus que ça fait des générations que les garçons le font. Donc on s'attend à le faire, et donc des cas comme Lietchi, Alban Lietchi, sont tout à fait uniques. Lui en plus c'est le premier, hein, c'est le premier à avoir refusé de porter les armes en Algérie contre les Algériens. Et donc voilà, donc il est très médiatisé à l'époque, il y a derrière lui d'autres gens qui le font, mais effectivement ils ne sont pas soutenus, ils ne sont pas du tout majoritaires, c'est moins qu'on puisse dire, On a estimé, un Tramorque et Meneur, l'historien qui a travaillé sur ces questions de refus au sens très large, en prenant une vision très large du mot, que c'est peut-être 1% du contingent qui a manifesté du refus. Donc c'est quand même peu.
2: Alors, il va tout de même y avoir un choc durant ces services militaires qui vont être menés et qui sont racontés. C'est pas seulement une expérience de guerre qu'ils vont vivre, c'est des multiples expériences de découvrir un pays qu'ils ne connaissent pas. Certains d'entre eux prennent la mer pour la première, traverser la Méditerranée pour la première fois de leur vie, et de se confronter à une réalité coloniale qu'ils n'imaginaient pas, qui est bien loin de ce qu'ils avaient pu apprendre, de ce qu'on a pu leur dire à l'école sur la mission civilisatrice. Ça a été pour beaucoup d'entre eux un certain choc de découvrir cette réalité-là.
3: Oui, et c'est vraiment ce choc de départ qui est donc le choc du départ au sens de quitter les siens et de quitter la France, de découvrir un autre pays et de découvrir le danger, la guerre, etc. Les deux sont mêlés et il me paraissait vraiment important de le rappeler parce qu'en fait les deux sont mêlés tout le temps. Ils sont mêlés au départ, le choc il est double, comme vous l'avez dit. Ah, c'est ça l'Algérie française. « Ah, c'est censé être la France, c'est quand même un peu bizarre, ça y ressemble pas tant que ça. » Et « Ah, tiens, c'est peut-être pas un service militaire comme je m'y attendais. » Et c'est mêlé jusqu'à nos jours. C'est-à-dire que dans le souvenir, ça j'ai vraiment réalisé ça, quand les hommes racontent, ils racontent pas que la guerre, dans sa dimension violente, et la guerre au sens où on peut mourir. Moi, il me semble que c'est une des définitions de la guerre. On peut risquer de mourir à 20 ans. C'est autre chose, il n'y a pas que ça, il y a la découverte du pays, la culture, la langue et plein d'autres choses, donc c'est en fait l'Algérie, et dans l'Algérie il y a la guerre.
2: D'accord, donc c'est l'expérience de l'Algérie, mais d'autant plus que je ne sais pas si on peut le dire comme ça, mais il y a un mot qui revient assez souvent dans le documentaire, c'est le mot contradiction, avec une certaine réalisation que sur le terrain ils réalisent qu'ils vivent quand même une situation de guerre qui est bien loin de leur mobilisation pour du maintien de l'ordre ou pour de la pacification officielle. Par ailleurs, donc cette découverte de la réalité, elle se fait parce qu'ils sont appelés, eux, à former ce qu'on appelle des SAS, qui sont des missions qui sont confiées à l'armée pour essayer de faire la mission sociale que n'a pas fait l'administration coloniale depuis tout le long de sa présence coloniale. Donc voilà, et pareil de l'autre côté finalement, enfin ces jeunes Algériens qui témoignent de, qui s'engagent, ils témoignent de l'inégalité structurelle coloniale à l'encontre de tous les principes affirmés par la France. Il y a cette contradiction qui flotte un peu partout dans tout le conflit, quoi.
3: Alors oui, pour la contradiction, disons, de la République coloniale, hein, qui porte en elle-même, dans cet oxymore, sa contradiction, c'est certain. Pour la guerre, c'est un peu plus complexe que ça, parce que, et sans doute pour la colonisation, on pourrait nuancer aussi d'ailleurs, hein, mais pour rebondir sur ce que vous dites sur la guerre, c'est pas si simple, parce qu'en fait, c'est pas sûr qu'ils conçoivent ce qu'ils font et qu'ils se représentent ce qu'ils font comme une guerre. Et c'est précisément ça que moi je voulais explorer. C'est-à-dire que quand on dit aujourd'hui l'État, le déni de l'État qui n'a pas voulu reconnaître que c'était la guerre en Algérie, alors que tout le monde savait que c'était la guerre. Oui, c'est vrai, bien sûr. Beaucoup de gens savaient, on parlait de guerre, on disait que c'était la guerre. Mais il y a aussi des hommes qui n'ont pas eu l'expérience et qui n'ont pas mis ce mot sur ce qu'ils vivaient parce qu'ils étaient inhibés par l'expérience de leur père ou de leur grand-père et que la guerre, la vraie, c'était Verdun, c'était le chemin des dames, c'était 40, mais c'était certainement pas ce qu'ils étaient en train de vivre en Algérie. Donc ils ont pu prendre au sérieux le mot de pacification, qui a été le mot officiel, quand on leur a demandé de faire l'école, quand on leur a demandé de recenser des gens pour distribuer des kilos de blé ou de farine.
2: Ou des campagnes de vaccination.
3: Voilà, ils ont pu, dans les SAS, effectivement, comme vous l'avez très bien dit, l'armée enfin s'occupe d'administrer un territoire qu'elle a quand même laissé, que la France a laissé largement à l'abandon pendant très longtemps. Et donc il y a cette espèce d'ambiguïté, mais parfois, voilà, pas toujours, qui remonte pas toujours au niveau du conscient et qui se dit pas toujours sur le mode de ah, c'est finalement la guerre, on nous fait faire autre chose. Pour certains, oui, et là c'est un des effets, hein, de cette question de la mémoire, c'est-à-dire que aujourd'hui, quand ils témoignent, voilà, la guerre n'est plus discutée. Mais le travail, c'est justement de les faire revenir à ce qu'ils pouvaient penser à l'époque. Et quand j'ai fait mon travail personnel sur cette question, plutôt que de travailler avec les témoins, ce que j'ai fait aussi, je leur ai demandé leur correspondance et leurs journaux intimes. Et là, on voit bien comment c'est pas si clair ce qu'ils sont en train de faire pour eux, à leurs yeux. C'est pas si clair pour tous, tout le temps. Ça dépend quand, ça dépend à quel moment, ça dépend quelle culture politique ils ont. Et pour certains, effectivement, ils essayent de faire le mieux possible une tâche qui leur paraît un peu bizarre, un peu déroutante, qui parfois leur fait du... Enfin, les satisfont, hein, ou les satisfait quand certains sont bien contents de commander, certains sont contents de tester des armes, certains sont contents de faire l'école et de ne pas faire autre chose dans leur service militaire. Donc, c'est, voilà, il y a plein d'ambiguïtés, surtout.
2: Mais je reviens quand même sur ce déni du terme de guerre, parce que... quand même, ils n'ont pas parlé tout de suite, malgré le fait que tout le monde savait très bien, enfin, que c'était un non-dit explicite, tout ce qui se passait en Algérie, que tout le monde était au courant de ce qui se passait. Y a-t-il eu une injonction à l'oubli après leur retour en 1962 et qui, par la suite, conduit à une libération de la parole plus tardive et parfois plus difficile?
3: Alors, le problème de cette manière de dire les choses, c'est qu'elle confond la temporalité individuelle, la temporalité collective. En 62, c'est effectivement la fin de la guerre d'Algérie, la défaite française, la fin de l'Empire français, la fin de l'Algérie française. Et on passe à autre chose en France et on passe à autre chose en Algérie. Mais pour les soldats, 1962, ça correspond à rien, sauf pour ceux qui ont été démobilisés en 62 parce qu'ils ont été mobilisés en 61. Mais pour les autres, ils ont été démobilisés en 58, en 59, en 60, en 61. Donc la fin de la guerre pour eux, n'a pas forcément voulu dire la même chose. Quand on rentre en 57, les recommandations officielles, c'est explicitement écrit « Maintenant, vous connaissez l'Algérie, racontez en métropole et dites à quel point la France est grande, la France est belle, etc. » Donc, ce n'est pas du tout pareil que ceux qui rentrent en 62 où il n'y a plus d'Algérie française. Donc, il n'y a pas de chape de plomb globale qui serait mise, où il n'y a pas d'injonction comme ça qu'on pourrait généraliser parce que précisément, ce n'est pas une guerre, il n'y a pas de démobilisation massive, etc. En revanche, à l'échelle des individus, ce qui est certain de ce que j'ai pu constater, c'est ce désir de « ouf, enfin, c'est fini, on rentre ». Et il faut rappeler quand même que pour certains, ils partent pour 18 mois, mais ils vont passer plus de 30 mois en Algérie, hein, parce que le service militaire
2: va être prolongé.
3: Le service militaire est prolongé. Mmh. Donc il y a un sentiment de ras-le-bol qui est quand même assez répandu chez beaucoup de soldats pour cette raison-là. Et donc effectivement, il y a ce désir d'oubli, pas qu'une injonction à l'oubli, hein, il y a ce désir de passer à autre chose. Et puis, il y a effectivement dans les familles, et là, ce n'est pas l'État qui commande, hein, c'est dans les familles, ce désir de retrouver les garçons et d'aller de l'avant. Donc, pour leurs amoureuses, leurs fiancées, c'est se marier. Hein, très souvent, elles ont attendu. Enfin, quand elles ont attendu, elles ont hâte de se marier, eux aussi. Et pour leur famille, c'est qu'ils partent de la maison et qu'ils trouvent un boulot et qu'ils permettent de s'installer à leur compte, etc. Enfin, dans une maison indépendante, etc. Donc, c'est de ça qu'il s'agit. C'est la manière dont une société accueille et digère ses expériences en les projetant vers l'avenir plutôt que vers un passé effectivement mal compris en France, même si on sait intuitivement, vaguement que c'est la guerre, il y a quand même des gens qui l'ignorent. Et de toute façon mal compris parce qu'ils n'ont pas toujours raconté ce qu'ils ont vécu, que la presse est quand même contrôlée et censurée, et que de fait, les Français de métropole n'ont pas les moyens de savoir ce qui se passe en Algérie.
2: Mais est-ce qu'il y a encore des zones de cette période qui restent collectives, qui restent incomprises? Je veux dire par là qu'il y a une production assez considérable de films, de livres, de bandes dessinées, de récits, d'un savoir scientifique auquel vous participez avec d'autres. Le documentaire ne fait pas l'impasse évidemment sur les violences, sur la torture, sur la répression en métropole de part et d'autre. Ce sont des choses que l'on sait, qu'on connaît de mieux en mieux, mais il reste une incompréhension. Alors est-ce que c'est dû à un travail de reconnaissance officielle qui n'est toujours pas terminé, ou est-ce que c'est dû au fait qu'il faut encore éclaircir des choses de cette histoire?
3: Alors moi je commence à me dire que à un moment, on fait, les historiens font, les créateurs, les artistes font, produisent des éléments pour comprendre de manière différente. Hein, le travail d'un artiste, c'est pas celui d'un chercheur. Et après, les gens disposent. Ouais. Notre travail, c'est de mettre à disposition, vraiment, d'offrir une pluralité d'éléments pour comprendre. Et moi, en tant qu'historienne, il me semble que notre travail de chercheurs scientifiques, c'est de bien expliquer ce que c'est qu'un discours scientifique, c'est-à-dire que il y a plusieurs discours qui peuvent coexister, mais tous ne sont pas fondés scientifiquement. Donc ça veut dire quelque chose d'accompagner les lecteurs, les spectateurs, les spectatrices dans la compréhension de cette construction d'un récit sur le passé. Mais après, les gens s'en emparent avec ce qu'ils ont, avec ce qui les intéresse. Pourquoi est-ce que ça n'imprime pas? Pourquoi est-ce que les gens ne retiennent pas? Pourquoi est-ce qu'ils ont l'impression qu'on ne leur en a jamais parlé? Ça fait partie des choses, moi, qui me fascinent assez. Alors, c'est un peu fini, ça, quand même. Mais pendant les années 2000, je passais mon temps à répondre à des journalistes qui me disaient « Alors, on n'en a jamais parlé, c'est la première fois qu'il y a un film sur le sujet. » Je disais « Non, non, il y a à peu près un film par an depuis 30 ans. Mais c'est comme ça, on a cette impression. »
2: C'est peut-être le temps de l'appropriation de la société, enfin, qui fait ce qu'elle en veut de cette histoire, peut-être.
3: Oui, voilà, je pense qu'il faut renvoyer la question bien au-delà et de voir effectivement à quoi ça sert. Et en revanche, depuis justement 10 ou 15 ans, je pense qu'il y a une visibilité, un intérêt beaucoup plus grand, mais que chacun va chercher dans le passé des choses qui l'intéressent. Parce que, à part les historiens, personne n'est historien. Donc les gens ont un rapport au passé qui n'est pas celui de la connaissance scientifique, mais qui est celui de en quoi est-ce que ça me permet de comprendre mon présent, ma vie personnelle, mon présent collectif, et c'est ça que je vais chercher dans le passé. Donc en ce moment, on travaille plus sur la colonisation, parce qu'il y a des questions autour des discriminations qui sont peut-être plus visibles qu'avant, et puis il y a d'autres questions qui sont passées à l'arrière-plan, sur la question de la décision politique, de la constitution, il y a des questions passionnantes, mais en fonction des moments, elles sont perçues comme importantes ou pas.
2: Mais il y a aussi, enfin, ça coïncide aussi peut-être avec le fait, et ce qu'on comprend là encore très bien, plus dans les deux derniers épisodes, que la guerre d'Algérie, elle est non seulement un héritage pour 7 millions de personnes, mais finalement pour tous les citoyens français, dans le sens où notre système politique contemporain s'est forgé dans cette crise, ça a été un marqueur politique pour de nombreuses générations de militants ou d'élus, que il y a toujours des prises de position politique en écho ou en lien avec cette guerre, notamment maintenant sur les politiques mémorielles, ce qui en fait un sujet dissensible sensible dans la presse.
3: Alors oui, ça c'est sûr que la fabrication du sujet sensible en soi, ça mériterait une analyse. Hein. Mais moi, je peux juste dire que voilà, les tabous, il n'y en a plus. Les archives, elles sont relativement accessibles en France. Enfin, elles sont accessibles en France, sauf exception. les témoins parlent et on a de la matière. Après, voilà, il faut. Bon, j'espère que ce genre de série documentaire contribue aussi à complexifier un petit peu et à sortir des choses qu'on croit qu'on sait et peut-être on les sait, mais pas très précisément.
2: Et à nuancer, à mon sens, oui, c'est réussi. Mais je rebondis sur les archives, c'était l'une de mes dernières questions. Vous dénonciez avec d'autres chercheurs en 2020 dans une tribune au Monde la restriction sans précédent de l'accès aux archives contemporaines. Alors, est-ce que vous pouvez rappeler rapidement les principaux enjeux d'une décision de déclassification de documents secrets d'État, oui. Je crois. Et est-ce que c'est toujours d'actualité en ce moment?
3: Alors, l'accès aux archives publiques en France, donc des papiers produits par l'État, qu'on appelle les archives publiques, c'est un accès qui est régi par la loi, une loi de 2008. Et cette loi avait été contournée par une instruction, c'est-à-dire un texte de valeur inférieure, une instruction qui venait du Secrétariat général de la Défense nationale et de la sécurité, je n'ai pas les choses en l'ordre, mais en gros c'est ça, le SGDSN, qui visait à protéger davantage que ne le faisait la loi un certain nombre de documents secret défense.
2: Et donc ça, c'était à l'interprétation des services administratifs?
3: Alors ça, c'était... Oui, enfin, normalement, les services administratifs auraient dû dire une instruction n'est pas supérieure à la loi. Si l'instruction demande plus que la loi, c'est la loi qui l'emporte. Mais tous les services administratifs n'ont pas compris les choses comme ça, et certains l'ont fait, d'autres pas. Et donc, résultat, quand ça a commencé à arriver dans les services d'archives et que de manière massive, la pratique a été d'obéir à l'instruction... nous, les chercheurs, nous avons vu nos conditions de travail devenir dramatiques, hein, et des documents qu'on avait vus sans problème avant devenir inaccessibles. Et donc, on s'est mobilisé dans un collectif de chercheurs et d'archivistes, d'historiens, de citoyens, et on a fait des recours au Conseil d'État. Et donc, ces recours, nous les avons gagnés. Et le Conseil d'État, dans un attendu extrêmement clair, a dit que l'État avait abusé, en fait, hein, et avait voulu faire des choses qui n'étaient absolument pas légales. Donc, il a absolument condamné la légalité de cette instruction. Donc, on a gagné complètement sur ce point. Et donc, les services d'archives ont dû suivre la loi, suivre de nouveau la loi. Après, il y a une autre loi qui est arrivée, qui a, pour le coup, loi contre loi, qui a restreint l'accès à certains services, à certains documents d'archives, et en particulier aux archives des services de renseignement. Donc actuellement, notre inquiétude, elle est déplacée, hein, elle ne porte plus sur l'ensemble des documents secrets défense, comme c'était le cas de manière délirante ces dernières années. Elle porte sur les archives des services de renseignement, dont nous craignons qu'ils ne soient en gros jamais accessibles.
2: Eh bien, merci Raphaël Branche d'avoir accepté cette invitation dans l'Histoire en roue libre sur Cause Commune 93.fm.
3: Et je vous remercie.
2: Je rappelle donc que vous êtes co-autrice du documentaire En guerre pour l'Algérie, une série de 6 épisodes de chacun à peu près 52 minutes qui sont disponibles sur arte.tv jusqu'au mois d'août 2022. Juste peut-être une dernière question.
3: Et en DVD sinon.
2: Et en DVD sinon, avec un livre aux éditions Talendier. Que vous pouvez vous procurer sur le site d'Arte ou partout où il est disponible. Et sur quoi travaillez-vous là actuellement dans vos recherches?
3: Oh, quelle gentille question. C'est vrai que j'aimerais bien m'y remettre. Oh, j'ai plein de pistes, mais pour l'instant, voilà, non, j'ai plein de pistes. Pour l'instant, je me repose.
2: D'accord, bah, très bien, mais vous avez raison, après un tel travail. Eh bien, merci à vous, chers auditeurs et auditrices, pour votre écoute. Vous pourrez retrouver, comme d'habitude, toutes les références bibliographiques sur la fiche podcast de l'émission sur le site internet cause-commune.fm.

0: Bonsoir, vous êtes à l'écoute de Au Suivant sur Radio Cause Commune 93.1. C'est le Au Suivant de la rentrée, c'est le Au Suivant numéro 25, si on s'est pas trompé dans la numérotation, mais si vous êtes fidèle de Suivant, vous savez que on sait plus trop quand on a commencé, on a peut-être commencé au 3, peut-être au 2, on sait pas du tout.
1: C'est pas forcément important.
0: Nel, tu es avec nous, comment vas-tu? Comment se passe ta rentrée?
1: Ça va plutôt bien, et puis toi de ton côté ça va aussi?
0: Ben oui, moi écoute, ça va, moi j'ai passé le petit rhume de la rentrée, tu vois, j'ai encore un chat dans la gorge, mais ça va mieux ce soir. On a avec nous Solal.
2: Ouais, bonjour.
0: Bonsoir Solal, bonsoir. Comment vas-tu?
2: Ça va super, moi aussi, du coup on s'est partagé le rhume de la rentrée, ouais. Mais moi ça va super bien, parce que si j'ai fait la rentrée de mon émission, pour faire ma petite pub, je suis l'animateur de Ouvre-la, qui passe du coup tous les dimanches de 14h à 15h.
0: Voilà, sur le 93.1 de Radio Cause Commune. Vous pouvez aussi nous écouter sur cause-commune.fm ou bien sur le DAB si vous avez un récepteur DAB. Souvent c'est ce qu'on a dans la voiture. Faut le configurer, c'est un peu chiant, faut aller chercher dans le bloc 9A.
2: Mais ça vaut le coup, parce qu'après on peut écouter Radio Cause Commune.
0: On peut écouter Radio Cause Commune tant qu'on est en Ile-de-France. Mm-hmm. Et on a un invité spécial aujourd'hui. On a plus précisément une invitée. Je suis pas sûr. Shail, bonsoir.
3: Salut.
0: Je vais commencer parce que alors là, j'ai été briefé pour être tout à fait woke. Il faut que je te pose la question. C'est Solal qui m'a briefé, hein. C'est ma caution woke ce soir. Quels sont tes pronoms, Shail?
3: Eh ben, tous les pronoms me vont, donc je ne vais pas pouvoir t'aider. Tout me va, justement. J'aime bien laisser les gens décider. Ça me fait marrer.
0: Eh ben, ça me va. Et on commence tout de suite avec un premier morceau que j'ai envie de vous proposer. C'est un vieux morceau des années 70. Il s'appelle Immigrant Song, c'est de Led Zeppelin. Parce que voilà, c'est des gens qui crient.
1: D'accord.

0: Led Zeppelin sur Radio Cause Commune dans Au Suivant. Au Suivant, c'est l'émission où on se fait écouter la musique qu'on aime bien. Et là, moi, comme j'aime bien écouter Led Zeppelin, c'est un peu un retour aux origines pour moi. Voilà, un groupe que j'écoute depuis longtemps. Donc je me dis que c'est bien pour la rentrée.
1: Led Zeppelin en plus qui est en poster dans nos locaux de Radio Cause Commune.
0: Ouais, ça fait partie des poster que tu as choisi, Nel, parce qu'on sait que c'est toi qui es le responsable de la décoration de la plupart des posters qui sont ici.
1: En effet, c'est bien ça, et la déco n'est pas finie.
0: Et bah, on est... Moi, vu tes bons goûts, je suis sûr que ça va être chouette.
1: Merci beaucoup.
0: Qui va arriver après.
1: Merci beaucoup.
2: Et si vous voulez venir voir la déco en vrai, vous pouvez venir les premiers vendredis du mois au 22 rue Bernard Dimet dans le 18e à Paris.
0: C'est
2: ça. Un petit apéro à partir de 19h30 à la radio.
1: Bien joué, sachant qu'en plus c'est dans la semaine prochaine.
0: Ouais, c'est déjà la semaine prochaine, c'est vrai, c'est vrai. Pas ce vendredi, mais le vendredi prochain, ce sera le... Ouais, je sais pas, on est sur Mac, je vois pas les dates, c'est compliqué.
1: Le 2 ou le 3
0: On sera le 2, ouais. Oui. On sera le vendredi 2 octobre 2026. Parce qu'en plus, des fois, on est en rediff, donc il faut pas non plus perdre les auditeurs.
1: Oui,
0: 2 octobre 2026, venez nous voir. Si vous êtes une autre année ou un autre mois, c'est pas grave, vous venez le premier vendredi du mois, c'est tout simple.
1: Voilà.
0: On a notre invité, Chyle.
3: Salut.
0: Rebonsoir.
3: Rebonsoir.
1: Comment vas-tu?
3: Ça va très bien, et vous-même?
1: Ça va aussi, merci beaucoup. Bien.
0: Bon, on a posé la première question, c'était un peu touchy, voilà, sur les pronoms, c'est un petit peu délicat, on sait pas trop si ça se demande ou pas, c'est un petit peu comme demander si je peux te toucher les cheveux. Bon, voilà, on a eu une réponse, et je ne touche les cheveux de personne sans qu'il me le demande, surtout ce soir. Comment est-ce que tu veux te présenter?
3: Moi, c'est simple, à la base, je fais surtout de la bande dessinée.
0: Ouais.
3: La bande dessinée indépendante, beaucoup d'auto-édition. Je viens du milieu du fanzina, de l'auto-édition, donc de un peu l'équivalent de l'autoproduction, mais version BD. Donc c'est plutôt, j'ai toujours continué à en faire, même si après j'ai publié en parcours classique, comme on dit, donc chez des éditeurs, j'ai quand même continué à faire mes propres auto-éditions, parce que c'est vraiment quelque chose qui me plaît. Et à côté de ça, effectivement, je fais de la musique. Pareil passion, j'ai envie de dire. Et et après je peux tout ce qui est de manière générale faire n'importe quoi. Donc après ça peut être je peux faire de la vidéo, je peux faire des jeux vidéo, enfin voilà, tout ce qui m'amuse, voilà.
0: Pour la musique, ton pseudo c'est pas le même.
3: Effectivement.
0: Donc en BD, ton pseudo c'est
3: Chyleski.
0: Chyleski. Avec des Z et des W et un Y à la fin.
3: Non, un I à la fin.
0: C'est un I à la fin.
3: Il y a déjà un Y dans mon prénom, va pas.
0: Mais j'ai été super mauvais dans mes notes, en plus j'ai fait des fautes d'orthographe. Et pour la musique, c'est...
3: Edam. Deux fois le fromage, ouais.
0: Voilà, c'est ça.
1: D'accord. Donc le clip de Ember, c'est toi qui l'as fait, du coup?
3: Tous les clips, ouais, c'est moi qui fais tout.
1: Charmé.
3: Merci, c'est gentil, c'est très gentil. Mais ouais, c'est du... En fait, c'est un... Je trouve que dans le... Voilà, c'est très français ce truc-là de se dire « Vas-y, moi je fais que de la BD ou je fais que ça
0: oui. ».
3: Dans plein d'autres pays, pour moi, j'aime bien dire juste que je suis artiste et j'aime pas le fait que maintenant artiste, c'est genre artiste avec un majuscule. Pour moi, c'est pas du tout ça, c'est juste que j'aime créer. Demain, on me dirait « Vas-y, viens, on écrit une pièce de théâtre, je le ferai ». Tu vois, j'ai déjà bossé sur des dessins animés, j'ai déjà fait de la musique de dessins animés.
0: Oui.
3: J'ai fait plein de trucs qui ont pas vraiment toujours de sens, des nouvelles, des choses comme ça. Et au contraire, je trouve que ça... Ça fait que t'es pas dans ton vase clos, genre prendre la BD, c'est un tout petit univers, donc si je faisais que de la BD, il y a moyen de... c'est très vertigineux, quoi. Tu peux vite péter un câble, pour faire simple.
0: Okay,
3: et du coup, vraiment, avoir d'autres pratiques à côté, quand même, ça aide pour la sanité mentale.
1: Voilà. Ah, tu dois avoir raison sur ce point-là. Hein.
3: Ouais, bah, je pense que tout, faire une seule activité toute sa vie, après, ça doit dépendre des caractères, mais peut-être des gens que ça rassure, moi, ça m'angoisse de me dire... en plus, sur la bande dessinée,

0: ce truc là où tu dessines. J'ai un style assez minimaliste, j'ai dessiné un visage, plusieurs fois par personnage, plusieurs personnages par case, plusieurs cases par page. En fait, très vite, ça peut vraiment avoir un côté très répétitif et très obsessionnel.
1: Ouais.
0: Et pour moi, en tout cas, la bande dessinée, par exemple, c'est un des milieux où il y a le plus de personnes dépressives. Mais je pense que c'est entre autres parce que c'est un truc ultra solitaire, t'es sur ta planche,
1: oui.
0: C'est ultra ingrat, tu travailles un an pour un truc qui va être lu en un quart d'heure, tu vois.
1: Ouais, si, ouais.
0: Bah ouais, du coup, il y a ce truc-là où... je pense que si je faisais vraiment que de la BD, je serais encore moins bien en point. Et donc, ouais, c'est important de se diversifier.
1: Et donc, sur la BD, justement, depuis quand t'en fais et qu'est-ce qui t'inspire, à quel autre artiste tu pourrais t'identifier aujourd'hui?
0: Alors, pour le coup, je fais partie des personnes classiques qui font de la bande dessinée depuis que je suis enfant. Alors du coup je lisais des choses, comme je suis une très vieille personne, n'est-ce pas, je lisais des choses de mon époque, donc ça va être ce qu'on appelait la BD franco-belge, donc les Schtroumpfs, ce genre de trucs là, Gaston, tout ça. Ensuite, évidemment, comme beaucoup d'enfants des années 90, il y a la découverte des mangas, Ranma 1/2, Dragon Ball bien sûr, Kenshin qui était mon premier manga papier, etc. Donc ça a été puis des choses un peu plus bizarres de la bande dessinée indépendante, ce qu'on a appelé la nouvelle vague, donc Trondheim, tout ça. Et je crois que j'ai jamais arrêté de lire, d'essayer de découvrir des nouvelles choses, de ne me tenir au courant aussi de ce qui sort maintenant, des personnes maintenant qui sont plus jeunes que moi, qui sortent des BD. Et c'est un médium que je trouve ultra, ultra cool et ultra...
1: passionnant.
0: Ultra passionnant, ouais. Mm-hmm. Et en plus, assez accessible, tu vois.
1: Oui.
0: J'aime bien la phrase de dire, pour filmer, il te faut juste une caméra.
1: Oui.
0: C'est trop faux, tu vois.
1: Ouais,
0: pour faire
1: vrai.
0: Un film, il faut genre un percheur, un machin, une grosse équipe, de la thune.
1: Ouais, bah oui.
0: C'est assez faux. Alors que la BD, c'est vrai.
1: Oui.
0: Il faut littéralement qu'un stylo et un papier. Et si je veux un vaisseau spatial, j'ai que à apprendre à dessiner un vaisseau spatial. J'ai pas besoin de payer des millions pour des FX ou des choses comme ça.
1: Donc c'est totalement vrai.
0: Ouais, voilà.
1: Alors moi, je voudrais faire une petite expérience radiophonique. Je vais essayer de lire une BD à la radio.
0: Wow.
1: Non, mais ça a déjà été fait. Ça a déjà été fait. Si on se souvient bien, pour les vieilles personnes, à l'époque sur France Inter, il y avait le Pop Club de José Arthur. Et tous les mardis, il avait le Canard Enchaîné en avance et il lisait les caricatures du Canard Enchaîné à la radio avant qu'on ait l'occasion, nous, de les lire en vrai. Donc en fait,
0: il spoilait
1: comme un con et toi t'arrivais le lendemain et puis t'as et puis en plus il a raconté mal. Donc je vais essayer de faire la même chose.
0: Très bien.
1: Mais avec un strip de Chile Zaleski, notre invité ce soir. Alors bon, là c'est un personnage. À gauche, enfin ils sont deux personnages. À gauche, il y en a un où on voit que ses fesses, et à droite, devant ce personnage, il y a un autre personnage avec plein de petits cœurs autour et. Je crois qu'elle a, il a ses mains sur les fesses en fait du premier personnage, et ensuite dans la deuxième case, le personnage qui était celui qui était pas debout en fait, apparemment il s'est bavé dessus et alors il y a des cœurs toujours et le personnage qui est debout, il dit salope.
0: Ah oui, lui.
1: Okay. Le personnage qui est dont on voit le visage, lui il dit merci.
0: C'est ça.
2: J'adore que ce soit un peu un blind test où toi tu dois deviner laquelle.
0: J'ai galéré très longtemps. Ah oui, c'est un strip. Beaucoup de strips que je peux dessiner peuvent parfois, bien sûr, avoir des sujets légèrement. Même pas des sujets, mais plus sont. J'ai l'impression que c'est plus le langage qui est très sexuel et des choses qui peuvent apparaître comme ça. En fait, c'est même pas souvent. Bon, ce strip-là, très précisément, oui, mais sinon, c'est rarement le terme de la sexualité. C'est plus justement de l'avoir. J'ai l'impression que dans la vie, c'est un truc qui peut rythmer la vie de tout un chacun et toute une chacune, bien sûr. Et que ce truc-là, du coup, je l'utilise comme ça, comme juste une espèce de ponctuation de la vie. Mmh. Et pas. En fait, souvent, ce qui m'amuse, c'est que les gens qui suivent mon travail. Je me souviens d'une personne, c'est pour ça que je ne vais pas citer, qui aime beaucoup mon travail et est très timide et très réservée. Et un jour, j'ai l'occasion de lui demander, c'est marrant que t'aimes bien alors qu'il y a plein de cul dedans et tout. Il fait, il y a du cul, je pas remarqué, je suis fous de ma gueule. Je le rends beaucoup, il fait, non, mais moi je vois. Et en fait, je pense vraiment que, comme c'est assez drôle et que c'est pas du tout fait pour provoquer une excitation ou je sais pas quoi, du coup, il y a un truc de, ça passe comme un chose de, ouais, non, j'ai même pas remarqué, c'est juste un moment marrant avec des persos, quoi.
1: C'est vrai que j'ai remarqué qu'il y a quand même souvent comme conclusion des strips que tu fais, quand même un personnage qui a la tête dans les fesses d'un autre personnage.
0: Ça, ouais, ça. Ah bah, c'est déjà les fesses, c'est drôle. Intrinsèquement, je viens. Et ouais, ça, c'est. Je sais pas pourquoi. En fait, c'est marrant parce que le. Souvent, ma comment dire ça? On m'a souvent dit, ah, c'est marrant, tes strips, c'est vraiment juste, effectivement, des persos qui bouffent des culs. Et en fait, pas tant que ça. Je pense que pour moi, et attention, ça en dit beaucoup plus sur les personnes qui retiennent ça, vu que c'est pas du tout le truc majoritaire. Et quand les gens me font, ah, il y a vraiment beaucoup ça, je fais, non, en fait, c'est, je pense, quelque chose qui est peu représenté. Et du coup, les gens, ça les fait marrer ou ça leur fait une réaction un peu bizarre. Et du coup, les gens retiennent ce truc-là, alors que les persos baissent de plein d'autres manières.
1: Alors justement, il y a d'autres choses quand même. J'ai un peu caricaturé avec les têtes dans les fesses. Là, t'as fait une série de 4 strips qui s'appellent Ne pas confondre. Par exemple,
0: ouais.
1: Ne pas confondre prendre du temps pour soi et prendre le temps des autres.
0: Exactement.
1: Donc avec un premier dessin, bah t'as quelqu'un qui est tranquille dans son canapé en train d'écouter la radio, probablement Radio Cause Commune, probablement un FM. Et à côté, bah il y a un autre personnage, tiens, c'est plutôt une dame, on dirait, qui prend du temps pour les autres, et elle est en train de passer à l'aspirateur pendant que son mec, il glande sur le canapé.
0: Non, l'idée, c'est ça, c'est en fait tout ce principe de... C'est souvent de... J'aime pas trop le... Bon, ça a déjà été hyper vénère, mais je trouve qu'on est quand même dans une époque où on dit toujours genre, ouais, faut vachement penser à soi, c'est important et tout, et c'est souvent un peu de la merde, parce que oui, bien sûr que c'est important de comprendre qui on est, de savoir ce qu'on aime, etc. Évidemment, ça me paraît assez logique, mais je trouve que c'est pas le... Moi, j'ai une vision plus de l'altruisme et plus important que ça. Mmh. Et du coup, genre, alors évidemment, tant que ça met pas en péril, bien sûr, mon confort ou mon bonheur ou je sais pas quoi. Mais du coup, j'ai l'impression que c'est ça. C'est bah, typiquement dans cet exemple-là, c'est un mec qui, du coup, genre, lui, il dit bah non, je prends juste du temps pour moi. Et en fait, tout le temps qu'il prend pour lui, c'est du temps qu'il retire aux gens qui doivent passer derrière lui faire les tâches. Et du coup, c'était ça un peu l'idée, c'était de dire en fait, idéalement, enfin, on aimerait tous faire exactement ce qu'on voudrait, mais on vit dans une société et que. Toutes les, enfin, tu sais, c'est le truc de dire les libertés des uns, machin, etc. Bon, il y a un peu ce truc-là, quoi, de dire tout ce que tu vas prendre comme pseudo-liberté, de dire, par exemple, tiens, j'en ai rien à foutre, je fais des grosses vannes de merde racistes ou sexistes. Bah ouais, mais toute cette liberté que tu prends, tu vas blesser les gens à l'inverse, etc. Donc, tous les trucs qu'on prend un peu de force en disant, bah, c'est bon, c'est mon confort. Pour moi, si ça prend le confort de quelqu'un d'autre, c'est fallacieux et non avenu, voilà, tout simplement.
1: Alors, il y a un autre ne pas confondre que t'as écrit qui décrit un peu ta vision du monde de la BD, c'est dessiner pour soi-même ou dessiner pour les autres.
0: Ouais, après j'ai pas une grosse affection pour le monde de la BD, j'adore l'art et tout, et je suis pressé que ma génération cool... disparaissent.
3: Ah, carrément.
0: Ouais, non, bah, je trouve que les personnes plus jeunes que moi qui arrivent sont beaucoup plus... En fait, dans ma génération, il y a... Après, c'était... Je pense qu'il y a eu un problème aussi de moi, comme j'ai dit, j'ai beaucoup lu ça, jeune, etc.
3: Oui.
0: Et dans ma génération, il y a beaucoup de gens qui font de la BD, qui en lisent pas, et qui n'aiment pas vraiment ça, ou ils ont envie de faire d'autres trucs artistiques, mais c'est plus dur à arriver, genre, prendre, bah, typiquement le cinéma.
3: Oui.
0: Et bah, quand toi, t'aimes vraiment la BD, bah, tu le vois un peu comme une attaque. Après, parfois, j'exagère un peu le trait parce que maintenant je suis connu pour être la personne qui râle un peu. Mais il y a un peu ce truc-là de. J'ai l'impression qu'encore une fois, l'art ne doit pas servir de développement personnel. Pour moi, c'est un truc de. Ça doit d'abord servir. Alors, bien sûr que je fais tout ce qui m'amuse, c'est pour ça qu'il y a autant de fesses. Mais je le fais pas en mode, tiens, j'ai juste envie de dessiner ça, je suis horny et puis c'est bon. En fait, il y a vraiment un truc de. J'essaie d'avoir des. Soit de vraiment. Moi, je fais de la comédie, donc faire rire. Déjà, c'est le but premier.
3: Oui.
0: Et après, si je peux en plus transmettre une idée ou un truc auquel je pense, bah, c'est le bonus, tu vois.
3: Oui,
0: mais
3: pour
0: moi, moi qui fais de la comédie, le premier truc, c'est. Faut que ça soit marrant, quoi.
3: Oui.
0: Et voilà. Et donc, je trouve que ce truc-là, c'est ma manière à moi de proposer. Enfin, c'est mon métier, quoi. De proposer le taf le mieux, tout simplement, aux gens qui me suivent, quoi.
1: Et un autre ne pas confondre de cette série, c'est vouloir mieux pour soi et qu'il ne faut pas confondre avec vouloir pire pour les autres.
0: Bien sûr.
1: Donc là, on est dans l'actualité. Hein, dans le dessin que tu as fait, ben, on voit un gros plan sur ce qui semble être une manif. Donc, on arrive à deviner dans un coin égalité, dans un autre coin, la police tue, et en bas, pensez-vous aux pauvres. Et sur la strip... D'après,
0: bah,
1: on recule un petit peu sur la case d'après. Ouais, désolé. On recule un petit peu et on voit que c'est pas du tout ce qu'on imaginait comme manifestation. Donc vouloir pire pour les autres, bah c'est par exemple LGBT, femmes noires, non. Égalité et puis quoi encore? La police, il faut qu'elle tue le SDF.
0: J'imagine que si quelqu'un se connecte à ce moment-là, quoi, ça sera vraiment la police de Toulouse.
1: Ouais, ça, c'est toujours la subtilité de l'ironie à la radio, on n'entend pas forcément. Non, non, mais là, c'est vraiment ironique. Et donc, effectivement, c'est vouloir pire pour les autres, bah, on le sait, il y a des gens qui veulent le pire pour les autres, au lieu de vouloir mieux pour eux-mêmes. Et voilà, je trouve que c'est une série de strip en deux cases qui est formidable, parce qu'on voit vraiment ta manière de penser, quoi.
0: C'est très gentil. C'est de toute façon, je ne pense froisser personne ayant un cerveau bien portant en disant que tout ce qu'on fait est politique. Et du coup, je trouve que c'est des choses qui me touchent. Et forcément, si je vois. Quand je fais ce genre de strip-là, c'est vraiment. J'ai l'impression de. Souvent, on dit que les messages très simples et très simplistes. Je me souviens d'un. Je sais plus quel artiste qui était invité dans une émission, je sais plus laquelle, ça commence bien. Et il dit des trucs genre non, mais au bout d'un moment, quand même, on est un peu tous frères et tout. Et il y avait Zemmour, alors je pensais pas dire Zemmour aujourd'hui, qui dit oh là là, c'est un robinet d'eau tiède, quoi. Et je trouve que c'est vraiment, en dehors de ses idées, c'est vraiment une des pires bêtises qu'on puisse dire. C'est genre, bah oui, mais par exemple, en fait, c'est pas parce que le discours est simpliste qu'il en devient faux. Et du coup, c'est un peu ça, des fois, c'est de dire juste de, bah en fait, un des trucs que j'ai le plus souvent, et je sais que je les embrouille avec ça, c'est de dire une vie égale une vie. Il y a pas de vie supérieure, aucune vie n'est supérieure à une autre, même si vous aimez pas votre personne en face. Et ce truc-là, il y a vraiment des gens qui disent ouais, mais si je prends Robert que je déteste, et je m'en fous. C'est la même personne biologiquement qui a un cœur qui bat avec des gens qui l'aiment autour, etc. Et sauf les nazis. Je mets les nazis. Mais à part ça, cette petite exception de gens qui veulent littéralement tuer des peuples, ouais. Voilà. À part ce truc-là, oui. Normalement, on est même des gens que j'aime pas. J'essaie toujours de me dire. Ouais, mais en vrai, c'est, tu vois, il s'en aurait fallu d'un truc ou d'un autre pour être de l'autre côté, quoi. Mm-hmm. Je me souviens de trucs de, c'est vraiment, je me souviens d'un truc comme ça qui c'est beaucoup utilisé dans les vieux trucs de rap des années 90, c'est de dire, genre, parmi tout le truc du ministère amer, où je m'en les appelais les policiers noirs des traîtres. Et parce qu'ils disaient, en fait, mec, il s'est, à un truc près, c'est moi qui de l'autre côté et toi ici. Mm-hmm. Et c'est un truc qui m'a vachement marqué en fait, là, t'es du bon côté, t'as l'impression, pardon, d'être du côté du pouvoir, machin, mais c'est trop bizarre, tu viens du même truc, t'es le même humain, et demain, tu perds ton job, bah, t'es à ma place, et enfin, tu as plein de trucs comme ça.
2: Oui.
0: Et du coup, je trouve que les gens ont pas ce truc-là de se projeter, de se dire, oui, là, t'as l'impression que cette personne-là, est horrible, ou je sais pas, tu l'aimes pas, et à un truc près, cette personne-là, je sais pas, elle chope un cancer, sa famille meurt, et voilà, tout d'un coup, enfin, tu vois.
2: Oui, c'est vrai.
0: Du coup, c'est un truc de relativité, alors ça peut toujours faire un peu mou, mais je pense que c'est un peu important de le rappeler, et après, sur ça, on peut construire des choses plus radicales, mais déjà partons de la base de trucs très simples pour au moins être d'accord. Mm-hmm. Ça fait le tri. Les gens qui sont pas d'accord avec ça, au moins je sais que la discussion n'est même pas faisable, quoi.
1: Ouais. Ouais. Surtout qu'en plus là, ce qu'il a dit Zemmour, c'est du mépris par rapport à la pensée de l'autre.
0: Ouais, mais en plus, bah, c'est forcément. Pour moi, tous ces trucs-là, c'est truc de mettre. Du coup, en fait, c'est une sorte de penser que sa pensée est au-dessus, en fait. Mm-hmm. Quand tu dis, bon, vous, ce que vous dites, c'est de l'eau tiède, c'est entendu. Vous ne prenez aucun parti et tout, alors qu'en fait, c'est déjà un parti. Et de toute façon, c'est un peu toujours pareil avec ces gens-là qui, parce qu'ils ont l'impression d'avoir trois mots de vocabulaire et d'avoir écouté Chopin, ouais. Du coup, ils ont une culture supérieure à des gens qui écouteraient de la musique pop, écouteraient de la musique urbaine, ou peu importe comment on appelle ça.
1: Ou qui adorent les BD, les mangas.
0: Voilà, ou qui adorent les mangas, ouais, bah, c'est ça. Genre, quand le gouvernement, je suis déjà hyper remonté, mais tu vois, quand genre Macron, quand il parle, ça me rend ultra triste qu'il fasse une référence à One Piece et plein de gens tombent dedans, genre, oh, il est trop cool, Emmanuel. Et je fais, mais vraiment, il vous chie dessus, en fait, hein, c'est vraiment, il a demandé, genre, à ses communicants, c'est quoi le truc du moment, et c'est tout, quoi.
1: Bah oui.
0: Et du coup, ça, c'est un truc qui m'énerve vraiment, c'est de, on oublie qu'en fait, tous ces gens-là, qui font des appels du pied culturel, genre, ah, je suis un peu comme vous, regardez, j'aime les jeux vidéo, j'aime le truc, machin, etc. Il y a beaucoup de gens pour qui c'est juste une manière d'hameçonner, tout simplement, vraiment, ouais. Littéralement.
2: Mm-hmm. Oui.
0: Et pour moi, ces gens-là sont parfois pires que la personne qui va me dire ouais, t'es une merde en face, au moins, tu vois, c'est un combat et je sais à quoi m'en tenir.
2: Oui,
0: c'est les gens qui vont faire pseudo, genre non, mais en fait, je te comprends trop.
2: Ouais, c'est vrai.
0: J'ai l'impression de déverser de la haine en vous. Mais voilà, c'était un peu ça le principe.
1: Shai Zaleski est avec nous, l'invité de Au Suivant. Ta deuxième passion, c'est la musique.
0: Bien sûr.
1: La musique, c'est plus radiophonique. Est-ce que tu veux nous jouer un morceau?
0: Ouais, vas-y.
1: Allez. Donc, on est en compagnie de Shai Zaleski, avec son pseudo pour la musique, c'est Edam.
0: Exactement.
1: Vous pouvez retrouver tous ses albums sur Bandcamp.
0: Tout ça.
1: Voilà. Edam.bandcamp.com. Elle s'installe, guitare.
0: On y va.
1: C'est parti.
0: J'aurais peut-être dû m'accorder avant.

0: Radio Cause Commune 93.1, vous venez d'écouter dans Au Suivant, Shai Saleski et Edam Edam, sous son nom de musicienne. C'était quoi comme titre que tu viens de jouer ?
1: Ça s'appelait Boy from the South Country, qui est une référence à The Girl from the North Country de Bob Dylan. Mais il n'y a que le titre en référence, la musique n'est pas du tout pareille. Et nous voilà.
0: T'as posé ta guitare, tu veux jouer un autre morceau ?
1: Ouais, on peut bien sûr.
0: On peut ? Allez, normalement on a un petit générique pour mettre entre deux morceaux.
2: Au suivant !
0: Voilà.
1: Très bon générique. Ok. Une plus calme. J'espère qu'on m'entend. Bon, je bouge un petit peu le micro, parce que là je joue plus calmement. Ok. Pardon.
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0: Merci beaucoup. Bravo, bravo, bravo.
1: Merci beaucoup.
0: C'est Edam Edam dans Au suivant sur Radio Cause Commune 93.1 FM. Merci beaucoup. C'était quoi ce dernier titre que tu viens de jouer?
1: Ça s'appelait Mephistopheles Hotel, donc une référence à Dante, Dante, je sais pas comment on dit. Et ça parle de, c'est de solitude, de des fois de dire que les gens sont parfois un peu nuls et que des fois c'est mieux d'être solo. Non, ce mode, c'est ça le topic.
0: C'est une chanson de solitaire, quoi.
1: C'est un peu une chanson, voilà.
0: Une chanson de gens qui aiment pas les autres.
1: Bah, j'essaye de quand même d'être pas dans la misanthropie et tout, mais là, c'est une musique un peu misanthropique, ouais.
0: Donc, on a parlé d'abord de ton profil d'autrice de BD. Maintenant, j'aimerais bien qu'on parle un petit peu de musique. Qu'est-ce qui t'inspire dans la musique? Qu'est-ce qui t'a donné envie de faire de la musique quand t'as commencé à en écouter?
1: Alors, j'ai toujours écouté beaucoup de musique. Mes parents eux-mêmes écoutaient beaucoup de musique. Mon père fait de la guitare. Mes deux parents sont du Cap-Vert, donc d'archipel à l'ouest du Sénégal. Et du coup, ils écoutaient beaucoup de musique de là-bas. Mon père jouait beaucoup, ses frères jouaient beaucoup. Donc je pense qu'à un moment... Même si moi j'ai mis un peu longtemps à écouter cette musique-là, forcément quand t'es ado t'as pas envie d'écouter les mêmes trucs que tes parents, mais en tout cas ça a dû m'influencer quelque part de voir toujours un peu de la musique dans la maison. Mmh. Après il y a eu, bah moi j'ai grandi en banlieue, dans le 9-5, donc beaucoup de rap, basiquement. Donc vieux rap 90s, machin, tout ça. Donc les textes, et un truc assez percussif et assez simple mais très percutant, et du coup je pense que c'est après le truc qui m'a suivi... tout le long avec la musique. Après j'ai découvert un peu le punk où il y a cette même simplicité, ce même côté revendicateur. Mmh. Et après la folk, pareil, toujours beaucoup de revendications, beaucoup de simplicité. Dans tous les cas, des trucs où le matériel, les accords utilisés, tout est très cheap et je suis pas très adepte de la virtuosité pour la virtuosité. Et je pense que ça a été surtout ça qui me. C'est surtout ça qui me remue un peu dans la musique, c'est comment. De trucs de folk jusqu'à Dylan, jusqu'à les Beatles même, ou des trucs comme ça, où avec genre rien, ça arrive à te créer des émotions ultra fortes. Et ça, il y en a dans tous les styles de musique pour le coup. Mais dès qu'il y a ce truc-là, très simple, en musique un peu plus, par exemple, instrumentale, j'aime beaucoup Philip Glass, qui est un pianiste minimaliste, qui justement utilise juste une espèce d'accord qui continue, puis bouge juste un doigt sur le piano. Enfin, tout ce truc-là d'avoir un matériel très réduit, je trouve ça très, très cool. Et donc c'est plutôt de là que je viens.
0: Eh ben écoute, tu nous as proposé quelques titres de musique, ouais. On peut peut-être en écouter. Par exemple, De La Soul.
1: Ouais, trop bien De La Soul.
0: Qu'est-ce que...
1: Bien, gros rap, ouais. gros hip-hop à l'ancienne. Très... J'aime trop ce truc-là, dans ce truc-là. Bon, après, ça vient de ma jeunesse et tout aussi, mais de... En plus, eux avaient un peu, genre c'est sur cet album-là, c'est une pochette jaune pétarde avec un signe peace, machin, etc. Et ça se voulait un peu le lanti...
2: C'est le premier album.
1: Ouais, c'est le premier album, tout à fait, ouais. Et ça c'était déjà un pied de nez, un rap qui commençait à être un peu plus bourrin et tout. Et j'aime bien le truc ultra bourrin aussi, j'aime bien le truc ultra hardcore, ça fait partie de ce truc-là aussi, mais là c'était marrant d'entendre ce truc-là. Et en plus, ils ont ces influences musicales où ils peuvent... introduire du Otis Redding et des trucs comme ça. Mm-hmm. Et je trouve ça ultra cool. Eux, ils sont ultra bonne ambiance quand tu les vois en interview et tout, même s'il y en a un qui est décédé malheureusement. Et De La Soul, j'écoute vraiment pas mal. Et il y a tout un truc que je trouve ces musiques-là, même dans le truc de G-Funk et tout, d'espèce de. C'est un peu dansant, c'est un peu, genre, je sais pas comment dire ça, genre, c'est un truc qui me réchauffe vraiment. Et même encore maintenant, je sais que ça n'a aucun rapport avec ce que je joue comme musique, mais c'est vraiment un truc que j'écoute bizarrement assez souvent.
2: Donc, il y a beaucoup de chaleur dans la funk.
1: Ouais, je pense que c'est ce côté de... Comme moi, j'ai pas connu la pure funk, genre des années 70 et tout, même si en vieillissant, j'en ai un peu découvert.
2: Oui.
1: Je pense que c'était le truc qui s'en rapprochait la plus, tu vois. Mm-hmm. Genre dans les premiers trucs de Snoop Dogg et tout, il y a vraiment... je sais pas, il y a un truc de groove et tout que je trouvais pas justement dans des trucs de... Comme mes parents écoutaient beaucoup, même la musique du Cap-Vert, il y a un truc, c'est genre... Beaucoup des trucs ultra mélancoliques, tu vois, genre mm-hmm. de machin. Du coup, là, il y avait un truc de... Déjà, c'était un peu... Il y a du fun parfois, il y a de la vanne.
2: Oui.
1: Donc ça ressemblait un peu à la culture que j'avais à l'époque. Mm-hmm. Et même encore maintenant, il y a un peu. Et désolé des mots, mais il y a ce truc-là de. T'as l'impression que t'en écoutes et que tu peux aller niquer le monde et que tu peux aller bouffer le monde comme tu veux, tu vois.
2: Oui.
1: Et j'aime bien ce truc-là d'énergie, genre. Vraiment, Et cette énergie-là n'est pas, n'enlève pas le sens, quoi. Il y a quand même des gros sens. C'est ce qu'ils disent de la Soul, c'est hyper cool. Et il y a des bannes, il y a des vannes des fois. Des fois, il y a des gros trucs politiques et ça se mélange. Et j'aime bien ce truc-là de pas faire que un truc hardcore, hardcore, genre vraiment, vas-y, c'est bien tout le temps. Et pas faire que d'espèces de vannes tout le temps, genre au mode rap comique, machin. C'est pas mon kiff non plus. Et genre, justement, là, c'est un bon mélange des deux, je trouve.
0: Et ben, on va écouter cet équilibre avec de la Soul. Et le titre, c'est I Know.
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0: 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Vous êtes à l'écoute de l'émission Au Suivant. Et aujourd'hui, on a une invitée, c'est Eda Medam, qui s'appelle Shail Zalewski, quand elle fait de la BD. Mais bah, là, on l'a entendu dans cet enregistrement de Black Hearted chanter.
1: Tout à fait, exactement.
0: C'est un titre qui est comment, qui a été clippé, qu'on peut trouver le clip sur YouTube par exemple, qui est super sympa. Bon, par contre, moi là, il y a un truc que je comprends pas dans ce clip. On peut pas mettre le lait avant les céréales.
1: On peut pas mettre
2: le lait
1: avant les céréales.
0: Voilà, ça se fait pas. Normalement, on met d'abord les céréales et ensuite on met le lait.
2: Ah, il y a vraiment beaucoup d'anti, ça, c'est grave. C'est grave.
1: Non, mais je pense que c'est le sujet du moment. Je pense que... Non, mais après, c'est vraiment... Je sais qu'il y a ce débat-là et je réalise que, en plus, je crois que je mets d'abord les céréales. Non, en fait, c'est ça le truc, c'est que pour moi, je mets les céréales, et après, le lait, mais comme tu manges les céréales, il reste du lait, et après, tu mets les céréales dans le lait, quoi. Et ouais, et tout le monde est heureux, finalement. C'est vraiment ça, la solution.
2: C'est bien trouvé.
0: Voilà, donc bon, si vous êtes curieux, que vous voulez aller voir dans quel ordre Edam met les céréales et le lait, bah, il faut regarder le clip. La chanson, de toute façon, vous venez de l'entendre, elle est super bien.
1: Merci beaucoup.
0: Comment ça se fait que tu chantes en anglais?
1: C'est juste que là, j'ai pas beaucoup de... Bah, comme je le disais tout à l'heure, à part quand j'étais jeune, écouter du rap et tout, mais même encore maintenant, j'écoute pas vraiment de musique française. J'ai jamais vraiment... Bah, ma mère écoutait quand même plus de trucs genre Pink Floyd, des choses comme ça. Mm-hmm. Mon père, c'était beaucoup de musique, enfin, quasiment que de la musique capverdienne. Mm-hmm. Donc c'est chanté soit en créole, soit en portugais. Mm-hmm. Du coup, je sais pas, ça a pas fait partie de... Plein de fois, quand il y a des trucs, tu sais, de blind test ou des trucs comme ça, la musique française, j'ai vraiment des grosses lacunes. Bon, je me souviens un peu, voilà, pareil, mes parents écoutaient un peu Brassens, donc j'ai 2-3 trucs comme ça, de quand même, de trucs que je trouve cool. Mais voilà, du coup, j'en ai pas. Et comme je n'ai pas le talent pour rapper, du coup, quand j'ai commencé à chanter, je suis plutôt parti en anglais, ouais. Mais ça me... Non, ouais, je pourrais... Il y a des très très rares passages français cachés dans les musiques des dames. Je crois qu'il y en a 3. Sur 300 chansons, genre.
0: Peut-être voilà. 3 mots en français, non?
1: Ouais, voilà, c'est ça.
0: Oui, c'est vrai que t'as une discographie qui est assez importante.
1: Ouais, ouais, clairement, ouais.
0: On la trouve sur Bandcamp, on peut la trouver où aussi?
1: Majoritairement sur Bandcamp, il y a quelques trucs qui sont uploadés sur les services. Maintenant, je vais... Bon, à l'époque, je l'avais pas fait, mais maintenant, je vais essayer de plus aller sur Spotify, eu égard à la politique de ce site. Et mais ouais, Bandcamp c'est cool, et après beaucoup d'auto-édition encore une fois, donc le mieux c'est toujours de me trouver sur les réseaux quand je dis ah tiens, je vais faire tel concert ou tel festival de BD ou je sais pas quoi, et dans ce cas là j'ai souvent mes CD avec, en plus c'est des objets, souvent c'est une BD et un CD, il y a toujours une petite partie de trucs faits à la main. Genre par exemple, le truc que je t'ai apporté, c'est le CD, c'est genre une espèce de linogravure que j'ai appliqué sur le CD, enfin il y a plein de trucs comme ça, donc j'aime bien le côté objet, encore une fois, enfin, voilà, enfant des années 90. Donc ouais, le CD, le tout machin, c'est encore un truc qui est important pour moi.
0: Et les thèmes sur lesquels tu chantes, ben on l'a entendu, c'est la liberté,
1: ouais.
0: L'amour
1: aussi, ouais.
0: Le sexe,
1: ça peut, ça.
0: Le cul des fois aussi.
1: Le cul, le, tout. Tout.
0: La transidentité.
1: La transidentité, la culture queer, bien sûr.
0: Ouais.
1: Et ouais, en fait, des choses qui... Tout ce qui peut me... Il y a le côté encore plus qu'en BD, des trucs très spontanés, d'humeur, de tiens, ce truc-là me touche, ou je me pose tel questionnement. Et la musique, où ça reste de l'écriture poétique, purement et simplement, qu'on met avec des notes ou quoi, mais c'est vraiment écrire de la poésie. Et du coup, ça permet d'avoir des images, ça permet de peut-être aborder les choses avec humour ou avec détachement, vu qu'il y a une mélodie derrière, que c'est entraînant, etc. Mais oui, ça peut... Je pense que globalement, dans mes musiques... il y a quelque chose un peu de l'ordre de la marginalité ou de se sentir différent. Donc ça peut être par n'importe quoi, ça peut être par la sexualité, par les je sais que c'est un truc qui me... Désolé, je parle énormément, vraiment, arrêtez-moi si je parle trop.
2: Non, mais c'est une bonne chose. T'es là pour ça, en plus.
0: Il y a pas de souci, on s'en retient pas à t'arrêter.
1: Ah, ok. Mais voilà, du coup, il y a un peu ce truc là où je sais que j'ai même une musique qui en parle directement, de dire quand j'ai grandi, ben moi je suis métisse, du coup il y a tout le truc où t'as l'impression d'appartenir un peu à, entre guillemets, aucun camp. Ensuite, pareil, je suis ambidextre du cul. Je couche avec les garçons et les filles. Du coup, bah, pareil, c'est ni vraiment hétéro, ni vraiment gay. Y a tout ce truc-là de, et en plus, quand j'ai commencé à faire de la musique, bah, pareil, t'as 20 ans, t'es pas vraiment, t'es pas vraiment un bébou, mais t'es pas non plus adulte totalement non plus. Donc toujours ce truc-là, de cette impression-là de mais je pense que plein de gens, de rechercher perpétuellement sa place. Je pense que c'est un peu le truc gros fil rouge en général de mes musiques. Même si après, je peux faire des... Ça m'arrive de parler vraiment de telle personne qui m'a saoulé ou de tel sujet politique très précisément. Globalement, il y a toujours un truc de... d'essayer de se faire comprendre, d'essayer de d'intégrer un truc un peu de société, quoi, de se sentir quelque part sa place.
0: Et tu nous parlais de ton dernier projet là. Ouais. Qu'est-ce que tu peux nous en dire? Donc ça ressemble à un CD. Je pense qu'il y a un CD dedans.
1: Tout à fait.
0: Il est lourd. Quand je l'ai dans la main, il est lourd. Donc il y a aussi des pages de BD.
1: Il y a de la bonne bande dessinée. Putain, c'est dur à dire. Ouais, c'est ça, ça s'appelle Captain Coco Sugar Free Heartful Club Band, qui est une référence à Sgt Pepper Lonely Hearts Club Band. Voilà, je le dirai une fois, je le dirai plus après le titre.
0: C'est déjà pas mal, c'est un album mythique des Beatles, ouais. C'est l'album concept qu'ils ont sorti là, avec une pochette très chargée que t'as essayé d'imiter, avec dont tu t'es inspiré en tout cas, avec plein de dessins et puis un montage photo avec probablement des choses que qui sont des références personnelles.
1: Ouais, qui sont dans le livre. J'ai dû dire, il y a un petit plan avec chaque personnage qui sait
0: qu'est-ce qu'il fait,
1: quand même, que ça les gens peuvent voir. Et oui, le comme d'habitude, j'ai comme je le disais, une manière de faire de la musique très spontanée, très simpliste, etc. Du coup là, c'était un peu l'inverse. Je voulais inviter plein de potes, je voulais que ça soit un gros truc, je voulais aussi qu'il y ait beaucoup de une bande dessinée qui, donc, elle part d'ailleurs du concept du Sgt Pepper, où c'est les Beatles qu'on avait marre et ils ont créé ce faux groupe qui s'appelait Sgt Pepper. Bah là, c'est un peu le même truc. Je crée un faux groupe qui s'appelle Captain Coco et mon personnage va tenter de réenregistrer un album perdu de ce groupe-là, machin, tout ça. Et c'est trop bien parce que c'est de l'auto-édition et ça permet une liberté de ton que je trouve vraiment. J'ai pris énormément de plaisir à scénariser ça. C'est des strips quand même, donc il y a beaucoup d'humour. Mais il y a, je pense que c'est le truc le plus... Par exemple, c'est très politique, c'est très aussi très absurde parfois, il y a des expérimentations. Et comme en musique, dans le CD, c'est la même chose. Il y a beaucoup de trucs très rigolos, des expérimentations, des choses un peu plus... Et j'ai des potes qui font de la trompette, qui sont venus faire des choses comme ça.
0: Ok, et écoute, est-ce que tu veux à nouveau nous jouer quelques morceaux?
1: Ouais, je vais faire ça.
0: Pendant que tu t'installes, où est-ce qu'on peut le trouver, ce projet là, Mr Coco?
1: On ne peut pas.
0: On ne peut pas encore.
1: Je vais le mettre sur internet, il faut rester, donc suivez-moi sur les réseaux sociaux, bien sûr, même si je...
0: Mais on parlera de tes réseaux sociaux juste après.
1: Voilà. Mais en fait, pour l'instant, il y a eu toute une histoire, en fait, j'ai perdu toutes les données, machin, et j'ai dû le refaire, donc du coup, je me suis dit que je sortirais plutôt tranquillement. En octobre, mais donc là c'est je le filme, en fait il sort officiellement en octobre, mais des gens qui sont venus je viens de faire quelques dates et du coup les gens qui sont venus à ces dates là l'ont déjà eu, mais officiellement il sort en octobre.
0: D'accord.
1: Hop, je vais faire ça. Ok. Okay. Je m'accorde en drop D, c'est quand on baisse la corde en ré. Ok. Qu'est-ce que je voulais jouer? Ok, c'est ça. Let's go.

0: Mesdames, mesdames, en live sur Radio Cause Commune dans Au Suivant. Je mets un petit générique, un petit jingle.
1: Vas-y, Jacques.
0: Voilà, Au Suivant, c'est le nom de l'émission. Mesdames, mesdames, tu peux nous jouer encore un petit morceau?
2: Un petit morceau du dernier album, justement. Celui-là aussi, c'était le dernier album, qui s'appelle Kiss My Heart. Donc, le heart, c'est le cœur.
3: Oui.
2: Et c'est encore plus rigolo quand on sait que j'ai un cœur tatoué sur le cul. Du coup, la musique prend une autre saveur. Cette musique s'appelle The Beauty, beaucoup moins, voilà, beaucoup plus normal. Ah oui, il faut que je me désolé, faut que je m'accorde.
0: Prends ton temps, les auditeurs, ils préfèrent quand ils écoutent des guitares accordées.
2: Oui.
0: Ça, il faut penser à eux.
2: Écoutez, écoutez cet accordage magnifique. On approche.
0: Moi, c'est toujours ma partie préférée du concert. Ça, c'est quand on s'accorde, quand on est dans les quarts de ton, dans les demi-tons, qu'on est en train de tâtonner, etc. Moi, c'est ça qui m'excite.
2: Est-ce que je peux te dire un fun fact, c'est que on dit souvent t'es ton, demi-ton, etc. Mais en fait, on estime qu'un ton peut être divisé en 9, qu'on appelle des comas. Du coup, c'est un truc qui est très peu connu en musique, mais voilà. Donc, y a... Et typiquement, genre dans les trucs de clavier, on appelle les claviers bien tempérés ou les trucs comme ça. Normalement, le do dièse et le ré bémol, c'est pas la même note. Ils sont séparés d'un coma. Alors, évidemment, quand on le fait au piano et tout, bah, y a une seule touche noire, donc on l'utilise, mais voilà. Voilà, un petit peu de science ne fait pas de mal, finalement.
0: Oui, j'ai dit... oui, la science de la musique. La musicologie,
2: la musicologie, bien sûr. Je sais même plus ce que je voulais jouer. Ah oui, c'est ça.
3: The Beauty.
2: The Beauty, c'est exactement ça, merci.
3: Qui est clippé aussi.
2: Qui est clippé, tout à fait. Oh là là, mais je suis à quel accueil.

0: Merci, merci.
1: Bravo, bravo, bravo, c'est Edam Edam sur Radio Cause Commune dans l'émission au suivant. Mais l'émission touche bientôt à sa fin. Merci beaucoup Edam Edam.
0: Merci.
1: Avant
0: merci.
1: De nous quitter, il faut que tu nous dises absolument comment rester en contact avec toi, quels sont tes réseaux sociaux, comment est-ce qu'on peut être tenu au courant de la sortie très prochaine de ton projet qui s'inspire du Sgt. Pepper's Lonely Hearts Club Band des Beatles.
0: Tout à fait. Donc moi, bon, classiquement, je suis sur Instagram et Blue Sky, principalement Instagram quand même. Et sinon, moi, je suis surtout sur Mastodon aussi, donc qui est un truc d'instance libre, etc. Donc vous avez entendu parler. C'est là où je mets un peu ça plus. En fait, pour moi, c'est Instagram, c'est vraiment le côté boulot. Si vous voulez juste avoir des BD, sans voilà vraiment livrer tel quel, juste des BD que je fais, genre des streams gratuits quoi, et des infos sur les concerts, c'est plutôt Instagram. Sur Masto, je parle beaucoup plus, je demande aux gens, tiens, vous pensez quoi de ce truc-là? Et je fais plus de tests et j'ai plus un côté... c'est plus ma petite chambre, quoi. Donc voilà, j'ai une utilisation assez deux différente de ce truc-là. Et donc, selon ce qui vous intéresse dans ce truc-là, je vous conseille l'un ou l'autre.
1: Il me semble qu'on peut te trouver sur Twitch aussi.
0: Ah ouais, j'ai twitché tout l'été, où je faisais un jeu vidéo. Des fois, je fais aussi des concerts. Là, j'en ferai sans doute un pour la sortie de ce projet-là. Donc ouais, c'est sur le nom de Super Alien Ninja, alors ouais, c'est vrai.
1: Bon, je sais pas pourquoi. Super quoi?
0: Alien Ninja.
1: Super Alien Ninja.
0: Je sais pas pourquoi. Vraiment, voilà, il fallait trouver un nom. Je sais pas pourquoi je vais pas mettre Child et j'ai mis Super Alien Ninja.
1: C'est Internet. Voilà, on c'est prend Internet. Des pseudos.
0: C'est exactement
1: voilà,
0: ça.
1: Tant pis.
2: C'est pas mal aussi. Hein.
0: C'est très bien, moi, ça me fait ça. C'est marrant.
1: Eh ben, on arrive à la fin de cette heure de au suivant. J'avais prévu de mettre un petit morceau des Beatles, mais on n'a pas vraiment le temps, c'est pas grave, parce que j'ai un générique. Écoutez ça, voilà. C'est un petit peu comme si Jacques Brel nous accompagnait au début et à la fin de chaque émission. Merci beaucoup à tous les quatre. Soal, on n'a pas passé beaucoup de musique que tu voulais nous proposer, mais il faudra revenir. Merci beaucoup Nel. Merci énormément Edam Edam.
0: Merci.
1: On a hâte de découvrir ton projet qui va sortir au mois d'octobre.
0: Je pense au début octobre.
1: Bonne soirée à tous à l'écoute de Cause Commune.
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21: Muscles en tension, souffle court, cœur qui bat la mesure, padam, padam, suspendu à l'instant, c'est le grand saut.
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0: actualisé, faudrait un peu transformer l'industrie sportive qui est du sport spectacle en fait.
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2: Quand votre vie est en jeu, une poussée d'adrénaline vous met les nerfs à vif.
3: Mais est-ce qu'elle vous met l'esprit à vif?
4: Ce serait intéressant de savoir chimiquement comment ça se sécrète l'adrénaline, parce que je suis assez sûre que, par exemple, si t'es en haut d'une montagne et que t'as encore rien fait de dangereux ou grisant, je suis pas sûre que tu peux avoir de l'adrénaline dans ton cerveau. Je crois qu'il y a un truc d'instant présent dans l'adrénaline, c'est au moment peut-être où tu fais ton premier virage, au moment où tu fais ton premier saut, un truc comme ça, que là il y a un méga shoot d'adrénaline. Mais je pense pas que c'est avant. En tout cas, moi je le vis pas comme ça.
1: Bon, alors Max, racontez-moi ce qui s'est passé.
5: Eh ben, j'étais là, face au vide.
0: Oh là là, j'ai trop hâte!
6: Qu'est-ce qui se passe, Joie?
0: Max va bientôt se lancer! Oh là là, c'est trop bien!
7: Elle a l'air froide, l'eau, non?
0: Ah bon? Mais tu trouves peur! Mais t'inquiète, c'est bientôt notre moment à toutes les deux, ça va être le gros kiff!
7: Oh non, Max a encore ton t-shirt bleu, c'est mauvais signe!
0: Bah oui, ça rendrait trop bien dans la story, c'est magique ici!
7: C'est comme d'habitude, d'habitude!
5: C'était comme d'habitude, pourtant, j'ai dû le faire des dizaines de

0: Et je me demande ce que je fais là.
1: Max, si vous souhaitez arrêter la séance, il n'y a pas de problème. On peut essayer autre chose.
0: Non. Là, face au vide, je me demande ce que je fais là.
1: Qu'est-ce qui se passe en vous ?
2: Oh ! Il est là ou il va pas là ? Il fait quoi, Max ? J'en ai marre d'attendre !
3: Toutou, colère ! Hein ? Max, prends juste son temps.
4: Laissez-moi passer. Je reprends les commandes. Alors, check des distances, ok. Visibilité, ok. Ah, il y a Garance qui regarde.
5: Oh ! Oh ! Coucou Garance ! Nous sommes là !
4: Bon, on va lancer la commande manuelle mise en mouvement du corps avec petit craquement de la nuque.
0: J'essaie de faire quelques mouvements, mais j'ai mes doigts qui tremblent. Mmh. Et puis, je sens de la sueur qui coule dans mon dos. J'ai ce t-shirt que Garance m'a offert. Il est super, hein, mais dès qu'on transpire, on voit que ça. J'ai l'impression d'être une grosse tache.
1: Une tache ? Comme si votre être se confondait avec la saleté. Vous vous sentez sale ? Vous avez quelque chose à vous reprocher ?
0: Non, je pense pas.
1: Continuez alors, Max.
6: Ah, ça trempe de partout. On va glisser, c'est sûr.
2: Pouah, et en plus, c'est humide, fait chier.
3: Ça va pas du tout, là. Je crois que je commence à avoir envie de pleurer.
7: Ah, non, tristesse, mais tout va bien. Dans la vie, il y a des solutions pour tout. Logique.
4: Oui.
7: Tu peux lui mettre ce souvenir-là, ça va le rebooster.
0: Eh ben, là, j'ai pensé, enfin, je pense à Jason Statham. C'est un bon, lui. Dans ses films, c'est un mec, vous voyez. Il y va.
1: Il vous inspire.
0: En quelque sorte, ouais. Je fais de la muscu, vous savez, je prends un peu de prot, histoire de m'aider un peu.
1: De prot ?
0: Des protéines, ça fait prendre de la masse musculaire.
1: Et ça vous a aidé ?
0: Ben, vous trouvez pas que j'ai l'air plus...
1: Non, je veux dire de penser à Jason Statham.
0: Pas vraiment. En vrai, je crois que l'eau était quand même super froide.
1: Vous savez, Max, c'est important de s'écouter. Et surtout, ce n'est pas grave si parfois vos projets tombent à l'eau.
8: Ah là, je suis sur le pont, j'ai envie de sauter, mais je sais pas. Hein. Je te mens pas, ça fait 5-6 fois que je viens ici. Et... Je sais pas, moi je saute des falaises là-bas, mais là, jamais. 14 mètres en vrai, c'est rien, mais je sais pas. Hein.
9: Bah là, on voit ensemble, toi et moi, c'est pas rien quand même, c'est haut là. Moi perso, tu vois, je l'ai jamais fait, je le ferai jamais, hein, je peux te dire, vraiment.
8: En bouteille, ça passe. Genre tout droit comme ça, les bras tendus. Ça passe en vrai.
9: Qu'est-ce qui fait qu'on flippe quand on est ici là, à ton avis ?
8: C'est de réfléchir. Faut pas réfléchir, faut y aller direct. Après, faut réfléchir un peu avant. Faut avoir de la conscience. Ouais. Voilà, faut pas réfléchir, faut avoir de la conscience pour sauter. Si t'es pas conscient, faut pas. Hein. Moi, si je saute, je sais que je vais sauter en bouteille, je vais pas sauter sur le côté ou quoi, c'est-à-dire ouais. Que normal.
9: Bon, écoute, je te laisse. Si tu fais pas, c'est pas grave. Hein.
8: Ouais, bah oui, je sais. Personne m'amadoue facilement, hein, moi. Hein. Moi, j'ai conscience, je suis jeune encore, j'ai pas envie de mourir maintenant. Hein. Alors là je suis sur le pont de Saint-Étienne-d'Issensac.
10: On est aux alentours de Montpellier.
8: Et je m'apprête à sauter, à faire une nouvelle figure que j'ai jamais faite encore.
10: J'ai l'habitude de sauter ici souvent. C'est un beau spot pour faire de nouveaux tricks.
8: Le pont il fait 14 mètres, okay. Donc c'est idéal pour tenter de nouvelles figures.
10: Là ouais, c'est parfait, on a un spot vraiment, un pont d'aplomb, il n'y a pas de gap, il n'y a rien en dessous. Je trouve c'est vraiment l'idéal, c'est le spot parfait.
11: Ouais, ça procure des bonnes sensations quand même. Plus tu montes, plus c'est des paliers à acquérir.
9: Tu te dis des fois que tu mets ta vie en danger en faisant ça ?
11: Oui, il y a toujours un côté, mais si tu le sens, il n'y a pas de raison. Si tu sais le faire, si tu montes progressivement, il n'y a pas trop de danger en soi.
9: Tu touches le fond là quand tu sautes des 14 mètres du pont ?
11: Non. Non, il y a de la profondeur là. Hein. Là, franchement...
8: Je vais faire un double gainer, c'est un salto arrière, en partant vers l'avant. Et du coup, je vais en faire deux, c'est la première fois que je le fais. Donc je commence à stresser un petit peu.
10: De base, j'ai commencé à La Réunion. Ça fait longtemps que je pratique ce sport. C'est le cliff jumping ou cliff diving pour les professionnels. Ceux qui sont un peu plus gymniques que nous. Nous, on est vraiment freestyle. Du coup, le but de notre sport, bah, c'est de faire des enchaînements de salto d'une certaine hauteur. Nous, vu qu'on est en freestyle, on est plus libre. On n'a pas d'hauteur imposée.
9: Et alors, pourquoi tu fais ça, toi ? C'est quoi qui t'attire là-dedans ?
10: Là, je suis libre, la sensation. Je me sens, là quand je fais ça, je pense plus à rien. Je fais des saltos et j'apprécie la chute. Moi de base, j'avais le vertige aussi.

0: commencé, j'étais pas serein et c'est venu au fur et à mesure avec des potes.
1: Concours de quéquettes, quoi, non?
2: Non.
3: Est-ce que t'as remarqué qu'il y a surtout, même là, aujourd'hui, que des mecs qui font des sauts de zinzin? Tu penses que c'est lié à quoi?
0: En vrai, il y en a des meufs, hein, mais c'est rare, c'est rare. Peut-être, c'est... Je sais pas, c'est social, peut-être. Moi, je fais pas ça pour les meufs, je fais ça pour moi. C'est vraiment mon plaisir personnel et le reste, en vrai, je m'en fiche un peu, honnêtement. Je vais essayer peut-être un triple avec une ouverture. Un triple side avec un stall au milieu. C'est genre deux saltos sur le côté, j'ouvre, je regarde, et après je referme et je rentre dans l'eau.
3: Donc tu tournes trois fois sur toi, entre le pont et l'eau, quoi.
0: Normalement, ouais.
4: On est à Issensac, à la rivière, et moi je m'occupe de filmer ceux qui cliffent. Comme j'accompagne, moi je suis la copine d'un gars qui saute, je m'occupe. Et là c'est le moment, c'est le moment.
5: Si on peut, on essaie de se mettre à plusieurs. Et on essaie de prendre le maximum d'angle de vue possible, d'en haut, d'en bas, de côté, pour ses réseaux sociaux, pour qu'ils puissent partager ça avec la communauté. Donc ouais, sur Instagram, etc. Quand tu commences à regarder un peu ce genre de vidéos, t'en as de plus en plus. Ouais.
4: Un, deux, et un petit temps, et tac, le troisième.
3: Donc, triple salto. Ouais. Dont un moment où il se regaine complètement.
4: Ouais, et pas sur un coup de hasard. Hein.
6: Il y a une dame, elle a sauté du pont et qui a ses deux genoux qui se sont retournés jusque sa tête. Et bah du coup, elle pouvait plus nager. Il y a deux hommes qui sont venus chercher dans l'eau. Ils ont nagé et ils l'ont porté jusque un endroit plat où l'hélicoptère peut se poser. Et voilà, après elle est partie.
3: Et toi, ça te fait quoi de sauter? C'est quoi? Pourquoi t'aimes bien sauter?
6: Bah parce que ça te fait une adrénaline que tu ressens pas. Genre, c'est une adrénaline qui monte dans ton corps et c'est bien.
3: Et alors pourquoi les garçons, ils semblent avoir, pour certains en tout cas, besoin de le faire?
6: Parce qu'en fait, les garçons, c'est pas comme les filles. Les filles, en fait, c'est pas... Genre, si elle a pas envie de le faire, elle fait pas. Et bah, les garçons, en fait, c'est... On va au pont, soit tu sautes, ou soit bah, tu sautes pas, mais tu vois, c'est comme un... En fait, tous les autres gars qui vont être à côté de toi, ils vont faire « Ah non, ils sautent pas » et tout. Du coup, ça va être un peu nul que tu sautes pas, et du coup, tu sautes, et au final, tu recommences.
7: Oh, les gens, ils ne peuvent plus, t'as plus d'air là, toi, là-bas.
8: Quelle merde.
7: Enfin, ils sont pas contents, les gens. Hein?
9: La respiration s'accélère, le cœur tambourine. Padam, padam, padam.
10: On connaît depuis longtemps les signes de la poussée d'adrénaline.
9: Le pouls s'emballe, les muscles se contractent, la chair de poule nous...
11: On les connaît quand on s'apprête à monter dans son premier manège, quand on voit les autres crier depuis 10 minutes que ça va être notre tour.
9: Les joues rougissent, les pupilles se dilatent.
10: On les connaît en manif, quand les feux partent, les pétards pètent, le ciel est rouge de fumigène.
11: Qu'on ne voit plus rien et que la peur recule à mesure qu'on commence à courir.
9: Le tonus augmente.
11: On les connaît quand, tard le soir, on se met à danser fort et loin.
10: On les connaît lorsque le désir se réveille.
9: Les poils se hérissent.
11: On les connaît quand on apprend que Sarko est enfin condamné.
10: 2 secondes avant de marquer un but. 1 seconde avant de commencer le direct.
9: On les connaît, ces signes d'adrénaline.
11: Aujourd'hui, on peut même mesurer ces variations d'intensité. On peut surveiller ces pics de stress, son rythme cardiaque, la variation de son sommeil. On peut interpréter et contrôler l'intensité de notre vie, qui va et qui vient, tel un petit chariot lancé en boucle sur des montagnes russes.
10: Peut-être qu'il a fini par s'assembler en chacun et chacune de nous, une sorte d'instrument de mesure de notre intensité de vie. Nous sommes raisonnables à condition d'abord d'éprouver régulièrement et plus ou moins sur commande une intensité suffisante pour nous sentir vivants.
9: Nous sentir vivants. Il y a bien longtemps que la société libérale occidentale l'a compris. Voici ce qu'elle nous a promis de devenir. Des êtres intenses. Ou plus exactement, des êtres dont le sens existentiel est l'intensification de toutes les fonctions vitales. La société moderne ne promet plus aux individus une autre vie, la gloire de l'au-delà, mais seulement ce que nous sommes déjà, plus et mieux. On nous promet l'augmentation de nos corps, de nos forces, de nos plaisirs, de nos amours, de nos émotions. Progrès, croissance, puissance, accélération. Même la faiblesse peut être intensifiée du moment qu'elle est puissamment faible.
11: Ce qu'on est encouragé à appeler de nos voeux, c'est une maximalisation de tout notre être.
10: Mais personne ne peut aller au cœur d'un être pour dire à sa place ce mystérieux degré d'intensité de soi en soi qui ne se réduira jamais à l'excitation physique. De la naissance à la mort, on évolue au gré de la modulation de cette décharge qu'on espère et redoute, qu'on provoque quand elle nous manque, et dont chacun de nous trouve le moyen d'évaluer l'amplitude et la fréquence.
11: Qu'est-ce que c'est, cette étrange intensité qu'ils nous promettent tous ? L'expérience unique, le sentiment que ma vie ne pourrait pas être la vie de n'importe qui. Du dehors, les existences peuvent se ressembler, mais je cherche la conviction, même fugitive, que je suis bien le sujet de ce que je vis, et surtout que je vis à fond ce que je vis.

0: Mais oui, maintenant que la densité est devenue une norme.
1: Que le sans sas, c'est commun.
2: Qu'on s'acharne tous à faire craquer nos vies.
0: Qu'on traverse un FOMO tous les week-ends.
2: On sort insatisfaite de la quête.
1: Et fatiguée de la recherche effrénée de l'intensité.
0: Mais en fait, peut-être que la seule intensité possible, c'est l'intensité révolutionnaire,
2: ouais.
0: Non ?

0: Et bienvenue à La Plagne pour ce stage de reboosting. Reboosting, j'espère que vous allez bien et que vous êtes hyper motivés.
1: Ouh là là, je sens qu'ils vont être bien eux.
0: Ok, on se la refait. Et bienvenue à La Plagne, j'espère que vous êtes hyper motivés.
2: Ouais.
1: Carrément. Ouais. Donc on vous le rappelle, si nous sommes là, Bob et moi, c'est pour vous rebooster votre confiance en vous, pour vous donner un petit coup de pouce dans votre vie pro, mais aussi personnelle.
0: Pour Kat et moi, avoir confiance en soi, il n'y a rien de plus simple. Hein, Kat, c'est inné.
1: C'est inné.
0: Alors notre challenge, c'est de vous donner des petits tips pour mieux vous en sortir dans la vie, ok?
1: En quoi ça consiste? On va chercher à éveiller l'esprit de compétition qui sommeille en vous.
0: Vous êtes prêts et prêtes?
3: Attendez, je...
2: C'est pas trop dur.
1: Si vous voulez. Allez, on commence par toi. Louis, c'est ça?
2: Oui.
1: Pourquoi t'es venu, Louis?
2: Je suis neurochirurgien et c'est vrai que je me pose souvent des questions au travail. Mm-hmm. J'ai toujours un peu peur de me planter, quoi, de faire une connerie, genre opérer le mauvais hémisphère, enfin des trucs comme ça, quoi.
0: Ah oui, ah oui, ça doit pas être évident, ouais. Ça. Hein.
2: Oui, c'est ça. Et puis il faut dire, en même temps, non, je suis assez tête en l'air, donc bon, mais. Avant une opération, en fait, moi je panique.
1: Mm-hmm, d'accord, tu paniques. Ok, on le garde dans un coin de la tête, Louis. Loulou, si tu permets, on va passer okay. à Bérangère.
4: Oui.
0: Alors Bérangère, qu'est-ce qui t'amène?
4: Ouais, alors moi en fait, je suis en train de me dire que je me suis peut-être plantée de stage.
1: Ah, ah bon? Mais qu'est-ce qui te fait dire ça?
4: C'est-à-dire que moi en fait, j'ai beaucoup trop confiance en moi. C'est-à-dire que moi, quand je pense que... Je le pense même, que je sais tout faire, alors que pas du tout. Pas du tout. Genre, l'autre fois, je me suis retrouvée sur une piste de Formule 1 au volant d'une Mercedes W11, alors qu'en fait, je n'ai même pas le permis.
0: Ah oui, oulala, mais ça doit être très handicapant dans la vie.
4: Ah bah oui. Et c'est que voilà, moi j'ai un sentiment de toute puissance qui m'envahit. Je me dis que je suis trop un monstre et que les autres, c'est de la merde.
0: Ouais, d'accord.
1: Oui, d'accord, okay. Effectivement, oui. En fait, quand je relis le planning, oui, c'est la semaine prochaine, en fait, qu'on propose le stage ATSES.
0: C'est quoi celui-là?
1: ADCES, abaissement de confiance en soi.
0: Ah oui.
1: Essaye de suivre.
0: Oui, pardon.
1: Tu sais quoi, Bérangère? T'as qu'à rester avec nous, tu nous seras très utile ici.
0: Et enfin, autour de nous, là, nous avons Roger. Roger, vous venez pour...
5: Oui, non, mais moi je suis juste le mec des remontées mécaniques en fait. Je viens vous dire que la station va fermer, faut redescendre avant la tombée de la nuit.
6: Ouais, mais je peux dire, en vrai, je peux dire. J'ai eu une grosse chute en 2023. Je suis arrivée trop vite sur un endroit où je devais faire un virage et du coup je suis tombée d'une falaise de plusieurs mètres. Alors évidemment quand on fait du ski professionnellement, on tombe tout le temps, hein, mais avant ce moment-là, j'avais jamais ressenti ce truc de « Ah, je vais mourir ». Et là, je me rappelle au moment où je perds le contrôle, comme je savais exactement ce qu'il y avait sous moi et je savais que j'allais tomber de cette falaise, j'ai vraiment eu le temps de me dire « Ah, je vais mourir. » En plus, c'était filmé, c'était en live à la télévision, donc je savais que mes parents étaient en train de regarder. Et du coup, mon premier truc, c'est dit « Ah, je vais mourir en live à la télé. » Et c'est un peu nul. Bon, je suis pas morte, hein, spoiler. Mais je pense que ce moment-là, il a vraiment complètement changé mon rapport, pas au risque, mais il a vraiment trop changé mon rapport à la mort, vraiment à la mort. C'était comme si j'étais passée tellement proche un peu que maintenant je voyais tout comme un potentiel danger, sauf la chose qui m'avait réellement mise en danger, c'est-à-dire de faire du ski très vite sur une pente à 55 degrés, ce qui est rationnellement le truc qui commencerait à nous faire peur après une expérience comme ça. Je m'appelle Ellie, j'ai 29 ans et je fais du ski professionnellement depuis une dizaine d'années maintenant. J'habite à Genève et je passe la plupart de mon temps et de mes hivers en Valais, en Suisse. J'ai grandi dans une famille très sportive où un peu l'identité familiale c'était quand même de faire du sport et un peu l'idéologie du surpassement de soi. Du coup j'ai été mise sur des skis très jeune, à l'âge de 2-3 ans. J'ai fait partie d'un ski club en Valais, où j'ai fait un peu toutes mes gammes, Ensuite, je suis passée par le ski alpin, donc c'est le ski entre des portes. J'étais pas très douée. Et du coup, assez vite, j'étais frustrée d'arriver dernière à toutes les courses. J'ai un peu quitté ce milieu-là, que je trouvais trop compétitif et puis qui me plaisait pas tellement. Et j'ai commencé à faire donc ce qu'on appelle du ski freeride, donc c'est du ski en dehors des pistes. L'idée, c'est un peu d'aller chercher de la poudreuse, de faire des sauts, de faire des figures sur des pentes souvent assez raides. Et c'est un truc, c'est un univers qui m'a beaucoup plu, je pense, particulièrement en contradiction à mes années de ski alpin où c'était très structuré, il y avait un coach, des entraînements, tout ça. Donc j'ai découvert un peu ce truc un peu de liberté. Et puis ça, je pouvais faire simplement avec mes potes comme ça le week-end ou après les cours, et il y avait un peu moins de règles en gros. Assez vite, je pense que mon esprit compétitif a quand même repris le dessus parce que j'ai décidé de m'inscrire à des compétitions de cette discipline de freeride qui est normalement assez peu... il y a un peu un esprit freeride comme ça qui est de dire ben, nous on est différents du ski alpin, du coup on fait pas de compétition. Mais il y a quand même un circuit de compétition qui existe, et puis je pense que j'ai eu besoin à l'âge de 15-16 ans de voir un peu ce que je valais par rapport à d'autres personnes. Et c'est un peu comme ça que je suis entrée dans cet engrenage qui a ensuite dicté les 15 années d'après. C'est un peu difficile de décrire le ski freeride parce que, bon, déjà, il y a une grande part de subjectivité. Enfin, le ski freeride, c'est un peu ce que t'en fais quand même. Mais je peux décrire ce que moi j'en fais. En général, on skie sur des pentes raides, donc ça va de 40 à 55 degrés environ. Donc c'est des pentes sur lesquelles on prend très vite beaucoup de vitesse, en fait, une fois qu'on commence à skier. Ça fait qu'il y a assez peu de marge d'erreur en général. C'est pas trop possible de s'arrêter une fois qu'on est lancé. Si on s'arrête, c'est qu'on est tombé et puis que potentiellement on s'est blessé. Il faut imaginer une grande montagne un peu impressionnante avec un peu plein de cailloux partout et puis de la neige fraîche qui vole. Et puis l'idée, c'est un peu de se frayer un chemin entre les cailloux ou bien de sauter par-dessus les cailloux de la manière la plus esthétique possible. Ouais, il y a une grande part d'esthétique dans ce sport-là, et de faire des figures, de skier vite, de montrer qu'on est à l'aise et puis qu'on sait où on va un peu. Une belle descente de freeride, c'est une descente où on voit que le skieur ou la skieuse a pas vraiment de doute et puis fonce un peu. Le risque, c'est une partie intégrante de ce sport, c'est sûr. Il y a beaucoup d'accidents. Moi, je pense que depuis l'âge de 17 ou 18 ans, j'ai perdu un ou une pote chaque hiver. Ça paraît assez fou à dire comme ça, mais c'est une réalité. C'est assez particulier de vivre ça aussi jeune, enfin, de vivre des décès de gens assez proches et comme ça dans un truc assez répétitif. C'est comme si on était tout le temps un peu dans l'attente de c'est qui la prochaine personne. Là j'en parle de manière un peu détachée, mais ça fait malheureusement partie de ce sport. En tant que pratiquante, on a vécu justement ces accidents, et du coup à chaque fois ça nous rappelle notre propre vulnérabilité forcément. Mais aussi moi, ce qui me frappe le plus, c'est d'avoir vu à quel point ça faisait du mal autour de nous, mais vraiment dans un truc de souffrance extrême, souvent des parents. Enfin, moi c'est ce qui me marque le plus, c'est la détresse des parents quand il y a un accident. Et donc forcément on se dit qu'est-ce que ça ferait si moi ça m'arrive, est-ce que j'ai envie d'infliger ça à mes proches. Donc c'est un truc qui est clairement tout le temps dans chaque prise de décision de est-ce qu'on va skier sur cette montagne, est-ce que je vais faire un virage là, est-ce que ici je vais sauter ou est-ce que je vais plutôt contourner. En tout cas moi, quand je prends des décisions, c'est vrai que je me dis pas forcément je vais pas faire ça parce que je risque de me casser la jambe ou un truc. C'est pas ça. C'est vraiment, c'est directement, c'est la mort. Donc ouais, c'est particulier. Maintenant que je le dis à l'oral comme ça, je le dis, c'est un peu bizarre quand même.

la peur s'annonce, quand l'appréhension se pointe, c'est toujours la même sensation, celle du rythme cardiaque qui s'accélère, de la boule dans mon ventre qui enfle. Je sens des fourmis qui se promènent dans le bas de mon dos, elles descendent même jusqu'en haut des fesses. Sans que je m'en rende compte, mes dents mordent l'intérieur de mes joues. Des petites gouttelettes ruissellent le long de mes côtes. Mon système nerveux sympathique est en train de s'activer. Il prépare mon corps à faire face au défi. Dans mon cerveau, mes neurones s'apprêtent à transmettre de la noradrénaline. Toujours les mêmes signes qui persistent alors que change la situation. Que je sois au cœur d'une foule qui bientôt va s'élancer. Que je sois dans les toilettes d'une discothèque. Que je sois tout près de lui. Que je sois au bord du gouffre, prête à me lancer. À présent, je suis en bas de la falaise. Je vérifie une dernière fois mon système d'assurage et c'est parti. Quand mon corps se meut, la peur me quitte peu à peu. Elle fait place à la concentration, à la précision, à la méthode. Mon pied ici, ma main là, les yeux vers le haut et ne regarde pas en bas. Finalement, peut-être que je peux jeter un petit coup d'œil. Ouh là là, c'est vachement haut quand même. Elles sont toutes petites en bas. Ouh. Bon, allez, on est reparti vers le haut. Et à la fin, ce sera la libération.

0: Mes mains sont moites, ma vue se trouble. Je ne peux plus bouger, la peur est collée à ma peau comme la pluie un jour d'automne. Je tétanise, je n'y arriverai pas, je ne sais pas faire ça. C'est pas dans mes gènes, à moins que je les ai perdus un jour d'enfance. Je suis ici, en haut, encore. Il me faut sauter. Cette fois, ma peur est faite de pierre. Sur les créneaux d'un mur moyenâgeux, on est à 30 mètres. C'est chance aujourd'hui, personne ne m'a suivi, personne ne me poussera au vide. J'ai le temps, mais pas le choix. À moins que ce ne soit l'inverse. Ma tête tourne, mon corps aimanté par le vide qui me presse. Sur un immeuble de Paris, à fleur d'une montagne, en haut du plongeoir, au fil fragile d'un parachute cassé, à dos d'oiseaux préhistoriques, toujours haut, toujours juste trop haut, dans ces nuits de panique, de sueur et de tremblement. Mon inconscient distord les secondes qui passent. Ça y est, je saute. Est-ce que je m'abandonne à la mort ou colle à mon courage? Je ne sais pas, mais ça finit toujours comme ça, par le commencement. Le commencement de ma chute, arrêté en plein vol par mes paupières qui s'ouvrent soudain. Attrapé avant l'impact par ma conscience, atterrissage en mode réveil. Cette peur du vide habite aussi mes journées, sans être pour autant paralysante. Tantôt, j'évite les regards qui me font perdre l'équilibre, tantôt, je l'amadoue à des blocs d'escalade. Je n'ai pas de sentiment d'échec ni de frustration à cette incapacité. Cette peur m'en rappelle une autre, que je dépasse. Les mois avant de jouer sur scène. Le trac avant la performance. Juste avant la représentation. Les gens s'installent et imminemment l'inarrêtable. Bouche pâteuse et boule qui fait l'ascenseur dans le ventre. Qu'est-ce que le théâtre réveille ici en moi? Il n'y a pas de hauteur, pas de sol. Seul le regard des gens dont je m'approche inexorablement. Je cherche la confrontation à l'autre. On avance avec nos corps, nos histoires et on les met en jeu sur l'autel du public. Il est encore possible de dire non, de fuir. Mais le désir est plus fort et la mort n'arrive jamais sur scène. Le trac se dissipe et le sentiment d'impuissance se transforme enfin en jouissance.
1: Moi, j'aime bien me décrire comme une personne assez peu courageuse, mais de nouveau, c'est très personnel. Je pense que ma définition du courage, c'est vraiment quel niveau de peur t'es d'accord d'endurer et surtout t'es d'accord de surpasser. En gros, c'est ça, c'est ma définition du courage. Et moi, le niveau de peur qui me convient, il est très très bas. Après, c'est clair que la peur, c'est très subjectif. Donc, il y a des choses qui vont me faire extrêmement peur, qui te feront pas peur à toi et inversement. Et souvent, quand je dois faire un truc dans la vie, genre, je sais pas, prendre mon téléphone et prendre rendez-vous avec mon médecin, par exemple, chose qui me terrorise, vraiment, j'ai un peu ce truc de me dire, ah ben c'est bon Ali, t'as descendu telle montagne à 100 km/h, je pense que tu peux prendre ton téléphone et appeler ton médecin. Mais ça m'aide pas du tout de me dire ça. Enfin, c'est vraiment ça, c'est un endroit complètement différent. Enfin, je pense qu'il y a beaucoup de gens qui portent un regard un peu moqueur justement sur ce truc de « il y a beaucoup de choses dans la vie qui me terrorisent ». Et puis souvent, on me renvoie à mon identité de sportive extrême avec beaucoup de guillemets en me disant « ouais mais Ellie, en fait, tu peux faire ça, je pense, vu ce que tu fais le reste du temps, un peu vu ce que c'est ton métier ». Et je l'entends, hein, genre je comprends où ça se place, mais ça m'aide pas du tout. Et j'ai beaucoup essayé de me dire ça à moi-même et ça m'a jamais fait avancer. Je pense que quand on débute un sport dit extrême comme ça, l'image que les gens s'en font, c'est que c'est directement très intense, directement très impressionnant. Et en fait, moi, c'est pas du tout ça que j'ai vécu. C'est quand j'ai commencé, en réalité, je faisais assez peu de choses qui me faisaient peur. Donc je pense qu'il y a un truc quand même assez graduel de descendre une pente puis dire « Ah, ça s'est hyper bien passé, j'ai pas eu peur. Je pourrais aller plus vite la prochaine fois » ou je pourrais faire un saut supplémentaire ou un truc comme ça. Et puis après, tu captes que t'es capable de faire certaines choses et puis tu le pousses un tout petit peu plus loin. Là, on en parle et puis moi, j'en parle en sautant plein d'étapes de mon apprentissage et tout. Donc, on est direct dans un discours qui peut impressionner, mais en réalité, ben, ça m'a pris 15 ans. C'était chaque hiver, j'ai fait un petit pas de plus. Donc, je suis jamais dans un truc où je suis terrorisée, en réalité. Parce que je décide consciemment de pas me mettre dans ces situations. Il y a des gens qui le font, mais moi, quand je parle de peur, c'est une petite peur que tout le monde ressent. Hein. Ça peut être la même peur qu'une personne qui fait un entretien d'embauche, qui veut rompre avec son amoureux amoureuse. Enfin, c'est pas des peurs qui te figent du tout, parce que sinon, ce serait pas possible de performer. Enfin, dans un moment où je décide de pas skier quelque chose ou de revenir en arrière sur une décision de skier une face ou une montagne, en général, ça vient toujours de mon corps, ça vient moins de mon cerveau. C'est vraiment c'est assez indescriptible et... Enfin, j'aime pas trop entrer dans ces délires un peu ésotériques d'énergie, mais malheureusement, c'est un peu ça que ça me fait. C'est un truc où dans mon corps, la peur prend le dessus. Et du coup, je pense que je serais même pas capable de skier, même si j'avais envie de me forcer. Il y a un truc où c'est un espèce de shutdown. À l'inverse, quand on a un bon sentiment, un sentiment d'être en sécurité, un sentiment d'être capable de faire la descente prévue, là, pour le coup, pour moi, c'est plus intellectuel. Ça fait quand même toujours peur, mais il y a une espèce de dialogue de moi à mon corps, un peu de dire, mais en fait, vas-y, je crois que ça va le faire, ça va être cool et tout. Ouais, il y a toujours un peu ces trucs un peu qui sont en tension entre le corps et la tête, et je pense qu'une grande partie de l'enjeu de rester en vie dans ce sport, c'est de savoir écouter les deux. Je pense que c'est important de préciser que dans ces moments de prise de décision, on est quand même toujours à plusieurs. Donc en général, c'est des décisions qui sont collectives. Ça peut être positif ou négatif, parce que l'effet de groupe, il fait tout un tas de trucs très étranges dans le cerveau, je pense. Ça peut en même temps être hyper grisant, parce que t'es avec quatre personnes qui disent « Ouais, on va skier là, ça ne craint rien, la qualité de la neige est bonne, il n'y a pas de risque d'avalanche. » Alors que toi, t'es là genre « Ah bon, bah moi, si j'avais été seule, j'aurais jamais osé skier là. » Ou l'inverse, hein, ça peut aussi être l'inverse. Tu te dis, tu vois une montagne magnifique, que t'as trop envie de skier, et puis... tous tes potes te disent « Ah non, ça craint. » Le moment d'excitation, il vient... Ouais, c'est très personnel. Pour moi, il vient au moment où je sens que je suis plus en danger. Donc ça peut être après deux virages et de me dire « Ah, en fait, la neige est meilleure que ce que je pensais, c'est trop cool. » Et là, il y a un espèce de relâchement de « ça va être trop génial » et ce truc un peu d'adrénaline qui monte. Ou ça peut être vraiment tout à la fin, quand je me suis arrêtée et que, en fait, tout le long, j'ai skié avec la boule au ventre. Donc, je pense que l'excitation, elle est vraiment liée à la peur. Enfin, en tout cas, ce que moi, j'identifie, c'est que j'arrive pas à avoir en même temps peur et à être excitée. C'est un peu soit l'un, soit l'autre. Donc, si je me sens en sécurité, ben, je vais être dans ce truc de plaisir, d'adrénaline et tout. Et si j'ai peur, ça va venir dans un second temps, mais ce sera d'autant plus intense aussi. Enfin, et c'est... Ce sera d'autant plus grisant, c'est « Ah, j'ai survécu, je suis plus forte que les éléments. » Enfin, un truc un peu très, très craignos, en vrai. Ce qui fait que, en général, plus t'as eu peur, plus après tu vas être dans un sentiment d'euphorie, en fait. Et je pense que c'est pour ça qu'il y a beaucoup d'accidents. Ouais. Le sentiment d'euphorie, en vrai, moi, je pense que tout le monde l'a ressenti. Je pense pas que c'est tellement particulier à un sport extrême. Si moi je devais le décrire, ben de nouveau il y a un truc qui est assez corporel, une espèce de relâchement musculaire comme ça, et puis une sensation d'un truc qui monte au cerveau, et puis comme si tout d'un coup tout avait du sens, quoi. Et du coup c'est très agréable, c'est très addictif aussi. C'est de la dope, je pense que ça peut être assimilé à de la dope, clairement. Et c'est pas pour rien qu'il y a beaucoup de skieurs et de skieuses qui font des méga dépressions en été, je pense. Mais ouais, c'est chimique un peu. C'est ce truc de... Pouah.

0: Wesh les gars sûrs, les fololos, ça kick. Voilà, aujourd'hui, moi je suis au sommet du Bérafle, gros soleil, grosse poudreuse, grosse pente et personne à l'horizon. Regardez, ce serait pas un petit peu le paradis là?
1: Wouhou, je suis le roi du monde!
0: Alors, pour vous faire le topo là, on est dans les Alpes, à 3500 mètres d'altitude, il a masse neigé hier et le défi du jour, c'est de faire ma trace sur cette face nord qui est quasiment impossible à skier. Il n'y a que 10 bonhommes qui ont réussi à la faire ces dernières années. Alors je vous préviens tout de suite les gondesses, c'est même pas la peine d'y penser. Même si cette pente elle est vraiment connue pour être ultra difficile, j'ai décidé de m'y attaquer. Allez hop! Allez hop! Ah ouais, c'est quand même un bon raidard là, ouais. Chaud. 3-4 corniches là qui font pas rire. Hein. Va falloir les sauter. Non, mais bon, c'est facile ça. Attends, sauter, ça me connaît quoi. Même pas peur. Non, vous avez cru que je me dégonflais? Moi, je saute tout ce qu'il y a devant moi. Allez, hop. Non, mais va falloir être flex sur les jambes et arriver à prendre v'là la vitesse pour les passer quoi. 2-3 grands virages avant, une belle trace. De la prise de vitesse et je l'enquille. Ça va chauffer les cuisses, mais ça va être bijoux, mes loulous. Allez, hop, c'est parti pour tâter de la grosse puff et s'entortiller du cul. Allez, hop.
2: Le freeride, c'est un milieu hyper masculin. Il y a peu de femmes qui pratiquent en vrai. Je parle en termes très binaires, mais bon, il n'y a pas tellement de place pour autre chose dans ce sport, donc tu m'excuseras. Alors, les qualités, c'est plutôt les qualités qu'on projette sur nous, que les spectateurs, spectatrices, les médias projettent sur nous. Effectivement, c'est des qualités qui sont historiquement associées à la virilité, ça c'est sûr. Virilité qui structure tout, de l'industrie, des compétitions, jusqu'à quel type de ski est valorisé. Et ça rejoint un peu ce qu'on disait avant sur le dépassement de soi. Il y a un truc un peu de force, quoi, qui est mis en avant. C'est un peu anecdotique, mais moi, toute mon adolescence, on m'a dit « Ah, tu skis trop bien, tu skis comme un mec ». Et c'était le compliment par excellence, vraiment. Et ça le reste aujourd'hui. Tu skis trop bien, tu skis comme un mec. Et c'est le truc que j'ai intégré. Enfin, moi, j'avais un énorme sourire quand on me disait ça. Hein. C'était « Wow, trop style ». Qu'est-ce que ça veut dire concrètement, tu skis comme un mec? Je suis pas très sûre, hein, en vrai, de comprendre. Je pense que quand les gens disent ça, ce qu'ils perçoivent, c'est un truc un peu de force, de... Je sais pas, peut-être de courage aussi, un truc comme ça.
3: De puissance, peut-être.
2: Peut-être de puissance, ouais. Voilà, c'est ça, t'as raison. Clairement de puissance. De domination un peu aussi, presque. Et puis il y a quand même ce truc qui est toujours hyper présent, c'est que quand on dit ça, c'est tu skis comme un mec, du coup tu peux appartenir au boys club très fermé. Et puis surtout, on te met vraiment en opposition avec les autres personnes qui skient qui sont pas des mecs. Non, c'est clair, la puissance peut être dégenrée, je suis d'accord, dans la théorie. Après, il y a aussi un truc où c'est toujours une puissance quand même très individuelle. Et du coup, moi, je me suis jamais trop identifiée à ça. Dans le sens où je suis pas très sûre que ça m'intéresse, en fait, de me sentir puissante de manière individuelle. Moi, je pense que je suis toujours un peu en tension avec ce truc, parce que, bon, voilà, je suis féministe, forcément, et j'ai pas mal milité dans le milieu du ski pour beaucoup de choses. qui n'ont pas beaucoup changé par ailleurs. Et il n'y a pas vraiment de caisse de résonance, en fait. Ni chez les meufs, ni chez les mecs, ni chez personne. En fait, je pense que pour beaucoup de gens, le ski freeride, c'est un espèce de sanctuaire qui doit rester dépolitisé, parce que la vie en dehors, c'est trop dur. Et du coup, tous ces trucs-là, hein, de valeur virile et tout, c'est jamais tellement remis en question. Puis c'est un peu, non mais c'est bon... En fait, nous, comme on fait un sport alternatif, on n'a pas besoin de se poser des questions sur les normes de virilité, par exemple. Parce que déjà, on fait un sport alternatif. Puis du coup, on appartient à déjà un presque un groupe marginalisé, ouin ouin, et du coup un peu laissez-nous faire ce qu'on veut, quoi. Et un truc un peu comme ça. Mais c'est difficile de politiser le sport. Enfin, en vrai, moi je me retrouve hyper souvent dans des impasses intellectuelles pas possibles, hein, de parler de ces trucs. C'est quand même devenu mon travail, donc ça c'est assez important de souligner. Moi je suis un petit peu dans une niche, parce que comme j'ai fait beaucoup de compètes et puis je me suis fait un peu connaître à travers ça, et que j'ai un peu milité dans le cadre de ces compètes pour des questions d'égalité salariale, blablabla, ce genre de trucs. C'est un peu devenu mon identité, et puis je pense que je suis un peu le token pinkwashing de beaucoup de marques, qui est en vrai une position en même temps assez précaire, parce que je capte que je suis plus vraiment là parce que je fais bien mon travail, mais plus parce que eux ils ont un peu besoin de moi, et puis que je pense qu'il y a un truc un peu où ce serait pas très classe de virer la seule personne qui a un peu pris position sur certaines choses. Je pense qu'il y a des marques qui en ont un peu peur, et puis mais clairement je suis le token diversité, enfin tant bien même que je suis blanche et bourge, hein, mais je suis le token diversité, c'est assez drôle parce qu'il y a beaucoup de polémiques dans le freeride, beaucoup de polémiques sur c'est un milieu homophobe, c'est un milieu sexiste, etc. Ben c'est toujours les marques, elles vont être là, ah oui mais pas nous, parce que nous en fait nous on a Ellie Gritson dans notre équipe, et du coup on peut rien leur dire, un peu c'est leur bouclier. Donc c'est un peu ça maintenant mon travail.
0: Salut, moi c'est Dylan Taylor et toute la journée je ride en ville 3-6 flips sur 20 marches, Nolly Tyson Back, Hardfit Crook Grind et Wheeling sans fin.
4: Salut, moi c'est Jessica Moore, je vis aussi d'adrénaline et de roulette et j'adore ça.
5: Alors quand dans la journée ça se termine, j'ai du mal à redescendre.
4: Et pour ça, j'ai Keta.
5: Keta, si c'est pour moi, c'est pour toi.
4: Keta. Bien redescendre après une journée à balle.
5: Keta, j'adore ça.
6: Performer, sentir son corps en puissance, en sueur, avoir des courbatures, c'est aussi une histoire d'apprentissage, souvent enfermée dans la binarité. À Lyon, il y a le Master Egalabs. Vous voyez les études de JAR, et ben là, c'est pour le sport. Analyser les pratiques sportives pour lutter contre les discriminations.
7: C'est vrai que dans l'objectif de performance, les femmes vont avoir une double injonction qui pèse sur elles, puisqu'il faut qu'elles aient un corps performant pour leur sport. Il faut aussi que leur corps corresponde aux attentes de la société, donc qu'elles ne soient pas trop musclées, parce que sinon après ça fait trop masculin, c'est pas beau.
8: Les femmes vont être de façon générale moins poussées, et ça dès l'enfance, dans la pratique sportive, parce qu'il faut d'abord ne pas être aussi performante que les hommes. Si une femme va pousser plus lourd, entre guillemets, enfin, va être plus performante qu'un homme, on va dire ah, c'est un bonhomme. Et ça joue en fait sur les performances, c'est-à-dire que quand on est moins attendu, on va aller. Il y a un peu le syndrome de l'imposteur qui se pose, quoi.
9: Peut-être qu'on peut dire. Entre guillemets, simplifié, qu'il y a trois types d'inégalités qu'on a rencontrées historiquement. Inégalité d'accès, le sport s'est fait de base par et pour les hommes, donc il y a déjà cette inégalité-là. Ensuite, inégalité de reconnaissance et de traitement, en fait. Et c'est pas forcément linéaire, c'est pas trois inégalités qu'on suit chronologiquement, mais c'est trois faits qui peuvent quand même décrire la situation des sportives. C'est-à-dire qu'une fois qu'on a accédé au terrain sportif, encore faut-il avoir les mêmes conditions de pratique, le même traitement. Et puis ensuite, encore faut-il être reconnue comme sportive. Et donc ça, c'est des choses qu'on observe encore maintenant dans la majorité des sports.
10: Bonjour, alors moi c'est Ophélie, j'ai 27 ans, je suis en Master 2 Egalabs et je fais du crossfit en parallèle.
11: Moi je m'appelle Emma, je suis en M1 Egalabs. J'ai 22 ans, je viens d'une licence STAPS et j'ai pratiqué l'athlétisme pendant une dizaine d'années. Je cours encore, mais voilà, c'est plus le même niveau.
12: Moi, je m'appelle Alison, j'ai 26 ans. Ça fait bientôt 3 ans que je suis diplômée du Master Egal Apps. Je fais pas de sport particulièrement, par contre, je suis fan de foot et j'en ai fait. Je suis en train de faire une thèse sur les liens entre militantisme et pratique du foot.
13: Mayday, rencontre.
8: Une femme, dès qu'elle elle va pas là où on l'attend, d'un point de vue sportif, on va venir chercher qu'est-ce qui ne va pas chez elle. Donc on va faire des tests de féminité, on va regarder les taux d'hormones chez les femmes. Et donc là, on pose toutes les questions de justement le biologique. Parce que dans le milieu du sport, il y a aussi beaucoup ce facteur-là qui est toujours pris en compte. C'est oui, mais les femmes ne peuvent pas être aussi fortes qu'un homme parce que c'est biologique, c'est comme ça, c'est pas autrement. Donc on va parler, on va naturaliser ça en disant que c'est un peu comme ça. Et donc là, les tests encore de féminité, on peut encore les voir dans certaines pratiques.
11: Notamment, il y a eu l'exemple assez récent de Caster Semenya, qui est donc une athlète qui faisait du 800 mètres à la base. Et en fait, elle était très forte. Et il se trouve qu'elle elle fait de l'hyperandrogénie, si je ne dis pas de bêtises. Elle est hyperandrogène. Et donc, ça veut dire que ses hormones, les taux d'hormones ne rentrent pas dans les normes attendues. Et effectivement, elle a été interdite de concourir sur cette distance. Donc, on l'a privée de parcourir sur la distance dans laquelle elle est la meilleure. Et elle a dû se rabattre sur des distances plus grandes.
12: Peut-être juste rajouter une chose. Les tests de féminité, c'est mis en place par les fédérations internationales. Donc là, avec Caster Semenya, c'est la Fédération internationale d'athlétisme qui, en fait, a jugé qu'à partir d'un certain taux de testostérone, la personne n'était plus considérée comme femme. Mais par contre, ce taux-là, il est totalement abstrait, il vient de nulle part et c'est vraiment la fédération qui juge que ce taux-là est significatif, en fait. Et on se rend compte aussi que la majorité des sportives qui sont en fait pointées du doigt via ces tests-là sont des sportives qui viennent plutôt des pays des Sud, et donc ce sont des sportives qui sont racisées. Donc là, on voit aussi d'un point de vue féministe comment, d'autant que Caster Semenya est lesbienne, comment s'entrecroisent en fait des biais qui sont liés à l'identité de genre, à l'orientation sexuelle et également du coup à la race. Et donc c'est quelque chose de vraiment spécifique et effectivement la Fédération internationale continue encore à discriminer Caster Semenya. Elle est encore interdite de participer sur les 800 mètres. En milieu fédéral, par rapport à la non-mixité ou à la mixité, c'est vrai que c'est une grande question. Et en fait, on se rend compte que la plupart des fédérations, notamment de sport co, où la question se pose vraiment, en fait, il y a eu une règle qui a été dite souvent, c'est à partir de 14 ans, c'est non-mixité. Et du coup, ça veut simplement dire qu'on va considérer qu'à partir d'un certain âge, après la puberté ou pendant la puberté, eh ben les corps des filles ne sont plus en fait assez bons pour jouer avec les corps des garçons. En fait, il y a trop de différences. Donc c'est pas forcément là du coup un outil féministe ou quoi, cette non-mixité là. Et pour autant, la mixité avant cet âge-là, c'est pas non plus quelque chose forcément de bon en fait. Quand la mixité n'est pas pensée d'une manière féministe, d'une manière égalitaire, ben en fait, la mixité, ça veut simplement dire que dans ton équipe de foot, tu auras 10 garçons et une fille. Donc là, concrètement, ce n'est pas une mixité qui est vraiment valorisante ou qui peut permettre à la joueuse de s'épanouir. Par contre, dans le milieu, donc en dehors des fédérations, là, on se rend compte que la non-mixité, la mixité choisie, deux choses différentes quand même, ça va être un outil en fait, de lutte et de réappropriation. Donc mixité choisie, concrètement, ça veut dire 100 hommes, 6-7. Et du coup, là, on se rend compte qu'en fait, souvent, les arguments qui sont avancés sont liés à une réappropriation de l'espace, où en fait, on va aller sur un terrain qui est majoritairement occupé par des hommes 6-7. Et donc, on va aller se rendre visible en tant qu'équipe différente pour occuper l'espace. Et puis, corporellement, ça va aussi nous permettre de mettre en place tout un tas de règles qui vont être plus bienveillantes et qui vont permettre également une expérience corporelle qui va différer, en fait. C'est-à-dire qu'on va avoir des personnes qui vont oser, à 25, 30, 35 ans, débuter un sport dans cet espace-là, ce qu'elles n'auraient jamais, ou en tout cas beaucoup moins, osé faire si ça avait été dans un espace fédéral.

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1: Mais c'est pas Edith Piaf, c'est... Ah, j'aurais fait Padawan. Ah ouais, je l'ai.
2: Et vous en pensez pas qu'on a déjà fait beaucoup là avec Padam?
1: Ouais, c'est
2: vrai. Non ? On a compris là.
1: Padam.
3: Alors ce soir, entre deux sauts dans le vide, qu'est-ce qu'on
1: on
3: a écouté ?
1: On s'est plongé dans nos adrénalines. Et on a écouté.
4: Et on a écouté.
1: Dame Area et Usé.
2: Et là, on n'écoute pas Edith Piaf, mais bien les Chemical Brothers.
1: On a aussi repris un texte de Tristan Garcia, La vie intense.
2: Et on a écouté Kraftwerk aussi.
4: Et la semaine prochaine, il n'y a pas de semaine prochaine. La semaine prochaine, c'est les vacances.
2: C'est les fêtes.
4: Donc, on reviendra quand
0: on sera redescendu.
1: En 2025.

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0: proche et lointain. Proche.
1: Attends.
0: Et lointain.
1: Proche et
2: un danseur en mouvement.
1: Un poème.
0: Trouve l'itinérance.
2: Un danseur. Trouve son chemin.
0: Proche
2: et lointain.
1: L'itinérance.
2: Un danseur en mouvement. Trouve l'itinérance.
1: Sur son chemin. Un danseur.
0: Attends. Un poème.
2: En mouvement. Trouve l'itinérance.
1: Sur.
2: Un danseur en mouvement. Son chemin.
1: Trouve. Proche. L'itinérance.
0: Sur. Attends.
2: Son chemin.
0: Un poème.
2: Proche.
1: Lointain.
2: Un danseur en mouvement.
1: Attends.
2: Proche et lointain.
0: L'itinérance.
2: Sur son chemin. Un danseur.
0: Proche et lointain.
2: Trouve son chemin.
1: L'itinérance.
0: Trouve l'itinérance.
2: Attends.
0: Sur son chemin.
1: Une danseuse. Un danseur.
2: Mouvement. En mouvement. Trouve l'itinérance. L'itinérance.
0: Une danseuse en mouvement. Trouve l'itinérance.
1: Sur.
0: Proche. Son chemin. Et lointain.
1: Proche. Sur.
0: Attends.
1: Sans.
0: Un poème.
2: Proche et lointain.
0: Une danseuse.
2: Un danseur en mouvement.
0: Trouve l'itinérance.
2: Sur son chemin.
0: Sur son chemin.
2: Proche et lointain.
0: Proche et lointain.
2: Un danseur.
0: Un danseur
2: en mouvement.
0: Trouve l'itinérance.
2: Sur son chemin.
1: Des danseurs
2: en mouvement. Trouve l'itinérance. Sur leur chemin.
0: Une danseuse. Un danseur.
2: Proche.
1: Proche et lointain. Trouve.
2: Une danseuse en mouvement. Trouve l'itinérance.
0: Proche.
2: Proche et lointain.
0: Lointain.
2: Un danseur.
0: Des danseureux.
1: Encore
2: plus loin. Très très loin. Proche. Des danseurs en mouvement. Proche. Trouve l'itinérance. Sur leur chemin.
0: Proche. Tout proche.
2: Proche.
0: Plus loin. Attends.
1: Très loin.
2: Juste là.
0: Proche.
2: Proche.
0: Encore plus loin. Timely.
2: Tout près.
0: Attends.
2: Juste là.
0: Proche. Bienvenue dans cet accord au corps. Merci Kebeji Fuis. Merci Claire Filmon. Merci Aurélie Villette. Toutes trois danseuses, contact danseuses, improvisatrices. Merci d'être réunies ce matin dans les studios de Cause Commune. Nous allons dire, lire, écouter ensemble, piocher dans des textes, tous écrits, des paroles agissantes de Steve Paxton, danseur, chorégraphe et fondateur de la danse contact ou contact improvisation.
1: Un modèle pour les formules. Le normal tend à passer inaperçu, non-visibilité. On peut distinguer le silence du normal, du mouvement normal ou du mouvement conscient. Un mouvement conscient de lui-même agit sur le silence qui s'ensuit. Un mouvement normal agit sur le silence qui s'ensuit. Lorsque je suis silencieux, je distingue des expériences ou des modes d'expérience et je suis en mesure de percevoir le non-visible et le visible. Ce qui arrive avant agit sur ce qui arrive après. La qualité de la vision agira sur le non-visible et le visible à venir.
3: En recevant une pomme sur la tête, Isaac Newton a été mis sur la voie d'être sur la voie des trois lois qu'il a définies en matière de mouvement.

0: noyante de la force centrifuge. Proche et lointain, un danseur en mouvement trouve l'itinérance sur son chemin.
1: Quand vous étudiez quelque chose comme l'improvisation, tout ce que vous présupposez affecte le résultat. J'ai essayé de rester conscient de mes présuppositions. Cela m'a mené à considérer toutes sortes de choses, comme la communication, l'émotion, la psychologie, le sexe, l'éducation, le développement de l'enfant, les tabous, l'espace, le temps et le moi. C'est bien joli de dire que nous sommes responsables de nos actes quand nous improvisons. Mais dans le détail, c'est un travail vertigineux. On n'en finit jamais de s'exercer à l'improvisation. Steve Paxton, Esquisse de technique intérieure, 1993.
0: Je pourrais, au dernier instant, trouver chez mon partenaire un levier qui me permette d'atterrir sur mes deux pieds. Ma chute pourrait être orientée de façon à former une spirale autour du corps de mon partenaire. Ainsi, une chute amorcée vers le bas peut devenir un cercle décrit autour de mon partenaire et son momentum, ou être utilisé pour gagner un point d'appui élevé. L'énergie ou les tensions engendrées par l'état de contradiction inhibent la sensation du mouvement subtil, masquant ainsi la gravité. On peut être détendu, mais jamais mou. Texte publié en Contact Quarterly, Steve Paxton, 1982, sous le titre « Chute transcripte ».
2: Voyez ce qui se passe. Nous nous immobilisons, nous arrêtons de bouger. Nous en faisons même le moins possible. Mais que se produit-il? Qu'est-ce qui se révèle? Il se révèle que ça n'arrête pas de bouger en nu. Voilà la proposition de la petite danse. S'arrêter. Non pas pour figer, mais au contraire pour voir que l'on est toujours, que l'on le veuille ou non, mouvementé par la gravité.
3: Le soleil se couche, le vent se lève. L'heure d'aller marcher sur la plage. Ces êtres sont nés ici, les voilà. Ce sont des prématurés. Et ils atteignent rarement la pleine ampleur de leurs existences. Ces êtres, une fois nés, sont prompts à l'oubli. Ils oublient l'équilibre exquis et luttent pour le retrouver. Ils sont nés pour apprendre. C'est la chute qui rend l'apprentissage nécessaire et possible aussi. C'est l'équilibre qu'ils doivent apprendre. Ces êtres savent qu'ils savent. Ces êtres, ils savent plus qu'ils ne savent. Ces êtres, ils savent qu'ils savent plus qu'ils ne savent. Qu'ils ne savent plus qu'ils ne savent. Nés ici, ces êtres. Leur monde est soutenu par leur propre atlas. Lorsque l'atlas n'est pas lié aux forces qui sont ici, il ne peut soutenir le monde. Leur monde lutte pour trouver l'équilibre. La structure tend à s'effondrer. Un monde s'effondre. Ces êtres pensaient qu'ils savaient qu'ils savaient. Les forces sont sereines. Les forces jouent. Mais ce n'est pas un jeu. Elles s'organisent entre elles. Un péril, ignorer leur jeu. Ignorer leur jeu et penser qu'on sait qu'elles ont cessé de s'organiser. The sun sets, the wind is up. Contact Newsletter, volume 1, summer 1976.
2: Parmi les influences ayant conduit John Cage à produire 4,33

0: On cite régulièrement le bouddhisme zen et l'idée d'une ascèse, de la volonté dans l'action. Ce qui le taoïsme chinois appelait déjà Wei Wu Wei, agit sans agir. Dans la petite danse, ce nom faire se révèle bien pour ce qu'il est, à savoir non pas comme une retraite de l'action, mais comme une surcroît de l'activité. Une attention hypervigile à l'activité qui se passe en nous, sans nous.
1: Tout d'abord, il semblait n'y avoir que deux solutions. Essayer de suivre le flux de la communication ou y résister. Chaque danse est une suite de décisions prises sur le champ. Et elles le sont vraiment au sens propre du terme. La peau douce est alertée au point de contact. Ses signaux indiquent aux danseurs où ils se trouvent et les orientent vers leur partenaire ou vers le sol. L'étendue de leur perception s'accroît, leur taux d'adrénaline augmente. Dans leur esprit, les nombreuses situations de contact et les relations constamment fluctuantes se fondent en une continuité de masse en mouvement, créant une logique que le danseur ne peut atteindre que dans la fièvre de la danse. Cette logique est aussi sûre que celle que le danseur aperçut lorsqu'il était seul, immobile, observant la danse réflexive de ses os. Quand le momentum s'accroît, de nouvelles zones de risque apparaissent. Pour pouvoir développer ces aspects de la danse, nous devrions être à même d'y survivre. L'aide apportée par les zones réflexives inconscientes du cerveau est plus efficace lorsque les zones conscientes n'éprouvent aucune crainte. Le calme éprouvé pendant l'arrêt en station debout s'étend à la chute. Il y a des risques. L'un d'entre eux est l'anticipation par la pensée. Ce que le corps peut faire pour survivre est bien plus rapide que la pensée. Steve Paxton, Fall After Newton, 1983.
2: Mais j'ai clairement le souvenir que je voulais trouver ce qu'il y a d'ancestral dans le corps. Travailler avec les mouvements ancestraux. Et c'est ce qui m'a conduit à réfléchir à la marche. Et puis, je suppose, de la marche, je suis passée au réflexe, à la posture érigée, à l'assise. Et alors que je les examinais comme des éléments ancestraux en termes évolutifs, j'ai réalisé que l'ancestral, ramené à l'échelle d'une vie, c'était l'enfance, comparée à l'âge adulte. Donc, c'est l'enfance qui est ancestrale.
3: And what was discovered was something that you cannot see with the naked eye. Is an incredibly fast and constant dance between the mother and the baby in movement. When, you know, especially in the first months, first weeks really, every movement is, it is so like contact improvisation that it quite surprised me. And so once again, like the helix of the DNA turning into the human body and walking around the world is this dance between the mother and the baby and it becoming visible as contact improvisation. Essentially that is, I think, traces the structure of contact improvisation from where it comes.
4: Vous pensez qu'il faut être conscient à chaque moment? À chaque mouvement, à chaque chose que l'on fait, autant que possible. C'est l'aspect rituel de la vie. Mais tout ne doit pas être rituel. Parfois, il faut laisser le corps faire ce qu'il veut, sans y penser. L'idéal, c'est de combiner les deux. Comme une orchestration, c'est-à-dire sélectionner avec soin les sons de chaque instrument, tout en laissant aussi de la place au silence, au bruit de la rue, au son du public, de façon à ce qu'ils entrent aussi dans la composition. Finalement, tout est composition.
2: Plus ancestral, c'est en fait être en contact, partager son poids, être porté par la mer.
0: Commencez à bouger lentement dans la pièce, pas seulement sur vos mains, pas seulement sur vos pieds, pas seulement sur vos jambes. Trouvez la position debout et la chute autant que vous pouvez. Bougez sur toutes les surfaces. Sentez votre poids, comment là-bas fonctionne. C'est un voyage délibéré et patient. Voyagez sur toutes les surfaces. Parce que vous voyez, votre poids est pris en charge par la terre. Et l'inversement, votre masse dans votre centre de gravité. Le don, c'est là que le jeu commence. Il y a à vous et le studio comme sujet du jeu. De temps en temps, faites une pause et sentez ce qui s'arrête. Quand vous repartez, ce qui part. Steve Paxton, Contact Quarterly.
1: Quand nous avons été à même d'assurer notre sécurité physique de manière plus instinctive, nous étions libres de jouer avec le temps et avec les subtilités du toucher. Les phrases de mouvement pouvaient être allongées à l'infini puisque nous n'avions plus besoin de nous arrêter pour examiner notre situation. En 1978, après 6 années passées à observer le timing du corps seul, nous avons commencé à chercher des moyens de modifier nos schémas habituels. Un de ces moyens fut l'utilisation de la musique.

0: la culture, ou du moins la culture occidentale, est livrée avec un mode d'emploi pour l'intégration des nouveaux membres de la tribu qui consiste à les enraciner dans le monde visuel. Une activité comme le contact improvisation travaille à partir d'un endroit différent du cerveau. La vision y est un instrument d'orientation utile, mais elle cesse d'être primordiale. Parce que dans la vision, le monde est vu à partir d'une perspective sagittale, c'est-à-dire en fonction de ce à quoi tu fais face. Cela veut dire que tes yeux font en sorte que le plan sagittal soit orienté en fonction de tes désirs et de tes besoins. Les directionnalités multiples, dont le contact improvisation ne cesse d'étendre la portée, principalement parce que n'importe quelle partie de ton corps peut se retrouver à servir de support, transplante toutes les habitudes adultes d'orientation. Ajoute à cela qu'avec un autre corps sur lequel rouler et t'appuyer, on t'offre des potentiels de mouvement que tu n'aurais pas pu trouver par toi-même. Ces potentiels, en un sens, tu n'y aurais même pas pensé. Et c'est à peine si tu as les mots pour les décrire. Avec le contact, tu es dans un endroit où tu as très peu d'expérience avec la majeure partie des activités auxquelles tu t'adonnes. Tu opères selon une sensorialité différente. Une sensorialité qu'on t'avait désapprise.
1: Un jour, j'ai vu un cochon bondir très haut, faire un tour complet sur lui-même, atterrir de face, dans le même sens qu'au départ, puis gambader dans son enclos, comme pris de folie. Instinct primitif de survie ou parade amoureuse. Un ou une congénère observait la scène. Je ne sais pas ce qui a provoqué ce comportement. Il sortait tellement de la norme du mouvement porcin qu'on aurait dit de l'improvisation. Page 25, La gravité, Steve Paxton.
2: Au fil des années, les principes qui sous-tendent nos mouvements sont restés les mêmes. Quand les sens se prolongent dans l'espace sphérique et que le système musculaire apprend à répondre à un contact sur n'importe quelle partie du corps, n'importe quel point peut servir de pivot pour l'action de levier et pour la continuité. Nancy et moi-même avons dansé avec de nombreux autres partenaires avec des horizons et des niveaux de compétences différents. Chaque partenaire mettait en place son propre puzzle cinétique au travers duquel nous dansions, apportant de nouveaux éléments au corps du travail, le réseau du contact improvisation. L'entraînement se concentre principalement sur le réajustement des sens. Il ne s'agit pas uniquement de prolonger le sens du toucher. Tous les sens doivent devenir suffisamment souples pour pouvoir naviguer à travers l'espace sphérique afin de pouvoir gérer n'importe quelle position, n'importe quel changement d'accélération. Il semble que ce qu'il en est ressorti, ce sont deux corps agissant comme un seul dans le domaine des forces physiques. Newton a émis des idées sur les forces et les interactions. En plus de cela, le contact improvisation entretient un rapport avec des idées et des images qui sont d'abord des sensations et qui sont ensuite appréhendées par l'esprit.
3: Le contact improvisation n'est pas un art martial. C'est peut-être un art sport. Si on le définit par le contexte dans lequel il opérait actuellement. L'enseignement. En contact improvisation n'est pas une question de vie ou de mort. Son contexte est plutôt celui d'une confrontation de vie à vie. Sa philosophie d'enseignement est une philosophie de la douceur où l'on admet qu'apprendre peut être joyeux. Et que le plus grand danger qu'on l'encourt sera de trouver une profondeur nouvelle au plaisir.
0: Est-ce que tu accepterais de dire alors que préparer l'esprit improvisateur, c'est maintenir un certain niveau de vulnérabilité ou de porosité à l'égard de cet environnement toujours changeant?
1: Pour la plupart, nous déambulons dans un univers divisé. L'univers sensoriel où le soleil se lève et l'univers rationnel où la Terre tourne. Entre-temps, nous oublions que la Lune se lève aussi. C'est un dilemme pour les sens, qui ne font pas la différence, et un succès pour l'esprit rationnel qui sait la faire.
0: Je crois que ce qu'on dit avec le contact d'improvisation, c'est ça. Vas-y, sois poreux. Ça ne dure jamais que 2 heures. Et après, tu pourras revenir à ta carapace. Ou peut-être que tu n'en voudras plus. Peut-être que tu chercheras des manières de vivre sans elle.
2: Que peut-on apprendre en attrapant un corps au vol? L'importance de la synchronisation.

0: Trying to wake up the consciousness to different elements than its normal. That's what I'm trying to do. It takes a while to get used to the idea that you're not always in the same relationship to the horizon. How to get out of the vision a little bit. How to find ways that the other senses work. And I think one of those is the Aikido focus, because while you're rolling, your eyes can be used. Most people shut them. Mm-hmm. Most people lose the conscious visual sensing the world as they roll. And yet, you can have the eyes open and you can watch what happens and you can see the world shifting. I think it is just a matter of letting the eyes see the sphere, getting them used to it. So if you can get that one sense a little bit more used to the idea of the space, the brain is going to get it. Because the brain can't feel anything, right? The brain is just is dependent on the senses to give it all its messages. So all you have to do is get the message through to the brain and to the motor part.
1: Le rouler. Le bras est en rotation à 90 degrés, de telle sorte que le petit doigt et la tranche de la paume soient les premières à toucher le tatami. La voie de guidage se mêle délicatement au chemin emprunté par le poids. Par exemple, main gauche, avant-bras, coude, bras, qui commence à prendre le poids. Épaules en diagonale, le long du dos sur une ligne qui va de l'épaule gauche à la hanche droite. Niveau bas à droite. La cuisse pareille au sol, à hauteur de le genou. Le genou sert de pivot et de levier qui permettent de se révéler dans une position demi-agenouillée. À gauche, la jambe est prête à repousser le sol pour retrouver la station debout ou continuer le mouvement. Note sur le roulé Aikido.
2: Que peut faire un corps pour se protéger? Le fait de m'attendre à quelque chose qui ne se produira pas représente un obstacle entre moi et les circonstances dans lesquelles évolue mon corps. Mon souvenir des jugements passés me dit qu'il n'est pas sûr de préjuger des choses. Et la mémoire ne peut fonctionner de façon consciente parce qu'à cette vitesse, je ne peux me fier à la pensée pour assurer ma sécurité. Si la pensée est trop lente, est-il utile de maintenir l'esprit dans un état d'ouverture? Il semble que oui.
0: Our consciousness is, like right now, my consciousness is tied to words, and I'm trying to get the words out. So the question is how to get the movement slow enough so that the consciousness can understand how complex every detail can be. I think in terms of teaching that that going slow is always going to be a major teaching tool. Yeah. And I can keep doing that, and if I just get slower, maybe I'll teach better, I don't know. You know? who knows?
3: L'improvisation de contact offre une forme d'improvisation à chacun. Ses capacités adaptées à son duo de danse selon les choix qu'il fait. Avec la danséabilité, Alito Alessi a mis cette idée au travail avec les personnes handicapées. Tout handicap. Et a découvert qu'elle fonctionnait et elle efface la distinction supposée entre apte, handicapé. En regardant autour de moi, je constate que cette distinction est utilisée presque partout, dans la langue, dans l'éducation, dans le gouvernement. ce n'est pas cette hypothèse commune, elle devient ainsi l'attitude commune, la chose commune, pour les enfants d'apprendre, de grandir en tenant et finalement de concevoir et de légiférer avec leur maturité. C'est comme un nuage toxique qui plane autour du fait du handicap. Toxique ? Comment l'affectation à un statut social distinct et d'une certaine manière inférieur vous affecterait-elle ? Nuage ? Toujours dans l'ombre, selon l'estimation de la société, la dansabilité a le pouvoir de soulever ce nuage. En utilisant l'art de la danse, l'art du corps, cela commence par l'effet du corps, l'effet de n'importe qui esprit, et montre lentement, doucement, aux partenaires d'une danse comment trouver un terrain d'entente. Un événement se produit qui ne peut se produire qu'avec la participation de ces deux personnes, une invention qui suppose le contraire de ce qui est normalement supposé et qui est une voie pour guérir les divisions que nous trouvons toujours partout installées. Le cadre normal, par défaut, dans nos environnements, dans nos esprits, dans nos cœurs. La dansabilité est une sorte de guérison, non pas pour guérir les handicapés, mais pour guérir les aptes et les handicapés à la fois, dans un seul forum. Pour un temps, la séparation est dissoute. Pour nos esprits, la séparation ne peut plus avoir un pouvoir incontestable sur notre pensée. Pour nos cœurs, une connexion se forge entre partenaires créatifs. Essayez, et vous serez ému. Steve Paxton, 2011.
2: Bien que les adultes et les enfants tombent à la même vitesse, les adultes sont plus susceptibles de se blesser parce que leur masse est plus grande en proportion de leur force structurelle. Il est possible d'élaborer des réponses pour faire face à ce problème en toute sécurité. Les glissades, les roulades et les atterrissages sur toute la surface du corps qui répartissent l'impact sur une plus grande surface musculaire possible sont aussi utiles en contact improvisation que dans les arts martiaux. Je suis préoccupée par les possibilités d'orienter le momentum de la chute de façon à éviter les collisions sur le plancher ou avec son partenaire. Un corps peut endurer cela des dizaines d'années. Par contre, je ne veux pas m'infliger des blessures aux articulations. D'autre part, je ne dois pas orienter ma démarche en fonction de l'échec. Je ne peux exclure la peur. Les chutes bien réalisées deviennent souvent des glissades ou des roulades, transformant le momentum vertical en déplacement horizontal.
4: Qu'est-ce que le contrôle ? Le langage du corps est-il plus rapide que l'œil ? Quelle est la quantité de temps la plus courte ? Quelle est la plus longue ? Qu'est-ce qu'on sait ? Peut-on contrôler les choses qu'on ne connaît pas ? Qu'est-ce qu'une foire d'empoigne ? Qu'est-ce qu'on découvre lorsqu'on écoute 10 témoins décrire un accident ? Comment savoir ce qui manque ? La compréhension fait-elle partie de la communication ? Qu'est-ce que comprendre ? Ton public veut-il savoir quelque chose ? Est-ce que tu veux que ton public sache quelque chose ? Qu'est-ce que tu fais de la parabole qui se termine en disant qu'on ne peut pas faire plaisir à tout le monde en même temps ? Quel est le pourcentage minimum acceptable de gens qui sont satisfaits ? Es-tu conscient des différences qu'il y a dans tes perceptions face à un public ? Est-ce que tu t'es fait faire un électroencéphalogramme pendant un spectacle, un test sanguin, des urines ? Qu'est-ce qu'on sous-entend lorsqu'on parle d'être à la hauteur ? Devenir indéfinissable.
1: Question. Au risque de faire une calembour, je me permets de te demander pourquoi entrer en contact ? Réponse. Tout simplement pour le plaisir du mouvement et le plaisir d'utiliser son corps. C'est, je crois, l'intérêt principal. Et le plaisir de danser avec quelqu'un, sans intention, de manière spontanée, où je suis libre d'inventer et l'autre est libre d'inventer. Et aucune de nous ne freine l'autre. C'est une forme sociale très agréable.

0: Et pour commencer, je vous invite à vous mettre debout sur vos deux pieds ou à vous redresser, si vous le pouvez, sur votre siège. Et même si vous ne le pouvez pas, je vous invite, quoi qu'il arrive, à peut-être fermer vos yeux ou à les tenir mi-clos. Et simplement debout comme cela, à vous poser la question: quel serait l'effort minimal que je pourrais faire pour me tenir debout? Et écoutez la réponse que donnent vos muscles à cette question. Est-ce que je peux faire moins? Est-ce que je peux moins faire? Tout en restant debout, est-ce que je peux relâcher les tensions qui les innervent? Avoir confiance en la puissance de mes os pour me tenir érigé, sans effort. Par exemple, est-ce que je peux déverrouiller mes genoux? Ne pas plier les jambes, mais simplement ne pas être tendu au-dessus d'elle. Qu'est-ce que ça change à mon expérience du debout? Ou encore, est-ce que je peux détendre ma mâchoire, mes épaules, mes fesses? Et à chaque fois, observer à nouveau, et qu'est-ce que ça change à mon expérience du debout? Et qu'est-ce que ça change à mon expérience du debout? C'est comme une espèce de flottement, une suspension dans l'espace intérieur. Et peut-être pouvez-vous ici percevoir une sorte de petite oscillation. Vous n'avez pas besoin de faire quoi que ce soit. Simplement observez comment, doucement, simplement, vous passez d'un pied sur l'autre. C'est comme une petite danse que votre masse vous donne à percevoir. Et sans quitter cette petite danse, je vous invite à imaginer, mais ne le faites pas, que vous allez ouvrir les yeux. Observez si cela change quelque chose. Est-ce que cela change quelque chose? Comment vos yeux s'activent? Et à nouveau, est-ce que vous pouvez faire moins? Est-ce que vous pouvez faire moins? Et là-dessus, à votre rythme, quand vous le voudrez, je vous invite à laisser vos yeux s'ouvrir pour de bon. À laisser vos yeux s'ouvrir pour de bon, doucement et à votre rythme, et à votre rythme, à vous rasseoir. Steve Paxton, la gravité et la petite danse.
1: Well, the touch is, there are a couple of things. One is this touch, the point of touch, where, how it's moving, right? How it's moving around the, so that's one. But the other thing is the shared center of balance. If you and another person are leaning into each other, now we're starting to share a center of balance. We are balancing on four legs now. It's like, and as long as you know the other person is going to be there and kind of give you a ledge to push against, you're very comfortable inside another body, as it were, to the floor.

0: everything is composting in a way. It has to do with cycles. And so cycles are of interest to me. I guess it's something about a way to use the brain in which you're not just focused, but you're focused, you've changed the focus into a kind of circular form. And that's very interesting that we're able to do that, that the brain is able to comprehend something like that. I'm very aware that the eyes use light, and light is straight lines. And the brain uses the information from the vision. And so the brain tends to do the same thing the eyes do. It's like a model. The eyes are a model for a lot of consciousness. So that we can do something that has nothing to do with light, that we can think in a circle or understand undulations, you know, that we can get out of the direct and into the oblique and into the recurring and into the cyclic interests me a lot. So compost is all about that. I think I'm composting. You know how cats...
1: 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Dans les années 60, Steve Paxton a recours au mouvement quotidien pour créer des premières pièces aussi singulières que Flat, Satisfying Lover et State. En phase avec son intérêt pour la science et la technologie, Steve Paxton participe au Nine Evenings, Theater and Engineering, en 66. Il est aussi membre fondateur du Grand Union, un collectif d'improvisation réunissant plusieurs chorégraphes des débuts du Judson. Le contact improvisation évoluera en un réseau international de danseurs qui se réunissent pour pratiquer et publier informations et essais dans la revue de danse et d'improvisation Contact Quarterly, à laquelle Steve Paxton collabore en tant qu'auteur et éditeur depuis 1975. Il a fondé également Touchdown Dance avec Anne Kilcoyne en Angleterre en 86, une structure qui offre à des malvoyants la possibilité de danser. En 86, il commence sa recherche sur Material for the Spine et en 2008, il réalise une publication numérique interactive du même nom, Material for the Spine, avec notamment les éditions Contredanse à Bruxelles. Je vous recommande, pour aller plus loin, d'aller sur le site de Material for the Spine. Steve Paxton s'est éteint le 20 février 2024, il y a juste un mois. Vous venez d'entendre un collage, tissage de ses textes, de textes sensibles, piochés un peu au hasard et aussi en l'honneur du recommencement de cette philosophie du cycle qui comptait tant pour lui, cycle du printemps, aujourd'hui, 21 mars 2024. La plupart des lectures sont des traductions d'Emma Biget et nous la remercions pour son encouragement et l'énorme somme de recherche qu'elle produit, qu'elle a produit, qu'elle mène au sujet notamment de la danse contact. Vous avez également entendu la voix de Steve Paxton dans des extraits d'archives. Merci beaucoup à vous trois, c'est magique qu'on ait réussi à se réunir ce matin. Et Claire a déjà quitté le studio, elle avait un autre rendez-vous. La danse contact dans le monde suit beaucoup les solstices, les équinoxes, à travers les underscores.
2: Oui, oui, en fait c'était... Nancy Stark-Smith qui a créé l'underscore par Steve Paxton, mais c'était suite de leur collaboration. Elle cherchait une différente façon de faire un jam, un peu moins libre, mais un peu plus avec une légère structure. Et c'était Claire Filmon qui était avec nous tout à l'heure, qui a mis en place le global underscore qui est lié avec les solstices, les équinoxes. Et la prochaine sera le 22 juin. C'est organisé par le global_.com à New York, une équipe qui gère tous les différents groupes dans le monde entier pour mettre en ordre pour qu'on danse l'underscore. c'est vraiment intéressant de voir, impressionnant de voir tous les différents groupes dans le monde entier qui se joignent pour faire le Global Underscore.
1: Et donc, tu sais déjà où ça se produit, à Paris ou...
2: Non, pas encore cette année, mais ça va venir.
1: Donc, j'invite les auditeurs à regarder dans la fiche de l'émission.
2: Ben, il y a le site.
1: Il y aura des liens pour aller chercher l'information.
2: Global_.com. Okay. Et okay. Où vous allez voir tous les différents pays, tous les différents lieux de groupes qui vont pratiquer l'underscore à cette date-là.
1: Très bien. C'est Claire Filmon qui a...
2: Je crois bien que c'est Claire qui a fondé le Global Underscore. C'est Nancy Stark-Smith qui a créé le Underscore. Uh-huh. Mais c'est Claire qui a mis en place cette idée de différents groupes internationaux qui pratiquent chaque année pour le solstice d'été.
1: Ok. Et donc, comme ça tourne autour du monde, ça dure plus que 24 heures, en fait.
2: Oui, il y a toutes les horaires, c'est une grande organisation par l'équipe à New York, mais il y a toutes, je ne sais pas combien, peut-être trentaine de groupes. Non, même des fois, il y a plusieurs groupes dans un pays, dans différentes villes, parce que ce n'est pas toujours dans le même endroit. Donc en France, il peut y avoir quatre groupes, et c'est tout planifié selon la position de la ville. Qui est la prochaine dans le monde qui tourne.
1: C'est vraiment un passage de relais.
2: Ou... On reçoit, par exemple, moi, je ne sais pas, c'était où je reçois de Bruxelles souvent, et après on donne à Barcelone, quelque chose comme ça.
1: Super. Et ça concerne vraiment... Enfin, je veux dire, on peut venir assister, même si on n'a pas encore pratiqué, participer d'une certaine manière, ou regarder, ou...
2: Ben, c'est conseillé, comme c'est une pratique de la danse contact improvisation, c'est bien conseillé d'avoir une expérience, parce que bon, tout le monde peut venir, mais c'est mieux de prendre quelques cours avant, d'avoir une idée de qu'est-ce que ça passe. Parce que c'est pas juste l'underscore, c'est pas juste comme une pratique libre. Il y a un petit enchaînement libre, il y a un petit moment d'explication de cet enchaînement des phases. Et après, on la pratique. Donc, c'est mieux d'avoir une certaine base.
1: Par exemple, le week-end que tu vas proposer fin
2: mars. Oui, il y a une pratique le 24 mars de l'underscore. Et puis, le 22 juin, il y a une pratique de le global underscore.
1: C'est ça. Mais donc, on peut venir justement là pour avoir la base technique pour pouvoir faire le Global Underscore.
2: Tout à fait, ça peut être comme une préparation pour le Global Underscore.
1: Voilà, les scores étant comme des consignes qui font que ça reste totalement de l'improvisation, mais on n'est pas dans une jam, on est avec des modalités, justement, une progression, des phases qui sont décidées, que le groupe décide d'avance, et qui, voilà, c'est un petit peu comme l'impro jazz, il y a des rendez-vous, en fait.
2: Tout à fait, c'est une libre structure à suivre.
1: Voilà. Aurélie, tu as déjà fait un Global Underscore, par exemple,
3: Oui, j'en ai fait, et j'ai eu la chance d'en faire une fois à New York. C'était génial. Je voyage très très peu, mais je suis tombée pile au bon moment, ça, à l'autre bout du monde. Déjà, rencontrer des gens dans le contact impro ailleurs dans le monde, c'est vraiment génial, parce que on partage une culture. On se rend compte à quel point cette culture est forte, quoi. C'est un peu comme deux personnes malentendantes qui parlent la langue des signes, quoi. Et c'est très très très fort dans ma mémoire, ouais, le souvenir de cet underscore.
1: Et puis de savoir que tu peux voyager. Là, par exemple, Carrie avait organisé une jam, donc un dimanche en hommage à Steve, il y a peut-être 15 jours. Et il y a une contact danseuse qui était là sur Paris, qui venait du Liban, et elle a cherché un groupe, et elle a trouvé. Et ça, c'est très émouvant de savoir que tu peux connecter tes antennes et trouver le groupe, et avoir, comme les musiciens, le plaisir d'improviser, de jouer avec des fondamentaux, des bases communes, ou en tout cas la volonté d'expérimenter, d'être à l'écoute de... du toucher, du contact et de la danse. Tu me parlais d'une pratique...
3: Oui, parce que c'était samedi, il y a une pratique qui est une fois par mois et qui s'appelle la Jam Pop, qui est à la Maison Populaire, et c'est 15h30, je pense que c'est dans le programme de la Maison Populaire à Montreuil. Sinon, il y a des pratiques tous les vendredis soirs et des pratiques tous les samedis matins. Sur Paris, et c'est facile de pratiquer. Il y a beaucoup de cours, il y a plein de propositions. Et après, en France aussi.
1: Et donc, sur Paris, il y en a une au Palais de la Femme?
3: Ouais, le vendredi soir. Il y a un cours à
2: 18h30. Il y a un cours, oui.
3: Et à 19h30, il y a une jam. Et puis il y a une pratique le samedi matin, je crois que c'est 10h, ou je la connais pas, mais ça commence par une petite danse justement, et c'est...
2: C'est au gymnase Breguet, au rue Breguet, dans le 11e. C'est organisé par l'association L'œil et la main, qui a aussi un site et aussi un agenda avec d'autres activités de la danse, contact improvisation à Paris. Et il y a aussi Paris Contact Improvisation Facebook page où vous allez trouver toutes les infos.
1: Ok, super. Et je redis aux auditoristes qui nous entendent et qui seraient intéressés, déjà allez-y, vraiment, il faut faire le pas. C'est un tout petit pas de côté et c'est une grande découverte, un grand bouleversement peut-être. Et dans la fiche de l'émission, il y aura toutes les informations pour aller glaner sur internet. Merci beaucoup Aurélie, merci beaucoup Carrie G. Freeze, merci Claire Filmon.

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2: 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Bonjour à toutes et à tous et bienvenue sur Radio Cause Commune 93.1 dans Le Monde en Question. Aujourd'hui, j'ai le plaisir de recevoir Henri de Montvalier. Bonjour Henri de Montvalier.
3: Bonjour.
2: Vous êtes agrégé et docteur en philosophie. Vous animez une université populaire à Issy-les-Moulineaux qu'on appelle UPIM, dans laquelle vous faites vous tenez un séminaire qui s'appelle Philosopher en dehors des clous. Vous publiez un livre aux éditions Le Passeur qui s'appelle L'avenir d'une désillusion. Faut-il encore enseigner la philosophie au lycée? Alors, je vous pose la question, faut-il encore enseigner la philosophie au lycée? C'est un peu une question paradoxale. En général, on est assez fiers en France, justement, de pouvoir offrir aux élèves, lorsqu'ils terminent leurs études du premier et du second cycle, un cours de philosophie en classe terminale. Et vous pensez qu'il ne faut pas, il ne faudrait peut-être pas vous poser en tout cas la question. Donc, je vous écoute, Henri de Montvalier, qu'est-ce que vous voulez dire par là?
3: Oui, la première chose que je peux dire, c'est que sur le plan pratique, je ne suis pas favorable à la suppression du cours de philosophie, bien sûr. Bon, je ne tiens pas à ce que mes collègues qui ont passé des concours souvent difficiles perdent leur salaire. Mais néanmoins, sur le plan théorique, je pense que la question mérite vraiment d'être posée. En fait, l'objectif de ce livre, c'est de prendre à contre-pied ou à contre-courant le discours habituel de la corporation, des professeurs de philosophie, qui est toujours un discours de défense de la philosophie.
2: C'est un petit peu normal, non, de défendre sa discipline, non?
3: Bien sûr, le corporatisme, effectivement, on peut dire que c'est la chose du monde la mieux partagée, comme disait Descartes. Bon,
2: du bon sens, oui.
3: Voilà, les avocats diront que la profession la plus importante, c'est bien sûr les avocats. Mais ce qui me semble un petit peu problématique dans le cas des professeurs de philosophie, c'est que ce sont des gens quand même qui sont payés pour avoir un esprit critique qui porte souvent en bandoulière et que j'ai souvent remarqué que, en fait, les professeurs de philosophie aiment bien tout questionner, tout problématiser, tout remettre en question, à l'exception, bien souvent et trop souvent, de la représentation qui se font de leur propre discipline et de son importance réelle ou supposée. Ce qui fait qu'il y a une espèce d'angle mort dans la philosophie, et en particulier dans la pratique du cours de philosophie dans le secondaire, qui est qu'on n'a pas le droit de poser la question, mais à quoi sert la philosophie? Est-ce qu'elle sert vraiment à quelque chose? Est-ce qu'elle produit réellement des effets?

0: les philosophes ou les professeurs de philosophie qui souvent se prennent pour des philosophes, bon ça c'est un autre problème, aiment bien toujours objectiver les autres, donner des leçons aux autres, aux sciences humaines, mais finalement ils pratiquent assez peu ce que Bourdieu, sociologue Pierre Bourdieu, appelle la réflexivité, c'est-à-dire, en gros pour le dire vite, l'esprit critique mais sur eux-mêmes, sur leur propre discipline. Donc, c'est un petit peu ça que j'ai voulu faire à travers ce livre, poser cette question un petit peu tabou pour les professeurs de philosophie et finalement, plutôt que de défendre la philosophie, se demander mais est-ce qu'il n'y aurait pas de bons arguments éventuellement pour l'attaquer et est-ce qu'elle peut tenir le coup en quelque sorte, donc sortir, disons, de ce discours dominant, parce qu'il y a vraiment un discours dominant qui nous dit que, par exemple, alors j'ouvre mon introduction à propos de ça, à propos de du projet de réforme de programme de philosophie au moment de la réforme du lycée de Jean-Michel Blanquer. Donc au printemps, on est au printemps 2019. Et donc dans le cadre de la réforme du lycée, il y a des nouveaux programmes pour chaque discipline. Et vient le tour de la philosophie. Il n'y a même pas un programme, mais un projet de programme pour le cours de philosophie en terminale, avec bon quelques changements. Il y a deux auteurs qui disparaissent, deux notions qui disparaissent, l'inconscient, le travail. Bon, et là, tout d'un coup, on a droit à une espèce de déferlante de tribunes de professeurs de philosophie qui nous disent « mais on en veut à la philosophie, on va faire des générations d'abrutis si on supprime deux notions dans le cours de philosophie ». Donc voilà, je cite, et en fait, on a cette espèce de discours de fièvre un petit peu obsidionale, comme je le dis à un moment, c'est-à-dire on appelle en psychiatrie, c'est-à-dire le sentiment d'être assiégé, le sentiment que la philosophie est sans cesse menacée, qu'on en veut à la philosophie, qu'il y a des forces obscures qui veulent en finir avec le cours de philosophie, en finir avec l'esprit critique, et que bah, si jamais on supprime le cours de philosophie, en gros, c'est la fin de la civilisation, quoi. Donc c'est vrai que ce genre de discours un petit peu caricatural me semble pas manifester un grand esprit critique chez certains de mes collègues, dont quand même on attendrait normalement, enfin chez un professeur de philosophie, on attend quand même de la pondération, de l'esprit critique, enfin un certain recul, comme on dit, et c'est vrai que je m'aperçois que voilà, je trouve que mes collègues ont une façon souvent de défendre leur discipline qui est à rebours en fait de ce qu'ils prétendent enseigner à leurs élèves, c'est-à-dire le discours que tient un professeur de philosophie à ses élèves en terminale en début d'année, c'est toutes les questions sont les bienvenues, il n'y a pas de questions interdites, tout doit être interrogé, problématisé, tout doit être questionné, il n'y a pas de, tout doit être remis en doute. Donc voilà, j'ai voulu remettre en doute un petit peu, à travers ce livre, l'image que les professeurs de philosophie se font de leur discipline, voilà.
1: D'accord, c'est-à-dire que vous voulez remettre, vous attaquer en fait la représentation qu'ils se font de leur profession.
0: Oui, de leur profession, par la même occasion. Oui,
1: oui de leur profession, de leur métier et de la discipline qu'ils enseignent. Alors, mais vous êtes vous-même enseignant de cette discipline.
0: Oui, tout à fait.
1: Alors, comment vous positionnez-vous vis-à-vis de vos collègues?
0: Alors, d'une part, je n'enseigne plus la philosophie en terminale ouais. au lycée depuis quelques années. Maintenant, j'enseigne ce qu'on appelle la culture générale en BTS et en classe préparatoire. Donc, mm-hmm. c'est pas exactement la même chose. Donc, bon, j'ai aussi écrit ce livre un peu pour solder cette séquence de mon existence. Mais bon, après, par rapport à mes collègues, moi je leur dis que bien sûr ils peuvent penser ce qu'ils veulent, ils peuvent défendre la philosophie enfin telle qu'elle est dans le statu quo s'ils veulent, mais je me pose vraiment la question en fait j'ai pas d'animosité personnel en fait ce que par rapport à tel ou tel collègue, même si j'ai pu voir que dans les réseaux sociaux, bon, effectivement sur les réseaux sociaux, sur un groupe d'enseignement de la philosophie, ce livre a pu être fraîchement accueilli

0: parce que sans doute il n'a pas vraiment été lu aussi. Mais je, disons que mon positionnement, pour reprendre votre mot par rapport à mes collègues, ça serait plus justement à faire qu'ils s'interrogent, peut-être qu'ils bousculent un petit peu leurs certitudes et je structure mon livre, peut-être on aura l'occasion d'en reparler, en trois parties: le mythe du professeur de philosophie, le mythe du cours de philosophie et le mythe de la dissertation de philosophie. Donc ce que je pourrais dire à mes collègues, c'est d'essayer peut-être de vivre un peu plus dans la réalité et de moins entretenir une légende dorée ou des mythes par rapport à leur discipline. Ça serait peut-être ça le message. Enfin bon, j'aime pas tellement le terme du livre.
1: Alors, le message du livre, en fait, c'est assez difficile parfois de comprendre où vous voulez en venir. On comprend votre critique, on peut bien se poser la question, pourquoi enseigner la philosophie? Mais si vous demandez à quoi ça sert et que les professeurs ne posent pas la question de à quoi sert leur enseignement, ce n'est pas la seule discipline à propos de laquelle on pourrait se demander à quoi sert-elle. Enfin, vous ciblez particulièrement la philosophie, pour ne pas dire vous leur en voulez, vous fermez un chapitre de votre vie peut-être, puisque désormais vous enseignez la culture générale et puis la philosophie, mais c'est quand même le troisième des livres que vous publiez, Les imposteurs de la philosophie, donc de la philo, pardon, Le portefeuille des philosophes, donc c'est un troisième livre, si vous voulez, qui attaque une discipline ou qui attaque les représentants d'une discipline, lesquels ne sont pas tous les mêmes. Voilà, en quoi la philosophie, plus particulièrement, doit être la cible de toutes vos attaques?
0: Oui, alors bon, ça effectivement, mais vous pourriez ajouter, effectivement, j'ai aussi écrit un livre sur Blanchot, j'ai écrit un autre livre contre le jargon chez les universitaires dans ce qu'on appelle la phénoménologie. Donc effectivement, le livre sur le portefeuille des philosophes, c'est plus un livre qui essaye d'explorer un angle mort, mais qui n'est pas le rapport des philosophes à l'argent, mais qui n'est pas un livre contre la philosophie. Mais bon, ce que je peux dire pour répondre à votre question de façon un peu plus générale, c'est qu'effectivement, depuis une petite dizaine d'années maintenant, on peut dire l'orientation principale de mon travail, c'est d'essayer de travailler les angles morts de la philosophie, c'est-à-dire les questions qu'on ne pose pas ou qu'on ne veut pas poser ou qui sont gênantes.
1: Alors, quels sont ces angles morts?
0: Par exemple, la question de l'imposture, la question des rapports des philosophes à l'argent, la question du jargon, pourquoi est-ce que certains philosophes écrivent de façon totalement incompréhensible, la question de l'enseignement de la philosophie au lycée, est-ce que c'est vraiment la fin de la civilisation, comme nous le disent certains, si on arrête d'enseigner la philosophie au lycée. Donc voilà, j'essaye juste de...
1: Pourquoi se poser la question d'arrêter d'enseigner la philosophie au lycée? Voilà, est-ce que vous pouvez répondre, vous, à cette question-là? Pourquoi ça rendra un grand service à l'humanité, je retourne votre argument, que de ne plus enseigner la philosophie?
0: Non, mais comme je vous dis, c'est pas la thèse du livre, puisque moi, je dis que je suis pas non plus, comme je dis dans la conclusion, je suis pas un dictateur et dis à partir de maintenant, on n'enseignera plus la philosophie et vous aurez plus de salaire, etc., etc.
1: Oui,
0: et
1: vous ne faites pas les programmes non plus, oui.
0: Voilà, oui. je fais pas les programmes. Et d'ailleurs, je dis dans ma conclusion que, en fait, mon livre ne produira pas beaucoup d'effets, que tout cela continuera, Mais au moins, essayer de peut-être de bousculer un petit peu certaines représentations, peut-être de façon un petit peu vaine et un petit peu désespérée. Mais vous savez, c'est un peu comme toujours. En fait, vous écrivez le livre que vous auriez aimé lire. Et en fait, j'avais l'impression que, autant je voyais bien que le discours dominant de défense de la philosophie était très très bien porté et diffusé, mais chez quelques auteurs, comme Maurice Maschino, dans son livre qui s'appelle « Oublier les philosophes », où il y a un petit chapitre d'ailleurs sur l'enseignement de la philosophie en terminale, ou bien chez un auteur comme Jean-François Revel, il n'y a pas beaucoup de vraies critiques justement de la philosophie, du cours de philosophie, et des illusions sur elle-même qu'entretient la philosophie. Donc voilà, ce livre, il s'inscrit un petit peu, je pense aussi à Jacques Bouvresse, par exemple. exemple. Ce livre, il s'inscrit un petit peu dans cette filiation-là aussi.
1: Oui, mais on a surtout, en vous lisant, le sentiment que bon, ben, vous en revenez de la philosophie, et oui, finalement, ce qui est votre 3, hein, vous choisissez de ne plus l'enseigner, vous préférez, vous le dites, la sociologie, finalement, c'est bien plus, vous y retrouvez mieux, ou en tout cas, vous avez vous-même plus de satisfaction.
0: Ben, y a plusieurs choses. Bon, d'abord, la philosophie est fondée sur une culture écrite, une culture de l'écrit, bon, qui globalement se perd aujourd'hui. Bon. Et après, il y a la...
1: Alors, Oui. Non, mais juste une parenthèse. Oui, j'entends cet argument-là, mais vous prêchez donc pour le discours oral plutôt.
0: Oui, en fait, je crois qu'aussi qu'il y a une question que vous m'avez posée avant à laquelle j'ai pas répondu sur pourquoi j'attaque spécifiquement la philosophie et pas les autres disciplines justement. Ben, c'est parce que la philosophie en France, elle a quand même une place particulière. Elle a quand même une place particulière que n'ont pas les autres disciplines. C'est la discipline du couronnement, justement, parce qu'on n'en fait qu'en terminale. Et c'est une discipline qui charrie un certain nombre de mythes et de représentations que les autres disciplines ne charrient pas ou beaucoup moins. Il y a vraiment un mythe, justement, du cours de philosophie en terminale, dans sa double dimension, à la fois initiatique et terminale, justement. Bon, on a souvent insisté sur la contradiction, et l'idée que ça serait la dernière étape d'une formation citoyenne, républicaine, spirituelle même. Hein. On voit dans les écrits de Victor Cousin, que je cite, au XIXe siècle, qu'il y avait une espèce quasiment de spiritualité laïque dans le cours de philosophie. Donc, il me semble que parmi toutes les disciplines, la philosophie, c'est la discipline qui est dominante. Donc, il y a, comme je le dis, une espèce de hiérarchie platonicienne dans le monde scolaire des disciplines, où vous avez tout au sommet la philosophie et tout en bas l'éducation physique et sportive, donc l'esprit et le corps. On retrouve Platon. Et puis après, vous avez par des degrés intermédiaires les mathématiques, le français, les langues vivantes, l'histoire, etc. etc. Donc les professeurs de philosophie, comme je le dis dans la première partie de mon livre, ils vivent en grande partie dans leur conscience, ou même dans leur inconscient professionnel, cette position dominante. Et qui remettent assez peu en question finalement.
1: Je vous propose, si vous le voulez bien, une première pause musicale. Nous allons écouter You Belong to the City de Glenn Frey.

0: Vous êtes sur Radio Cause Commune, 93.1 dans le monde. En question, nous recevons Henri de Montvalier qui publie l'avenir d'une désillusion. Faut-il encore enseigner la philosophie au lycée? Avant la pause musicale, vous en étiez à dire que la philosophie, c'était la discipline tout en haut et que les autres étaient moins importantes et dominantes. Vous ne trouvez pas que c'est un peu un schéma qui est largement remis en cause?
1: Moi, je parle de la vision dominante des professeurs de philosophie. Hein. Après, bien sûr, moi, je dis pas que la philosophie en soi est plus important. Et d'ailleurs, je pose une question en conclusion, qui est pourquoi est-ce qu'on considère que, par exemple, il faut absolument que la philosophie soit enseignée dans toutes les classes de terminale et pas l'économie, par exemple, et pas le droit, et pas parce que ce sont aussi des disciplines qu'on peut considérer comme très importantes et qui donnent des clés importantes pour comprendre le monde. Donc pourquoi est-ce qu'il y a cette espèce de... Et d'ailleurs, je remarque que les... Alors bon, maintenant il n'y a plus de section ES, hein, mais avec la réforme du lycée, les choses ont un petit peu changé, mais les professeurs de SES, sciences économiques et sociales, n'ont jamais milité pour qu'il y ait un enseignement obligatoire dans toutes les sections de sciences économiques et sociales, parce que c'était hyper important, etc. etc.
0: Enfin, ils ont des organisations qui défendent bien leur discipline particulier dans les classes préparatoires, donc je pense que la question c'est, si vous dites on n'enseigne pas le droit, c'est très important le droit, pourquoi en terminale on ne ferait pas du droit ou pourquoi on ne ferait pas de médecine aussi parce que c'est important, je comprends, mais ce n'est pas un argument pour supprimer la philosophie.
1: Non, mais je ne veux pas supprimer la philosophie, chère madame.
0: Bah alors, que voulez-vous faire?
1: Eh bien oui, ça, écoutez, alors c'est toujours la question, mais vous critiquez, mais alors qu'est-ce que vous proposez? Je ne propose rien.
0: Oui,
1: oui, ouais. je ne propose rien. On pourrait dire, voilà, c'est un... Et d'ailleurs, dans ma conclusion, je dis qu'en fait, il ne faut pas se faire d'illusions, justement. En gros, le cours de philosophie tel qu'il est, il y a une inertie qui est fait que, voilà, il est voué à se reproduire. Alors... Peut-être pas éternellement, hein, parce que bon, le cours de philosophie, il a une date de naissance, il naît au début du 19e siècle avec Napoléon, donc il aura peut-être sans doute une date de mort aussi. Il faut bien voir aussi que c'est quelque chose d'assez récent, qui a deux siècles. Donc je ne dis pas qu'il faut supprimer la philosophie, et de toute façon, comme je vous dis, je ne suis pas un dictateur et je n'ai pas envie de mettre mes collègues au chômage, donc vraiment, c'est pas mon but, mais c'est plutôt, hein, bon, d'accord, mais finalement, à quoi bon, quoi ? C'est plus ça, c'est plus... j'ai plus l'impression, pour avoir quand même moi-même enseigné une dizaine d'années à des élèves de section générale, de section technologique, encore une fois, dans un établissement qui était quand même privilégié. Donc je peux pas dire que j'étais dans un établissement difficile. J'ai senti une très très grande indifférence, justement, au cours de philosophie. Et je suis pas le seul à le sentir, parce qu'à un moment, en épigraphe de la deuxième partie de mon livre, je cite un rapport qui est très intéressant, de monsieur Jean-Louis Poirier. Jean-Louis Poirier, donc on est à l'époque en 2008, c'est un inspecteur général, c'est l'inspecteur général de philosophie de l'éducation nationale. Et il a remis un rapport non public, justement, ça n'a pas été publié, donc c'est cité par Serge Kosperek dans son livre qui s'appelle « La guerre des programmes », un excellent livre que je recommande, qui fait toute une histoire sur la façon dont les divers acteurs institutionnels se sont affrontés entre 1975 et 2020. Et dans ce rapport, Jean-Louis Poirier, donc ancien professeur de Cagnes à Henri IV, donc il n'est pas inspecteur général, donc c'est pas vraiment un dangereux anarchiste et un ennemi de l'institution, constate, il dit, si je cite de mémoire, hein, une indifférence totale des élèves à l'aspect libératoire de la philosophie. Et effectivement, il y a une... Donc je pense qu'il y a souvent un décalage entre la représentation, encore une fois, que les professeurs de philosophie se font de leur discipline et de l'importance qu'elle devrait avoir, et la réalité de ce qu'on vit avec les élèves, où ça oscille entre une indifférence, voire parfois une hostilité. Et donc voilà, moi c'est ce que j'ai vécu et j'ai vu que ce phénomène allait s'accentuant aussi les années croissantes. C'était pas réservé uniquement aux classes technologiques qui sont connues pour être difficiles, inattentives, etc., etc. Mais aussi même dans les classes générales.
0: D'accord. Alors cette espèce de désillusion, n'est-ce oui. pas, que vous avez, est-ce que vous pensez que d'autres collègues d'autres disciplines la partagent en disant oh, j'enseigne une discipline, je l'adore, j'adore l'enseigner, pas simplement chercher tout seul dans mon coin, mais les élèves sont difficilement réceptifs à ce que je dis.
1: Ah bah écoutez, ça je crois que de toute façon c'est un lieu commun, hein. Ça n'a même pas besoin d'être dit, on l'entend toute la journée, on entend qu'effectivement bah, on a de plus en plus de mal à recruter, il y a de plus en plus de collègues qui démissionnent, de moins en moins de gens qui se présentent au concours, il y a même un groupe Facebook, si je ne dis pas de bêtises, qui s'appelle « Tu es prof et tu veux changer de métier », bon qui compte je ne sais pas combien de milliers de participants, bon, un groupe sans doute semi-humoristique, mais bon, je pense que ça veut aussi dire quelque chose. Donc oui, effectivement, donc moi, en prenant le cas de la philosophie, je cible un petit segment d'un phénomène sans doute plus global et plus général, comme vous le dites, j'en suis bien d'accord, mais il me semble que dans le cas de la philosophie, c'est particulièrement intéressant, parce que d'une certaine manière, on tombe de plus haut parce que dans l'inconscient collectif, c'est vraiment la discipline par rapport à laquelle on a le plus d'attentes, par rapport, sur laquelle on projette le plus de choses, en fait, j'ai l'impression.
0: C'est sur laquelle vous aviez vous-même projeté beaucoup de choses, peut-être. Est-ce que vous-même, vous vous sentez comme ayant été victime des mythes que vous dénoncez aujourd'hui? Est-ce que c'est de ça dont il est question?
1: Sans doute, disons que j'ai désiré être professeur de philosophie de façon aussi assez pratique et pragmatique pour éviter les petites classes et pour n'avoir que des terminales. Oui, ça, ouais. c'était quelque D'accord. chose. Pour travailler avec les plus grands, ça c'est quelque chose qui m'a motivé.
0: Pour pas être en collège, mais être au lycée.
1: Oui, voilà. Après, j'ai quand même été... Je crois pas que j'ai jamais vraiment complètement adhéré au discours du prof de philo, justement. C'est compliqué de le dire. Peut-être que je reconstruis idéalement mon propre parcours en fonction de mes positions d'aujourd'hui, mais j'ai quand même eu l'impression que j'étais toujours un petit peu gêné face à ces gens qui, surtout à partir du moment où j'ai lu pas mal de sociologie, en fait, notamment Bourdieu. Et face à ces gens qui, manifestaient une très grande certitude de soi et n'arrêtaient pas de porter l'esprit critique en bandoulière en l'appliquant en fait surtout aux autres. Un très bon exemple de ça, c'est le thème en philosophie qu'on appelle du réductionnisme. Les professeurs de philosophie ou les philosophes, bon là on pourrait prendre les deux termes comme équivalents, sont très prompts à taxer les sciences ou les sciences humaines de réduction, de réductionnisme. Et derrière ça, il y a l'idée que seule la philosophie donne une vision de la totalité et que donc de la vérité dans sa totalité. Et que face à ça, les autres disciplines sont condamnées à des points de vue limités et sectoriels, sans jamais se demander si... Est-ce qu'il ne pourrait pas y avoir, par exemple, un réductionnisme proprement philosophique dans la façon de poser un problème, dans la façon de trop généraliser, justement, comme on apprend en dissertation? Parce que vous me disiez, mais quelles sont les raisons pour lesquelles on peut en vouloir au cours de philosophie tel qu'il est pratiqué aujourd'hui? Alors en fait, il y a deux cas de figure. Soit le cours se passe mal. Bon, alors dans ce cas-là, bon, les élèves n'écoutent pas, ils regardent leur téléphone, ils font n'importe quoi. Donc là, je dirais à la limite, il n'y a rien qui se passe. Donc là, effectivement, vous pouvez me dire que ça soit un professeur de philosophie ou un professeur d'une autre matière, finalement, ça change pas grand-chose. Mais après, on pourrait me dire, d'accord, mais si le cours se passe bien, moi, ça m'est aussi arrivé, finalement, qu'il y ait des cours qui se passent bien, voilà, les élèves écoutent, ils posent des questions, voilà, c'est un cours, ils rendent leur dissertation, ils font leur travail, bon. Là, je pense qu'il y a aussi un problème qui se pose dans la mesure où, certes, la philosophie, on va dire, elle développe des compétences rédactionnelles, des compétences de réflexion et de conceptualisation, mais Ce qui me gêne, et je corrige encore actuellement des dissertations en classe préparatoire, hein, des dissertations de culture générale, donc voilà, je suis encore vraiment au cœur du problème, c'est que j'ai l'impression, et notamment quand je compare la sociologie et la philosophie, que la philosophie fait prendre de mauvaises habitudes parce qu'elle donne l'illusion de pouvoir parler de n'importe quel sujet, de se saisir de n'importe quelle question, sans avoir réellement étudié, sans avoir fait d'enquête précise, et de façon déshistoricisée, décontextualisée, et finalement en maniant les paradoxes rhétoriques, en maniant un petit peu les concepts, avec un petit peu de quelques références, comme on dit, de culture générale, justement, eh bien, de pouvoir briller sur n'importe quel sujet. Et finalement, bon, ça, c'est ce qu'on apprend à l'école normale supérieure, à l'agrégation de philosophie.
0: C'est pas seulement ce qu'on apprend, c'est ce qu'on apprend aussi à l'ENA, c'est ce qu'on apprend à HEC, les oraux, il faut être brillant, il faut savoir tout. Et rien d'autre, comme disait Raymond Aron,
1: oui, voilà.
0: À propos des élèves de l'ENA, ils savent tout et rien d'autre. Donc ça, c'est une chose, mais encore une fois, donc vous voyez bien que ce que j'ai du mal à, vous pourriez avoir une argumentation en disant la façon dont on enseigne la philosophie en France est-elle pertinente?
1: Oui.
0: Mais c'est pas votre question.
1: Non, non.
0: Et visiblement, quand c'est de la philo, ça vous dérange, mais quand c'est en culture générale, ça vous dérange pas. Mais pourtant, c'est la même chose, il faut être brillant. Et le mythe de la disserte, c'est pas que de la disserte de philosophie. On peut se demander si effectivement, personne, je pense qu'on n'est pas, on n'est quand même pas dupe de, on ne règle pas un problème. C'est une gymnastique, c'est une technique, la dissertation.
1: Oui, mais cela dit, c'est pas, enfin, en philosophie, il y a quand même une spécificité que l'énoncé a un côté un petit peu énigmatique.
0: Oui, qu'il faut travailler.
1: Voilà, c'est pas le Japon, c'est pas, je sais pas, l'industrie dans le Japon de l'ère Meiji. Bon, vous voyez, comme, pour une dissertation d'histoire. C'est bon, quand on vous...
0: Oui, c'est ce que vous appelez problématiser, l'invention de la problématisation d'un sujet de philosophie. Mais bon, c'est une façon d'apprendre à réfléchir et ne pas prendre effectivement une phrase au premier sens ou se demander... Moi, j'aimerais bien que vous nous racontiez vos cours de philo, votre expérience. Qu'est-ce que c'est pour vous qu'un bon cours de philo? Et dans vos expériences à vous, en quoi vous avez quand même apprécié d'enseigner la philosophie?
1: Bah écoutez, je dirais que peut-être les moments les plus intéressants, c'est les moments où on analyse des exemples, juste parce que c'est les moments où justement on est peut-être le plus proche du réel. Donc moi j'aimais bien justement ce que, puis j'ai gardé cette façon de faire dans mon enseignement en BTS et en classe préparatoire. Partir de films par exemple, parce que je trouvais que c'était des supports intéressants, plus que des textes, parce qu'on a dit que bon le rapport avec l'écrit est peut-être plus problématique que le rapport avec l'image. Et parfois, oui, j'ai pris plaisir à analyser certains films en classe, après les avoir visionnés avec les élèves. Bon, donc il faut bien dire aussi que certains dormaient ou faisaient autre chose. Hein, bon. Mais bon, je pense que peut-être que certains ont quand même apprécié. Donc oui, j'aimais bien ces moments, peut-être où on essayait peut-être de revenir plus vers du réel, vers du concret, et d'être moins dans cette espèce de jeu un petit peu rhétorique que peut facilement devenir la philosophie. Justement, vous citiez Raymond Aron tout à l'heure. Raymond Aron disait, à propos de l'agrégation de philosophie, il disait 50% de rhétorique, 50% d'histoire de la philosophie. Donc il n'y a pas tellement de place pour la pensée. Et il avait terminé premier, donc il savait bien comment ça fonctionnait, effectivement.
0: Oui, non, mais que ces exercices soient des exercices bien particuliers et qu'effectivement, c'est pas parce qu'on a réussi l'agrégation de philosophie qu'on est un grand philosophe.
1: Certes pas, j'ai entendu.
0: Non, quels sont les philosophes qui vous ont marqué ou qui vous ont donné envie de faire de la philosophie?
1: Mais je ne sais pas. C'est bizarre, j'aurais du mal à vous répondre. Oui, si, j'ai bien aimé Bergson quand j'étais en Hippocagne, comme Sartre d'ailleurs, qui avait découvert Bergson en Hippocagne et qui s'était enthousiasmé pour Bergson. Après, j'ai lu Michel Foucault, j'ai lu Kierkegaard, enfin, j'ai lu toutes sortes de choses. J'ai bien aimé quelqu'un comme Jacques Bouvresse, justement, parce qu'il avait ce côté... il nous a quittés, malheureusement, l'année dernière, en mai 2021. Donc, Jacques Bouvresse, pour ceux qui ne connaissent pas, hein, c'était un grand philosophe qui était professeur au Collège de France entre 1995 et 2010. Et une de ses spécificités, donc il connaissait très bien la philosophie autrichienne, la philosophie du langage, la philosophie des sciences, donc il était dans cette tradition un petit peu... rationaliste, et il n'hésitait pas à se moquer des illusions que la philosophie des illusions parfois mégalomaniaques que les philosophes entretenaient sur eux-mêmes, notamment dans son livre Rationalité et cynisme, et aussi un autre livre, Le philosophe chez les autophages. Et justement, alors là, vous me forcez à aller très loin dans la référence, mais si vous prenez le livre Le philosophe chez les autophages, vous retournez, la première phrase de la quatrième de couverture, c'est s'interroger sur l'avenir de la philosophie. Aujourd'hui, c'est s'interroger sur l'avenir d'une désillusion. Voilà, donc c'est de là que vient c'est de là que vient le titre de mon livre. Donc, je ne l'ai pas inventé.
0: D'accord. Oui, non, mais c'était bien peut-être aussi de le dire.
1: Et j'ai beaucoup apprécié chez Jacques Bouvresse, donc j'ai suivi les cours au Collège de France dès début des années 2000, j'ai beaucoup apprécié à la fois cette rigueur, cette connaissance des sciences. Alors ça, j'ai beaucoup aimé aussi, parce que je trouve que les philosophes, beaucoup de philosophes ou beaucoup de professeurs de philosophie, parce que en France aussi, il y a un autre biais, c'est que la philosophie est très cataloguée comme une discipline littéraire.
0: Et donc, pas nécessairement, oui, elle l'était, oui, effectivement, mais de moins en moins, parce qu'il y a quand même eu un certain nombre de grandes figures qui ont montré l'importance des sciences et que la philosophie n'était pas sans rapport avec, effectivement, la réflexion scientifique.
1: Mais quand même, dans la façon dominante de faire de la philosophie, alors par exemple en Cagne, pour le coup, en classe préparatoire, il y a quand même une prééminence de l'histoire de la philosophie traditionnelle, des références littéraires, beaucoup plus que d'un savoir scientifique un petit peu spécialisé, j'ai l'impression. Donc oui, j'avais bien aimé chez Bouvresse, et finalement ce qui m'avait plu, c'est que ce côté de dire que peut-être que la fonction première de la philosophie, c'est d'abord de travailler sur soi à se libérer des illusions de la philosophie. Donc ça, je pense que c'est quelque chose qui m'a beaucoup marqué. Je pense à son livre sur la fameuse affaire Sokal aussi, qui s'appelle « Prodige et vertige de l'analogie », où il épinglait justement à façon irresponsable, dont certains philosophes connus s'emparaient de concepts scientifiques qu'ils ne maîtrisaient absolument pas, pour en faire absolument n'importe quoi en fait. Et voilà, j'aimais bien cette façon qu'il avait de recadrer un petit peu un certain discours dominant. Donc oui, voilà, j'aime beaucoup Jacques Bouvresse, oui, je pense que c'est quelqu'un qui a compté pour moi. Et d'ailleurs, je le cite en épigraphe, je vais lire sa phrase, si vous le permettez, parce que c'est une phrase que j'aime beaucoup. Donc une phrase de Jacques Bouvresse d'un entretien de 1995 que je mets en épigraphe de mon livre, où Bouvresse dit « La corporation des enseignants de philosophie m'a toujours paru ressembler beaucoup plus à une communauté de croyants qui a ses dogmes, ses divinités, ses héros et ses saints, et qui défend farouchement les restes de ses possessions et de ses pouvoirs séculiers, qu'à une communauté rationnelle qui accepterait réellement les risques que comporte la pratique du libre examen, lorsqu'on accepte de l'appliquer aussi, et même en premier lieu, à ses propres convictions et prétentions. » Alors ça, justement, c'est pour ça que j'ai mis cette phrase en épigraphe, parce que là, Bouvresse me semble vraiment pointer quelque chose d'essentiel, ce que j'ai déjà dit, donc voilà, je vais pas beaucoup développer, mais les philosophes ou les professeurs de philosophie ont tendance à beaucoup critiquer les autres ou pointer le fait que les autres ne sont pas assez lucides sur eux-mêmes. Bon, la science ne pense pas, etc., etc. Les sciences humaines, donc d'accord, c'est bien gentil, mais c'est réducteur, c'est partiel. Et puis il y a pas, ils ont pas conscience des questions ultimes, des enjeux ultimes. Bon, et finalement, les philosophes et les professeurs de philosophie ont du mal à retourner cet esprit critique sur eux-mêmes et contre eux-mêmes pour aller un petit peu là où ça fait mal, justement.
0: Oui, je vous propose, si vous voulez bien, une seconde pause musicale. Nous avons écouté Madness of It All, chanté par The Wall Brothers.

0: 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Nous recevons Henri de Montvalier qui publie L'avenir d'une désillusion. Faut-il encore enseigner la philosophie au lycée? Donc vous venez de nous dire à quel point vous avez été influencé d'une certaine façon par le philosophe Jacques Bouvresse, qui est entré au Collège de France, hein. Donc quand même reconnaissance par les institutions, et c'est sur la démarche d'un volontariat, c'est lui qui voulait rentrer au Collège de France. Henri de Montvalier, je voulais vous poser une question, où je vous ai demandé qu'est-ce que c'était qu'un bon cours de philosophie pour vous, qu'est-ce que c'est qu'un mauvais cours?
1: Ah, qu'est-ce que c'est qu'un mauvais cours? Alors ça me fait penser, vous savez, à la fameuse question des inconnus dans le sketch des chasseurs. Quelle est la différence entre un bon et un mauvais chasseur?
0: Ouais. Alors là, et la réponse, c'est...
1: Quelle est la différence entre un bon et un mauvais cours de philosophie? Bah écoutez, un mauvais cours de philosophie, je dirais, c'est un cours où on ressort en ayant l'impression de n'avoir rien appris. Bon, un mauvais cours de philosophie, c'est d'abord un cours où rien ne se passe parce que juste le professeur ne peut pas parler, parce que les conditions d'attention ne sont pas requises. Ouais. Hein. Ça, je le dis dans le livre, ça m'est quand même souvent arrivé, y compris dans un établissement privé catholique à Versailles. Donc, ouais. on n'est pas vraiment dans le fin fond de la misère du monde. Donc, je pense qu'il y a quand même un problème, il y a un vrai problème de rapport à l'attention, là, qui ouais. est un problème tout à fait sérieux, mais bon, comme...
0: Un problème tout à fait sérieux, mais qui n'est pas simplement pour la philosophie.
1: Oui, voilà, c'est ce que d'accord. j'allais dire. Hein, donc ça, à la limite... Non, donc je dirais un mauvais cours de philosophie, bah, c'est un cours où on a rien appris et où on n'a pas de nouvelles... on n'a pas été déstabilisé, disons, dans ses certitudes.
0: À la fois comme enseignant ou comme celui qui écoute, qui reçoit comme élève?
1: Oh bah je dirais peut-être les deux, effectivement, parce qu'on dit souvent que le but de la philosophie, c'est de faire émerger un questionnement, des questions, effectivement. Et effectivement, moi je dis voilà que je suis pas contre rendre les gens plus intelligents ou les former à la réflexion. Simplement, je moque un petit peu, et plus qu'un petit peu d'ailleurs, de certains mythes que mes collègues entretiennent par rapport à leur discipline et par rapport à son importance, en fait, que j'essaie un tout petit peu de relativiser. Voilà, disons que c'est plus un livre contre, c'est même pas un livre contre les profs de philo, c'est un livre contre les représentations dominantes des profs de philo, vous voyez, mais qui, pour en avoir côtoyé pas mal quand même, me semble quand même, peut-être pas la chose du monde la mieux partagée, mais assez largement partagée. Voilà.
0: Alors, en introduction de l'émission, lorsque je vous présentais, je parlais de votre participation, enfin de l'université populaire d'ici les Moulineaux, dans laquelle vous tenez un séminaire qui s'appelle Les philosophes en dehors, philosopher en dehors des clous, pardon. Donc cette université, c'est vous qui l'avez fondée en 2018. Et depuis, elle existe. Est-ce que vous y tenez un séminaire? Est-ce qu'il y a d'autres séminaires?
1: Alors, pour le moment, je suis tout seul, même si j'avais eu une proposition d'une personne pour un séminaire en histoire du droit, justement. Mais je crois que, bon, je n'ai pas pu donner suite. Parce que, enfin, en fait, ça ne dépendait pas entièrement de moi, parce que c'est pas moi qui gère le planning des salles.
0: Ça se passe où?
1: Alors, pendant 4 ans, ça s'est passé à la médiathèque Centre-Ville d'ici les Moulineaux. Et depuis cette année, eh bien, j'ai déménagé à l'espace André Chédid, espace ouais. culturel, qui est juste à la sortie du métro Méry d'ici. On a une page Facebook, pour ceux que ça intéresse, Université populaire d'ici les Moulineaux, UPIM, UPIM. Et alors, ce séminaire Philosophie en dehors des clous, il s'inscrit un petit peu en résonance par rapport à ce livre, puisque... Le but, justement, c'est d'étudier des penseurs ou des philosophes qui ont un rapport critique et polémique à la philosophie et aux illusions qu'elle a tendance à entretenir sur elle-même. Donc c'est dans cette perspective que la première année, j'ai fait une année sur Jean-François Revel, en particulier ces deux livres « Pourquoi des philosophes ?» 1957 et « Descartes inutile et incertain », qui est pour moi un livre majeur et vraiment trop peu utilisé parce que Descartes est justement une espèce d'icône qu'on a du mal à écorner. J'ai fait une deuxième année sur Jacques Bouvresse, dont on parlait juste avant.
0: Oui.
1: J'ai fait une troisième année sur René Pommier. Alors, René Pommier, donc, qui est un critique littéraire, mais qui a aussi écrit sur Freud, qui a aussi écrit sur un livre, enfin, plusieurs livres critiques sur René Girard. Et donc, c'est un peu, je l'ai un peu utilisé, on va dire, comme un philosophe, ce que je pense qu'il est, du reste. L'année dernière, puisque je parlais de Bourdieu, j'ai consacré une année qui était très intéressante au sociologue Louis Pinto.
0: Mm-hmm. Vous tendiez beaucoup de questions dans votre livre.
1: Oui, voilà. Louis Pinto est un sociologue, donc un disciple de Pierre Bourdieu, qui s'est spécialisé dans la sociologie des intellectuels et en particulier dans la sociologie des philosophes et des professeurs de philosophie. Mm-hmm. Qu'il étudie depuis plus de 30 ans maintenant, 35 ans. Et effectivement, dans mon livre, je m'appuie beaucoup sur ses travaux parce que j'ai l'impression que le regard sociologique permet d'éclairer des choses dans l'inconscient, dans la conscience ou dans l'inconscient professionnel des professeurs de philosophie que ordinairement ils ne voient pas en fait. Voilà, et cette année, donc en 2022-2023, je vais proposer un cycle de 4 conférences, alors il y aura 2 conférences et 2 rencontres autour du travail d'Emmanuel Fay, du philosophe Emmanuel Fay, donc professeur à l'université de Rouen, sur philosophie et nazisme. Mm-hmm. Donc 2 séances sur Heidegger et 2 autres séances sur Hannah Arendt, à partir des travaux de Fay. Voilà, donc toutes les informations, les dates sont disponibles sur la page Facebook de l'Université Populaire d'Issy-les-Moulineaux. J'ajoute, pour ceux qui sont intéressés, que toutes les conférences sont filmées et montées, sont ensuite mises en ligne sur ma chaîne YouTube à mon nom, Henri de Montvalier.
0: Et donc, on va assister à ces conférences, c'est public?
1: Oui, c'est public et c'est gratuit. Alors, depuis cette année, c'est gratuit sur inscription. Voilà, il faut s'inscrire avant, mais en général il y a de la place. Et puis je crois que même si on s'est pas inscrit, on peut arriver à avoir une place. Bon, mais il vaut mieux s'inscrire.
0: D'accord. Et dans ce contexte-là de cette université populaire, donc dont vous êtes à l'initiative, que vous créez, que vous animez, dont vous êtes pour l'instant le seul animateur, vous trouvez le plaisir de philosopher?
1: Ah bah oui, là sinon je suis pas masochiste quand même. Non, bah oui, comme je dis dans je crois que dans la conclusion du livre, bah là c'est un. Là je pose mon cadre, donc je parle de ce que je veux, les gens, il n'y a pas de contraintes, je fais pas l'appel, je ramasse pas les copies. Donc oui, c'est pour ça d'ailleurs que j'ai aimé le Collège de France, soit dit par parenthèse. Quand j'avais 20 ans, parce que il y avait cette idée qu'on pouvait aller et que voilà, il y avait pas d'inscription, on faisait pas l'appel, on ramassait pas les copies à la fin, voilà, il y avait quelqu'un qui parlait, on l'écoutait, puis on pouvait partir si on en avait assez. Et c'est vrai que bon, c'est une dimension alors qui est transdisciplinaire encore, vous allez me dire, mais dont on n'a pas beaucoup parlé, c'est aussi la contrainte scolaire qui est assez contre-productive dans la transmission du savoir et du désir de savoir. Comme je dis, à un moment, est-ce que c'est vraiment désirable de se lever à 6h du matin pour être dans une salle surchauffée, ou peut-être actuellement plus sous-chauffée d'ailleurs, pour écouter un cours sur Descartes en ayant encore le goût du dentifrice ou de ces céréales du matin dans la bouche, si vous voulez. Tout en sachant qu'on n'a pas le choix, qu'il va falloir faire l'appel et que si on n'est pas si on n'est pas présent, on va être sanctionné. Donc moi, toute cette dimension de contrainte, elle m'interroge aussi beaucoup. Et elle m'interroge aussi comme professeur. Au bout d'un moment, je me dis, mais bon, moi aussi, je suis obligé d'être là pour être payé. Les élèves en face sont obligés d'être là, mais finalement, personne n'a vraiment envie d'être là. Cette dimension de contrainte, elle m'a toujours interrogé, et c'est vrai que dans le cas de l'université populaire, je suis content de pouvoir avoir, disons, un autre cadre.
0: Donc la contrainte, elle est pour toutes les disciplines aussi. C'est une révision du système scolaire, de l'école, davantage que vous verriez, ou d'autres formes de d'expérience comme il y en a à l'étranger ou...
1: Ah bah là encore, vous m'entraînez sur le terrain de la réforme
0: Non, je ne parle pas de réforme, je demande quelle est
1: la proposition, mais oui, je... Ce qui est sûr, c'est que la contrainte n'est pas productive. Alors après, est-ce qu'on peut trouver d'autres formes Et en même temps, on sait que dans l'éducation, il faut une part de contrainte, bon. Mais alors, jusqu'à quel âge, sous quelle forme, bon, c'est une vraie question, mais je dis juste que moi, je ressens, enfin, parfois c'est vrai, le vendredi après-midi, de 15h à 17h, tout le monde est fatigué, vous dites, mais bon, peut-être on pourrait faire autre chose, en fait. En fait, peut-être on pourrait juste sortir, ou peut-être parfois je me disais, mais si je prenais juste, pas 35 élèves, mais 2-3 élèves, comme ça, à 2h, on parlerait dans un café, et finalement, peut-être je pourrais leur apprendre plus de choses que comme ça, dans ce système un petit peu vraiment corseté, où je dois faire l'appel, ou voilà, ou tout.
0: Oui, ou vous devez leur apprendre aussi des types d'exercices.
1: Des types d'exercices,
0: qui sont vraiment stéréotypés, mais qui sont indispensables s'ils veulent passer le baccalauréat et s'ils veulent ensuite entrer non seulement à l'université, mais surtout dans les grandes écoles.
1: Oui, tout à fait.
0: Donc,
1: tout à fait.
0: Effectivement, c'est ne pas apprendre aussi ces exercices à ceux qui ne bénéficient pas à la maison de tout, des cours particuliers pour les apprendre, c'est aussi, enfin, c'est une remise en cause beaucoup plus vaste et de l'existence des grandes écoles et des existences.
1: Oui, mais là, effectivement, on retrouve la sociologie, quoi. Ça veut dire que l'école, elle a une fonction aussi de reproduction, de reproduction sociale et d'insertion sociale. Donc, effectivement, autant l'assumer et ne pas dire que la philosophie, c'est forcément une expérience de pensée, d'épanouissement spirituel ou je sais pas quoi. Voilà. Donc, effectivement, là, je serais assez d'accord avec vous d'être aussi assez lucide sur cette fonction sociale de l'école, pour le coup, qui doit permettre une insertion sociale.
0: Mais c'est-à-dire que c'est un système qu'a choisi la France. Dans d'autres pays, il n'y a pas ce culte de la dissertation, que soient les matières.
1: Ah, oui, oui.
0: C'est un peu, je veux dire, des possibilités de se projeter à partir d'autres expériences. Où on n'apprend pas, la façon dont on apprend la philosophie en France n'a rien à voir avec la façon dont on apprend la philosophie ailleurs dans le monde, ni aux États-Unis, ni en Allemagne. Ça aussi, c'est un vrai problème.
1: Oui, tout à fait. Mais je rappelle la généalogie, l'origine de la dissertation, effectivement, dans mon livre. Il faut rappeler que la dissertation, elle ne tombe pas du ciel. Hein. Bon, elle arrive à un moment précis dans l'histoire du système scolaire et en gros à partir de la moitié du 19e siècle que c'est codifié et
0: la composition
1: la composition
0: et puis les évolutions des formes de dissertation
1: effectivement donc au départ en gros si je résume en 30 secondes vous aviez d'un côté l'apprentissage par cœur du cours par cœur et l'autre exercice c'était ce qu'on appelait le discours en français donc le discours rhétorique donc, imaginez ce qu'Alexandre le Grand répondrait à un tel dans telle
0: s'il
1: ou telle
0: s'il était dans telle situation
1: s'il était dans telle ou telle situation et au départ dans la première moitié du 19e siècle, la forme d'évaluation au baccalauréat, c'était la question de cours. Donc, il fallait vraiment recracher, comme on dit, son cours. Et on a introduit la composition au mi-temps du 19e siècle. Donc, et là, il y avait l'idée qu'on posait une question, mais qu'il n'y avait pas de réponse attendue, que l'élève pouvait construire son argumentation et mobiliser des références sur une question, disons, ouverte. Bon. Ce qui se passe dans les faits, enfin quand vous corrigez le baccalauréat, c'est que en fait on a effectivement, on a récupéré le pire de l'apprentissage par cœur et le pire du discours rhétorique, puisque les élèves se servent du sujet pour essayer de, ils reconnaissent un mot, un thème qu'ils ont travaillé, donc ils essayent de dire tout ce qu'ils savent sur la conscience, sur l'histoire, sur la culture,
0: sur le travail, etc.
1: Il dit ah bah voilà, hop, je recrache mon cours. Et d'un autre côté, on est alors pour les meilleurs copies dans un grand souci d'attention à la rhétorique. Effectivement, ça c'est plus pour les meilleures copies, mais ce que je veux dire, c'est qu'il y a une forme d'échec de la dissertation, en ce sens où on a voulu créer la dissertation pour dépasser l'apprentissage par cœur et la rhétorique, et en fin de compte, j'ai l'impression qu'on a réuni un petit peu le pire des deux dans cet exercice.
0: Ouais. Je vous remercie de votre participation à cette émission qui touche à sa fin. Je remercie Olivier en régie. À très bientôt pour une prochaine émission et nous nous quittons avec The Nobodies, No Guarantees. Merci, à très bientôt. Au revoir.

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0: Bonjour à toutes et bonjour à tous, c'est Liberté sur Parole sur Cause Commune 93.1. Pour cette première émission de l'année, j'ai le plaisir d'accueillir un anthropologue et une sociologue, Anne-Claire Desfossés, bonjour.
1: Bonjour.
0: Vous êtes donc sociologue, chercheuse à l'Institute for Advanced Study à Princeton, mon accent anglais est dégueulasse, mais bon, on aura compris. Didier Fassin, bonjour.
2: Bonjour.
0: Vous êtes anthropologue et sociologue et médecin aussi, professeur au Collège de France, titulaire de la chaire Questions morales et enjeux politiques dans les sociétés contemporaines. Et vous êtes tous les deux les co-auteurs de L'exil toujours recommencé, chronique de la frontière, un livre avec une somme constituée de nombreux témoignages, d'analyses historiques, politiques. Voilà, c'est un livre vraiment très très complet qui sort donc aux éditions du Seuil le 5 janvier. Chronique de la frontière que vous avez choisi de chroniquer, si je puis dire ainsi, c'est celle de

0: du nord, entre le nord de l'Italie et la France, c'est la frontière de Briançon. Pourquoi celle-ci et pourquoi avoir décidé de vous intéresser à cette thématique de la frontière? Anne-Claire?
1: Alors, pourquoi cette frontière? Pour plusieurs raisons. C'est une... On a appris par la presse qu'il se passait à Briançon, dans les années 2017-2018, une forte mobilisation citoyenne en faveur d'exilés qui commençaient à passer cette frontière, justement, venant de l'Italie, mais bien entendu de bien plus loin que d'Italie. Et cette mobilisation nous paraissait suffisamment intéressante pour que on souhaite s'y intéresser. D'autre part, c'est une frontière qui a, depuis aussi loin que l'on peut remonter, depuis l'Antiquité, a été une frontière faite de passages et de d'empêchement en quelque sorte de passage, donc d'ouverture et de fermeture. On laissait passer quand on avait besoin en particulier de travailleurs au XIXe siècle pour l'usine de la Chape de Briançon qui travaillait la soie, plus récemment après la Seconde Guerre mondiale lorsqu'il s'est agi de reconstruire la France. Et à d'autres moments, on empêchait les gens de passer, les vagabonds, les personnes plus indésirables et bien entendu les fermetures au moment des guerres. Donc une frontière à géométrie variable, si je peux dire, en fonction des périodes et en fonction des personnes qui la franchissaient. Mais plus récemment, encore une fois, cette frontière sur laquelle il se passait à nouveau quelque chose, alors que pendant les 20 dernières années, au fond, cette frontière avait quasiment disparu avec les accords de Schengen et la suppression en quelque sorte des frontières à l'intérieur de l'espace européen. Finalement, pour les personnes qui vivaient dans cette région, on passait d'Italie en France ou de France en Italie pratiquement sans s'en rendre compte. Un poste frontière avait été laissé sur place alors que beaucoup avaient été démantelés, mais avec une activité résiduelle qui consistait principalement à vérifier quelques véhicules pour du trafic de telle ou telle nature. Donc, à nouveau, une question autour des exilés se posait à cette frontière. Tu veux peut-être continuer, Didier ?
0: Juste peut-être alors... préciser aussi que vous le dites dans le livre, hein, vous faites un grand rappel historique, ça a été aussi, cette frontière a servi à des exilés politiques aussi, pas seulement économique, pas seulement des travailleurs. Des gens sont passés par là aussi pour se réfugier quand ils étaient menacés dans leur pays, enfin en Italie en l'occurrence.
1: Alors de manière assez intéressante, effectivement on laissait passer en particulier les déserteurs des armées austro-hongroises dont on pensait qu'ils pouvaient renforcer l'armée française. Donc ils étaient admis sur le sol français à condition de rejoindre la Légion étrangère.
0: Voilà, ça j'ai appris. Oui.
1: Et d'ailleurs, il y a des extraits. On a travaillé également sur les archives municipales très très riches de Briançon, et on a pu trouver, y compris des courriers de tel ou tel officiel, se plaignant du fait que les déserteurs qu'on avait laissés entrer sur le territoire finalement disparaissaient dans la nature et ne rejoignaient pas
0: la Légion, voilà.
1: Tout à fait. Donc, en quelque sorte, des exilés politiques, finalement, qui avaient pu franchir la frontière. Par ailleurs, et venant, alors, pour le coup, non pas au travers de la frontière italienne, mais de la frontière espagnole, la région, comme d'autres, a accueilli des réfugiés et des exilés espagnols,
0: oui.
1: Dont certains sont restés sur place, dont beaucoup ont contribué aux travaux d'aménagement de cette région, construction de routes, de canaux, une histoire qu'on a finalement passablement oubliée lorsqu'on interroge, lorsqu'on regarde un petit peu les documents officiels aujourd'hui sur l'histoire de la région. Je ne parle pas du travail des historiens qui au contraire insistent sur ces périodes, mais au fond ces étrangers-là ont un peu disparu de la mémoire collective. On se souvient de la République des Escartons, par exemple, qui était une forme de gouvernement assez spécifique et originale de la région, mais on a oublié que des travailleurs maghrébins et que des travailleurs espagnols ont contribué aussi à l'essor de cette région, au fond.
0: Alors, peut-être Didier Effacin, vous pouvez nous expliquer comment vous avez travaillé, parce que c'est un travail de très longue haleine hein, qui donne ce gros et beau livre.
2: Donc on travaille depuis longtemps sur les questions d'immigration et de mobilité, à la fois comme chercheur bien sûr, et puis aussi comme citoyen, engagée dans des actions associatives, en essayant autant que faire se peut de différencier les deux activités, bien entendu. Lorsque nous avons commencé à travailler à Briançon, nous avons décidé de le faire sur une période longue de 5 ans, en l'occurrence, et en allant sur ce terrain, donc dans le Briançonnais et un petit peu en Italie également, dans le Val di Susa de l'autre côté de la frontière, en y allant donc tous les hivers et tous les étés, en y passant 2-3 semaines à chaque fois, d'un travail très intensif, puisque on était présent en permanence, et c'est une chose qui nous a permis de voir évoluer dans le temps à la fois la démographie des personnes qui passaient et les politiques en matière de contrôle de la frontière, avec un durcissement qui s'est progressivement dessiné. Et vous demandiez pourquoi la frontière, en commençant, on a travaillé sur la frontière de deux manières. Au départ, on s'était dit, voilà, on a une scène où se joue quelque chose de très important pour nos sociétés, avec bien sûr des exilés qui passent, on aura l'occasion de le développer, mais de manière finalement assez peu nombreuse. Deuxièmement, on a des solidaires qui essaient de leur apporter, alors solidaire c'est la désignation qu'ils se donnent eux-mêmes, qui essaient de leur apporter une assistance à la fois dans la montagne, ce sont les maraudes, et dans la vallée, c'est l'accueil, l'hébergement qui est réalisé. Et puis un troisième type d'acteurs qui sont bien sûr les autorités publiques, municipales, préfectorales, représentées sur le terrain par les forces de l'ordre. Des forces de l'ordre qui sont à la fois des policiers, des gendarmes, des militaires. Donc on avait là une scène qui nous semblait vraiment très, très intéressante, probablement même unique en France par l'intensité de la mobilisation citoyenne, les deux autres éléments se retrouvant sur d'autres frontières, notamment au sud des Alpes, entre Vintimille et Menton. Puis la deuxième chose qui nous est apparue avec le temps, c'est que travailler sur cette frontière nous permettait d'avoir un prisme qui nous ouvrait sur le passé, les trajectoires, les périples que les personnes que nous voyons, et personnes exilées, avaient entrepris en partant de chez elles plusieurs mois, parfois plusieurs années auparavant. Et donc, la frontière, c'était ces deux choses. C'était une scène qui nous permettait de comprendre ce qui se passe en ce moment, et un prisme qui nous permet de comprendre ce qui a eu lieu avant que les gens n'arrivent à cette frontière.
0: Et ce travail est un petit peu particulier parce qu'évidemment, vous le rappelez au début du livre, vous avez interrogé beaucoup d'exilés, donc de familles, de jeunes, d'hommes seuls. Vous recueilli beaucoup de témoignages qui sont retranscrits dans le livre. Et aussi, bien sûr, vous avez interviewé les forces de l'ordre, vous avez réussi à avoir leur parole, la municipalité, enfin voilà, un peu tous les acteurs et bien sûr les solidaires. Mais vous précisez quand même que vous avez été dans ce lieu qui s'appelle les terrasses, notamment dans ce lieu d'accueil qui a une histoire un peu particulière qu'on rappellera, qui est un lieu formidable et très intéressant aussi en tant que tel, hein, puisque vous lui consacrez tout un chapitre ou presque. Donc vous étiez à l'intérieur, donc vous étiez quand même, je ne sais pas si on peut le dire comme ça, mais du côté des solidaires.
2: Alors effectivement, d'un point de vue de recherche pratique, le lieu où nous pouvions être présents, rencontrer à la fois des personnes exilées et des personnes solidaires, c'était ce qui s'appelle les refuges solidaires, dont le bâtiment Les Terrasses est le dernier avatar physique. Et donc le travail que nous avons fait À la différence de ce qui est la classique observation participante des anthropologues, des sociologues, c'est-à-dire on est présent, on observe, et puis on sait bien que le simple fait d'être là produit des interactions avec les protagonistes. C'est le travail que j'avais fait, par exemple, sur la police ou en prison, où évidemment je ne me mêlais pas du travail des policiers ou des surveillants. Là, au contraire, nous avons fait ce que nous avons appelé une participation observante, c'est-à-dire que nous étions acteurs parmi les actrices, parmi les autres. Anne-Claire faisait plus particulièrement de l'accueil et participait à la vie du refuge. Pour ma part, je tenais une consultation médicale.
0: Parce que vous êtes médecin, bien sûr.
2: Voilà. Et je faisais aussi des maraudes en montagne pour Médecins du Monde, la nuit, pour aller chercher, mettre à l'abri des personnes qui avaient franchi la frontière et qui parfois étaient dans des situations difficiles, notamment lorsque c'était des familles avec des nouveau-nés ou des enfants en bas âge, et qu'on était en hiver, qu'il y avait de la neige, qu'il faisait très froid, etc. Nous avons essayé de tenir, malgré le fait, bien sûr, que nous étions dans ce lieu particulier, nous avons essayé de tenir une exigence épistémologique, si on peut dire, en tout cas une exigence de méthode et d'appréhension du terrain, qui consistait à rencontrer la totalité des acteurs qui ont bien voulu nous rencontrer, et même quand ils ne voulaient pas, on a un petit peu poussé les choses, à la fois en insistant pour avoir des entretiens, notamment du côté des forces de l'ordre, et puis en ayant des interactions, je dirais, involontaires par le fait d'être arrêté, d'être contrôlé de façon très très fréquente, d'avoir des auditions, etc.
0: D'être accusé à tort de tapage nocturne dans le livre, c'est assez cocasse. Il y a quand même une situation très cocasse.
2: Alors, le tapage nocturne qui est dû au claquement de portière d'un véhicule.
0: Je note qu'il n'y a que les vôtres qui faisaient du bruit. Les voitures des solidaires font du bruit en claquant leurs portes, mais pas les voitures de la police. C'est ça, quand
2: même. Pas les voitures de la police et pas les voitures non plus des touristes. Hein. Les touristes sont très silencieux lorsqu'ils claquent les portes de leur véhicule.
0: Donc, on y reviendra, mais c'est des petites subtilités de la parole policière.
2: Voilà. Et tous ces éléments, finalement, pour nous, étaient très importants. C'est-à-dire, on essayait vraiment de, je parlais tout à l'heure de scène, de comprendre la totalité de ce qui, ou en tout cas de la façon la plus large, ce qui se passe, ce qui se joue, et les points de vue de l'ensemble des acteurs. Donc pour nous, c'est important d'avoir toutes ces perspectives, et plutôt que de choisir un camp en quelque sorte, même si, bien entendu, pour des raisons éthiques, il est évident que nous considérons qu'il y a à la fois des droits qui sont ceux des exilés, et puis il y a aussi une certaine humanité à avoir à leur égard qui prévaut sur, et qui est celle des solidaires en général, et qui prévaut bien sûr sur la partie répressive, le refoulement des personnes qui sont non admises et qui sont renvoyées dans le pays voisin, en l'occurrence l'Italie. Donc on a bien sûr des principes éthiques qui prévalent pour nous, mais du point de vue de la méthode, du point de vue du travail de recherche, nous avons essayé de rendre compte de l'ensemble de ces situations.
0: Effectivement. Juste peut-être une précision de terme. Vous avez dit que vous employez le mot solidaire c'est le mot qu'emploient eux-mêmes, hein, les personnes qui exercent la solidarité avec les exilés. C'est peut-être préciser un petit peu ce choix du terme exilé. Vous dites exilé, vous dites pas clandestin, vous dites pas illégaux, vous dites pas migrant. Pourquoi ?
1: Alors,
0: Anne-Claire, défausée.
1: Voilà. On a choisi sciemment d'éviter tous les termes qui avaient des connotations trop administratives ou juridiques. Réfugié, c'est un statut que n'ont pas toutes les personnes qui passent. C'est un statut qu'ils espèrent, le cas échéant, obtenir, mais tout ça n'est pas certain. Donc ce type de migrant, c'est un terme qui est à la fois un peu péjoratif aujourd'hui dans beaucoup de ses usages. D'autres sont encore plus péjoratifs, comme clandestin ou sans papier. Encore que sans papier peut être une revendication
0: Absolument,
1: politique,
0: ouais.
1: On l'a encore vu récemment.
0: Des travailleurs hier, notamment.
1: Tout à fait, dans une revendication de régularisation de leur situation. On a préféré le terme exilé, qui est aujourd'hui un terme assez couramment employé par les associations et les personnes qui travaillent avec les personnes qui voyagent, qui nous paraissait aussi, d'un point de vue étymologique, plus correspondre à ce qu'était leur expérience de leur voyage et de leur périple. Exilé, cela vient du latin exilium, qui était au départ un terme de juridique de bannissement. Et donc, il incorpore à la fois l'idée d'être contraint de partir, pour des raisons tout à fait diverses, mais aussi, il manifeste de l'incertitude du trajet et de son arrivée, en quelque sorte. Donc, il y a à la fois la notion de contrainte au moment du départ et d'incertitude de toute la trajectoire et de sa destination. Voilà les raisons pour lesquelles... je dirais, nous avons préféré ce terme qui, encore une fois, je le répète, est celui qui est le plus couramment utilisé aujourd'hui, non seulement d'ailleurs par les associations qui travaillent avec ces personnes, mais aussi par bon nombre de chercheurs.
0: Et même quelques journaux. Voilà, absolument. Et d'ailleurs, il y a tout un chapitre de votre livre sur ces routes dont on ne sait pas où elles mènent, et surtout aussi, je pense au chapitre sur la nécessité de partir, mm-hmm. qui fait voler en éclats cette notion totalement arbitraire et instrumentalisée de migrants économiques et réfugiés politiques. Hein. Je voudrais qu'on revienne sur Anne-Claire. Vous avez parlé de pourquoi cette frontière et quand est-ce que vous avez débuté donc cette enquête? Je crois que l'année 2018 est assez importante, notamment avec un événement assez fondateur qui est l'opération de communication d'un groupe d'extrême droite, c'est Génération Identitaire.
1: Oui. Alors juste avant, peut-être dire que le début de cette histoire de passage et d'accueil a commencé un peu plus tôt, en 2015 plus précisément, lorsque la ville de Briançon, appuyée très fortement par des associations locales comme la Maison des Jeunes et de la Culture, mais également d'autres associations, Secours catholique et des citoyens tout simplement, a accepté d'accueillir un puis un deuxième, on appelait les CAO, les centres d'accueil et d'orientation, qui avaient été envisagés et mis en place en quelque sorte lors du précédent gouvernement, pour démanteler la jungle de Calais. Je reprends la terminologie qui était utilisée à l'époque.
0: On peut donc dire détruire aussi.
1: Détruire,
0: voilà, donc ce bidonville.
1: Faire en sorte qu'il n'y ait plus cette fixation de nombreux exilés à la frontière donc nord de France. En promettant aux personnes qui acceptaient de partir de Calais qu'elles seraient dédublinées, c'est-à-dire, en langage courant, qu'elles pourraient déposer une demande d'asile en France, quand bien même elles auraient été enregistrées dans un autre pays.
0: Donc, autre pays par lequel, juste j'explique, parce que
1: par tout lequel le monde, elles sont entrées,
0: la première fois qu'elles ont été contrôlées.
1: Voilà, où elles ont été inscrites, où leurs empreintes ont été prises, et elles ont donc été fichées en quelque sorte, et c'est en principe dans ce pays qu'elles sont amenées à demander l'asile si elles le souhaitent.
0: Et cette première expérience, donc, de 2015, enfin, je ne sais plus si c'était 2015, l'évacuation de la jungle, ça s'est très bien passé, en fait, c'est ce que vous racontez. C'était vraiment, je crois que les gens sont même restés dans le coin.
1: Alors, ça c'est le premier CAO s'est très bien passé, parce que, donc, on promettait aux gens qu'ils seraient dédublinés. Il y a eu un très grand élan de solidarité localement, qui a été soutenu largement par la municipalité à l'époque. Et donc de toutes sortes d'actions d'accompagnement ont été réalisées, en plus des démarches administratives, bien évidemment. Et donc un premier contingent, en quelque sorte d'une vingtaine de personnes, a pu bénéficier, je dirais, de ce CAO et des mesures donc de régularisation. Puis un deuxième CAO a été envoyé, et là les choses se sont passées un petit peu plus difficilement. Ce ne sont pas des personnes venant de Calais qui ont été envoyées, mais des personnes venant de Caen, dans la région parisienne. Et là, changement de préfet et le préfet n'a pas souhaité dédubliner ces personnes. Donc là, les choses se sont tendues entre les autorités nationales et préfectorales, enfin préfectorales en l'occurrence, et la municipalité et les personnes qui accompagnaient ces personnes exilées. Les personnes exilées elles-mêmes se sont rebellées contre ce manque de parole en quelque sorte de l'État et ont entamé une grève de la faim et une marche sur Gap. Et finalement, alors un certain nombre ont quitté Gap, se sont un petit peu perdus dans la nature, mais au bout de quelques mois de lutte, au fond, soutenue par les associations locales et par des citoyens, les choses ont pu s'éclaircir pour ces personnes-là aussi. Et effectivement, comme vous le disiez, un certain nombre sont aujourd'hui installés dans la région de Briançon, travaillent, ont fondé une famille, sont tout à fait partie prenante de la communauté locale, je dirais. Donc voilà, c'est pour juste rappeler un tout petit peu l'histoire. 2018, ça a été un moment effectivement charnière pour d'autres raisons. C'est que les passages par la frontière, cette fois-ci, donc la frontière franco-italienne, commençaient à s'intensifier un petit peu. Et donc, des personnes se sont retrouvées à rencontrer des exilés dans la montagne, parfois dans des conditions d'épuisement et de froid assez terribles. Les ont amenés chez elles, parce qu'on ne laisse pas les personnes mourir dans la montagne. Et le nombre augmentant un petit peu, on commençait à s'organiser, d'abord entre amis, entre voisins. Et puis, on fait appel à nouveau à la municipalité pour pouvoir développer un accueil plus correct et plus décent. Et surtout répondre à la demande, puisque l'accueil familial ou individuel commençait à ne plus suffire. Et donc, les premières associations, disons, se sont créées à ce moment-là, le Refuge solidaire, tous migrants un petit peu avant, pour accueillir, donc, dans des espaces adaptés, ces personnes qui traversaient la frontière et qui, pour la plupart, envisagent de continuer leur route ailleurs.
0: Et alors, je crois aussi qu'il y avait aussi des maraudeurs, en fait, qui allaient dans la montagne, parce que bon, faut dire qu'il faut passer quand même un col pour arriver à Briançon, en fait. Il faut marcher des kilomètres dans la montagne en se cachant, c'est-à-dire dans une zone où on ne prend pas la route, bien sûr. Vous expliquez très bien dans le livre qu'ils se repèrent avec des points GPS, mais ils sont dans une zone sauvage, hein, qui est une sorte de jungle au-dessus de la route. Donc dans des paysages assez escarpés, difficiles, parfois ils sont pas en très bonne santé. Donc il y a sa chance là, les solidaires déposaient parfois de la nourriture, des vêtements dans certains points pour qu'ils puissent se ravitailler, éventuellement changer de chaussures, avoir des chaussettes, enfin des choses comme ça, toutes utiles.
1: Tout à fait, oui, bien souvent les personnes étaient très mal équipées, pas les bonnes chaussures, pas de gants, et donc il y a eu quelques drames avec des personnes qui ont dû être amputées de mains, de pieds. Donc voilà, tout cela a beaucoup compté dans la mobilisation citoyenne. Et alors, vous parliez effectivement, donc 2018, la mobilisation et la solidarité étaient déjà implantées. Quand s'est présenté donc à cette frontière, des membres de Génération Identitaire, donc qui est un groupe radical d'extrême droite, qui avait déjà mené des opérations assez spectaculaires contre les exilés en général, c'est-à-dire que défendant l'identité française, les frontières, contre toute personne venant finalement de l'extérieur. Et un groupe donc de Génération Identitaire s'est installé à Briançon pendant à peu près un mois et a commencé à avoir une activité dans la montagne en pourchassant des exilés, en les remettant aux forces de l'ordre. Et puis ça a culminé par une manifestation qui a été fortement relayée sur certains réseaux sociaux de mise en place de barrières symboliques dans la montagne avec des énormes inscriptions que l'on pouvait voir depuis la haute, depuis, je dirais, l'hélicoptère qui survolait et qui prenait des photos. Indiquant que la frontière était fermée, qu'on ne laisserait pas passer d'étrangers. Et toutes ces personnes étaient vêtues d'espèces d'uniformes bleus, assez semblables d'ailleurs aux uniformes portés par la police, ce qui fait que lorsque des exilés les croisaient, ils les prenaient pour les forces de l'ordre. Donc il y avait un jeu autour de cela, ce qui a d'ailleurs été un des motifs de la première inculpation et du premier procès. Et il se trouve que cette énorme mobilisation et manifestation s'est déroulée la veille d'un rassemblement militant et citoyen qui se passait des deux côtés de la frontière, de personnes justement qui réfléchissaient sur les questions de l'exil. Et donc, le lendemain de cette manifestation de génération identitaire, ces personnes qui s'étaient rassemblées ont organisé une forme de contre-manifestation en passant d'Italie en France, donc une centaine, deux centaines de personnes, et pour manifester le fait que non, la frontière n'est pas une barrière close, infranchissable, mais les personnes ont tout à fait le droit de la franchir lorsqu'elles cherchent à fuir la pauvreté, lorsqu'elles cherchent à fuir des persécutions pour trouver un lieu d'accueil, disons, plus favorable.
2: On peut juste ajouter que il y a eu une collaboration qui s'est effectuée entre Génération Identitaire et les forces de l'ordre. C'est-à-dire que lorsque membres de Génération Identitaire, pendant ce mois qu'ils ont passé à Briançon et dans les environs, arrêtaient des personnes en jouant sur l'ambiguïté de leur tenue, ils appelaient les gendarmes en général, parce que ou les policiers, pour venir chercher les personnes qu'ils venaient d'arrêter. Donc il y a eu une collaboration qui s'est faite et qui, du reste, a été dénoncée par la municipalité de Briançon, qui se plaignait de ce que l'État, la préfecture en l'occurrence, n'intervienne pas pour faire cesser une pratique qui, évidemment, est totalement illégale. Les citoyens ne peuvent pas arrêter d'autres citoyens. Et malgré cela, ces pratiques se sont poursuivies pendant un mois environ.
0: Et en quoi est-ce que ça a été fondateur d'un changement de paradigme? C'est peut-être un petit peu excessif, mais voilà, d'un changement d'ambiance à Briançon.
2: Alors, ce qui s'est passé, c'est que le soir même de la manifestation citoyenne en réponse à la démonstration spectaculaire de Génération Identitaire, c'était un dimanche, le ministre de l'Intérieur a pris la parole pour annoncer l'envoi de militaires, c'est-à-dire en l'occurrence d'escadrons de gendarmes mobiles, sur cette frontière, en réponse à des tensions qu'il y avait eu, notamment entre les citoyens, disons, et les policiers à la frontière. Et donc, c'est vraiment ce moment-là, le début de la militarisation, dans un contexte d'ailleurs où, au niveau national, ce n'est pas un hasard évidemment, c'était le choix de Génération Identitaire, au niveau national se déroulait un débat parlementaire comme celui que nous avons ou nous aurions dû avoir en ce moment, autour d'une réforme de l'asile et de l'immigration. Et donc dans ce contexte, l'envoi d'un premier escadron qui, quelques temps plus tard, a été doublé, donc deux escadrons de gendarmes mobiles qui se relayaient venant de toute la France, et ce qui fait qu'on est passé d'une présence vraiment proche de la frontière des policiers de la police aux frontières, qui était de l'ordre d'une soixantaine, à 150, puis aujourd'hui autour de 250 selon les moments. Il y a des variations, avec donc deux escadrons de gendarmes mobiles, unités de l'opération Sentinelle militaire, des réservistes, et puis tout récemment la première ministre a annoncé, et ça s'est réalisé, l'envoi d'une border force. Donc on a une présence policière, gendarmière et militaire et autres militaires qui est importante et qui a des effets à la fois sur la vie de cette région, les habitants décrivent comment tout à coup la militarisation s'est faite, les contrôles se multipliaient sur les routes pour voir si dans les véhicules il n'y avait pas des migrants cachés, etc. Donc c'est un changement d'ambiance et puis des conséquences dramatiques, puisque dans le mois qui a suivi l'arrivée des premiers contingents de gendarmes, on a eu trois décès d'exilés qui prenaient des chemins dangereux pour éviter les forces de l'ordre. Et
0: d'ailleurs, dans le livre, vous en faites le portrait de ces... Vous leur donnez un nom et une histoire.
2: Voilà.
0: On peut les citer, peut-être.
2: En tout cas, on a essayé, dans le livre, de rendre tout anonyme, sauf les personnes qui étaient malheureusement décédées et auxquelles on voulait rendre... disons la dignité et la mémoire de leur malheureusement disparition.
0: Et les trois personnes que vous évoquez ont toutes péri en essayant de fuir la police.
2: En essayant en tout cas de l'éviter et dans certains cas de la fuir effectivement. Et c'est ce qui s'est reproduit là après l'arrivée de la Border Force il y a quelques mois. On a eu à nouveau trois décès qui sont intervenus au cours de l'automne. Et il faut dire que les trois premiers qui sont intervenus arrivaient après une période où il n'y avait jamais eu de décès en montagne et que là, on était plutôt aussi dans un creux et tout à coup, on voit ce que nous appelons cette violence politique de la frontière. Se manifester de façon très cruelle par la mort de ces personnes qui souvent sont sur la route depuis des années, qui ont réussi, beaucoup d'entre eux sont africains, pas tous, qui ont réussi à traverser le Sahara, qui se sont affrontés aux geôles libyennes, qui ont traversé la Méditerranée et s'en sont sortis et qui viennent mourir sur les pentes du Briançonnais.
0: On reviendra sur les parcours migratoires, mais juste, je vous laisse la parole dans une seconde, mais je voudrais qu'on évoque, moi j'aime bien compter des fois, tout ce déploiement militaro-policier, vous estimez dans le livre que ça, si on fait une moyenne, ça fait que le coût d'une reconduite à la frontière ou d'une non-admission sur le territoire français, c'est de 13 900 euros par personne, d'argent public qui est dépensé en motoneige, etc., pour pourchasser, traquer, vous évoquez aussi cette notion de traque, ces personnes et les empêcher d'entrer sur le territoire français. Parfois, à de nombreuses reprises, quand je dis de nombreuses reprises, ça veut dire qu'une personne a pu essayer parfois de passer 40 fois, alors peut-être pas la frontière française, mais vous évoquez les autres frontières, notamment celle croate, dont on découvre, on a confirmation dans votre livre qu'elle est dramatique, enfin que les forces de l'ordre sont particulièrement inhumaines et cruelles en Croatie. Et donc, c'est des tentatives multiples qui conduisent à un jeu d'aller-retour et financé très largement avec de l'argent public dont on pourrait imaginer qu'il serve à autre chose.
1: Alors, c'est 14 000 euros. En fait, on a utilisé le même mode de calcul que l'ancien député Sébastien Nadeau avait utilisé à la frontière de Calais. Sachant que cela ne prend en compte que les dépenses de fonctionnement, donc pas l'investissement, justement, les véhicules supplémentaires. Et que dans son calcul, il ne prenait pas en compte non plus les forces déjà en présence. C'était uniquement, donc en particulier, une partie des effectifs de la police aux frontières n'est pas incluse dans ce calcul. Là, on ne parle que des moyens supplémentaires mis en place, donc essentiellement les escadrons de gendarmes mobiles et les autres forces ajoutées. Et donc on arrive effectivement en prenant une moyenne reprenant les chiffres en fait de la préfecture de refoulement, puisque il faut faire une distinction entre ce qui est de l'ordre du ce que sont les refoulements, qui sont en fait les données comptabilisées par les autorités publiques, puisque elles vont comptabiliser chaque personne refoulée, étant entendu, comme vous le disiez, qu'une même personne peut tenter plusieurs fois le passage, donc elle sera comptée, le cas échéant, plusieurs fois. Et inversement, toutes les personnes ne rencontrent pas les forces de l'ordre lors de leur passage. Certaines arrivent à passer sans être interpellées, et c'est même la grande majorité, malgré le déploiement supplémentaire de forces. On a estimé sur les... La question a été posée systématiquement lorsque les personnes arrivaient au refuge solidaire, qui accueille pratiquement toutes les personnes qui passent, même si c'est pour une période très courte.
0: Mmh. Avant qu'elles continuent leur route.
1: Avant qu'elles continuent leur route.
0: Notamment vers Calais.
1: Et de l'ordre de 80% des personnes disaient non, non, on n'a vu personne, on est passé. Donc on est à la fois, c'est les chiffres, disons, officiels pêchent à la fois par défaut et par excès. Mais pour rester sur ces chiffres-là, donc sur le nombre de refoulements, en prenant donc le même calcul que Sébastien Nadeau, on arrive effectivement à ce chiffre-là de 14 000 euros. Les personnes repasseront autant de fois que nécessaire. Et ça, c'est une réalité que même les forces de l'ordre, que même les fonctionnaires de la préfecture reconnaissent. Tout simplement parce qu'ils vont les voir plusieurs fois, et puis ils savent très bien que, in fine, pratiquement tout le monde passera. Et à la fois parce que la frontière, il est quasiment, en particulier en montagne, impossible de la rendre totalement étanche, et parce que les raisons qui font que les personnes partent de leur domicile, de toute façon, sont tellement impératives qu'elles ne se laisseront pas arrêter. Elles ont traversé de multiples frontières, elles traverseront également celle-là. Je voudrais juste revenir deux secondes sur les morts. D'abord pour rappeler qui étaient les premières personnes qui sont mortes. Les trois premières personnes, c'est Blessing Matthew, qui est une jeune femme nigériane de 21 ans, qui est morte le 7 mai 2018.
0: Noyée
1: dans la Durance. Le même mois, Mamadi Kondé, un jeune homme de 33 ans. Et dans le même mois toujours, Mohamed Fofana, un jeune homme de 18 ans.
0: Qui sont tombés dans une crevasse.
1: Depuis, comme le rappelait Didier, depuis l'été, trois autres personnes sont décédées alors que les renforts venaient juste d'arriver. Deux d'entre elles se sont noyées, un est tombé. Et entre-temps, au total, sur cette frontière, une dizaine de personnes sont mortes. On pourrait dire, qu'est-ce que c'est, 10 personnes ?
0: Il y a eu aussi beaucoup de blessés graves et de disparus. Vous parlez des disparus, il y a aussi un certain nombre de personnes qui disparaissent.
1: Tout à fait. Mais je crois que ce qu'il faut retenir, c'est que c'est une frontière sur laquelle il ne devrait pas y avoir de mort du tout. C'est-à-dire que c'est une frontière qui est franchie en permanence par des milliers de touristes et toutes sortes de personnes qui ont affaire d'un côté ou de l'autre.
0: Mais on pourrait dire ça à toutes les frontières, en fait.
1: Et aujourd'hui, quelques exilés. On peut concevoir que de traverser la Méditerranée sur un petit bateau gonflable présente davantage de risques, ou bien traverser le Sahara, lorsqu'on est dans un pick-up qui fonctionne plus ou moins bien et avec une réserve d'eau insuffisante. En revanche, cette frontière-là, ce col, il se franchit en principe sans aucun risque. Donc ce sont 10 morts de trop, ce sont 10 morts qui n'auraient jamais dû se produire. Mmh. Et c'est d'ailleurs un des combats, en quelque sorte, de nombreuses associations locales, notamment l'association Tous Migrants, qui se bat contre cette violence de la frontière qui provoque ces tragédies mortelles ou ces personnes handicapées à vie ou tout simplement grièvement blessées parce qu'elles sont tombées et parce que sur le chemin de l'exil, qui plus est, il est très difficile de se faire soigner correctement. Et donc elles vont traîner en fait parfois des blessures mal consolidées ou des pathologies qui ne seront pas bien traitées pour la suite de leur périple.
0: Justement, je voudrais qu'on en vienne au parcours d'exil. Vous documentez aussi à travers les témoignages que vous avez recueillis d'une manière que vous décrivez comme bienveillante, c'est-à-dire que vous ne faites pas un entretien comme ils auront à en subir ensuite à l'OFPRA, c'est-à-dire que vous ne cherchez pas à recouper les dates, à leur faire préciser des choses. Vous avez tout à fait compris que voilà, c'est des gens qui arrivent souvent en choc post-traumatique parce que voilà, ils ont vécu des choses que je crois pas qu'on puisse imaginer. En réalité, quand on a essayé de passer 40 fois une frontière, quand on a été, on a cru mourir 1000 fois, c'est, quand je dis 1000 fois, c'est peut-être vraiment 1000 fois, en fait. Parce qu'ils ont souvent subi des humiliations, des intimidations, des choses qui ne peuvent pas se dire en réalité, et ils le disent qu'ils ne peuvent pas le dire. Et donc ces parcours migratoires, vous avez un petit peu étudié d'où ils venaient et pourquoi ils venaient, et vous faites également un rappel historique sur le vrai pourquoi ils viennent. C'est souvent lié à la colonisation en ce qui concerne les Africains du Nord ou du Sud.
2: Alors, effectivement, c'est lié à l'histoire, en tout cas, ouais. Qui est une histoire qui est... pour partie coloniale, pour partie précoloniale aussi, et bien sûr postcoloniale aujourd'hui. Et si nous insistons sur cette dimension, c'est pour éviter ou pour contester cette image selon laquelle leur histoire n'aurait rien à voir avec la nôtre. D'une part, elle a à voir par rapport à un certain nombre de pratiques qui sont des pratiques des compagnies françaises, qui sont des pratiques pour le Moyen-Orient, des interventions militaires qui ont été des interventions occidentales ces dernières années, mais aussi, et pour nous ça a été vraiment très important de le montrer jusque dans le détail des récits individuels, c'est le rôle de l'Union européenne par l'externalisation des frontières que l'Union européenne pratique aujourd'hui, c'est-à-dire sur un modèle qui rappelle d'ailleurs celui de l'Australie au début des années 2000, où deux îles qui avaient été d'anciens protectorats australiens, ont servi à retenir et à enfermer pendant souvent des années des personnes qui venaient demander l'asile. Et l'Europe s'est inspirée de ces pratiques, et notamment pour, à partir du milieu des années 2010, de façon assez systématique, rechercher des alliances autour de la Méditerranée. D'abord, c'était la Turquie, l'Algérie, le Maroc, ça a été ensuite la Libye, plus récemment la Tunisie, et puis un pays qui a joué un rôle très important, c'est dans le Sahel, c'est le Niger. Et le Niger qui en 2015 voté une loi préparée par, avec des moyens de l'Union européenne, mais préparée par des experts français, puisque le Niger est une ancienne colonie française, et qui garde des liens très particuliers avec la France, comme on le voit aujourd'hui.
0: Oui, c'est un peu le seul pays qui en garde aujourd'hui, d'ailleurs.
2: Oui, qui en garde et qui n'en garde plus, d'ailleurs, oui, puisque depuis le putsch militaire, il y a un refus de continuer à collaborer avec la France et les pays européens, et cette loi dont je parle a même été annulée. Mais donc cette loi de 2015, qui était une dure répression l'encontre des passeurs, qui en fait jusqu'alors étaient plutôt des transporteurs, mais bon, qui sont devenus des passeurs clandestins, et répression également sur les exilés, d'une part amené un certain nombre de gens en prison, a fait monter les prix, bien entendu, des traversées, mais surtout les a rendues beaucoup plus dangereuses. Et plus dangereuses parce que il était plus possible de passer par les routes principales, pour ces camions, ces pick-up qui emmènent des exilés subsahariens, et il fallait passer par des pistes latérales, et quand on tombe en panne sur ces pistes et qu'on n'a pas les réserves d'eau nécessaires, eh bien beaucoup de gens meurent de déshydratation, et c'est ainsi qu'on a montrer, le Missing Migrant Project qui est un organisme qui dépend des Nations Unies, a pu établir que à partir du moment où cette loi a été votée, on a une multiplication par 8 du nombre de morts chaque année. Donc ce sont des centaines de personnes qui meurent chaque année, et encore ces chiffres ils le disent eux-mêmes, sont très sous-estimés parce que beaucoup de cadavres soit ne sont pas retrouvés, soit ne sont pas signalés pour ne pas avoir d'ennuis pour ceux qui les découvrent.
0: Alors, le grand public a pu découvrir cette réalité, notamment avec ce qui s'est passé en Tunisie cet été, je crois, cette femme et son petit garçon qui sont morts de soif dans le désert et dont on a retrouvé le mari en Italie, je crois, qui a pu témoigner. Et vous signalez dans le livre que cet événement arrive juste après le passage d'accords bilatéraux entre la France et la Tunisie pour justement contenir l'afflux des migrants.
2: Effectivement, au moment où la présidente de la Commission européenne va avec la première ministre italienne et le premier ministre néerlandais en Tunisie pour aller négocier sans du reste avoir l'aval de la Commission européenne, pour aller négocier directement avec le président tunisien. C'est une période où ce président a eu des propos extrêmement xénophobes et racistes à l'encontre des Africains subsahariens qui sont dans son pays, pour une partie d'entre eux installés depuis parfois plusieurs années, et qui a mis en place des mesures politiques répressives, comparables du reste à celles qui existent au Maroc et en Algérie, et qui consistent à prendre ces personnes et à les lâcher dans le Sahara, à des kilomètres de la frontière nigérienne, et donc des premiers villages, les lâcher sans eau, sans nourriture, et donc avec des décès en nombre. Et donc c'est dans ce contexte de répression explicitement xénophobe et raciste que l'Union européenne vient signer un accord avec la Tunisie, apporter de l'argent et au fond, et en plus de façon là aussi très explicite, pour mettre en place cette politique répressive pour empêcher les gens de partir traverser la Méditerranée et donc les renvoyer si possible dans leur pays.
0: Et alors justement leur pays, elles l'ont quitté, il y a tout un faisceau d'éléments dans votre livre qui permet de comprendre à quel point ces personnes sont obligées de partir. Le premier indice de cela, si je puis me permettre, c'est que leur persévérance est absolument, enfin on le sait à chaque fois qu'on rencontre des gens exilés qui nous racontent, mais là vous décrivez à partir de leurs témoignages dès l'ouverture du livre, puisque ça commence sur l'histoire d'une famille iranienne qui a passé 4 ou 5 fois qui a fait 5 tentatives avant de pouvoir passer cette frontière là à Briançon, mais on ne sait pas combien d'autres tentatives pour combien d'autres frontières, et c'est cette détermination qui force l'admiration. Enfin, on prépare des Jeux Olympiques, je pense que tous ces gens-là mériteraient plus que des médailles d'or, enfin je sais pas, c'est vrai qu'on est dans ces valeurs de l'olympisme, de la performance auxquelles on ne peut ne pas adhérer, mais en l'occurrence il y a une grosse contradiction dans le fait de mépriser ces gens-là alors que leur ténacité, leur courage, leur volonté infaillible de passer les rend absolument admirables. Et puis aussi on comprend que ça ne vient pas de nulle part, ça vient du fait que le choix de partir s'est imposé, et ça vous le décrivez très très bien aussi dans le livre. Vous en dites un mot sur les raisons qui les poussent à partir, et on voit aussi on voit aussi que du coup l'asile politique, l'asile économique, enfin le fait de venir chercher une vie meilleure ailleurs, tout ça s'entremêle avec aussi des raisons intrafamiliales, de violence intrafamiliale, qui évidemment, c'est juste des humains comme nous tous, et tout se mélange dans leur impératif de quitter l'endroit où ils sont nés.
1: Oui, effectivement, les raisons sont à la fois multiples souvent entremêlées, comme vous le disiez. Il y a les raisons, disons, assez évidentes de guerre et de violence à l'encontre d'un groupe particulier, pour sa religion ou pour d'autres raisons, qui les force à partir pour ne pas être tués ou pour ne pas être mis en prison dans le meilleur des cas. Il y a des raisons, comme vous le disiez, qui sont liées à des problématiques plus familiales, notamment lorsque des familles lorsqu'un membre de la famille, en particulier le père, décède. Il arrive que dans certains groupes, les oncles, en quelque sorte,
0: épousent
1: la mère, ou en tout cas vivent avec la mère et les enfants de son frère. Et on a de nombreux exemples dans les personnes qu'on a pu rencontrer, en particulier les jeunes hommes qu'on a pu rencontrer.
0: Ou les mineurs isolés, oui.
1: Qui ont dû quitter finalement leur,